0: quitte à ce qu'on prenne les gens pour des fous. L'autre appel qui est formidable, c'est Moïse. Moïse qui garde le troupeau de son beau-père, qui voit un buisson et qui entend Dieu. Et il dit, mais attends, moi je suis incapable. Mais non, mais tu vas voir qui je suis, va voir le pharaon et tu vas voir, je vais te donner la force de libérer le peuple. Et donc, on voit que dans l'histoire, Dieu parle à des hommes. Et les hommes à qui il parle et qui relèvent le défi de Dieu, ce sont des libérateurs. Ce qui est fondamental dans la foi chrétienne, c'est que le salut se dit en termes de libération. Libération d'Égypte, et si je regarde du côté de Jésus, Jésus qui libère les hommes de la mort et du péché. Donc il y a des femmes et des hommes qui entendent Dieu, qui sont suffisamment libres pour aller contre leur histoire. Jeanne d'Arc, on l'a quand même prise pour une folle. Elle va voir le roi de France, excusez du peu. Ces gens sont libres par rapport à leur famille, et en disant, ben, les enfants, ok, je dois être médecin ou avocat, ben non, je vais être Saint-Yves et je vais défendre les pauvres, ben non, je vais être Jeanne d'Arc, je vais être missionnaire, ou Sainte-Thérèse d'Avila, qui va dire au pape, ben, il faut réformer l'Église. Donc, pour moi, l'intervention de Dieu dans l'histoire, elle est avérée pour moi. Dès lors que je crois que les femmes et les hommes qui ont bousculé l'Église et qui ont écrit son histoire sont possédés par l'Esprit de Dieu. On sait très bien qu'au Moyen-Âge, l'Église institutionnelle était en danger de disparaître. On parle beaucoup aujourd'hui de Big Crunch de l'Église catholique en Europe. Au temps de Saint-François d'Assise, on n'était pas loin de la catastrophe. Saint-François, sur la place d'Assise, dit à son père, il fait un striptease en disant, « Je ne veux pas d'habit, je ne veux pas être marchand, je veux être moine. » Donc, il y a à chaque fois eu des femmes et des hommes que Dieu a appelés, il les a libérés de leur famille, de leurs préjugés, de leur histoire, de leur maladie, et ils sont devenus libérateurs.
1: Alors, vous me dites que c'est affirmé, c'est avéré que Dieu est intervenu dans l'histoire. Et que dire à tous ceux qui vous diront, mais la Shoah a eu lieu, les camps de concentration ont été menés comme le disait la solution finale. Quelle est cette part d'intervention?
0: Ce que je viens de vous dire, des femmes et des hommes que j'appelle providentiels, où il y en a dans toute notre histoire, y compris aujourd'hui, je ne vois en eux des femmes et des hommes providentiels qu'aux yeux de la foi qui est la mienne. Bien entendu, je ne peux pas obliger un incroyant d'y adhérer. En revanche, pour Auschwitz, laissons le mystère du côté de Job, qui, en dernier ressort, dit « J'avais entendu parler de Dieu par oui dire, maintenant je crois qu'il est vivant. Mon rédempteur est vivant. » Je pense que le mystère d'Auschwitz, c'est que Dieu a résisté, c'est qu'au retour d'Auschwitz, nous ne sommes pas tous devenus athées. C'est, pour moi, le mystère de la résistance de Dieu, il est là. Et je ne veux pas dire que c'était très bien ce qui s'est passé à Auschwitz, bien entendu que non. Mais pour moi, le mystère absolu du mal n'est pas le fin mot de l'histoire, dès lors que je vois qu'après, on continue d'avoir des femmes et des hommes qui croient.

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2: Père Michel de Necken, est-ce que Dieu a pu souffrir pendant ces années d'extermination de centaines de milliers d'hommes?
3: C'est une question qui a beaucoup préoccupé les théologiens, qu'ils soient chrétiens ou juifs. En Europe chrétienne, on pense surtout à Jürgen Moltmann, à Eberhard Jüngel par exemple. Au Japon, il y a eu Kitamori. C'est la question fondamentale de la souffrance de Dieu. Dans nos racines juives, cette idée des larmes de Dieu, de la souffrance de Dieu, existe. Dans le judaïsme, il y a, dans la Bible, il y a une tradition qui, alors elle n'est pas majoritaire, mais elle envisage une souffrance de Dieu comme un père qui souffre de ses enfants qui ne sont pas fidèles à leur héritage. Vous avez le philosophe allemand Hans Jonas qui a beaucoup réfléchi au principe de responsabilité dans l'histoire, qui dit bah, Dieu peut se retirer à un moment donné d'un des quatre qualificatifs qui sont les siens, tout puissant, éternel, etc., pour laisser la liberté de l'homme s'exprimer jusqu'à l'horreur. C'est-à-dire que la liberté que Dieu met dans notre ADN d'humain et d'humaine va jusqu'à être mise à l'épreuve dans les épreuves, y compris celle de la Shoah.
2: C'est-à-dire que Dieu se limite.
3: Une tradition mystique juive nous permet d'affirmer qu'il y a une autolimitation de Dieu pour laisser à l'homme la chance, ou au contraire l'horreur, d'être complètement libre. La première liberté de l'homme étant de dire non à Dieu. Et ça, c'est un élément que nous avons redécouvert, je crois, dans le drame d'Auschwitz. Il y a eu, pendant des siècles, notamment à partir du XVIIe siècle, de Spinoza, mais on pense à Leibniz, par exemple, tout ce qu'on appelle la théodicée, c'est-à-dire ce discours sur la justice de Dieu par rapport au destin tragique des hommes. Il a toujours été répondu que cette théodicée, cette justice de Dieu mise à l'épreuve de ce que les hommes et les femmes vivent d'injustice, était cet interstice de liberté que nous avons d'être à l'image de Dieu ou pas. Et au Moyen-Âge, même déjà à Saint-Augustin, on s'écharpait pour savoir si le péché nous privait de la ressemblance ou de l'image de Dieu. Est-ce qu'on garde l'image, mais on a perdu la ressemblance, etc. Bon, en tout cas, la mise à l'épreuve de l'humain suppose un retrait de Dieu, de notre sphère, pour que s'exprime cette liberté fondamentale des enfants de Dieu dont parle saint Paul.
2: Vous rappelez aussi dans un texte que vous avez écrit qu'on a beaucoup été finalement sous l'influence grecque d'un Dieu sans souffrance. Est-ce que c'est ça aussi le tournant que marque Auschwitz, c'est-à-dire que désormais on ne peut plus affirmer un Dieu qui serait à l'écart de la vie des hommes et sans souffrance?
3: Dans l'histoire de la théologie chrétienne, nous avons résolu, si je puis dire ainsi, la question de la souffrance de Dieu en regardant Jésus comme fils de Dieu. Et là, évidemment, entre guillemets, je veux dire, c'est plus facile parce qu'il y a l'humanité de Jésus qui nous permet de comprendre qu'il peut souffrir, et il a souffert, puisque la représentation traditionnelle de Jésus sur la croix, c'est un Jésus souffrant. Au cours de l'histoire, on a toujours mis en scène, en musique et en peinture, la souffrance du Christ, comme évidemment étant aussi celle de Dieu, puisque Dieu pleure un fils, ou Dieu souffre lui-même dans son fils. On a eu au Moyen-Âge toute la tradition des beaux dieux, c'est-à-dire, on pense à Amiens par exemple, ce Christ extrêmement à la fois hiératique et souffrant. Au moment des grandes pestes, va naître dans l'Est de l'Europe, en Alsace, en Allemagne, la tradition des Pietas. Les Pietas, ce sont des mères qui conduisent leurs garçons, leurs filles à la fosse commune, pour être brûlé dans le chaux vif pendant des grandes épidémies de peste. On a pris la souffrance humaine comme modèle de la souffrance de Dieu. Et c'est souvent ça qui joue. Quand vous regardez le retable d'Isenheim, les portraits de Jésus ont été faits pour des malades, notamment du mal des ardents. On représente Jésus mourant de la peste bubonique. C'est-à-dire qu'on a toujours compris que ma souffrance
2: Contemporaine,
3: était celle de Dieu. Et quand on voit les Christ de Rouault, un peu splineux, là, au XXe siècle, quand on voit Germaine Richier, qui, autour des drames du XXe siècle, fait un Jésus extrêmement décomposé, quand on voit Nova Uta, le Christ que Jean-Paul II a inauguré, on voit que toute époque a représenté la souffrance de Dieu, mais certainement du côté de Jésus. Parce qu'on a plus de mal à la représenter du côté de Dieu. Mais le Dieu apathique, c'est fini depuis Auschwitz.
2: Merci infiniment, Père Michel Denecken. On vous donne rendez-vous demain. Dans un instant, un moment de prière avec la prière monastique.
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De la deuxième épître aux Corinthiens, au chapitre 5. Un seul est mort pour tous. Connaissant donc la crainte du Seigneur, nous cherchons à persuader les hommes. Quant à Dieu, nous sommes à découvert devant lui, et j'espère que dans vos consciences aussi, nous sommes à découvert. Nous ne recommençons pas à nous recommander nous-mêmes devant vous. Nous vous donnons seulement occasion de vous glorifier à notre sujet, pour que vous puissiez répondre à ceux qui se glorifient de ce qui se voit, et non de ce qui est dans le cœur. En effet, si nous avons été hors de sens, c'était pour Dieu. Si nous sommes raisonnables, c'est pour vous. Car l'amour du Christ nous presse à la pensée que si un seul est mort pour tous, alors tous sont morts. Et il est mort pour tous, afin que les vivants ne vivent plus pour eux-mêmes, mais pour celui qui est mort et ressuscité pour eux. Ainsi donc, désormais, nous ne connaissons personne selon la chair. Même si nous avons connu le Christ selon la chair, maintenant ce n'est plus ainsi que nous le connaissons. Si donc quelqu'un est dans le Christ, c'est une création nouvelle. L'être ancien a disparu, un être nouveau est là. Et le tout vient de Dieu, qui nous a réconciliés avec lui par le Christ et nous a confié le ministère de la réconciliation. Car c'était Dieu qui, dans le Christ, se réconciliait le monde, ne tenant plus compte des fautes des hommes, et mettant en nous la parole de la réconciliation. Nous sommes donc en ambassade pour le Christ. C'est comme si Dieu exhortait par nous. Nous vous en supplions, au nom du Christ, laissez-vous réconcilier avec Dieu. Celui qui n'avait pas connu le péché, il l'a fait péché pour nous, afin qu'en lui, nous devenions justice de Dieu. »

0: Seigneur Dieu, tu as envoyé ton Fils pour appeler non pas les justes, mais les pécheurs. C'est toi que nous prions. Avec confiance, nous nous présentons devant toi malgré nos faiblesses, car tu nous pardonnes, non à cause de nos œuvres, mais selon la richesse de ton amour. Accorde-nous une nuit paisible et un matin rempli de joie et de zèle à te servir. Et que ta bénédiction, Dieu Tout-Puissant, Père, Fils et Saint-Esprit, descende sur nous ainsi que sur nos frères absents.
1: Amen.

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2: C'est une exposition XXL qui s'ouvrira après-demain à la Fondation Vuitton dans le Bois de Boulogne à Paris et s'y tiendra jusqu'au 8 mars 2027. Ça nous laisse le temps, direz-vous, sauf que les places risquent d'être prises d'assaut. Christophe, vous allez nous parler de Gustave Fayet, dont le nom semble peu connu.
3: Oui, Simon, c'est une exposition hors norme sur laquelle nous reviendrons sans doute plusieurs fois au cours de cette saison. La Fondation Vuitton y déploie sa force spectaculaire, son goût, sa force de frappe financière et son sens inné de l'élégance. Hors norme, j'insiste, jugez plutôt, 608 œuvres, 162 documents d'archives venus de 11 pays d'Europe, de 13 musées du monde et de 19 musées de France, du jamais vu. Et pour la scénographie, excusez du peu, l'immense metteur en scène d'opéra, Robert Carson, qui déploie son talent et son génie sur 3000 m² d'exposition.
2: Alors, qui était Gustave Fayet ?
3: Il est né à Béziers le 20 mai 1865. Il hérite du vignoble de son père, plus de 37 hectares, et du château Pinardier construit par son père. Vous savez, il y a une vingtaine de châteaux Pinardier autour de Béziers. Il apprend la peinture avec son grand-père et, tout en conduisant ses affaires, devient collectionneur d'art et obtient notamment des œuvres de Degas, Manet, Monet, Pissarro et surtout Odilon Redon et Paul Gauguin sur les conseils du critique Maurice Fabre. Il est l'un de leurs premiers collectionneurs avec Georges Daniel de Montfred. Est l'un des principaux prêteurs pour les rétrospectives de Paul Gauguin à Weimar en 1905 et à Paris en 1906. Il possède en particulier près d'une centaine d'œuvres de Gauguin. Alors l'exposition de la Fondation Vuitton traite autant du collectionneur qu'il fut que du peintre qu'il était. Avec moi pour en parler, Guillaume Dabadie, arrière-petit-fils de Gustave Fayet. Bonjour Guillaume Dabadie. Et puis André-Marc de Locfourcault, petit-fils de Stouskine. Bonjour à tous les deux. La Fondation Vuitton avait fait une formidable exposition sur votre grand-père.
4: Merci.
3: Sur la collection de votre grand-père. Et c'était pratiquement jour pour jour il y a 10 ans.
4: Oui. C'était en octobre 2016. Et c'était un projet que j'avais apporté avec la Fondation en 2014. Donc ça s'est fait très très vite. Et j'ignorais l'existence de la Fondation parce que qui était en train de se construire, parce que j'étais plongé dans une tentative de faire l'exposition Chouquine. Sur un trottoir, je rencontre un ancien collègue du cabinet de Jacques Lang, dont j'avais fait partie. Et je lui dis, qu'est-ce que tu fais ? Il me dit, ben voilà, je suis conseiller du président de Vuitton, de M. Bernard Arnault, et on vient de construire une fondation. Voilà. Ben, je dis, ben écoute, moi, je suis en train d'essayer de faire une exposition Chouquine. Il dit, bon, ben écoute, on peut peut-être en discuter. Voilà.
3: Alors, il faut dire que vous êtes tous les deux administrateurs d'État au ministère de la Culture. Donc, comment ?
5: Oui.
3: Oui. Donc, vous connaissez très bien tous les rouages des expositions, de comment ça se passe, de comment ça se réussit, quelle mayonnaise il faut faire. Et là, on a quand même des choses tout à fait incroyables. Alors cette exposition, Gustave Fayet, vous en revenez d'ailleurs, vous étiez ce matin.
4: Là, on regardait.
3: Vous avez été ébloui comme tout le monde, j'imagine, Guillaume Dabadie.
5: Ah oui, c'est merveilleux. Merci de nous accueillir. Oui, on est dans le regard de mon arrière-grand-père Gustave Fayet, du début à la fin des 3000 m². C'est quelque chose de saisissant. Vous avez beaucoup insisté sur la scénographie de Robert Carson qui a unifié effectivement le propos à la fois sur la collection et sur la création. C'est absolument vertigineux. Il faut prévoir du temps pour visiter ces expositions et surtout il faut aller vraiment jusqu'au bout parce que jusqu'au bout on est tenu en haleine jusqu'à des effets waouh à la fin absolument incroyables autour de la création et notamment autour de l'abbaye Fontfroide que mon grand-père achète en 1908 et qui est toujours entre les mains de notre famille.
3: Des 91 copropriétaires que représentent les descendants.
5: 250 descendants.
3: Et
5: on était presque 200 dimanche pour découvrir en avant-première l'exposition. Beaucoup de jeunes qui découvraient, moi je suis à la quatrième génération, qui découvraient, je crois, avec ébahissement ce nom. Voilà, même si Gustave Fayet est pour nous, j'en parle avec Robert Carson, quelqu'un de vivant. profondément vivant, c'est-à-dire qu'on vit avec lui, parce que très souvent on vit d'ailleurs dans ses demeures, et là il est partagé. Voilà, le biographe de Gustave Heyer, mon cousin Alexandre Dandan, qui vient de publier la biographie chez Gallimard, dit on est dans un moment où on passe, de la mémoire à l'histoire. Et oui. Donc Gustave Heyer est partagé désormais avec tout le monde, l'inconnu magistral de l'histoire de l'art moderne.
3: Qu'est-ce qui rassemble ces deux collectionneurs, Heyer et Stouskine, à votre avis?
4: D'abord, déjà, l'exposition Heyer, elle vient très liée à Stouskine pour une raison simple. C'est que pendant, avant même que je fasse cette conclusion au colloque, je fais visiter l'exposition Stouskine plusieurs fois. Et je tombe, même de mon vernissage, je rencontre une personne qui me dit, voilà, vous savez, je suis un descendant de Gustave Heyer. Je dis, ah bon, j'ai entendu parler de Gustave Heyer.
3: Mais vous connaissiez déjà?
4: Non,
3: pas du tout. Non, absolument, oui, c'est formidable comme
4: vous
3: histoire.
4: Vous savez qu'il a acheté, que Stouskine a acheté deux œuvres
3: à Heyer.
4: Directement à Heyer. En réalité, d'ailleurs, dans la collection Stouskine, il y a quatre œuvres. Il y a six œuvres de Heyer, donc il y a quatre Gauguin, et un Matisse et un Van Gogh. Et donc, bon, je me suis j'ai écrit je ne suis pas le général Dandoc, moi je suis le biographe, évidemment, de Stouskine. Et donc j'avais écrit à l'époque une biographie de Stouskine, mais je n'avais pas vu ça, donc j'ai commencé à creuser, et j'ai tiré un fil, et il y a un truc absolument fabuleux qui m'est tombé dessus. J'ai rencontré Guillaume très vite, en plus c'était un collègue. Bon, tout ça s'est fait assez naturellement, et... Bon, vous savez, on a fait quand même 1 million d'entrées pour la première fois. On a passé percé le mur du
3: million
4: pour des expositions temporaires d'art avec Stouskine.
3: Avec votre grand-père.
4: Bon, on a recommencé avec Morozov. Bon, c'était pas trop compliqué, parce qu'en fait, ce qu'on dit, oui, d'accord, vous avez du pot, ok, mais enfin bon, évidemment, après Stouskine, vous avez fait Morozov. Et qu'est-ce qu'on pouvait. Qui était le troisième? Il est venu. Hein, il est venu.
3: C'est Gustave Heyer. Alors, on rentre dans l'exposition par Heyer collectionneur. 4 salles dédiées aux impressionnistes et aux contemporains de Heyer. Au rez-de-chaussée, on a 6 salles de Gauguin, 101 œuvres présentées. C'est énorme.
5: Oui.
4: Ah oui,
5: C'est un musée, une exposition Gauguin.
4: Mais vous avez un petit musée Gauguin dans l'exposition.
3: Absolument. Et Robert Carson évoque une personnalité généreuse et touchante. Et c'est vrai que l'unité de ce regard montre un regard touchant et généreux.
5: Oui, l'immense littérateur, je suis très heureux de citer son nom, grand ami de Gustave Heyer, à cette station de radio qui est André Suarez, personnage immensissime, a été très lié les deux dernières années de sa vie avec Gustave Heyer, mon arrière-grand-père. Et il a une phrase extraordinaire, très touchante, il dit à propos de son ami qui est mort en 4 jours, très brutalement, il dit « le connaître, c'était l'aimer ».
3: Oui.
5: Voilà, c'est très beau.
3: Oui.
5: Et c'est une amitié absolument magnifique. Et d'ailleurs, dans quelques jours, on publie, Antoine Doroni publie aux éditions du Condottière la correspondance inédite entre Gustave Heyer et André Suarez. Voilà une belle émission absolument extraordinaire de retrouver ces personnages.
3: Tout à fait.
5: Parce qu'on est sur des altitudes absolument incroyables.
3: Oui. Alors, il déménage souvent, Heyer, il déménage pas, mais il achète des maisons. Il y a l'hôtel familial de Béziers, il y a le 51 rue de Bellechasse à Paris, où il a créé un véritable musée Gauguin, il y a l'abbaye de Fontfroide, le château d'Igny, la villa Costebrune, et à chaque fois, il adapte la collection aux murs, comme si les murs étaient source d'inspiration pour le collectionneur. Est-ce que l'on retrouve dans l'exposition l'ambiance de ces maisons?
5: Ah oui, je crois que Robert Carson y a vraiment tenu. Effectivement, à un moment donné, avoir toute une partie où on voit Heyer dans ses demeures. Mmh. Voilà, et ça c'est très très beau. Il y a plusieurs lieux qui sont montrés au public, que ce soit le château d'Igny, évidemment Fontfroide qui est en majesté de manière extraordinaire, le château de la Dragonne à Béziers, et puis l'extraordinaire Villa Costebrune au Cap Brun à Toulon. Et là on voit les décors qu'il fait, puisqu'on est dans le moment très particulier de la création, à partir des années 20, où Heyer bascule aux arts décoratifs. Heyer est un phénomène, il est dans l'ultra-symbolisme des années 99-1900, Redon, Gauguin, Gauguin, Van Gogh, et il est au moment de l'acmé des arts décoratifs avec l'exposition internationale des arts décoratifs et industriels de 1925.
3: Et en même temps, il va passer par les nabis que Redon va lui présenter. Oui. Il va rencontrer Bonnard, il va rencontrer... Villard.
5: Oui, Denis, bien sûr.
3: Et puis, bien sûr...
5: Sylvie Patry, la curatrice de la partie collection, commissaire générale, dit qu'à la fin de sa vie, il a 50 Bonnard dans sa collection. Extrêmement proche de Pierre Bonnard, par la filiation d'Odilon Redon.
3: Et oui, bien sûr. Voilà.
5: Et là, l'exposition vous donnera des clés là-dessus, sur ces filiations que l'histoire de l'art ne voit pas toujours, et qui est assez extraordinaire.
3: Alors, à Redon, il commande 3 panneaux pour l'abbaye de Fontfroide, la nuit, le jour et le silence, et des énormes panneaux, et qui sont là...
5: 6,50 m sur 2 m, oui.
3: 6,50 m sur 2 m.
5: Deux fois, oui.
3: Et ces panneaux sont là, dans l'exposition, chez Louis Vuitton.
5: Classé monument historique.
4: Classé monument historique, je ne vous dis pas les démarches et les discussions avec le ministère de la Culture.
5: Oui.
4: 6 mois, presque un an.
5: Voilà, et elles sont en majesté, effectivement. Alors, les gens me disent, est-ce que c'est la première fois ? Non, ce n'est pas la première fois, c'est la dernière fois. Vraiment, précipitez-vous. Et puis après, vous pourrez les admirer, bien sûr, à l'abbaye de Fontfroide, dans la bibliothèque, qui est ouverte au public de temps en temps.
3: Non seulement c'est la dernière fois pour ces 3 panneaux, mais je crois pour l'ensemble de cette collection, on ne reverra jamais plus ça. Je reprends ce que je disais dans l'introduction. On a quand même des œuvres qui viennent de 13 musées du monde, de 19 musées de France, de 11 musées d'Europe.
5: Et de collections privées.
3: Et sans parler de toutes les collections privées. C'est absolument incroyable. C'est hors norme.
5: Oui.

0: Sergueï Bortkevitch sur RCF à Notre-Dame, le Nocturne, il est 16h43.
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3: Je suis avec Guillaume Dabadie, arrière-petit-fils de Gustave Feillet, et André-Marc de Locfourcault, qui est le petit-fils de Stoutkine. Vous êtes tous les deux des descendants de collectionneurs immenses, et nous en parlons en l'occasion de l'exposition XXL qui se trouve à la Fondation Vuitton dans le bois de Boulogne et qui est consacrée à Auguste Feillet. On y voit notamment l'homme à l'oreille coupée, cette toile archi connue qu'on a déjà tous vue.
4: On a tous vu, hein, c'est cet autoportrait de Van Gogh,
3: oui.
4: Bon, qui est à la fois un chef-d'œuvre, mais qui est aussi non seulement un chef-d'œuvre de
3: Van Gogh,
4: mais c'est complètement iconique.
3: Et oui.
4: Ça raconte une histoire tellement violente que c'est vraiment c'est un symbole extraordinaire.
3: Et on relit les lettres à Théo, ce moment-là.
4: C'est une Mona Lisa du 20e siècle,
3: oui.
4: du 19e siècle.
3: Oui.
4: Et, bon, et ce qui est extraordinaire, c'est qu'on a tous vu. Mm. Bon, et ben, figurez-vous que personne. Bon, très peu de monde n'ont vu l'original, puisque l'original a été montré pour la dernière fois en France à l'exposition universelle de 1937. Bon, il est dans une collection ultra privée, hein, et le collectionneur ne le prête à personne, parce qu'il dit, comprenez, si je le prête à une personne, j'aurais 200 de demandes par an, c'est pas possible. Et il a fallu la magie à la fois de la Fondation Vuitton, le soutien résolu de la ministre de la Culture de l'époque, Madame Dati, il met un miracle.
3: Un coup de téléphone de Bernard Arnault.
4: Plus que ça, hein. Plus que ça. Mais enfin, bon, et Darachida était vraiment très bonne. Hein. Il est juste au bon moment, alors, il a été assez calme, il a dit, écoutez, vous ne pouvez pas ne pas prêter ça. Enfin, bon, elle a fait du Rachida Dati, ça a marché. Hein, et voilà, ben on verra. Il repartira à Zurich où il est montré de temps en temps, hein, est en dépôt. Et vraiment, voilà, c'est une fois dans votre vie, hein, si vous voulez voir.
3: Je trouve que c'est formidable, ces entreprises de conjonction, à la fois de personnalités privées, publiques, qui se mettent en quatre par passion pour nous offrir un truc énorme. Moi, j'applaudis, enfin, et puis il faut foncer. Alors, parlons de Feillet peintre. Dans l'entre-deux-guerres, il est de toutes les expositions, au Salon d'automne de 1921, à la Galerie Durand-Ruel, à l'Exposition internationale des arts décoratifs de 1925. Durand-Ruel meurt en 22. Il est reconnu comme peintre.
5: Ah oui, on peut dire que Gustave Feillet, à la suite de son oncle Léon et de son père Gabriel, est un artiste peintre provincial qui présente quand même ses œuvres dans les expositions, dans les salons régionaux, et puis dans les salons à Paris, où il découvre d'ailleurs la nouvelle peinture, ce qui n'est évidemment pas du tout anodin. Et quand il commence sa collection en 1900, il arrête de peindre, parce qu'il est à l'acmé de sa collection. Et alors, il a tellement, évidemment, des immenses artistes dans sa collection, qui posent ses pinceaux, et il achète Fonfroide en 1908, et grâce à Fonfroide, à l'imprégnation du milieu, parce que Feillet, c'est la redécouverte aussi d'un milieu très important. Et à partir de 1912, il se remet à la création, et à une création tout à fait étonnante, hein, que beaucoup de gens vont découvrir, qui sont les aquarelles sur papier buvard, qui est une technique très particulière.
3: Qui l'a trouvé, lui ?
5: Ah oui.
3: Oui,
5: et,
3: oui.
5: Et c'est absolument merveilleux.
3: C'est ça qu'il faut dire
5: et
3: aussi.
5: Et à partir de là, il va le décliner sur différents supports. Et voilà. Et alors là, il devient, je dirais, un décorateur, un ensemblier hors norme à l'école de gens très importants comme Paul Poiret, par exemple. Vous verrez.
3: Oui, parce qu'il va y avoir des tapis. Il va y avoir de la tapisserie.
5: Il avait d'abord commencé par une manufacture de céramique,
3: oui.
5: En 1896 à Béziers. On verra ces céramiques Art Nouveau qui sont très belles. Et puis, donc l'art du feu. Et ensuite, à partir de 1912, il va créer une verrie dans laquelle tous les vitraux modernes de Fonfroide vont être fondus par un artiste majeur qui est Richard Burstall, un grand ami d'Odilon Redon. Et puis, effectivement, à partir des années 20, il crée une manufacture de tapis modernes, qui a eu un succès fou. Tout le monde a acheté les tapis Feillet. Et alors là, c'est un feu d'artifice dans l'exposition. On a retrouvé évidemment les dessins au carreau, tout ça mis en relation avec les vitraux de Fontfroide et ces très très beaux tapis qui viennent, certains de très loin, admirablement restaurés. Parce qu'il faut quand même dire que la Fondation Louis Vuitton a mis des moyens considérables de restauration de ses archives. Voilà. Donc ça, c'est une découverte. Voilà. Et on voit tout ce travail autour du vitrail, autour du décor, autour du tapis. André Sioraes a une formule extraordinaire dans les expositions de Fayet sur les tapis. Il dit que le tapis, c'est le frère statique du vitrail. Et cette filiation-là, vous la voyez de manière extraordinaire. Et vous rentrez dans ce tourbillon.
3: André-Marc Delocque, comment vous pourriez caractériser cette peinture de Fayet ?
4: Alors, moi, j'ai un faible pour les débuts aussi. Hein. D'ailleurs, c'est intéressant parce qu'il est quand même exposé au salon alors qu'on refusait les impressionnistes. Bon, bah, évidemment, c'est son père, son oncle, c'est un barbizonien, c'est les paysages du Midi qui sont tout à fait très, très jolis. Enfin, bon, c'est paysagiste. Et il est remarqué. Et il y a un article qui est passionnant et qui dit, ah oui, quand même, c'est vraiment, voilà, on a vu au Salon de Paris, au fameux salon, Gustave Fayet, quel dommage qu'il soit si riche, parce que comme il n'a pas besoin de vivre de sa peinture, peut-être que l'on passe à côté d'un artiste. Voilà. Bon, enfin, c'était à la fois bien vu, parce que c'était un artiste rentré, parce qu'il fallait qu'il gère cette immense fortune. Vous avez parlé de 37 hectares, c'est près de 1000 hectares. Hein. Bon, 37 hectares, c'est...
3: 37 hectares, c'est ce qu'il reçoit.
4: C'est le plus grand... Oui,
3: c'est ce qu'il reçoit, et ensuite ce qu'il va développer. Ouais. Et alors, moi, j'aime beaucoup, parce que vous dites, justement, c'est pas un peintre nécessiteux, donc on va pas l'aider. C'est un type qui est quand même formidablement puissant, parce que tous les matins, il travaille sur ses affaires. Et alors, il fait des affaires. Il est dans la banque, il est dans l'hôtellerie, il monte des hôtels, enfin, il fait tas de trucs. Il travaille sur ses affaires. Et l'après-midi, il travaille sur la peinture. Donc, il va rencontrer les peintres, il rentre dans les ateliers, il va voir Durand Rouelle, etc. Et on sent un homme d'une grande rigueur, d'une grande organisation.
4: Oui. Alors, ce que vous posiez la question, qu'est-ce qu'il est vraiment, ce créateur ? Bon, vous verrez dans l'exposition, Fontfroide est un cap. D'ailleurs, on a vraiment bien mis au-dessus de Fontfroide, si vous voulez, Fayet créateur, parce que Fontfroide est vraiment une césure. Hein, et il comprend que la collection, d'ailleurs, va rester de plus en plus devenir uniquement décorative. Ça va être le décor de ses demeures. Et il vend surplus énormément parce qu'il est vraiment passé à autre chose. Il décore Fontfroide avec un goût absolument incroyable. Et il va reprendre confiance en lui-même. Voilà. Et donc, évidemment, pendant ce temps, il travaille. Alors, il crée des mines de zinc en Espagne. Bon, voilà. Alors, on est en 1911-12. Bon. Alors, du coup, au Val d'Aran. Alors, du coup, il est entre Paris, le Val d'Aran, évidemment, Fontfroide. Bon, et il voit des paysages pyrénéens. Et je sais pas, il prend son carnet, hein, et il se met à faire des dessins du Val d'Aran. Et c'est comme ça, hein, parce qu'il a fait des mines. Hein, il est toujours là. Hein, et c'est parti, comme ça. Bon, et effectivement, hein, il va imaginer cette incroyable aventure du Buvard, puisqu'en fait, il passe à la fois dans l'abstrait et en même temps dans un expressionnisme très proche de Redon. Parce que entre la vraie filiation entre les tapis et les papiers peints, et tout ça, c'est Redon. Parce que dans Redon, ce qu'on voit...
3: Il y a une fraternité.
4: Ah oui, complètement.
3: Il y a une incontestable fraternité entre les deux, et il y a une intimité aussi.
5: Ah, très forte. Ah, hein,
4: oui, l'amitié. L'amitié est très, très profonde.
3: Oui. La foi est partagée.
5: Comment ?
3: La foi est partagée. Parce qu'elle est importante chez Redon.
4: Oui.
3: Oula. La foi religieuse.
4: C'est un vrai sujet, parce que Fontfroide est quand même... La Fontfroide de Fayet est une cathédrale laïque.
3: Oui.
4: Et spirituelle, très fortement spirituelle. Et elle est aussi quand même une cathédrale catholique de sa femme, qui est vraiment de l'école catholique. Il y a cet ensemble. Mmh. Et il y a un côté iconoclaste, parce que vous arrivez à Fontfroide, vous avez le char d'Apollon avec Diane à côté, c'est-à-dire la métaphore, c'est Gustave et Madeleine, hein, sur le char, le soleil et la lune, hein, bon, et qui promettent et le soleil et la lune, et en même temps... Il y a cette spiritualité, Guillaume en
5: peut-être,
4: français en parle beaucoup mieux d'ailleurs.
5: Très, très court, Gustave Fayet, dans l'hommage qu'il a rendu à Odilon Redon après sa mort en 1916, il a dit à propos de son ami Odilon Redon, il a fait éclore en moi la notion du spirituel.
3: Voilà. Ah bah voilà.
5: Et ça, il l'a. Voilà. Bah voilà. Cette dette est parfaitement reconnue. Alors après.
3: Vous avez répondu à ma question.
5: Voilà, je crois.
3: Oui, oui. En voilà. Une phrase, vous avez répondu à ma question.
5: Voilà, la suite, c'est dans l'exposition, vous verrez les noirs et la nuit, et tout d'un coup, les salles autour de la couleur. Voilà. Parce que, Suarez le dit, quelle est la modernité de Fayet ? C'est, et Suarez le dit très très bien, la couleur a tout pouvoir sur Fayet. C'est ça, là, la modernité essentielle, ce qui est en train de se passer à ce moment-là. Et ça se joue autour de la couleur. Et évidemment, ces artistes, vous verrez une salle des Matisse, parce que Gustave Fayet achète toute la production de Matisse en 1906. Vous verrez la suite des sept signats qu'il achète en 1905, pardon. C'est, tout ça est prodigieux, et donc la couleur a tout pouvoir sur Fayet.
3: C'est Fayet qui est le premier à acheter un Picasso ?
5: Alors, je pense que c'est. Il présente, on voit dans l'exposition, un Picasso qui est probablement celui que Gustave Fayet présente en 1901 au Salon des Beaux-Arts de Béziers, dont il s'occupe. Voilà.
3: Oui, parce qu'il a été, aussi conservateur
5: de musée.
3: Il a été le conservateur du musée de Béziers.
5: Oui, et puis quelque chose de très important, parce que ça ne serait pas juste de ne pas le dire, il a fondé la chambre musicale de Béziers. La musique est totalement essentielle dans ce milieu. Et dans les fonds freudiens, il y a des personnages considérables, comme évidemment le compositeur Déodat Sévrac, qui est très important, et l'immense pianiste catalan, qui est Ricardo Vignès, c'est-à-dire l'ami à la vie, à la mort de Maurice Ravel, de Debussy. Voilà. Et quand Ricardo Vignès, cet immense pianiste, découvre Redon, Fayet, Fabre, il dit je suis arrivé dans le milieu dont j'ai toujours rêvé. Voilà, c'est une espèce de révélation.
3: On comprend
5: et tous ces gens-là
3: ça.
5: Se retrouvent à Fontfroide.
3: On comprend tellement ça. Alors, il va y avoir un paquet d'événements autour de tout ça, parce qu'il y a un centenaire.
5: Ah oui, ça fait 2 ans qu'on a des expositions, une saison considérable.
3: Alors sur Arte, dimanche 18 à 17h30,
5: oui.
3: On peut voir un document de 52 minutes.
5: 52 minutes, oui.
3: Sur Fayet.
5: Ah oui, bien sûr. Bon. Sur Gustave Fayet.
3: Sur Gustave Fayet.
5: Voilà, réalisé par Nadège de Péganoff et le co-scénariste Christian Dumais. 52 minutes. Je crois que c'est sur la plateforme d'Arte.
3: Bon, donc ça, c'est à voir avant de visiter l'exposition.
5: Ah oui, c'est une introduction, bien sûr. Une très bonne introduction.
3: On peut lire la biographie Gustave Fayet, artiste et collectionneur d'Alexandre Dantoc.
5: Absolument, chez Gallimard. Oui.
3: Qui est votre cousin.
5: Cousin Germain.
3: Voilà, chez Gallimard. Il y a aussi le catalogue de l'exposition que publie Gallimard.
5: Deux catalogues.
3: Oui, le petit et le grand.
5: Oui, enfin, deux gros, si vous voulez. Ouais. Il y a un plus petit, effectivement. Une sur la partie collection, dirigée par Sylvie Patry. Le deuxième sur la partie création, dirigée par Angéline Scherf, les curatrices respectives de l'exposition.
3: Alors, il y aura aussi un hors-série qui va être remarquable de Télérama, qui sera en kiosque le 15 octobre, c'est-à-dire mercredi prochain.
5: Oh oui, il est déjà, on le trouve déjà.
4: Enfin, les abonnés l'ont reçu, en tout cas.
5: Ouais, on le trouve déjà.
3: Ah, je suis abonné, je ne l'ai pas reçu.
5: Ah.
4: Moi, j'ai une amie abonnée qui l'a reçu.
3: Ouais. Bon, ben alors, écoutez, ça, c'est les mystères.
4: J'ai fait des kiosques hier, d'ailleurs, mais alors, il paraît que... Ben non, ça
3: donc, ce sont les mystères de la Poste, mais on m'a envoyé un message comme quoi il était en kiosque le 15, donc je l'annonce maintenant s'il l'est déjà. Alors ça c'est formidable. Il ne me reste plus que à vous remercier tous les deux. Merci Guillaume Dabadi, merci André-Marc Deloc-Foucault. Je rappelle que l'exposition Gustave Fayet, collectionneur, créateur, icône de l'art moderne, ouvre ses portes après-demain et jusqu'au 8 mars 2027. J'ai envie de dire, précipitez-vous sur le site de la Fondation pour réserver vos places, parce que ça risque d'être très très vite. Enfin, merci Jean-Paul Hérine pour la réalisation, merci également à Thierry Stenner, François Dieudonné, Philippe Malpeuche pour la qualité technique de notre rendez-vous, grand merci à Catherine Ségouffin pour son aide à la préparation de l'émission. Demain jeudi, je recevrai Cécilia Duterre pour son dernier livre qui traite du souffle et des souffles de vie. Allez, soyez heureux, c'est très urgent, je vous embrasse. Et vous, je vous laisse le micro.
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0: Je me précipite. Merci Christophe, à demain.

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2: Vote du budget de l'État, inflation des prix, des carburants, des prix du lait, annonce de suppression de postes régulières. On ne peut pas dire que les voyants soient au vert pour l'économie française. Quels principes redonneront une vraie impulsion à notre pays qui s'essouffle? Comment relancer la machine usée, motiver les jeunes générations? Aujourd'hui dans cette émission, alors que nous sommes encore dans l'élan de la visite en France de Léon XIV, celui qui a choisi le prénom du pape à l'origine de Rerum Novarum, Léon XIII, nous vous proposons de prendre un peu de hauteur, une émission au carrefour entre l'histoire et l'actualité économique. Je vous invite à nous décaler dans le temps, direction l'usine de la filature du Val des Bois dans le diocèse de Reims, usine qui a été surnommée la Sainte Usine. C'est ici qu'un homme a transformé un lieu, puis une façon d'envisager l'économie et a vraiment initié ce qu'on appelle aujourd'hui la doctrine, donc pensée sociale de l'Église. Un autre Léon, Léon Armel, 1829-1915. Voilà, on fait un petit bond en arrière. Quel héritage les économistes peuvent-ils tirer de la pensée et de l'action de Léon Armel? C'est le sujet que nous allons aborder avec vous. Aymeric Saucourt-Armel, bonjour.
3: Bonjour.
2: Vous êtes un descendant de Léon Armel. Il y a combien de pères entre vous et Léon Armel?
3: C'est l'arrière-grand-père de mon grand-père.
2: Tout simplement. Vous êtes l'auteur de ce livre, Léon Armel, l'origine catholique de la paix sociale dans le monde contemporain, paru chez Salvator. C'était il y a un an, septembre 2025. Un livre qui a toute son actualité encore aujourd'hui. Hein. C'est pas grave de reprendre un livre un an après sa sortie. Ça
3: non,
2: vous choque pas?
3: Pas du tout, au contraire.
2: Au contraire, on le laisse respirer et s'imposer dans nos cerveaux. Didier Beauvois, bonjour.
4: Bonjour.
2: Vous êtes membre des entrepreneurs et dirigeants chrétiens. Vous êtes président de la commission sources bibliques et théologiques des EDC. Vous avez travaillé de nombreuses années comme ancien cadre dirigeant chez Air Liquide. Et aujourd'hui, vous accompagnez entreprises et dirigeants dans le cadre du réseau Cléophas. Vous voulez nous en dire un mot maintenant?
4: Ah, si vous voulez, oui. Le réseau Cléophas accompagne des entreprises, des dirigeants dans la conduite de leurs entreprises en tentant de réconcilier sens et performance. Voilà, ce qui n'est pas toujours simple aujourd'hui, mais c'est ce que nous faisons. Nous sommes 10 anciens dirigeants.
2: Alors, avec vous, on va essayer de découvrir cet héritage de Léon Armel. Didier Beauvois, vous venez de le découvrir vraiment à travers ce livre qui était dans votre bibliothèque et que vous n'aviez pas vraiment ouvert depuis un an.
4: Absolument, je l'ai depuis un an. Je connaissais Léon Armel par la doctrine sociale de l'Église, je connaissais son importance, mais j'ignorais à quel point il avait œuvré en fait à cette magnifique doctrine.
2: Alors on va découvrir le contenu de toute cette pensée et ses actions, juste après notre rendez-vous hebdomadaire avec Marc-Antoine Noiret pour son rendez-vous de finances solidaires. Et bien sûr aujourd'hui, dans la suite du voyage du pape, Marc-Antoine, vous voulez nous parler du lien entre la doctrine sociale de l'Église et la finance?
5: Et oui Élodie, parce que le nom de Léon XIV, ça nous renvoie évidemment à un autre Léon. On parle bien de Léon XIII, le pape qui publie en 1891 Rerum Novarum, c'est le texte fondateur de la doctrine sociale de l'Église. Alors à l'époque, la révolution industrielle bouleverse la société et face à la misère ouvrière et aux tensions sociales, eh bien l'Église décide de remettre au centre quelques grands principes. Le premier, c'est la dignité de la personne humaine et on en trouve d'autres, hein, la juste rémunération du travail, la solidarité ou encore le bien commun.
2: Et certains industriels vont essayer de mettre ces principes en pratique.
5: Oui, exactement. Et c'est le cas, par exemple, de Léon Armel, qui expérimente dans son usine textile de nouvelles formes de dialogue avec les ouvriers. Il développe plusieurs œuvres sociales. Dans la région lilloise, on a Philibert Vrault, Camille Ferron-Vrault, qui sont deux industriels lillois qui participent notamment à la création de l'université catholique. Une même intuition, l'entreprise et le patrimoine ne peuvent pas être uniquement au service de l'enrichissement personnel. Il y a aussi derrière ça une responsabilité sociale.
2: Alors cette réflexion touche-t-elle également le milieu des financiers, Marc-Antoine ?
5: Eh bien oui, parce que si on réfléchit à notre manière de produire, de travailler, de manager, à la lumière de la doctrine sociale de l'Église, pourquoi on ne s'interrogerait pas aussi sur notre manière d'investir ? Et c'est la démarche d'un fonds solidaire comme Procléro qui est créé pour investir en s'appuyant explicitement sur les principes de la doctrine sociale de l'Église. On ne regarde pas uniquement la rentabilité d'une entreprise, mais on regarde également son activité, ses pratiques sociales et sa contribution au bien commun. Cette réflexion, elle se développe depuis des années, avec notamment les journées de la finance intégrale, qui réunissent les professionnels de la finance, qui sont des investisseurs, des entrepreneurs, des directeurs financiers ou encore des économes. L'enjeu, il est très concret, c'est comment choisir ses investissements, quels outils utiliser ou encore comment mettre son patrimoine davantage en cohérence avec ses convictions.
2: Alors pourquoi est-ce si important de s'intéresser à la finance ?
5: Et bien parce que la finance, ça irrigue toute l'économie. Derrière une entreprise qui se développe, derrière un immeuble qui se construit, derrière une innovation qui voit le jour, il y a presque toujours un financement. Et donc, orienter l'argent, c'est orienter l'économie. La doctrine sociale de l'Église ne peut donc pas rester cantonnée à quelques textes, quelques entrepreneurs engagés. Elle doit irriguer tous les secteurs économiques, et notamment celui de la finance, parce qu'elle dispose d'un pouvoir qui est considérable. Pour conclure, je reprendrai simplement cette invitation du pape François, que la finance soit un instrument de service, un instrument au service des gens et de la maison commune.
2: Merci beaucoup Marc-Antoine Noiret pour Noiret Patrimoine. Alors cette doctrine sociale de l'Église, on la découvre aujourd'hui à travers l'histoire, à travers un homme qui a vraiment impulsé tout un mouvement, Léon Armel, dont Marc-Antoine Noiret nous parlait à l'instant. Aymeric Socourt Armel, vous qui avez écrit ce livre qui récapitule vraiment toute sa vie, mais sur tout plein de facettes, hein. Il y a l'aspect, il y a l'homme, il y a le père de famille, il y a le frère, il y a le fils, le patron, l'homme de Dieu aussi, et puis un homme de métier dans un contexte de crise en France. Est-ce qu'on peut déjà jeter un œil sur ce pilier que fut pour lui Dieu ? Je pense que c'est vraiment fondamental. On ne peut pas parler d'économie façon Léon Armel si on ne parle pas de Dieu.
3: Oui, exactement.
2: J'ai l'impression que c'est ce qu'il y a de premier dans sa vie.
3: En fait, il est tellement passionné de Dieu qu'il envisage d'entrer au séminaire quand il est jeune. Finalement, les circonstances font qu'il discerne que ce n'est pas son appel. Mais tout son désir de servir le Seigneur, en fait, il essaye de le mettre en action dans son usine, en fait, dans son milieu, là où les circonstances et sa famille ont permis qu'il devienne patron de cette usine.
2: Ah, parce que pour la petite anecdote, donc, il était parti pour faire des études en vue d'être prêtre. Et puis un frère tombe malade, donc il va accompagner son frère faire quelques voyages pour se détendre. Il rencontre sa femme, qui est sa cousine en fait. Et là, on va dire que c'est le coup de foudre, mais beaucoup plus profond que ça, parce que cette femme est très enracinée dans sa vocation chrétienne. Et ça correspond exactement au même projet que Léon Armel, et donc leur foyer va vraiment être complètement imprégné de cette priorité qui est Dieu.
3: Exactement.
2: Dieu à la première place.
3: Voilà, et même, en fait, ils ont donc beaucoup d'enfants, 9, dont un qui meurt en bas âge, et en fait, le drame de Léon Armel, c'est que sa femme meurt en 1870, alors qu'ils ont 18 ans de mariage. Oui. Donc il la laisse avec des enfants en bas âge, et il se rend compte quelques jours avant le décès de sa femme que sa femme en fait a offert sa vie pour que il aille mieux, parce qu'il avait des graves problèmes intestinaux, et il s'en trouve complètement guéri. Et pour lui, donc, il attribue finalement le fruit de toute son action postérieure au sacrifice de sa femme. Donc c'est vrai qu'il y a un enracinement et une compréhension du mystère de la souffrance, oui, qui lui permet de porter du fruit.
2: Et donc quand on parle de Léon Armel, on peut voir derrière Léon Armel Gabriel Armel qui veille sur son mari. Je fais un petit clin d'œil pour les épouses d'entrepreneurs ou d'hommes qui sont sur le terrain investis, ça vaut le coup de le dire. Didier Beauvois, sur cet aspect chrétien de Léon Armel, en découvrant sa vie, est-ce que ça vous a choqué, marqué, interpellé, motivé ?
4: Oui, c'est très marquant parce qu'en fait c'est un homme qui a complètement aligné sa vie de foi, de famille, d'entrepreneur, dans une dimension très large, oui. Et c'était vraiment cet exemplaire, parce que quand on est industriel à cette époque, il y a une concurrence effrénée, il y a énormément d'exigences, ça va très vite, et on peut être aspiré par ce tourbillon, et en oublier sa foi, ou la laisser de côté, idem pour la vie de famille, donc c'est vraiment très exemplaire. C'est ce qu'on essaye de faire aujourd'hui quand on est dirigeant chrétien. Ça n'est pas plus simple aujourd'hui que ça l'était à l'époque, mais c'est vraiment un exemple.
2: Oui. On pourrait imaginer qu'à l'époque, c'était facile, parce que tout le monde était pratiquant, avait l'habitude de prier, de se confesser, mais en fait, non.
4: C'est plus facile d'exprimer sa foi, de la rendre publique, mais c'était pas plus facile d'harmoniser sa vie, d'unifier sa vie entre sa foi, sa vie de famille, sa vie professionnelle. Je pense que c'était pareil qu'aujourd'hui, en fait. Hein. C'est une question de volonté, d'abord, hein, de vouloir unifier sa vie. De ne pas se laisser apeurer ou entraîner dans des dynamiques excessives de travail, par exemple.
2: Alors, il y a dans votre livre, Aymeric Secours-Armel, j'ai noté un mot, c'est rendons l'usine chrétienne. C'était vraiment la volonté de Léon Armel.
3: Oui, c'est-à-dire qu'il a repris l'usine telle qu'elle avait été bâtie par son père. Et donc, son père, qui était aussi profondément chrétien, avait mis en place des mécanismes de soins, d'école, d'éducation, en fait, parce qu'il n'y avait strictement rien d'obligatoire à l'époque. On était dans une période où la doctrine dominante, c'était le libéralisme, et presque une croyance que le mécanique automatique du libéralisme allait permettre le bonheur de tous. Or, la réalité, c'est qu'il y avait beaucoup de gens qui souffraient, qui avaient un niveau de vie bien inférieur à la décence. Et donc,
2: notamment les ouvriers.
3: Voilà, notamment les ouvriers qui étaient vraiment
2: les derniers maillons de la chaîne.
3: Voilà. Et donc, un grand nombre de patrons chrétiens et aussi de philanthropes inspirés par d'autres religions ou philosophies ont mis en place des structures pour compenser les effets du libéralisme. Ce n'était pas une remise en cause du libéralisme, mais plutôt gérer les conséquences, quoi, atténuer les conséquences. D'où le paternalisme. Et le paternalisme, en fait, Léon Armel, quand il a repris ça, a lui complètement intégré la vision chrétienne qui, en fait, est anti-paternaliste.
2: Alors, de quelle façon ?
3: Alors, le paternalisme, en fait, ça s'appuie sur la charité. C'est-à-dire que la charité, on peut la faire librement et chaque personne, selon sa conscience, décide ou non d'œuvrer au bien-être de ses proches, enfin des proches avec qui il est, de son prochain en fait. Léon Armel, lui, en fait, il explique que ce n'est pas que de la charité, mais que c'est de la justice, et que c'est un devoir, en fait. Donc il remet aussi en cause le libéralisme pour essayer de trouver une doctrine qui ne soit plus le libéralisme.
2: Vous voulez réagir par rapport à ce changement, Didier Beauvois, c'est, on va dire que c'est révolutionnaire en quelque sorte.
4: Oui, parce qu'à l'époque, le travail des enfants était autorisé et on le faisait travailler plus de 10 heures, 12 heures, 15 heures par jour, et le week-end compris. Oui. Le repos dominical n'était pas quelque chose d'obligatoire. Il n'y avait pas d'allocation familiale, il n'y avait rien de tout ça en fait. Et donc en fait, la vision de Léon Armel, c'est d'avoir vu ça, d'avoir détecté en fait ce qu'on appelle un signe des temps, que cette industrialisation effrénée en fait amenait de la peine dans les personnes, dans la population ouvrière, et de s'en emparer en fait, hein, comme il pouvait, là où il était. Et il a fait des choses qui ont généré des lois sociales sur l'arrêt du travail des enfants, sur les horaires de travail, puis sur les allocations familiales, tout ça, ça vient d'initiatives de patrons, dont Léon Armel, ce qui est assez incroyable.
2: Oui. D'un patron qui vivait complètement avec ses ouvriers. Il invitait même le contremaître à dîner, il fêtait des événements.
4: Il habitait familiaux. Dans l'usine, j'ai découvert ça aussi. Il demandait à ses cadres d'habiter dans l'usine. Alors bien sûr, pas à l'intérieur de l'usine, mais autour de l'usine, et non pas dans des magnifiques maisons juste à l'extérieur, mais dans des maisons simples, simplement décorées, dans l'enceinte de l'usine. Voilà, comme exemplarité, en fait, hein, vis-à-vis de la population ouvrière.
2: Quelque chose qu'il avait reçu de son père ou son grand-père, je crois. Vraiment, mes enfants ne vivaient pas dans le luxe. Le luxe, c'est le début de la débauche et c'est du gâchis, en quelque sorte.
3: Oui, alors c'est vrai que ça, c'est la mentalité du tiers-ordre franciscain qui l'a beaucoup marqué.
2: Dont il faisait partie.
3: Voilà, donc il a découvert par le tiers-ordre qu'il pouvait vraiment évangéliser son milieu, quel que soit son milieu. Et que donc son désir d'apostolat, il pouvait le mettre en œuvre dans sa vocation d'industriel, finalement. Et le fait de vivre pauvrement, ça fait vraiment partie du tiers-ordre. C'est-à-dire que même si on est riche, on a le droit d'être riche, c'est bien d'être riche, mais on est l'intendant de cette richesse. Et on doit, dans notre mode de vie, ne pas écraser les autres par notre richesse.
2: Oui, donc performance économique et foi catholique ne s'opposent pas. Tout en veillant à ne pas entrer dans une espèce de confort qui nous détourne de notre vocation première.
3: Voilà, et puis il y a beaucoup de bon sens en fait, parce que le fait de conjuguer la richesse et la foi, c'était parfois mal vu. Et en fait, Léon Armel, il dit à un de ses fils, mais comment veux-tu qu'on fasse du bien si on n'a pas d'argent ? Donc c'est normal de gagner de l'argent.
2: Gagnons de l'argent, mais n'entrons pas dans le luxe. Émeric Secours Armel, descendant de Léon Armel, et Didier Beauvois, membre des entrepreneurs et dirigeants chrétiens, on se retrouve dans un instant pour découvrir la fécondité de cette vie que fut celle de Léon Armel sur RCF Notre-Dame.

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2: Et nous poursuivons cette émission consacrée à Léon Armel. Sur notre antenne, l'un de ses descendants, Aymeric Saucourt Armel, auteur de Léon Armel, l'origine catholique de la paix sociale dans le monde contemporain, un livre paru chez Salvatore il y a un an, et Didier Beauvois, membre des entrepreneurs et dirigeants chrétiens, président de la commission sources bibliques et théologiques des EDC. Alors, l'expérience du Val des Bois. On peut considérer, donc le Val des Bois, c'était le siège de cette usine de filature de laine. C'est un véritable laboratoire social unique en son genre. Expliquez-nous comment fonctionnait ce mécanisme de professionnel, on va dire, qui nous est utile aujourd'hui, Aymeric Saucourt Armel.
3: Alors vraiment, ouais, je voudrais revenir sur le paternalisme en fait. Ah oui. C'était vraiment quelque chose de très bien, parce qu'effectivement, il n'y avait rien d'obligatoire. Donc tous les patrons en fait qui œuvraient en faveur de la lutte contre les conséquences du libéralisme, c'était en soi quelque chose de très bien. Et ce qu'a fait Léon Armel au Val des Bois, et donc j'arrive à votre question, c'est que progressivement, c'est vraiment pas le résultat d'une théorie, hein, c'est progressivement dans la pratique, il a essayé de renverser un petit peu le mode de fonctionnement et de développer le principe de subsidiarité, c'est-à-dire que le principal problème du paternalisme, en fait, c'est que le patron décide tout seul.
2: Oui.
3: Et donc, il y a eu des très beaux exemples, hein, comme Schneider au Creusot, ou les houillères de Blanzy, où il y avait 5000 personnes, avec la création ex nihilo de Monceau-les-Mines. Mais c'était le patron qui décidait tout. Et il y a eu des grèves, et des tentatives de meurtre des patrons par certains ouvriers. Alors que
2: ça a généré une sorte de lutte des classes, en fait.
3: Voilà, c'est ça. C'est-à-dire que le fait d'imposer d'en haut tout ce qu'on estime bon pour l'ouvrier, en réalité, c'est une prison dorée. Et il y avait un certain nombre de patrons paternalistes qui étaient suspectés, alors à tort ou à raison, d'utiliser des mécanismes paternalistes pour tenir en laisse la population. Et certains patrons compter les ouvriers qui allaient à la messe.
2: Oui.
3: Voilà, alors que Léon Armel, lui, progressivement, il a évolué là-dedans, et il s'est rendu compte que l'âme humaine était d'une éminente dignité, et qu'on ne pouvait pas forcer la conversion. Donc par rapport à la foi, c'était vraiment que ceux qui le souhaitaient qui pouvaient aller à la messe. Et en fait, un des éléments, par exemple, c'est qu'il y avait des ouvriers qui témoignaient qu'eux n'avaient toujours pas la foi, et que pour autant, ils avaient eu des promotions au sein de l'usine.
2: Mmh.
3: Voilà, donc respecter la liberté de conscience, et puis tous les mécanismes de gestion des loisirs, de gestion des à côté de la vie de l'usine, c'est-à-dire une coopérative d'achat de matières premières pour les familles, qui permettait d'acheter moins cher que dans les boutiques, bah, tout ça, c'était confié à la gestion d'ouvriers délégués par leur père. Et donc là, on a vraiment une mise en œuvre progressive du principe de subsidiarité où Léon Armel, en fait, leur dit bah, finalement, vous êtes vous-même capable de gérer les mécanismes pour compenser les effets du libéralisme. Vous êtes en capacité de le faire. Donc moi, je vous aide au début et puis ensuite, c'est vous qui décidez par vous-même.
2: C'est un changement de mode de gouvernance, en quelque sorte, Didier Beauvois.
4: Oui, exactement.
2: Qui trouve quel écho aujourd'hui ?
4: Bah aujourd'hui, on a tendance, en France en tout cas, à opposer patronat et syndicat,
2: oui,
4: assez fortement, hein, et c'est une réalité. C'est une dérive par rapport à ce que Léon Armel a mis en place. Bon, ça ne s'appelait pas des syndicats à l'époque, ça s'est appelé des syndicats après. Mais ce que votre ancêtre a mis en place, c'est un petit peu ça, hein, c'est des syndicats ouvriers dans l'usine. Donc c'est en laissant cette subsidiarité qui laisse à chacun toute l'autonomie dont il ou elle est capable pour prendre des décisions, les mettre en œuvre, avec ou sans réussite, hein, mais en laissant cette autonomie. Aujourd'hui, c'est un petit peu opposé dans le monde patronal syndical quand même, hein, parce qu'il y a un petit peu de camp. Alors il y a des entreprises dans lesquelles le dialogue est vraiment très établi, réel. Je pense aux petites et moyennes entreprises en particulier, certains grands groupes, hein, où il y a vraiment un dialogue très fort entre les syndicats et les patrons. Mais ça n'est pas à l'image de ce que c'était, je pense, à l'époque de
2: Léon Armel. Qu'est-ce qui s'est passé ? C'est la perversion d'un système qui était bien fondé et qui s'est laissé dégrader par par je pense que l'esprit de
4: ce qui s'est passé, sans avoir un avis arrêté, mais ce qui a pu se passer, c'est que la dignité du travail s'est effritée avec le temps.
2: Oui.
4: La dignité de la personne humaine au travail s'est abîmée. Hein. On est revenu, d'ailleurs il y a des entreprises qui n'ont pas quitté ça dès le 19e siècle, les cadences infernales, l'exploitation de l'homme par la machine. Quand on lit les écrits de Simone Veil, par exemple, dans les années 30-40, elle dénonce
2: avec
4: ça très fortement.
2: Hein,
4: voilà, Simone Veil avec un W. Elle dénonce ça très fortement. Elle donne des exemples qui sont terrifiants. Voilà, donc il y a eu ces dérives. Ces dérives existent toujours parce qu'elles sont de la nature humaine. Hein, si la nature humaine se désintéresse profondément de l'homme, enfin, ou de l'homme avec un grand H.
2: De sa vocation.
4: On arrive à ces dérives-là parce qu'on est entraîné par des mécanismes qui nous invite à ça, en fait, si on ne résiste pas. D'ailleurs, on en revient au signe des temps, d'être capable d'identifier quand un système, en fait, vient faire souffrir une personne, comment on y répond. Et dans l'économie, évidemment, si on se laisse entraîner, il n'y a pas tellement de limites, en fait, à la vitesse. Hein, voilà. Et donc, quand c'est l'homme qui en souffre, il faut s'interroger. Toujours aujourd'hui. C'était vrai dans le passé, c'est vrai aujourd'hui, ce sera vrai demain.
2: C'est lié, en préparant cette émission, il y avait un mot voilà, que vous avez évoqué, et donc je pense que c'est lié à la structure de péché, des systèmes.
4: Oui, alors c'est
2: les systèmes de structure de péché.
4: C'est le pape Jean-Paul II qui a énoncé ce mot-là en premier, hein, ça a été repris par le pape François, par d'autres papes, c'est quand une structure dans une entreprise, par exemple, invite des hommes à pécher. Hein? Alors, c'est des structures, mais on peut prendre, par exemple, aujourd'hui, qu'une entreprise qui met trop d'indicateurs ou qui met trop de process en place. Voilà. Si on met trop de process en place, on va, en fait, brider la créativité des personnes qui sont capables de faire le travail différemment et mieux qu'en suivant le process, mais on va leur imposer de suivre le process. Et donc là, ça abîme la personne, ça touche sa dignité, en fait, de co-créateur. On est tous co-créateurs, hein? La création nous a été confiée, et le travail est un lieu de co-création. Et donc, quand on est affecté dans cette dignité de co-créateur, on est blessé. Voilà. Donc, une entreprise qui met trop de process en place, met en place, en fait, sans le savoir, hein, une structure de péché, c'est rarement intentionnel. Hein. Mais ce que disent les papes là-dessus, c'est que quand on l'identifie, quand on est dirigeant, par exemple, quand on identifie une structure comme celle-là, on ne peut pas dire, ah oui, c'est en place, donc bah voilà, c'est comme ça. On a le devoir de se remettre en question et d'agir, hein, dans la mesure de nos possibilités, pour corriger ça.
2: Voilà. Vous l'avez expérimenté, si vous en parlez bien aujourd'hui, c'est parce que vous l'avez vécu personnellement.
4: Je l'ai expérimenté, enfin tout le monde l'expérimente. Alors moi je l'ai vécu effectivement en 2009, vous citez cette année-là, c'est l'année de la crise des subprimes. Moi j'étais dans un grand groupe, et comme beaucoup d'entreprises, il a fallu se sécuriser de cette très grande crise. C'était la première grande crise, hein. Depuis, il y en a à peu près tout le temps.
2: On est habitué là maintenant.
4: On est habitué, mais c'était vraiment la première très grande crise de cette époque-là. Et donc, voilà. Et dans les entreprises, il y a eu une certaine tendance à un peu tout fermer les vannes, fermer les financements, etc. Et donc, quand on était dans des postes créatifs, on était brimés dans notre créativité. Moi, j'ai vécu ça. Et donc, j'en ai souffert.
2: Qu'est-ce qu'on peut appeler comme poste créatif dans des grands groupes?
4: Alors, moi, j'étais en charge.
2: Vous n'étiez pas peintre, vous n'étiez pas artiste.
4: J'étais directeur marketing pour une branche du groupe dans lequel je travaillais,
2: oui.
4: au niveau mondial. Donc, j'avais plein de projets, plein de choses à faire avec des gens partout dans le monde. Donc, il fallait les voir, il fallait dépenser de l'argent pour faire avancer ça.
2: Avoir plein de bonnes idées.
4: Et un jour, on a dit, ben non, c'est fini. Et donc, c'était très, très, très frustrant, très brimant. En fait, je ne comprenais pas pourquoi j'étais aussi blessé. En fait, c'était vraiment cette dimension de la dignité. Alors, et comme par hasard, c'est à ce moment-là que j'ai été invité à suivre le parcours Zaché, qui était à l'époque lancé par la communauté de l'Emmanuel, et qui est un parcours qui invite à vivre la doctrine sociale de l'Église comme une transformation personnelle. Donc j'ai eu cette chance-là, et j'ai découvert en fait pourquoi justement j'étais affecté par ces situations, qui n'étaient pas des situations mauvaises en soi, hein, mais elles touchaient. Et j'ai compris pourquoi, en apprenant les six principes de la doctrine sociale de l'Église, on peut identifier quand on est affecté par un manque de subsidiarité, de dignité, de bien commun, de participation, voilà, de destination.
2: Destination, voilà. Bien. Nous allons... Pardon, je vous ai coupé la parole. Et donc, vous avez réussi à vous relever,
4: à nommer ce
2: manque.
4: Alors, j'étais pas à terre,
2: prise en compte.
4: Mais quand même. J'ai réussi à comprendre, en fait. Ça m'a permis de comprendre pourquoi, en fait. Et donc, après, ça m'a permis de me former.
2: Oui.
4: Hein. D'ailleurs, votre aïeul parle de l'importance que les dirigeants se forment.
2: Oui.
4: Parce qu'on a beaucoup de travail, on n'a pas de temps pour se former. Et se former à la doctrine, il la cite, hein, cette doctrine sociale de l'Église, qui était toute nouvelle.
2: Qui était encore un peu invisible,
4: pourtant. Qui était encore en train de se reconstruire. Il estime que c'est un devoir du dirigeant, et je confirme, c'est vraiment un devoir des dirigeants chrétiens de se former, parce que c'est un trésor, cette pensée chrétienne, et elle est un outil à la fois de discernement et d'action. C'est comme ça que c'est cité dans les écrits des papes aussi.
2: On poursuit avec vous dans un instant, Aymeric Secours-Armel et Didier Beauvois.

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2: Et dans l'écho en commun, aujourd'hui, nous essayons de découvrir l'héritage et voilà, la vocation encore, enfin, qui porte encore beaucoup de fruits de Léon Armel. Léon Armel, l'origine catholique de la paix sociale dans le monde contemporain, paru chez Salvator. C'était il y a un an. Aymeric Saucourt Armel, vous en êtes un descendant et vous êtes l'auteur de ce livre. Ça vous parle, cette question de la co-création et du discernement grâce à la formation ?
3: Oui, tout à fait, parce que bien souvent, et moi le premier, hein, quand j'ai commencé à m'intéresser à Léon Armel, j'avais des bonnes notions de catéchisme, j'avais une vie de prière, mais j'étais strictement nul et incompétent dans la doctrine sociale de l'Église. C'est-à-dire que j'avais l'impression d'être un bon chrétien, je l'étais probablement, mais j'avais aucune connaissance de ce que dit l'Église par rapport aux problèmes sociaux. Et donc, je me suis formé à Sciences Po, en école de commerce. Et donc, j'ai finalement développé mon cerveau avec les mécanismes actuels de l'économie, mais sans trop me poser la question de ce que l'Église en pensait. Or, l'Église a vraiment quelque chose à dire. Et ce que nous montre Léon Armel, c'est qu'en étudiant vraiment la pensée chrétienne par rapport à la société, parce que la doctrine sociale, en fait, c'est un terme un peu galvaudé, c'est pas social oui. au sens charité, c'est social au sens sociétal.
2: Oui, c'est ça, dans votre livre, vous dites, vous montrez bien cette subtilité sociale, ça peut vite être politique.
3: Oui, puis ça peut être considéré comme quelque chose qui est un petit peu sur le côté annexe, quoi.
2: Ah oui,
3: voilà.
2: Oui.
3: Alors que la réalité, c'est que la doctrine sociale de l'Église, ça régit les rapports dans la société. Donc ça a un certain rôle dans l'économie, dont on parle aujourd'hui, mais ça a aussi un rôle sur l'ensemble des corps intermédiaires, notamment la famille, qui est le principe quand même de base, le corps intermédiaire, le premier et le plus important dans la doctrine sociale de l'Église. Et en ça, ça intéresse en fait l'ensemble de la vie et pas que la vie économique. Et c'est vrai qu'un patron ou tout homme finalement qui aurait une formation chrétienne liée à sa vie de foi mais pas liée à son activité humaine, sociale dans sa société, dans la société, et bien en fait c'est un manque et c'est presque un péché en réalité de ne pas se former. Parce que là où on est, chacun dans notre métier, chacun dans nos activités quotidiennes, on a vraiment le devoir de se dire « je dois agir publiquement en tant que chrétien ». Pas forcément dire « je suis chrétien », mais avoir un comportement qui ne soit pas un contre-témoignage. Or, il arrive souvent d'avoir des gens très très intelligents qui ont fait des brillantes études, qui ont des postes extrêmement importants, mais qui n'ont absolument aucune idée de ce qu'est le bien commun, de ce qu'est la subsidiarité.
2: Il y a vraiment un manque. Comment vous expliquez ce manque, Didier ?
4: Au sujet de la formation, la doctrine sociale de l'Église en particulier,
2: oui.
4: Moi j'explique par le fait qu'elle n'est pas connue en fait dans l'Église. Un chrétien, un catholique pratiquant, la plupart d'entre eux ne connaissent pas cette doctrine, n'ont pas beaucoup entendu parler. Et donc c'est pour ça, je pense qu'il y a un manque de connaissances, parce qu'à partir du moment où on rentre dans cette connaissance-là, c'est tellement éclairant, c'est un tel trésor, après, on ne peut plus s'en passer, en fait. Hein.
2: C'est sûrement lié au cloisonnement aussi. Le travail d'un côté, la famille et la foi de l'autre. Surtout, ne mélangeons pas les deux dossiers. Ce serait une atteinte à la laïcité.
3: Ça, c'est assez français.
2: Ouais, hein. Oui. D'ailleurs, on parlait de ça juste avant cette émission. Léon Armel a été vraiment mis à l'honneur d'une façon incroyable il n'y a pas longtemps, hein, en août, devant le pape Léon XIV, lors d'une exposition en Italie.
3: Oui, c'est ça. Alors, j'ai été contacté en avril par le mouvement Communion et Libération, que je ne connaissais que de nom, qui organise chaque année à Rimini, donc à l'est de l'Italie, un énorme meeting pour l'amitié entre les peuples. Donc ils définissent ça comme un rassemblement culturel et non pas religieux.
2: Oui.
3: Donc effectivement, pendant la journée, il n'y a pas de célébration. Mais après, j'ai découvert qu'en réalité, avant l'ouverture, tous les membres de Communion et Libération ont la messe. En tout cas, quand ils ouvrent, c'est culturel, c'est gratuit, il y a des centaines de milliers de personnes qui viennent, c'est le plus grand événement culturel d'Italie, ça dure une semaine, et ils avaient décidé donc de mettre en place à l'intérieur de cet énorme parc des expositions, il y a des sous-expositions, il y en avait une quinzaine, dont une sur Léon Armel.
2: Et alors, quel retentissement a-t-il eu ?
3: Alors,
2: Selon Armel.
3: Ils ont fait ça parce que un des membres de Communion Libération, donc celui qui m'a contacté en avril, m'a dit, en réalité, quand Léon XIV a dit qu'il avait choisi le prénom de Léon pour se positionner à la suite de Léon XIII, oui. Ça m'a rappelé que quand j'étais jeune, j'avais entendu le fondateur de Communion et Libération, qui est un prêtre avec un procès de béatification en cours, ce fondateur avait dit que Léon Armel était celui qui avait le mieux compris la pensée de Léon XIII et qu'il avait le mieux mis en pratique. Donc j'ai décidé d'organiser une exposition sur Léon Armel et j'ai lu votre livre et du coup je me demande si vous n'avez pas des éléments que vous pourriez passer pour l'exposition. Et donc il m'a invité en Italie et une semaine avant le début, ils ont appris que le pape Léon XIV viendrait visiter deux expositions, donc une sur Saint-Augustin, parce qu'il est augustinien, et une sur Léon Armel. Voilà, donc on était aux premières loges de la visite du pape, qui a duré un quart d'heure, et on a pu vraiment vivre ce moment assez extraordinaire.
2: Est-ce que vous pensez que la prochaine étape sera l'annonce de la béatification de Léon Armel?
3: Alors, pour la béatification, en fait, il y a plusieurs étapes. Oui. C'est-à-dire qu'il y a un procès qui a été lancé en 1939 par le cardinal Suard, avant qu'il ne devienne archevêque de Paris. Et dans les années 50, ça s'est bien développé. Et ensuite, il y a eu toute une période où l'Église devait se montrer proche du peuple, proche des ouvriers. Et donc, c'était malvenu de mettre en évidence un patron.
2: Sauf que c'est complètement à l'encontre de la vie de Léon Armel, qui était extrêmement proche des ouvriers.
3: Exactement, mais en fait, Philibert Vaux, dont on parlait au début de l'émission, oui. C'est le même souci, c'est-à-dire que le procès avait été ouvert même bien avant la Deuxième Guerre mondiale. Et en fait, ces deux procès ont été mis en sommeil. Voilà, donc il n'y a pas d'élément contre la béatification, c'est juste que ce n'était pas opportun à cette époque-là. Et là, pour Philibert Vaux, donc ça a été réouvert par le diocèse de Lille. Et à Reims, Mgr de Moulin-Beaufort est très intéressé pour réouvrir le procès de béatification.
2: Alors, c'est fou parce que voilà, il y a le temps qui prend son temps et puis sans doute que les choses arrivent à la bonne heure. Probablement que Léon Armel a quelque chose à nous dire, à nous, aujourd'hui, peut-être plus qu'il y a 50 ans. Vous en pensez quoi, Didier Beauvois?
4: Ah oui, il a beaucoup de choses à nous dire, en fait. Enfin, pour moi, c'est un homme qui a en fait vu des choses qui l'interpellaient. Qui était un grand entrepreneur, donc ça ne l'a pas empêché d'entreprendre. Hein, mais pour entreprendre, il a entrepris dans le respect de la dignité des personnes. Il a identifié des choses à faire, il les a faites humblement, dans son périmètre. Ça s'est su, il en a un petit peu parlé. Ça a fait tache d'huile, si je puis dire. Ça s'est répandu. C'est sorti de la région de Reims pour aller dans d'autres régions de France. Il a été invité à en parler. Il y a des gens qui ont copié ce qu'il a fait. C'est arrivé jusqu'au pape. Il a organisé des pèlerinages ouvriers pour aller voir le pape. Et de fil en aiguille, en fait, la doctrine sociale de l'Église est née. Je ne sais pas à quel point il a contribué à cette naissance-là, mais certainement beaucoup.
2: Peut-être hein, beaucoup. 70%.
4: Oui, je ne sais pas, mais en beaucoup. Voilà, et donc c'était le début de cette magnifique aventure de la doctrine sociale de l'Église, qui aujourd'hui rassemble, je n'ai pas compté, mais une quinzaine d'encycliques probablement, des lettres apostoliques, énormément d'écrits de papes. Il y a aussi énormément de travail qui est fait par l'Église protestante, hein, sous d'autres formes. Mais ils ont une contribution très forte aussi à cette doctrine que, aux EDC, on appelle la pensée sociale chrétienne, du coup, puisqu'on est œcuménique.
2: Oui.
4: Il y a aussi des choses très importantes, très belles chez les orthodoxes. Voilà, donc cette pensée sociale chrétienne s'étoffe au fil du temps, elle grandit avec le temps, elle s'actualise. Hein, la dernière encyclique du pape Léon, la première en l'occurrence, c'est sur l'IA, hein, oui. Magnifique humanité. Donc un signe
2: Il y a un parallèle à voir entre ce que disait Léon Armel sur... le développement, le lien à la technologie, ce qu'on vit aujourd'hui avec l'IA.
4: Bien sûr, il y a un parallèle qu'on peut faire qui est peut-être un raccourci, mais à l'époque de l'industrialisation de Léon Armel, la machine venait en fait transformer le travail de manière rapide et majeure. Aujourd'hui, l'IA vient remplacer le travail aussi, modifier le travail sur d'autres métiers. C'est plus les cols bleus, entre guillemets, c'est plutôt les cols blancs.
2: Oui.
4: Et c'est très majeur, c'est beaucoup plus rapide, ça a des impacts immédiats. Et donc oui, il y a un parallèle très fort avec ce qui s'est passé au XIXe siècle.
2: À votre avis, que dirait Léon Armel aujourd'hui face à une page d'un journal économique, devant l'actualité économique, devant toutes ces annonces? Que pourrait-il nous dire ?
3: Justement, en préparant l'émission, en fait, j'ai relu un petit peu l'encyclique de Léon XIV. Et donc, cette encyclique est parue exactement jour pour jour, 135 ans après Rerum Novarum. Donc il y a vraiment une volonté...
2: Rerum Novarum de Léon XIII.
3: Voilà, il y a une volonté claire de se situer dans la lignée de la doctrine sociale. D'ailleurs, pendant toute la première partie, en fait, il retrace l'évolution de la doctrine sociale et il donne des idées pour aujourd'hui. Et du coup, je me dis que forcément, Léon Marmel, en fait, il ferait sienne ces idées. Oui. Et il y en a quelques-unes que j'ai notées, notamment sur le fait d'être intendant du bien commun, où le pape, en fait, déplore que certains brevets sont propriétés d'entreprises, alors ce qui est normal, mais qu'elles en font un tel usage que finalement personne ne peut savoir ce qui se cache dans les algorithmes de l'IA. Mmh. Et ça, pour lui, clairement, c'est quelque chose qui n'est pas admissible. Donc il y aurait un effort à faire, soit de transparence, soit d'offrir en fait à moindre coût certains brevets. Également, la notion de corps intermédiaire, c'est-à-dire que là, on a vraiment des énormes multinationales, hein, c'est ce que dit le pape, qui ont le pouvoir aujourd'hui. Et face à ces multinationales, en fait, il y a une multitude d'individus. Donc, il manque des corps intermédiaires.
2: Oui.
3: Et dans les corps intermédiaires, bah, pour moi, un exemple en tant que parent, ce serait qu'on ait une obligation de mettre sur les téléphones de nos enfants des applications sérieuses et qui fonctionnent bien pour tous les logiciels et pour tous les sites. Là, moi, je sais que je dois payer une appli, et cette appli, elle ne marche pas pour YouTube. Mmh.
2: Bon, voilà. Donc, en fait, elle ne fonctionne pas, finalement.
3: Bah, elle fonctionne sur certains sites, mais pas sur d'autres.
2: Oui.
3: Et en fait, je pense que c'est le genre d'éléments qu'on pourrait faire pour valoriser les corps intermédiaires, afin de un peu se liguer, quoi. Se liguer contre un abus de position dominante.
2: Mais encore faudrait-il que tout le monde ait conscience de la nécessité du bien commun.
3: Ben, en fait, à la suite de Rerum Novarum, ce qui est assez frappant, c'est qu'aujourd'hui, ça nous paraît évident, tout ce qui est marqué dans Rerum Novarum, mais il faut se souvenir que dans les années 1890, il y a très peu de patrons chrétiens qui se sont appropriés les textes, hein, et même très peu de chrétiens, tout simplement. Donc là, en fait, la doctrine sociale de l'Église, pour moi, c'est un combat de tous les jours. Et je me souviens qu'avant de travailler sur Léon Marmel, quand je voyais dans les librairies les livres sur la doctrine sociale, ça me paraissait énorme. Le compendium, c'est un recueil de textes, il n'y a pas d'images, c'est très compliqué.
2: C'est comme
3: ça
2: si
3: semble...
2: on disait, je vais ouvrir un dictionnaire. Bon, d'accord, mais...
3: Voilà, c'est ça.
2: Courage.
3: Et donc, l'intérêt, je trouve, de rentrer par Léon Marmel, oui, ou par un autre exemple, c'est que ça incarne, finalement, comment lui, à son époque, a fait. Et du coup, on se dit, bah, et moi, comment je peux faire à mon époque ?
2: Oui. Didier Bouvois, ça confirme vos intuitions.
4: Oui, la question que vous posiez tout à l'heure, qu'aurait fait Léon Marmel face,
2: oui,
4: à l'IA, je pense qu'il se serait émerveillé d'abord.
2: Ah,
4: parce,
2: bon,
4: qu'en fait,
2: oui, c'est vrai qu'il était...
4: Il était émerveillé des technologies qu'il mettait en œuvre dans ses usines. Il,
2: oui,
4: était très, très inventif. Il avait plaisir à ça, il trouvait, oui, l'usine belle. Hein, il a même la sainte usine. Il voulait que l'usine soit un lieu de la présence de Dieu.
2: Oui.
4: Que l'homme puisse s'y épanouir par le travail. Toute technologie peut amener à ça. Une technologie n'est jamais ni toute bonne ou toute mauvaise ou toute neutre.

0: Il faut des hommes qui se lèvent, des hommes qui créent et qui imaginent voilà, un investissement dans la création de corps intermédiaires vraiment reconnus.
1: À titre personnel, déjà, je pense que c'est un devoir de lire l'encyclique Magnifique Humanité. Alors, elle est un peu aride, mais il n'empêche que quand on lit cette encyclique, on arrive à se dire, bah oui, en fait, quel est moi mon propre usage de l'IA ? Est-ce que j'en fais moi personnellement un bon usage ? Et c'est un début.
0: Déjà une remise en question de nos actions pour oui. Ensuite peut-être créer quelque chose de nouveau. On poursuit sur la découverte de Léon Harbel sur RCF Notre-Dame dans un instant.

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2: Et dans l'écho en commun, aujourd'hui, nous découvrons cette incroyable figure que fut celle de Léon Armel et sa fécondité aujourd'hui, à travers notamment un livre, Léon Armel, l'origine catholique de la paix sociale dans le monde contemporain, livre que vous avez écrit, Aymeric Secours Armel, et avec vous également Didier Beauvois qui découvrait ce livre. Vous êtes membre des entrepreneurs et dirigeants chrétiens et président d'une commission qui a vraiment pour mission de faire se répandre le message de la doctrine sociale de l'Église, commission source biblique et théologique des EEDC. Vous vivez dans une bibliothèque avec plein de recueils.
3: En fait, c'est une commission qui rassemble une dizaine de personnes qui sont théologiens, philosophes, entrepreneurs, dirigeants, protestants, catholiques, hommes et femmes. Et notre rôle, c'est de produire pour le mouvement des EDC des écrits où on prend notre temps d'écrire et on écrit pour la durée. Et effectivement, notre colonne vertébrale aux EDC, c'est la pensée sociale chrétienne, donc la doctrine sociale de l'Église catholique enrichie des doctrines protestantes et orthodoxes. Et donc c'est à partir de ça qu'on travaille. Donc là, les dernières publications, il y en a eu 6 sur les 6 principes de la pensée sociale chrétienne.
2: Que vous pouvez rappeler, parce que ça parle pas à tout le monde. Hein.
3: Oui, alors il y en a 2.
2: Même si on croit que tout le monde les connaît.
3: Peut-être rapidement, la pensée sociale chrétienne, elle a pour vocation à répondre à la civilisation de l'amour. Hein, c'est pas une théorie fumeuse de théologiens, de philosophes. Et elle s'appuie
2: Certains se disent peut-être drôle d'économiste, quand même, civilisation de l'amour.
3: Mais c'est ce que Léon Armel voulait faire, rendre ses usines harmonieuses, heureuses, saintes. Voilà. Et donc il y a 2 principes socles dans la doctrine sociale de l'Église. Il y a le bien commun et la dignité. Oui. Le bien commun qui est de respecter le bien de tous et de chacun, de ne pas s'intéresser qu'à des individus ou des collectivités, mais dans la globalité. La dignité, c'est le respect de la dignité de la personne, la dignité infinie de l'homme. C'est un écrit récit du pape François. Et les 4 autres principes sont la subsidiarité, la destination universelle des biens, l'option préférentielle pour les pauvres et la participation. Donc je ne vais pas développer parce que ça prendrait du temps. Mais

0: À partir de ces six principes, on peut articuler en fait le déploiement de l'évangile dans la vie sociale, au travail, en famille, dans le monde associatif. Voilà. Et donc là, on revient à la commission source des EDC. Elle publie ses livrets qui s'appellent les cahiers des EDC. Il y en a eu six sur les six principes. Il y en a eu un qui a visité la pensée sociale chrétienne à travers le monde, hein, par les membres d'EDC qui sont expatriés ou qui vivent à l'étranger.
1: Et comment est-ce que vous avez vécu, vous, en Roumanie ?
0: J'ai vécu, moi, en Roumanie, au Canada et ailleurs. Et en fait, elle explore comment un chrétien vit cette pensée chrétienne dans des environnements qui ne sont pas forcément chrétiens, qui sont de cultures très différentes. Voilà. Très intéressant de voir qu'en fait, elle est universelle. Mmh. C'est une pensée très universelle qui s'applique partout. Voilà. Et puis, la dernière publication de notre commission, c'est un livret sur le travail qui s'appelle « Travail, sens et unité de vie ». Il s'intéresse à la question du sens au travail et de l'unité de vie de la personne au travail, en particulier du dirigeant, à la lumière de la pensée chrétienne.
1: Alors, qu'est-ce que ça veut dire, l'unité de vie ? Et vous nous en parlerez façon Léon Armel aussi, Émeric Secours Armel.
0: L'unité de vie, c'est vous savez, moi je rencontre beaucoup de dirigeants dans mon travail, parce que j'accompagne des dirigeants. Il y en a beaucoup qui sont écartelés entre leur vie professionnelle et leur vie, normale, familiale. Voilà. Ils sont écartelés parce qu'ils n'arrivent pas à être la même personne dans ces deux lieux. Et alors qu'on n'est qu'une personne, en fait. Hein, donc, c'est vraiment un écartèlement. Et donc, l'unité de vie, c'est d'arriver à être la même personne dans tous ces domaines de vie. Et quand on est chrétien, c'est d'arriver à vivre en chrétien dans son travail, que ce soit en entreprise, en association, en administration, être chrétien dans son travail.
1: Vous avez exemple de personne qui a fait cette bascule, qui était vraiment tiraillé et qui, grâce à ce travail que vous avez fait avec lui, a pu retrouver une unité de vie.
0: Alors moi,
1: c'est un peu délicat, peut-être.
0: Mon entité, enfin le réseau que je fais, est aconfessionnel, hein, donc on ne prêche pas la doctrine sociale de l'Église. On s'appuie dessus en tant qu'acteur, mais on ne la prêche pas.
1: Vous utilisez d'autres mots pour même réalité.
0: Oui, d'autres mots. Voilà, puis si jamais la discussion vient, on aborde cette discussion. Oui. Mais c'est peut-être un petit peu ça l'unité de vie. Vous voyez, c'est d'être chrétien dans son travail. Sans faire du prosélytisme, sans l'afficher comme un étendard, c'est être chrétien dans son travail. Donc moi, j'ai beaucoup d'exemples de dirigeants qui vivent vraiment leur foi au travail, et j'ai des exemples de dirigeants qui vivent écartelés parce que ils n'ont pas réussi à se réconcilier là-dessus. Peut-être poussé parfois
1: par la pression économique.
0: C'est plutôt par injonction économique. Vous voyez, on est beaucoup formaté dans le monde aujourd'hui, le monde économique sur la croissance, la performance. Il y a des entreprises qui font 15% de résultats, qu'il faut qu'ils montent à 17%, voilà, donc c'est sans fin. Donc, si on ne met pas un petit peu de sa foi là-dedans, c'est compliqué. Voilà, donc, alors, quand on met de la foi là-dedans, quand on unifie sa vie, en fait, ce qui est intéressant, c'est qu'on travaille mieux, on dort mieux, on est plus performant, et on est plus heureux. Voilà, donc c'est
1: réellement plus performant ?
0: Oui, bien sûr, on est plus performant, parce qu'à partir du moment où on respecte, en fait, des principes qui sont la mise en œuvre de l'Évangile dans la vie économique, on est performant. Voilà. Voilà, l'exemple de Philippe, de Léon Armel ou de Philibert Vaux sont des gens qui ont pleinement vécu ça dans un environnement ultra concurrentiel à l'époque. Hein. C'était vraiment très très concurrentiel. Leurs entreprises ont performé, je pense, mieux que les autres. Hein. Vous nous direz, Émeric, mais ils n'ont pas été mis en danger de liquidation ou de fermeture.
2: Alors ils ont traversé des épreuves. Hein. Il y a eu la crise du marché de la laine en 1900. Il y a eu aussi d'autres entreprises avec des prix de revient plus faibles. Mais c'est vrai que le fait d'intégrer les ouvriers à certaines décisions, ça a permis les innovations. Par exemple, il a mis en place un système où le conseil d'usine, donc qui est l'équivalent du comité d'entreprise d'aujourd'hui, c'est vraiment l'initiateur du conseil d'usine, ce conseil d'usine, en fait, avait un rôle d'encourager les innovations. Et donc, un ouvrier qui voyait sur son métier affilé quelque chose qui pourrait améliorer soit la sécurité, soit la production, pouvait disposer de plusieurs jours pour mettre son invention, tout en étant payé. Et si son invention était jugée correcte et intéressante par le conseil d'usine, à ce moment-là, il avait une prime.
1: Oui.
2: Voilà, et ensuite ça a généré des brevets.
1: C'est hyper stimulant.
2: Voilà, donc l'usine en fait faisait beaucoup, beaucoup de dépôts de brevets.
1: Beaucoup de dépôts de brevets, et puis on imagine une immense fierté de la part des salariés, des ouvriers qui pouvaient développer leur créativité dont on parlait tout à l'heure. Émeric Secours Armel, sur la question de l'unité de vie, est-ce que Vous voulez dire un mot voilà, sur la façon dont Léon Harmel a pu semer cet appel à vivre dans une véritable unité de vie?
2: Ben ça, en fait, c'est vrai que c'est profondément actuel. En fait, c'est de tous les temps. C'est-à-dire que l'unité de vie pour un chrétien, en fait, c'est un combat permanent. Enfin, c'est pas forcément un combat, c'est aussi une joie permanente. Et moi, j'ai toujours en tête, en fait, un dirigeant qui se profondément catholique, mais en fait, dans la réalité, il ne s'intéressait pas aux gens qui dépendaient de lui. Et donc. Oui. Une personne de son équipe lui avait dit que elle avait un enfant qui allait vraiment pas bien. Et en fait, 3 jours après, le dirigeant revient et fait comme si de rien n'était. En fait, il avait complètement oublié que la personne lui avait confié ce problème intime.
1: C'était un tiroir, il avait refermé le tiroir et hop, on passe à la suite.
2: Voilà, c'est ça. Et du coup, ça donne l'impression que on peut considérer du coup ces employés comme des pions, alors que c'est vraiment des êtres humains. Et en fait, c'est un ensemble de petites choses qui fait que chaque jour, en réalité, moi je vois bien dans ma propre équipe, il y a des sujets, je me dis, en fait ça, je sais que si je confie à un tel, ça va pas déboucher, quoi. Mm. Ça va mettre trois jours, alors que moi je pourrais le faire en une heure. Et en fait, je dois lutter contre moi-même en me disant, je lui laisse faire, et tant pis si ça prend 3 jours.
1: Alors j'allais dire, comme une mère va confier une tâche un peu laborieuse à un de ses enfants, mais alors là, du coup, est-ce qu'on est dans le paternalisme? Non, pas du tout.
2: Enfin, pour moi, c'est la subsidiarité.
1: C'est vraiment le principe de la subsidiarité.
2: On essaye, en fait, de faire à celui qui peut le faire des tâches qui vont le faire progresser, en fait. Parce que si la personne apprend par elle-même, la première fois, elle va mettre 3 jours, et puis après 2, puis après 3 heures, et puis après, elle sera plus efficace que moi.
1: Elle sera autonome.
2: Alors que si c'est moi qui fais tout, certes, je vais répondre à la demande immédiate, mais je ne prends pas mon rôle au sérieux d'éduquer les gens à progresser sur certains sujets où je peux les faire progresser.
1: Alors, le temps file. On arrive à la fin de cette émission, malheureusement. J'aurais bien aimé discuter encore 3 heures avec vous, mais vous reviendrez. Est-ce que vous avez un mot de fin pour encourager les entrepreneurs qui vous écoutent aujourd'hui ou les ouvriers qui peinent face à un entrepreneur pénible? Didier Beauvois, vous qui êtes membre des entrepreneurs et dirigeants chrétiens.
0: Moi, je dirais sur ce thème que le travail est la principale source de dignité de la personne. C'est là qu'on exprime toute cette dignité. Donc faisons en sorte que le travail soit digne. Et pour cela, outillons-nous de la doctrine sociale de l'Église.
1: Très bien.
0: Chrétienne.
1: Et ce sera le mot de la fin. Aymeric Soucour-Harmel, la conclusion, c'est d'aller acheter le livre Léon Harmel, l'origine catholique de la paix sociale dans le monde contemporain. C'est vraiment un trésor. Il a en plus côtoyé énormément de saints, de figures saintes françaises. Merci beaucoup à tous les deux de nous avoir ouvert ces horizons. Voilà, l'économie qui se plonge dans le cœur de Dieu aussi. Merci beaucoup.

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1: Il est 4 heures.
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2: Bonsoir à toutes et à tous. L'Opéra de Lyon présente une nouvelle mise en scène signée Laurent Pelli, de l'amour des Trois Oranges de Prokofiev. Un opéra vraiment pas comme les autres. Nous en parlons ce soir avec Jacques Nouvier et Martin Labasse. Bonsoir messieurs.
3: Bonsoir Bruno, bonsoir à tous.
4: Bonsoir Bruno, bonsoir tous les auditeurs.
2: Au programme ce soir, présentation générale des représentations. Les prochaines, c'est à partir de demain, 8 octobre, et tous les deux jours jusqu'au 20 octobre. Alors, quel est le sujet de cet opéra, au titre un peu étrange, L'amour des Trois Oranges, Martin ?
4: Alors, il s'agit en fait d'un opéra, un des premiers opéras d'ailleurs, de Sergueï Prokofiev. Quand même le situer, c'est un compositeur russe bien connu du début du XXe siècle, connu, pas très bien chez nous, mais soit comme un créateur populaire pour enfants, et c'est le fameux Pierre et le Loup que tout le monde connaît, ou grand public avec Roméo et Juliette, soit il est connu comme auteur abscon, intellectuel, voire élitiste. Il évolue donc entre avant-gardisme et classicisme, et est mis en rivalité aussi avec son compatriote Stravinsky, plus connu. Et on est donc surpris, en 1921, dans une époque un peu folle et chaotique, comme on sait, par ce conte lyrique, cette féerie débridée, poétique, qui traite en fait de la lutte pour la transmission du pouvoir sous le couvert de la farce napolitaine, la fameuse Commedia dell'arte. Le sarcasme, la dérision sont omniprésents, faisant penser à une sorte de bande dessinée, de comic strip décalé, qui rend bizarrement ce sujet archaïque, qui est une vieille légende de Matryoshka pour endormir les bébés, les Trois Oranges, eh bien, le transforme en sujet très moderne, voire actuel, si l'on regarde l'état du monde.
2: Alors, que va-t-on écouter ? L'ouverture, sans doute, Jacques ?
3: Eh bien non, désolé, parce qu'il n'y en a pas.
2: Ah, d'accord.
3: Il y a un prologue, hein, par contre, où il y a des personnages de théâtre qui se disputent, dans la plus grande confusion d'ailleurs. Un groupe voudrait des comédies, un autre des tragédies, un troisième des œuvres romantiques. Bon, finalement, l'amour des Trois Oranges s'impose, et la représentation peut alors commencer. Cependant, je dois dire quand même très franchement, sans le spectacle scénique, on risquerait d'être un petit peu perdu dans ce prologue. Aussi, je vous propose plutôt de commencer par la marche, qui est très célèbre, et qui revient d'ailleurs plusieurs fois dans l'opéra.
4: Un tube.

0: Nous écoutions La Marche, extrait de L'Amour des Trois Oranges, suite symphonique opus 33A de Serge Prokofiev, interprété ici par l'orchestre de Philadelphie dirigé par Eugène Ormandy. Alors question, où et quand ont été créés L'Amour des Trois Oranges, cet opéra de Prokofiev?
1: Ah, c'est une bonne colle. En fait, c'est une idée d'un noble qui s'appelle, un comte noble napolitain qui s'appelle Gozzi du XVIIIe siècle et qui est transmise en Russie à Prokofiev par le dramaturge Meyerhold, qui d'ailleurs finira au goulag, soit dit en passant. Et il lui transmet en Russie en 1918 ce manuscrit, qui a d'ailleurs été perdu, cette pièce a été perdue, avant le voyage très compliqué de Prokofiev vers les Amériques à partir de ces dates-là. Parce qu'il doit passer, vu le conflit mondial, par l'Asie, le Japon, avec des problèmes de visa, et en Amérique du Sud. Et finalement, le livret est bizarrement écrit en français pour être donné à un public américain de Chicago grâce à un directeur italien qui s'enthousiasme pour un compatriote, l'auteur, et puis le soutien surtout d'une grande créatrice, pardon, francophile qui est Marie Garden, créatrice du rôle de Mélisande dans Pédéas. C'est un bon succès et qui sera suivi d'ailleurs d'un échec, de pure jalousie sans doute, des New-Yorkais. Ensuite, l'œuvre tourne un peu partout dans l'Europe occidentale, du Nord surtout, et puis ne sera plus guère donnée ultérieurement. Pourquoi ? Mystère. Est-ce que c'est à cause d'un sujet qui paraît anachronique ? Ajoutons que la musique déroute un peu. Il s'agit surtout d'une déclamation lyrique, sans aller aux duretés du Sprechgesang, mais restant tonale et assez mélodieuse, et pas si isolée que ça pour l'époque. À l'époque, on a même du Kurt Weill, Richard Strauss aussi, fait du parler-chanter. Et il y a d'ailleurs dans cet opéra, vous verrez finement, des allusions wagnériennes, pucciniennes. Mais non, les Américains, anti-Prokofiev, la traiteront de jazz bolchevique. Ce qui paraît bien exagéré. Nonobstant, Prokofiev en tirera aussi une suite symphonique très populaire, comme la marche que nous venons d'entendre.
0: Alors, en quelques mots, Jacques, que se passe-t-il au premier acte de cet opéra ?
2: Alors, en fait, vous voyez, on est dans un royaume imaginaire qui est celui des cartes à jouer. Alors, il y a le roi de trèfle, et ce roi de trèfle, il est absolument désespéré, car son fils unique, le prince héritier, donc, souffre, entre autres, d'une hypochondrie profonde. Il est triste à pleurer, en fait, etc. Et les médecins affirment que seul le rire pourrait le sauver. Donc, le roi a un conseiller qui s'appelle Pantalon, et puis il y a un bouffon qui s'appelle Truffaldino, et ces deux suggèrent d'organiser d'immenses fêtes afin de dérider le prince. Et puis, pendant ce temps-là, il y a un complot qui se trame dans l'ombre. Oui, il y a le premier ministre qui s'appelle Léandre et la princesse Clarisse, qui est la nièce du roi. Eh bien, ils veulent la mort du prince pour s'emparer du trône. Et ils sont soutenus par la cruelle sorcière Fata Morgana, tandis que le roi et le prince sont protégés par le magicien Celio.
0: Alors, il n'est pas plus simple, Jacques ?
2: Non.
0: Que va-t-on écouter ? C'est Martin qui va nous dire qu'est-ce qu'on va écouter maintenant.
1: Eh bien, comme dit Jacques, c'est un peu difficile de trancher, mais on va passer le premier acte, une scène où le magicien, pardon, Celio, c'est une bataille de magiciens, affronte la sorcière Fata Morgana, Morgane, la fée Morgane, et qui se défie aux cartes, avec d'immenses cartes. Et comme l'a dit Jacques, le magicien Celio protège le roi, il est du côté du roi, et tandis que la sorcière protège le premier ministre Léandre et la princesse Clarisse qui devrait hériter s'il arrive malheur au prince. Malheureusement, Celio perd cette partie de cartes contre Fata Morgana et cela aura d'importantes conséquences pour la suite parce qu'elle va porter la poisse en gros au prince chaque fois qu'elle sera à côté. Le prince ne rira jamais. Or, c'est le rire finalement sera capable de guérir le prince. Cette Fata Morgana, soit dit en passant, fait un peu penser par ses aigus à la Reine de la Nuit, bien connue de Wolfgang Amadeus Mozart.

0: Vous écoutez un extrait du premier acte de l'amour des trois oranges de Serge Prokofiev, interprété ici par le chœur et l'orchestre de l'Opéra de Lyon, dirigé par Kent Nagano. Tous phénomènes, vous êtes sur RCF Notre-Dame. Ce soir, l'amour des trois oranges de Prokofiev et avec nous Martin Labasse et Jacques Nouvier. Jacques, on en vient aux représentations de l'Opéra de Lyon. Vous avez assisté hier à une représentation. Que peut-on dire musicalement, orchestre, direction ou encore chanteur ?
1: Alors, je vais commencer par le chef d'orchestre, hein, qui est Dmitri Matvienko. C'est un chef biélorusse qui est très bien. Et c'est d'ailleurs un habitué des spectacles d'opéra. Bon, l'orchestre de l'Opéra de Lyon est très bon, mais ça, c'est comme d'habitude. Et puis, de même, les chœurs de l'Opéra de Lyon. Alors, cette fois-ci, ils sont d'ailleurs très sollicités dans cette heure, avec de nombreux mouvements, de mouvements de foule, etc. Pas toujours très faciles à gérer, mais qui sont très, très bien réglés. Alors les personnages sont très nombreux, hein, et on ne va pas tous les citer, mais ils arrivent à vraiment habiter leurs personnages, et certains de manière tout à fait étonnante. Bon, en tout cas, aucun ne démérite, bien au contraire, bien au contraire. Alors par ailleurs, et ça dépasse tout à fait votre question, moi je voudrais souligner la qualité du programme qui est édité par l'Opéra de Lyon, parce qu'il comporte le livret de l'Opéra, c'est la moindre des choses, hein, évidemment, mais aussi quantité de repères chronologiques et des éléments très intéressants, dont une très longue interview de Laurent Pelli, le metteur en scène.
0: Martin, êtes-vous d'accord avec les propos de Jacques ? Et qu'allons-nous entendre maintenant pour poursuivre l'émission ?
2: Oui, je suis tout à fait d'accord. Je ne vois pas de faiblesse dans cette production, honnêtement. Et vraiment, on passe, on va le redire, mais un excellent moment, pas du tout ennuyeux, pas du tout confus, comme on pourrait le croire en nous écoutant. Alors là, on va avancer un petit peu et on va entendre le deuxième acte, tableau 1, bref, peu importe. Donc, un extrait du deuxième acte, les fêtes destinées à égayer le prince hypochondriaque commencent, mais rien ne fait le sourire. Et c'est alors que la sorcière, la fée Morgane, s'infiltre dans la foule pour saboter les réjouissances, puisque quand elle est là, le prince ne peut pas rire. Et en se disputant avec le bouffon du roi, Truffaldin, elle trébuche. Et elle fait une chute ridicule, et pour être précis, elle tombe cul par-dessus tête, est-il précisé. Donc, en voyant ses dessous, etc., et ça correspond bien au caractère farceur et désinhibé de Prokofiev depuis l'enfance, hein, c'est vraiment son caractère. En voyant cette scène, le prince, qui est peut-être Prokofiev lui-même, éclate d'un immense fou rire et se retrouve instantanément guéri. Donc on voit ce rire qui se répand en cascade autour de lui, à la stupeur de tout le monde. Furieuse et humiliée, Fata Morgana lui jette une malédiction. Il sera désormais obsédé par la quête impossible de trois oranges magiques, détenues au bout du monde, dans un désert, par une effrayante cuisinière, qui est un rôle travesti tenu par une basse. Voilà, la malédiction, un thème favori de l'opéra.

0: Nous écoutons un extrait du deuxième acte de l'amour des Trois Oranges de Serge Prokofiev. Le chœur et l'orchestre de l'Opéra de Lyon étaient placés sous la baguette de Kent Nagano. Alors nous intéressons aux représentations à Lyon de cet amour des Trois Oranges de Prokofiev. Que dire, Martin, de la mise en scène de cet opéra ?
1: Oui, la mise en scène, mais je suis encore sous le choc de la variété de cet opéra, de ce rythme trépidant qu'on vient d'entendre là. Vraiment, on s'ennuie pas, on passe de cet air de Prokofiev, il s'emballe dans la rapidité, là, il est absolument irrésistible, et puis ensuite dans une espèce de poésie, c'est merveilleux. Et c'est tout ça pour dire que c'est un spectacle, un vrai spectacle, c'est du théâtre lyrique, absolument visuel. C'est indispensable, plutôt qu'une seule écoute, il faut voir aussi. Prokofiev avait tout imaginé, tout représenté, mis en scène lui-même. Il était influencé aussi, et beaucoup à l'époque, par l'omniprésence de la révolution des ballets russes de Diaghilev, qui était aussi une féerie visuelle, et avec qui il collaborait aussi, et pas seulement Stravinsky. Et là, Laurent Pelly nous fait une illustration 30 ans après Louis Arlot, qui vient de nous quitter, paraît-il, malheureusement. Il nous fait une illustration dépouillée, esthétique, moderne. Il y a même un Chaplin en Truffaldin. Sans être ennuyeuse, drôle, qui respecte l'esprit de l'œuvre, sans surcharger de significations inutiles et fatigantes. Certains verront ce que je veux dire. C'est donc... une réussite. Seul petit bémol, s'il faut chercher en tant que critique, on aurait pu essayer peut-être de distinguer par les costumes, ici uniformément sombres, les différents groupes qui s'affrontent dans leurs commentaires de l'action. Et puis peut-être mieux faire rire par la chute de Morgane, qui est vraiment assez drôle. Mais ce sont des bémols et un détail, et au total, donc une réussite qui contribue à l'agrément général de ce spectacle.
0: On va demander son avis à Jacques. Vous êtes d'accord avec Martin ?
2: Je suis complètement d'accord avec Martin, mais avant toute chose, quand même, je voudrais préciser que moi, je connaissais bien la mise en scène de Louis Arlot pour le spectacle qui avait été donné à Lyon dans les années 80, et on entend la bande de ce spectacle, d'ailleurs, actuellement. Et on a appris, effectivement, dimanche, que Louis Arlot venait de mourir à 97 ans. Et d'ailleurs, l'Opéra de Lyon a dédié les représentations actuelles à Louis Arlot. Vous savez, il a été metteur en scène, mais directeur de l'Opéra de Lyon, directeur du Festival d'Aix, etc., etc. Et cette représentation de 89, dirigée par Nagano, est disponible toujours en DVD, et elle est tout à fait intéressante. Alors, pour ce qui est de la mise en scène de Laurent Pelly, vous savez, c'est un habitué. Il a fait déjà 17 mises en scène d'opéra à Lyon. Hein.
0: Ah oui, quand même.
2: Tout à fait. Alors, bon, moi, je la trouve formidable. Il y a comme toujours chez lui beaucoup d'inventions, beaucoup de goût aussi. Et puis là, les scènes s'enchaînent à un rythme très élevé, très peu de temps mort, de belles astuces dans les décors, et aussi avec ce rat géant qu'on croirait vrai. Enfin, vraiment, c'est très drôle. Enfin, en un mot, on s'amuse.
0: Alors, qu'allons-nous écouter maintenant, Jacques ?
2: Alors, moi, je vous propose quelques mots d'abord sur le début du troisième acte. Le magicien Chelio indique... Où se trouvent les oranges, les fameuses oranges ? Elles se trouvent dans la cuisine du sorcier Créonte, gardée par une cuisinière monstrueuse. C'était le rôle travesti dont on parlait tout à l'heure. Et donc, Chelio donne un ruban magique pour la séduire. Et grâce à cela, le prince et Truffaldino dérobent les oranges et s'enfuient avec elles dans le désert. Ah, mais dans le désert, il n'y a pas d'eau.
0: Bah oui.
2: Et en l'absence d'eau, les deux premières oranges s'ouvrent et les princesses Linette et Nicolette, qui en sortent, meurent de soif. Les ridicules, alors les ridicules, si vous voulez, c'est des personnages qui interviennent fréquemment pour commenter l'action ou éventuellement la faire avancer. Et donc, ils interviennent pour sauver la troisième, Ninette. Et ce qu'on va entendre, c'est la scène où le prince et Ninette se découvrent et tombent follement amoureux l'un de l'autre. Mais alors, n'attendez pas un duo du genre de celui du couronnement de Poppée de Monteverdi. Il n'y a pas d'air ici, pas d'air, à proprement parler, dans l'amour des Trois Oranges. Et d'ailleurs, Prokofiev disait « Je ne crois pas aux arias ». Mais peut-être que tu en nuancerais.
1: Je conteste un tout petit peu, parce que c'est un des moments les plus lyriques, si on peut dire, de l'opéra. Il y a quand même une sorte de duo d'amour, un peu même pastiche, entre Nicolette et son prince, des montées dans l'aigu qui sont assez émouvantes, et même la mort des deux autres oranges est également assez, assez émouvante, ça change un peu du ton sarcastique général.
2: Eh bien, vous allez juger.

0: Nous écoutions un extrait du troisième acte de L'amour des trois oranges de Serge Prokofiev, le chœur et l'orchestre de l'Opéra de Lyon dirigé par Kent Nagano. 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Ce soir, on s'intéresse à L'amour des trois oranges de Prokofiev, dont des représentations sont proposées actuellement à l'Opéra de Lyon. Et avec nous, Martin Labasse et Jacques Nouvier. Alors, question, Martin, que se passe-t-il à la fin de cet opéra ?
1: Alors, quatrième et dernier acte, c'est de plus en plus loufoque. Et de plus en plus, comment dirais-je, c'est l'irruption du merveilleux total dans l'opéra. Fata Morgana, furieuse de voir le prince et Ninette amoureux l'un de l'autre, transforme Ninette en lui perçant la tête avec une aiguille, charmant. Elle transforme en gros rat. Et ça fait tout à fait penser à Alice au Pays des Merveilles, une espèce de rat disproportionné. Et elle la remplace par une comparse qui s'appelle Smeraldine, qui est d'ailleurs, soit dit en passant, une esclave négresse. Voilà, on ne change pas les clichés. Au dernier acte, au palais du roi, le prince doit épouser Ninette, car le roi lui impose comme son devoir. Mais cette fausse Ninette, en fait, il découvre avec horreur que sur le trône, que la femme qui se prépare à l'épouser, c'est Smeraldine, et non pas sa chère Ninette, justement. Sur le trône où d'ailleurs s'était installé le gros rat de droit. Le magicien de Chélio, la sorcière, s'affrontent de nouveau. Les ridicules qui commencent l'action éliminent la sorcière, qu'on s'apprêtait à pendre d'ailleurs avec le roi, s'apprêtait à la pendre avec l'héritier, le premier ministre exactement. Ninette redevient humaine, on ne sait pas bien comment. Les traîtres sont condamnés, mais s'enfuient avec Fata Morgana, enfermés dans une tour qui fume, enfin c'est très médiéval. Et finalement, dans une certaine confusion, tout le monde célèbre le beau couple que forment Ninette et le prince. Et voilà.
0: Alors qu'allons-nous écouter, Jacques ?
2: Je vous propose tout simplement d'écouter deux extraits de la scène finale de l'opéra.

0: Nous venons d'entendre deux extraits de la scène finale de l'opéra L'amour des trois oranges de Serge Prokofiev, le chœur et l'orchestre de l'opéra de Lyon dirigé par Quint Nagano. Alors Jacques, tout le monde n'a pas le plaisir de se rendre à Lyon pour assister à ces représentations des trois oranges de Prokofiev. Quelle version discographique peut-on recommander ?
1: Bon, incontestablement, si vous voulez, pour la version française de l'œuvre, la version qu'on a diffusée, donc actuellement, est tout à fait hors concours. Donc elle a été faite, je l'ai dit, en 1989 à l'Opéra de Lyon sous la direction de Quint Nagano. Bon, avec une distribution absolument éblouissante, notamment le roi, c'était Gabriel Baquet, il y avait aussi Jules Bastin, Michel Lagrange, Béatrice Uriamanzon, etc. Enfin, formidable. Elle est disponible en CD, hein, mais aussi en DVD, avec la très belle mise en scène de Louis Herlot. Et sachez qu'il existe aussi des versions en russe, en anglais et en allemand, si vous préférez. Alors, je vous donne juste une petite anecdote à propos de la version russe. Un jour, à Leningrad, c'était alors le nom de Saint-Pétersbourg, il y a eu une représentation de cet amour des trois oranges, en présence de Prokofiev, qui avait alors la soixantaine. Mais vous savez, Prokofiev, il aimait toujours s'habiller avec des tenues très voyantes, du genre veste à gros carreaux, cravate orange, chaussures jaunes, etc. Enfin, bref. Et tant et si bien qu'une dame s'est écriée, mais il n'y a pas trois oranges aujourd'hui, il y en a quatre. C'était lui.
0: Voilà. Alors, Jacques, finalement, recommandez-vous ce spectacle de l'Opéra de Lyon, dont je rappelle les dates, hein, jeudi 8, samedi 10, lundi 12, vendredi 16 et mardi 20, à 20h, mais aussi le dimanche 18 octobre, à 16h.
1: Ah oui, alors sans aucune réserve, et comme le disait Martin tout à l'heure, c'est vraiment un opéra qui faut voir, l'entendre, c'est déjà très bien, mais il faut vraiment le voir.
0: Martin ?
2: Tout à fait, tout public et sans réserve, et même particulièrement à ceux qui n'aiment pas spécialement l'opéra, je le recommande. Parce que, encore une fois, on ne s'ennuie pas, c'est trépidant, c'est un conte hyper vitaminé sur un vieux roi, son fils hypochondriaque, inapte à régner, et une cour d'intrigants de tout poil, avec intervention du merveilleux, du féerique, le tout assaisonné d'une très belle et riche orchestration. Moi, je pense vraiment que c'est une œuvre que demander de plus, quoi. Et alors, on va me dire, mais qu'est-ce qu'on a à faire d'une histoire de onirique, etc. Mais c'est une métaphore très intéressante du pouvoir, de la transmission du pouvoir, etc. Et dans le chaos, un certain chaos, ça ressemble encore une fois un peu à notre époque, malheureusement.
0: Alors Martin, comment va-t-on écouter pour poursuivre cette émission Tous Mélomanes sur RCF Notre-Dame?

0: Teddy Papavrami au violon, accompagné ici par l'orchestre de la radio polonaise dirigé par Anthony Witt, interprétait le troisième mouvement du premier concerto pour violon de Serge Prokofiev. Alors Jacques Nouvier, comment allons-nous conclure cette émission ce soir ?
1: Figurez-vous qu'on n'a pas encore entendu de piano, alors que Prokofiev était un formidable pianiste. Alors, il a composé 5 concertos, 9 sonates pour piano, sans compter diverses œuvres de musique de chambre. Bon, voilà. Ce que je vous propose, c'est d'écouter le dernier mouvement de la 7e sonate, une œuvre beaucoup plus tardive, puisqu'elle date de 1942.

0: Nous écoutions le dernier mouvement de la 7e sonate pour piano seul de Serge Prokofiev, interprété ici au piano par Frédéric Chuy. Je vous rappelle que vous pourrez aller assister à L'amour des trois oranges de Serge Prokofiev à l'Opéra de Lyon, avec des représentations jeudi 8, samedi 10, lundi 12, vendredi 16 et mardi 20 à 20h, mais également dimanche prochain, dimanche 18, à partir de 16h. Jacques Nouvier, Martin Labasse, merci d'être venu ce soir dans Tous Méloman.
1: C'est un plaisir.
0: Merci. Jacques, on se retrouve demain à 23h.
1: Absolument, pour Karl Maria von Weber. Mais je vais d'abord vous souhaiter une bonne nuit, puis vous dire qu'on se quitte en musique, en revenant à la suite symphonique que Prokofiev a tirée de L'amour des trois oranges, dont on vous présente quelques autres extraits.
0: Et merci oui. À Christophe Morac pour la réalisation technique.
2: Beau rêve.

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1: il est 5h.
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2: C'est une photo magnifique, elle a fait le tour du monde, celle du pape Léon XIV prenant dans ses bras sur les Champs-Élysées une petite fille polyhandicapée, Marie Garance. Dans les bras du pape, cet enfant est devenu le visage d'une fragilité que notre société ne sait pas toujours regarder. Mais derrière cette photo, il y a une petite fille, une famille, une histoire et surtout une maman, Clotilde Noël, qui, avec son mari, a choisi d'ouvrir grand sa famille à des enfants différents. Après avoir eu 6 enfants, eh bien, ils ont adopté 4 enfants porteurs de handicap. Je reçois cette semaine dans Témoin Clotilde Noël.
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2: Bonjour Clotilde.
3: Bonjour Pauline.
2: Alors vous êtes la maman de Marie Garance, vous avez d'ailleurs écrit « Risquer l'infini », c'est un livre dans lequel vous racontez son histoire et l'histoire de son adoption de cette petite fille. C'est aux éditions Salvator, ça a été publié en 2019. On va revenir sur votre histoire hors du commun, mais peut-être racontez-nous pour commencer comment Marie Garance est arrivée dans les bras du pape lors de la messe de la Concorde. Je crois que ce jour-là, de votre côté, rien n'avait été vraiment planifié.
3: Voilà, exactement, rien n'a été prévu. Et en relisant l'histoire, je me suis dit que vraiment, c'est justement parce que rien n'était prévu que l'imprévu a pu s'inviter. Donc, dans le début de votre question, vous me demandez comment c'est arrivé. Ben, je ne peux absolument pas vous dire comment c'est arrivé parce que pour moi, c'est un miracle. Au sens simple du terme, c'est-à-dire qu'on imagine toujours que les miracles c'est très loin et que ça n'arrive pas ou que c'est arrivé il y a des années ou à d'autres, mais en fait tous les jours nous avons sous nos yeux des miracles de vie à nous de les voir ou non. Mais là où ça a été un énorme miracle, c'est que là pour le coup tout le monde l'a vu ce miracle. Nous avions pris nos places au mois d'août comme tout le monde. Mon mari avait coché qu'on avait 2 fauteuils, donc il fallait des places PMR. Mais contre toute attente, en fait, nos places nous mettaient dans un carré qui n'était pas PMR. Et c'est grâce à une amie qui était avec l'Ordre de Malte, qui s'occupait justement de ce carré-là, qui m'a dit « Mais attends, avec tes 2 fauteuils roulants, il faut absolument qu'on te fasse venir. » Et du coup, un bénévole est venu nous chercher à l'autre bout du pont d'Alexandre III. Enfin, c'était complètement improbable et c'était pas ce qu'on souhaitait en plus, mais les choses elles se sont faites comme ça. Nos amis, en fait, qui étaient sur place, avaient envie de nous mettre au bon endroit. Mais après, une fois qu'on est arrivé au carré PMR, il y avait plein, vous imaginez, plein d'autres personnes porteurs de handicap et nous n'avions pas du tout une place plus particulière que ça, en fait.
2: Et donc là, les gardes suisses prennent Marie Garance dans leurs bras pour le porter dans les bras du pape. Comment ça s'est passé? Qu'est-ce que vous avez ressenti à ce moment-là?
3: Avant que les gardes suisses portent Marie Garance, il a fallu déjà qu'on l'élève, en fait, parce qu'elle est dans son fauteuil roulant et forcément avec la foule debout. On les voit pas, nos enfants, enfin les 2 petites filles, parce qu'il y a eu aussi Peppa qui a été pris dans les bras du pape. Et Peppa Teresa, exactement. Et donc, en fait, ce qui s'est passé, et ce qui a été très beau, c'est que c'est les gens à côté de nous qui ont vu que j'avais un peu une hésitation, parce qu'on se dit toujours, en fait, il n'y a pas que pour nous qui doit s'arrêter, en fait. Il y a plein de gens qui espèrent ça. Il y avait des personnes, nous, porteuses de handicap adultes, qui, il y en a, ils attendent aussi une guérison pour leur enfant. Donc, en fait, c'est nos voisins et même des gens handicapés adultes en fauteuil qui disaient « Je pousse mon fauteuil, il faut que vous mettiez l'enfant dans… » Donc, Peppa étant moins lourd, donc on l'a mis dans les bras du bénévole. Et Marie Garance, c'est moi qui l'ai porté à bout de bras. Et en effet, après, voilà, les 2 gardes suisses. Donc ça m'a aussi très impressionnée de me dire que moi, je l'ai porté à bout de bras depuis un quart d'heure et qu'il a fallu 2 gardes suisses très costauds pour porter ma fille. J'ai vu la dichotomie entre la force d'une femme, d'une mère qui porte des choses humainement qui ne sont peut-être pas à la mesure, mais elle a la force pour. Et j'ai vu donc ces deux hommes avec une délicatesse incroyable. Et moi, j'ai appelé ça l'élévation, c'est-à-dire ils l'ont porté comme un bijou, comme un joyau, comme la pierre précieuse la plus magnifique pour l'amener jusqu'au pape. Et après est arrivé, voilà.
2: Ce fameux regard, et vous vous êtes quand même dit, bon, il porte ce bijou, mais vous aviez quand même un petit peu peur qu'il lui fasse mal, non? Parce qu'elle elle est fragile, c'est une petite brindille, Marie-Garance.
3: Alors, Marie-Garance, c'est pas une brindille, elle pèse quand même 25 kilos. Et en plus, elle a des appareillages qui rajoutent du poids. Mais en effet, elle est extrêmement fragile. Et c'est surtout que je savais qu'ils avaient les muscles nécessaires, on va dire, pour surélever 25 kilos. Mais le problème, c'est que Marie-Garance, elle a aussi une atteinte qui fait qu'elle a des gestes brusques, qui fait que ça peut surprendre, en fait, les personnes qui la portent. Elle peut se contorsionner à un moment. Et elle a une tête qui marche pas. Donc moi, en tant que maman, vous voyez, je leur ai confié mon joyau, mais j'ai pas eu le temps de donner les petites instructions de attention à sa tête, attention, elle peut tordre le dos. Mmh. Et du coup, c'est ça qui aurait pu être, qui m'a fait un peu peur, c'est qu'ils auraient pu être surpris, en fait, et dans cette surprise. Mais bon, c'est passé très vite, hein,
2: C'est passé très vite, mais cet instant, évidemment, ce regard entre Marie-Garance et Léon XIV, cette posture qui rappelle, qui nous fait penser à une Pietà du XXIe siècle, est immortalisée par le photographe Ludovic Marin. Qu'est-ce que vous ressentez à ce moment-là?
3: Je ressens en fait un cadeau pour l'humanité, en fait. Quand il y a une seule personne qui m'a dit « On est content pour toi et Marie-Garance » et ça m'a interpellée. Je me suis dit « C'est marrant, c'est vraiment la seule personne qui a vu ça. » Moi, je n'ai pas du tout pris ça pour moi. Je n'ai pas du tout pris ça pour Marie-Garance. J'ai pris ça pour un cadeau pour l'humanité. Marie-Garance, ça permet en fait d'ouvrir et de permettre la lumière sur tellement de ténèbres. Les ténèbres sur ces enfants handicapés que notre société ne veut plus montrer. Après, il y a évidemment, de par l'histoire de Marie-Garance, tous ces enfants porteurs du handicap qui sont bloqués à l'aide sociale à l'enfance. Donc ça met une lumière sur un ténèbre extrêmement profond. Et puis comme je l'ai dit dans certains médias, moi j'ai senti aussi très, très fortement et puissamment, pas sur le coup bien sûr, mais en relisant tout ça, que ça mettait en premier lieu la lumière pour toutes ces mères biologiques qui accouchent sous X, dont on ne parle jamais, souvent qui sont extrêmement jugées, et qui, je dis, la mère biologique de Marie-Garance, j'espère de tout cœur qu'elle a pu, là où elle était, je ne sais même pas si elle en vit, je ne sais pas, recevoir une consolation nécessaire, parce que si elle n'avait pas donné la vie à Marie-Garance il y a 11 ans, ce miracle, elle n'aurait pas pu l'offrir au monde entier. Donc, on oublie souvent de redonner la lumière là où elle doit commencer. Donc la lumière, elle n'est absolument pas sur moi, mais à aucun niveau, aucun niveau.
2: Comment vous expliquez finalement que ça ait ému le monde entier alors que justement ça va finalement à contre-courant d'une société qui a plutôt tendance à cacher le handicap?
3: Moi, je ne l'explique pas. C'est pour moi justement le miracle et la part du mystère. C'est-à-dire que moi, j'ai vu les choses en trois temps. Quand j'ai relu, donc il y a eu l'élévation dont on vient de parler. Après, beaucoup, beaucoup, beaucoup de gens extrêmement différents à différents endroits. Il faut voir. Moi, j'ai vu une vision aérienne des champs. Ça m'a encore plus impressionnée sur ce qui s'est passé. Il y a eu un frisson qui s'est parce que. Quand Marie-Garance a été prise dans les bras, il y a eu les écrans qui étaient sur les champs qui ont immédiatement relayé. Parce qu'en fait, il faut voir que Marie-Garance, elle était dans le bon sens. Elle aurait pu être présentée dans l'autre sens et du coup, la vidéo qui filme aurait filmé ses cheveux. Donc en fait, il y a eu ce frisson dans la foule et c'est ce frisson qui a permis après que tout le monde à l'unisson a été touché. C'est-à-dire qu'en fait, c'est un miracle, c'est-à-dire un instant T aussi furtif qu'il soit, tous les cœurs ont été à l'unisson pour se dire que ce qu'ils étaient en train de voir était particulièrement beau. Alors que, en fait, on a tous chacun notre perception de ce qui est beau, de ce qui est acceptable. Il y a des gens qui vont dire que ce n'est pas acceptable l'état de Marie-Garance. Donc c'est ça la part du miracle, c'est qu'à l'unisson, plus de 600 000 personnes, sachant que il y en avait beaucoup plus, parce qu'il y avait les gens devant leur télé, etc. et puis après, on le voit aujourd'hui avec la force de réseau, a été connectée à ce mystère de la fragilité. Donc, c'est un cadeau que la Sainte Vierge nous fait pour que nos cœurs puissent enfin s'attendrir et arriver à voir ce dont on doit s'émerveiller et tout ce que la société doit construire autour de cette fragilité. Donc, pour moi, c'est réellement et pragmatiquement même un miracle.
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2: Et cette semaine, dans Témoins, je reçois Clotilde Noël, la maman de Marie Garance, cette petite fille polyhandicapée dont la photo dans les bras du pape a fait le tour du monde lors de la visite de Léon XIV en France. Et derrière cette image, il y a aussi une histoire hors du commun, Clotilde, parce que avec votre mari Nicolas, vous êtes parent de 10 enfants, dont 4 enfants handicapés. Vous aviez eu 6 enfants biologiques. Qu'est-ce qui vous a poussé? Pourquoi est-ce que vous avez choisi d'agrandir encore votre famille par l'adoption? Déjà, première question.
3: Alors, c'est très difficile pour moi de répondre à cette question parce que on a beaucoup, beaucoup tourné avec mon mari autour de cette question, en effet, que les services sociaux nous ont beaucoup posé, évidemment, pour la préparation de l'agrément. Et en fait, il n'y a pas de raison. C'est en fait, dans un premier temps, nous avons eu le souhait d'agrandir notre famille. Et dans ce souhait de devenir les parents d'un enfant, est arrivé le souhait, l'intuition de devenir les parents d'un enfant qui existait déjà. C'est comme ça que c'est arrivé. Donc, en effet, c'est arrivé par un canal spirituel. Mais c'est ensuite, en parlant, en réfléchissant, en appelant des associations, parce qu'en fait, on ne connaissait absolument pas le système de l'adoption. Donc, on pensait dans un premier temps que ça n'avait vraiment pas lieu d'être, puisque comme nous avions des enfants naturellement, nous étions donc pratiquement certains que nous ne pouvions pas être sur le chemin de l'adoption, en fait. Mais comme c'est quelque chose qui est souvent revenu et qui paraissait tellement limpide, on s'est renseigné et là, on nous a dit que nous pouvions en effet être sur les chemins de l'adoption si nous allions chercher un enfant porteur du handicap.
2: Et alors là, c'est encore un autre... c'est aussi encore un autre chemin. Comment est-ce que vous allez choisir cette voie d'adoption? On en a adopté 4 enfants porteurs de handicap. J'imagine que aussi votre foi y est pour quelque chose.
3: Oui, en fait... Cette question, elle est compliquée parce que, évidemment, que c'est notre espérance, notre abandon. Ces derniers jours, je me disais le verbe abandonner. On a toujours peur et puis on a toujours un peu l'impression que c'est sans réflexion. Mais en fait, je me suis dit qu'il était lié au fait d'avoir confiance. Évidemment, cette confiance qu'on a grâce à la foi et qui nous aide dans un monde où on veut tout contrôler, évidemment que ça aide. Après, on ne va pas dire que c'est le facteur nécessaire et suffisant parce qu'on a beaucoup de gens qui ont la foi, une foi plus grande que la nôtre, et qui ne vont pas sur ce chemin. Il y a aussi la notion de comprendre que c'était aussi notre vocation, en fait. Moi, j'ai rencontré des gens qui n'étaient pas du tout croyants et qui avaient aussi été chercher des enfants porteurs de handicap et qui avaient adopté. Je pense que, voilà, évidemment, nous, dans notre histoire, sur le fait de pouvoir puiser, j'ai envie de dire, tous les jours dans notre foi pour continuer, pour remplir ce oui chaque jour, etc. Évidemment, la foi m'aide. Mais voilà, il y a aussi le fait que depuis toute éternité, nous étions en fait, on va dire, conçus, pétris dans cette glaise dans laquelle le Christ nous a fait pour aller sur ce chemin. Vous voyez ce que je veux dire? Donc, il y a aussi une part...
2: C'est une vocation, quelque part, on peut dire qu'il y a une forme de vocation aussi à cela.
3: Du coup, c'est intéressant de l'entendre parce que ça veut dire qu'il y a toute une part qui, pour les gens, ça paraît complètement fou. Enfin, vraiment, c'est le terme qu'on a dit. Alors qu'en fait, puisque c'est notre vocation, il y a quelque chose de très fluide pour nous, en fait. C'est pas... Ça s'est inscrit de façon... Nous, chez nous, il n'y a pas, c'est pas dans l'excitation, dans le volontarisme, c'est quelque chose de, nos amis qui nous côtoient le disent justement. Nous, notre histoire, elle est, elle est comme ceux qui choisissent d'avoir deux enfants, de voyager. C'est une histoire qui, en fait, est assez simple, en fait, quand on le voit dans le concret. Parce que ça nous est donné de le faire. Ça ne veut pas dire que c'est facile tous les jours.
2: Alors justement,
3: parce qu'aucune vie n'est facile, en fait.
2: Justement, Clotilde, vous adoptez en 2013 Marie, d'abord, hein, qui est porteuse de trisomie 21. Et puis ensuite, je crois que vous accueillez Marie Garance. Ensuite, ce sera Frédéric Moïse et Pépa Teresa. Ça se passe comment, le quotidien? Parce que vous le dites, c'est à la fois, vous l'avez choisi, mais voilà, c'est aussi un quotidien où il y a des joies et des contraintes.
3: Évidemment, parce qu'en fait, il ne faut pas oublier que dans ce chemin, moi, je suis humaine, donc j'ai toutes mes vertus à travailler, j'ai toutes mes désespérances, j'ai tous mes énervements, j'ai tous mes manques de patience, au même titre que je les avais pour mon premier enfant, deuxième enfant, quand il faut les faire travailler, quand il faut être patient la nuit, quand il faut supporter les émotions de chacun, etc. Donc, en fait, il ne faut pas nous sortir de ça. On aimerait, mais en fait, on est posé les deux pieds sur cette terre, en fait. On n'est pas au ciel, on n'est pas... des êtres virtueux, malheureusement. Donc, ce chemin, c'est une profonde joie de tous les jours, puisqu'en fait, c'est une vocation. C'est comme quand on se marie et qu'on aime profondément son mari, y a des jours où c'est plus compliqué. Mais donc, moi, c'est une profonde joie, parce que tous les jours, je remercie le ciel d'avoir ses enfants dans les bras, parce que c'est une chance immense. Et ça me nourrit et ça me construit et ça me voilà c'est voilà mais ça veut pas dire évidemment que il y a pas des phases où je tombe dans l'acidie, il y a pas des moments où je me dis que les vacances il y en a pas beaucoup, parce qu'il y a aussi le nombre qui fait ça. Il y a pas que le handicap, je suis quand même maman de petits enfants, j'ai des petits enfants, j'ai des belles filles, c'est merveilleux, mais voilà, je suis comme tout le monde, il y a des jours où on a envie de se dire qu'on va aller s'exporter sur la Lune, qu'on a envie de... Mais du coup, ça impose, évidemment, de travailler sur soi, de connaître ses ressources et de accepter en humilité, à certains moments, de prendre deux jours pour se reposer. Voilà. Et après, voilà, c'est tout un travail. Mais quand je discute avec mes amis, parce que j'ai la chance d'avoir beaucoup d'amis, on se reconnecte, elles n'ont pas du tout... On n'a personne à la même vie. Mais en fait, en soi, on traverse les mêmes choses de femmes et on se retrouve en fait toujours sur les mêmes questions de la fatigue psychique, de est-ce qu'on fait assez pour nos enfants, est-ce qu'on prend dans le bon sens l'adolescence de l'un. Voilà, en fait, je suis exactement plantée dans la même humanité et vie que les femmes, en fait.
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2: Et cette semaine, le témoignage magnifique de Clotilde Noël, la maman de Marie Garance. Vous savez, Marie Garance qui a été prise en photo dans les bras du pape, une photo qui a fait le tour du monde. Clotilde Noël, vous nous racontez votre quotidien, parce que vous avez 6 enfants, vous en avez accueilli 4 autres, vous en avez adopté 4, 4 enfants porteurs de handicap, donc dont Marie Garance. Et voilà, vous l'assumez, le quotidien, c'est fait de joie et de moments, on peut en avoir aussi un peu ras-le-bol. Et vous avez d'ailleurs, il y a quelques années, créé une association Tombée du Nid, justement, qui permet de changer le regard sur les personnes porteuses de handicap, et puis qui permet aussi d'accompagner les familles qui ont un enfant handicapé.
3: Oui, tout à fait. Cette association, elle a été créée après l'écriture de mon premier livre, Tombée du Nid. Et très vite, une communauté... De maman s'est mis en route pour raconter leur histoire. Donc j'ai trouvé déjà que c'était super qu'elles aient la possibilité d'avoir un tremplin et de enfin ouvrir leur cœur et leur histoire sans être jugées. Ce qui a été magnifique, c'est qu'en fait, évidemment, il y a de la souffrance, il y a des doutes, il y a des moments de désespoir, mais en fait, il y avait énormément de joie, énormément de rire, parce qu'à un moment donné, de toute façon... Si on veut que la vie continue, il faut aussi être consentir à ce qui se passe. Et puis, le handicap nous amène évidemment à des moments, des situations un peu ubuesques matériellement, et que sans l'humour Et voilà. Donc, c'est une communauté qui s'est mise en route. Et très vite, en fait, il y a eu aussi beaucoup de gens qui ont écouté ces histoires et qui ont voulu aider. Et donc, on avait mis en place... je parle au passé parce que depuis presque 4 ans, j'ai quitté l'association. Voilà, j'ai voulu passer la main pour revenir parce que l'association prenait énormément d'ampleur. Et du coup, j'étais ravie de pouvoir retrouver... Enfin, d'être moins sollicitée, on va dire, et repartir. Et puis, en plus, après, on a adopté une autre enfant, Pépa Teresa. Donc, ouais. Et du coup, on a mis en place une application qui s'appelle Le Cœur du Nid et qui permet, en fait, de mettre en relation des bénévoles que nous formons, qui n'ont pas forcément dans leur environnement des enfants porteurs de handicap, mais qui ont envie de se mettre au service. Ça, c'est vraiment une sacrée réponse. Et donc, c'était l'idée de permettre à deux mondes de se rencontrer, qui souvent s'ignorent. Et c'est pour ça que les peurs sont là et qu'on sait que les peurs provoquent des violences, du rejet. Donc, les bénévoles formés se mettent en contact avec les familles qui sont en demande d'aide. À tout niveau, ça peut être aussi administratif. C'est des bénévoles, donc, comme le nom l'indique, ça n'a... pour les familles, c'est gratuit. Et ça permet la rencontre, ça permet des bénévoles qui rentrent en fait dans ces familles, qui peuvent consoler la maman, qui peuvent boire un café. Bon, bref, il y a aussi des bénévoles qui aident à l'adoption de ces enfants porteurs de handicap, pupilles de l'État.
2: Est-ce que ça veut dire aussi, Clotilde Noël, vous l'évoquez à travers cette photo et ce regard parfois distant de notre société sur la fragilité, est-ce qu'il y a aussi un angle mort de notre société sur ces aides-là, sur la capacité à venir en aide aux aidants, à tous ceux qui ont des personnes fragiles ou handicapées autour d'eux ?
3: Alors, pour reprendre votre expression, quand vous l'avez dit angle mort, j'ai envie de dire vraiment borgne même. Enfin, c'est plus qu'un angle mort, c'est absolument...
2: De l'aveuglement ?
3: Affreux. Il y a plusieurs niveaux. Il y a tous ces enfants de l'aide sociale à l'enfance dont on ne parle pas et qui ne sont même pas recensés. Donc, en fait, ils sont totalement invisibles. Et j'ai envie de dire que la moitié n'ont même pas leur dossier d'adoption qui sont prêts parce qu'on se dit qu'il y aura tellement pas de familles qu'il ne faudrait pas trop se fatiguer pour mettre en place tout le circuit administratif. Donc il y a tous ces enfants-là, évidemment, c'est plus qu'un angle mort. Et puis après, évidemment, il y a tous les autres enfants. Mais la société a préféré en faire une responsabilité des parents. C'est pour ça qu'en fait... Les enfants de l'ASE, on n'en parle pas, parce que les enfants de l'ASE, ils appartiennent à l'État. Donc, dans ces cas-là, l'État est pris à son propre piège. Tandis que les parents qui souhaitent, quoi, en gros, on leur dit, si vous l'avez gardé, en fait, c'est vous qui avez décidé. C'est votre choix. Donc, la société, en fait, est aussi, au lieu d'être une société qui protège, qui aide, en fait, elle décide de cloisonner et qu'il y a certaines parties de l'humanité, ce n'est pas son affaire. Donc, il y a des choses qui existent, évidemment, parce qu'il y a aussi des entités libres, on va dire, des gens en dehors du circuit de l'État qui, heureusement, construisent pour nos enfants. L'État fait certaines choses, c'est certain, mais aujourd'hui, c'est en train d'être démantelé parce que l'État considère que c'est toujours des questions d'argent, en fait. Considère qu'en fait, comme ils ne veulent pas voir... Ils n'ont pas la sensibilité pour comprendre que nos enfants, plus que d'avoir une dignité, ils sont le socle de notre société. En fait, on considère qu'ils ne servent à rien, à l'heure où tout est de la performance. Et du coup, ils coûtent quand même très très cher pour ne servir à rien. Donc, vous voyez ce que je veux dire, on ne peut pas construire et imaginer qu'une société va se mettre en marche si on ne prend pas d'abord conscience qu'ils sont les prioritaires, en fait. Et c'est pour ça que ça a été un miracle, ce qui s'est passé dans l'élévation de Marie-Garance, c'est que, et j'espère que ce miracle ne va pas être juste rattrapé et transformé en une agitation et en une excitation, mais je voudrais que cette image, en fait, soit comme les socles d'une fondation, comme on dit dans la Bible, soyez des bâtisseurs de cathédrales, que Marie-Garance dans les bras du pape, ça soit le début des prémices d'un balbutiement, d'une construction de quelque chose autre, prise de conscience qui fait que quand on réfléchit à nos lois, ben en fait, on se rappelle de cette image.
2: Donc vous appelez finalement, après cette magnifique photo de Marie Garance dans les bras de Léon XIV, justement à cette prise de conscience, à la fois des institutions, de la société, sur justement le sort de ces enfants.
3: Bien sûr, en fait, tant qu'on n'arrivera pas à mettre ça au cœur de l'hémicycle, au cœur des réflexions, des lois, etc., ben en fait, on se prendra le mur. Parce qu'en fait, c'est eux qui nous éveillent, c'est eux qui nous rappellent, en fait, la force de l'humanité, c'est eux qui nous rappellent, en fait, dans quel sens on doit avancer. C'est incroyable, en fait. Moi, ça me paraît tellement évident, puisque j'ai la chance, en fait, de le vivre chaque jour de ma vie. Marie Garance, il faudrait... maintenant, faire témoigner mes grands-enfants qui sont mariés, mais c'est le ciment de notre famille. Enfin, mes enfants disent, mais on ne serait pas ce qu'on est. Mmh. Elle nous rend plus heureux au quotidien parce qu'en fait, on ne voit plus du tout le présent et le quotidien de la même façon. En fait, c'est ça, on n'est pas mieux que les autres, c'est juste qu'on vit les choses, mais de façon plus intense parce qu'elle nous apporte une présence d'être.
2: Justement, qu'est-ce que pour vous, justement, l'adoption de Marie Garance, mais aussi de vos trois autres enfants porteurs de handicap, vous a appris sur la fragilité pour vous, pour vos enfants, pour votre mari?
3: En fait, c'est exactement ce que vous dites dans la fin de la phrase. C'est pour mon mari, pour mes autres enfants, c'est-à-dire que les gens ont pensé qu'en adoptant des enfants handicapés, et c'était un peu le risque, on allait se focaliser sur eux et les mettre sous cloche et les autres seraient oubliés. Et en fait, c'est ça toute la force de ces enfants handicapés, c'est qu'en fait, ils ne ramènent jamais à eux, c'est qu'en fait, ils développent une telle lumière, ils développent une telle connexion, même ils ouvrent notre cœur et notre intelligence. Et ben, en fait, par effet miroir, je me suis rendu compte que en allant trop vite, j'étais en train de passer à côté de mes enfants biologiques. On m'avait dit standard, en fait, sauf que ça ne veut rien dire. Et du coup, tout ce temps passé à faire les soins pour mes enfants handicapés, à comprendre certaines choses, en m'approchant du mystère de la vie, en prenant du temps, en apprivoisant, en fait, comme le dit le petit prince avec sa rose, j'ai compris qu'en fait, il fallait aussi que je déploie beaucoup plus. Bien sûr, je m'occupais de mes enfants, mais en fait, quand l'enfant... on a tendance à aller vite, en fait. Mets vite ton manteau, dépêche-toi, hop, va à l'école. Moi, je cours à droite, je cours à gauche. Avec les enfants handicapés, on ne peut pas faire ça. Parce que rien que de les habiller, si on va trop vite, on leur casse le bras. Donc, en fait, il n'y avait pas de raison que cette présence à l'autre que je faisais dans tous mes gestes, je ne le fasse pas à mes autres enfants. Donc, en fait, Marie d'abord, ensuite Marie Garance, Frédéric Moïse et Pépa Teresa m'ont permis de beaucoup plus me tourner
2: vous recentrer
3: vers mes enfants, voilà, vis-à-vis de mon mari aussi, vis-à-vis de mes amis. En fait, mes relations, quelles qu'elles soient mes relations, même amicales, etc., il y a eu comme un bouchement, un séisme intérieur, en fait. On ne vit plus de la même façon. C'est un peu comme quelqu'un qui va voyager et qui découvre le désert, qui s'assoit sur une dune et qui découvre plein de choses qui va se passer en lui, ben, il revient, il n'est pas le même. Ben, c'est pareil, en fait.
2: Un immense merci, Clotilde Noël, pour votre témoignage bouleversant. Vous pouvez évidemment retrouver cette émission sur rcfnotredame.fr et sur toutes les plateformes. Merci.
3: Merci, Pauline.
2: Dans un instant, vous avez rendez-vous avec Halte Spirituelle, présentée cette semaine par Madeleine Vatel.
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2: La tragédie des camps de concentration et d'extermination ont posé une question à l'humanité. Peut-on affirmer que Dieu existe, qu'il est tout-puissant, alors que sous nos yeux, les plus grandes atrocités semblent dire le contraire? Père Michel Denecken, bonjour.
3: Bonjour.
2: Vous êtes prêtre et enseignant à l'université de Strasbourg que vous avez dirigé. La pensée chrétienne a toujours cherché à comprendre qui était Dieu et comment il était présent à notre temps. Après la Shoah, il n'était plus possible de penser comme avant et dans ce bouleversement, il y a la place de la croix, le sens du Christ crucifié. Pour vous, est-ce que ce temps post-guerre mondiale, on pourrait dire, est un temps aussi pour revenir aux Écritures et comprendre ce Christ crucifié autrement peut-être ?
3: Dans la théologie chrétienne, et particulièrement catholique, la fin de la guerre 39-45 a aussi marqué l'émergence de l'exégèse des sciences bibliques, qui était plutôt dans les églises protestantes, et de revenir effectivement au Jésus juif. Parce qu'il y a eu ça comme reconnaissance, que nous avons été pour quelque chose dans l'antisémitisme qui a produit lointainement le nazisme. Et donc, tous les efforts qui ont été faits, y compris sous Pie XII, qu'on a souvent mal jugé, et qu'on continue de mal juger, et puis qui s'est évidemment accéléré sous Paul VI et Jean-Paul II, a consisté à dire, d'abord, nous sommes un peuple dont la religion mère est le judaïsme. Nous sommes des juifs, amis de Jésus, et convaincus que Dieu est trois fois saint, Père, Fils, Esprit. Donc, de découvrir la judaïté ou la judéité de Jésus a été un événement salutaire qui a produit de magnifiques essais de christologie dans le monde entier et qui a permis aussi de travailler à la réconciliation des mémoires, notamment à la repentance de l'Église catholique quant à son antisémitisme endémique, et que dans cette histoire, nous avions découvert que Jésus était à Auschwitz, aussi sous la forme de juif. Je prends un exemple d'une sainte qui m'est proche pour des tas de raisons, qui est Edith Stein. Edith Stein est une juive, grande philosophe, et qui découvre au Carmel la foi chrétienne. Elle se convertit, elle devient religieuse, et elle est raflée par les nazis. Et en fait, elle l'est parce que les nazis ont considéré que que soit la conversion, son habit de religieuse, pour eux, elle restait juive. Et pour moi, ce destin, et qu'on a aussi un peu vu à travers l'histoire extraordinaire de Jean-Marie Lustiger, c'est qu'on a découvert que notre christianisme était un terreau de la fécondité du mystère d'Israël. Et Paul, dans l'Épître aux Romains, n'arrive pas à résoudre le problème. Vous savez que Paul, il se dit, mais est-ce que le peuple juif a été sourd, n'a pas reconnu le Messie? Et en même temps, lui, comme juif, il dit, mais non, mais la souche, c'est Israël. Et au jugement dernier, Israël gardera un sort privilégié. C'est-à-dire qu'on découvre avec stupeur que l'antisémitisme des chrétiens était à rebours de la foi chrétienne, et notamment de Paul, qui ne veut pas résoudre le problème. Paul ne dit pas « le christianisme remplace ». Et ça a été le grand drame pendant des siècles, c'est que nous nous sommes compris comme religion de substitution.
2: Oui, alors l'idée, c'était de convertir finalement le juif.
3: Et donc, nous découvrons, après Auschwitz, notre judéité, si je puis me permettre de dire ça, et nous refusons de considérer que le salut d'Israël est en dehors du plan de Dieu quand on est chrétien.
2: Et alors, dans quelle mesure on a réinterprété la croix, si on peut dire comme ça ?
3: Alors, je ne vais pas dire que pendant des siècles, on l'a mal interprété, mais je pense qu'on l'a définitivement compris que le mystère de la mort de Jésus était non pas la source unique de la rédemption, parce qu'on a aussi eu tout un discours, il faut que Jésus est né pour mourir, point barre. On oublie ce qu'il a dit dans l'évangile. La croix de Jésus est le résultat de son enseignement. Elle n'est pas simplement un sacrifice qu'un dieu qui a besoin d'hémoglobine, hein, comme les dieux païens. La mort de Jésus, elle est la conséquence de son engagement. Et ce que j'aime dire quand on célèbre, et notamment le Vendredi Saint chez nous en Alsace qui est férié, j'aime dire aux paroissiens, il faut pas, parce qu'on aime embrasser la croix, il faut pas aimer la croix. La croix, c'est dégoûtant, c'est détestable, c'est un instrument de torture. Et il faut même pas aimer la croix comme telle. J'aime Jésus en tant que crucifié. C'est-à-dire que la croix est vénérable pour les chrétiens parce que c'est celle de Jésus. C'est-à-dire, elle est le prix, le résultat de son engagement en faisant bon accueil à la femme adultère, à Zachée, aux prostituées, en renversant la logique pharisienne hypocrite. C'est-à-dire que la croix n'est pas aimable, elle est un résultat. Est-ce que toi, tu veux aller jusque-là, jusqu'où j'ai jusque été? Donc, pour moi, on a aussi réinterprété la croix comme celle du courage de celui qui s'engage au nom de Dieu.

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2: Père Michel de Necken, vous évoquiez la croix du Christ. La croix n'a pas de sens sans la résurrection. Ça veut dire quoi pour cette tragédie de la Shoah ?
3: La croix est un scandale, si je suis dans les pas de saint Paul. Elle est une folie. Mais, quitte à choquer ici, il y a une certaine paresse intellectuelle à se contenter de la mort de Jésus. Parce que ça, c'est compréhensible. Au fond, Jésus est comme moi, il souffre, il a été victime d'injustice comme moi, je peux m'identifier à lui, il s'est engagé pour les plus pauvres, et voilà le prix à payer d'une société capitaliste, injuste, etc. Mais le plus grand scandale n'est-il pas que Dieu d'abord s'identifie à ce repris de justice, crucifié, et qu'il le ressuscite. C'est-à-dire que pour moi, le plus grand scandale, c'est pas la souffrance de Dieu, c'est la résurrection de Jésus. C'est-à-dire que Dieu se dit définitivement solidaire de Jésus de Nazareth. Et que je suis convaincu, en essayant d'être le moins mal chrétien possible, que si je vais dans les pas de Jésus un tant soit peu, si je suis proche des plus pauvres, des malades, des exclus, si je prêche la justice, le pardon, la tolérance, la paix, ce qui me vaudra probablement d'être lapidé, d'être exclu de la société, mais ça me met du côté de la résurrection. L'autre mystère, c'est au matin de Pâques, Jésus aurait pu dire à Pierre et à sa bande, vous m'avez renié, allez en enfer. Il n'y a pas de parole de pardon. Je ne sais pas si beaucoup le savent, relisez les récits de Pâques, il n'y a pas de pardon. Jésus ne dit pas, Pierre, je te pardonne. Il dit, avant sa mort, quelqu'un va te mettre un vêtement, tu iras là où tu ne veux pas aller. C'est le martyr de Pierre. Et après la résurrection, il dit, paix mes brebis, m'aimes-tu. Il ne dit pas, t'as été un salopard, maintenant j'exige que tu me demandes pardon. Jésus ne veut pas expliciter le pardon. Il punit Jésus comme punit Dieu lui-même, c'est-à-dire en faisant confiance. Maintenant, tu es celui qui va porter l'Église, avec un autre, qui est Paul, qui est lui, qui a pourchassé les chrétiens. On a exagéré, il n'a tué aucun chrétien, hein, mais on en a rajouté, parce que Paul a aussi été une figure de l'antisémitisme, hein, on le sait. Donc Pierre et Paul sont deux piliers vacillants, ce sont deux hommes qui ont failli, à qui Dieu ne dit pas pardon, à qui Dieu, maintenant vous êtes mes piliers, piliers de mon Église. Et c'est comme ça que ça va marcher. Et je pense que ce mystère de la naissance de l'Église après la mort de Jésus, c'est le mystère du pardon, c'est le mystère de l'histoire qui peut continuer. Et quand Hannah Arendt va réfléchir sur la Shoah, elle a fait cet extraordinaire bouquin sur ce qu'elle appelle la banalité du mal. Elle dit au fond, elle est juive, hein, elle dit, au fond, face à Auschwitz, je découvre moi comme philosophe juive qu'il n'y a que deux manières de faire entrer dans l'histoire du nouveau. Sinon l'histoire se répète. Il n'y a que deux actes de nouveauté dans l'histoire. Alors, en bonne philosophe juive, elle dit, un, la naissance d'un enfant. Parce que c'est toujours la possibilité que le Messie apparaisse, puisqu'elle est juive. Et deux, le pardon. Elle dit, c'est le seul événement qui peut changer l'histoire. Et qui peut apporter de la nouveauté. La naissance d'un enfant et le pardon. Et comme par hasard, dans le christianisme, on a la naissance d'un enfant et l'institution du pardon. On a Noël et on a Pâques. Je crois que c'est cette idée que nous sommes une religion née de l'histoire d'un prophète que nous confessons comme fils de Dieu qui s'appelle Jésus et qui, au fond, réalise, encore si je reste dans les catégories de Hannah Arendt, l'idéal historique du judaïsme, la naissance d'un enfant et la promesse du pardon.
2: Père Michel de Necken, vous interprétez la résurrection comme quelque chose de scandaleux ? Qu'est-ce que vous en tirez comme conclusion pour ce qu'il en est d'Auschwitz, puisque c'est ça le thème de notre émission. Où est le scandale après Auschwitz ?
3: Moi, je n'ai que le récit d'Ézéchiel. Quand on visite un camp, bon, je suis strasbourgeois, donc en Alsace, nous avons le seul camp de concentration qui a été construit en France, qui s'appelle Schutthof. Quand je suis là, ma famille a été touchée par ça. Je pense au magnifique texte du prophète Ézéchiel sur les ossements. Je n'ai que ça à dire. Je suis convaincu que sur ces ossements desséchés, Dieu va mettre des ligaments, de la chair, et va insuffler une âme, comme au premier jour de la création. On est dans la foi, on n'est pas dans la démonstration. Mais on est dans cette tradition dans laquelle je me situe. C'est-à-dire que je me dis, les pères dans la foi me donnent des raisons de croire que ce que je crois n'est pas complètement fou. Et donc, nous avons dans le christianisme un petit problème. Moi, je le vois. J'appelle ça le syndrome du vicaire du dimanche. J'ai fait un petit sondage, puisque je travaille aussi sur la prédication. 95% des prêtres ne prêchent pas sur l'Ancien Testament. Ou alors un petit bout. Parce que je suis chrétien, donc il faut que je parle de l'Évangile. Or, notre peuple a besoin d'être enraciné dans l'Ancien Testament. C'est ce que beaucoup d'évêques sous Hitler ont compris. Il y a des évêques qui ont parlé du Jésus juif, par résistance, je pense notamment à l'archevêque de Munich, qui a fait, en 1933, une prédication que sur l'Ancien Testament, pour montrer que Jésus était juif. Et donc je pense qu'on a besoin, nous aussi, de retrouver notre magnifique terreau juif et biblique, parce que c'est là que se comprend le Nouveau Testament.
2: Merci, Père Michel Denecken. À demain. Dans quelques instants, nous poursuivons notre programme spirituel avec le psaume du jour.
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1: Écoutons le cantique numéro 1. Béni soit le Seigneur, le Dieu d'Israël, car il a visité son peuple.

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2: Bonjour, en ce 8 octobre, nous fêtons les Pélagies, prénom féminin d'origine grecque qui veut dire « en pleine mer ». Selon la légende dorée du XIIIe siècle, la vie de Sainte Pélagie est digne d'un roman d'aventure. Pélagie serait née dans une famille d'Antioche vers 430 et on la surnomma Marguerite, du latin Margarita qui signifie « perle » grâce à sa grande beauté. Belle et frivole, elle devint comédienne et fut adulée. Un jour où Pélagie entra dans une église pour s'en moquer, elle entendit un prédicateur évoquer la fameuse pécheresse de Babylone. Souvenez-vous, dans l'Apocalypse au chapitre 17. Cette femme était vêtue de pourpre et d'écarlate, et parée d'or, de pierres précieuses et de perles. Elle tenait à la main une coupe d'or remplie d'abominations et d'impuretés de son inconduite. Sur son front était écrit un nom, Babylone la Grande, la mère prostituée et des abominations sur la terre. Pélagie se reconnut dans cette description biblique et elle en fut bouleversée. Aussitôt, elle demanda le baptême, distribua ses biens aux pauvres et partit sur le mont des Oliviers, vivre en solitaire comme un moine. Elle se fit passer pour un dénommé Pélage. Elle ou il accueillait les visiteurs et leur parlait de Dieu. Frère Pélage jouissait d'une réputation de sainteté. À sa mort, l'évêque accourut et il constata que frère Pélage était une femme, une sainte femme, pénitente d'Antioche.
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3: En ce temps-là, Jésus disait à ses disciples : Imaginez que l'un de vous ait un ami qui aille le trouver au milieu de la nuit pour lui demander : Mon ami, prête-moi 3 pains, car un de mes amis est arrivé de voyage chez moi et je n'ai rien à lui offrir. Et si de l'intérieur l'autre lui répond : Ne viens pas m'importuner, la porte est déjà fermée, mes enfants et moi nous sommes couchés, je ne puis pas me lever pour te donner quelque chose. Eh bien, je vous le dis, même s'il ne se lève pas pour donner par amitié, il se lèvera à cause du sans-gêne de cet ami et lui donnera tout ce qu'il lui faut. Moi je vous dis, demandez, on vous donnera. Cherchez, vous trouverez. Frappez, on vous ouvrira. En effet, quiconque demande, reçoit. Qui cherche, trouve. À qui frappe, on ouvrira. Quel père parmi vous, quand son fils lui demande un poisson, lui donnera un serpent au lieu du poisson ? Ou lui donnera un scorpion quand il demande un œuf ? Si donc vous, qui êtes mauvais, vous savez donner de bonnes choses à vos enfants, combien plus le Père du ciel donnera-t-il l'Esprit Saint à ceux qui le lui demandent ?
4: Après avoir appris la prière de notre Père à ses disciples, ce que nous avons entendu hier, Jésus continue son enseignement sur la prière en général. À la fois, il nous invite à une persévérance dans la prière et à une grande confiance en l'extraordinaire bonté de Dieu. Pour se faire comprendre, il part de situations humaines que chacun connaît. Il met en scène une personne qui va de nuit déranger un ami pour demander du pain afin de pouvoir nourrir un autre ami arrivé à l'improviste chez lui. Celui qui a été dérangé dans son sommeil n'a pas envie de répondre positivement à cette demande. Mais selon Jésus, il va finir par donner du pain, si ce n'est pas par amitié, alors au moins pour avoir la paix et pouvoir se rendormir tranquillement. Si donc, en insistant, l'on peut obtenir quelque chose de bon d'un ami mal réveillé, ô combien plus pouvons-nous espérer obtenir une réponse positive de Dieu. Pour Jésus, quiconque demande, reçoit, qui cherche, trouve, à qui frappe, on ouvrira. Il est vrai que parfois Dieu devance notre demande. Il lui arrive de lire

au fond de notre cœur une demande qui n'est pas encore montée jusqu'à nos lèvres. Mais c'est plus rare. Et de façon générale, Jésus nous encourage à insister, à persévérer en nos demandes, de jour comme de nuit. Dieu n'est jamais dérangé par notre prière. En même temps, Jésus nous invite à avoir confiance en la grande bonté de Dieu. À nouveau, il compare avec une situation humaine. Même un homme mauvais est capable de donner de bonnes choses à ses enfants. Alors Dieu, dans son infinie bonté, ne peut que donner ce qu'il a de mieux. Il donnera l'Esprit Saint à tous ceux qui le demandent. Ainsi, dans l'enseignement de Jésus, la prière apparaît avant tout comme un lien de confiance avec Dieu.

Notre Père qui es aux cieux, que ton nom soit sanctifié, que ton règne vienne, que ta volonté soit faite sur la terre comme au ciel. Donne-nous aujourd'hui notre pain de ce jour. Pardonne-nous nos offenses comme nous pardonnons aussi à ceux qui nous ont offensés, et ne nous laisse pas entrer en tentation, mais délivre-nous du mal, car c'est à toi qu'appartiennent le règne, la puissance et la gloire pour les siècles des siècles. Amen.

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1: Il est 6h.
2: Et à 6h sur RCF Nice Côte d'Azur et RCF Notre-Dame, nous vous proposerons de commencer la journée avec de la musique chrétienne.

très bon réveil en cette semaine de rentrée. 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Dans quelques instants, ce sera la matinale. Bon pied, bon oeil avec Pierre-Hugues Dubois.

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1: Bonjour et bienvenue, je suis très heureux de vous retrouver ce matin. Il est 6h30, vous vous réveillez tout juste et l'actualité vous rattrape déjà. Nouvelle journée de mobilisation, la colère lycéenne ne faiblit pas, sans surprise. Le gouvernement ne trouvera pas en 72 heures de solution à une crise presque existentielle de la jeunesse. Toutes les radios, toutes les télés ne parlent que de cet acte 4. Eh bien moi, ce matin, j'ai plutôt envie de vous parler de la journée internationale du poulpe aujourd'hui. Oui, le World Octopus Day, c'est aujourd'hui une journée pour rendre hommage à ces mollusques aussi appelés pieuvres, animal fascinant doté de 3 cœurs, 9 cerveaux, au sang bleu, extrêmement intelligent. Le poulpe peut résoudre des problèmes complexes, disent les scientifiques. Il change de couleur en une fraction de seconde pour se fondre dans son décor. Bref, je trouve que le poulpe est un animal fascinant. Bon, je vois le regard interloqué de Pierre-Henri en régie. À côté, Clara se demande où je suis parti. Dans l'oreillette, Étienne Pépin, le directeur de la rédaction, me demande de revenir à l'actualité. Eh bien, Étienne, il y a un lien, Clara. Soyez certains, il y a un lien. Si nos responsables politiques avaient l'intelligence du poulpe et son sens de l'adaptation, peut-être trouverait-il une solution. C'est sans doute trop leur demander. Allez, gardons l'espérance, c'est notre rôle. Et l'espérance, ce sont aussi ces jeunes qui nous rappellent qu'ils ont des choses à dire, à condition qu'ils le fassent dans un esprit de dialogue. Bonjour Clara Bévilacqua.
2: Bonjour Pierre-Hugues.
1: Acte 4 du mouvement lycéen aujourd'hui.
2: Et 2 jours après la 3e journée de manifestation, Sébastien Lecornu, sans annonce pour les lycéens hier, le Premier ministre affirme que les premières décisions du gouvernement seront présentées à la fin du mois. C'est plutôt sur les prix des carburants que Sébastien Lecornu a retenu l'attention. 10 millions de barils de stock stratégiques vont être débloqués pour faire baisser les prix jusqu'à 18 centimes le litre.
1: Et elle va bientôt retrouver le poids de son corps et le sol sous ses pieds.
2: L'astronaute française Sophie Adnaud de retour en France après 8 mois dans l'espace, mais pas sans conséquences sur son corps, vous l'entendrez.
1: Sa prise de parole était très attendue.
2: Celle du Premier ministre, alors que des centaines de lycéens sont bloqués depuis plusieurs jours et une nouvelle journée de mobilisation est prévue aujourd'hui pour l'acte 4. Mais peu d'annonces pour les lycéens. Hier, Sébastien Lecornu a affirmé que les plateformes pour recueillir les témoignages fonctionnaient très bien, avec 40 000 contributions. 5 chantiers sont lancés autour du remplacement des enseignants, l'amélioration des bâtiments ou encore la transparence de Parcoursup. Des décisions seront dévoilées à la fin du mois.
1: 18 enquêtes ont été ouvertes par l'IGPN, la police des polices.
2: Des élèves dénoncent des violences subies en marge de ce mouvement. À Marseille, un lycéen de 17 ans compte porter plainte, blessé à la tête hier lors d'une charge de CRS. Un adolescent a eu la main arrachée lundi à Lens après un tir de grenade assourdissante. La semaine dernière, un autre à la mâchoire brisée à Saint-Ouen-l'Aumône. Des violences qui sont filmées et diffusées sur les réseaux sociaux et qui provoquent l'indignation de beaucoup de lycéens. Sébastien Lecornu a donc voulu hier leur faire passer un message.
3: Les forces de l'ordre n'ont pas pour instruction d'affronter les lycéens. Leur mission est de protéger les biens, mais surtout les personnes, de faire respecter la loi et de permettre l'accès aux établissements scolaires. Elles doivent agir pour cela de manière proportionnée, dans un contexte souvent très difficile, il faut le reconnaître, et je veux leur redire notre soutien. Mais lorsqu'un jeune est gravement blessé, les enquêtes doivent en établir les circonstances en toute transparence, comme pour toute atteinte aux personnes. Le respect de l'état de droit s'impose à chacun.
2: Le Sébastien Lecornu qui a aussi parlé de la crise des carburants hier. Il annonce que la France va libérer 10 millions de barils de diesel issus de ses stocks stratégiques. Le but est de faire baisser les prix. Le gouvernement doit maintenant négocier avec les distributeurs pour que le diesel baisse de 12 à 18 centimes par litre. Objectif Terre pour Sophie Adnaud. Après 8 mois dans l'espace, l'astronaute française doit amerrir ce jeudi au large de la Californie. Elle a quitté l'ISS hier. Le splashdown, comme l'appelle la NASA, est prévu dans l'océan Pacifique à 17h34, heure de Paris. Après un voyage de 27 heures, Sophie Adnaud aura passé au total 235 jours à 400 km au-dessus de la Terre, battant ainsi le record du plus long séjour dans l'espace en continu pour un astronaute européen, hommes et femmes confondus. Un séjour, Aurélien Wurly, qui va laisser des marques, notamment sur sa santé.
4: Oui, c'est une surveillance médicale à vie qui attend l'astronaute française. En apesanteur, le corps humain subit une grande métamorphose. Déjà, on gagne quelques centimètres liés à la décompression vertébrale. La densité osseuse s'effrite et les muscles s'atrophient. Des troubles de la vue et des risques accrus de cancer font aussi partie des séquelles d'un tel voyage. Et le retour sur Terre aussi peut être compliqué. Retrouver la gravité, c'est quelque chose d'assez violent, disait Thomas Pesquet. Dès son amérissage, Sophie Adnaud sera accompagnée accompagné de médecins, le premier risque étant la difficulté de se maintenir debout. Le personnel médical sera aussi attentif au risque de chute. L'oreille interne qui gère l'équilibre et l'orientation doit aussi se réadapter. Sophie Adnaud va ensuite rapidement rejoindre le Centre européen des astronautes à Cologne en Allemagne pour de nombreux exercices physiques sur mesure, notamment en piscine. La récupération totale peut prendre jusqu'à un an.
2: Merci Aurélien Vurlier. Sophie Adnaud va rester en tout 3 semaines à Cologne où elle va aussi bien sûr pouvoir retrouver ses proches après ses 8 mois de voyage spatial. Pour ce qui est de la météo, il n'y a plus de département vigilance orange, pluie, inondation, mais les averses sont toujours annoncées, principalement dans la partie est de la France. Ailleurs, le ciel sera plutôt clair, voire même ensoleillé. Les températures en revanche ont bien chuté. On compte ce matin entre 10 et 14 degrés sur l'ensemble du territoire.
1: Merci beaucoup Clara Bévillacourt. On vous retrouve dans 20 minutes. Vous nous parlerez de la sainte du jour, Sainte Pélagie.
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1: Il est 6h36 sur RCF Notre-Dame. À suivre, enfant du Mékong, Guillaume Mario sera avec nous. Il a été marqué par une phrase prononcée par Léon XIV à la maison Baquita à Paris. Ce sera après l'édito politique, puisque nous retrouvons Christophe Barbier au micro de Simon Tatro. Un entretien enregistré hier, en fin d'après-midi.
5: Bonjour Christophe Barbier.
6: Bonjour Simon, bonjour à tous.
5: D'abord, une réaction à ce qu'a déclaré Laurence Garnier ce mercredi.
6: Ah ben, on pense toujours que les sénateurs arrondissent les angles. Eh bien, voilà une sénatrice aux propos bien carrés, bien tranchants. Avec deux remarques, elle a tout à fait raison. On ne respecte pas les jeunes quand on multiplie par 10 le nombre de mentions très bien en quelques années, quand on leur donne le baccalauréat. Elle a parfaitement tort quand elle pense qu'interdire la France insoumise, la France incendiaire, comme disent les partisans de Bruno Retailleau, est une chose possible. Non, nous sommes dans un pays de très large, de très lâche liberté d'expression. Parfois, mais c'est tant mieux, il faut s'en féliciter. On n'interdit pas les partis politiques.
5: Au lendemain de la grande journée de manifestation, peut-on dire que le mouvement lycéen s'essouffle ?
6: Je ne crois pas. Je crois qu'il reprend son souffle. C'est différent. Oui, il y a eu cette journée d'hier réussie en mobilisation et économe à peu près du nombre d'incidents. Il faut s'en féliciter. Il cherche son second souffle maintenant, ce mouvement lycéen. On voit qu'on se replie un petit peu. Il y a moins d'établissements touchés. D'abord, il y a des établissements qui restent fermés. Et puis, on s'interroge. Comment poursuivre ? Comment poursuivre cette action, cette mobilisation sans répéter à l'infini blocage, manif, manif, blocage. Je pense que le gouvernement a une responsabilité ici, c'est d'ouvrir un espace de dialogue. Je pense qu'établissement par établissement, on doit pouvoir libérer une certaine forme de parole lycéenne constructive. C'est pour ça que le temps de démocratie décidé par le gouvernement, puisqu'il doit y avoir une demi-journée dans chaque établissement pour parler, a un côté gadget, mais peut être précieux. C'est un mouvement qui recherche son second souffle pour pouvoir tenir et revenir après les vacances de la Toussaint. On ne saura que lundi prochain, dans la dernière semaine avant les vacances, si ce mouvement est en train vraiment de s'essouffler. Mais bonne chose, apparemment les casseurs, l'ultra-gauche, les plus violents, n'ont pas réussi à mettre la main complètement sur ce mouvement.
5: Le Premier ministre parle en fin d'après-midi. Cela peut-il changer quelque chose ?
6: Oui, d'abord, ça change la donne en matière de prise en charge politique. Nous avons depuis plus de 10 jours maintenant deux visages, Édouard Geffray, éducation nationale, et Laurent Nunez, ministre de l'Intérieur. Voilà qu'en 24 heures, on a le président de la République qui a convoqué une réunion des ministres concernés autour de lui, et le Premier ministre qui s'adresse aux Français. Ça veut dire qu'au plus haut de l'État, on considère que ce chantier est prioritaire. Ça peut changer quelque chose dans la mesure où nous aurons une parole officielle pour les propositions. Position. Combien d'argent, sur quel chantier, pour faire quoi, quel texte éventuellement en débat, ça va quand même jouer un rôle. Et puis le Premier ministre veut rattacher cela à la réflexion sur les carburants, l'aide à l'agriculture, l'état des finances de la France. Oui, en effet, nous vivons une crise globale, dont la crise, la fièvre lycéenne, n'est qu'une expression. Peut-être qu'englober cette crise dans une même analyse est précieux. C'est au candidat à la présidentielle aussi de le faire. De ce côté-là, ils sont tous un peu timorés.
5: Le ministre de l'Intérieur a suspendu l'usage des grenades assourdissantes. Quel sens faut-il donner à ce geste, Christophe ?
6: D'abord, le scrupule d'un professionnel de l'ordre qui est Laurent Nunez et qui ne peut pas rester indifférent à un adolescent qui ramasse probablement une de ces grenades et qui a la main arrachée. Et puis, plus globalement, ça interroge, une fois de plus, sur l'adaptation des moyens et des techniques des forces de l'ordre au maintien de l'ordre. Est-ce que les LBD, c'est nécessaire, utile et efficace ? Est-ce que les grenades assourdissantes de désencerclement lacrymogène, c'est utile et efficace. On comprend tout à fait l'usage, par exemple, hier, en marge des blocages, de la police montée. Sur les chevaux, les policiers sont à la fois impressionnants et rassurants. À la sortie des stades, c'est un vrai facteur d'apaisement des foules. Moi, je ne comprends pas pourquoi les policiers n'ont pas occupé eux-mêmes les perrons des lycées dans les endroits où les attroupements étaient interdits, avant que les attroupements se fassent, des plantons, il y en a devant toutes les ambassades. On pouvait mettre quelques policiers pour éviter que les lycéens viennent là où c'était interdit. Et puis, il y a le bon vieux canon à eau. C'est parfois plus ludique, en tout cas moins dangereux, de disperser avec des jets d'eau que de disperser avec du lacrymogène. Je pense qu'on a besoin dans notre pays d'états généraux de la police pour que ni les policiers ne se sentent démunis, et là, avec cette décision de Nunez, ils se sentent un peu abandonnés, ni les policiers ne se sentent autorisés à utiliser tout, n'importe quand et n'importe comment. Il y a beaucoup de règles de surveillance de la police et de ce qu'elle fait a posteriori, la fameuse IGPN, et il n'y en a peut-être pas assez avant.
5: Parmi les lycéens et leur soutien politique, la somme de 10 milliards à investir immédiatement dans l'école est mise en avant.
6: Oui, bah c'est n'importe quoi. Voilà, c'est un chiffre comme ça, 10 milliards. Pourquoi pas 20? Pourquoi pas 30? Pourquoi pas 100? Il y a déjà 1,2 milliard de plus dans le budget de l'année prochaine. Non, les étudiants qui ont lancé cela, on comprend la symbolique. Allez, 10 milliards. Mais on ne comprend pas pourquoi les politiques l'ont repris au vol. J'ai entendu des socialistes, des LFI dire « Oui, 10 milliards, 10,8 milliards » a curieusement dit Louis Boyard dans une précision un peu étonnante. Mais c'est aux politiques de chiffrer avec précision et de dire « Nous avons étudié le problème des bâtiments, il faut tant région par région et d'interpeller les présidents de région. Nous avons étudié le problème du remplacement des profs, il manque tant d'effectifs, avec tel salaire ça donne tant de personnes. » Non, ils se jettent comme ça sur le chiffre lancé par les étudiants et le reprennent un peu de manière démagogique au vol.
5: Pour Donald Trump, c'est l'islam et l'immigration qui expliquent ce conflit. Que lui répondre ?
6: Ah, il veut lui répondre d'abord que c'est n'importe quoi, mais c'est surtout intéressant de regarder pourquoi il dit ça. Il mène son combat idéologique, lui, pour expliquer à son électorat, parce qu'il s'en fiche de la France, que ça y est, le vieux continent est englouti dans la conquête par l'immigration et l'islam, c'est-à-dire ce qu'on appelle dans l'extrême droite ici le grand remplacement. Mais il faut entendre cela. Pourquoi le patron des États-Unis se permet de dire cela de la France ? En ajoutant, c'était un grand pays, ça ne l'est plus. Il y a une raison objective. Oui, nous avons entendu dans les manifs, c'est complètement marginal, mais ça existe, des lycéens dire « Nous voulons l'abolition de la loi de 2004 sur l'interdiction de porter le voile à l'école. Nous voulons l'autorisation de l'abaya à l'école. » Oui, il y a une offensive de l'islam politique pour faire reculer la République de la laïcité. Ne nous voilons pas, si j'ose dire, les yeux sur ce sujet. Mais non, ce n'est pas ça qui explique le mouvement lycéen et qui va détruire la République. Mais quelle réponse offrons-nous ? Quelle laïcité mettons-nous en avant pour dire à Trump, tu dis n'importe quoi et notre modèle de République laïque et sociale, il est encore vivant ? Nous avons eu du mal à répondre à l'admonestation de Léon XIV sur la laïcité juste. Nous n'arrivons pas à répondre là, à riposter, à répliquer à Trump sur la laïcité détruite. Musclons notre discours sur la laïcité, c'est une de nos plus belles valeurs.
5: Hier, Emmanuel Macron a assisté au lancement de tests d'un missile balistique par un sous-marin. Pourquoi avoir communiqué à ce sujet ?
6: Je crois que c'est un message à trois étages. Le premier étage, il est à destination de la Russie. D'ailleurs, le président a communiqué sur ce thème. C'est un message que nous avons exprimé fort et clair. Nous sommes prêts pour l'arme nucléaire. C'est une dissuasion, mais elle est opérationnelle. Et ce message a été reçu à Moscou. Je pense même que Moscou l'avait compris avant même que le missile ne sorte de l'eau de l'Atlantique. Et ça, c'est bien, parce que ça montre à Poutine qu'on n'est pas frileux, on n'est pas munichois, on n'est pas prêt à tout céder pour simplement préserver notre confort. Deuxième message envoyé, un message aux Européens. La dissuasion avancée, c'est le nouveau concept, c'est une réalité. Les autres pays européens peuvent y entrer ou ne pas y entrer, mais nous leur offrons ce partenariat de protection. C'est la première fois qu'il y a, dans la dimension régalienne, quelque chose qui va être à l'échelon de l'Europe. L'Europe devient une nation quand le régalien couvre plusieurs pays. Il y avait jusqu'à présent la monnaie, l'euro, pour une partie de l'Union européenne. Il pourrait y avoir demain la dissuasion nucléaire. Donc nous avançons vers la nation européenne, tous différents, comme les régions qui font la France, mais unis par quelque chose qui nous dépasse et nous concerne tous, l'idée de nation européenne. Je suis là dans l'utopie, mais je pense que c'est un idéal qu'il ne faut pas oublier. Dernier élément de cette communication d'Emmanuel Macron, le message intérieur. Bon, moi je m'occupe de l'international, dit le président. Le monde est dangereux, les lycées c'est pour le gouvernement, moi je suis sur l'essentiel et mon successeur devra se concentrer aussi sur l'essentiel, la géopolitique.
5: Christophe, l'invité de l'Internet de Rinxent ce jeudi sera Ségolène Royal. Quelles questions souhaiteriez-vous lui poser ?
6: D'abord, je voudrais constater que Ségolène Royal a surpris lors des débats avant la primaire. Elle a bousculé ces débats et c'est plutôt bien. La seule femme, la plus expérimentée, c'était bien. Maintenant, j'ai une question pour Ségolène Royal. Ségolène Royal, si vous emportez cette primaire au premier tour ou au second tour la semaine prochaine, Tendrez-vous ensuite la main à François Hollande, éventuellement à Bernard Cazeneuve, qui ont été puissants à gauche, qui sont sortis de cette orbite pour qu'ils reviennent vous aider dans votre candidature?
1: Eh bien, on posera la question à Ségolène Royal, puisqu'elle est, comme vous le disiez Christophe, l'invitée de Nathanaël de Ringsan. Ce sera à 7h38. Merci beaucoup Christophe Barbier. Rendez-vous à 16h15 avec vous. Ce sera comme tous les jours, au micro de tous les jours, au micro de Simon Tatro.
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0: et qui soient des personnes exilées. Et Léon IV a eu cette phrase, je crois que vous avez l'enregistrement.
1: Personne n'est si pauvre qu'il n'ait rien à donner. Personne n'est si riche qu'il n'ait rien à recevoir.
0: Voilà. C'est vrai que cette phrase m'a beaucoup touché et il l'a prononcée au moment où il parle de l'échange de dons qui se renouvelle à chaque rencontre. Autrement dit, sur une table rencontre, il n'y a jamais simplement ce qui donne d'un côté et celui qui reçoit de l'autre.
2: Alors, Guillaume Mariaux, la connexion n'est pas très bonne, mais on va essayer d'améliorer ça en régie. Quand vous recitiez hein, cette phrase de Léon XIV, pourtant, quand on parle de solidarité, il y a bien celui qui aide et celui qui a besoin d'aide, Guillaume.
0: Oui, bien sûr, il ne s'agit surtout pas de nier la pauvreté ou les difficultés que vivent certaines personnes, mais cette phrase nous invite à nous interroger sur notre regard. Quand je pars en mission du Sud-Est, je peux rencontrer des filles qui vivent avec une extrême pauvreté matériellement ou des situations handicap. Si je ne regarde que ça, face à côté de l'essentiel, un enfant qui est dans la pauvreté, pas simplement un enfant pauvre, il a des rêves, des talents, une famille, une culture, quelque chose à apporter à l'autre.
2: Est-ce que cela change la manière d'aider, Guillaume?
0: Ben oui, dans l'associatif, on entend souvent des expressions comme bénéficiaire, personne vulnérable, personne aidée. C'est vrai que ces expressions sont utiles, elles peuvent parfois nous faire oublier les personnes qui se trouvent derrière. Bien sûr, notre bon consiste à répondre à l'appel du terrain. On souhaite d'améliorer la situation des personnes en extrême vulnérabilité, mais pas sûr. Sur le Mékong, nous avons une devise que j'aime beaucoup. C'est proche d'elle du pape Léon XIV. C'est prendre le temps d'aimer avant d'aider.
2: Guillaume, je me permets de vous interrompre parce que la connexion n'est pas excellente. Est-ce que vous pouvez peut-être bouger un tout petit peu pour nous raconter justement comment cette phrase de Léon XIV inspire aussi votre activité chez Enfants du Mékong?
0: Est-ce que vous m'entendez mieux?
2: C'est légèrement mieux, c'est un petit peu haché, Guillaume.
0: D'accord. Je vous disais, c'est que chez Enfants du Mékong, nous avons une autre devise, prendre le temps d'aimer avant d'aider. Et une devise qui dit quelque chose d'essentiel aussi, qu'il faut prendre le temps de vraiment de rencontrer l'autre, d'écouter, de comprendre, avant d'essayer de lui apporter une solution. Donc prendre le temps d'aimer avant d'aider, c'est justement refuser de voir l'autre à travers uniquement ce qui lui manque.
2: Merci
0: voilà,
2: beaucoup. Merci beaucoup Guillaume Mariaux. En tout cas, on retient cette phrase, prendre le temps d'aimer avant d'aider. Guillaume Mariaux, je rappelle que vous êtes le directeur général d'Enfants du Mékong.
3: Merci.
2: 6h48 sur RCF Notre-Dame. Clara, vous êtes bien avec moi
3: en
2: studio.
3: Bien.
2: On capte bien. Demandez et vous obtiendrez. Vous connaissez sûrement ce verset de la Bible. Eh bien, demandez la prière, vous l'obtiendrez dans une minute. Mais d'abord, on va parler de Sainte Pélagie que nous fêtons aujourd'hui.
3: Oui, alors c'est un prénom féminin d'origine grecque qui veut dire en pleine mer. Selon la légende dorée du XIIIe siècle, la vie de Sainte Pélagie est digne d'un véritable roman d'aventure. Pélagie née dans une famille d'Antioche vers 430 et on la surnomme Marguerite, du latin Margarita, qui signifie perle, en raison de sa grande beauté, belle et frivole, elle devient comédienne et elle est adulée.
2: Et un jour, Pélagie entre dans une église pour s'en moquer.
3: Et elle entend alors un prédicateur évoquer la fameuse pécheresse de Babylone. Souvenez-vous dans l'Apocalypse au chapitre 17.
2: Elle se reconnaît dans cette description biblique, elle en est bouleversée, elle va se convertir, demander le baptême, distribuer ses biens aux pauvres et partir vivre en solitaire sur le mont des Oliviers. Merci beaucoup Clara Bévilacqua, la prière du matin maintenant sur RCF Notre-Dame. Et oui, avant de commencer cette journée, je vous propose de prendre un temps de prière, l'occasion de s'arrêter pour écouter des versets de l'Évangile, parfois qu'on a déjà entendu, qui nous semblent tellement familiers. C'est peut-être le cas pour ce passage de Saint-Luc au chapitre 11, « Demandez et vous obtiendrez ». La théologienne Monique Beaujard nous aide à mieux comprendre ce texte.
4: En ce temps-là, Jésus disait à ses disciples « Imaginez que l'un de vous ait un ami qui aille le trouver au milieu de la nuit pour lui demander « Mon ami, prête-moi 3 pains, car un de mes amis est arrivé de voyage chez moi et je n'ai rien à lui offrir. » Et si de l'intérieur l'autre lui répond « Ne viens pas m'importuner, la porte est déjà fermée, mes enfants et moi nous sommes couchés, je ne puis pas me lever pour te donner quelque chose. » Eh bien, je vous le dis,

0: Même s'il ne se lève pas pour donner par amitié, il se lèvera à cause du sans-gêne de cet ami et lui donnera tout ce qu'il lui faut. Moi, je vous dis, demandez, on vous donnera. Cherchez, vous trouverez. Frappez, on vous ouvrira. En effet, quiconque demande, reçoit. Qui cherche, trouve. À qui frappe, on ouvrira. Quel père parmi vous, quand son fils lui demande un poisson, lui donnera un serpent au lieu du poisson ? Ou lui donnera un scorpion quand il demande un œuf ? Si donc vous, qui êtes mauvais, vous savez donner de bonnes choses à vos enfants, combien plus le Père du ciel donnera-t-il l'Esprit Saint à ceux qui le lui demandent ?
1: Après avoir appris la prière de Notre Père à ses disciples, ce que nous avons entendu hier, Jésus continue son enseignement sur la prière en général. À la fois, il nous invite à une persévérance dans la prière et à une grande confiance en l'extraordinaire bonté de Dieu. Pour se faire comprendre, il part de situations humaines que chacun connaît. Il met en scène une personne qui va de nuit déranger un ami pour demander du pain afin de pouvoir nourrir un autre ami arrivé à l'improviste chez lui. Celui qui a été dérangé dans son sommeil n'a pas envie de répondre positivement à cette demande. Mais selon Jésus, il va finir par donner du pain, si ce n'est pas par amitié, alors au moins pour avoir la paix et pouvoir se rendormir tranquillement. Si donc, en insistant, l'on peut obtenir quelque chose de bon d'un ami mal réveillé, ô combien plus pouvons-nous espérer obtenir une réponse positive de Dieu ? Pour Jésus, quiconque demande, reçoit, qui cherche, trouve, à qui frappe, on ouvrira. Il est vrai que parfois Dieu devance notre demande. Il lui arrive de lire au fond de notre cœur une demande qui n'est pas encore montée jusqu'à nos lèvres. Mais c'est plus rare. Et de façon générale, Jésus nous encourage à insister, à persévérer en nos demandes, de jour comme de nuit. Dieu n'est jamais dérangé par notre prière. En même temps, Jésus nous invite à avoir confiance en la grande bonté de Dieu. À nouveau, il compare avec une situation humaine. Même un homme mauvais est capable de donner de bonnes choses à ses enfants. Alors Dieu, dans son infinie bonté, ne peut que donner ce qu'il a de mieux. Il donnera l'Esprit Saint à tous ceux qui le demandent. Ainsi, dans l'enseignement de Jésus, la prière apparaît avant tout comme un lien de confiance avec Dieu.

sur la terre comme au ciel. Donne-nous aujourd'hui notre pain de ce jour. Pardonne-nous nos offenses comme nous pardonnons aussi à ceux qui nous ont offensés. Et ne nous laisse pas entrer en tentation, mais délivre-nous du mal. Car c'est à toi qu'appartiennent le règne, la puissance et la gloire pour les siècles des siècles. Amen.

0: La communauté de l'Emmanuel à la fin de notre temps de prière et nous retrouvons maintenant l'Angélus. Nous continuons notre prière.
1: L'ange du Seigneur apporta l'annonce à Marie.
2: Et elle conçut du Saint-Esprit. Je vous salue Marie, pleine de grâce. Le Seigneur est avec vous. Vous êtes bénie entre toutes les femmes et Jésus, le fruit de vos entrailles, est béni. Sainte Marie, Mère de Dieu, priez pour nous pauvres pécheurs, maintenant et à l'heure de notre mort.
1: Voici la servante du Seigneur.
2: Qu'il me soit fait selon votre parole. Je vous salue Marie, pleine de grâce. Le Seigneur est avec vous. Vous êtes bénie entre toutes les femmes, et Jésus, le fruit de vos entrailles, est béni. Sainte Marie, Mère de Dieu, priez pour nous pauvres pécheurs, maintenant et à l'heure de notre mort.
1: Et le Verbe s'est fait chair.
2: Et il a habité parmi nous. Je vous salue Marie, pleine de grâce. Le Seigneur est avec vous. Vous êtes bénie entre toutes les femmes, et Jésus, le fruit de vos entrailles, est béni. Sainte Marie, Mère de Dieu, priez pour nous pauvres pécheurs, maintenant et à l'heure de notre mort.
1: Priez pour nous, Sainte Marie, Mère de Dieu,
2: afin que nous soyons rendus dignes des promesses du Christ.
1: Daignez, Seigneur, répandre votre grâce dans nos âmes, afin qu'ayant connu par la voix de l'ange l'incarnation de votre Fils Jésus-Christ, nous puissions parvenir par sa passion et par sa croix à la gloire de sa résurrection, par le même Jésus-Christ, votre Fils, notre Seigneur. Amen.
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7: Bonjour à tous, c'est Simon Tatrault. Je vous retrouve à partir de 16h pour vous informer, vous évader, vous divertir en cette fin de journée. Vous retrouverez bien sûr l'édito politique de Christophe Barbier. Et puis pour le portrait du jour, Myriam Gaillard, 4 décennies comme assistante sociale. Elle a dédié sa carrière à redonner dignité et espoir à ceux que la vie et la société avaient marginalisé. Témoignage dans son livre Assistante sociale, une sentinelle de l'ombre aux éditions Les Trois Colonnes et sur RCF Notre-Dame.
0: Nous sommes le jeudi 8 octobre, nous fêtons aujourd'hui Sainte Pélagie et Sainte Thaïs. Très bon réveil. Vous écoutez RCF Notre-Dame. 7h sonne au clocher des églises. Et le Premier ministre promet une baisse du prix du diesel, Clara.
8: De 12 à 18 centimes le litre, Sébastien Lecornu a annoncé le déblocage hier de 10 millions de barils des réserves stratégiques achetées avant la crise et donc vendues à prix coûtant. L'IGPN, la police des polices, a ouvert à ce jour 18 enquêtes depuis le début du mouvement lycéen qui connaît aujourd'hui son acte 4. Hier, Sébastien Lecornu a promis des décisions du gouvernement fin octobre. 8 ans après les attentats de Trèbes et Carcassonne qui avaient fait 4 morts, la cour d'assises de Paris condamne en appel à 12 et 10 ans de détention. La petite amie du terroriste et celui qui l'avait accompagné dans une armurerie.
0: Le réarmement n'est pas la réponse. C'est le message du pape Léon XIV aux Européens en pleine guerre en Ukraine. Alors, naïveté ou lucidité, le point de vue d'Isabelle de Golemin dans 10 minutes, la suite de l'information sur RCF Notre-Dame.
9: Bonjour Pierre-Hugues, bonjour à toutes, bonjour à tous. et que l'on habite en ville ou à la campagne. Tous les habitants du Var sont touchés par la pollution aux microparticules. Conclusion d'une étude menée par France Nature Environnement et l'association sénoise Actenergie. On y revient au début de ce journal. Et ce jeudi devrait être une nouvelle journée d'action pour les lycéens et étudiants. Témoignage dans ce journal de la proviseure du lycée Don Bosco à Nice. Et puis l'URSSAF a inauguré hier son nouveau siège départemental à Toulon. L'union de recouvrement des cotisations de sécurité sociale et d'allocations familiales désormais installée en centre-ville. De quoi répondre à un besoin de proximité avec ses usagers selon son directeur général en PACA. On l'entendra. La météo, les vigilances, pluie, inondations et orages levés dans le Var et les Alpes-Maritimes. Le ciel restera tout de même un peu nuageux. Il pourrait de nouveau gronder dans le secteur de Saint-Étienne-de-Tinée cet après-midi, mais aussi vers Saint-Sauveur sur Tinée, Roquebillière ou Tende en soirée. Un peu de pluie possible sur les vallées de la Tinée et de la Roya. Du vent dans le Var cet après-midi ainsi que sur le littoral azuréen, des rafales jusqu'à 60 km par heure et le thermomètre affichera de 18 à 25 degrés au meilleur de la journée.
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9: C'est la conclusion d'une étude menée par France Nature Environnement et l'association sénoise Actenergie. Valentine Mallet, bonjour.
11: Bonjour Thibaut.
9: Peu importe où l'on habite dans le Var, nous sommes tous concernés par la pollution aux particules fines.
11: C'est une alerte sanitaire, affirme Michel Pierre, vice-président de FNE 83. La pollution reste présente sur tout le département. Les taux de PM2.5 comprenaient microparticules dont le diamètre fait moins de 2,5 mm sont en hausse continue. Sur des graphiques de l'association Atmosud, complétés par des capteurs citoyens mis en place par l'association sur l'air toulonnaise, on constate des taux de pollution allant jusqu'à 30 microgrammes par particule, un chiffre assez élevé qui a dépassé le seuil de vigilance et qui peut avoir un sérieux impact sur la santé.
9: Et justement, quelles sont les conséquences de ces particules sur notre santé ?
11: Si par leur taille elles peuvent paraître inoffensives, elles sont en réalité envahissantes et s'imprègnent dans tout notre corps. Et c'est là le problème. Selon une étude du média The Lancet, les pathologies liées à la pollution de l'air sont 4 fois plus nombreuses que celles dues à l'eau et à l'alimentaire. Ce n'est pas anodin. Si on peut décider de ce que l'on veut manger ou boire, l'air, lui, n'est pas interchangeable.
9: Et si à Toulon, les taux de particules ultra-fines sont de plus en plus élevés, ce n'est pas seulement à cause de son port.
11: Si les ferries ont mauvaise presse en ce qui concerne la pollution sur la rade, elle ne représente que 10% de la pollution atmosphérique. Le reste est tendu à la pollution terrestre des voitures, des particules venant par exemple du Sahara, transportées par les vents. La mauvaise qualité de l'air provient surtout des rejets de chauffage en bois qui peuvent polluer jusqu'à 60% de l'air. En revanche, les plus gros pics de pollution sur les 6 premiers mois de l'année ont bien eu lieu pendant l'arrêt des bateaux de la compagnie Corsica Ferry ou Costa Pacifica. Au printemps dernier, l'épaisse fumée noire déchargée par les cheminées avait fait le tour des réseaux sociaux.
9: Et Valentine, quelles actions peuvent être menées pour ces associations ?
11: L'association Actenergie et FNE 83 ont défini 3 axes prioritaires. Pour les navires à quai, ne pas reposer que sur les critères de temps d'arrêt, également sur le volume des émissions émises et électrifier au maximum les quais lorsque cela est possible, stopper tout brûlage de déchets verts. Brûler 1 kg équivaut à la pollution d'une voiture qui aurait brûlé une année. Et enfin, remettre en place sur les métropoles les zones à faible émission mobilité. Elles sont majoritairement absentes car elles ne sont plus obligatoires.
9: Merci Valentine Mallet. Et c'est ce que l'on appelle un coup de filet après le vol le 8 septembre dernier de 4 tableaux au musée Renoir à Cagnes-sur-Mer, dont 2 ont été abandonnés sur place. 6 personnes ont été placées en garde à vue hier, dont les 2 cambrioleurs présumés, révélation de nos confrères de Nice Matin. On ne sait pas en revanche si les 2 tableaux disparus ont été retrouvés. Un nouvel appel à la mobilisation ce matin devant le lycée Bonaparte à Toulon. Les lycéens déterminés à poursuivre leur mouvement malgré les annonces du gouvernement. 15 interpellations ont été menées hier aux abords du lycée Apollinaire à Nice. 150 étudiants ont tenté de bloquer le campus Carlone, toujours à Nice, avant d'être délogés par les CRS. Des étudiants qui se sont également réunis devant le site Ingémédia de l'Université de Toulon. Ils ont pu échanger avec son président. Et justement, comment ce mouvement est-il vécu par les chefs d'établissement? Écoutez le témoignage d'Alexandra Bossir, proviseure du lycée Don Bosco à Nice.
12: J'ai vécu une petite tempête, oserais-je dire, hein, mais heureusement, Jésus vient toujours nous secourir dans les tempêtes, parce qu'évidemment, le contexte est particulier. Il y a déjà évidemment le contexte d'une rentrée, c'est toujours un moment particulièrement chargé, et puis s'est ajouté évidemment tous les mouvements que vous connaissez. Notre établissement est d'ailleurs passé en distanciel, on est le seul établissement catholique d'ailleurs à être passé en distanciel, donc mais pour l'instant on est un petit peu bousculé, mais avec une confiance absolue et avec vraiment la volonté toujours de rassurer les jeunes, de leur donner toujours plus de sécurité, parce que je crois qu'aujourd'hui c'est ce que nous les adultes nous devons leur apporter prioritairement.
9: Et les professionnels de la petite enfance également appelés à se mobiliser aujourd'hui. Une manifestation est prévue à 9h30, place Garibaldi, à Nice, pour réclamer de meilleures conditions de travail, une hausse des rémunérations et des recrutements. Après un mois de mobilisation et l'interruption du trafic, tous les vendredis, la CGT et la direction des chemins de fer de Provence sont parvenus à trouver un accord pour une hausse des salaires et une meilleure prise en compte de l'ancienneté. La circulation de la ligne du train d'Épinay va donc reprendre normalement. Et le trafic ferroviaire qui sera fortement perturbé entre Marseille et les Alpes-Maritimes du lundi 9 au dimanche 15 novembre, indique SNCF Réseau, en cause des travaux qui entraîneront des modifications ponctuelles de la desserte entre Marseille et Nice, Nice et Ventimille et entre Nice et Breil. 7h passées de 8 minutes, la suite de votre journal. Et s'il a ouvert le 26 juin dernier, le nouveau siège départemental de l'URSSAF dans le Var a été officiellement inauguré hier. Auparavant implanté dans le quartier de La Rode, ce dernier se trouve désormais en centre-ville de Toulon. Pour Franck Barbe, directeur général URSSAF PACA, cela répond à un besoin de proximité vis-à-vis des usagers de l'Union de recouvrement des cotisations de sécurité sociale et d'allocations familiales.
13: La très grande majorité utilise des outils numériques, mais la population qui a besoin de contact direct avec l'URSSAF, elle est essentielle. On a beaucoup d'auto-entrepreneurs qui viennent à l'accueil, qui ont des besoins d'accompagnement spécifique. Et ça, ce côté humain, très humain, c'est essentiel pour nous, vu le contexte économique, vu l'évolution de la vie des affaires. Donc c'est vrai que c'était important pour nous, cette implantation en centre-ville, parce qu'il est bien desservi par les transports en commun. Il y a des parkings à proximité.
9: Et ce matin, le département des Alpes-Maritimes va inaugurer la maison des Alpes-Maritimes Avance, un lieu dans lequel vous pouvez obtenir différentes informations sur des aides aux démarches administratives, l'action sociale, PMI, santé, handicap, autonomie, aidant ou encore animation senior. C'est la fin de ce journal. Belle matinée à toutes et à tous.
6: 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L'Église catholique signe une convention avec la Miviludes, organe de lutte contre les dérives sectaires. On vous dit tout dans l'actualité chrétienne. Vous retrouvez Pauline Torsiac dans quelques minutes. L'occasion aussi de revenir sur le pèlerinage du rosaire qui vient de commencer à Lourdes. Mais d'abord le point de vue. Près de 2 900 milliards de dollars. C'est le budget consacré à la défense dans le monde l'année dernière. Les dépenses militaires en hausse pour la 11e année consécutive. Leur part dans la richesse mondiale n'avait pas été aussi élevé depuis 2009. Et la France n'est pas en reste. Le budget des armées doit atteindre 64 milliards d'euros en 2027, soit le double de ce qui était en 2017. Et en pleine préparation du budget, Bercy serre la vis à tous les ministères, sauf à la Défense. Bonjour Isabelle de Golemin.
14: Bonjour Père Hugues.
6: Vous êtes présidente des Semaines Sociales de France. Il y a quelques semaines, Léon XIV était à Metz et il s'est prononcé sur le sujet.
15: La recherche de la paix en Europe
14: tout comme dans le monde entier, ne doit pas être confondu avec un irénisme naïf. Il faut toutefois se garder d'illusions du réarmement.
0: Il faut se garder de l'illusion du réarmement, nous dit le Saint-Père. Isabelle de Golemin, est-ce de la naïveté ou de la lucidité ?
15: Ben oui, Pierre Hulgue, quand Léon XIV prononce cette phrase à Metz, devant plusieurs responsables européens, un léger brouhaha parcourt la salle. Certains saisissent même leur téléphone pour répercuter aussitôt le propos. Alors c'est vrai que cette phrase est aujourd'hui difficile à entendre en Europe. La guerre est revenue sur notre continent, la Russie poursuit ses attaques contre l'Ukraine et les Européens, comme vous le dites, augmentent leurs dépenses militaires. Et voilà que le pape nous demande de penser non pas le réarmement, mais le désarmement. Une paix, dit-il, désarmée et désarmante.
0: Alors c'est difficile à entendre, pourquoi ?
15: Ben parce qu'il y a l'Ukraine, Pierre-Hugues. Que serait-elle aujourd'hui si elle n'avait pas reçu les armes occidentales qui lui ont permis de résister à l'invasion russe ? Les systèmes patriotes américains, notamment, ont joué un rôle essentiel dans la défense de leur ville contre les missiles russes. Demander le désarmement depuis Rome n'a évidemment pas le même sens que depuis Kiev. Et l'histoire elle-même semble donner tort aux pacifistes. En 1994, l'Ukraine a accepté de renoncer aux armes nucléaires présentes sur son territoire. En échange, dans le mémorandum de Budapest, la Russie s'engageait à respecter son indépendance, sa souveraineté, ses frontières, et à ne pas recourir à la force contre elle. Ce n'était pas vraiment une garantie de défense militaire, mais c'était quand même une parole donnée, et cette parole a été violée par la Russie. Alors comment dès lors demande aujourd'hui à l'Ukraine de négocier ? Quelles garanties lui proposer lorsque celles du passé n'ont pas résisté ? Léon XIV n'ignore pas la difficulté. Il dénonce lui-même, d'ailleurs, vous l'avez dit, la violation des traités et précise qu'il ne défend pas un pacifisme naïf. Mais il maintient son exigence. Il faudra négocier.
0: Peut-il alors rejoindre les Européens, Isabelle ?
15: Ben pour l'instant, pas vraiment, parce que leur raisonnement, il est presque inverse. Pour négocier avec la Russie, disent les Européens, notamment Emmanuel Macron, il faut d'abord être suffisamment fort. Se réarmer pour dissuader, rétablir un rapport de force et rendre ainsi la négociation possible. De fait, la faiblesse ne suffit pas à désarmer la guerre. Mais en vrai, la dissuasion non plus n'a pas supprimé la guerre. La dissuasion nucléaire a peut-être empêché une confrontation directe entre grandes puissances nucléaires. Mais elle n'a pas empêché ni les guerres, ni les invasions, ni ce que le pape François appelait une guerre mondiale par morceaux. Et l'Ukraine nous confronte à un paradoxe supplémentaire. La Russie peut précisément utiliser la menace nucléaire pour contenir ceux qui soutiennent l'Ukraine.
0: Alors, faut-il déposer les armes ?
15: Non, Léon XIV d'ailleurs ne le dit pas. Il demande pour l'Ukraine une paix juste et durable, mais aussi des négociations. Reste cette question qui est redoutable. Comment négocier avec celui qui n'a pas respecté ses engagements précédents ? Le mérite du pape est peut-être de nous empêcher d'évacuer trop vite cette question qui est vraiment politique. Car si le réarmement peut apparaître nécessaire pour défendre l'Ukraine et assurer la sécurité européenne, il ne peut constituer à lui seul un projet politique pour l'Europe. Et c'est là que le discours de Metz prend tout son sens. Robert Schuman, invoqué par le pape Léon XIV, avait cherché, après deux guerres mondiales, non pas seulement un nouvel équilibre des forces entre la France et l'Allemagne, mais une manière de désarmer la guerre elle-même, en créant des intérêts communs, une coopération, telle que chacun aurait avantage à perdre dans la guerre qu'à y gagner, aurait plus avantage à perdre dans la guerre qu'à y gagner. Entre le désarmement impossible et le réarmement sans fin, il nous faut retrouver cet espace de négociation, celui où la politique cherche obstinément les moyens de rendre la guerre inutile.
0: Merci beaucoup Isabelle de Golemin avec nous, présidente des Semaines Sociales de France. Et on reviendra évidemment dans les semaines qui viennent sur cette expression d'irénisme naïf employée par le pape Léon XIV. Il est 7h15 sur RCF Notre-Dame. Nathanaël de Ringsin est à mes côtés. Bonjour Nathanaël.
16: Bonjour Pierre-Hugues.
0: On vous retrouve avec Ségolène Royal dans quelques minutes.
16: Exactement, Ségolène Royal qui fait partie des candidates à la primaire de la gauche, dont le vote débutera dans presque 24 heures. Ça sera jusqu'à samedi. On va bientôt entendu parler de cette primaire, de ce vote et de la présidentielle.
0: Nombre de votants d'ailleurs étonnamment important, ça a été une des surprises de ce scrutin.
16: 140 000, voilà.
0: Et on va parler aussi de cette rencontre avec le pape François qu'elle a pu faire en 2014. Rendez-vous donc à 7h38.
16: Là, vous dévoilez toutes mes surprises.
0: Bah oui, mais c'est à 7h38, il faut inciter les auditeurs à rester.
16: Eh ben, on leur dit de venir alors.
0: Mais ils vont rester quoi qu'il arrive, puisqu'on retrouve tout de suite Pauline de Torsiac.
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0: Et bonjour Pauline.
18: Sacrée transition, Pierre.
9: Ah bah, on fait ce qu'on peut. Hein. L'Église de France et la Miviludes viennent de signer une convention de lutte contre les dérives sectaires, Pauline.
18: Oui, Marine Henriot nous en dit plus dans un instant sur les contours de cet accord. Nous verrons également à Marseille, où la Bonne Mère vient d'être reconnue monument historique. Et puis, des milliers de fidèles sont à Lourdes pour le plus grand pèlerinage de l'année, organisé par les Dominicains. Le pèlerinage du Rosaire rassemble près de 15 000 fidèles venus de toute la France.
9: Et on commence par ce colloque sur Amoris Laetitia qui s'est ouvert hier au Vatican, Pauline.
18: 10 ans après la publication de l'exhortation apostolique du pape sur la famille, Léon XIV a reconnu qu'un fossé s'est creusé entre la manière dont la sexualité et l'intimité sont vécues et la vision chrétienne du mariage. Devant les 186 participants venus du monde entier, le pape a particulièrement insisté, Pierre-Hugues, sur l'écoute des couples et des familles en situation de fragilité.
9: Les évêques de France qui rendent grâce pour la visite de Léon XIV.
18: Oui, dans un message, il salue cette visite en France, vécue comme un véritable moment de joie, de communion, de fraternité, moment aux accents de Pentecôte, disent-ils. Il souligne la force de ses paroles et de ses gestes qui ont appelé à s'attacher au Christ, à défendre la dignité de toute vie et à prendre soin de l'unité de la famille humaine.
9: Et d'ailleurs, Pauline, la mobilisation des foules, l'écho médiatique aussi rencontré bien au-delà des catholiques sont pour les évêques un signe d'espérance pour la France.
18: Oui, ils invitent désormais chacun à faire fructifier les graines semées par cette visite en devenant artisans de paix, missionnaires et acteurs du bien commun. À noter que Pierre-Hugues, la chasuble et la mitre portée par Léon XIV lors de la messe place de la Concorde à Paris, qui avait été conçue par le diocèse, et le calice qu'il a offert sont aujourd'hui exposés dans le trésor de Notre-Dame de Paris.
9: L'Église de France qui a signé mardi une convention avec la mission interministérielle de vigilance et de lutte contre les dérives sectaires.
18: Et après les protestants et les congrégations religieuses, c'est au tour des évêques de signer cette convention, un partenariat pour renforcer une coopération déjà existante entre les deux instances, Marine Henriot.
19: Oui, Pauline, il s'agit là de mettre en place un cadre officiel, car depuis 2015 et la création de sa propre cellule contre les dérives sectaires, la CEF et la Miviludes travaillent déjà ensemble. Alors cette convention signée mardi, elle repose sur 4 piliers. L'échange systématique d'informations et de signalements entre les deux instances, dans le plus strict anonymat des victimes bien sûr. Également plus de collaboration pour identifier les terreaux fertiles à l'emprise psychologique. 3e pilier, la sensibilisation dans les diocèses et dans les communautés, et enfin le renforcement de la formation des membres de la CEF. Selon le dernier rapport de la Miviludes, 1/3 des signalements des dérives sectaires concernent les domaines du culte et de la spiritualité. L'Église de France, de son côté, insiste, la vigilance et la lutte contre les dérives sectaires sont un garant fondamental de la liberté de culte.
9: Il est 7h19 sur RCF Notre-Dame. C'est désormais officiel, Notre-Dame de la Garde est inscrite au titre des monuments historiques.
18: Oui, la Bonne Mère veille depuis des siècles sur les Marseillais et les visiteurs du monde entier. Eh bien, Pierre-Hugues, elle est officiellement inscrite au titre des monuments historiques. L'arrêté préfectoral de la région Provence-Alpes-Côte d'Azur a été publié le 29 septembre. Cette décision vient en fait sceller la reconnaissance officielle de la valeur architecturale, historique, culturelle, mais aussi spirituelle de ce haut lieu du patrimoine provençal. C'est ce qu'a confié le père Didier Roquin, recteur de la basilique à Maud de Bourconnais de RCF Notre-Dame Dialogue à Marseille.
20: C'est d'abord la reconnaissance d'un lieu, d'un sanctuaire vivant et qui sera, on va dire, encore mieux préservé grâce à l'État. Ce monument, il est symbolique de la ville de Marseille, la reconnaissance de sa qualité architecturale et au-delà, évidemment, pour le recteur que je suis, c'est une reconnaissance d'ordre spirituel, parce qu'on sait très bien qu'à Notre-Dame-de-la-Garde, il se vit quelque chose d'un peu différent. Ce lieu qui est cher à notre cœur est vraiment un lieu d'abord de prière, un refuge paisible, au-delà des agitations de notre monde.
18: Voilà, le père Didier Roca, recteur de la basilique de la Notre-Dame de la Garde à Marseille, Pierre-Hugues.
9: À l'issue de l'audience générale, Léon XIV hier a renouvelé son invitation à réciter le chapelet.
18: Oui, à l'occasion de la fête de Notre-Dame du Rosaire, le pape invoque Marie comme un refuge sûr au milieu des difficultés de la vie. Justement, à peine 10 jours après la visite du pape Léon XIV, le sanctuaire des Lourdes accueille depuis hier le 118e pèlerinage du Rosaire. C'est l'un des rendez-vous les plus importants de l'année pour les fidèles, animé par les frères dominicains. Ce pèlerinage rassemble chaque année au mois d'octobre des milliers de pèlerins venus de toute la France. Alors l'histoire du Rosaire, Pierre-Hugues, elle est indissociable des apparition de Lourdes en 1858, où la Vierge Marie est apparue un chapelet à la main à Bernadette Soubirous. Mais d'où vient cette tradition du Rosaire? Eh bien, j'ai posé la question à frère Sylvain Détocque. Il est dominicain, auteur du livre « Petite théologie du Rosaire », c'est aux éditions La Licorne.
2: Ça s'appelle rosaire parce qu'on imagine que les prières qu'on offre, c'est des roses. Hein. On parle aussi du chapelet. Chapelet, ça viendrait d'un vieux mot qui signifie petit chapeau, parce qu'au Moyen-Âge, on couronnait les statues de la Vierge avec des couronnes de roses. Hein, c'est symbolique. Mais en fait, techniquement, qu'est-ce que c'est un rosaire? C'est 150 prières, 150 « Je vous salue Marie » ou au point de départ, peut-être 150 « Notre Père ». Ça vient du fait au Moyen-Âge, il y avait peu de moines qui pouvaient accomplir leur rôle à l'église, c'est-à-dire prier, réciter les 150 psaumes de la Bible toutes les semaines. Pour ceux qui ne pouvaient pas lire, écrire et apprendre par cœur ces 150 poèmes de la Bible, on leur donnait à la place 150 prières vocales faciles à apprendre par cœur, comme le Notre Père ou le Je vous salue Marie, et ils les récitaient régulièrement.
18: Et au fil du temps, et cette prière simple et répétitive, Pierre-Hugues, eh bien, c'est accompagné de méditations sur la vie du Christ, frère Sylvain Détocque.
2: La tradition a séparé ces 150 prières en 15 dizaines, les fameuses dizaines du chapelet, et sur chacune de ces dizaines, on s'est mis à méditer des épisodes, les mystères de la vie de Jésus, son enfance, sa vie publique, sa souffrance, et puis sa gloire. C'est ce qui a donné les fameux mystères du rosaire. Donc, en fait, à mesure que les fidèles répètent les prières, eh bien, ils remplissent leur cœur du souvenir de Jésus et de Marie en méditant sur les grands épisodes de leur vie.
18: Le pèlerinage du Rosaire, c'est jusqu'à samedi au sanctuaire Notre-Dame de Lourdes sous le thème « Réjouis-toi ». Cette année, la prédication est confiée au frère dominicain Louis Desrouville. C'est le prieur du couvent de Toulouse, Pierre-Hugues.
0: À noter que dans le nord du Liban, Pauline, un chapelet géant est en cours de réalisation.
18: Et le site s'étend sur 600 mètres. Il est conçu pour être un parcours à pied vécu et médité dans ce pays consacré à la Vierge depuis 1908. Eh bien, l'objectif est d'adapter en version XXL le principe de cette prière à Marie.
0: Les 9, 10 et 11 octobre prochains, Lyon accueillera la 11e édition du Congrès Mission.
18: Et pour la première fois, les évêques de la province ecclésiastique de Lyon ont fait le choix d'en faire un rendez-vous commun à leur diocèse. Mais ce congrès s'adresse-t-il aux spécialistes de la mission ou à tous les chrétiens? Voici ce qu'en pense Florence Pénès. Elle est responsable du pôle initiation et vie chrétienne pour le diocèse de Grenoble. Elle est au micro de Stéphane Debuchère de RCF Isère.
21: Ce qui est indiqué sur le site web du congrès mission est très juste. Il y a une petite phrase qui dit en substance « Le congrès mission, c'est pour tous les chrétiens ». C'est pour commencer l'année ensemble et se laisser envoyer par le Christ là où on est. Et je trouve ça très juste. C'est vraiment pas un événement de spécialistes, de ceux qui s'intéresseraient à l'évangélisation, de ceux qui auraient déjà une vie de missionnaire très actif. Mais c'est répondre à l'appel que nous fait le Christ d'être porteur de lui auprès de tous ceux qui nous entourent. Et ça, quelle que soit notre vie, nos engagements en église, nos engagements dans le travail, dans la société, on en est tous porteurs. Donc c'est vraiment un événement qui s'adresse à tous les chrétiens très largement.
18: Oui. Voilà, la 11e édition du Congrès Mission, c'est les 9, 10 et 11 octobre.
0: Et un drame dans le diocèse de Dijon, Pauline.
18: Oui, le père Bernard Carr, 73 ans, curé de l'église Sainte-Chantal à Dijon, a mis fin à ses jours au presbytère de sa paroisse. Dans un communiqué, le diocèse s'est déclaré stupéfait par son acte et a fait part de sa profonde tristesse.
0: Il est 7h25. Comme chaque matin, je vous propose, Pauline, qu'on fasse une carte postale en direct des diocèses. Alors, tous les jours, vous me surprenez un petit peu, Pauline. Vous m'emmenez à droite, à gauche. Où m'emmenez-vous ce matin ?
18: Alors, on part aujourd'hui dans l'est de la France parce que ce lundi 12 octobre, à partir de 18h, les radios RCF de Notre-Dame de Franche-Comté, Besançon, Jura et Belfort-Montbéliard organisent une soirée de levée de fonds. Génération y croire. L'objectif, eh bien, c'est de financer 5 projets d'avenir. Guillaume Rochon, bonjour.
1: Bonjour Pauline, bonjour Pierre-Hugues, bonjour à toutes et à tous.
18: Alors cette soirée, elle va se tenir dans un cadre prestigieux, celui de la Saline Royale d'Arc et Senon dans le Doubs, c'est bien ça?
1: Oui, c'est ça Pauline, effectivement. L'ancienne saline du XVIIIe siècle, dessinée par l'architecte du roi Louis XV, Claude-Nicolas Ledoux, inscrite au patrimoine mondial de l'humanité de l'UNESCO depuis 1982. Elle a été rejointe sur cette liste par sa grande sœur, la Grande Saline de Salins-les-Bains dans le département du Jura, en juin 2009. Alors pourquoi cette petite digression historique? Eh bien c'est pour vous parler de cette soirée GIC 2026 de ce lundi 12 octobre qui va débuter à 18h30 par une table ronde sur un sujet très actuel, quel cadre éthique pour l'intelligence artificielle dans nos entreprises, avec deux intervenants, Jean-Louis Lezaune, ingénieur data et IA, et Monseigneur Jean-Luc Garin, évêque du diocèse de Saint-Claude. Il apportera son analyse à partir de l'encyclique du pape Léon XIV, Magnifica Humanitas. L'idée est de montrer au public de cette soirée que l'intelligence artificielle transforme la manière des entreprises de toutes les tailles, des PME aux multinationales, de fonctionner, de décider, de créer de la valeur.
18: Et justement, Guillaume, vous venez d'évoquer le public de cette soirée GIC, hein, Génération y croire, de levée de fonds et de cette table ronde, à qui s'adresse-t-elle ?
1: Bah, c'est vrai qu'on pourrait penser que cette proposition des radios RCF de Franche-Comté s'adresse à des chefs d'entreprise, à des mécènes, à des entrepreneurs, à des personnes engagées dans le monde économique qui disposent d'importants moyens. Mais ces organisateurs ont fait le choix d'ouvrir cette soirée à toutes et tous, ceux et celles qui s'intéressent à l'IA, à son développement dans les entreprises et à ce volet éthique évoqué à plusieurs reprises par le pape lors de son voyage apostolique en France. Après un échange d'environ une heure, le public pourra poser ses questions aux deux intervenants. Suivra la présentation des 5 projets d'avenir portés par les antennes locales qu'il est nécessaire de financer grâce au soutien de toutes et tous. Puis le cocktail convivial à partager dans cette belle salle de conférence Claude-Nicolas Ledoux de la Saline Royale d'Arquesnans. Je peux déjà vous dire qu'il y aura du très bon comté et du vin jurassien à consommer avec modération, Pauline et Pierre-Hugues.
18: Bon, bah écoutez, on va y aller, je crois. Hein.
3: Moi, j'ai une question, Guillaume. Est-ce qu'il y aura des morilles ?
1: Ah, j'étais sûr que vous alliez me la poser. Alors, je sais pas, j'ai pas pu me renseigner là-dessus. Okay. Mais en tout cas, comté et vin jurassien, c'est parfait.
3: Non, parce que Pauline, on peut vous raconter ça. On a été voir avec Clara Bévilacqua, Guillaume Rochon à Dole, et on a dégusté de délicieuses morilles. Et voilà, c'était.
18: Avec un petit verre de.
3: Ah, bon, il est 7h28, là, Pauline. On peut dire que c'est à consommer avec beaucoup de modération, le vin. C'est tout ce qu'on peut dire. Merci beaucoup, Guillaume Rochon. Merci aussi à vous.
1: Merci, Pierre-Hugues.
3: Pauline
1: merci,
3: de Torsiac, Pauline. En tout cas, ce lundi 12 octobre, cette soirée Génération. Y croire, à retenir, à suivre. Clara Bévilacqua, la météo.
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3: 7h29, la météo avec vous Clara Bévilacqua. Il n'y a plus de département en vigilance orange puis inondation.
21: Oui, mais des averses sont toujours annoncées pour aujourd'hui, principalement dans la partie est de la France. Ailleurs, le ciel sera plus clair, même ensoleillé, de la Nouvelle-Aquitaine haute, France en passant par la Bretagne. Les températures ont en revanche bien chuté. Nous dépasserons rarement les 20 degrés cet après-midi et on compte ce matin entre 10 et 14 degrés sur l'ensemble du territoire.
3: Clara, vous restez avec nous. Les informations, il est 7h30.
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3: Soyez les bienvenus sur RCF Notre-Dame. Bonjour Mathias Dethé.
26: Bonjour tout le monde.
3: Vous êtes avec nous dans 5 minutes. Vous vous êtes laissé émouvoir par le feu de la jeunesse au Stade de France.
26: Oui, nous allons dire ça comme ça.
3: Et on va parler aussi avec vous des mobilisations lycéennes. Bonjour Ségolène Royal.
27: Bonjour.
3: Merci beaucoup d'être avec nous au micro de Nathanaël de Rinxan. Dans quelques minutes, de quoi sera-t-il question, Nathanaël?
16: On va parler de la primaire socialiste dans laquelle Madame Royal est engagée. Mais pas seulement, nous nous intéresserons aussi au pape François, je ne vous en dis pas plus.
3: Rendez-vous dans 8 minutes, très précisément. Mais d'abord à la une ce matin, Clara, les premiers blocages de lycée ont commencé.
21: Aujourd'hui marque l'acte 4 de la mobilisation. La prise de parole de Sébastien Lecornu était attendue hier, mais pas d'annonce pour les lycéens. Le Premier ministre affirme que les premières décisions du gouvernement seront présentées à la fin du mois. Alors Sébastien Lecornu a tout de même affirmé que la plateforme pour recueillir les revendications et témoignages des lycéens fonctionnait très bien avec 40 000 contributions.
3: 18 enquêtes ont été ouvertes par l'IGPN, la police des polices.
21: Des élèves dénoncent des violences subies en marge de ce mouvement. À Marseille, un lycéen de 17 ans compte porter plainte. Il est blessé à la tête hier lors d'une charge d'un CRS. Un adolescent a eu la main arrachée à Lens, un autre la mâchoire brisée à Saint-Ouen-l'Aumône. Des violences qui sont filmées et diffusées sur les réseaux sociaux et qui provoquent l'indignation de beaucoup de lycéens. Sébastien Lecornu a donc voulu leur adresser un message hier.
4: Les forces de l'ordre n'ont pas pour instruction d'affronter les lycéens. Leur mission est de protéger les biens, mais surtout les personnes, de faire respecter la loi et de permettre l'accès aux établissements scolaires. Elles doivent agir pour cela de manière proportionnée, dans un contexte souvent très difficile, il faut le reconnaître, et je veux leur redire notre soutien. Mais lorsqu'un jeune est gravement blessé, les enquêtes doivent en établir les circonstances en toute transparence, comme pour toute atteinte aux personnes, le respect de l'état de droit s'impose à chacun.
21: Sébastien Lecornu qui a aussi parlé de la crise des carburants hier. Il annonce que la France va libérer 10 millions de barils de diesel issus de ses stocks stratégiques. Le but est de faire baisser les prix. Le gouvernement doit maintenant négocier avec les distributeurs pour que le diesel baisse de 12 à 18 centimes par litre. La CGT appelle les salariés de Total Energy à faire grève aujourd'hui sur tous les sites du groupe. Raffinerie, usine de caoutchouc, encore station-service. Le syndicat dénonce le recours massif à l'intérim, la sous-traitance et des salaires qui stagnent. La CGT demande 200 euros mensuels d'augmentation pour tous.
3: Des villages de la Somme privés d'eau potable depuis plusieurs jours après une suspicion de contamination bactérienne.
21: Une contamination détectée aussi sur le réseau du secteur de l'Aris dans les Hautes-Pyrénées. La France fait aussi face à des contaminations à l'uranium. Et comme en Savoie il y a un mois, c'est maintenant une commune du Loiret qui est touchée. Depuis mardi soir, interdiction d'utiliser l'eau du robinet à Chilleurs-aux-Bois en cause d'une trop grande concentration d'uranium. Et le retour à la normale pourrait durer un an selon le président. Président de la communauté de communes, les habitants ont été contraints de s'organiser en catastrophe, Gabriel Laprade.
5: Lorsque l'on pousse la porte du bar PMU,
7: faut pas me servir un café à l'uranium aujourd'hui. Hein.
5: L'interdiction de la consommation de l'eau du robinet dans toutes les conversations.
8: Mes voisins, pareil, mon voisin me fait me arrêter. Je dis, je te jure, c'est vrai, c'est pas des conneries.
5: Accoudé au comptoir, Émilien se gratte la tête quand il pense à tous les changements dans son quotidien.
8: Les pâtes, les légumes, tout ça, bah, c'est un peu embêtant quoi, du coup. Ma famille hier, elle a été rechercher un pack d'eau, heureusement, quoi, parce que sinon, on aurait continué de boire au robinet. Quoi.
5: Votre petite fille est juste avec vous, ça vous inquiète justement?
8: Bah, buvez l'eau du robinet hier encore, donc. Hier, elle a dit bah, « Pourquoi je peux plus boire d'eau ?» Donc du coup, ouais, c'est un peu compliqué.
5: En pointant du doigt la machine à café, Karine, patronne du bar PMU, fait la moue.
10: Quand on tient un bar et qu'on n'a pas le droit de faire de café, c'est compliqué. Ensuite, si on ne peut pas laver les légumes avec l'eau, je ne peux pas rincer mes verres.
5: Résultat, bar fermé tout l'après-midi pour trouver des solutions.
10: Je vais aller acheter une cafetière à grains, histoire de faire du café avec de l'eau minérale.
5: Pour le moment, des distributions d'eau sont proposées aux habitants de Chilleurs-aux-Bois les lundis, mercredis et vendredis, entre 17h et 20h.
21: Gabriel Laprade de RCF Loiret, l'arrêté du maire précise qu'il est tout de même possible de se doucher avec l'eau courante. Elle va bientôt retrouver le poids de son corps et le sol sous ses pieds après 8 mois dans l'espace. L'astronaute française doit atterrir ce jeudi, Sophie Adnaud, dans l'océan Pacifique à 17h34. Après un voyage de 27 heures, un séjour Aurélien Wurly qui va laisser des marques notamment sur sa santé.
11: Oui, c'est une surveillance médicale à vie qui attend l'astronaute française. En apesanteur, le corps humain subit une grande métamorphose. Déjà, on gagne quelques centimètres liés à la décompression vertébrale. La densité osseuse s'effrite et les muscles s'atrophient. Des troubles de la vue et des risques accrus de cancer font aussi partie des séquelles d'un tel voyage. Et le retour sur Terre aussi peut être compliqué. Retrouver la gravité, c'est quelque chose d'assez violent, disait Thomas Pesquet. Dès son amérissage, Sophie Adnaud sera accompagnée de médecins, le premier risque étant la difficulté de se maintenir debout. Le personnel médical sera aussi attentif au risque de chute. L'oreille interne qui gère l'équilibre et l'orientation doit aussi se réadapter. Sophie Adnaud va ensuite rapidement rejoindre le Centre européen des astronautes à Cologne, en Allemagne, pour de nombreux exercices physiques sur mesure, notamment en piscine. La récupération totale peut prendre jusqu'à un an.
21: Merci Aurélien Wurly. Sophie Adnaud va rester 3 semaines à
6: à Cologne, où elle va aussi bien sûr pouvoir retrouver ses proches après ses 8 mois de voyage spatial.
3: Merci beaucoup Clara Bévilacqua. Ségolène Royal et Nathanaël de Ringsens sont en studio. L'interview politique, c'est dans 3 minutes. Mais d'abord, Mathias Dethé, vous êtes avec nous ce matin. Vous êtes venu nous parler d'abeilles.
12: Tout à fait, Pierre-Hugues, car la production de miel a baissé. Du coup, une idée m'est venue.
3: Ah.
12: Et si tous les jeunes catholiques suivaient l'appel de Léon XIV au Stade de France et remplaçaient les abeilles?
3: Et remplaçaient les abeilles?
12: Oui, après tout, comme l'a dit le Saint-Père, nous sommes les saints de France.
3: Ah oui, je ne crois pas que le pape ait voulu parler d'abeilles, Mathias.
12: Ah, mais je crois que si, Pierre Hugues.
3: Ah, je suis pas sûr.
12: Vous ne connaissez pas l'abeille de Cluny? Quoi qu'il en soit, ces paroles du pape étaient comme du miel à mes oreilles. Car oui, j'ai eu la chance d'assister à cette veillée où l'on chantait à tue-tête, et je peux vous dire que lorsque l'on m'a parlé de ferveur chez les jeunes, je n'aurais jamais cru que l'on en arriverait à ce stade. Seulement voilà, il semble aujourd'hui qu'en France, il y ait plusieurs sens à donner à l'expression « le feu de la jeunesse ».
3: Oui, là, Mathias, vous voulez sans doute parler des mobilisations lycéennes récentes.
12: En effet, car certains se demandent s'il n'y aurait pas deux jeunesses. C'est vrai qu'il y a des jeunes qui sont très polis et d'autres un peu moins. C'est même le contraire de polis, ce sont des étudiants rugueux. Je crois que ce qu'il faudrait, c'est les lycées. Mais c'est dommage, les lycées brûlent et ça va même plus loin, car quand ils voient un enseignant, ils lui disent « on aura ta peau !» et du coup, ils se retrouvent avec la police.
3: Mais alors, comment faudrait-il répondre aux manifestants, Mathias?
12: Eh bien, il se trouve que moi, petite abeille que je suis, je sais comment piquer leur curiosité. Je vais leur parler d'art.
3: Leur parler d'art?
12: Oui, d'art, bon, tant pis. Alors, pourquoi ne pas se révolter sur scène, par exemple, en se mettant dans la peau de quelqu'un plutôt que de vouloir la lui faire? N'est-il pas mieux que de brûler les planches en étant sous les feux des projecteurs? D'ailleurs, je rappelle à toute fin utile que le saint patron des comédiens s'appelle Saint Jeunesse.
3: C'est vrai?
12: Eh oui, tout à fait. Coïncidence, je ne crois pas.
3: Et si je résume, Mathias, vous pensez donc que l'art est plus utile que la violence pour faire entendre sa voix?
12: C'est bien ça, Pierre-Hugues. Alors à tous les jeunes, faites du théâtre ou alors chantez. Mais dans tous les cas, suivez ces paroles qui ont un soir embrasé le Stade de France. Et vous aurez compris que c'est métaphorique.
3: Merci beaucoup, Mathias Dethé. On vous retrouve dans votre spectacle L'heure d'été à la Comédie Saint-Michel tous les samedis à 18h45. On va butiner de bons jeux de mots avec vous.
12: N'est-ce pas?
3: C'est bien ça. Merci beaucoup, Mathias Dethé.
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3: RCF Notre-Dame, il est 7h38. Nathanaël de Ringsens, vous recevez ce matin Ségolène Royal, candidate à la primaire de la gauche socialiste et démocratique pour la présidentielle.
13: Bonjour Ségolène Royal.
3: Bonjour.
13: Alors, l'actualité est encore marquée par la colère lycéenne. Pas d'annonce concrète, on l'a entendu, de Sébastien Lecornu sur ce sujet. Le premier, des décisions et surtout des décisions financées. Fin octobre, c'est dans 3 semaines quand même. Comment est-ce qu'on démêle un tel nœud dont finalement on ne sait pas s'il est politique, économique, sociétal? Et là, c'est à l'ancienne ministre que je pose la question.
14: L'éducation, même. J'étais
13: exactement
14: ministre à l'éducation. Bonjour d'abord, merci de votre invitation. Je pense qu'il y a un défaut d'anticipation. Vous savez, la politique, c'est d'être à l'écoute, c'est d'anticiper les malaises sociaux, les colères sociales, et c'est de les régler avant qu'elles n'éclatent, c'est tout. Et on a eu 10 ans avec le macronisme de colère sociale qui non seulement n'ont pas été anticipées, n'ont pas été traitées et ensuite ont été matraquées. Si on reprend la suite d'ailleurs des événements, vous avez eu les gilets jaunes, c'était comme assez simple d'arrêter les gilets jaunes, d'arrêter cette angoisse. C'était de retirer la taxe carbone. En 48 heures, ça aurait pu s'arrêter. Et ça a duré 9 mois.
13: Il procrastine, le gouvernement procrastine sur ces sujets sensibles ou il n'a pas l'intuition, il ne les voit pas venir?
14: Je pense qu'il y a un mépris du peuple de la part d'Emmanuel Macron, parce qu'il y a une incompréhension. Vous voyez, et ce qui est le plus surprenant, c'est qu'il n'y ait pas dans son entourage, parce que quand même, il y a des entourages, il y a des élus, etc., des gens qui lui disent « Mais attends, ça suffit, quoi. Il faut arrêter. » Donc, il y a eu le matraquage des gilets jaunes, le matraquage des agriculteurs, le matraquage des pompiers. Regardez les pompiers, s'ils avaient été entendus. Pendant 2 ans, ils ont manifesté. Ils se sont fait matraquer. et par la police, c'est quand même extravagant d'aller envoyer les forces de l'ordre contre des pompiers qui sont chargés de notre sécurité. S'ils avaient été entendus, le gouvernement aurait dit « Ah ben oui, ils ont raison, s'ils ne sont pas contents, il y a bien une raison. » Et donc, le gouvernement aurait remis à niveau les équipements des pompiers et on n'aurait pas eu ces drames de cet été. Donc, écoutez le peuple, écoutez ceux qui ont quelque chose à dire, écoutez les souffrances ou les inquiétudes. En plus, c'est bon pour tout le monde. C'est ça qui est extravagant.
13: C'est intéressant ce que vous dites, parce que le débat portait hier sur l'intervention et l'armement de la police. Olivier Faure a appelé le gouvernement à abandonner les grenades assourdissantes, mais aussi les armes non létales. Il y a quand même eu 6600 interpellations, 760 policiers blessés, 215 élèves blessés, 90 personnels enseignants blessés. C'est beaucoup pour une manif de lycéens. Dans le contexte actuel, est-il raisonnable de désarmer les forces de l'ordre ?
14: Écoutez, jamais je n'aurais pensé dans ma vie politique un jour voir des policiers harnachés comme s'il y avait une guerre contre les jeunes. C'est impensable. Vous savez, ces images font le tour du monde. Hein. C'est catastrophique pour l'image de la France. En plus, nous sommes au bord d'une crise financière terrible. Et donc, voir ce chaos social en France, ça aggrave la situation économique du pays. Donc, il y a une accumulation, si vous voulez, de chaos, faute d'une bonne gestion. Première chose. Deuxième chose, ce gouvernement est plus sévère à l'égard des jeunes qui disent la vérité, qui alertent sur la dégradation du système scolaire, qui manifestent pour pouvoir bien travailler. Vous vous rendez compte, c'est quand même formidable. Une jeunesse qui manifeste pour pouvoir travailler dans de bonnes conditions et avoir des perspectives d'avenir. Ce gouvernement est plus sévère avec eux qu'avec les pédocriminels. Vous avez vu, quand les parents vont dans un commissariat de police parce que leur enfant a été victime d'agression sexuelle, vous voyez les policiers aller au domicile de l'agresseur sexuel, lui passer les menottes et le mettre en garde à vue ? Non. Donc on a un gouvernement qui est plus sévère à l'égard des enfants qui demandent à travailler, et même inconsidérément violent, qu'avec des pédocriminels et des agresseurs sexuels. Et combien de femmes, quand elles sont frappées, subissent des violences sexuelles, vont dans les commissariats et témoignent, mais on m'a dit, rentrez chez vous, madame, vous l'avez bien mérité. C'est ça la police d'aujourd'hui ? Donc, et ce n'est pas les policiers qui sont responsables, ce sont les instructions qu'ils reçoivent des ministres de l'Intérieur qui leur disent « tout manifestant est un adversaire ». Mais non, il y a une doctrine de maintien de l'ordre en République qui s'appuie d'abord sur le droit de manifester, c'est inscrit dans la Constitution. Et donc quand la police intervient lors d'une manifestation, elle doit faire en sorte que cette manifestation puisse se dérouler. Là, elle considère que chaque manifestant est un ennemi. Mais on a ça depuis le début, depuis 2017, on a ça depuis 10 ans. Donc le problème, ce sont les instructions politiques qui sont données à la police, c'est-à-dire que ce gouvernement expose les policiers au risque à cause des mouvements sociaux que lui-même provoque par sa mauvaise politique. C'est quand même extravagant aussi, ça, comme situation.
13: Donc,
14: il est temps que ça s'arrête,
13: franchement. Il y a un problème dès le départ.
14: Alors, ce qui est inquiétant, c'est qu'ils ont encore 5 mois pour faire des dégâts.
13: Ségolène Royal, dans à peine 24 heures... 17 minutes, et jusqu'à samedi soir, vous serez soumis au vote des 140 000 personnes inscrites à la primaire de votre parti. 140 000 votants. Est-ce que vous êtes surprise par ce chiffre ?
14: Oui, agréablement surprise, parce qu'au départ, on pensait être en dessous de 200 000, vers 80 000, on aurait pensé que c'était un bon chiffre. Donc là, oui.
13: Je crois qu'ils étaient 180 000 en 2007, hein, lorsqu'ils...
14: Un petit peu plus, lorsqu'ils
13: ont désigné. Oui. Ça veut dire quoi ? Il y a un rétrécissement de la famille politique ?
14: D'abord, il y a le coût, le prix, qui a été un frein, notamment, je vois, dans les familles populaires, 15 euros ou 10 euros en tarif social. Ça, c'est un prix qui a été exigé par Raphaël Glucksmann. Moi, j'avais demandé que ce soit 4 euros et 2 euros, c'est-à-dire qu'il faille quand même faire une démarche, mais en même temps que ce soit accessible à tous. Voilà. Et les conséquences, c'est ça, c'est que les jeunes, ils sont pas venus, ils sont sans doute pas venus. C'est impossible aujourd'hui pour un jeune de sortir 10 ou 15 euros juste pour voter. Donc, mais malgré tout, vous voyez, les gens ont quand même fait un effort. Ça a triplé finalement le nombre d'adhérents, a triplé quasiment, grâce au débat, je pense, parce que les gens sont passionnés de politique quand même, parce qu'ils sont tellement inquiets sur l'avenir qu'ils veulent savoir s'il y a d'autres solutions.
13: Pas mal d'inscrits, notamment dans les dernières heures ouvertes au public. Alors, si ce n'est pas vous qui êtes désigné, est-ce que vous soutiendrez le vainqueur de la primaire, quel qu'il soit ?
14: Ouais, on a signé un engagement, mais je ne me place pas dans cette perspective.
13: D'accord.
14: Je souhaite être désigné, parce que, d'abord, il faut que ça soit... le temps des femmes est venu. Quand vous voyez cette brutalité-là, ça suffit maintenant. Je pense qu'il faut changer profondément les modes d'exercice du pouvoir. Un peu d'amour maternel, vous voyez, pour le peuple français, ça ferait quand même pas de mal. Ensuite, il faut des gens expérimentés. Je ne crois pas que les Français, vu ce qu'ils ont subi avec le macronisme, redonnant le pouvoir à des gens inexpérimentés, qui n'ont ni mandat local, qui n'ont pas été confrontés à la vie quotidienne des Français, qui n'ont pas l'expérience de l'appareil d'État, qui n'ont pas d'expérience internationale, donc, et qui n'ont pas l'expérience d'une campagne présidentielle, voyez. Donc je pense qu'il faut, il faut une autre solution, parce que là, les gens ne savent pas qu'est-ce qui va se passer après.
16: Le PS doit être présent, quoi qu'il arrive, dans cette présidentielle. Récemment, vous avez accusé M. Glucksmann de vouloir conduire le PS vers une alliance avec
14: les
16: la
14: macronistes,
16: droite.
14: Oui, bien sûr. Oui.
16: Et vous confirmez aujourd'hui, vous pensez vraiment qu'il va faire ça?
14: Mais ce n'est pas une attaque, c'est un constat. Puisque quand vous ne faites pas alliance avec la gauche, bah vous faites alliance avec les macronistes. C'est mathématique, si vous voulez.
16: Si c'est vous qui êtes désigné, comment est-ce que vous existerez, justement? Vous pensez vraiment pouvoir aller jusqu'au second tour de la présidentielle sans alliance?
14: L'objectif, c'est de donner une perspective aux Français. C'est de se dire, ouf, on est un peuple fatigué.

0: dette avec les guerres, une dette morale, une dette presque spirituelle. Et donc, la question, c'est de les restabiliser, de leur redonner confiance dans leur propre avenir. C'est pas rien, vous savez, comme défi à relever. Et si j'incarne ça, je pense que non seulement je peux rassembler la gauche, puisque ça, c'est dans la logique de politique, si vous voulez, mais bien tous les pourquoi gens qui se disent ni de droite ni de gauche, mais qui se disent
1: pourquoi
0: non, mais.
1: Vous n'êtes pas dans les sondages, pourquoi vous n'êtes pas testé? Vous avez peut-être vu le sondage du Point proposé ce matin. Marine Le Pen est à 21%, Mélenchon à 17%. David Lisnard, qui n'était pas testé jusque-là, apparaît à 9%, égalité avec Édouard Philippe, et Raphaël Glucksmann est à 8%. Pourquoi est-ce qu'on n'entend jamais parler de Ségolène Royal dans les sondages? Pourquoi vous n'êtes pas testé?
0: Bonne question. Mais je le serai quand je sortirai vainqueur des primaires. Parce que le Raphaël Glucksmann est chouchou les médias. C'est tout. Donc, depuis 4-5 ans, on voit que lui. Alors, et on voit que lui, pourtant, il n'est qu'à 9%. Donc, à un moment, il faut se dire... Attendez,
1: dans ce sondage.
0: Il est à 9 ou 10% partout, alors qu'il est, sur les médias, matin, midi, soir. Il a fait 4 unes du Nouvel Obs. Il a fait... Et les médias sont possédés aujourd'hui aussi par les milliardaires, il faut dire les choses. Hein. Donc, ils ont leur candidat. Là, maintenant, ils voient que ça cafouille un peu. Alors, maintenant, ils font sortir les snaps.
1: Excusez-moi, Madame Royal, j'ai peine à croire que vous le soutiendrez si c'est lui qui est désigné à l'issue de la primaire. Enfin...
0: Ça dépend si ce qu'il a signé est respecté. C'est-à-dire s'il fait alliance avec la gauche, pourquoi pas? Mais je pense qu'il ne fera pas alliance avec la gauche, parce que les autres partis de gauche ont dit qu'ils n'iraient pas avec lui. Donc déjà, c'est plié de ce point de vue-là.
1: Je suis un petit peu surpris de la violence de cette campagne. Il y a quand même des phrases, des mots très durs, hein, entre le costume en Kevlar lancé à Mediapart par Mme Le Pen, les collabos de l'islamisme de M. Retailleau, ou plus récemment, la réflexion particulièrement vulgaire de M. Glucksmann, certes tenue dans un cadre privé à l'encontre de M. Mélenchon et de Mme
0: moi,
1: Le Pen.
0: Et de moi, vous, non, les vous, de moi, la danse du ventre.
1: Il y a aussi sa dernière phrase sur la danse du ventre.
0: Sexuelle, je ne suis pas une prostituée, si vous voulez, quand même, il y a des limites. Oui, oui, non, mais c'était ça quand même qui voulait dire.
1: C'est quand même inédit, vous avez une expérience politique.
0: Je suis mère de famille, à respecter.
1: On est loin de la campagne de 2007.
0: Non, mais c'est la politique, ça. C'est pas, c'est des mots qui sont lancés dans la nature. Mais c'est vrai qu'il faut que ça se calme, quoi. Il faut respecter ses adversaires politiques. Il faut dire les choses. Quand je dis que Raphaël Glucksmann va faire alliance avec les macronistes, c'est pas une insulte. C'est le constat d'une stratégie politique. J'agresse pas sur sa personne, etc.
1: Alors, il faut absolument que je vous parle quand même d'un sujet très important. Le pape François, vous l'avez rencontré en 2014.
0: Oui.
1: Et cet échange a eu un rôle important sur la COP 21 à Paris. Est-ce que vous pouvez me raconter ce qui s'est passé? C'était à Strasbourg, c'est ça?
0: C'est ça. Ouais, c'était extraordinaire. C'est vrai que on avait demandé aux membres du gouvernement qui veut aller accueillir le pape à Strasbourg, qui se rendait au Parlement européen. À ce moment-là, j'avais été volontaire pour aller l'accueillir protocolairement, si vous voulez. Et il arrive plus tôt que prévu. Donc nous nous isolons avec l'archevêque de Strasbourg dans un petit salon de l'aéroport de Strasbourg. Et là, je lui dis, Saint-Père, j'ai vu dans la presse que vous prépariez une encyclique sur le climat et sur l'écologie pendant 2 ans. Je lui dis, j'étais chef de délégation, chef de la délégation française pour la conférence de Paris sur le climat, que je vais ensuite présider la COP 21. Et je lui dis, mais ça serait quand même formidable que ça arrive avant. Ça arrive l'année prochaine, on est en 2014, donc c'était fin 2015, la conférence de Paris sur le climat. Et je lui dis, il faut vraiment le sortir avant, parce que ça nous aiderait vraiment à avancer. Et devant moi, le pape a pris son téléphone, a appelé le Vatican, et je l'ai entendu
1: dit,
0: dire, je suis avec Ségolène Royal, qui me dit qu'il faut sortir. Et après, moi je ne suis rien par rapport au pape. Et dans son livre, qui s'appelle Choisir, il a raconté cette anecdote.
1: Tout à fait.
0: Donc j'étais très, très touchée vraiment qu'il raconte cette anecdote. Et il a sorti du coup cette encyclique extraordinaire, Laudato Si. Écoutez, avec cette magnifique phrase, la clameur de la terre et la clameur des pauvres qui se rejoignent. Et ce texte était magnifique. Et donc ça m'a donné l'idée ensuite de faire un sommet des consciences, où il y avait donc toutes les églises et les libres penseurs. Et nous avons fait avant la COP 21 un sommet des consciences sur la responsabilité que nous avons à l'égard de la planète et à l'égard des générations futures.
1: Vous allez devoir revenir pour nous parler des autres moments religieux qui ont compté dans votre vie. Oui. Merci.

0: Ségolène Royal. Je suis désolé, on a un peu débordé.
1: Vous avez beaucoup de retard ce matin, Nathanaël.
2: Bon, c'est
1: voilà.
2: Pas grave, non,
1: mais c'est
2: pas grave. C'est quand même exceptionnel de parler. De... Non.
1: Merci beaucoup, en tout cas, Ségolène Royal, candidate donc à la primaire.
0: On prend sur le temps de prière.
1: Et merci
2: exactement.
1: À vous, Nathanaël de Ringsan. Justement, la prière du matin maintenant. L'occasion de s'arrêter pour écouter l'évangile du jour. Parfois, on a déjà entendu ces versets et pourtant, ils sont toujours d'actualité. Demandez et vous obtiendrez. C'est chez Saint-Luc et c'est commenté par la théologienne Monique Beaujard qui nous aide à mieux comprendre ce texte.
3: En ce temps-là, Jésus disait à ses disciples « Imaginez que l'un de vous est un ami qui aille le trouver au milieu de la nuit pour lui demander « Mon ami, prête-moi 3 pains, car un de mes amis est arrivé de voyage chez moi et je n'ai rien à lui offrir. » Et si de l'intérieur l'autre lui répond « Ne viens pas m'importuner, la porte est déjà fermée, mes enfants et moi nous sommes couchés, je ne puis pas me lever pour te donner quelque chose. » Eh bien, je vous le dis, même s'il ne se lève pas pour donner par amitié, il se lèvera à cause du sans-gêne de cet ami et lui donnera tout ce qu'il lui faut. Moi, je vous dis, demandez, on vous donnera. Cherchez, vous trouverez. Frappez, on vous ouvrira. En effet, quiconque demande, reçoit. Qui cherche, trouve. À qui frappe, on ouvrira. Quel père parmi vous, quand son fils lui demande un poisson, lui donnera un serpent au lieu du poisson ? Ou lui donnera un scorpion quand il demande un œuf ? Si donc vous, qui êtes mauvais, vous savez donner de bonnes choses à vos enfants, combien plus le Père du ciel donnera-t-il l'Esprit Saint à ceux qui le lui demandent ?
4: Après avoir appris la prière de Notre Père à ses disciples, ce que nous avons entendu hier, Jésus continue son enseignement sur la prière en général. À la fois, il nous invite à une persévérance dans la prière et à une grande confiance en l'extraordinaire bonté de Dieu. Pour se faire comprendre, il part de situations humaines que chacun connaît. Il met en scène une personne qui va de nuit déranger un ami pour demander du pain afin de pouvoir nourrir un autre ami arrivé à l'improviste chez lui. Celui qui a été dérangé dans son sommeil n'a pas envie de répondre positivement à cette demande. Mais selon Jésus, il va finir par donner du pain, si ce n'est pas par amitié, alors au moins pour avoir la paix et pouvoir se rendormir tranquillement. Si donc, en insistant, l'on peut obtenir quelque chose de bon d'un ami mal réveillé, ô combien plus pouvons-nous espérer obtenir une réponse positive de Dieu. Pour Jésus, quiconque demande, reçoit, qui cherche, trouve, à qui frappe, on ouvrira. Il est vrai que parfois Dieu devance notre demande. Il lui arrive de lire au fond de notre cœur une demande qui n'est pas encore montée jusqu'à nos lèvres. Mais c'est plus rare. Et de façon générale, Jésus nous encourage à insister, à persévérer en nos demandes, de jour comme de nuit. Dieu n'est jamais dérangé par notre prière. En même temps, Jésus nous invite à avoir confiance en la grande bonté de Dieu. À nouveau, il compare avec une situation humaine. Même un homme mauvais est capable de donner de bonnes choses à ses enfants. Alors Dieu, dans son infinie bonté, ne peut que donner ce qu'il a de mieux. Il donnera l'Esprit Saint à tous ceux qui le demandent. Ainsi, dans l'enseignement de Jésus, la prière apparaît avant tout comme un lien de confiance avec Dieu.

Notre Père qui es aux cieux, que ton nom soit sanctifié, que ton règne vienne, que ta volonté soit faite sur la terre comme au ciel. Donne-nous aujourd'hui notre pain de ce jour. Pardonne-nous nos offenses comme nous pardonnons aussi à ceux qui nous ont offensés, et ne nous laisse pas entrer en tentation, mais délivre-nous du mal, car c'est à toi qu'appartiennent le règne, la puissance et la gloire pour les siècles des siècles. Amen.

0: Vous écoutiez la prière du matin sur RCF Notre-Dame. C'est Monique Beaujard qui faisait le commentaire de l'évangile de Saint-Luc au chapitre 11, les versets 5 à 13. Nous sommes aujourd'hui le jeudi 8 octobre et Clara, nous fêtons les Pélagies.
1: C'est un prénom féminin d'origine grecque qui veut dire en pleine mer. Alors selon la légende dorée du XIIIe siècle, la vie de Sainte Pélagie est digne d'un véritable roman d'aventure. Pélagie naît dans une famille d'Antioche vers 430 et on la surnomme Marguerite, du latin Margarita, qui signifie perle, en raison notamment de sa grande beauté. Belle et frivole, elle devient comédienne et elle est adulée.
0: Un jour, Pélagie entre dans une église pour s'en moquer.
1: Elle entend alors un prédicateur évoquer la fameuse pécheresse de Babylone. Souvenez-vous, dans l'Apocalypse, au chapitre 17, cette femme est vêtue de pourpre et d'écarlate, parée d'or, de pierres précieuses et de perles. Elle tient à la main une coupe d'or remplie d'abominations et d'impuretés de son inconduite. Sur son front est écrit un nom, Babylone la Grande, la mère des prostituées et des abominations de la terre.
0: Pélagie se reconnaît dans cette description biblique que vous nous faites là, Clara, et elle en est bouleversée.
1: Et aussitôt, elle demande le baptême, distribue ses biens aux pauvres et part vivre en solitaire sur le mont des Oliviers, comme un moine. Elle se fait passer pour un dénommé Pélage et elle accueille les visiteurs et leur parle de Dieu. Frère Pélage jouit d'une réputation de sainteté à sa mort. L'évêque accourt et constate que frère Pélage est une femme, une sainte femme pénitente d'Antioche.
0: Merci Clara, vous restez avec nous, les informations dans une poignée de secondes.
2: Bonjour à tous, c'est Simon Tatrault. Je vous retrouve à partir de 16h pour vous informer, vous évader, vous divertir en cette fin de journée. Vous retrouverez bien sûr l'édito politique de Christophe Barbier. Et puis pour le portrait du jour, Myriam Gaillard, 4 décennies comme assistante sociale. Elle a dédié sa carrière à redonner dignité et espoir à ceux que la vie et la société avaient marginalisé. Témoignage dans son livre Assistante sociale, une sentinelle de l'ombre aux éditions Les Trois Colonnes et sur RCF Notre-Dame.
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0: Nous sommes aujourd'hui le jeudi 8 octobre, il est 8h. Et vous écoutez RCF Notre-Dame, nous fêtons Sainte Pélagie et Sainte Thaïs, très bon début de journée. Et à la une ce matin, Clara Bévilacqois, 18 enquêtes ouvertes par l'IGPN.
1: Plusieurs lycéens gravement blessés en marge des manifestations. La police considère que chaque manifestant est un ennemi, a déclaré ce matin la candidate à la primaire de gauche, Ségolène Royal, sur RCF Notre-Dame. L'acte 4 justement de ce mouvement débute aujourd'hui. 224 établissements connaissent une fermeture totale selon le ministre de l'Éducation. Sébastien Lecornu promet des décisions du gouvernement fin octobre. C'est sur les prix des carburants que le Premier ministre a retenu l'attention. 10 millions de barils de stock stratégiques vont être débloqués pour faire baisser les prix à la pompe.
0: La suite de l'information au plus près de chez vous, au sein du réseau RCF Notre-Dame. Je salue les journalistes de vos radios locales. Ils vous informent.
6: Bonjour Pierre-Hugues, bonjour à toutes, bonjour à tous. Et que vous habitiez en ville ou à la campagne, dans le Var, tous les habitants sont touchés par la pollution aux microparticules. Conclusion d'une étude menée par France Nature Environnement et l'association sénoise Acte Énergie. On y revient au début de ce journal. Et ce jeudi devrait être une nouvelle journée d'action pour les lycéens et étudiants. Témoignage dans ce journal de la proviseure du lycée Don Bosco à Nice. Et l'URSSAF a inauguré hier son nouveau siège départemental à Toulon. L'Union de recouvrement des cotisations de sécurité sociale et d'allocations familiales, désormais installée en centre-ville, de quoi répondre à un besoin de proximité avec ses usagers, selon son directeur général en PACA, on l'entendra. La météo, les vigilances, pluie, inondations et orages levés dans le Var et les Alpes-Maritimes. Le ciel restera tout de même nuageux. Il pourrait de nouveau gronder dans les secteurs de Saint-Étienne-de-Tinée cet après-midi et de Saint-Sauveur-sur-Tinée, Roquebilière, Outende en soirée. Un peu de pluie possible aussi sur les vallées de la Tinée et de la Roya plus largement. Du vent dans le Var cet après-midi ainsi que sur le littoral azuréen. Des rafales jusqu'à 60 km par heure. Le thermomètre affichera de 18 à 25 degrés au meilleur de la journée. À 8h10, notre invité sera Patrick Allemand, élu PS d'opposition de la ville de Nice et président du comité PS de la capitale azuréenne. On s'intéressera notamment à la primaire de la gauche pour la présidentielle 2027. Elle s'ouvrira demain.
7: Le journal Thibault Sarrazin.
6: Et c'est la conclusion d'une étude menée par France Nature Environnement et l'association sénoise Actenergie. Valentine Mallet, bonjour.
8: Bonjour Thibault.
6: Peu importe où l'on habite dans le Var, nous sommes tous concernés par la pollution aux particules fines.
8: C'est une alerte sanitaire, affirme Michel Pierre, vice-président de FNE 83. La pollution reste présente sur tout le département. Les taux de PM2.5 comprenaient microparticules dont le diamètre fait moins de 2,5 mm sont en hausse continue. Sur des graphiques de l'association Atmosud, complétés par des capteurs citoyens mis en place par l'association sur l'air toulonnaise, on constate des taux de pollution allant jusqu'à 30 microgrammes par particule, un chiffre assez élevé qui a dépassé le seuil de vigilance et qui peut avoir un sérieux impact sur la santé.
6: Justement, quelles sont les conséquences de ces microparticules sur notre santé ?
8: Si par leur taille elles peuvent paraître inoffensives, elles sont en réalité envahissantes et s'imprègnent dans tout notre corps. Et c'est là le problème. Selon une étude du média The Lancet, les pathologies liées à la pollution de l'air sont 4 fois plus nombreuses que celles dues à l'eau et à l'alimentaire. Ce n'est pas anodin. Si on peut décider de ce que l'on veut manger ou boire, l'air, lui, n'est pas interchangeable.
6: Et si à Toulon, les taux de particules ultra fines sont de plus en plus élevés, ce n'est pas seulement à cause de son port.
8: Si les ferries ont mauvaise presse en ce qui concerne la pollution sur la rade, elle ne représente que 10% de la pollution atmosphérique. Le reste est tendu à la pollution terrestre des voitures, des particules venant par exemple du Sahara, transportées par les vents. La mauvaise qualité de l'air provient surtout des rejets de chauffage en bois qui peuvent polluer jusqu'à 60% de l'air. En revanche, les plus gros pics de pollution sur les 6 premiers mois de l'année ont bien eu lieu pendant l'arrêt des bateaux de la compagnie Corsica Ferry ou Costa Pacifica. Au printemps dernier, l'épaisse fumée noire déchargée par les cheminées avait fait le tour des réseaux sociaux.
6: Et quelles actions peuvent être menées pour ces associations, Valentine ?
8: L'association Actenergie et FNE 83 ont défini 3 axes prioritaires. Pour les navires à quai, ne pas reposer que sur les critères de temps d'arrêt, également sur le volume des émissions émises et électrifier au maximum les quais lorsque cela est possible, stopper tout brûlage de déchets verts. Brûler 1 kg équivaut à la pollution d'une voiture qui aurait brûlé une année. Et enfin, remettre en place sur les métropoles les zones à faible émission mobilité. Elles sont majoritairement absentes car elles ne sont plus obligatoires.
6: Merci Valentine Mallet. C'est ce que l'on appelle un coup de filet après le vol le 8 septembre dernier de 4 tableaux au musée Renoir à Cagnes-sur-Mer, dont 2 abandonnés sur place. 6 personnes ont été placées en garde à vue hier, dont les 2 cambrioleurs présumés. Révélation de nos confrères de Nice Matin. On ne sait pas en revanche si les 2 tableaux disparus ont été retrouvés. Un nouvel appel à la mobilisation ce matin devant le lycée Bonaparte à Toulon. Les lycéens déterminés à poursuivre leur mouvement malgré les annonces du gouvernement. Hier, 15 interpellations ont été menées aux abords du lycée Apollinaire à Nice. 150 étudiants ont tenté de bloquer le campus Carlone à Nice, toujours avant d'être délogés par les CRS. Des étudiants se sont également réunis devant le site Ingémédia de l'Université de Toulon. Ils ont pu échanger avec son président. Comment ce mouvement est-il vécu par les chefs d'établissement ? Écoutez le témoignage d'Alexandra Bossir, proviseur du lycée Don Bosco à Nice.
9: J'ai vécu une petite tempête, oserais-je dire, hein, mais heureusement, Jésus vient toujours nous secourir dans les tempêtes, parce qu'évidemment, le contexte est particulier. Il y a déjà évidemment le contexte d'une rentrée, c'est toujours un moment particulièrement chargé. Et puis, c'est ajouté, évidemment, tous les mouvements que vous connaissez. Notre établissement est d'ailleurs passé en distanciel. On est le seul établissement catholique, d'ailleurs, à être passé en distanciel. Donc, mais pour l'instant, on est un petit peu bousculé, mais avec une confiance absolue et avec vraiment la volonté toujours, toujours de rassurer les jeunes, de leur donner toujours plus de sécurité, parce que je crois qu'aujourd'hui c'est ce que nous les adultes nous devons leur apporter prioritairement.
6: Et les professionnels de la petite enfance également appelés à se mobiliser aujourd'hui. Une manifestation est prévue à 9h30, place Garibaldi à Nice, pour réclamer de meilleures conditions de travail, une hausse des rémunérations et des recrutements. Et après un mois de mobilisation et l'interruption du trafic tous les vendredis, la CGT et la direction des chemins de fer de Provence sont parvenus à trouver un accord pour une hausse des salaires et une meilleure prise en compte de l'ancienneté. La circulation de la ligne du train d'Épines reprend donc normalement. 8h passées de 8 minutes, la suite de votre journal. Et s'il a ouvert le 26 juin dernier, le nouveau siège départemental de l'URSSAF dans le Var a été officiellement inauguré hier. Auparavant implanté dans le quartier de La Rode, ce dernier se trouve désormais dans le centre-ville de Toulon. Pour Franck Barbe, directeur général URSSAF PACA, cela répond à un besoin de proximité vis-à-vis des usagers de l'Union de recouvrement des cotisations de sécurité sociale et d'allocations familiales.
10: La très grande majorité utilise des outils numériques, mais la population qui a besoin de contact direct avec l'URSSAF, elle est essentielle. On a beaucoup d'auto-entrepreneurs qui viennent à l'accueil, qui ont des besoins d'accompagnement spécifique. Et ça, ce côté humain, très humain, c'est essentiel pour nous, vu le contexte économique, vu l'évolution de la vie des affaires. Donc c'est vrai que c'était important pour nous, cette implantation en centre-ville, parce qu'il est bien desservi par les transports en commun. Il y a des parkings à proximité.
6: Et ce matin, le département des Alpes-Maritimes va inaugurer la maison des Alpes-Maritimes à Vence, un lieu dans lequel il est possible de trouver différentes informations sur les aides aux démarches administratives, l'action sociale, PMI, santé, handicap, autonomie, aidant ou encore animation senior. Et hier soir, cinquième journée de LFH, le Toulon Métropole Var Handball s'est incliné 31-24 sur le parquet de Saint-Amand. Défaite 23-30 de l'OGC Nice contre Dijon. Au classement, les Niçois sont 9e, les Toulonnaises 11e et avant-dernière. Et c'est le rendez-vous des amoureux de VTT. La 42e édition du Rock d'Azur débute aujourd'hui. C'est à Fréjus. La journée d'hier a été annulée en raison des conditions météo. Et c'est jusqu'à dimanche. C'est la fin de ce journal. Merci de l'avoir suivi. Place désormais à votre invité local. Patrick Allemand est à votre micro, Stéblan Chezigostovic.
11: Patrick Allemand, bonjour.
12: Bonjour.
11: Merci d'être avec nous sur RCF Méditerranée, RCF Nice Côte d'Azur. Je rappelle que vous êtes l'élu PS d'opposition à la mairie de Nice, dans le groupe de la Gauche Unie, et qu'il va y avoir un moment important, puisque la primaire de la gauche unitaire de 2026 a lieu ce week-end. Les inscriptions d'ailleurs sont closes. Il y a plus de 100 000 personnes qui vont participer à ce scrutin. Avant d'en parler, comment se porte le PS des Alpes-Maritimes, même si vous en êtes plus premier secrétaire aujourd'hui, mais non, tout mais de même vous repérez à Nice quand même aujourd'hui les choses.
12: Il a traversé une période difficile politiquement avec les élections sénatoriales, parce que même en ayant fait et à quel prix l'union de la gauche sur cette liste, et finalement on a eu un résultat qui est assez décevant. Mais qui ne tient pas rigueur aux gens qui étaient sur la liste, mais plutôt au fait que bon, c'est très difficile de travailler dans les municipalités. On a eu un important recul dans les municipalités, dans les mairies au moment des élections municipales. Et les élections sénatoriales, c'est bien souvent le reflet du rapport de force dans les élections municipales.
11: Donc aujourd'hui, on le voit, ce qui se met surtout en place, c'est une lutte finalement contre le Rassemblement national et l'UDR. C'est aussi le cas au niveau national avec le choix d'un candidat qui sera le plus à même finalement de pouvoir lutter contre cette montée de l'extrême droite et aussi de l'extrême gauche. On le voit dans les différents sondages pour les élections présidentielles. Est-ce que le Parti socialiste des Alpes-Maritimes est unifié sur cette primaire ou est-ce que chacun pour l'instant soutient un candidat précis?
12: Si on fait une primaire, c'est qu'il y avait besoin au contraire de départager les candidats. Donc l'idée n'est pas de soutenir les candidats maintenant, c'est de faire en sorte qu'au soir de la primaire, il y ait un seul candidat, un candidat qui gagne la primaire et qui soit en mesure ensuite de prétendre à être candidat et à gouverner en étant président de la République. C'est ça l'enjeu. L'enjeu aujourd'hui, c'est de battre Marine Le Pen et la primaire peut être un bon outil pour ça.
11: Vous n'avez pas une crainte que d'autres candidats hors primaire ensuite se déclarent? Je pense à François Hollande qui était à Moinsartou dernièrement.
12: Moi je pense que François Hollande, pour l'instant, il a toujours été assez clair. Bon, manifestement, il fait le tour de France, hein. Il était à Moinsartou, je l'ai d'ailleurs rencontré. Il est dans un état d'esprit très, très constructif et en même temps très combatif. Sa vision des choses ne varie pas au fil des mois, contrairement à ce qu'on peut penser. Ça fait un moment qu'il dit qu'il ne sera candidat que si celui qui est désigné par la primaire n'a pas de perspective de victoire. Et que lui, il peut incarner ça en ayant un rassemblement beaucoup plus large, qui non seulement englobe la gauche, mais aussi une partie de la droite modérée.
11: Est-ce qu'on a un ordre d'idée de grandeur du nombre de personnes qui vont participer à ce scrutin dans les Alpes-Maritimes?
12: À ma connaissance, non. Compte tenu de... Vous savez, le corps électoral, il est composé de trois partis. Il y a le Parti Socialiste, la Fédération, les militants. Il y a Place Publique. Et puis il y a tous ceux qui ne se reconnaissent ni dans les uns ni dans les autres, mais qui sont à gauche et qui veulent participer au choix du candidat. Et là, on a à peu près entre 100 et 150 inscriptions pour voter de gens qui, demain, n'adhéreront ni à Place Publique ni au Parti Socialiste, mais qui veulent faire entendre leur voix à l'occasion de la primaire. La primaire, c'est aussi un moyen de faire ressortir des gens de leur bois. Ouais. Et donc, voilà, pour moi, c'est une bonne chose.
11: Ça a permis de développer des idées. Vous avez regardé les trois débats. Qu'est-ce que vous en retirez?
12: Il n'y a pas de surprise majeure. On savait quels étaient les points de clivage avant. Par contre, ce qu'on pouvait penser de la primaire, c'est que ça permettrait d'arrondir les angles. Et ça n'a pas forcément été le cas. Moi, j'ai senti des candidats qui étaient très, très marqués par cet exercice-là. Donc, il faut voir maintenant comment les choses vont se mettre en place. Mais attendons de voir qui va être désigné par les gens de gauche.
11: Comment va s'organiser le vote dans les Alpes-Maritimes? Alors, on sait que pour le premier tour, c'était jusqu'au 5 octobre oui. qu'il fallait s'inscrire. Il y a ce vote qui se fait le 9 et 10 octobre. C'est comment?
12: Le 9 et 10 octobre, bien, c'est donc les militants socialistes, les militants de Place Publique et, entre guillemets, les citoyens de gauche sont inscrits dans une liste électorale. Et c'est donc cette liste électorale qui va faire foi et seuls participeront au scrutin ceux qui ont été inscrits sur la liste électorale préalablement au 5 octobre à la clôture.
11: Voilà, ils votent en ligne.
12: Voter en ligne, oui.
11: Il y a la possibilité de s'inscrire pour le second tour jusqu'au 12 octobre, c'est ça hein?
12: Oui, mais bon, de toute façon, le 12 octobre, on ne sera que la confirmation en termes de technique, hein, que ceux du premier tour.
11: Mais peut-être que cela intéressera d'autres personnes qui ne sont pas allées voter au premier tour à l'issue du résultat du premier tour.
12: Oui, on a vu ça une fois dans une primaire avec Benoît Hamon. Des gens qui sont venus voter à l'époque c'était contre Manuel Valls, mais peu importe le cas de figure, et qu'on n'a pas revu après. Donc il peut toujours y avoir des manipulations, mais bon, ça reste à la marge.
11: Oui, vous n'avez pas peur d'un entrisme de la part de LFI ou d'autres avec la volonté de faire élire un candidat qui leur serait plus avantageux, par exemple?
12: Je ne pense pas que ce soit à l'ordre du jour.
11: Le PS dans les Alpes-Maritimes, on en a parlé, a eu des difficultés pendant les sénatoriales. Comment vous, Patrick Allemand, vous existez au conseil municipal de Nice et comment vous faites porter la voix du PS dans cet ensemble d'extrême droite qu'il y a en ce moment? Quel bilan vous tirez?
12: D'abord je suis pas seul. Il y a également Juliette Chesnel pour les écologistes. Julien Tricot pour le Parti communiste, et puis Christine Mirochaud qui est au PS comme moi. Donc on est quatre. On est quatre, et quatre sur 69, effectivement, c'est peu. Mais pour l'instant, d'abord, il y a une très bonne qualité de travail collectif. On intervient assez régulièrement sur des sujets qu'on travaille collégialement avant, ensemble. Et bon, pour l'instant, les choses se passent plutôt... pas mal, en tout cas, on est identifié comme étant une opposition à Éric Ciotti, très clairement.
11: Mais toutefois, vous avez des bonnes relations avec Éric Ciotti qui vous écoute régulièrement sur de nombreux sujets.
12: C'est pas qu'on a de bonnes relations, c'est qu'on a des relations politiques. Et Ciotti, jusqu'à présent, a montré qu'il était en capacité d'écouter un certain nombre de propositions. Donc, bon, ben, lorsqu'on a, par exemple, on s'est battu pour que, au Palais de la Méditerranée, on puisse continuer à y accéder comme ça et pas le réouvrir aux voitures, bien, il est à l'écoute de la population parce qu'il a fini par y renoncer. C'est d'ailleurs pas plus facile pour nous, hein. Nous, il vaut mieux avoir un bourrin en face, hein. Mais là, c'est pas le cas. C'est quelqu'un qui a une approche différente, et elle est pour nous extrêmement difficile à mener, cette opposition. Mais encore une fois, on est identifié comme les opposants à Éric Ciotti, et ça, c'est extrêmement important pour l'avenir.
11: Patrick Allemand, élu PS d'opposition à la ville de Nice, était notre invité aujourd'hui. Merci à vous.
12: Merci.
6: Merci Stéphane, ainsi qu'à votre invité. Je vous donne rendez-vous à 9h pour un nouveau journal d'information locale. D'ici là, belle matinée à toutes et à tous.
0: RCF Notre-Dame, il est 8h20, soyez les bienvenus en République démocratique du Congo. Ebola poursuit ses ravages. La situation dans le Nord Kivu inquiète particulièrement et la riposte manque de moyens. Dans 10 minutes, vous entendrez Mgr William Ngumbi, l'évêque du diocèse de Goma, le journal de Radio Vatican présenté par Alexandra Sirgan. Mais d'abord, les coulisses de l'info. Vous nous écoutez peut-être en podcast pendant votre jogging quotidien ou hebdomadaire. Vous avez sûrement un fils, une fille, un petit-fils, une petite-fille qui passe un temps important à courir, ou vous-même peut-être que vous êtes mis à chausser les baskets. Le running, comme on dit, la discipline connaît un succès fou. Priscilla de Selve, bonjour.
13: Bonjour.
0: Vous êtes rédactrice en chef à La Vie et vous consacrez le numéro de votre quinzomadaire qui sort aujourd'hui à la course avec un titre volontairement énigmatique. Après quoi court-on ? Expliquez-nous.
13: En fait, on est parti d'un constat. La course à pied a le vent en poupe, chiffre à l'appui, et bien sûr, plus de 13 millions de Français courent de façon régulière, selon l'Observatoire du Running. C'est 1 million de plus qu'il y a 5 ans, 5 millions de plus qu'il y a 10 ans. Et vous le disiez, on a tous dans notre entourage des jeunes, des moins jeunes, des hommes, des femmes, parce que la pratique s'est beaucoup féminisée, qui se sont mis à la course à pied. Alors aujourd'hui, on court seul, mais aussi beaucoup en groupe, et ça c'est nouveau. Il y a des communautés de coureurs qui se retrouvent via des applications comme Strava pour partager leurs performances. Et cet engouement se traduit par un nombre de compétitions de candidats qui explosent en France. Pour ne citer par exemple que le Marathon de Paris, l'édition de cette année a dépassé la barre des 60 000 inscrits, avec près d'un coureur sur deux qui participait à un marathon pour la première fois.
0: Alors voilà pour le constat, Priscilla, mais qu'est-ce que cet engouement dit de notre époque ?
13: Beaucoup de choses, et c'est ce qui est fascinant. fascinant en fait dans ce phénomène. Il y a bien sûr le bien-être que l'effort physique procure. On court pour se sentir bien, pour entretenir sa forme, pour se dépenser dans une société devenue trop sédentaire, mais pas seulement. On a interrogé dans ce dossier Andrea Marcolongo, qui est essayiste italienne, et Jean-Luc Marion, qui est philosophe, tous deux férus de course à pied, pour comprendre en quoi cet engouement a été un marqueur de notre époque. Et pour eux, la course à pied donne un objectif à ceux qui n'en ont pas. Quand votre métier vous ennuie, quand vous ne le trouvez pas très gratifiant, pouvoir dire « j'ai couru un marathon, pardon, mais ça calme », c'est une forme de dépassement de soi ça, qui fait du bien. C'est aussi une façon de réhabiter son corps, d'attester que nous sommes encore en vie. Se faire mal volontairement, Jean-Luc Marion parle d'expérience de la souffrance volontaire. Faire cet effort qui nous sort de nous-mêmes, dont on ne se pensait pas capable, eh ben, ça fait un bien fou.
0: Mais est-ce que ça n'est pas aussi le reflet d'une époque qui ne sait pas se poser, qui ne sait pas prendre son temps ?
13: Oui, sans doute aussi. Et c'est aussi ce que ce dossier souligne, que ce culte de la performance, de l'effort, peut entraîner des excès, que dans une société où l'on passe son temps à courir, on passe aussi à côté de beaucoup de choses, et que parfois, au contraire, il faut savoir prendre son temps et tout simplement ralentir.
0: Après quoi court-on ? C'est donc à lire dans le quinzomadaire La Vie cette semaine. Priscilla de Selve, vous restez avec nous, mais nous sommes aussi en ligne avec Olivier Bessy. Bonjour.
14: Bonjour.
0: Vous êtes sociologue du sport, chercheur à l'université de Pau, et vous avez notamment publié « Courir sans limite, la révolution de l'ultra-trail ». On vient de l'entendre avec Priscilla de Selve, plus de 13 millions de Français courent. Qui sont-ils, Olivier Bessy ? Des femmes, des hommes, des jeunes, des moins jeunes, des riches, des moins riches ?
14: Alors, la course à pied, comme l'a dit Priscilla, elle a fait que se développer. La croissance est phénoménale. C'est devenu un phénomène de société, une norme sociale, presque un style de vie. Aujourd'hui, c'était une progression sur 50 ans. Il ne faut pas croire que ça a commencé hier. Hein. C'est vraiment un processus historique. Et comme l'offre est extrêmement plurielle, on parle d'archipélisation de la course à pied à l'image de notre société, eh bien, les coureurs sont aussi extrêmement pluriel. Des hommes, des femmes, de plus en plus de femmes, ça a été dit. Toutes les tranches d'âge sont convoquées aujourd'hui. Avant, les jeunes couraient moins, c'était un peu rébarbatif. Et aujourd'hui, les jeunes se mettent à courir et ont envie aussi de faire des semi-marathons, des marathons. Ils postent des belles images sur les réseaux sociaux. Donc, il y a une espèce d'arène de défis personnels, d'exploration de soi, de construction identitaire qui parle aussi aux jeunes. Mmh. Et on a aussi un processus de massification de la population, même si les classes sociales aisées sont surreprésentées, plus on va vers des pratiques extrêmes type marathon et ultra-trail. Donc on a quand même une grande accessibilité, c'est ce qui caractérise la course à pied, qui cohabite avec des inégalités de genre, d'âge et de classe sociale.
0: Priscilla de Selve, vous parliez de Jean-Luc Marion et de cette expérience de la souffrance volontaire. Olivier Bessy, je voulais vous faire réagir à ça. Que cherchent ces coureurs dans la douleur ?
14: Eh bien, dans mon dernier ouvrage « Courir sans limite, la révolution de l'ultra-trail », j'ai exploré cette quête de l'extrême qui amène beaucoup de coureurs finalement à chercher à explorer leurs limites aux confins du possible. Ils ont envie de se sentir vivant en vivant une expérience intense. Cette recherche d'intensification de sa vie dans son mode d'existence qui est aujourd'hui devenu une valeur cardinale de notre société. Et si hier, on pouvait considérer que l'oisiveté était l'apanage d'une certaine bourgeoisie, aujourd'hui, souffrir, choisir sa souffrance, la provoquer pour les plaisirs qui va en suivre, mais aussi pour la valorisation qu'on va en retirer, parce que ce sont des bénéfices symboliques incommensurables. Terminer un UTMB, ça claque. Donc forcément, c'est une classe sociale qui va être de plus en plus présente, parce que c'est important pour elle de dire « j'ai fait telle course ou telle course ». Donc il y a bien une recherche de mise en spectacle de soi, de visibilité sociale, de valorisation, dans un contexte à la fois de désarroi identitaire pour la majorité, mais aussi dans un contexte où on cherche toujours à se valoriser par rapport à d'autres personnes.
0: Priscilla de Selve.
13: Monsieur Bessy a cité l'UTMB, donc c'est l'Ultra Trail du Mont Blanc. C'était une course, alors c'est une course absolument dingue. Moi, c'est ce qui me fascine. Je ne cours pas, hein. J'ai dans mon entourage des gens qui courent et une fille qui va faire la Saint-Élion. Je pense que Monsieur Bessy connaît la Saint-Élion. C'est une des plus anciennes courses à pied en France.
0: Deux nuits entre Saint-Étienne et Lyon.
13: Exactement. Donc en novembre, donc parfois sous la neige. Mais il y a une façon de se lancer des défis. C'est programmer Ça entraîne, c'est un objectif. On sait qu'on fonctionne, que notre cerveau fonctionne mieux avec des objectifs à plus ou moins long terme, et se donner pour objectif une course même spectaculaire. Là, à Versailles, dimanche prochain, il y a près de 3000 personnes qui s'élancent pour faire 2 km de nage dans le Grand Canal, puis derrière 100 km à vélo, puis derrière 21 km de course à pied, si je me rappelle
15: bien.
13: J'ai
15: mal pour eux déjà.
13: Ouais. Non, mais il y avait des milliers d'inscrits qui n'ont pas réussi à avoir un dossard. Enfin, c'est phénoménal. Moi, ça m'épate.
0: Olivier Bessy, la course à pied, c'est tout de même une course contre soi, sans adversaire. Est-ce le reflet d'une société très individualiste aussi? Au contraire d'une fraternité, on est seul quand on court.
14: Alors c'est très paradoxal aujourd'hui l'engouement pour la course à pied, parce que à la fois c'est un modèle très très narcissique, assez autocentré, où on poursuit des objectifs et où on finalement s'engage dans un projet, la course à pied comme projet de vie, comme projet d'existence, mais comme l'a très bien dit Priscilla, la course à pied et c'est nouveau, elle est sortie des clubs où on était finalement sur des regroupements assez sélectifs, pour se
0: démocratiser,
14: regrouper dans des social run clubs, ce qu'on appelle, c'est-à-dire des formes de regroupement beaucoup plus informelles, beaucoup plus souples, moins contraignants, et à la recherche d'une communauté. C'est-à-dire que ce qui caractérise la course à pied aujourd'hui, c'est individualisation, mais aussi appartenance à une communauté.
13: Et ça, c'est intéressant, parce que ce que M. Bessy soulignait, c'est que oui, on parle évidemment de courses extrêmes, quand on parle d'Ironman, d'ultra-trail, et tout, mais il y a aussi beaucoup de communautés de coureurs qui ne sont pas d'immenses sportifs, mais qui se retrouvent par exemple le matin, c'est ce qu'on dit dans notre dossier, pour aller courir pendant 5 km et après se partager ensemble une part de flanc. Non mais en fait, c'est aussi un lien social.
14: Exactement.
0: Merci beaucoup.
14: C'est un style de vie. Ça dépasse la course à pied et on vit une parenthèse enchantée.
0: Merci Olivier Bessy, sociologue du sport. Je rappelle votre livre « Courir sans limites » et Priscilla de Selve, donc à lire cette semaine dans le quinzomadaire « La vie, après quoi court-on ?» après une grande rétrospective sur le pape Léon XIV. Merci beaucoup.
13: Merci.
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0: Il est 8h29 sur RCF Notre-Dame, la météo, Clara Bévilacqua.
17: Plus aucun département en vigilance orange, plus inondation, mais des averses sont tout de même annoncées aujourd'hui, principalement dans la partie est de la France. Ailleurs, le ciel sera ensoleillé. Attention, les températures ont bien chuté, nous dépasserons rarement les 20 degrés cet après-midi. Et on compte ce matin entre 10 et 14 degrés sur l'ensemble du territoire.
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18: 10 ans après Amoris Laetitia, l'Église invitée à s'inspirer des familles. Cette prochaine semaine, une rencontre est organisée au Vatican. Dans son discours d'ouverture prononcé hier, le pape Léon XIV a insisté sur l'écoute des couples et des familles en situation de fragilité. Nous l'entendrons en début de ce journal. Les civils ukrainiens bombardés sans relâche par Moscou depuis plusieurs mois, avec des enfants parmi les victimes. Témoignage d'une enseignante et mère de famille à Kiev à suivre. En RDC, Ebola poursuit ses ravages. 40% des cas se concentrent dans la province du Nord Kivu, à l'est du pays, isolé et fragilisé par les conflits, déplore l'évêque du diocèse de Goma. Au Pérou, la présidente Fujimori a demandé au Congrès le droit de légiférer par décret pendant 90 jours pour lutter contre le crime organisé. Elle a reçu hier le feu vert des députés. Enfin, en ce mois d'octobre, Léon XIV invite l'Église à accompagner sans stigmatisation les personnes souffrant de troubles mentaux. Illustration en Afrique où les malades sont souvent rejetés et maltraités. L'association 5 Amis de l'Hélice les accueille dans une vingtaine de centres en Afrique de l'Ouest. On en parle dans notre dossier.
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18: Bonjour à tous. Coup d'envoi hier après-midi au Vatican d'une rencontre sur Amoris Laetitia. 10 ans après sa publication, l'Église est appelée à tirer les enseignements de l'exhortation apostolique du pape François consacrée à l'amour dans la famille. Cette rencontre qui durera une semaine a donc débuté hier avec un discours en anglais du pape. Léon XIV a encouragé les patriarches et les évêques du monde entier à affronter avec courage lors de leurs discussions les questions, les fragilités et les difficultés auxquelles les familles sont confrontées aujourd'hui. Un compte-rendu signé Xavier Sartre.
15: 10 ans après la publication d'Amoris Laetitia, le moment est venu de partager ce qui a émergé de ce document au sein de l'Église à travers le monde, afin qu'elle puisse renouveler son engagement à accompagner les familles face aux défis et aux fragilités auxquelles elles sont confrontées. Dans de nombreux contextes, un fossé s'est creusé entre la manière dont la sexualité et l'intimité sont vécues et la vision chrétienne du mariage. Si les jeunes aspirent aujourd'hui à l'amour, à la fidélité et au sentiment d'appartenance, ils peinent à avoir confiance en l'avenir en raison des nombreuses problématiques auxquelles ils sont confrontés, énumérées par le pape dans son discours d'ouverture.
19: Economic insecurity, migration, violence, loneliness.
15: L'insécurité économique, l'émigration, la violence, la solitude et d'autres formes de fragilité affective influencent également les choix que font les personnes et les perspectives d'avenir qu'elles peuvent envisager. La fragilité, autre expérience à laquelle le pape souhaite que l'Église porte son attention.
19: What kind of church then do people encounter precisely when they are most fragile?
15: Quel genre d'Église les personnes rencontrent-elles donc précisément lorsqu'elles sont les plus fragiles, s'interroge Léon XIV. Là encore, le pape invite les évêques à tirer des enseignements des familles elles-mêmes au cours de leurs réflexions cette prochaine semaine.
18: Et les chefs des églises orientales et les évêques se réunissent à nouveau ce matin à 9h en plénière pour poursuivre les discussions. Ce jeudi sera consacré aux défis contemporains auxquels font face les familles. Plus de détails sur notre site vaticannews.va. L'Ukraine toujours sous les bombardements russes. Un missile a frappé hier matin un immeuble résidentiel à Prilouki, une ville au nord du pays. Et le bilan ne cesse de grimper. Hier soir, les autorités locales faisaient état de 28 morts, dont au moins 5 enfants et des dizaines de blessés. Les alertes aériennes ne cessent de résonner partout dans le pays, à toute heure du jour et de la nuit, compliquant la vie quotidienne des Ukrainiens et épuisant la population. On écoute le témoignage d'Oksana, une enseignante, mère d'une petite fille de 8 ans, vivant dans le quartier de Solomianski, à Kiev. Elle revient sur un des bombardements qu'elle a récemment subi avec sa fille.
20: L'alerte a retenti et littéralement 5 minutes plus tard, j'entends quelque chose voler. Bon, ces missiles, eh bien ils volent. Un bruit comme celui d'un avion. Et j'entends que quelque chose vole quelque part, je ne sais pas où. Enfin, je sais que ce n'est pas loin. Et là, il commence à tirer. Il l'abat d'un coup. Et moi, je suis là. Et quelques minutes après, j'entends à nouveau quelque chose voler. Je suis là, je marche dans la rue. Voilà à quoi ressemble notre quotidien. Hier encore, aux informations, on disait qu'un enfant était mort quelque part ici, à Kiev. C'est tout simplement incompréhensible. Mais au fond, à quoi ça sert? Pourquoi fait-on tout ça? Pourquoi nous tuer ici, détruire notre nation? Simplement parce qu'un de ses dirigeants a dit quelque chose du genre « Vous n'êtes même pas une vraie nation » ou « Dieu sait quoi d'autre ?»
18: Des propos recueillis par Svitlana Dukovic de la rédaction ukrainienne de Radio Vatican. La Russie scrutée de près par l'OMS. La semaine dernière, plusieurs médias russes ont rapporté la mort d'une technicienne de laboratoire qui travaillait pour l'Institut de lutte contre la peste d'Irkoutsk en Sibérie. Depuis, les appels à la transparence se multiplient, notamment de la part de la Mongolie, de l'UE et des États-Unis. Mais l'Agence de santé publique russe a affirmé hier qu'il n'existait aucun risque épidémique. Pour autant, l'OMS a annoncé hier soir ne pas être en mesure à ce stade de mener une évaluation complète des risques, faute d'une vision complète de la situation. En attendant, à des milliers de kilomètres de là, une épidémie confirmée fait bel et bien rage, celle du virus d'Ebola en République démocratique du Congo. Un premier décès lié à Ebola a été détecté cette semaine au Kenya, mais le patient aurait contracté le virus en RDC. Nairobi a annoncé renforcer les contrôles aux frontières. En RDC, il s'agit de la pire épidémie de l'histoire du pays. Le seuil de 4000 morts a récemment été franchi. C'est tout particulièrement la situation dans le Nord Kivu qui inquiète, d'autant que la riposte sur le terrain manque de moyens dans une région déjà meurtrie par la guerre entre l'armée congolaise et les rebelles du M23. Monseigneur Willy Ngimi est évêque du diocèse de Goma, capitale de la province du Nord Kivu.
3: C'est sûr qu'il y a un problème de financement. Les moyens ne sont pas suffisants, ça c'est sûr. Mais je crois qu'il faut regarder les choses de deux côtés. Donc il y a la question de moyens, les moyens financiers qu'on doit mettre en place pour aider. Mais il y a aussi, en fait, les moyens financiers, devraient aider à la sensibilisation de la population. Vous savez, déjà la population du Nord Kivu souffre beaucoup. Alors, la maladie virus Ebola vient encore ajouter à cette souffrance, aux difficultés que les gens rencontrent. Donc, j'appelle vraiment à la mobilisation de tous, à la volonté de tous ceux qui peuvent faire quelque chose pour arriver à endiguer ce fléau de virus Ebola et nous aider aussi pour que la guerre puisse trouver une issue pacifique par rapport à la situation. Donc, qu'on puisse vraiment aider à lutter contre Ebola et à mobiliser les fonds, mais aussi sur le plan diplomatique, qu'on arrive quand même à trouver une issue diplomatique.
21: Des propos recueillis par Myriam Sandouno. En France, les lycéens et étudiants sont de nouveau appelés à manifester ce jeudi. Les organisations de lycéennes et étudiants ont demandé hier à être reçues par le Premier ministre français Sébastien Lecornu, qui multiplie les signes d'apaisement pour mettre fin à la crise. Lors de son allocution prononcée hier soir depuis Matignon, le Premier ministre a assuré que les forces de l'ordre n'avaient pas pour instruction d'affronter les lycéens. Il a par ailleurs annoncé la présentation de mesures de la part du gouvernement d'ici la fin du mois d'octobre. Direction le Pérou à présent. La présidente Keiko Fujimori pourrait prochainement légiférer sans passer par le Parlement et ce pour une période de 90 jours avec un objectif affiché, adopter des lois pour tenter de mettre fin à la grave crise sécuritaire que traverse le pays et affronter les conséquences du phénomène climatique El Niño. Si le Sénat valide le transfert du pouvoir législatif, la présidente compte bien multiplier les décrets. Elle qui a perdu en popularité depuis son élection à Lima, Martin Chabal.
22: Keiko Fujimori est à quelques pas de récupérer le pouvoir législatif pour la sécurité. Les députés ont déjà approuvé le texte après de longs débats et le Sénat, où le parti de la présidente Fuerza Popular est la première force, va maintenant examiner la proposition et devrait l'approuver. La présidente péruvienne promet alors une série de décrets pour limiter la vague de violence, la plus importante depuis la fin du conflit interarmé dans les années 90. Elle veut par exemple rapidement reloger les détenus de moindre dangerosité dans des casernes désaffectées pour faire de la place en prison et pouvoir arrêter plus de criminels. Elle espère aussi faire passer un décret pour pouvoir expulser plus rapidement les étrangers en situation irrégulière dans le pays. Avec l'octroi du pouvoir législatif, Keiko Fujimori affirme simplement vouloir gagner du temps pour lutter contre l'insécurité et préparer au plus vite le pays aux conséquences du El Niño qui s'annonce dévastateur en fin d'année et pour début 2027. Cependant, certains députés de l'opposition craignent tout de même un affaiblissement de l'équilibre des pouvoirs. D'autres parlent d'une possible étape obscure du gouvernement de Keiko Fujimori. Son père, Alberto Fujimori, président et autocrate du Pérou entre 90 et 2000, s'était octroyé de facto le pouvoir législatif après un auto-coup d'État. Martin Chabal, pour Radio Vatican, à Lima.
21: Et à propos d'El Niño, l'Organisation météorologique mondiale annonce ce matin que ce puissant phénomène va encore s'intensifier ces prochains mois jusqu'à atteindre son pic en décembre. En ce mois d'octobre, Léon XIV invite à prier pour la pastorale de la santé mentale afin que l'Église devienne une maison ouverte, capable d'accompagner sans juger ni exclure. Illustration ce matin en Afrique. Sur le continent, la dépression et les troubles mentaux restent dans l'angle mort des politiques de santé publique et subissent une forte stigmatisation. Certains malades sont maltraités, enfermés, enchaînés et frappés au nom de croyances qui associent les maladies mentales à de la sorcellerie. Au Bénin, l'association 5 Amis de L'Élysée vient en aide aux personnes souffrant de troubles psychiques avec près de 20 centres d'accueil étendus sur l'ensemble de l'Afrique de l'Ouest. Un sujet préparé ce matin par Augustine Asta.
23: Bonjour.
24: Au centre Saint-Camille, qui reçoit au Bénin les personnes souffrant des maladies mentales, les patients ne sont pas seulement accueillis pour recevoir des soins. Certains anciens malades sont aujourd'hui devenus des soignants. Ils connaissent la maladie de l'intérieur. C'est le cas de Noël.
23: Quand j'avais eu le bac, j'avais eu la maladie mentale. Et quand ça avait commencé, là où j'étais, on m'avait enchaîné, il y avait des chicotes. Bon, puisqu'ils disaient que c'est l'esprit mauvais, tout c'est la sorcellerie.
24: Après plusieurs mois de soins, Noël commence à aider les équipes. Il part ensuite en formation au Burkina Faso et revient diplômé au Bénin en 2023. Aujourd'hui, Noël a également fondé sa petite famille.
23: Et quand je me suis retrouvé, j'ai commencé par aider dans le centre comme aide-soignant. Et puis dans le centre, jusqu'à arriver à un moment donné, on m'a appris comment faire les gestions intraveineuses, les gestions intramusculaires, comment donner la nourriture aux malades, comment doucher les malades, tout et tout. Je me suis décidé de me marier. Et actuellement, j'ai un enfant de 2 ans. Je suis autonome aujourd'hui.
24: Le parcours de Julien, jeune Togolais de 39 ans, est lui aussi marqué par la violence et le rejet. À 15 ans, il commence à présenter des troubles psychiques. Julien est conduit chez un pasteur.
1: J'ai été frappé par la maladie mentale dès le bas âge. Ils m'ont envoyé chez un pasteur qui m'a enchaîné contre un arbre. Puis sous la pluie, sous le soleil, on me bastonnait. Je mangeais un seul repas par 72 heures.
24: À domicile, la situation ne s'améliore pas. Julien est à nouveau enfermé et enchaîné. Et en 2009, il fait ses premiers pas à Saint-Camille.
1: J'ai été rejeté, tous mes camarades ont déserté. J'ai été abandonné par beaucoup d'amis. Aujourd'hui, je vis comme un homme normal. Je vis sans aucune affection. Je vis très bien. J'ai repris le coup de vie. J'ai contribué au rétablissement aussi de certains patients qui ont les mêmes pathologies que moi.
24: Derrière ces deux histoires, il y a un engagement porté depuis plusieurs décennies par Saint-Camille. Son responsable, Grégoire Angbonon, qui lui-même a connu une période de dépression dans les années 80, souhaite surtout préserver la dignité des personnes malades.
4: C'est les oubliés des oubliés. Ils sont oubliés de tout le monde. Ils sont abandonnés de tout le monde. Donc ils sont traités d'une manière vraiment inhumaine, impossible de décrire. Ils sont des diables, ce sont des démons. Puis même, c'est qu'il y a certains faux pasteurs. Et comme ces malades sont considérés comme des gens qui sont possédés, ils créent ce qu'on appelle des camps de prière. Ils les enchaînent sous la pluie, sous le soleil. Et le traitement consiste à faire souffrir le corps pour que le démon sorte. Il faut les bastonner. Ils doivent passer des jours sans manger, sans boire. Ce sont des choses qui révoltent. Donc aujourd'hui, la Saint-Camille, non seulement on essaie de créer des centres, les malades qui sont dans la rue, on les accueille. La première chose, il faut leur redonner la dignité de leur personne.
24: Malgré le manque de moyens financiers et de professionnels spécialisés, l'association continue de mener sa mission en multipliant des actions de sensibilisation auprès des familles et des communautés.
4: On essaie de faire comprendre aux familles que la maladie mentale n'a rien à voir de la possession, n'a rien à voir de la sorcellerie. C'est une maladie qui existe comme toutes les autres maladies. Ce sont des gens qu'on essaie de réinsérer dans leur famille, dans leur village. Ce sont des gens qui sont appelés aussi à prendre des médicaments à tout moment, pour ne pas tomber dans des rechutes.
24: Grâce à sa vingtaine de centres d'accueil, Saint-Camille accompagne des personnes vivant avec de troubles psychiques en Côte d'Ivoire, au Bénin, au Togo, au Burkina Faso et au Tchad.
21: Les personnes souffrant de troubles mentaux laissées pour compte de l'Afrique, un sujet réparé ce matin par Augustine Asta.
0: Pierre-Hugues Dubois. Le journal de Radio Vatican qui vous était présenté par Alexandra Sirgan. Soyez les bienvenus à l'écoute de RCF Notre-Dame. Il est 8h45. Demandez, vous obtiendrez. Vous connaissez sûrement ce verset de la Bible. Eh bien, demandez la prière, vous l'obtiendrez dans 5 minutes. Mais d'abord, Guillaume Gouvert. Bonjour Guillaume.
5: Bonjour Pierre-Hugues, bonjour
0: ce matin,
5: à tous.
0: Guillaume. Oui. Et aujourd'hui, vous nous parlez, vous, de photographie.
5: Et ce ne sera pas la dernière fois, car on va célébrer dans l'année qui vient le bicentenaire de la photographie. La plus ancienne photographie date en effet du printemps 1827. Une image que Nicéphore Niépce, un inventeur touche-à-tout, avait prise de sa maison près de Chalon-sur-Saône. De nombreuses expositions vont célébrer cet anniversaire et j'aurai donc souvent l'occasion de vous parler d'un art qui me passionne.
0: Et vous en êtes heureux.
5: Tout à fait. L'une de ces expositions se tient actuellement à Paris, dans un lieu dénommé le Bal, car il est installé dans une ancienne salle de bal proche de la place Clichy. Cette exposition mérite vraiment le détour. Elle permet de découvrir une sélection de tirages issus d'une des plus vastes collections privées de photographies au monde, celle de Michael Wilson, producteur de la série des James Bond. On peut ne pas aimer ces films, mais ils ont donné à Michael Wilson les moyens de réunir 12 000 clichés d'une qualité exceptionnelle qui sont conservés à Londres. Un grand intérêt de l'exposition au bal est de nous faire découvrir des photographes peu connus en France des années 1920 jusqu'à nos jours. Ce parti pris ouvre nos yeux sur des travaux extraordinaires venus de Grande-Bretagne, du Japon ou d'Amérique latine. Et même pour les photographes les plus connus, ce ne sont pas des images célèbres.
0: Guillaume, quel est le thème de cette exposition ?
5: Elle est intitulée « L'espace entre nous », un fil conducteur au premier abord assez abstrait. La commissaire de l'exposition, Diane Dufour, l'explicite ainsi. Depuis son invention, la photographie a été l'espace

0: nations les plus dures. Mmh. On pense souvent au vers de Louis Aragon, « Est-ce ainsi que les hommes vivent ?» Les photographes présentés dans l'exposition ont su trouver une juste distance. Je pense à une photographie de Dorothea Lange, photographe américaine connue pour ses photos de la Grande Dépression des années 30. On voit un homme pris de dos, voûté. Un drapeau américain occupe le fond de l'image. La photo est légendée « guilty », coupable. On comprend alors qu'un verdict vient d'être rendu dans un tribunal. Il y a heureusement des images plus insouciantes, comme celle du japonais Shoji Ueda. Ce japonais faisait poser ses sujets dans les dunes de sable, dans un esprit qui fait penser au film de Jacques Tati.
1: Et Guillaume Goubert, si vous ne deviez retenir qu'une seule image?
0: Eh bien, Pierrugue, elle est due à August Sander. Ce photographe allemand avait entrepris dans les années 1920 un travail à la fois documentaire et artistique, Les Hommes du XXe siècle, une série de portraits qui se voulait un inventaire des classes sociales et des métiers. L'image exposée au bal est le portrait d'un tzigane, un homme jeune, élancé, au regard doux. La photographie a été prise en 1930. On ne peut s'empêcher de penser à ce que le peuple tzigane allait subir ensuite sous le régime nazi.
1: Merci beaucoup Guillaume Goubert. C'est donc à voir jusqu'au 3 janvier prochain, place de Clichy à Paris, Guillaume Goubert pour les histoires de l'art, à suivre la prière du matin.
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1: Sur RCF Notre-Dame à suivre, le saint du jour, Clara Bévillacois nous raconte la vie incroyable de sainte Pélagie, comédienne d'Antioche, devenue ermite sur le mont des Oliviers. Mais d'abord notre prière du matin, l'occasion de s'arrêter pour écouter l'évangile du jour. Parfois qu'on a déjà entendu des versets qui nous semblent tellement familiers, c'est peut-être le cas d'ailleurs de ce passage de Saint-Luc au chapitre 11. « Demandez et on vous donnera », la théologienne Monique Bojard nous aide à mieux comprendre ce texte.
6: En ce temps-là, Jésus disait à ses disciples « Imaginez que l'un de vous est un ami qui aille le trouver au milieu de la nuit pour lui demander « Mon ami, prête-moi 3 pains, car un de mes amis est arrivé de voyage chez moi et je n'ai rien à lui offrir. » Et si de l'intérieur l'autre lui répond « Ne viens pas m'importuner, la porte est déjà fermée, mes enfants et moi nous sommes couchés, je ne puis pas me lever pour te donner quelque chose. Eh bien, je vous le dis, même s'il ne se lève pas pour donner par amitié, il se lèvera à cause du sans-gêne de cet ami et lui donnera tout ce qu'il lui faut. Moi, je vous dis, demandez, on vous donnera. Cherchez, vous trouverez. Frappez, on vous ouvrira. En effet, quiconque demande, reçoit. Qui cherche, trouve. À qui frappe, on ouvrira. Quel père parmi vous, quand son fils lui demande un poisson, lui donnera un serpent au lieu du poisson? Ou lui donnera un scorpion quand il demande un œuf? Si donc vous, qui êtes mauvais, vous savez donner de bonnes choses à vos enfants, combien plus le Père du ciel donnera-t-il l'Esprit Saint à ceux qui le lui demandent ?
7: Après avoir appris la prière de notre Père à ses disciples, ce que nous avons entendu hier, Jésus continue son enseignement sur la prière en général. À la fois, il nous invite à une persévérance dans la prière et à une grande confiance en l'extraordinaire bonté de Dieu. Pour se faire comprendre, il part de situations humaines que chacun connaît. Il met en scène une personne qui va de nuit déranger un ami pour demander du pain afin de pouvoir nourrir un autre ami arrivé à l'improviste chez lui. Celui qui a été dérangé dans son sommeil n'a pas envie de répondre positivement à cette demande. Mais selon Jésus, il va finir par donner du pain, si ce n'est pas par amitié, alors au moins pour avoir la paix et pouvoir se rendormir tranquillement. Si donc, en insistant, l'on peut obtenir quelque chose de bon d'un ami mal réveillé, ô combien plus pouvons-nous espérer obtenir une réponse positive de Dieu. Pour Jésus, quiconque demande, reçoit, qui cherche, trouve, à qui frappe, on ouvrira. Il est vrai que parfois Dieu devance notre demande. Il lui arrive de lire au fond de notre cœur une demande qui n'est pas encore montée jusqu'à nos lèvres. Mais c'est plus rare. Et de façon générale, Jésus nous encourage à insister, à persévérer en nos demandes, de jour comme de nuit. Dieu n'est jamais dérangé par notre prière. En même temps, Jésus nous invite à avoir confiance en la grande bonté de Dieu. À nouveau, il compare avec une situation humaine. Même un homme mauvais est capable de donner de bonnes choses à ses enfants. Alors Dieu, dans son infinie bonté, ne peut que donner ce qu'il a de mieux. Il donnera l'Esprit Saint à tous ceux qui le demandent. Ainsi, dans l'enseignement de Jésus, la prière apparaît avant tout comme un lien de confiance avec Dieu.

Notre Père qui es aux cieux, que ton nom soit sanctifié, que ton règne vienne, que ta volonté soit faite sur la terre comme au ciel. Donne-nous aujourd'hui notre pain de ce jour. Pardonne-nous nos offenses comme nous pardonnons aussi à ceux qui nous ont offensés, et ne nous laisse pas entrer en tentation, mais délivre-nous du mal, car c'est à toi qu'appartiennent le règne, la puissance et la gloire pour les siècles des siècles. Amen.

0: Vous écoutiez la prière du matin sur RCF Notre-Dame. C'est Monique Bojard qui faisait le commentaire de l'Évangile. Vous écoutez RCF Notre-Dame, il est 8h56 après la prière du matin. C'est Clara qui est avec nous. Bah oui, vous avez l'habitude. Le saint
1: oui,
0: du jour,
1: le Clara. Du
0: oui,
1: jour.
0: Voilà, j'ai
1: vous laissé. J'attendais une réponse.
0: Bah oui, j'attendais une réponse, Clara. Nous sommes le jeudi 8 octobre, nous fêtons les Pélagies.
1: Exactement. Alors, c'est un prénom féminin d'origine grecque qui veut dire en pleine mer. Selon la légende dorée du XIIIe siècle, la vie de Sainte Pélagie est digne d'un roman d'aventure. Pélagie, née dans une famille d'Antioche vers 430, on la surnomme Marguerite, du latin Margarita, qui signifie perle, en raison notamment de sa grande beauté. Belle et frivole, elle devient comédienne et elle est adulée.
0: Et un jour, Pélagie entre dans une église pour s'en moquer.
1: Elle entend alors un prédicateur évoquer la fameuse pécheresse de Babylone. Souvenez-vous, dans l'Apocalypse au chapitre 17, cette femme est vêtue de pourpre et d'écarlate, parée d'or, de pierres précieuses et de perles. Elle tient à la main une coupe d'or remplie d'abominations et des impuretés de son inconduite. Sur son front est écrit un nom, Babylone la Grande, la mère des prostituées et des abominations de la terre.
0: Et Pélagie se reconnaît dans cette description biblique et elle en est bouleversée.
1: Et aussitôt, elle demande donc le baptême. Elle distribue ses biens aux pauvres et part vivre en solitaire sur le mont des Oliviers, comme un moine. Elle se fait passer pour un dénommé Pélage et elle y accueille les visiteurs et leur parle de Dieu. Frère Pélage jouit d'une réputation de sainteté. À sa mort, l'évêque accourt et constate que le frère Pélagie est finalement une femme, une sainte femme pénitente d'Antioche.
0: C'est drôle, c'est assez régulier comme ça que vous nous racontiez des saintes qui se sont déguisées en hommes pour pouvoir rejoindre un monastère. Merci Clara, et nous sommes le 8 octobre et c'est donc l'anniversaire de l'ouverture du concile écuménique de Chalcédoine. Le 8 octobre 451. Alors, concile écuménique, ça peut sembler une expression un peu barbare. Déjà, précisons qu'on ne dit pas œcuménique, mais écuménique. On a appris ça, Clara, la semaine dernière avec Louis Dauphren.
1: Très à cheval sur la prononciation
0: et la raison. Donc, ce concile écuménique, c'est une réalité que l'on connaît bien. Ainsi, ce qu'on appelle communément Vatican II. C'est le 21e concile écuménique de l'Église. Le concile de Chalcédoine, lui, c'était le 4e de l'histoire du christianisme. Et sa principale conclusion est de dire que Jésus est vrai Dieu et vrai homme, 100% humain et 100% divin. Un principe encore accepté aujourd'hui par les trois principales confessions chrétiennes, les orthodoxes, les catholiques et les protestants. On appelle ça le dyophysisme, c'est-à-dire les deux natures du Christ, vrai Dieu et vrai homme.
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0: Nous sommes le jeudi 8 octobre, il est 9h. Vous écoutez RCF Notre-Dame. Sainte Thaïs et Sainte Pélagie à l'honneur et à la une de l'actualité. Ce matin, les blocages devant les lycées ont repris.
1: Acte 4 de la mobilisation et 244 établissements sont totalement fermés aujourd'hui selon le ministère de l'Éducation. 151 rouvrent partiellement. Pas d'annonce concrète pour les lycéens dans l'allocution de Sébastien Lecornu hier soir, mais une mesure pour contrer la crise des carburants. Le gouvernement va débloquer 10 millions de barils de diesel, de quoi faire baisser les prix de 12 à 18 centimes le litre. 8 ans après les attentats de Trèbes et Carcassonne qui avaient fait 4 morts, la cour d'assises de Paris condamne en appel à 12 et 10 ans de détention la petite amie du terroriste touriste et celui qui l'avait accompagné dans une armurerie. Et elle va bientôt retrouver le poids de son corps et le sol sous ses pieds. L'astronaute française Sophie Adnaud de retour en France après 8 mois dans l'espace.
0: Si la violence est légitime, un chrétien peut-il soutenir LFI? Dans 10 minutes, le débat du jour.
3: Mais d'abord, votre journal local. Bonjour Pierre-Hugues, bonjour à toutes, bonjour à tous. Et que vous soyez en ville ou à la campagne, dans le Var, tous les habitants sont touchés par la pollution aux microparticules. Conclusion d'une étude menée par France Nature Environnement et l'association sénoise Act Énergie. On y revient au début de ce journal. Et ce jeudi est une nouvelle journée d'action pour les lycéens et étudiants. Témoignage dans ce journal de la proviseure du lycée Don Bosco à Nice. Et l'URSSAF a inauguré hier son nouveau siège départemental à Toulon. L'Union de recouvrement des cotisations de sécurité sociale et d'allocations familiales, désormais installée en centre-ville, de quoi répondre à un besoin de proximité avec ses usagers, d'après son directeur général en PACA. On l'entendra. La météo, la vigilance pluie, inondations et orages levés dans le Var et les Alpes-Maritimes. Le ciel restera nuageux aujourd'hui. Il pourrait de nouveau gronder dans les secteurs de Saint-Étienne de Tinée cet après-midi, de Saint-Sauveur sur Tinée, Roquebilière ou Tende en soirée. Un peu de pluie attendue sur les vallées de la Tinée et de la Roya plus largement. Du vent dans le Var cet après-midi ainsi que sur le littoral azuréen, des rafales jusqu'à 60 km par heure. Et le thermomètre affichera de 18 à 25 degrés au meilleur de la journée.
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3: C'est la conclusion d'une étude menée par France Nature Environnement et l'association sénoise Act Énergie. Valentine Mallet, bonjour.
7: Bonjour Thibaut.
3: Peu importe où l'on habite dans le Var, nous sommes tous concernés par la pollution aux particules fines.
7: C'est une alerte sanitaire, affirme Michel Pierre, vice-président de FNE 83. La pollution reste présente sur tout le département. Les taux de PM2.5 comprenaient microparticules dont le diamètre fait moins de 2,5 mm sont en hausse continue. Sur des graphiques de l'association AtmoSud, complétés par des capteurs citoyens mis en place par l'association sur l'air toulonnaise, on constate des taux de pollution allant jusqu'à 30 microgrammes par particule. Un chiffre assez élevé qui a dépassé le seuil de vigilance et qui peut avoir un sérieux impact sur la santé.
3: Quelles sont, Valentine, les conséquences de ces microparticules justement sur notre santé?
7: Si par leur taille elles peuvent paraître inoffensives, elles sont en réalité envahissantes et s'imprègnent dans tout notre corps. Et c'est là le problème. Selon une étude du média The Lancet, les pathologies liées à la pollution de l'air sont 4 fois plus nombreuses que celles dues à l'eau et à l'alimentaire. Ce n'est pas anodin. Si on peut décider de ce que l'on veut manger ou boire, l'air, lui, n'est pas interchangeable.
3: Et si à Toulon, particulièrement, les taux de particules fines, ultra fines sont de plus en plus élevés, ce n'est pas seulement à cause de son port, d'après cette étude.
7: Si les ferries ont mauvaise presse en ce qui concerne la pollution sur la rade, elles ne représentent que 10% de la pollution atmosphérique. Le reste est tendu à la pollution terrestre des voitures, des particules venant par exemple du Sahara, transportées par les vents. La mauvaise qualité de l'air provient surtout des rejets de chauffage en bois qui peuvent polluer jusqu'à 60% de l'air. En revanche, les plus gros pics de pollution sur les 6 premiers mois de l'année ont bien eu lieu pendant l'arrêt des bateaux de la compagnie Corsica Ferry ou Costa Pacifica. Au printemps dernier, l'épaisse fumée noire déchargée par les cheminées avait fait le tour des réseaux sociaux.
3: Et quelles actions pourraient être menées ?
7: L'association Act Énergie et FNE 83 ont défini 3 axes prioritaires. Pour les navires à quai, ne pas reposer que sur les critères de temps d'arrêt, également sur le volume des émissions émises et électrifier au maximum les quais lorsque cela est possible. Stopper tout brûlage de déchets verts. Brûler 1 kg équivaut à la pollution d'une voiture qui aurait brûlé une année. Et enfin, remettre en place sur les métropoles les zones à faible émission mobilité. Elles sont majoritairement absentes car elles ne sont plus obligatoires.
3: Merci Valentine Mallet. C'est ce que l'on appelle un coup de filet après le vol le 8 septembre dernier de 4 tableaux au musée Renoir à Cagnes-sur-Mer, dont 2 ont été abandonnés sur place. 6 personnes ont été placées en garde à vue hier, dont les 2 cambrioleurs présumés. Révélation de nos confrères de Nice Matin. On ne sait pas encore en revanche si les 2 tableaux disparus ont été retrouvés. Et un nouvel appel à la mobilisation à 9h30 ce matin devant le lycée Bonaparte à Toulon. Les lycéens déterminés à poursuivre leur mouvement malgré les annonces du gouvernement. Hier, 15 interpellations ont été menées aux abords du lycée Apollinaire à Nice. 150 étudiants ont tenté de bloquer le campus Carlone à Nice avant d'être délogés par les CRS. Des étudiants se sont également réunis devant le site Ingémédia de l'Université de Toulon. Ils ont pu échanger avec son président. Justement, comment ce mouvement est-il vécu par les chefs d'établissement? Écoutez ce témoignage d'Alexandra Bozier, proviseur du lycée Don Bosco à Nice.
8: J'ai vécu une petite tempête, oserais-je dire, hein, mais heureusement, Jésus vient toujours nous secourir dans les tempêtes, parce qu'évidemment, le contexte est particulier. Il y a déjà évidemment le contexte d'une rentrée, c'est toujours un moment particulièrement chargé, et puis c'est ajouté, évidemment, tous les mouvements que vous connaissez. Notre établissement est d'ailleurs passé en distanciel. On est le seul établissement catholique d'ailleurs à être passé en distanciel. Donc, mais pour l'instant, on est un petit peu bousculé, mais avec une confiance absolue et avec vraiment la volonté toujours, toujours de rassurer les jeunes, de leur donner toujours plus de sécurité, parce que je crois qu'aujourd'hui, c'est ce que nous, les adultes, nous devons leur apporter prioritairement.
3: Elle est professionnelle de la petite enfance également appelée à se mobiliser aujourd'hui. Une manifestation prévue dans 20 minutes, place Garibaldi à Nice, pour réclamer de meilleures conditions de travail, une hausse des rémunérations et des recrutements. Et la circulation de la ligne du train des Pignes va reprendre normalement après un mois de mobilisation et l'interruption du trafic tous les vendredis. La CGT et la direction des chemins de fer de Provence se sont parvenus à un accord pour une hausse des salaires et une meilleure prise en compte de l'ancienneté. Et le trafic ferroviaire qui sera fortement perturbé entre Marseille et les Alpes-Maritimes du lundi 9 au dimanche 15 novembre, fait savoir SNCF Réseau, en cause des travaux qui entraîneront des modifications ponctuelles de la desserte entre Marseille et Nice, Nice et Vintimille, et entre Nice et Breil. 9h passées de 8 minutes, la suite de votre journal. S'il a ouvert le 26 juin dernier, le nouveau siège départemental de l'URSSAF dans le Var a été officiellement inauguré hier. Auparavant implanté dans le quartier de La Rode, ce dernier se trouve désormais dans le centre-ville de Toulon. Pour Franck Barbe, directeur général de l'URSSAF en PACA, cela répond à un besoin de proximité vis-à-vis des usagers de l'Union de recouvrement des cotisations de sécurité sociale et d'allocations familiales.
9: La très grande majorité utilise des outils numériques, mais la population qui a besoin de contact direct avec l'URSSAF, elle est essentielle. On a beaucoup d'auto-entrepreneurs qui viennent à l'accueil, qui ont des besoins d'accompagnement spécifique. Et ça, ce côté humain, très humain, c'est essentiel pour nous, vu le contexte économique, vu l'évolution de la vie des affaires. Donc c'est vrai que c'était important pour nous, cette implantation en centre-ville, parce qu'il est bien desservi par les transports en commun, il y a des parkings à proximité.
3: Franck Barbe, directeur général de l'URSSAF PACA. Hier soir, 5e journée de LFH, le Toulon Métropole Var Handball s'est incliné 31-24 sur le parquet de Saint-Amand. Défaite 23-30 de l'OGC Nice Handball contre Dijon. Au classement, les Niçoises sont 9e, les Toulonnaises 11e et avant-dernière. C'est la fin de ce journal. Belle journée à toutes et à tous.
0: Il est 9h10 sur RCF Notre-Dame. Merci à Pierre-Henri Paget qui réalisait cette matinale depuis 6h30. Il poursuit, mais moi je m'en vais. Pour vous laisser la place, Louis Dauphren, je vous vois avec votre exemplaire du cri sous le bras.
10: Bah écoutez, Paul Picaretta est avec nous, il va participer à ce débat du jour, c'est normal.
0: Et bah oui, c'est normal, donc c'est normal d'avoir le cri.
10: Et puis vous
0: apporté.
10: Pourrez le lire, et puis revenir nous voir demain matin, 6h30, je vous fais une interro.
0: Et bah rendez-vous demain matin, 6h30, j'ai révisé.
10: Merci Pierre-Hugues.
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10: Allez, une heure d'infos et d'analyse et puis aussi de points de vue. À partir de 9h40, ce sera Jean-Paul Brighelli. Vous savez, il avait publié La fabrique du crétin, c'était en 2005. Alors, est-ce que l'école fabrique des crétins aujourd'hui ? Il ne s'agit pas d'attaquer les lycéens, c'est pas ça. Il s'agit peut-être même de rejoindre une partie de leur doléance sur l'effondrement du niveau scolaire et peut-être les attentes aussi qu'ils ont à l'égard d'une institution qui absorbe quand même beaucoup, beaucoup, beaucoup d'argent. Donc, il y a peut-être un retour sur investissement qu'ils attendent, ces lycéens. On verra ce qu'en pense Jean-Paul Brighelli. Ça fait quand même des années qu'on parle d'une certaine force d'inertie de l'institution. Et puis jusqu'à 9h40, bien sûr, c'est notre débat et qui va beaucoup tourner autour de la question scolaire et même, pourquoi pas, universitaire, car apparemment, ça s'étend un petit peu.
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10: En présence donc de Paul Picaretta, qui représente Le CRI, cofondateur de ce nouveau mensuel. Journaliste, éditeur, bonjour Paul.
12: Bonjour Louis.
10: Le CRI qui fait sa une sur les évangéliques de gauche, Jésus, lutte sociale et antiracisme, l'histoire que personne ne vous a racontée. Voilà, c'est le point de vue, l'angle abordé, l'angle choisi, Paul. Et puis Jean de Saint-Chéron est avec nous, vice-recteur à l'Institut catholique de Paris. Bonjour Jean, essayiste.
13: Bonjour Louis, bonjour Paul.
10: Ami de la littérature française qui doit gérer une crise. Bah oui,
13: bah parce oui, que bah là, moi ça... je préfère être dans mes livres tranquillement, si vous voulez. Vous...
10: Mais là, c'est bloqué, là. C'est bloqué
13: très,
10: ou pas
13: c'est
10: devant
13: très
10: l'ICP
13: désagréable. Oui, mais alors c'est pas tout à fait un scoop, vous avez été doublé par BFM.
10: Zut.
13: Ouais. effectivement, c'est bloqué ce matin, depuis à 6h du matin.
10: Rue d'Assas, rue de Vaugirard.
13: Ouais, au coin. Il y a des jeunes qui sont venus empiler des poubelles. La méthode classique.
10: Donc aujourd'hui, les profs de l'ICP ne peuvent pas enseigner.
13: Mais ce qui nous dérange un peu, c'est que c'est surtout des jeunes dont on ne connaît pas bien l'origine scolaire ou universitaire, parce que ce n'est pas des étudiants de la Cato qui sont venus bloquer. Donc c'est difficile pour nous, qui sommes un peu leurs éducateurs légitimes, d'entrer dans un dialogue vif ou de leur donner des instructions. Parce que de toute façon, ils sont sur la voie publique. On n'est pas leur... on n'a pas vraiment d'autorité sur eux. Et nous, on ne tient pas à ce que ça dégénère. On n'est pas forcément favorable à entrer dans le mode de la violence immédiatement. Donc pour le moment, voilà, on a pas forcément demandé expressément à la police d'intervenir. Donc on est dans une espèce de dialogue depuis maintenant 3 heures avec les gens qui empêchent les étudiants de venir étudier et les profs de venir dispenser leurs enseignements.
10: Si vous les aviez en face de vous, ce qui va peut-être être le cas dans quelques minutes, quelques dizaines de minutes quand vous aurez quitté le studio, Jean, qu'est-ce que vous allez leur dire ?
13: Bah moi, je leur demande déjà pourquoi ils bloquent une université. Et puis ensuite, on rentrera dans le dialogue. Mais moi, j'attends une réponse à cette question-là.
10: Vous avez la réponse, Paul ?
12: Sur le blocage de l'université ?
10: Ouais, pourquoi ?
12: Ah bah, cette université-là, j'en sais rien. Mais de manière générale, le blocus fait partie d'un mode de discussion et de négociation. C'est-à-dire que...
10: On bloque d'abord et on discute après ?
12: Bah, oui.
13: C'est pour forcer à parler plutôt.
12: Exactement. Ouais. C'est-à-dire que si tu ne t'assois pas en face de moi, on va avoir du mal à parler. Et ça, le blocus, qu'il soit étudiant, ouvrier, etc., c'est vraiment où je fais grève à l'usine. C'est pour forcer effectivement l'autre à nous écouter. Ce qui suppose, le présupposé, c'est que si je ne fais pas ça, l'autre, je suis dans un rapport de force avec l'autre, qui l'autre est plus fort que moi, mais je vais utiliser les moyens que j'ai à disposition pour que la personne avec qui j'ai envie de discuter ou l'institution prenne le temps. Donc oui, c'est violent et en même temps, ça met en avant l'asymétrie en fait du dialogue. C'est pour ça que ce mot dialogue, il est compliqué, parce que spontanément, bloquer, ça veut dire qu'il n'y a pas de dialogue. C'est-à-dire que le dialogue n'a pas encore été engagé. Voilà.
10: Donc pour vous, c'est une demande de dialogue implicite qu'il faut voir à travers un blocage.
12: Ah bah totalement, voilà. Mais c'est toujours le cas. C'est-à-dire que quand vous bloquez, que vous soyez étudiant, peu importe votre statut social, c'est vraiment une manifestation c'est le début de la conversation en fait, le blocage. Et ça manifeste le fait qu'il y a une asymétrie.
13: C'est l'un des débuts possibles de la conversation, il y en a d'autres. Il y a d'autres méthodes pour converser.
10: Il y a quand même une logique du fait accompli.
13: Non mais là où je voudrais un peu...
10: Qu'est-ce que vous faites, Jean ?
13: En fait, théoriquement, je suis d'accord avec Paul. Mais sur le cas d'espèce, pas seulement de l'Institut catholique, hein, je ne veux pas parler que de ma petite chapelle, mais plus largement de ce qui est en train de se produire en France aujourd'hui. Moi, le point de départ de la colère, du désarroi, de l'angoisse des lycéens français, je le comprends extrêmement bien. Et on pourra y revenir, extrêmement bien. Et je pense qu'il y a eu, depuis des décennies, qu'il y a une faute grave des responsables politiques français sans doute d'une partie de l'administration, ça je sais moins bien, mais en tout cas des décideurs politiques, c'est une certitude, qui n'ont pas pris la mesure de la gravité d'un problème dans lequel on était en train de s'enfoncer. C'est souvent comme ça en France, j'allais dire toujours, mais c'est souvent comme ça en France. Il faut que ça pète lourdement pour qu'on se dise qu'on va réformer des choses. Et quand Sébastien Lecornu dit « oui, j'entends les doléances, on va mettre telle et telle mesure en pratique pour apaiser les choses », j'ai envie de dire « bon, vous voyez que finalement, on a envie de dire bah, le blocage, ça marche, en fait, c'est ça qui est terrible. Mais surtout, c'est un peu trop tard. Bon, bref, ça, on y reviendra. Mmh. Sur la question de la légitimité, en revanche, du blocus dans certaines situations et dans certains cas d'espèce, moi, je trouve ça bizarre. Là, c'est censé être un mouvement de soutien aux lycéens en colère, par exemple, le blocus devant l'Institut catholique de Paris. Qu'est-ce qui se passe? Il y a des banderoles sur Gaza et des drapeaux palestiniens. Bon, là, je ne vois pas le rapport avec les lycéens en colère. Donc c'est aussi, ça se transforme très très vite en forum politique. Et ça, moi, ça me dérange beaucoup, parce que là, de quel dialogue vous voulez parler? On va se mettre autour de la table et on va parler de quoi, du coup, concrètement?
10: Paul, qu'est-ce que vous dites là?
12: Bah là, je dirais que ça fait partie, effectivement, quand vous avez des mouvements nationaux comme ça, ça fait partie du folklore, j'ai envie de dire, et de tout ce qui va jaillir de la spontanéité du mouvement initial. Comme quand vous aviez les gilets jaunes, au départ, ça...
10: Pas les situationnistes.
12: Non, mais les gilets jaunes, on peut faire un parallèle, ça a déjà été fait, mais vous avez une petite revendication très précise au début, et puis de cette petite revendication jaillissent, en fait, plein d'autres types de revendications, avec des modes opératoires, de manifestations qui sont complètement différents, et puis on avait les mêmes discours. Mais pourquoi ils viennent parler du vote à 16 ans, alors qu'au début, c'était, on parlait de la pompe. Et puis, vous avez tout un tas de revendications qui jaillissent.
13: À la limite, si c'est devant le Premier ministre, je suis d'accord, Paul. Mais si c'est devant l'Institut catholique de Paris, où on donne des cours de droit et d'histoire de l'art...
12: Vous aviez pendant les Gilets jaunes, vous aviez des carrefours qui étaient bloqués, vous avez des lieux qui n'avaient rien à voir avec leurs revendications, qui étaient bloqués. Et on avait exactement le même type de débat. Mais pourquoi ils viennent parler
10: Mais est-ce que ça ne brouille pas le message des lycéens, du coup? Parce que ce que dit Jean, c'est qu'en fait, on ne sait pas de quoi on parle.
12: Non, mais c'est
10: vous voulez amorcer
12: différentes.
10: Un dialogue, mais vous ne savez pas
13: d'avoir
10: sur quoi...
13: D'avoir un dialogue structuré. Nous, par exemple, à l'Institut catholique de Paris, je dis dialogue et fermeté, ça fait rire Paul hors antenne. Mais c'est vrai. Pourquoi fermeté? Parce qu'il y a quand même une autorité légitime. C'est que... ou alors on est dans un égalitarisme absolu, mais il n'y a plus d'éducateurs, il n'y a plus de maîtres et de disciples, il n'y a plus d'éducateurs et d'élèves. Mais là, dans ce cas-là, c'est une réforme philosophique de l'éducation telle qu'elle fonctionne depuis Socrate, que je ne suis pas capable de mettre en œuvre et que je n'ai pas forcément envie de mettre en œuvre. Donc il y a quand même un rapport, sinon hiérarchique, du moins une certaine légitimité, en principe, dans la bouche de celui qui est l'éducateur, qui va dire bah, « c'est ça qui est quand même bon pour vous ». Alors le problème, c'est quand c'est la trahison des clercs. C'est quand les éducateurs ne prennent plus les bonnes décisions, etc. Mais là, en l'occurrence, là je parle vraiment pour le coup pour ma chapelle, à l'Institut catholique de Paris, nous, d'ores et déjà, hein, j'en ai parlé ce matin, à 7h du matin, au téléphone avec le doyen de notre faculté d'éducation, il me dit « nous proposons un dialogue formel ». C'est-à-dire que là, nous leur offrons d'ores et déjà de s'asseoir avec nous autour d'une table, de manière structurée, d'entendre leurs revendications claires, parce que là, c'est un tel brouhaha que, de toute façon, on ne sait pas bien pour ça. Et donc, une réunion de concertation. On leur propose l'organisation d'une réunion de concertation.
10: Mais qui est l'interlocuteur? Avec qui?
13: Je verrai s'ils y répondent. Ben, ceux qui se manifestent comme étant les
10: représentants
13: les
10: des
13: représentants,
10: lycéens
13: les, non, mais les représentants officiels ou officieux, ou déclarés comme tels, du mouvement face auquel nous sommes. Pas des lycéens au niveau national, mais ceux qui bloquent l'accès à notre université.
10: Mais qui peut-être n'ont rien à voir avec la cause lycéenne.
13: Ah ben ça, c'est vous qui le dites.
10: Il faut les identifier, c'est
13: voilà,
10: ça.
13: Voilà, il faut les identifier. Et en tout cas, le fait de leur dire, bah écoutez, les gars, nous, il y a une structure hiérarchique, il y a un recteur, il y a des doyens, il y a un secrétaire général, il y a des éducateurs, c'est un peu notre métier. Est-ce que vous voulez qu'on parle? Nous, on est dans cette démarche-là pour le moment. Est-ce que vous voulez qu'on parle? Pour le moment, il n'y a pas beaucoup de répondants, mais là, c'est l'excitation du petit matin. Donc voilà, là, pour le moment, c'est les slogans, les poubelles, les banderoles.
10: Vous êtes un peu comme Louis XVI, et puis il y a la fête de la Fédération, on a pensé concilier tout le monde, et puis ça ne s'est pas très bien terminé pour lui.
13: Ouais, bah, écoutez,
10: non, Jean de Saint-Chéron,
13: pour le moment, je
10: il y a
13: suis
10: le martyr
13: pas,
10: des carmes juste à côté.
13: Je ne suis pas monarque absolu, donc ma tête est encore en bonne place sur mes épaules. Mais, non, mais si vous voulez, nous, on c'est vrai que nous, peut-être qu'on est un peu utopiste, hein, mais on est pour un dialogue structuré. Nous, Alors peut-être qu'on n'avait pas anticipé la chose, c'est un mouvement lycéen, c'est vrai qu'on est un peu surpris que notre université, parce qu'on a essentiellement des étudiants majeurs, il y a une infime minorité en licence 1 d'étudiants mineurs qui sont ceux qui, les lycéens qui avaient un an d'avance, en gros, qui ont passé le bac à 16 ou 17 ans. Mais sinon, on n'a que des majeurs. Donc, ce n'est pas le même dialogue que dans l'éducation nationale non plus.
10: Paul Picaretta, comment interprétez-vous donc l'approche de Jean ? Dialogue structuré, on voit qu'il répond au titre d'une institution qui est hiérarchisée avec un problème d'interlocuteur. Qu'est-ce que vous voudriez ? Comment voudriez-vous que les choses se fassent pour que ça se passe bien ?
12: Moi, je veux rien, moi.
10: Non, mais en revanche, on essaie de trouver des pistes.
12: Bien sûr. Non, mais de fait, j'ai absolument...
10: On ne peut pas juste crier dans la rue, Paul.
12: On ne peut pas juste, effectivement. Crier dans la rue, c'est quand même une expression politique. C'est crier un désaccord, c'est crier, exprimer un trop-plein, etc. Une lassitude. J'ai absolument aucun problème avec le dialogue structuré et dialogue et fermeté. Il n'y a aucun problème. Je pense que ça fait précisément partie de la discussion politique. Et c'est très bien d'ailleurs que les lycéens s'emparent, politisent tout de suite leurs revendications. C'est-à-dire que ça monte au niveau du politique très vite. Ils ont été reçus, ils sont capables de formaliser des demandes claires, de parler de budget, etc. Moi j'aurais aimé, à 17 ans, avoir les capacités intellectuelles et politiques de pouvoir dire « je trouve qu'il y a tel problème et tel problème dans la société ». Quand je vois... leurs revendications, franchement, je suis épaté, hein, parce que tout le monde se fout de leur tête depuis une semaine. Moi, j'ai juste la décence de reconnaître que j'avais pas leur niveau intellectuel il y a 15 ans. Enfin, franchement, j'aurais été incapable de parler du budget consacré à l'éducation. Donc, je trouve ça très bien politiquement. Cette jeunesse, elle me fait envie. Je me dis, ok, ces gens-là, dans 10 ans, ils vont être capables de penser la question politique, ils sont capables de... vous avez toutes les classes sociales qui manifestent. Vous n'êtes peut-être pas tous les milieux, mais vous avez toutes les classes sociales. Mmh. Vous avez des bourgeois, vous avez les classes populaires, etc. Et je trouve ça très bien. Et je pense que nous, les adultes, on devrait être contents d'avoir des gens qui se sont tapés le Covid, le mutisme pendant des années, et qui sont capables de formuler des revendications politiques, qu'on soit d'accord ou pas, mais ça viendra après, mais des revendications politiques sur les nécessités matérielles pour pouvoir devenir des adultes responsables. Parce que c'est de ça dont on parle, en fait. C'est ça qu'ils veulent, devenir des adultes responsables. Enfin, déjà, devenir des enfants responsables, mais des futurs adultes responsables.
13: En tout cas, avoir les moyens de le devenir, oui.
12: Voilà, et je trouve ça politiquement extrêmement bien. J'entendais certains discours vraiment très inquiétant sur cette idée que l'adolescent ne peut pas être une tête vide et ne peut pas connaître, avoir une idée sur son avenir et devrait être une espèce de cruche vide qu'on vient remplir dans un... Vous savez, cette idée, voilà, le maître et l'élève est vide et le maître est plein et remplit l'élève qui est vide. C'est vraiment une fable, en fait, qui tient pas la route. Parce qu'à 17 ans, c'est pas à des enfants de 2 ans. C'est des gens qui sont capables d'exprimer une pensée. Ils ont des cours d'histoire, ils ont cours de français. À 16 ans, on est loin d'être vide, quoi. Et je pense que ça doit aussi, nous, nous faire réfléchir. On a fait un dossier sur l'enfantisme en septembre. Ça doit nous faire réfléchir sur le rapport que nous, les adultes, nous entretenons systématiquement avec les enfants.
10: Qu'est-ce que c'est l'enfantisme par rapport à l'infantilisme ?
12: L'enfantisme, c'est un mouvement qui, au contraire, essaie de penser une égalité, plutôt de sortir de la domination des adultes sur les enfants. C'est-à-dire de repenser le rapport enfant-adulte. L'enfant n'est plus une chose que l'on possède, et donc dont je vais...
13: C'est la ligne de Clémentine Beauvais ?
12: Je ne sais pas.
13: Pour le droit de vote depuis la naissance.
12: Ça,
13: elle a fait un tract Gallimard pour le droit de vote depuis la naissance. C'est extraordinaire. Mais cela dit, le tract est absolument remarquable, ça m'a convaincu.
10: L'argument principal ?
13: Mais l'argument principal, c'est que si on ne donne pas le droit de vote depuis la naissance, les nécessités premières des enfants ne seront jamais prises en compte. Et elle dit, ce n'est pas un devoir de voter. Donc elle dit, on se fout de moi en me rétorquant, bah oui, mais le bébé de 4 mois, il ne va pas aller voter. Ben, c'est une évidence. Vous avez le droit, et puis à partir du moment où vous pouvez exercer votre droit, vous allez l'exercer. Mais vous avez le droit de facto parce que vous êtes un être humain.
10: Donc
13: c'est très radical comme point de vue philosophiquement. C'est intéressant.
12: C'est très radical.
13: Je trouve ça intéressant.
12: Mais déjà, ça éduque, je trouve, à la responsabilité.
10: Mais ce sont les parents qui vont voter pour l'enfant.
13: Non.
10: Alors qui vote ?
13: Ah bah personne. Jusqu'au jour où l'enfant peut y aller tout seul. Donc en réalité, à 10 ans, 11 ans, 12 ans, ouais. On ne sait pas bien à quel âge. Mais il a le droit. C'est une proposition qui est plus philosophique que politique, mais ça nous éclaire sur le fait que en fait, on ne prend pas, et là je rejoins ce que disait Paul, on ne prend pas suffisamment, on a tendance à ne pas suffisamment prendre au sérieux la parole de l'enfant. Voilà. Et le point de vue de l'enfant, qui est toujours dominé par la figure du sachant, qui est l'adulte ou l'éducateur. Et en réalité, pour le coup, l'histoire de la philosophie, mais aussi de la spiritualité, hein, faut voir le regard de Jésus sur les enfants, qui vient bouleverser complètement justement les présupposés de son entourage à son époque. C'est pas si évident que ça, en fait, cette espèce de regard de surplomb qu'on peut avoir sur les enfants. D'ailleurs,
10: vous avez défendu la symétrie tout à l'heure.
13: Non, mais oui, Jean. Je veux revenir une seconde sur le... Bien sûr, je la maintiens. Mais moi, quand je dis dialogue et fermeté, c'est pas la fermeté sur les opinions. On n'arrive pas en disant « vous avez tort de penser ça, vous avez tort de revendiquer ça ». C'est là qu'il y a un réel dialogue. On va dire « mais qu'est-ce que vous voulez ?» Et là, il y a un dialogue, à égalité. En revanche, la fermeté, elle est sur la violence quand elle bascule dans l'illégitimité. C'est-à-dire, par exemple, le fait de bloquer l'accès à des cours à des étudiants qui en ont vraiment besoin, à des enseignants qui ont besoin de devenir travailler. Il y a un moment, en fait, ça ne peut pas s'éterniser. Nous, la limite devant ce genre de mouvement, c'est de dire à un moment, en fait, d'un point de vue aussi de la justice pour tous, il faut qu'on mette fin à votre blocage par les moyens qu'on trouvera. Sans que ça tourne au chantage affectif ou à la menace, mais il faut qu'on s'accorde pour mettre fin fermement à ce blocage, parce qu'en réalité, ce que vous faites peser sur les épaules de ceux qui ne sont pas favorables à votre mouvement est injuste et trop lourd de conséquences pour eux. Donc en fait, on est aussi la figure de l'autorité quand elle est juste, quand elle est bonne, c'est aussi la parole des sans-voix. C'est-à-dire que ceux qui gueulent dans la rue, tout le monde les entend, mais ceux qui sont dans un coin un peu timide, vous voyez, les religieuses qui viennent prendre leur cours de liturgie à la catho, vous ne pouvez pas juste les laisser sur le trottoir pendant 10 jours, enfin, c'est dégueulasse.
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10: Avec Jean de Saint-Chéron, vice-recteur à l'Institut catholique de Paris, essayiste et Paul Picaretta, cofondateur du mensuel Le Cri. Jean de Saint-Chéron est en train justement de nous dire comment les choses évoluent à l'Institut catholique de Paris, qui fait l'objet d'un blocage depuis ce matin 6h. La question que l'on se posait, quel discours un éducateur doit-il tenir aux lycéens en colère? Et puis une autre question, si la violence est légitime, un chrétien peut-il soutenir LFI si jamais LFI est derrière ce type de... violence. Je distingue la violence du mouvement des lycéens en soi. Même si la frontière, Paul Picaretta, n'est pas très nette aujourd'hui, on ne sait pas trop s'il y a une distinction formelle, assumée, revendiquée entre le fait d'incendier un lycée et puis le fait de porter des doléances des lycéens. Est-ce qu'il y a une distinction vraiment très nette dans le mouvement ?
12: Bah non, mais parce que dans les mouvements, c'est ce que je disais en début d'émission, dans les mouvements qui échappent en fait... aux formalités, vous avez tout un tas d'actions qui naissent et qui jaillissent et qui deviennent assez illisibles pour le politique. Enfin, c'est très compliqué de dire bon, bah ça fait partie des revendications, ça n'en fait pas partie.
10: Mais les jeunes dont vous avez fait l'éloge tout à l'heure en disant ils avaient une grande maturité pour aborder les questions de budget, etc., est-ce qu'ils représentent par délégation un parti politique? Est-ce qu'ils sont téléguidés par un parti politique?
12: Ah, ça,
10: ou est-ce qu'ils
12: j'ai
10: sont
12: pas suffisamment...
10: l'émergence du mouvement?
12: Alors, moi, je n'ai pas les informations qui me permettent d'affirmer la quasi-totalité des lycéens sont téléguidés par Rima Hassan et Jean-Luc Mélenchon. Voilà, je ne sais pas. Ça me paraît quand même assez peu probable. Ensuite, qu'effectivement, dans un deuxième temps, la France insoumise se dise « Tiens, ce mouvement nous intéresse ». Parce qu'il est jeune, parce qu'il a des revendications politiques et que, globalement, ce sont des revendications politiques matérielles, c'est-à-dire avoir plus de moyens financiers pour l'éducation, c'est pas très étonnant. Ce qui est inquiétant, c'est que ce soit le seul parti politique en France qui se soit dit « Tiens, on va s'intéresser aux jeunes politiquement parce que c'est bien d'avoir des jeunes bien formés avec du chauffage et des toilettes propres ». C'est plutôt ça qui est inquiétant. Pourquoi les autres partis se sont pas jetés sur les jeunes, en fait? Pourquoi?
10: Vous avez la réponse, Jean de Saint-Chéron? Louis Boyard demande un chèque de 10 milliards à Sébastien Lecornu.
12: En 90, ils avaient obtenu, je crois, 4 milliards. Vous avez le manif à peu près
10: non, pour... c'est ça la solution?
13: L'argent? Non, la solution, c'est pas le chèque.
10: Le problème de fond dont vous parliez tout à l'heure.
13: En revanche, on a besoin d'argent, ça c'est sûr. Mais si la solution, c'est juste d'arriver avec un chèque, non, ça produit pas grand-chose.
12: Non, mais ça fait partie des négociations. Mais
13: ça fait évidemment partie des négociations. Et ça aboutit, de toute façon, ça coûtera de l'argent. Enfin, de répondre par la positive à ne serait-ce qu'une partie des revendications légitimes du mouvement coûtera de l'argent. Quand on dit qu'il y a trop d'élèves dans les classes, ça veut dire qu'il faut ouvrir plus de places, plus de profs. Quand on dit que c'est mal isolé, mal chauffé, qu'il n'y a pas de papier toilette à l'étage pour la promo de seconde, évidemment, c'est très problématique. Et si vous voulez, moi, je comprends qu'il y a des lycéens qui deviennent dingues quand ils voient que le gouvernement fait des choix d'investissement qui coûtent des milliards dans l'intelligence artificielle, dans la course à l'échalote capitaliste.
12: Et que pendant ce temps-là, il y a des rats et des cafards dans des classes.
13: Et pendant ce temps-là, les types n'ont pas de papier toilette. Moi, je comprends que ça rende dingue. Donc, de toute façon, quand je l'ai dit déjà au tout début de notre émission, hein, moi, je comprends vraiment la colère des lycéens. D'autant plus que moi, je viens d'un lycée ultra privilégié de l'ouest de Paris. Si vous voulez, moi, j'étais du primaire à la terminale à Franklin, à Saint-Louis-de-Gonzague, chez les Jésuites, dans le 16e arrondissement. Je vois bien qu'en plus, moi, j'ai bénéficié, si vous voulez, de moyens et d'un luxe d'éducation et d'un confort pour apprendre ce que les programmes scolaires me proposaient, qui est inouï par rapport aux choses objectives dont je vois les photos ou les illustrations tous les jours. Donc, moi aussi, j'ai une espèce presque de colère rétroactive, en plus de mouvement de, je sais pas, de honte presque, d'avoir été si privilégié par rapport à ceux qui n'ont pas eu ma chance. Donc je pense que n'importe qui est chrétien, pour reprendre votre question tout à l'heure, hein, de toute façon, ne peut avoir qu'un espèce de sursaut pour davantage de justice du point de vue de l'éducation dans ce pays. En revanche, sur la question de savoir quels sont les partis politiques qui s'y intéressent, moi j'ai l'impression quand même que là, tous les candidats à la présidentielle en parlent, donc il n'y a pas que LFI qui répondent. En revanche, la différence, et ce qui a fait bondir, c'est effectivement qu'il y a plusieurs élus LFI qui ont employé le terme de violence légitime, que vous mentionniez tout à l'heure, qui ont dit la violence est légitime dans ce mouvement, la situation est trop grave, etc. Et ça, encore une fois, on va y revenir, on en parlait tout à l'heure des grandes questions philosophiques pour l'éducation. Philosophiquement, la question de la violence légitime, c'est une question extraordinairement difficile. En général, la philosophie s'accorde depuis 2000 ans, en tout cas depuis 1000 ans, à dire que la violence légitime, elle est, plutôt 2000 d'ailleurs, elle est dans les mains de certains, parce qu'il y a un contrat social, un pacte, une espèce d'accord du peuple autour du fait que la sécurité est assurée par ceux qui détiennent la violence et l'exercent de manière légitime. Est-ce qu'effectivement, n'importe quel mouvement, quand bien même les revendications seraient légitimes, peut s'emparer de la violence? Là, je suis quand même beaucoup moins sûr. Et là, je ne rejoins pas les déclarations des élus LFI.
10: Vous répondez à cette question, Paul Picaretta, un minimum?
12: Sur la violence légitime, ouais, c'est un concept qui, effectivement, est très problématique, parce que, à partir du... En fait, pour moi, ce qui me dérange dans le concept de violence légitime, c'est vraiment cette idée qu'à partir du moment où on la formalise, globalement, la violence légitime va se déployer dans le cadre de la police, en fait. C'est exact, c'est ça le problème. On dit que la police fait preuve de violence légitime parce qu'on est dans le légal. Mmh. Et
13: ce qui est légal n'est pas toujours légitime.
12: Effectivement, sauf que démocratiquement, c'est comme ça que les choses se passent. Donc je trouve que c'est un concept qui est très dangereux.
13: Ah bah, y a une limite. Hein.
12: Et qui va, là, de toute façon, on le voit, c'est que les violences policières, la réponse policière, elle est quand même assez catastrophique dans certains cas. Vous avez des enfants qui sont des mineurs, personnes mineures qui sont blessées. Vous avez des gens qui ont perdu déjà des yeux, des mains, des enfants, enfin des mineurs, pas des enfants, mais en tout cas des personnes mineures. Bah, ça, déjà, ça devrait nous inquiéter.
13: Je suis d'accord, mais est-ce que c'est pas jeter de l'huile sur le feu de la part de certains élus LFI de dire la violence est légitime de la part des lycéens?
12: Effectivement.
13: Vous voyez,
12: oui, politiquement, c'est...
13: Est-ce que c'est une bonne réponse?
12: Non, ça, c'est pas à moi de le dire. En tout cas, politiquement, c'est exactement jeter de l'huile sur le feu, puisque le feu, pour certains partis politiques, est précisément ce qui fait ce qui les met en lumière. Et donc, et voilà, mais parce que c'est l'époque qui est comme ça.
10: Mais il y a l'idée, Paul, de procéder par rupture quand même dans tout un courant de la gauche, en tout cas, de se dire en fait l'histoire procède par rupture et par conflictualité. Si on fuit la conflictualité, finalement on subit l'histoire des dominants.
12: C'est pas que des mouvements de gauche. C'est-à-dire que penser
10: beaucoup quand même.
12: Non, disons que penser que la politique c'est la gestion du conflit, ça existe depuis Aristote.
10: Mais procéder par rupture,
12: c'est
10: enclencher une rupture pour pour changer l'histoire. C'est quand même très... La transformation par la rupture, c'est quand même un...
12: Oui, c'est vrai que c'est une pensée plutôt de gauche, effectivement, puisque à gauche, on va plutôt penser que la rupture crée de la nouveauté. Et que pour créer, créer de la décision, il faut de la nouveauté. Donc forcément, ça donne une image du politique qui va être beaucoup plus musclée et plus, comment dire, plus efficace, en fait. Plus efficace pour obtenir des droits. Enfin, l'histoire du XXe siècle en France le montre. S'il n'y avait pas eu de rupture, aujourd'hui, vous n'auriez pas les congés payés, vous aviez tout un tas de droits sociaux que vous n'auriez pas. Et ça s'est fait à coup de discussions très, très musclées. Voilà, ce qu'on a acquis en France, on l'a acquis au lendemain de la Seconde Guerre mondiale, puisque la droite était muette, globalement.
10: Avant, même pour les congés payés, c'est
12: même avant. Mais surtout, ce qui s'est passé après 1945, c'est que globalement, il y avait la gauche a obtenu énormément d'avancées sociales et politiques, parce que la droite était muette, et donc elle a pu tout rafler. Bon. Bah, globalement, en France, on a beaucoup plus de mal à discuter et à avancer socialement depuis, on va dire, une quarantaine d'années, parce que la gauche a beaucoup moins de place politiquement, et donc ça donne des situations comme ça où on va voir poindre des mouvements plus violents, plus conflictuels, parce que pour obtenir ne serait-ce que 4 milliards de budget, il faut passer par là, quoi. Parce qu'en fait, on est dans une situation de crise économique. Mmh. Et c'est pas juste en s'asseyant autour d'une table, en levant la main poliment. Ça va pas se passer comme ça.
13: Mais le drame, il est à remettre, malheureusement. Là, on parle des 4 milliards de budget et on parle d'un problème extrêmement grave, mais qui est quand même circonscrit, celui des lycéens. Et ensuite, si on prend un peu de champ et qu'on regarde l'état économique et politique de la France, de toute façon, on va aller se recoucher sitôt l'émission terminée, tellement c'est catastrophique. Donc, de toute façon, l'état de la dette est un drame absolu, et qu'on ne vienne pas nous expliquer que les Américains sont plus entêtés que nous, parce que de toute façon, ils ont une telle croissance que malheureusement, ils continuent à emprunter pour rien du tout. Nous, on emprunte de plus en plus cher. Il faut qu'on se souvienne de ce qui s'est passé en Grèce il y a 15 ans. Parce qu'en Grèce,
10: ça nous prenait, dit-on.
13: Concrètement, il y a un moment où on n'a plus payé les hôpitaux et les profs. Concrètement. Là, c'est très, très concret.
10: Il y a un peu plus de gras en France, quand même.
13: En fait, c'est terminé. Il n'y a plus de salaire. On ferme. C'est atroce. Et ce n'est pas ce que je souhaite. Et ce que personne ne souhaite, d'ailleurs. Mais donc, à continuer de croire qu'en fait, on va juste passer par de la revendication sans considérer le problème de manière plus macroéconomique, pour essayer de dire, mais... Ou alors, dans ce cas-là, où est-ce qu'on fait des économies? Où est-ce qu'on fait les économies? Est-ce qu'on va renier les pensions de retraite? Il y a nécessairement des solutions à trouver, parce qu'on ne peut pas juste dégainer 4 milliards d'euros comme si on les avait, puisque déjà, on ne les a pas, en fait.
10: Et puis, si une revendication, on appelle une autre. Donc, on imagine qu'après, ça va être...
12: Pour rester sur la question de l'éducation...
10: Le gouvernement est un peu piégé dans cette histoire, non ?
12: Sur la question de l'éducation, il y a quand même un problème fondamental. C'est que l'État aura beau sortir 4 milliards, vous avez aujourd'hui des hommes politiques au pouvoir... qui ne sont encore dans une pensée, en fait, de ce qu'on appelle la domination adulte. Quand on voit des préfets qui convoquent des parents pour les sermonner comme si c'était des enfants de 7 ans, leur disant « Attention, vos enfants ont été aperçus en train de commettre des actes illégaux, etc. » En fait, on voit actuellement des situations comme ça, hein, où des préfets font pression sur des parents. En dehors de tout cadre légal, c'est totalement illégal, mais ça veut dire que la pensée...
10: C'est quoi, c'est de l'infantilisme, ça, hein ?
12: C'est totalement de l'infantilisme, mais surtout, c'est totalement illégal, en fait. L'État de droit ne peut pas faire en sorte qu'un préfet fasse pression sur des parents en leur faisant la morale, comme si on était au 19e siècle. Ça n'existe plus, on ne fait plus ça. On ne parle pas à des parents comme ça. Vous savez, quand un être humain, un adulte ou un jeune, a commis une infraction, il y a une enquête, il y a un procès, etc. Et là, vous avez des préfets qui disent non, mais les procès, on s'en fout, on s'en fiche, ça n'a pas d'importance. Ce qui est important, c'est que vous tiriez bien les oreilles à votre enfant. Mais monsieur, je ne sais pas si mon enfant est coupable ou pas coupable. Donc en fait, ça révèle beaucoup de choses de la pensée dominante sur la façon dont on doit éduquer ceux qui seront les adultes de demain. C'est quand même assez inquiétant de voir qu'en 2026, il y a encore de l'infantilisme comme ça, de ce niveau-là. C'est inquiétant. On n'a pas l'impression que derrière nous, il y a Aristote et Platon. C'est quand même... Non, mais vraiment, c'est très inquiétant.
10: Vous êtes jeune parent, Paul Picaretta. Vous diriez à votre enfant, s'il était un petit peu plus âgé, parce que je crois qu'il est vraiment quand même encore très jeune.
12: Oui, ma fille, elle a 4 ans.
10: Voilà, c'est un petit peu jeune encore. Mais vous diriez, va manifester, ma chérie, ou passe ton bac d'abord ?
12: Bah moi, malheureusement, je fais partie de ces gens qui aiment parler. Et donc, je dis toujours à ma fille, même quand elle a 4 ans, à 4 ans, elle est capable de comprendre déjà beaucoup de choses. J'ai cette obsession que mon enfant comprenne ce qu'on fait, en fait. Pourquoi on est sur Terre ? Pourquoi on fait pas ça, ou on dit pas telle chose à un inconnu ? J'ai l'obsession qu'elle comprenne. Parce que comprendre, en fait, c'est être libre. Voilà. Et éduquer la liberté, ça prend du temps. Et on n'éduque pas un enfant à la liberté en lui disant « fais ci, fais ça, ne réfléchis pas, fais confiance à papa ». Ça ne peut pas fonctionner.
10: Donc ça veut dire qu'il a laissé libre de son choix.
12: Mais je veux qu'elle comprenne. Alors évidemment, si elle va, elle a 4 ans, donc si elle va trop loin,
10: non, mais imaginons qu'elle en ait 14 ou 15.
12: Je vais à tout prix me jeter par la fenêtre et fais-moi confiance papa, tu vas voir, je vais rebondir. Je lui dirai non. Mais de toute façon... Avoir l'obsession de la liberté pour un parent, mais on devrait tous l'avoir. On veut que nos enfants soient des individus qui soient capables de penser par eux-mêmes. Ça doit être une obsession.
13: Et en même temps, on sait que l'être humain ne peut pas se construire sans limite. Voilà, sans limite. La limite est... Et alors là, pour le coup, c'est pas... Ça n'est pas une vieille parole réac, c'est les grands feux de signalisation qu'agitent tous les psychologues et pédopsychiatres en ce moment, qui disent les enfants qui se construisent sans limite... hélas, ne parviennent jamais, dans beaucoup de cas, à l'âge adulte. C'est-à-dire qu'ils demeurent des immatures. Parce qu'en fait, on se construit en opposition. C'est bon d'avoir une opposition. Vous voyez, ça amène à réfléchir. Pourquoi est-ce que je fais ça? Pourquoi est-ce qu'il me résiste? Pourquoi est-ce qu'il m'emmerde, papa, à me dire ça? Donc en fait, l'opposition, elle est bonne aussi. Donc fixer une limite à ses enfants et dire fermement, c'est pas ça, aujourd'hui, là, t'es allé trop loin, c'est moi qui décide, ça l'aide à grandir, à réfléchir et à devenir peu à peu un adulte responsable aussi.
12: Mais c'est de la conflictualité.
13: L'éducateur, c'est aussi ça.
12: Effectivement, et ça éduque à la conflictualité, ça éduque à la pensée.
14: Voilà. Merci à tous les deux. La limite, ça le connaît, Paul Picaretta, forcément, avec la revue Limite à laquelle vous aviez participé. Merci à tous les deux, Paul Picaretta, cofondateur du CRI et Jean de Saint-Chéron, vice-recteur à l'Institut catholique de Paris, qui va retourner rue d'Assas et rue de Vaugirard pour voir comment ce blocage peut se dénouer,
13: si
14: peut-être par le dialogue.
13: Mon bureau.
14: Si oui. Vous pouvez rejoindre votre bureau et parler peut-être à ses interlocuteurs.
13: On va aller en parler, ouais.
14: Merci à tous les deux. Je vous souhaite une bonne journée. À bientôt.
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14: Bien sûr, on continue de regarder ce qu'il en est du côté de la mobilisation lycéenne, parce qu'on se pose la question de savoir ce que sera l'ampleur de la mobilisation. Deux jours donc après un acte 3 qui avait réuni mardi, sans incident, entre 260 000 et 450 000 manifestants. Mais ça, c'est pour les chiffres. On va voir du côté de ce qu'il en est de l'institution de l'intérieur. On se souvient que Jean-Paul Brighelli, enseignant, essayiste, romancier, avait publié il y a déjà quelques années, c'était en 2005, La fabrique du crétin, où il critiquait l'évolution de l'éducation nationale et du pédagogisme. Il est l'auteur de nombreux essais sur l'école. Il tient également un blog qui s'appelle Bonnet d'âne sur Causeur. Il a enseigné au collège et puis en classe préparatoire. J'allais dire du collège aux classes préparatoires, c'est dire s'il connaît donc l'institution de l'intérieur et notamment au lycée Thiers de Marseille. Bonjour Jean-Paul Brighelli.
19: Bonjour.
14: Merci d'avoir accepté notre invitation. Je voulais savoir quel était votre regard sur ce mouvement lycéen.
19: Alors, je l'ai exprimé il y a quelques jours dans un article pour Causeur. Ça n'a rien à voir avec un mouvement lycéen. Ça, c'est la couverture extérieure. Hein. c'est pour les médias.
10: Bah quand même, non ?
19: Non, pas du tout. C'est un entraînement à la guerre civile.
10: Carrément.
19: Oui. Ce que l'on voit là, ce sont les préliminaires de l'acte 3 des présidentielles. Et je vous le dis très franchement, il ne s'agit pas de mobiliser des élèves de seconde ulcérés de ne pas pouvoir utiliser leur cerveau portatif en classe, c'est-à-dire leur portable. Il ne s'agit pas d'élèves qui trouvent qu'il y a trop de cours, alors qu'il n'y en a pas assez, hein, de toute évidence. Il ne s'agit pas d'élèves qui disent « Ah là là, Parcoursup me stresse ». Les statistiques disent que le bac, en revanche, ne les stresse pas du tout. Forcément, ils vont tous l'avoir. Hein, et ils ont raison d'avoir peur de Parcoursup et de l'enseignement supérieur parce qu'ils vont s'étaler à 90%. Voilà, le système est fait pour ça. Mais ça, c'est tout à fait secondaire. Ce que l'on a vu depuis 15 jours, ce sont des scènes de pré-guerre. Des surveillantes agressées par 4, 5, 6 racailles habillées de noir, masquées, etc. Des profs incendiés, des chefs d'établissement frappés. C'est la réalité du mouvement.
10: 40 proviseurs ont été frappés, hein, une quarantaine de proviseurs, je crois.
19: Voilà. Non, essayez d'imaginer. Les proviseurs qui se tiennent à la porte de leurs établissements, qui sont frappés par des éléments 9 fois sur 10 extérieurs à leur établissement, qui sont là pour s'entraîner véritablement, faire le coup de poing. Pour le moment, on n'a pas sorti les armes. Alors je vous le dis, si le mouvement continue, je pense que ça va se dissoudre petit à petit, parce que LFI voit la limite, hein.
10: Donc LFI, Jean-Paul Brighelli, LFI se dit jusqu'où aller trop loin, c'est un peu ça.
19: C'est ça, c'est-à-dire que on est au mois d'octobre, c'est pas la peine de donner à Emmanuel

0: Lambertiste. C'est un révolutionnaire, un vrai d'ailleurs. Hein. Il est plein de talent, d'ailleurs, oratoire en particulier. Quand on dit que Mélenchon a des talents oratoires, ça donne une idée de l'absence de talent de tous les autres. Hein. On en est à quoi ? 15, 16, 20 candidats à la présidence de la République, hein.
1: 35.
0: Combien ?
1: 35 à peu près, non ? Au dernier comptage.
0: Bon, eh ben écoutez, il n'y en a pas un pour sauver l'autre.
1: Voilà, mais Jean-Paul Brigali, alors on va vous laisser vous dérouler le scénario, puis après on va revenir à des problématiques d'enseignement que vous connaissez bien, évidemment. Mais qu'est-ce qui vous fait dire que Jean-Luc Mélenchon se moque complètement des urnes ? C'est gratuit de dire ça, non ?
0: Non, c'est pas du tout un démocrate. Vous connaissez quelque chose au trotskisme ? Le trotskisme, c'est la prise de pouvoir par les armes. Hein ? La référence de Mélenchon, c'est Lénine en 1917. Je vous rappelle que les bolcheviques en 1917, c'était 5%. Ils ont balayé les mencheviks et tous les autres d'ailleurs, qui n'avaient pas de tripes.
1: Oui, hein, ils ont ramassé le pouvoir.
0: Bon, ils leur ont pris le pouvoir et puis ils l'ont exercé. Ils l'ont exercé de façon autoritaire. Mélenchon est le dernier partisan de la démocratie. Moi non plus d'ailleurs, hein. Je suis tout à fait contre la démocratie, qui est une très belle institution inventée à Athènes pour 5000 votants. Voilà, pas pour 35 millions de Français. C'est une absurdité.
1: Mais est-ce que le propos que vous tenez sur Jean-Luc Mélenchon, est-ce qu'on ne peut pas dans ce cas le décliner aussi pour Marine Le Pen et Jordan Bardella ? Si on puise leur source d'inspiration et si on remonte aux années 30, on va dire qu'aussi la démocratie, ils s'en moquent complètement et qu'ils se servent des urnes pour arriver au pouvoir de manière autoritaire. On peut décliner ce raisonnement à d'autres et ça reste tout aussi gratuit. Vous voyez ce que je veux dire ?
0: Qui va croire que Marine Le Pen prend son inspiration dans les années 30 ? Tout le monde sait que Marine Le Pen, son inspiration, c'est la variété des années 60-70. Hein ? Donne-moi ta main et prends la mienne. C'est sa ligne de référence. Je rappelle qu'elle n'était pas faite pour
1: être... Vous êtes ironique, là.
0: Non, je ne suis pas ironique, c'est vrai. C'est vrai, si vous la connaissez un petit peu, c'est vrai. Voilà. Et les chats, ce qui est très sympathique en soi. Ça fait des années que le RN essaie de se montrer acceptable. Et d'ailleurs, pratiquement, il l'est. Hein, quand on regarde les ébauches de programme, sont en gros les positions du Parti républicain aux États-Unis.
1: Alors, Jean-Paul Brigali, si on sort juste de la conflictualité strictement électorale et de l'élection, sur le scénario, dites-moi en quoi aujourd'hui, après la fabrique du crétin, on est 20 ans après la fabrique du crétin, est-ce que vous estimez qu'on a vraiment fabriqué des crétins au terme de 20 ans d'inertie de l'éducation nationale? Est-ce que vous portez ce diagnostic?
0: L'éducation nationale a fait tout ce qu'elle a pu pour fabriquer des crétins. Et bien sûr, entre la génération Z et la génération Alpha, là c'est le sommet, on a à 90% hein, des gens qui ne pensent pas. Je rappelle que plus ils ont été nourris aux images et moins ils sont capables d'utiliser des mots. Regardez les manifs, regardez les enregistrements. Tout ce qu'ils disent, c'est « wesh, wesh, voilà hein ». Et c'est tout. C'est exactement comme les automobilistes enragés qui, après le moindre accident, se mettent à hurler et à frapper parce qu'ils n'ont pas les mots. Ils n'ont pas les mots. Je venais de droite, vous veniez de gauche, déjà c'est trop, hein, en quelque sorte. Ils sont là pour éructer, en quelque sorte. Mais c'est évident, on les a fabriqués pour ça, on les a fabriqués pour être des pions, en quelque sorte, des consommateurs, c'est un mot qui commence mal, hein. On les a fabriqués pour être la chair à canon de partis politiques qui ont des arrière-pensées évidente. Et je crois très franchement que le troisième tour se passera dans la rue, et dans la rue de façon violente. On n'a pas sorti les armes, on les a. Tout le monde sait que les petits jeunes ont tous un couteau dans la poche, tout le monde sait que les quartiers sont bourrés d'armes de guerre, qui arrivent d'abord de Bosnie, puis d'Ukraine, puis d'un peu partout, et je vous le dis comme ça, les clubs de tir, par exemple, n'acceptent plus personne tellement ils sont bourrés. Les gens sont entrés dans des clubs de tir parce qu'ils savent qu'au bout d'un an de fréquentation, ils ont le droit d'acheter une arme de poing. Voilà. De la même manière, il y a une augmentation de

0: 400% ces 5 dernières années des demandes de permis de chasse, parce que ça permet d'avoir un fusil à pompe. Et avec un fusil à pompe, à 50 mètres, vous faites des dégâts. C'est ça qui va se passer.
1: Oui. Quelle peut être la réponse ? Est-ce qu'il est trop tard pour une institution, un gouvernement, pour les personnes qui veulent essayer de sortir par le haut de manière raisonnable de la situation dans laquelle on est ? Qu'est-ce que vous recommanderiez ?
0: Alors, on va faire un peu d'histoire. Là, ça, c'était l'aval. On va faire l'amont. L'amont, mettons, 1792-93, il y a un certain nombre de gens, ce qu'on appelait les Girondins, les Feuillants, etc., qui ont essayé d'être raisonnables. Ils ont fini, place de la Révolution, raccourci. Hein, tous. Il y a peu d'exceptions. Il est évident que plus personne n'est en mesure d'entendre une parole raisonnable. Je m'étonne même que certains qui connaissent très très bien la situation osent encore essayer de tenir des propos raisonnables, raisonnablement souverainistes, etc. Non, je sors début mars un petit essai qui s'appellera « Guerre civile », dont le titre vous donne l'idée, en quelque sorte, du contenu, et dans lequel j'explique que nous sommes sur une fin de civilisation. Est-ce que vous croyez que lorsque les Vandales ont pris Rome en 406, et on pouvait trouver une parole raisonnable pour leur dire « Ah ben non, pas le Capitole ». Vous voyez ? Voilà. Il faut voir une chose, on va vers des affrontements, et des affrontements extrêmement violents. Voilà. Et partout. Personne n'attendait à ce que le lycée Nelson Mandela, petit bijou d'architecture, soit incendié. Personne. Et c'est symbolique, hein. Il ne s'appelait pas Goebbels, le lycée, il s'appelait Nelson Mandela, c'est-à-dire l'une des figures de la paix, de l'entente, de la nation arc-en-ciel, etc. Flambé, voilà. Alors j'espère bien que les émeutiers arrêtés seront responsables de leurs actes, mais juridiquement parlant, ça va être très difficile à mettre en place. Hein. Il y en a qui se gavent de mots, là, en ce moment. C'est la nation qui va payer.
1: Jean-Paul Brighelli, il y a les images que vous avez sans doute vues, les images du voyage du pape, avec quand même une foule silencieuse, pacifique, dans les rues de Paris, partout où le pape est allé, à Lourdes. Ça, c'est pas un signe d'espoir, de pacification de la société française ?
0: Bah, d'abord, au sens que je sache, le pape est reparti. Ensuite, au moment où il était là, des radios concurrentes, France Inter par exemple, ont dégueulé d'infos du style « Et si on organisait, on faisait venir un responsable musulman, est-ce qu'on lui tresserait ?» Il n'y a pas de responsable musulman, hein, c'est pas, il n'y a pas de hiérarchie.
1: Oui, mais c'est anecdotique par rapport à l'excellente couverture médiatique que le pape a eue de toutes parts. Mettons de côté cet aspect anecdotique. Est-ce que vous ne voyez pas dans cet événement-là quelque chose qui incite à espérer ?
0: Est-ce que les centaines de milliers de personnes qui ont suivi les messes papales sont prêtes à se battre ? Voilà, c'est ça la question. C'est ça la question. Je vous rappelle qu'en 1789, la France était majoritairement royaliste. Et c'est une poignée de Jacobins qui a pris le pouvoir. En 1917, la Russie était majoritairement tsariste. Et c'est une minorité qui a pris le pouvoir. On a couvé une minorité qui d'ailleurs est allée chercher dans la Nouvelle France, comme ils disent, les bataillons dont ils avaient besoin. C'est eux que l'on va avoir en face. On est exactement dans la situation d'une fin de civilisation. On ne fait plus d'enfants, j'espère que vous êtes au courant. On a des épidémies qui traînent à droite et à gauche. On menace de la peste là, ces derniers jours. On a des bouleversements climatiques majeurs. On a des blocages sur la chaîne de transmission des matières premières, à commencer par le pétrole. Exactement, je vais prendre une comparaison.
1: Très rapidement, on arrive au terme.
0: Au XIIe siècle avant JC, la Méditerranée orientale a explosé littéralement parce que la chaîne de l'étain, qui permettait de faire du bronze, s'est interrompue. Voilà. Nous, on a la chaîne du pétrole qui va casser. Alors, on est en train de se demander si on peut utiliser le diesel agricole ou non. Ça, ce sont des rustines.
1: En tout cas, il y a des convergences de phénomènes qui méritent d'être analysés au regard de l'histoire et de la longue histoire pour comprendre ce qui nous arrive. C'est tout l'intérêt de vous avoir interrogé ce matin, Jean-Paul Brigelli, historien et enseignant essayiste, romancier également. Vous avez enseigné du collège en classe préparatoire, vous êtes normalien et agrégé de lettres modernes. Merci, je vous souhaite une bonne journée, à bientôt.
0: Merci à vous.
1: Bonjour Melchior Gormand.
2: Bonjour Ludo Frêne, bonjour à toutes et tous. Dans un instant, 7-10-12, on va revenir sur cette mobilisation des lycéens. On va donner la parole aux jeunes ce matin et puis aux vieux, en tout cas aux plus âgés d'entre vous, puisque c'est la semaine bleue. Qu'est-ce qui est tragique en 2026 ? On se posera la question tout à l'heure. A tout de suite.
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0: Il est 10h sur RCF Notre-Dame, c'est le retour de l'info avec Clara Bévilacqua. Bonjour Clara.
1: Bonjour Melchior.
0: 375 lycées sont perturbés ce jeudi pour l'acte 4 de la mobilisation.
1: C'est 30% d'établissements en moins concernés qu'hier à la même heure. 244 sont totalement fermés aujourd'hui, c'est ce qu'estime le ministère de l'Éducation. Le mouvement commence à s'essouffler. La prise de parole de Sébastien Lecornu était attendue hier, mais pas d'annonce pour les lycéens. Le Premier ministre promet en revanche des annonces du gouvernement à la fin du mois. 18 enquêtes ont été ouvertes par l'IGPN. La police des polices des élèves dénonce des violences subies en marge de ce mouvement lycéen. À Marseille, un adolescent de 17 ans compte porter plainte, blessé à la tête hier lors d'une charge de CRS. Des violences provoquent parfois l'indignation, notamment celle de la candidate à la primaire de gauche, Ségolène Royal.
2: Je pense qu'il y a un mépris du peuple de la part d'Emmanuel Macron, parce qu'il y a une incompréhension. Jamais je n'aurais pensé un jour voir des policiers harnachés comme s'il y avait une guerre contre les jeunes. Et ce n'est pas les policiers qui sont responsables. Ce sont les instructions qu'ils reçoivent des ministres de l'Intérieur qui leur disent « tout manifestant est un adversaire ». Mais non.
1: Ségolène Royal au micro RCF Notre-Dame de Nathanaël de Rinxens ce matin. Le Premier ministre a proposé une mesure concrète en revanche dans la lutte contre les prix des carburants. Sébastien Lecornu annonce que la France va libérer 10 millions de barils de gazole issus de ses stocks stratégiques. Le but, faire baisser les prix. Le gouvernement doit maintenant négocier avec les distributeurs pour que le diesel baisse de 12 à 18 centimes par litre, selon le Premier ministre. A noter que les cours du pétrole ont bondi de plus de 3% ce matin, après que des médias ont affirmé que l'armée américaine avait reçu pour consigne de se préparer à une éventuelle reprise des frappes en Iran.
0: Merci beaucoup Clara Bévilacqua. Je vous souhaite une bonne journée. On vous retrouve demain 6h30 à 10h sur RCF Notre-Dame.
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0: Bonjour, bienvenue sur RCF Notre-Dame, c'est un 10-12 intergénérationnel que je vous propose ce matin avec notre jeune invité. Dans un instant, on va se demander qui parle encore à la jeunesse de nos jours alors que les lycéens sont toujours dans la rue. À 10h30, on va se parler des personnes âgées à l'occasion de la Semaine Bleue. Qu'est-ce qui est agi en 2026? Vous aurez la parole pour témoigner au 01 56 56 44 44. On retrouvera également le père Benoît Tinetti, comme tous les jeudis dans La Voix est libre. Et à 11h30, et Dieu dans tout ça, avec Marie-Ange de Montesquieu. Les lycéens sont dans la rue et a vécu une vieille question politique. Qui peut encore prétendre parler au nom de la jeunesse? Derrière les revendications sur l'école et les conditions d'études, la mobilisation dit aussi quelque chose d'un rapport de plus en plus tendu aux institutions et aux responsables politiques. Et c'est vrai qu'à quelques mois de la présidentielle de 2027, chaque mouvement de jeunesse devient forcément un enjeu politique. Mais entre les partis qui cherchent à séduire les jeunes, les responsables qui affirment porter leurs revendications et une génération qui se méfie de plus en plus des discours politiques, le fossé reste important. Alors la jeunesse est-elle réellement entendue ou simplement courtisée? On va en parler avec notre invité du 10-12. Bonjour Mélanie Decaille.
4: Bonjour.
0: Merci beaucoup d'être avec nous sur RCF Notre-Dame. Vous êtes membre du Conseil Régional des Jeunes d'Île-de-France. Vous avez 23 ans, Mélanie. Vous avez fini des études de mathématiques et actuellement vous êtes salariée, vous travaillez dans une entreprise. Je précise que ça fait 2 ans que vous êtes membre de ce Conseil Régional des Jeunes d'Île-de-France et c'est un mandat qui dure 3 ans.
4: Oui, c'est ça.
0: Donc il vous reste encore 1 an à tenir.
4: Il me reste encore 1 an à faire, oui.
0: Voilà, avec des gros sujets, hein, évidemment, surtout oui, oui. En ce moment. Alors, la mobilisation lycéenne remet la jeunesse dans la rue. Quand vous regardez les images et les revendications actuelles, qu'est-ce que vous y voyez, vous, Mélanie Decaille?
4: Moi, j'entends des cris et des voix qui n'ont pas été entendues, parce que ça fait un moment que les lycéens, et surtout les jeunes, tentent de s'exprimer. Mais le fait que la mobilisation soit actuellement dans la rue et qu'elle ait cette telle ampleur, on aurait dit un mai 68, si je peux me permettre, telle ampleur, je me dis que c'est que ça fait longtemps qu'on n'a pas entendu la jeunesse et que pour arriver à ce stade, c'est qu'on n'a pas pris en compte la voix de la jeunesse. Et moi, je me pose la question, parce qu'on parle de la participation et de l'engagement de tout le monde, donc des Français, mais cette question, elle se pose 2 fois plus quand on est jeune et quand on est jeune mineur. Parce qu'on peut se dire que quand on est majeur, on peut voter, on peut changer les choses.
0: Oui. Mais quand on est mineur, on a le pouvoir de voter.
4: Oui, on a le pouvoir de voter. Mais quand on a moins de 18 ans, en fait, comment on fait? Comment on fait réellement pour entendre sa voix? Et les mobilisations, pour moi, c'est un espace d'expression. Parce que quand on est mineur, on ne sait pas... On ne sait pas en fait comment faire.
0: Vous avez parlé vous avez fait référence à mai 68 que vous et moi nous n'avons pas connu, hein, puisque vous avez 23 ans et moi un petit peu plus, mais pas trop non plus. Mais en tout cas, ce qui vous fait penser à mai 68, c'est cette mobilisation des jeunes qui sont dans la rue pour revendiquer des choses. C'est ça ?
4: Oui, c'est en fait c'est que. Au-delà des lycéens, on commence à voir que les universités commencent à rentrer, que les syndicats de professeurs aussi commencent à rentrer. Donc au final, ce n'est pas juste la voix des jeunes lycéens qui est portée seule. Elle se porte collectivement. Et c'est pour ça que ça me fait penser à mai 68. Parce que ça fait longtemps qu'on ne les a pas entendus et qu'on a besoin de changer les choses. Et pour ça, il faut se mobiliser.
0: Est-ce que cette mobilisation, elle correspond vraiment aux préoccupations que vous entendez chez les jeunes de votre génération, Mélanie Decaille ?
4: Oui, alors la mobilisation, elle est partie de conditions très difficiles dans certains lycées, notamment dans un lycée en région Île-de-France. Oui.
0: Le lycée Paul-Éluard.
4: Oui, le lycée Paul-Éluard à Saint-Denis, de ce que je connais, parce qu'il y a d'autres personnes dans le conseil régional, notamment qui sont dans ce lycée, et qui nous disent aussi que c'est vrai que les conditions sont très difficiles comparées à certains autres lycées, notamment de région Île-de-France, bien que la région Île-de-France ait entamé un grand plan de rénovation, et on en remercie. Mais je ne pense pas qu'à l'échelle de la France, ce soit le cas pour tout le monde. Et c'est ça qu'en fait qui est dénoncé, parce que l'état des lycées, ça remonte à 2000-2010. Donc pourquoi, en tout ça d'années, en tout ça de temps, rien n'a été fait pour les autres lycées en France?
0: Pendant longtemps, on a présenté les jeunes comme une génération un peu éloignée de la politique. Pourtant, lorsqu'un mouvement social prend de l'ampleur, comme en ce moment dans la rue, les lycéens sont rapidement au premier plan, avec des revendications parfois politiques. Comment vous expliquez ce paradoxe?
4: Je pense que, comme je l'ai dit, la participation et le fait de faire entendre la voix des jeunes est tellement difficile, juste par le fait qu'ils soient jeunes, aussi par le fait que certains ne peuvent pas voter. Et je pense que c'est tellement difficile de pouvoir faire entendre sa voix que ça en redevient à elle seule une voix politique. Donc en fait, la jeunesse à elle seule porte sa propre voix, puisqu'il y a qu'elle qui connaît ses prérogatives, il y a qu'elle qui peut en tout cas la porter correctement. Donc je vois que la voix de la jeunesse devient à elle seule une voix politique qui peut se porter du coup sans parti politique. Et ça se voit, et on l'a vu dans d'autres mouvements lycéens et même universitaires, la jeunesse à elle seule peut porter sa voix sans forcément rentrer avec des partis politiques, mais elle a une voix politique. Parce que quand la jeunesse barre tout le pays, c'est tout le pays qui est barré.
0: Et cette distinction, elle est intéressante, Mélanie Decaille. Pour autant, on voit qu'un parti politique en particulier, dans l'échiquier politique actuel, peut-être se sent plus proche des jeunes, et à l'inverse, les jeunes se sentent plus proches de ce parti. C'est la France Insoumise, hein, pour ne pas le citer, ce parti politique. Est-ce que vous avez ce sentiment-là, que c'est le seul parti en France qui arrive à communiquer avec la jeunesse, ou alors on est sur une ligne de crête entre une récupération politique et puis de réelles intentions de parler avec la jeunesse ?
4: Moi, je pense qu'il y a deux angles de vue. Le premier, forcément, un peu comme tous les partis politiques, forcément, il y a de la récupération sur tous les sujets d'actualité. Et ça, je pense que c'est le jeu de la politique.
0: Vous n'êtes pas dupe.
4: Non. On sait qu'il y a de la récupération politique de tous les partis. Et ça, on sait que ça compte. Après, si je puis dire... la force, entre guillemets, de la France Insoumise, qui est un peu différente des autres partis, c'est qu'ils sont sur le terrain. Par exemple, on a eu des images de Bali Bayayoko qui s'est interposée entre des jeunes et des policiers. On a des élus qui sont allés donner des vivres. Et je pense que c'est un peu la force. Et les jeunes arrivent plus facilement à s'identifier parce qu'ils viennent sur le terrain pour les accompagner. Alors que d'autres élus font plutôt des discours et des appels, mais en fait,
0: sont un peu déconnectés peut-être du terrain.
4: On a plutôt l'impression qu'ils sont déconnectés du terrain. Donc je pense que c'est aussi la force de la France Insoumise, même si on sait aussi que ça contribue aussi à une récupération politique.
0: Alors vous le savez parce que vous avez 23 ans, que vous avez peut-être plus de recul aussi sur le sujet, mais quand on est un jeune, qu'on a 17 ans, attention, je ne généralise pas du tout en disant qu'un jeune n'a pas du tout d'idée ou de réflexion, mais peut-être qu'il y a moins ce réflexe de se dire « attention, c'est de la récupération politique
4: ». Oui, après,
0: je ne prends pas du tout les jeunes pour des bêtes, qu'on soit bien d'accord.
4: Non, oui, moi non plus, je ne souhaite pas infantiliser la jeunesse.
0: Non, c'est pas l'idée.
4: Pas du tout. Moi, je pars du principe que, déjà, quand on est dans le mouvement, on ne s'en rend pas compte forcément, parce qu'on vit la chose avec intensité.
0: Il y a l'effet groupe aussi.
4: Oui, il y a l'effet de groupe, on est avec intensité. Et c'est, moi, c'est plutôt quand on regarde sur les réseaux sociaux, quand on voit les réels qui sortent de certains partis politiques, on voit que c'est plutôt bien filmé, que c'est plutôt bien fait. Donc on se pose la question de, en fait, est-ce que c'était pas monté ou autre ? Même s'il y a des vidéos qui sont dans l'acte, et que là, on ne peut pas dénier que c'était vraiment pour agir. Ouais.
0: Vous avez 23 ans, Mélanie Decaille. Je rappelle que vous êtes membre du Conseil régional des jeunes d'Île-de-France. Qu'est-ce que cette expérience vous apprend sur les attentes de votre génération quand vous voyez et que vous entendez ces revendications des jeunes actuellement ?
4: Je pense qu'il faut donner plus de place d'expression à la jeunesse et que la jeunesse ne doit pas être comme du tokenisme. En fait, on doit vraiment prendre en compte la voix de la jeunesse et lui donner une vraie place d'expression. Et pas juste dire qu'on a un conseil de jeunes où on écoute juste la voix des jeunes, mais c'est juste pour l'image et mettre sur les réseaux sociaux. Mais dans les politiques publiques qui vont être mises en place, et surtout les politiques publiques qui concernent les jeunes, il faut que les jeunes soient acteurs de ces politiques et les co-construisent avec les politiques d'aujourd'hui et les élus d'aujourd'hui.
0: Ça, c'est vraiment votre envie aussi, parce que finalement, vous êtes aussi engagé dans la vie de la cité de la région, en tout cas de l'Île-de-France. Vous êtes une citoyenne, vous faites vivre cette vie démocratique. Comment c'est venu chez vous cet engagement ? Comment il est arrivé ?
4: Ben, c'est très drôle parce que c'est parti également, moi, quand j'étais au lycée, d'une mobilisation. C'était à l'époque, c'était sur Parcoursup, passement de APB à Parcoursup.
0: Ah oui.
4: Et du coup, j'étais...
0: Moi, à mon époque, c'était APB.
4: Moi, j'étais, du coup, la génération de transition.
0: Ouais.
4: Et du coup, on s'est mobilisé en tant que lycéens, justement, pour dire que ben, c'est injuste, Parcoursup. Et justement, mon engagement est venu de cette manifestation, de ce mouvement. Et après, j'ai vraiment eu envie de faire entendre la voix des jeunes et de faire correctement entendre la voix des jeunes. Et je me suis investie dans plusieurs engagements.
0: Ça veut dire quoi pour vous, faire entendre correctement la voix des jeunes ? Qu'est-ce qui n'est pas correct ?
4: C'est que généralement, on a par exemple, on va faire des tables rondes avec des jeunes et on va prendre les revendications des jeunes, mais ça s'arrête là. On écoute, mais on entend, mais on n'écoute pas, voilà. On entend, mais on n'écoute pas et on ne prend pas en considération. Donc, en fait, on va se réunir autour d'une table, on va réfléchir et ça va juste rester sur un papier. Rien ne va être mis en action, aucune proposition ne va être faite. Et c'est ça que je dis dans correctement entendre la voix des jeunes.
0: Ce mouvement des lycéens, il est accompagné parfois de certaines violences. Violences envers le corps professoral, le corps enseignant, violence envers les lycées, les lieux d'accueil. À l'inverse aussi, il peut y avoir aussi des débordements de la part des forces de l'ordre. Quel regard vous portez sur ces violences ? Et là encore, je ne généralise pas en disant que tous les lycéens sont violents, ce qui est totalement faux d'ailleurs.
4: Non, c'est totalement faux. Et de toute façon, dans tous les mouvements qu'on voit en France, il y a des débordements, mais c'est pas forcément les lycéens. Moi, je condamne toute forme de violence parce que moi, je pars du principe qu'une mobilisation pacifique, elle est mieux pour faire entendre sa voix. Et ce que moi, je condamne encore plus, c'est la violence des policiers envers nos jeunes, surtout des jeunes mineurs, donc envers nos enfants, envers la jeunesse, qui pour moi est beaucoup plus importante parce que pour moi, la police, c'est l'ordre, ça doit être exemplaire. Et s'attaquer à des jeunes qui ne sont pas majeurs, pour moi, c'est encore pire. Et surtout, employer des techniques, si je peux me rappeler, des techniques, on a vu à La Réunion, un policier qui a employé la technique de George Floyd sur un jeune. Oui. Moi, je trouve que c'est extrêmement dur.
0: Par étouffement, avec un genou posé sur le corps.
4: Moi, je trouve que c'est extrêmement dur pour la jeunesse. Et surtout, ça pourrait être leurs enfants, ça pourrait être, je ne vais pas dire nos enfants, puisque je suis encore jeune, mais ça pourrait être leurs enfants. Donc en fait, moi, je trouve ça très disproportionné. Et la violence ne doit pas entraîner la violence.
0: Mélanie Decaille, vous êtes avec nous jusqu'à 10h30 sur RCF Notre-Dame. On revient sur cette mobilisation des lycéens. Je rappelle qu'à 10h30, on se parlera non pas des lycéens, non pas des jeunes, mais plutôt des personnes âgées à l'occasion de la Semaine Bleue. Qu'est-ce qu'être une personne âgée en 2026? Et vous pouvez nous appeler dès maintenant pour témoigner au 01 56 56 44 44 et on vous accueillera à 10h30.
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0: C'est l'heure de l'édito du 10-12, signé ce matin François Mabille, comme tous les jeudis, chercheur statutaire au CNRS et secrétaire général de la Fédération internationale des universités catholiques. Bonjour François. Bon, on ne vous a pas entendu, votre micro va être allumé d'un coup. François, depuis plusieurs jours, lycéens et étudiants se mobilisent en France. On parle beaucoup des blocages, des tensions, parfois des violences, mais vous proposez de regarder aussi ce que cette mobilisation dit de notre rapport à l'éducation ce matin.
5: Oui, parce qu'il y a quelque chose d'assez frappant. Ces jeunes se mobilisent parce qu'ils attendent encore quelque chose de l'école, du lycée et des universités. Ils réclament des enseignants, des meilleures conditions d'études, davantage d'égalité. Autrement dit, derrière la colère, il y a aussi une forme d'attachement à la promesse éducative.
0: Et c'est précisément là que le regard de l'Église peut apporter quelque chose, d'après vous.
5: Je le pense. En 1965, dans Gravissimum et Educationis, le Concile Vatican II affirme que l'éducation est un droit qui découle de la dignité même de la personne. Mais surtout, il précise que la véritable éducation doit viser la formation de la personne humaine tout entière et sa capacité à prendre sa place dans la société, à contribuer au bien commun. C'est l'idée d'éducation intégrale.
0: Donc éduquer, c'est pas simplement transmettre des connaissances ou préparer un métier ?
5: Non, vous avez raison. Bien sûr, il faut transmettre des savoirs, former des compétences, préparer à la vie professionnelle. Mais une personne n'est pas simplement un futur salarié ou un dossier Parcoursup, vous l'évoquiez il y a un instant. Et c'est là que l'intuition de l'Église devient particulièrement actuelle. Une éducation véritable doit former l'intelligence, mais aussi la liberté, le jugement, le rapport aux autres, la capacité à agir dans le monde.
0: Le pape François insistait beaucoup lui aussi sur cette responsabilité des jeunes.
5: Oui, j'étais présent au JMJ de Lisbonne en 2023 et j'avais été frappé de l'exigence de François devant les étudiants. Il leur disait que la connaissance crée une responsabilité. Il avait cette formule très forte, si la connaissance n'est pas accueillie comme une responsabilité, elle devient stérile. Autrement dit, apprendre ne sert pas simplement à construire sa propre réussite, cela oblige aussi à se demander qu'est-ce que je vais faire de ce que j'ai reçu, au service de qui, au service de quoi.
0: Et c'est là que Léon XIV, qui était en France il y a quelques jours, ajoute peut-être quelque chose de décisif.
5: Exactement, parce qu'il pose directement la question du sens. Il a eu récemment cette formule très simple, la technologie nous connecte, mais l'éducation nous forme. Et il ajoute qu'éduquer, c'est aider les jeunes à découvrir non seulement comment vivre, mais pourquoi vivre. Je crois que le cœur du problème est là, en fait. Nous parlons énormément aujourd'hui d'orientation, de compétences, d'employabilité, d'adaptation à l'intelligence artificielle. Tout cela est bien sûr nécessaire, mais une société peut très bien apprendre à un jeune comment réussir sans jamais l'aider à comprendre ce qui mérite d'être poursuivi.
0: Et vous pensez, François Mabille, que les manifestations actuelles peuvent aussi être lues à partir de cette question ?
5: Je crois que c'est effectivement l'une des clés de lecture. Quand des jeunes réclament des professeurs ou de meilleures conditions d'études, leurs demandes sont très concrètes. Mais peut-être disent-ils aussi quelque chose de plus profond. Nous voulons croire que l'école prépare vraiment un avenir qui ait du sens. Benoît XVI parlait à ce propos d'urgence éducative. Et cette urgence n'est pas simplement française. C'est d'ailleurs ce que constatent sur le terrain des grandes organisations comme le BICE, l'Office international de l'enseignement catholique ou encore la Fédération internationale des universités catholiques qui sont toutes confrontées à la même question. Comment former des jeunes capables non seulement de maîtriser des savoirs et des technologies, mais aussi d'exercer leur liberté, leur responsabilité, leur discernement au service du bien commun.
0: Donc finalement, cette crise éducative, elle ne se résume pas à une question de moyens ?
5: Non. Les moyens comptent, évidemment, et nous sommes dans une société de pénurie. Un professeur absent, une classe surchargée, un établissement dégradé, ce sont des réalités très concrètes et qui ne peuvent pas être acceptées. Mais l'éducation intégrale nous oblige à regarder plus loin. Une société ne doit pas simplement apprendre aux jeunes à réussir un examen ou à trouver un emploi. Elle doit aussi les aider à devenir des personnes libres, responsables, capables de jugement, capables de relations, capables enfin de discerner ce qui mérite d'être servi. Et le véritable échec de l'école n'est donc peut-être pas simplement de manquer de professeurs, c'est un échec, évidemment, mais c'est de savoir parfaitement apprendre aux jeunes comment réussir, sans plus savoir leur dire pourquoi cela vaut la peine de réussir.
0: Merci beaucoup François Mabille pour ce regard sur la mobilisation lycéenne. Je rappelle que vous êtes chercheur statutaire au CNRS et secrétaire général de la Fédération internationale des universités catholiques. Mélanie Decaille, vous êtes toujours avec nous. Je rappelle que vous avez 23 ans. Ce matin, on commente aussi cette actualité. Peut-être une réaction sur ce que vous avez entendu de la part de François Mabille.
4: Oui, je trouve ça très juste parce que je trouve qu'en ce moment... l'actualité et surtout les médias, ils ne remettent pas au centre et au cœur du débat les revendications qui sont portées par les lycéens, qui sont des revendications qui sont profondes. Aujourd'hui, l'actualité tourne autour des violences sexuelles, des violences policières. Mais en fait, les revendications, elles sont concrètes et réelles. Mmh. Vous l'avez bien dit, il y a un manque de professeurs, les emplois du temps, la salubrité, l'insalubrité des bâtiments. Donc forcément, ces revendications, elles partent d'un constat concret et il faut apporter une réponse concrète à ces revendications. Et il ne faut pas justement... il faut surtout recentrer le débat sur ces revendications qui sont légitimes.
0: Merci pour cette réaction et merci encore François Mabille pour cet édito à réentendre sur rcfnotre-dame.fr. Mélanie Decaille, vous êtes membre du Conseil régional des jeunes d'Île-de-France. Vous avez fini vos études de mathématiques. Alors moi, je trouvais ça intéressant avec François quand il nous parlait de l'importance de l'éducation, de la transmission du savoir et de la connaissance. Pourquoi vous êtes tournée vers les mathématiques ?
4: C'est parce que quand j'étais au lycée, j'ai un peu suivi mes frères quand il fallait choisir entre bac S, bac L. Mes deux grands frères ont choisi bac S, donc en fait j'ai choisi bac S parce qu'il fallait suivre un peu les frères. Et en fait, il y a un prof quand j'étais en première qui m'a donné l'amour des mathématiques. C'était le prof qui m'a donné cette envie de pouvoir poursuivre dans la discipline. Et quand j'ai pris goût aux maths, ben en fait, ça a déroulé tout seul. Mmh. Et j'ai vraiment voulu aller finir mon parcours en mathématiques.
0: Et est-ce que vous avez réussi à trouver un emploi ensuite dans les mathématiques, ou en tout cas lié à ces études ?
4: Ça ne fait rien de dire ce que je dis. Non, pas du tout. Mais alors, parce que justement, l'engagement des jeunes crée des vocations, et notamment mes engagements auprès du Conseil régional des jeunes d'Île-de-France ou du Conseil de la jeunesse m'ont créé la vocation de vouloir m'investir dans les politiques publiques jeunesse et de prendre en compte et de vraiment porter la voix des jeunes. C'est pour ça que maintenant, mon travail tourne autour des politiques jeunesse.
0: Racontez-nous les coulisses de ce Conseil régional des jeunes d'Île-de-France. Il y en a dans toute la France, les conseils régionaux, justement. Il y a des jeunes qui viennent de toute l'Île-de-France avec des parcours très différents pour réussir à travailler ensemble, en tout cas à discuter ensemble sur des sujets importants, c'est ça ?
4: Oui, alors c'est une des instances consultatives de la région Île-de-France. C'est une mandature qui dure 3 ans, donc renouvelée tous les 3 ans. On candidate donc en ligne sur le site de la région. On est ensuite, des centaines de candidatures sont postées, et ensuite on est choisi donc par un comité de sélection qui nous choisit. Donc il y a environ 150 jeunes qui sont choisis. Et on se réunit plusieurs fois dans l'année, donc au moins minimum une fois par an. On est répartis en commissions thématiques sur différentes thématiques, donc la santé, l'Europe, l'éducation, les transports. On est vraiment répartis en commissions et on travaille sur ces commissions pour proposer des solutions ou des amendements à certains projets à la présidente de la région.
0: Valérie Pécresse, en l'occurrence.
4: Valérie Pécresse, oui. Et on est également sollicité par les vice-présidents de la région sur leur thématique, donc sur leur délégation, qui nous demande consultation et avis donc de la jeunesse. Sachant qu'on est répartis par quota de territoire, donc les Yvelines, Hauts-de-Seine, Saint-Denis, donc on vient tous d'un département différent, avec tous un background différent. Par exemple, moi, je n'ai pas fait d'études de politique ni sciences politiques, moi j'ai fait des mathématiques, j'ai d'autres amis qui ont fait des sciences politiques, d'autres qui sont en BTS, d'autres qui sont en DUT, d'autres qui sont lycéens. Il y en a qui viennent de Paris, il y en a qui viennent de très loin, de l'extrémité de la région Île-de-France. Donc en fait, c'est très intéressant ce brassage qui permet une réflexion profonde et d'avoir des points de vue éclairés de façon très différente sur un même sujet. Et je trouve ça hyper intéressant.
0: Et c'est le même fonctionnement dans toutes les régions d'ailleurs de France, à peu près, en tout cas des jeunes qui représentent vraiment toutes les régions, toute la région en l'occurrence. Est-ce que vraiment vous considérez être écouté ? Parce que, autant, voilà, vous pouvez vous réunir pour travailler sur des sujets, vous faites des remontées, est-ce que parfois ça prend, vous êtes écouté, il y a des résultats également dans les prises de décision ?
4: Alors en fait, il faut vraiment distinguer deux choses. Quand on est sollicité par un vice-président pour avoir des remontées ou en tout cas des amendements sur ce qu'il propose, on a plus l'impression qu'on est écouté. Parce qu'en fait, on part d'un projet concret et on apporte nos suggestions d'amendements et nos suggestions de propositions. Et quand on regarde l'hémicycle du Conseil de la région Île-de-France, on voit que certaines fois, nos amendements sont passés et sont votés au Conseil de la région Île-de-France. Maintenant, quand on part d'une feuille blanche et qu'on propose un projet, c'est un peu plus difficile. D'être, si je puis dire, d'être écouté. Mais ce qui est bien, c'est qu'on nous laisse la place de pouvoir partir d'une feuille blanche et maintenant...
0: Et de construire.
4: Après, je pense aussi que c'est toute la dureté des politiques publiques de pouvoir proposer quelque chose qui... Parce que nous, on n'a pas toutes les réalités, forcément budgétaires ou autres. Mais je pense que c'est dans ce sens où c'est plus difficile d'être écouté lorsqu'on part d'une feuille blanche et qu'on propose quelque chose de concret ou quelque chose à faire.
0: Et c'est un conseil qui est apolitique, dans le sens où vous n'êtes pas affilié à un parti politique en particulier?
4: Non, c'est un conseil apolitique. Forcément, après, il y a des jeunes
0: même
4: qui sont engagés.
0: Même si vous faites de la politique, ça reste apolitique par rapport au parti.
4: Même si on fait de la politique, on n'a pas forcément... par exemple, la région Île-de-France, on n'est pas forcément affilié, en tout cas, aux idées que la région Île-de-France porte. En tout cas, l'ensemble des jeunes... Il y en a forcément qui le sont, on a d'autres qui ne le sont pas, mais c'est une instance apolitique, qui est vraiment factuelle sur des propositions faites pour les jeunes.
0: Donc ça, c'était pour les coulisses de ce Conseil régional d'Île-de-France des jeunes d'Île-de-France, pardon. Très concrètement, sur le mouvement lycéen, est-ce que c'est un sujet que vous avez mis sur la table dernièrement?
4: Oui, bien sûr, parce qu'on a une grande partie de ce conseil régional, en tout cas, parce qu'en Île-de-France, ça va jusqu'à 25 ans, mais ça commence à 15 ans. Donc en fait, on a quand même une grande partie qui sont lycéens en Île-de-France et qui se sont posé la question. Et donc, on a interpellé la présidente de région pour discuter avec elle sur la mobilisation qui est actuellement. Et voir ce qui est possible de faire. Donc, en fait, les lycéens du CRJ vont peut-être rencontrer la présidente de région, Mme Valérie Pécresse, et lui proposer des solutions ou voir ce qui a déjà été mis en place.
0: Pour finir, Mélanie Decaille, j'aimerais que vous vous adressiez, non pas aux jeunes, parce que vous avez l'occasion de discuter avec eux, mais peut-être aux personnes un peu plus âgées ce matin. Qu'avez-vous à leur dire sur ce mouvement lycéen?
4: Je pense qu'il ne faut pas... réprimer la voix des jeunes lycéens, parce que s'ils sont aujourd'hui dans la rue, c'est qu'il y a quand même quelque chose de profond et qu'ils veulent dire. Donc premièrement, de ne pas condamner, mais plutôt d'écouter. Écouter le fond, et même si la forme elle peut être un peu elle peut être un peu, si je peux permettre l'expression, bancale.
0: C'est le mot qu'on puisse dire,
4: oui. Mais d'écouter surtout le fond, parce qu'en fait il y a quand même des vraies choses à dire, et de prendre en considération ce qui est dit.
0: Merci
4: de changer les choses avec
0: les
4: lycéens.
0: Merci beaucoup, vraiment, Mélanie Decaille, d'avoir été avec nous, membre du Conseil régional des jeunes d'Île-de-France. Dans un instant, sur RCF Notre-Dame, on va se parler des personnes âgées. Qu'est-ce qu'être âgé en 2026? On va ouvrir le débat. Mais tout de suite, c'est de l'humour. C'était juste avant l'invité de Nathanaël de Rinxan. C'était Mathias de Thé ce matin.
6: Vous êtes venu nous parler d'abeilles.
7: Tout à fait, Pierre-Hugues, car la production de miel a baissé. Du coup, une idée m'est venue.
6: Ah.
7: Et si tous les jeunes catholiques suivaient l'appel de Léon XIV au Stade de France et remplaçaient les abeilles?
6: Et remplacer les abeilles?
7: Oui, après tout, comme l'a dit le Saint-Père, nous sommes les saints de France.
6: Ah oui, je ne crois pas que le pape ait voulu parler d'abeilles, Mathias.
7: Ah, mais je crois que si, Pierre-Hugues.
6: Ah, je suis pas sûr.
7: Vous ne connaissez pas l'abeille de Cluny? Quoi qu'il en soit, ces paroles du pape étaient comme du miel à mes oreilles. Car oui, j'ai eu la chance d'assister à cette veillée où l'on chantait à tue-tête, et je peux vous dire que lorsque l'on m'a parlé de ferveur chez les jeunes, je n'aurais jamais cru que l'on en arriverait à ce stade. Seulement voilà, il semble aujourd'hui qu'en France, il y ait plusieurs sens à donner à l'expression « le feu de la jeunesse ».
6: Oui, là, Mathias, vous voulez sans doute parler des mobilisations lycéennes récentes.
7: En effet, car certains se demandent s'il n'y aurait pas deux jeunesses. C'est vrai qu'il y a des jeunes qui sont très polis et d'autres un peu moins. C'est même le contraire de polis, ce sont des étudiants rugueux. Je crois que ce qu'il faudrait, c'est les lycées. Mais c'est dommage, les lycées brûlent et ça va même plus loin, car quand ils voient un enseignant, ils lui disent « on aura ta peau !» et du coup, ils se retrouvent avec la police.
6: Mais alors, comment faudrait-il répondre aux manifestants, Mathias?
7: Eh bien, il se trouve que moi, petite abeille que je suis, je sais comment piquer leur curiosité. Je vais leur parler d'art.
6: Leur parler d'art.
7: Oui, d'art, enfin d'art, bon, tant pis. Alors, pourquoi ne pas se révolter sur scène, par exemple, en se mettant dans la peau de quelqu'un plutôt que de vouloir la lui faire? N'est-il pas mieux que de brûler les planches en étant sous les feux des projecteurs? D'ailleurs, je rappelle à toute fin utile que le saint patron des comédiens s'appelle Saint Jeunesse.
6: C'est vrai?
7: Eh oui, tout à fait. Coïncidence, je ne crois pas.
6: Et si je résume, Mathias, vous pensez donc que l'art est plus utile que la violence pour faire entendre sa voix?
7: C'est bien ça, Pierre-Hugues. Alors à tous les jeunes, faites du théâtre ou alors chantez. Mais dans tous les cas, suivez ces paroles qui ont un soir embrasé le Stade de France. Allumez, allumez le feu. Et vous aurez compris que c'est métaphorique.
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0: Il est 10h30 sur RCF Notre-Dame. Qu'est-ce qu'être âgé en 2026? Est-ce une question d'âge, de santé, de retraite ou simplement du regard que les autres portent sur nous? Aujourd'hui, on vit plus longtemps. À 60, 70 ou même 80 ans, on peut encore travailler, voyager, faire du sport, avoir des projets, tomber amoureux et s'engager dans la vie locale. Mais dans le même temps, les préjugés sur l'âge restent bien présents. À partir de quand considère-t-on quelqu'un comme trop vieux? Et surtout, qu'est-ce que cela change dans sa vie? Eh bien, à l'occasion de la Semaine Bleue, je vous propose de parler très concrètement de vieillissement, mais aussi d'autonomie, de solitude, de retraite et surtout de liberté, de projet et de transmission. Vous avez la parole, comme chaque matin, pour en témoigner. Vous considérez comme une personne âgée. Dites-nous ce que ça représente pour vous dans votre quotidien et peut-être aussi de tout ce que vous entendez ici ou là. Au 01 56 56 44 44. 01 56 56 44 44. Et pour en discuter avec nous jusqu'à 11h, nous avons le plaisir d'accueillir deux invités. Je commence avec vous, Mélissa Asli-Petit, bonjour.
8: Bonjour.
0: Merci beaucoup d'être avec nous sur RCF Notre-Dame. Vous êtes sociologue, vous travaillez notamment sur cette thématique du vieillissement. Vous êtes l'autrice d'un livre qui s'appelle « S'autoriser à vieillir », publié aux éditions RS, qui est sorti il n'y a pas très longtemps. C'est vraiment de circonstance pour ce sujet ce matin. Et puis avec nous également, Mani Barthaud, bonjour.
9: Bonjour.
0: Merci beaucoup également de participer à cette émission. On va se parler. Vous travaillez dans une association qui s'appelle Hold Up.
9: Oui, voilà. Vieux Debout.
0: Voilà, Vieux Debout, voilà, exactement.
9: Exactement.
0: Et vous animez notamment un groupe de parole qui s'appelle Le Goût de Vivre. Je précise, Mani Barthaud, que vous avez 89 ans. Ça ne va pas faire offense à vous de le dire.
9: Ben non, pas offense, non.
0: Est-ce que vous vous sentez âgé, Mani Barthaud?
9: Oui, parce qu'il y a quand même des pertes. On perd de l'oreille, on perd des yeux. Voilà, on a la sensation de diminuer un tout petit peu, mais en même temps, on a un désir de vitalité et de rencontre et de lien et de partage qui est vraiment, je dirais, encore plus fort maintenant que quand je travaillais, parce que quand on travaille, c'est évident le partage. Moi, j'ai toujours travaillé en collectif, dans le spectacle, mais là, c'est vraiment un désir d'avoir une vie pleine et riche, oui, avec d'autres personnes à qui on insuffle et dont on reçoit des richesses. Voilà, et l'association Hold Up, c'est vraiment ça. C'est une association très riche, avec beaucoup d'échanges, avec des groupes de parole, avec des ateliers. Il y a, voilà, je vais peut-être avoir l'occasion de vous en parler un peu plus longuement.
0: De toute façon, on a le temps d'en parler avec les appels de nos auditrices et nos auditeurs au 01 56 56 44 44. Je précise que vous avez été comédienne. Alors, même si on reste comédien un peu toute sa vie.
9: Oui, j'ai été comédienne, formée à l'école du Théâtre National de Strasbourg, où j'ai joué dans la troupe pendant 5 ans, puis je suis venue à Paris. Puis après mariage, mon mari avait une petite fille, donc j'ai changé de route et je suis rentrée comme technicienne de cinéma, script. Voilà, j'ai travaillé avec Ariane Nouchkine sur son Molière, etc. J'ai eu des très très belles expériences.
0: Dans le milieu artistique.
9: Voilà.
0: Merci en tout cas d'être avec nous. Mélissa Asli-Petit, quel regard vous portez à la fois sur l'engagement de Mani Barthaud dans cette association Hold Up, et puis qu'est-ce qui fait qu'une personne peut se sentir âgée de nos jours?
8: Alors peut-être pour rebondir sur les propos, on voit qu'il y a ce besoin finalement de vivre et que vieillir, c'est vivre, c'est une expérience qui continue, ce besoin d'être en lien, du sentiment d'utilité sociale, de l'engagement. Mais je crois qu'il y a aussi cette liberté, j'aimais beaucoup ce mot d'insuffler, d'être insufflé par les autres. Là où... c'est complexe pour certaines personnes, c'est finalement que le regard, quoi, ou plutôt la construction du regard, elle se construit à la fois dans son rapport intérieur, oui, mon corps évolue, mon corps change, et puis s'en vient tout le regard des autres et le regard de la société, qui est plutôt parfois, en tous les cas sur le regard de la société, parfois un regard agiste, donc avec des représentations sociales négatives sur l'âge, aider à ton âge, pourquoi tu continues encore à animer un groupe ? Ça pourrait être un mot qu'on pourrait entendre. Oui. Donc, c'est vraiment, ça se tricote en dentelle et il y a ce besoin de transformer les représentations sociales sur les âges, parce qu'on le voit bien, les retraités, dans leur diversité et leur hétérogénéité, proposent aujourd'hui des modèles et des modes de vie qui sont pluriels, denses, et finalement pleinement dans la vie.
0: Il y a beaucoup d'idées reçues, de stéréotypes, Mani Barthaud, sur le vieillissement.
9: Oui, je vous dirais même que je trouve maintenant... Depuis que j'ai fêté mes 89 ans, donc je suis rentrée dans la 90e année, ma famille me protège. Et pourtant, je ne leur dis rien de mes petits soucis de santé, voilà, passagers, etc. Mais ils me protègent, ils trouvent que j'en fais trop, enfin, voilà. Donc, ça m'énerve un tout petit peu, mais je les rassure.
0: Pourquoi ça vous énerve ?
9: C'est-à-dire que je suis ce que je suis, voilà. Je veux dire, si j'ai envie de faire ça, si j'ai envie d'être ici avec vous, à 10h, si j'ai envie demain d'être dans un groupe qui s'appelle, qui va être certainement formidable, Café Créatif, où j'ai choisi, moi, d'être à une table où on va parler des personnes âgées, des droits et de leurs devoirs, c'est mon choix. Je veux dire, je suis pas folle. Si je suis handicapée, très fatiguée, etc., je me repose, j'ai pas besoin tout le temps de conseils, parce que je sens à leur voix quand ils m'appellent, parce qu'il y a personne qui est parisien de ma famille. Ils sont tous à Lyon, sur le bord de l'Atlantique, etc. Et ils se font du souci pour moi, mais je voudrais les rassurer. Voilà, quand j'aurai vraiment un problème, je leur en parlerai. Mais pour le moment, tout va bien. J'ai des envies, voilà. J'y réponds.
0: C'est intéressant, Mélissa Asli-Petit, ce que nous dit Mani Barthaud, parce que c'est vrai qu'il peut y avoir cette tendance dans les familles à protéger les anciens. C'est pas du tout négatif quand je dis ça dans ma bouche, évidemment, mais à en prendre soin, de se dire, on arrive sur une fin de parcours, c'est pas très joli, et donc il faut prendre soin de cette personne, parce que peut-être qu'il va y avoir une perte d'autonomie, une forme de solitude, parce que vous avez cette chance, Mani, de faire plein de choses, mais c'est pas le cas de toutes les personnes âgées, Mélissa, Asli, pardon.
8: Oui, alors c'est sûr que la fin de parcours, comme vous le dites, en fait, vous ne la connaissez pas, heureusement, d'une certaine manière, peut-être qu'on ne connaît pas le jour de fin et que cette temporalité, elle est très fluctuante en fonction de l'individu. Mais c'est sûr qu'il y a, pour certains, la question de la sécurisation, de la sur-sécurisation, de la surprotection.
0: Et ça peut être pesant.
8: Ça peut être pesant, mais parce que aussi, ça peut renvoyer à des craintes. Et comme je disais sur cette question de l'agisme aussi, à le fait d'intégrer ces mécanismes et de considérer que oui, en fait, je deviens, entre guillemets, une petite chose et que ils ont peut-être raison et je vais m'empêcher d'agir et de faire, alors qu'on voit bien, là il y a la question de l'envie et que même parfois peut-être des personnes s'adaptent peut-être renoncent parfois, mais aussi font beaucoup d'adaptations pour continuer à agir comme ils le veulent, comme ils l'entendent, et je crois qu'il y a vraiment cette notion de finalement du pouvoir d'agir, de laisser la personne la retraitée agir et d'écouter ses choix, d'écouter ses droits, comme vous le dites, d'écouter ses envies et de pouvoir être là juste en support s'il y a besoin. Et bien sûr, quand la perte d'autonomie est là, c'est un autre sujet. Véritablement, c'est un autre parcours. Et là aussi, j'irais attention à aussi continuer à cette surprotection qui pourrait arriver. Ouais. Juste, vous avez quand même parlé de la solitude et de l'isolement. C'est sûr qu'on ne peut pas négliger les 750 000 personnes qui sont en situation de mort sociale, donc les chiffres des petits frères des pauvres. Mais c'est se questionner aussi finalement sur tout l'écosystème qu'il y a autour.
0: Oui.
8: Je reviens sur les petits frères des pauvres et leurs statistiques. 1 million de personnes de plus de 60 ans sont astreints à rester chez eux finalement parce que la mobilité ne leur permet pas. La mobilité juste d'ascenseur, par exemple, à l'extérieur de chez eux. Donc, cette solitude et cet isolement, elle se questionne aussi sur tout l'environnement autour qui n'est pas toujours adapté.
0: On parle ce matin des personnes âgées à l'occasion de la Semaine Bleue. C'est vraiment une semaine pour prendre soin aussi de nos aînés. Avec nos deux invités dans cette émission, on va se parler. Et puis, bien sûr, avec vos réactions, vos témoignages au 01 56 56 44 44.
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0: Et on va tout de suite accueillir Jean-Bernard, qui habite en Haute-Savoie. Bonjour Jean-Bernard.
10: Oui, bonjour, bonjour à vous, oui. Bah oui, je voulais dire que, comme disait si bien De Gaulle, que j'aurais eu l'occasion de voir en mai 68 à Dunkerque lors de l'événement de mai 68, que la vieillesse n'est pas un naufrage, mais qu'il faut s'accepter tel qu'on est, avec les bons et les mauvais côtés. Et puis, comme il aurait dit ça Emmanuel, il y a là en avant tout, quoi. Il ne peut pas se laisser arrêter par rien, quoi que ce soit. Il y a des jeunes vieux, des vieux jeunes aussi, hein.
0: Ouais. Eh ben écoutez, merci beaucoup Jean-Bernard pour ce témoignage sur RCF Notre-Dame. La vieillesse n'est pas un naufrage, Manny Barthaud.
9: Non, et c'est pas obscène, comme on l'a dit aussi parfois. C'est pas un naufrage, c'est la dernière partie de la vie qui se doit d'être très positive. Et puis, voilà, moi je suis très active dans cette association Hold Up. Et il y a des groupes de parole qui sont vraiment... extraordinaire. Hier, on a eu une intervention pour le groupe de parole qui s'intitule Actualité internationale sur la démographie.
0: Ah, c'est passionnant.
9: Ça, c'est passionnant. La prochaine fois, on aura un spécialiste de l'Iran qui a vécu en Iran et qui donc viendra. Vous voyez, c'est aussi une ouverture sur le monde. Il ne faut pas non plus se refermer sur soi. Oui, on a des petits problèmes, d'accord, mais qui n'en a pas finalement? Même à 14 ans, à 15 ans, à 50 ans, on a des problèmes. Donc voilà, donc on ne se penche pas là-dessus à Hold Up. On a donc le goût de vivre qui est...
0: Que vous animez. Ouais.
9: Que j'anime, qui est un groupe vraiment... La dernière fois, on a parlé de la création. Donc j'ai découvert que dans notre groupe de 10 personnes, il y a des personnes, des créatives vraiment formidables qui font des patchwork, qui font etc. Moi, je ne suis pas créative, mais je me nourris de la création des autres. Voilà. Je suis allée voir l'exposition du Tintoret, je recommande l'exposition au Musée de l'Homme sur les photos de personnes âgées.
8: De Nikos Aliagas.
9: Exactement, magnifique. Oui. C'est magnifique.
0: À Paris, hein, pour préciser, pour les auditeurs.
9: À Paris, au Musée de l'Homme.
0: Par Nikos Aliagas.
9: Voilà, d'accord. Et puis on a aussi des groupes de lecture, on a un groupe de parole qui s'appelle Médecins Malades, animé par Marie-Claire Chin, formidable. Enfin voilà, c'est très créatif, Hold Up. C'est très créatif, on ne se ferme pas sur soi, on s'ouvre aux autres, on écoute beaucoup les autres. Voilà, et comme je l'ai dit tout à l'heure, on donne et on reçoit.
0: J'ai perdu votre prénom, excusez-moi, Mélissa Slipetti. Oui. Manny Barthaud a peut-être cette chance d'habiter à Paris.
8: Oui.
0: C'est pas le cas de tout le monde. Évidemment que dans certaines régions, il n'y a pas cette association Hold Up, il n'y a pas d'association tout simplement, il n'y a pas de lien social. On ne peut pas prendre la situation de Manny Barthaud comme une généralité. Ce n'est pas possible, Mélissa et Asli Petit.
8: Ce qu'on peut prendre dans sa situation, c'est l'envie de vivre et d'être en lien.
0: Oui.
8: Et aussi, moi, ce que j'appelle dans le livre « S'autorise à vieillir », je parle des retraités qui sont aussi parfois des aventuriers et des aventurières de la vie, et qu'il faut accepter ces cicatrices parce que ça fait partie de la vie, d'une certaine manière. Là où il peut y avoir des pas de côté, c'est bien évidemment prendre en compte l'ensemble des territoires et de leurs problématiques. Et bien évidemment, ce qu'on dit, c'est si vous êtes... âgés, vivant dans une maison, dans un milieu rural, et vous n'avez pas le droit de conduire, là, bien évidemment, quoi, vous n'avez pas le droit, vous ne pouvez plus conduire, par exemple, votre voiture, ça pose des problématiques de lien, évidemment. Ça pose des problématiques aussi de rapport au médecin. Quelle est l'offre médicale autour de soi? Quelle est l'offre culturelle? Mais malgré tout, il y a beaucoup de territoires qui offrent aussi quand même une dynamique assez forte. Là, le problématique pour moi, c'est plutôt les questions de mobilité, les questions de professionnels de soins. Et je renvoie aussi aux écarts de pension entre les hommes et les femmes. 38% d'écart de pension entre les hommes et les femmes, avec des problématiques, on le disait, on parlait rapidement tout à l'heure des veuves, avec des problématiques aussi pour les veuves qui s'ajoutent. Donc, il y a vraiment à prendre en compte les questions d'inégalité sociale, de niveau de revenu et de quelles sont les offres de mobilité. Si vous avez un territoire, finalement, où vous avez un petit bus qui passe régulièrement entre chez les gens et les activités, ça crée une autre dynamique que s'il n'y en a pas. Et surtout, est-ce que vous avez des pistes qui sont adaptées pour des tricycles adultes, quoi. Il y a aussi toutes des offres qui sont possibles, mais c'est comment l'environnement et l'espace public, quel qu'il soit, s'adapte, et comment l'offre aussi de services et d'actions culturelles et associatives se développe. Mais il y a quand même pas mal d'actions qui se font.
0: Manny Barthaud, qu'est-ce que vous en pensez ?
9: Moi, je dois dire d'abord que Hold Up est en train de se développer à Lyon, à Bordeaux, à Toulouse. Donc, on a une équipe qui s'occupe de ça, et on a une présidente, Martine Ruher, qui est extrêmement dynamique et qui veut donner de l'importance à Hold Up, et elle a raison, parce que c'est vraiment une association formidable. Voilà, donc si vous... Voilà. Donc, c'est ce que je pense. Je voulais vous dire ça par rapport au fait que Hold Up se développe un peu partout. Voilà, c'est ça. Oui, c'est vrai que j'ai de la chance d'être à Paris et de profiter de tout ce que Paris offre comme cadeau culturel, ça c'est sûr. Voilà. Je voudrais dire aussi que quand on n'a pas la possibilité de vivre correctement sa vieillesse, qu'on n'a pas assez d'argent pour être logé correctement, pour se nourrir, etc., on ne peut pas avoir d'envie de bien vivre sa vieillesse. Voilà, moi je suis très très sensible aux inégalités et vraiment...
8: Et finalement, c'est la question de la dignité.
9: Oui.
8: Quelle dignité on veut, quoi, que la société, les pouvoirs publics veulent pour chaque individu âgé, notamment dans leur vieillesse, dans leur grand âge. Et cette question-là, elle passe par des droits propres en termes de pension. On dévie un peu, mais c'est quand même particulièrement important. Le nombre de renoncements des personnes qui gagnent moins de 1 000 euros par mois, qui sont quand même majoritairement des femmes à la retraite, renoncement à se soigner, renoncement à rencontrer d'autres personnes, à sortir de chez soi... On peut à se chauffer aussi. Ça reste quand même des droits fondamentaux qui sont essentiels et il y a une réflexion nécessaire dessus.
0: Et je trouve que ça concerne autant les personnes âgées que les jeunes aussi, que les étudiants.
9: Tout à fait.
0: Enfin, tout le monde, finalement.
9: Oui, oui. Ouais. Il y a une jeunesse qui est déprimée, là.
0: C'est pas la grande forme.
9: Oui, c'est pas la grande forme.
0: Je rappelle que vous pouvez témoigner ce matin sur RCF Notre-Dame au 01 56 56 44 44. On a Joss, justement, pour témoigner. Bonjour, Joss.
11: Bonjour tout le monde. Je me permets d'appeler pour la raison très simple. C'est que déjà, c'est primaire à tout le monde, nous payons tous des titres de transport, et en plus, dans nos charges, nous participons dans les charges de la ville, c'est-à-dire les taxes, nous participons pour que les transports en commun qui desservent nos villes soient à peu près réguliers. Moi, je vis à Levallois.
0: En région parisienne, oui.
11: C'est-à-dire à la porte de Paris. Nous sommes obligés, parce que le 94, le maire et tous ses dirigeants ont décidé que nous n'avons plus de transport que lorsque ça les arrange, toutes les 60 minutes, 40 minutes, 45 minutes.
0: Oui,
11: ça veut dire que je suis obligée de

0: veux plus sortir parce que j'ai peur, parce que le bus ne passe pas régulièrement, et donc ce n'est pas assez lumineux. Mais finalement, cette question de la luminosité, elle est essentielle en dehors des transports en commun et des transports publics. Luminosité, attention aux trottoirs inadaptés, est-ce qu'il y a assez de pauses? Comment penser aussi l'espace public et la mobilité en période de canicule? Ça vaut pour les plus âgés comme les plus jeunes. Vraiment, il y a une dynamique à réfléchir, je trouve, sur ces espaces publics pour qu'ils soient le plus adaptés. Et rapidement, j'ai vu là récemment qu'il y avait eu la création en Europe d'un grand parc dédié, quoi, pas forcément dédié, mais en tous les cas pensé pour les personnes atteintes de la maladie d'Alzheimer ou avec des troubles cognitifs. Et donc vraiment avec une dynamique, avec des... Alors, je n'entrerai pas dans les détails, mais en tous les cas, penser pour eux, avec bien sûr. Oui. Et je trouve que c'est en fait comment on inclut l'ensemble des personnes, quelles qu'elles soient, dans l'espace public, rural ou urbain.
1: Il est 10h50 sur RCF Notre-Dame. On parle du vieillissement ce matin, en tout cas des personnes âgées. Qu'est-ce qu'être âgé en 2026? Vous avez la parole pour en témoigner au 01 56 56 44 44.
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1: Avec nos deux invités, Mélissa Asselineau-Petit, je rappelle que vous êtes sociologue, spécialiste du vieillissement. Vous êtes l'autrice d'un livre qui s'appelle « S'autoriser à vieillir », publié aux éditions RS. Vous avez aussi fondé un bureau d'études et de conseils en sociologie appliquée, dédié au vieillissement et vraiment aux relations intergénérationnelles. On est en plein dans notre sujet ce matin. Et puis Mani Barthaud, vous êtes avec nous également. Vous avez 89 ans, vous animez un groupe de parole qui s'appelle « Le goût de vivre » dans une association qui s'appelle « Hold Up ». On écoute Anne-Marie qui veut témoigner depuis Quimper. Bonjour Anne-Marie.
3: Bonjour Melchior, bonjour à vos invités. Et je suis un peu plus jeune que la dame qui est là, mais vous savez, je suis dans un petit village où les gens maintenant, on ne se communique plus comme avant, mais j'aime bien rencontrer des gens, leur parler, et je dis, il faut une ouverture d'esprit, il faut regarder ce qui est beau et se nourrir non seulement de nourriture, mais se nourrir d'intérieur, se nourrir à l'intérieur. Et je trouve que c'est se passionner pour ce qui est beau. Quand je me promène, je regarde la nature. J'aime beaucoup la musique aussi. Et je trouve que c'est l'intérieur. Ça se passe à l'intérieur surtout. Bien sûr, on peut pas empêcher le vieillissement, mais quand l'intérieur. Je dis, on est jeune quand on est jeune à l'intérieur.
1: Merci beaucoup Anne-Marie pour votre témoignage sur RCF Notre-Dame. Mani Barthaud, ça vous parle?
4: Ah oui, tout à fait. Tout à fait, je suis tout à fait de l'avis d'Anne-Marie. Il est évident que quand on est sensible à la beauté de la nature, etc., mais aussi à la beauté des personnes qu'on rencontre quand on crée des liens. Et tout ça, c'est extrêmement nourrissant. Je veux dire, c'est sûr qu'on ne peut pas ralentir les petits. Mais je suis sûre qu'on ralentit le vieillissement même du corps. Parce que vous savez, le stress, l'isolement, tout ça, ça attaque la machine, le corps. Et donc, quand on se nourrit de tout ça, je suis persuadée qu'on est en bien meilleure santé. Je suis persuadée. Et c'est ce qu'on apprend dans l'association où je suis très active, qui s'appelle Hold Up. Et j'invite toutes les personnes à Paris et dans les territoires là où Hold Up s'est installé ou est en train de s'installer, à nous rejoindre. Vraiment.
1: Moi, ça me fait penser à cette notion de bien vieillir, Mélissa Asli. C'est devenu une nouvelle injonction. Il faut bien vieillir.
0: Oui, alors peut-être juste avant de répondre à votre question et pour rebondir sur ce que dit Mani, c'est vraiment le fait qu'il y a une psychologue américaine qui s'appelle Becca Levy et qui avait étudié comment nos représentations sociales, mais aussi la manière dont on pense finalement à notre vieillissement, eh bien, avait un impact jusqu'à 7 ans et demi sur notre espérance de vie. Donc, ça montre bien que la manière dont on va regarder la beauté ou pas, ou comment on va être entouré, va jouer sur notre santé. Et oui, on parle de bien vieillir comme une sorte aujourd'hui d'injonction sociale, avec aussi une individualisation, c'est-à-dire qu'on rend responsable l'individu de son vieillissement. Mais bien vieillir, ça pose aussi la question de qu'est-ce que ça veut dire mal vieillir? Qu'est-ce que ça veut dire d'avoir un vieillissement non réussi? Ça crée des stigmatisations et on oublie tout à fait aussi le rapport au corps de chaque individu dans leur propre parcours professionnel. Ce n'est pas la même chose d'avoir travaillé en tant qu'aide-soignante toute sa vie ou éboueur.

0: peur que d'avoir travaillé dans un bureau. Donc en fait,
1: dans un studio de radio.
0: Ou dans un studio de radio. En effet, Melchior. De fait, ça joue sur le rapport au corps de l'individu et de sa capacité aussi parfois à pouvoir créer ou non, à son autonomie.
1: Et ça rejoint intimement le sujet de la retraite aussi, hein, évidemment, qui fait partie aussi du débat dans l'actualité. On a plein d'appels ce matin et j'aimerais vraiment vous donner toutes et tous la parole. Dany, vous êtes avec nous depuis Grenoble, je crois. Bonjour Dany.
2: Oui, bonjour.
1: Bonjour.
2: En plus, j'ai la voix.
1: Ah oui.
2: J'ai un chat dans le gosier. Donc voilà, moi j'aimerais trouver une solution pour ne pas rester seule. Il faudrait trouver un club, quelque chose, mais je ne sais pas ce qui existe. Parce qu'en plus, il faut se déplacer.
1: Et vous êtes à Grenoble, vous habitez à Grenoble, c'est ça ?
2: C'est ça, oui, oui, c'est ça, oui.
1: Eh bien écoutez, Dany, merci beaucoup. Et ça rejoint un peu ce qu'on disait tout à l'heure, Mani Barthaud. Évidemment, ce matin, on fait la promotion d'une très belle association qui s'appelle Hold Up. Il y a beaucoup d'initiatives locales dans toute la France. Pour autant, parfois, on ne les connaît pas du tout. Comment on peut faire, quand on est Dany, pour connaître ce qui se passe autour de chez soi ?
3: Est-ce qu'elle va à la mairie ?
1: Peut-être que Dany, ça peut être une solution. Hein.
3: Oui, déjà, se renseigner. Je suis sûre que il n'y aura peut-être pas hold-up dans son... Je crois qu'elle a parlé d'un village.
1: Grenoble, non, on est à Grenoble.
3: Ah, de Grenoble, non, pardon, en à Isère. Grenoble, il se passe plein de choses.
1: Mais oui, c'est ça qui est étonnant.
3: Mais oui.
1: Mais il faut les connaître.
3: Oui, mais ça, je suis sûre que si elle parle un peu autour d'elle, elle va bien prendre un petit café de temps en temps. Elle peut s'adresser aux personnes comme ça. Moi, je m'adresse... Ce matin, il y avait un monsieur qui lisait un énorme bouquin dans le métro. J'en venais pas. Il avait l'air tellement passionné que j'ai pas osé l'interrompre pour lui dire qu'est-ce que c'est le livre. Que...
1: Ah oui.
3: Puis je suis sortie. Enfin bon, bref. Mais je veux dire, je parle très facilement. Moi. Les Africaines qui sont magnifiques, des fois je leur dis vous êtes des reines. Elles ont des vêtements magnifiques, vous savez, des turbans. Elles sont sublimes.
1: Et vous parlez facilement.
3: Ah, mais très facile. Mais... Il faut.
1: Mais peut-être que pour des personnes dites âgées, comme Dany, c'est pas évident d'aller frapper à la porte, de se dire. Bah là, il va peut-être falloir que je trouve un petit peu d'aide, que j'aille frapper à la porte d'une association, Mélissa Slipetti.
0: Oui,
1: il doit y avoir un déclic.
0: Il doit y avoir un déclic, c'est sûr, c'est pas évident. Le premier pas, ça reste, comme l'a dit Mani, c'est la mairie, le conseil communal d'action sociale. Il y a sûrement une association de retraités dans la ville. Là où on est quand même dans une société très accélérée, avec une urgence du temps. Donc ça veut dire que quand on arrive avec un peu plus de contemplation ou de lenteur, qui est un autre rythme, eh bien aussi ça peut créer cette difficulté à aller vers. Est-ce qu'on va être à l'écoute ? Est-ce qu'on va être bienveillant ? Il y a cette crainte aussi. Est-ce qu'il va y avoir quelqu'un qui va pouvoir m'entendre ? Et donc ça crée ce besoin finalement, ce questionnement d'aller vers. Dans cet aplatissement du monde aussi, eh bien, on a de plus en plus de mal de discuter avec les autres. Cette conversation spontanée qui a été évoquée, eh bien, elle n'est plus si spontanée, notamment avec la numérisation.
1: Catherine, vous êtes avec nous, bonjour.
4: Dire quelque chose.
1: Bonjour.
4: Moi, j'aimerais trouver faire du vélo avec un tandem. Je n'arrive pas à trouver une solution, une société qui s'occupe de ça.
1: C'est Catherine ?
4: J'aimerais faire. Non, c'est Dany. Je voudrais faire du vélo avec un tandem.
1: Dany, merci beaucoup. On vous a entendu tout à l'heure. J'aimerais qu'on écoute Catherine. Est-ce que vous êtes là, Catherine ? Bon, bah, alors peut-être qu'on a Christiane. Non, bah écoutez, on a plus personne. Mais je pense à Catherine, Christiane et Angela qui nous ont appelés et on n'aura pas le temps malheureusement de les accueillir. On arrive déjà à la fin de cette émission.
3: Je voudrais juste dire quelque chose par
1: Mani
3: rapport
1: Barthaud.
3: Au corps.
1: Oui.
3: Le corps, c'est une machine. Si on laisse sa voiture au garage pendant 6 mois sans la faire tourner, il n'y a plus de batterie. Hein ? Donc il faut s'activer, sortir, respirer, marcher si on peut, marcher beaucoup si on peut marcher beaucoup. Et c'est ça. On s'en sert, hein, c'est notre outil. Hein.
1: Vous savez que dans cette émission, le mardi, on a Nicoletta, la chanteuse qui participe tous les mardis et qui est avec moi ici en studio. C'est très sympa. Et elle nous dit chaque jour, je marche pour faire mes pas.
3: Oui.
1: Elle fait minimum 6000 pas par jour.
3: Oh, bah c'est bien ça.
1: Et elle a toujours la forme.
3: Oui.
1: Vous l'écouterez peut-être, Mani Barthaud.
3: Oui, tout à fait.
1: Merci vraiment à toutes les deux. Ça passe
0: merci
1: très vite.
0: Merci.
1: C'est un plaisir de discuter avec vous. Je rappelle, Mélissa Slipetti, que vous êtes sociologue. Vous avez sorti S'autoriser à vieillir, publié chez RS. Merci, Mani Barthaud, également à vous. On peut vous retrouver dans l'association Hold Up avec un groupe de parole qui s'appelle Le Goût de Vivre. Dans un instant, c'est le père Benoît de Cinéti qui va nous rejoindre sur RCF Notre-Dame. À tout de suite.
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0: Et c'est parti pour La Voix est libre, comme chaque jour, et en direct jusqu'à 11h30. Le lundi, c'est Paravioli, c'est Yann Kefelec. Le mardi, c'est Nicoletta. Le mercredi, Nelson Montfort. Et jeudi, c'est un vrai plaisir. Je le vois en train de rire. Père Benoît de Cinetti est avec nous, du diocèse de Paris, rattaché au diocèse de Lille. Vous avez la parole, comme chaque jour aussi, pour discuter, pour poser vos questions au 01 56 56 44 44. 01 56 56 44 44. Bonjour Benoît de Cinetti.
3: Bonjour Melchior, c'est pas ravioli aujourd'hui, non. Mais c'est bonjour quand même.
0: Ça commence mal, hein. Je suis sûr que vous vous dites ça, vous dites ça va être long là, de tenir une demi-heure.
3: On va y arriver. On va y
0: ravi
3: arriver.
0: De vous retrouver, en tout cas pour La Voix est libre, Benoît de Cinetti. La traditionnelle question, avez-vous passé une belle semaine ?
3: Excellente, magnifique semaine. Un ciel bleu, un peu trop bleu, un soleil chaud, un peu trop chaud pour la saison.
0: Oui.
3: C'est agréable, c'est pas hyper rassurant pour la suite, mais c'est agréable à vivre, indéniablement.
0: Vous avez encore un peu de soleil à Lille, actuellement ?
3: Mais oui, cher ami,
0: ah bah
3: il fait beau.
0: C'est rare.
3: Pas du tout, ça fait 3 mois qu'il fait beau.
0: Oui.
3: Ça, il n'y a que les Parisiens pour imaginer qu'il pleut.
0: Non, parce qu'il pleut beaucoup à Paris en ce moment, bon. Et dans beaucoup de régions d'ailleurs de France. On fait un point météo, c'est très sympa.
3: Oui, c'est ça, c'est ça.
0: Ce matin, vous vouliez revenir sur la manifestation des lycéens. Alors c'est vrai que ça occupe énormément l'actualité, ça occupe beaucoup nos émissions sur RCF Notre-Dame, et ça occupe votre esprit également, Benoît Cinetti.
3: Oui, comme chacun d'entre nous. Hein. Moi, vous récitez une tribune qui est sortie dans La Croix il y a 24 ou 48 heures, qui était une tribune faite par les responsables du mouvement des scouts et guides de France à propos justement de ce qui se passe dans la jeunesse, chez les lycéens aujourd'hui en France. Et cette tribune dans laquelle ils disent que les revendications exprimées, cette mobilisation soulève une question essentielle. Quelle place notre société fait-elle à la parole des jeunes ? Alors, on pourrait se dire, c'est un peu un serpent de mer, parce que on voit tous les 10-15 ans un peu une espèce de d'irruption dans les lycées, dans les facs, de jeunes qui disent on n'est pas entendu, on a des choses à dire, on ne nous écoute pas, etc. Et donc, on pourrait dire c'est la énième mini révolte qui arrive, etc. Je pense, moi, que ce qui se passe aujourd'hui est bien plus profond que ce qu'on peut en dire souvent.
0: Oui.
3: Et que la violence, comme toujours d'ailleurs, occulte le fond du dossier. La violence, elle est effectivement insupportable.
0: Oui.
3: Il s'agit pas aucunement de justice. D'ailleurs, c'est particulier à notre époque que de dire que dès lors qu'on cherche à comprendre ce qui habite l'autre, on vous accuse de chercher à justifier sa violence. Pas du tout. Moi, la violence, je ne la justifie évidemment pas. Elle n'a jamais de légitimité. Mais il n'en demeure pas moins que nous devons réfléchir ensemble à ce qui se passe dans la jeunesse de France. Depuis le Covid, une génération qui a été profondément marquée à un âge compliqué par le Covid, par le sentiment aussi depuis des années qu'on leur répète et qu'ils entendent que tout va mal, qu'ils assistent comme chacun de nous, sauf que eux, ils sont à un âge un peu différent de nous autres, à une violence en politique qui monte, et qui semblerait légitimer toutes les formes de violence, parce que quand les responsables politiques s'invectivent, quand ils utilisent entre eux de moyens violents, médiatiques, oui, par les réseaux sociaux, etc., ben ça libère une forme de violence dans la société aussi. Bref, cette jeunesse, c'est une jeunesse éponge, comme toute jeunesse, qui porte en elle une soif de radicalité, comme toute jeunesse, et qui aimerait bien pouvoir espérer, et à laquelle, me semble-t-il, c'est pas qu'on lui donne pas la parole, c'est qu'on la méprise plutôt, parce qu'on ne sait pas du tout comment l'écouter, en fait.
0: Alors,
3: et pour ne pas l'écouter, on la méprise.
0: Et c'était tout l'objet, d'ailleurs, d'une interview tout à l'heure. Je ne sais pas si vous avez écouté depuis 10 heures en direct sur RCF Notre-Dame, l'invité du 10-12. On avait une jeune, Mélissa, qui a 23 ans. Alors, elle n'est pas lycéenne, mais en tout cas, elle travaille les membres du Conseil régional des jeunes d'Île-de-France, et elle a porté son regard, c'était Mélanie, oui. Et il y a aussi François Mabille, que vous connaissez, je crois, Père Benoît Tinetti, qui a fait un édito et qui rappelait que le pape François, lui, il insistait beaucoup sur la responsabilité des jeunes. Et Léon XIV, évidemment, avec ce qui s'est passé au Stade de France, la Grande Veillée, on se rend compte que vraiment les deux, pas François, mais même d'autres, hein, évidemment, parlent aux jeunes, parlez aux jeunes.
3: Et vous voyez, moi, ce qui me frappe beaucoup, vous évoquiez à l'instant l'image du Stade de France et de la rencontre avec le pape il y a maintenant une dizaine de jours. En fait, certains observateurs nous disent il y a deux France qui sont distinctes l'une de l'autre. La France du pape Léon et la France des lycées qui brûlent. Oui. Je ne pense pas que ce soit deux France, c'est une seule France. Mais dans cette France, il y a des populations différentes. Et à une population, à savoir ceux qui étaient rassemblés autour du pape, que ce soit au Stade de France, que ce soit sur les Champs-Élysées, à Lourdes ou à Metz, le pape s'est adressé. Et il nous a, à nous, catholiques de ce pays, confié une mission qui est de porter la paix. Voilà. Et cette paix, on doit la porter. Moi, je trouve très, très triste, en fait, d'entendre tellement de commentaires sur le mode simplement « Ah, ces petits cons, il faut leur foutre une raclée, qu'ils rentrent chez eux et qu'ils arrêtent de protester. » Ou bien, au contraire, de dire « Mais les pauvres malheureux, ils sont tellement rien qu'ils ont le droit de casser, etc. » Dans les deux cas, c'est pas une réponse. Mais oui, et la juste, et je trouve que nous, chrétiens, nous devrions aujourd'hui nous emparer de cette situation-là, non pas pour la récupérer, mais pour voir comment nous mettre au service de la société, pour être là comme médiateur, comme écoutant, comme accompagnant. Mmh. Vous savez, on a fêté il n'y a pas très longtemps l'anniversaire d'une association magnifique qui s'appelle Le Rocher. Alors, oui. Ça pourrait être mon coup de cœur, puisque vous me demandez d'avoir des coups de cœur, des coups de gueule, etc. Ça pourrait être mon coup de cœur. C'est Le Rocher. Le Rocher, c'est une association qui a été créée au point de départ pour répondre à ça, pour dire on ne peut pas, nous, jeunes chrétiens, admettre que dans notre pays, d'autres jeunes puissent se sentir à ce point délaissé, rejeté, mis au rancard. Et donc, on va investir un an de notre vie pour passer un an dans une cité, au Mureau, à Lyon, à Marseille, à Roubaix, près de Lille, pour pouvoir voir comment rencontrer ces jeunes et être auprès d'eux les témoins d'un espoir possible, d'une espérance possible. Ce que font ces jeunes, moi j'en ai rencontré beaucoup, ces jeunes chrétiens qui s'engagent au Rocher, d'autres partent au Cambodge, au Brésil, au Congo pour faire de l'humanitaire et de la coopération, c'est formidable. Mais il y a aussi des jeunes français qui font de la coopération en France, auprès d'une jeunesse qui a besoin, non pas qu'on la méprise ou qu'on la dégrade par des constats méprisants et hautains, mais qu'on l'écoute. Il y a vraiment aujourd'hui une détresse, je pense profondément, encore une fois, sans rien justifier de la violence, il y a une détresse très profonde chez les adolescents de ce pays, tout milieu social confondu.
0: Il faut que des voix s'élèvent, Père Benoît Tinetti.
3: Toujours, toujours. Et des voix pour permettre à ceux qui agissent d'être reconnus. C'est-à-dire qu'il ne s'agit pas d'avoir des voix uniquement qui invectivent ou qui mettent en alerte ou qui mettent en garde, mais des voix qui relayent ce qui se passe de beau sur le terrain, qui le manifestent pour donner à d'autres l'envie de s'engager, et puis pour manifester dans la société que on est d'abord là pour construire ensemble, pour faire société ensemble, et que la mission de l'Église, elle est d'être au service de la vie de l'homme, du bien commun, si vous voulez.
0: Je faisais référence au titre d'un de vos livres, Benoît Tinetti, sorti en 2018 chez Flammarion. Il faut que des voix s'élèvent. Alors, ce n'était pas vraiment la thématique de la jeunesse, quoique c'était vraiment sur la dignité, sur la justice sociale, sur l'accueil des migrants aussi.
3: Oui, vous voyez, ce matin, j'entendais sur une radio concurrente.
0: Ah non, c'est pas vrai.
3: Parce que parfois, il m'arrive exceptionnellement de zapper, mais je vous rassure, très très rapidement.
0: Ah oui, j'espère.
3: Et l'interview d'un élève d'un établissement, un lycée catholique à Montreuil, je crois. Mmh. Et c'est très intéressant parce que ce garçon, il disait quoi ? Je le connais pas, hein, mais je l'entendais pas comme un discours politique ou manipulé. Il disait, en fait, nous, dans le lycée où je suis, on n'a pas de problème particulier d'infrastructure, de chauffage, même si on a quand même un problème d'absentéisme des profs important. Mais il dit, en fait, on se met en grève, et non pas pour revendiquer des choses pour nous, mais parce qu'on est solidaires de notre génération. Et en fait, je pense qu'à travers ces mots, il y a quelque chose. Alors, on peut trouver ça ridicule, on peut trouver ça tout ce qu'on veut, mais ça serait dommage de ne pas réfléchir à ce que ça veut dire. Aujourd'hui, des adolescents de tous milieux sociaux peuvent se retrouver avec les mêmes inquiétudes et être parfois pris au dépourvu, voire désemparé, voire sidéré de l'absence de réponse que les adultes que nous sommes ne leur portons pas, si vous voulez. Mmh. On est incapable de répondre à ça. Et donc on les laisse seuls avec comme perspective l'idée que le monde où on les a placés est en train de s'autodétruire sous leurs yeux. Mmh. Alors c'est faux, à bien des aspects, mais n'empêche que c'est l'idée générale qui ressort beaucoup.
0: Père Benoît Tinetti, vous êtes avec nous jusqu'à 11h30 sur RCF Notre-Dame dans La Voix est libre. Je rappelle que vous avez toutes et tous la parole pour discuter avec nous au 01 56 56 44 44. On nous attend justement Pierre, vous habitez en Lozère. Bonjour Pierre.
2: Bonjour Melchior. Oui, j'habite en Lozère, mais j'habite de plus en plus à Ballaruc-les-Bains parce que je suis malvoyant, je ne peux plus conduire, bon, voir l'émission précédente. Alors, cela étant, ce que je voulais dire, c'est que je vais avoir 87 ans et il n'y a que les jeunes qui peuvent nous sortir de cette mouise. Nous sommes vraiment dans la mouise puisque ce que j'appelle les activités de vie, c'est-à-dire la santé, l'éducation, la justice et la police, sont systématiquement sous-dotées. Et en ce qui concerne l'éducation, pour moi, évidemment que les revendications des jeunes sont complètement justifiées. Alors malheureusement, les médias nous parlent à 80-90% de violence et n'insistent pas suffisamment sur les revendications. Il est bien évident que la violence est condamnable. C'est complètement évident. Et c'est de plus en plus violent. Et on ne peut plus dialoguer. Vous avez parlé des hommes politiques actuellement qui ne dialoguent pas. Mais même entre nous, moi, il m'arrive de dire bonjour à des gens, c'est presque... on les dérange en leur disant bonjour. Ça colle plus, ça. Donc, les jeunes, par contre, moi, j'adore discuter avec les jeunes. Parce que je leur parle de ce qui les intéresse, de leur avenir, du défi climatique,
0: de plein de choses.
2: Des inégalités, de plein de choses.
0: Ouais.
2: Et aujourd'hui... j'écris, je suis malvoyant, mais j'écris quand même, sur un blog.
0: Blog du Gévaudan.
2: Non, maintenant j'ai changé.
0: Ah bon,
2: je vois que vous êtes... Non, j'ai changé parce que j'ai un blog qui s'appelle Du côté de chez Pierre, tout simplement. et je m'appelle Pierre. C'est un blog que j'avais créé en 2016, à l'occasion de l'élection de Donald Trump, la première.
0: Oula,
2: et j'avais écrit un article que j'appelais « Europe First ». Pour dire, en réaction America First, il est temps que l'Europe pour réagir. Bon, je l'ai réactivé le 1er janvier.
0: Et vous parlez notamment de ces sujets liés à l'actualité, Pierre.
2: J'écoute beaucoup France Culture, Arte, je lis un journal qui s'appelle Le Grand Continent, que je vous recommande, géopolitique. Et avec le verbatim, ces émissions, et l'aide de ChatGPT, je fais beaucoup d'articles, et c'est un peu ma mémoire citoyenne, mais que je mets à la disposition des gens qui veulent bien le regarder.
0: Merci beaucoup, Pierre. Merci beaucoup pour votre témoignage sur RCF Notre-Dame. Père Benoît Tinetti, une réaction sur ce que vous venez d'entendre.
3: Je partage beaucoup de choses de ce que Pierre a évoqué. Comme chacun d'entre nous, nul ne sait ce que deviendra ce mouvement qui prend jour aujourd'hui, ni ce qu'il en restera lorsque les lycées rouvriront leurs portes, parce qu'ils vont forcément réouvrir leurs portes un jour, et que l'actualité sera passée à autre chose, parce qu'il y a toujours une autre crise qui attirera l'attention et qui se succédera à celle-ci. Mais ce que je pense profondément, c'est que nous ferions collectivement véritablement une erreur si nous ne retenions de tout cela que des images, et que les images les plus violentes. Vous savez, quand un adolescent casse, Ben, c'est important de lui parler de ce qu'il a cassé. Lorsqu'il est violent, lorsqu'il frappe, ben, lui rappeler par la loi, par le droit, que ben, on ne frappe pas, qu'il n'a pas le droit de frapper. Mmh. Lorsqu'un policier est blessé, lorsqu'un lycéen est blessé, leurs blessures, à l'un comme à l'autre, méritent toute notre compassion. Hein, et il n'y a aucune réserve là-dessus. Mais lorsqu'il y a autant d'adolescents qui nous disent qu'ils ne vont pas bien, mmh. voilà, qu'ils ont peur, qu'ils sont en colère, et qu'ils ne se sentent pas entendus, eh bien, peut-être que notre responsabilité, elle est de ne pas attendre qu'ils se taisent pour commencer à les écouter. Et à leur poser cette question, en fait, collectivement et individuellement, qu'est-ce qui est en train de vous arriver? De quoi avez-vous peur? Qu'est-ce qui se passe dans vos vies? Voilà. Que nous écoutions ça avant d'avoir des avis sur tout et de pérorer.
0: Père Benoît Tinetti, on va fermer ce sujet, mais on le revivra parce qu'il y a plein de choses à dire. Est-ce que vous considérez qu'on est dans la mouise, pour reprendre les termes de Pierre?
3: On est dans une période difficile. Après, je me dis qu'il y a eu d'autres périodes difficiles, beaucoup plus compliquées sans doute que celles que nous traversons.
0: C'est pas faux.
3: Mais ce qui est compliqué aujourd'hui, c'est que c'est la conjonction du sentiment qu'on a en interne, je veux dire, comme Français, que notre pays ne va pas très très bien, et de voir qu'autour de nous, il n'y a pas grand-chose qui va bien. Mmh. Je pense qu'aujourd'hui, on a un tel horizon large de vue qu'on voit toutes les crises dans le monde et que cette accumulation de crises, elle nous épuise. Ce qu'on a du mal à voir, alors que pourtant c'est une réalité quotidienne, c'est aussi tout ce qui va bien. Voyez, c'est tous les signes de vitalité, et comme disait Pierre tout à l'heure, là, il faut qu'on puisse dire à la jeunesse, nous avons besoin de vous. Mmh. Voilà. Vous êtes utile. Et cette jeunesse-là, elle est, comme toute jeunesse, elle est pleine de promesses, elle est pleine de possibles. Et c'est cela qui est plutôt un signe encourageant dans la grisaille, parfois, qui nous recouvre un peu. Ouais.
0: Père Benoît Tinetti, vous êtes notre invité dans La Voix est libre, comme tous les jeudis, sur RCF Notre-Dame, jusqu'à 11h30. Et vous faites comme Pierre, vous nous appelez pour réagir et témoigner sur tous les sujets, comme vous voulez, au 01 56 56 44 44.
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0: Allez, un peu de culture avec un livre que vous avez apporté en studio, Père Benoît de Cinetti, qui est signé Jérôme Fourquet.
3: Jérôme Fourquet et Ruben Rabinovitch, qui est psychanalyste et qui est coécrit ce livre avec Fourquet, qu'on connaît bien parce qu'il est l'auteur de l'Archipel français, qui en 2019 a manifesté, peut-être pour la première fois à l'échelle du grand public et des politiques, cette réalité d'une archipélisation de notre pays, du détachement d'une communauté nationale en plein de sous-communautés.
0: Voilà. Et Jérôme Fourquet, et donc, qui est aussi le directeur de l'IFOP. Hein,
3: directeur de l'IFOP.
0: On le connaît aussi comme ça.
3: Et qui donc sort ce bouquin en ce moment, Au Seuil, qui est un livre très intéressant parce que, d'abord, c'est assez agréable à lire. C'est pas un livre fatigant et pesant dans le style, ce qui est quand même important aussi. Et parce qu'on apprend plein de choses. Alors, en fait, si je veux être un peu provocateur, le constat général un peu psychanalytique du livre, comme l'écrit Rabinovitch, c'est que finalement, le névrosé d'autrefois a laissé sa place au dépressif. Alors, une fois qu'on a dit ça, on n'a plus qu'à aller se tirer une balle, parce qu'on se dit, c'est foutu, le monde est foutu. Mais c'est intéressant de ce regard sur la société française qui manifeste un changement très, très profond dans notre... Dans notre société, passage de l'ancien régime psychique, comme il l'appelle, qui était fondé sur le devoir, sur le sacrifice de l'individu, à un nouveau modèle qui est en train d'apparaître, qui est à rebours presque du modèle précédent, et qui est encore un peu flou, mais dont un certain nombre de points manifestent que les changements sont très très profonds dans notre société. Des changements qui affectent la psyché, En profondeur, qui crée de nouvelles formes de souffrance, un narcissisme, une solitude, des addictions, des instabilités, des dépressions. Les auteurs, ils soulignent bien comment on a maintenant un nouveau rapport à l'amour, à la mort, au corps, à la famille, à l'autorité, au collectif. Tout a changé en 40 ans. Et un chiffre qui manifeste bien, parmi beaucoup d'autres, moi, je trouve très parlant, ce changement en 40 ans, c'est qu'il y a 40 ans, une institutrice qui commençait sa carrière se trouvait devant une classe composée dans laquelle il y avait 10 à 15 % des enfants qui étaient nés hors mariage. Aujourd'hui, la même institutrice en fin de carrière se retrouve face à une classe où 70% des enfants sont nés hors mariage. Et on voit bien que ce chiffre, voilà, on peut dire, ça manifeste énormément de choses. Vous voyez bien aussi que la progression très très importante du nombre, par exemple, de crémations après les décès a pris beaucoup plus d'importance que le nombre d'inhumations. C'est-à-dire que les corps sont incinérés bien plus qu'ils ne sont enterrés. Voilà. Des choses comme ça qui font réfléchir avec aussi un dernier chiffre, c'est le nombre de psychologues qui est passé de 27 000 en 2008, à 73 000 aujourd'hui. Ça en dit long aussi sur une société qui est compliquée.
0: C'est un livre qui s'appelle Homo Occidentalis, on l'a pas dit, coécrit entre Jérôme Fourquet, directeur de l'IFOP, qui est un sondeur, comme on peut l'appeler, un analyste.
3: C'est ça.
0: Et
3: c'est ça.
0: Le psychanalyste Ruben Rabinovitch, c'est sorti aux éditions du Seuil. Vous parliez de ces statistiques, de ces résultats sur les enfants hors mariage, par exemple, sur les crémations, et là, sur le nombre de psys qui explosent. Qu'est-ce qu'un prêtre comme Benoît de Sinetti pourrait dire sur tout ça? Qu'est-ce que ça fait résonner en vous?
3: Alors, avant de commenter, moi, ce qui m'intéresse, c'est de connaître le réel. Voilà. Ces chiffres, ils ne nous disent pas la réalité, ils nous font découvrir une partie du réel dans lequel nous sommes. Et je pense que pour la mission, c'est quand même la raison d'être de l'Église. Et puis moi, comme prêtre, c'est au service de ça que je veux m'inscrire, c'est la mission d'annonce de l'Évangile. Pour pouvoir annoncer l'Évangile dans un monde, il faut connaître ce monde. Une étude comme celle-là, elle nous aide à mieux connaître le monde, à la fois ses faiblesses, ses pathologies, et aussi les lieux d'espérance et les lieux de renaissance, voilà. Et je trouve, alors après, voilà, il faut réfléchir, il faut analyser un peu tout ça, digérer un peu tout ça, mais c'est bien, ça nous oblige à ne pas rester dans un monde imaginaire dans lequel la micro-société catholique, en France, s'entretient trop facilement. Non, le monde réel, il est beaucoup plus complexe que ça. C'est très important, à travers ces chiffres, cette réalité. Vous voyez, par exemple, ça nous semble naturel, nous, d'imaginer comme prêtre dans les paroisses ou que dans le petit microcosme des catholiques pratiquants, que la plupart des enfants naissent dans le cadre d'un mariage, par exemple. Eh ben non, que la plupart des couples s'unissent au moins légalement à la mairie, sinon sacramentellement à l'église. Eh ben non. Que la plupart des couples vont tenir des années et des années. Eh ben les chiffres disent une réalité différente.
0: Et c'est grave, docteur ?
3: Ben c'est pas. En fait, c'est ainsi. On peut avoir des jugements après moraux sur ces phénomènes, mais c'est la réalité qu'il faut accueillir d'abord. Je dis pas qu'il faut la bénir ou l'excommunier, mais la prendre en compte, si vous voulez. Ouais. Et puis après, on change de manière de faire aussi. C'est-à-dire, notre rapport au monde va forcément évoluer parce qu'on n'annonce pas l'Évangile de la même manière dans des familles qui reproduisent depuis des générations le même modèle religieux, social, etc., que dans des familles recomposées, explosées, et avec des individus dont le psychisme n'est plus le même. Ouais. Il disait, dans le bouquin, il y a un truc très intéressant. Il disait que la relation à la psychanalyse a changé. Les générations précédentes allaient voir des psys, c'est la psychanalyse freudienne, pour régler les problèmes que nous avions eus avec nos pères. Voilà. Oui. En disant, ben oui, la relation au père est une relation castratrice, complexe, etc. Et donc, la psychanalyse aidait les fils, en fait, à réparer les blessures qu'ils avaient reçues de leurs parents. Aujourd'hui, c'est l'inverse. On va consulter les psys pour apprendre à être père, voilà, pour savoir comment établir une relation avec ses enfants. Parce que ça veut dire que la relation entre générations a été complètement bouleversée. Vous voyez, aujourd'hui, ce qui est compliqué, ce n'est pas d'être fils, c'est d'être père.
0: Oui, mais s'il y a eu une explosion, ce n'est pas très joli comme terme, mais beaucoup plus de psychologues qu'avant, on est passé de 27 000 à 73 000 en une dizaine d'années, c'est plutôt positif, Benoît Sinetti. Ça veut dire qu'il y a quand même une demande, donc des personnes qui peut-être ont un mal-être pour plein de raisons diverses et variées, mais qui ont le réflexe, en tout cas, d'aller frapper à la porte d'un psychologue.
3: Alors, on peut dire qu'effectivement, il y a une dédiabolisation de la psychanalyse ou de la psychologie qui s'est faite, ça c'est indéniable. Donc, c'est sans doute plus facile. On peut se féliciter que les gens aillent plus naturellement voir des psys que par le passé. Avant, on avait honte, on trouvait ça lamentable. On te disait, prends sur toi, ça ira mieux. Et puis voilà, quoi, arrête, ouais. Respire un coup et puis repars. Maintenant, on voit que c'est plus complexe. Donc, on peut se féliciter de ça. Après, quand même, on peut aussi s'interroger sur la croissance aussi des pathologies qui sont liées à la dépression, au narcissisme, aux addictions qui explosent complètement. Et ça, c'est quand même une vraie question pour notre société. Comment se fait-il qu'en France, autant d'hommes et de femmes, de tous milieux sociaux, aient besoin pour vivre au quotidien d'avoir des addictions?
0: Ah oui, ben, on n'a pas la réponse.
3: C'est une vraie question. En fait, la réponse, on ne l'a pas comme ça. On va dire, ah ben, on ne leur parle pas assez de Jésus. Ok, mais enfin, une fois qu'on a dit ça, on n'a rien dit. La réponse, c'est plus dans notre relation les uns aux autres. Et c'est là où les chrétiens, à mon avis, ont vraiment leur mission. Il faut être inventif. Et on revient à ce que disait le pape dans son séjour en France. Et il nous invite, nous, à passer à l'action. Oui. Et encore une fois, non pas à commenter notre société de l'extérieur en disant, oh, comme ils sont mauvais, comme ils sont médiocres, les pauvres, prions pour eux, parce que vraiment, il n'y a plus grand-chose d'autre à faire de possible pour eux, mais voir comment on peut aider ces hommes et ces femmes au nom de notre attachement au Christ et de notre désir que le Christ suscite en nous de pouvoir donner notre vie pour les autres. Mmh. C'est ça le chrétien, celui qui donne sa vie pour les autres.
0: C'est un livre qui s'appelle Homo Occidentalis, publié par Jérôme Fourquet et Ruben Rabinovitch aux éditions du Seuil. Vous avez des addictions, vous, Benoît Cinetti, des plaisirs coupables
3: Ah bah dites donc,
0: non,
3: bah,
0: c'est un peu
3: je vous
0: privé.
3: En pose ta question.
0: Non mais l'addiction au chocolat, aux pizzas...
3: Alors, j'ai eu longtemps une addiction au tabac, fait, que j'ai arrêté.
0: Ça y est,
3: il y a
0: vous avez
3: ans,
0: arrêté
3: voilà. Oui, j'ai arrêté de fumer il y a 8 ans.
0: Bravo.
3: Donc, c'est possible, voilà. Après, oui, j'ai d'autres addictions, forcément, à plein de choses. Je pense que tout le monde a des addictions.
0: Oui.
3: Après, la question, c'est comment on les régule, comment on les, comment on les gère.
0: Quelle est la limite,
3: voilà. Et la limite, ça, c'est clair qu'entre boire un verre de vin et boire une bouteille de whisky, ce n'est pas tout à fait la même chose.
0: Ouais. Et le vélo, c'est une addiction pour vous?
3: Addiction. C'est utile, non, c'est utilitaire le vélo, c'est pour me déplacer. Je suis pas du tout un fan de vélo, ni du Tour de France, ni du vélo à titre de loisir. J'ai beaucoup d'amis autour de moi dans le Nord, notamment je vois à quel point ce sport est pratiqué par tout le monde, et que beaucoup de gens adorent faire du vélo. Moi, je vais vous dire honnêtement, le lundi quand je me repose, mon repos ne consiste pas à aller faire 80 km en vélo, ça non.
0: Vous écoutez parce que vous, Notre-Dame. Oui. Ah non, moi,
3: vous,
0: non,
3: oui.
0: Non. Ah non, le vélo, non.
3: Ah ben alors.
0: Je suis très métro.
3: Pourquoi? Ah ben voilà, ça.
0: Non,
3: ça
0: mais
3: c'est
0: l'addiction
3: du Parisien.
0: J'ai l'autre addiction.
3: Parisien qui est en phase terminale, ça.
0: Oh ben merci, super. La voie libre, c'est fini. Non, j'ai une autre addiction, c'est Indochine, le groupe de musique.
3: Ah oui,
0: et on dit souvent,
3: c'est bien aussi.
0: On
3: dit
0: souvent que je suis indoxiqué. Voilà, c'est joli.
3: Ah oui. Bon. Moi, j'aimais bien ça quand j'avais 15 ans, vous voyez, c'est sympathique.
0: On n'est pas la même génération, Benoît
3: Cinetti. Voilà,
0: bon, allez, il est temps d'arrêter pour aujourd'hui. C'est vraiment un plaisir de vous retrouver chaque jeudi, Père Benoît Cinetti. C'est un rendez-vous que les auditrices et les auditeurs attendent chaque semaine avec impatience, et moi aussi. Je vous souhaite une bonne semaine.
3: À vous aussi, mes cœurs, à chacun.
0: Bonne chose. J'espère que ça va se stabiliser un petit peu au niveau du mouvement lycéen. Mais en tout cas, on aura certainement l'occasion d'en reparler la semaine prochaine. 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Dans un instant, et Dieu dans tout ça, en compagnie de Marie-Ange de Montesquieu et de son invité. À tout de suite.
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0: Il est 11h30 sur RCF Notre-Dame et c'est parti Marie-Ange avec votre invité.
7: Merci Melchior. Et oui, avant d'accueillir Héloïse Giraud, j'ai voulu m'imprégner de cet univers depuis hier soir. Vous allez voir lequel. Mon assistante et moi-même, alors je voulais dire ma fille de 5 ans et moi-même, avons rêvé un peu en découvrant quelques pépites du défilé Dior automne-hiver 2026-2027. Toutes ces fleurs, ces jupes à volant en forme de tutu, ces volumes arrondis, des couleurs fraîches, rose bonbon, jaune poussin, écru bleu ciel, avec du gris perle en toile de fond, des fleurs en 3D sur les basques d'une veste, des broches et ses escarpins en forme de nénuphar, une minaudière en forme de grenouille, des dentelles en millefeuille et des vestes barres réajustées. Bonjour Héloïse Giraud.
8: Bonjour Marie-Ange.
7: Bienvenue dans cette émission et Dieu dans tout ça. Vous qui êtes toujours, vous dites que vous êtes mannequin à la retraite, mais est-ce qu'on n'est pas toujours mannequin jusqu'à sa mort finalement ? C'est une sorte de vocation quand
8: c'est,
7: même.
8: C'est une très bonne question. Alors une vocation, je ne sais pas, parce que c'est la mode qui nous choisit. On est jamais, on choisit rarement de devenir mannequin.
7: On est repéré.
8: On est scouté, en tout cas moi c'est comme ça que ça s'est passé.
7: Scouté,
8: tout scout. Et d'ailleurs c'est drôle pour la petite histoire, la directrice de scouting qui m'a repérée à l'époque quand j'avais 22 ans dans la rue.
7: En tout cas c'est tard. Hein.
8: 22 ans c'est assez tard ouais, pour débuter une carrière de mannequin. Elle m'a arrêtée dans la rue des Rosiers, je m'en souviens très bien, c'était dans le Marais, j'ai l'impression d'être une petite fleur qu'on cueille. Et elle m'avait dit voilà, je suis directrice scouting, et je l'avais arrêtée, je lui ai dit, je suis désolée mais j'ai jamais fait de scoutisme de ma vie.
7: Non, c'est
8: vous trompez complètement. Elle me dit, ah non, mais pas du tout, non, mais est-ce que vous voyez le mannequinat, etc. Bref, l'aventure a commencé comme ça pour moi à l'époque, et a duré une petite dizaine d'années. Donc, est-ce qu'on est mannequin toute sa vie ? Je pense pas, non. De fait, aujourd'hui, je shoote plus beaucoup, ça m'arrive encore quelques fois,
7: ouais,
8: pour me faire plaisir.
7: D'accord.
8: Et ça me fait toujours plaisir de faire un shooting ici et là. En revanche, cette expérience et ce métier a été constitutif. De la fille que je suis aujourd'hui, de la femme que je suis devenue. Ça n'a pas été un métier facile, c'est un métier qui est exigeant. J'essaye de débunker vraiment toutes les idées un peu négatives qu'on a,
7: ouais,
8: à l'égard de ce métier, parce que c'est un métier qui reste assez formidable, en tout cas moi, il l'a été. Mais c'est un métier dur, c'est un métier qui est difficile, qui est exigeant, et je garde aujourd'hui des souvenirs très heureux de cette période-là. Donc voilà, donc j'adorais hein, aujourd'hui participer au Fashion Week actuel. J'aurais adoré défiler pour Dior notamment. J'aurais adoré parce que vraiment c'est surtout les défilés, il y a quelque chose d'électrisant, il y a quelque chose de vraiment très très joyeux. Mais voilà, je suis un peu plus vieille désormais, j'ai 35 ans et il faut savoir laisser sa place.
7: Et pourtant c'est le royaume du paraître, hein. Vous qui êtes maintenant derrière le micro, puisque je n'ai pas encore terminé votre présentation, chère Héloïse Giraud, vous êtes maintenant rédactrice en chef, vous êtes journaliste pour Lou Média, pour ceux qui connaissent,
8: ouais,
7: qui a été lancée par Clémence Majani, qui est d'ailleurs venue ici plusieurs fois, dans ce studio, là où vous êtes justement à votre place, et qui animait aussi un podcast très profond, Renaître, hein, qui vous interviewez des personnalités sur leur parcours de résilience. On est bien loin des podiums et des catwalks.
8: Mais je pense que...
7: C'est étonnant.
8: Oui, c'est étonnant, oui et non, parce que en tant que mannequin, effectivement, c'est un métier d'image, c'est un métier dont on peut croire qu'il est superficiel, mais de la même façon que... En fait, moi, tout ce que j'ai rencontré, tout ce que j'ai vu,
7: ouais,
8: dans le métier était loin d'être superficiel. C'est-à-dire que quand on shoot,
7: ouais,
8: sur un shooting, il y a une équipe. Et en fait, le fait de se changer 14 fois dans la journée, le fait de...
7: 14 fois, quoi.
8: Dans des conditions qui peuvent être météorologiques, qui peuvent être dures. Par exemple, souvent, on shoot l'hiver en été et l'été en hiver. Donc, on peut avoir
7: En
8: maillot de bain dans la neige, par exemple. Ça soude les équipes et il se passe des choses très joyeuses. Et surtout, il se passe... Il y a des vraies conversations. Et puis, on est aussi tout de suite dans l'appréciation du beau. Donc, ça donne lieu à des conversations qui sont profondes, qui sont intéressantes. Et puis, ce sont des gens qui sont passionnés par leur métier, parce que ce sont des métiers qui ne sont pas faciles, donc qui exigent certains sacrifices.
7: Qu'est-ce qui n'est pas facile, hein, la compétition entre
8: les mannequins? Oui, la compétition entre mannequins, mais au-delà du mannequinat, parce qu'il y a les mannequins, mais il y a aussi tout l'écosystème autour du mannequin, qui est la mode, donc les créateurs, les stylistes, les designers, etc. Et ce sont des métiers où il y a beaucoup de rivalité, où il faut énormément de talent.
7: Innover tout le temps.
8: Exactement. Enfin, quand on se dit qu'il y a 4 Fashion Week par an, plus les défilés croisières, un directeur artistique, il doit pondre des collections.
7: C'est quoi les défilés croisières ?
8: Les défilés croisières sont souvent des défilés entre deux Fashion Week, il y a des défilés croisières. Les show cruises, comme ils appellent ça. Donc Chanel va faire un show cruise entre la Fashion Week printemps-été et automne-hiver.
7: Pourquoi autant de défilés ? Ça sert à quoi, en fait ?
8: Alors,
7: visibilité,
8: c'est une bonne question, j'en sais trop rien. D'accord. Pour le coup, j'ai pas ce niveau d'expertise-là. Mais du coup, ça nécessite quand même énormément de travail, ouais, de la part de tout le monde. Donc l'exigence fait que ça n'est pas superficiel. C'est pas un métier que j'ai trouvé superficiel, en tout cas.
7: Vous en avez retenu quoi, toutes ces années de mannequinat pur et dur, si je puis dire? Vous vouliez que ça, à un moment donné, hein, entre vos 22-23 et vos 30
8: ans. Et jusqu'à mes 30 ans, globalement, c'était mon activité principale, jusqu'à mes 31. Alors, de fait, à la fin de mon expérience de mannequin...
7: Vous a fait comprendre.
8: La mode, c'est un peu délaissé de moi, et c'est le jeu. Alors, j'ai eu de la chance, parce que ça a été assez progressif.
7: C'est pas mal jusqu'à 30 ans.
8: Ouais, c'est pas mal. J'ai eu de la chance. Vraiment, j'ai été chanceuse.
7: Quand on commence, par exemple, à 16 ans, pour certaines.
8: Certaines commencent à 16 ans, même certaines commencent encore plus jeunes. Ouais. Ça pose des questions, mais... Et ça peut durer. Enfin, moi, j'ai des amis du métier qui continuent encore, alors qu'elles ont 33, 34. Donc c'est un peu, voilà, ça dépend aussi des modes, ouais, la mode des physiques, etc. Enfin, voilà. Mais qu'est-ce que j'en retiens? Qu'est-ce que j'ai appris? C'est un métier qui est pas facile. J'y ai laissé quelques plumes,
7: C'est-à-dire la santé, peut-être?
8: La santé, l'isolement, enfin la solitude, pas l'isolement. Parce qu'en fait, on passe notre vie à voyager. On est en permanence dans les avions. Ouais. La vie sociale est quand même au ralenti. D'accord. On peut nous oublier. Un rapport au corps qui est très particulier. On nous demande quand même, il y a des exigences qu'on revoit d'ailleurs revenir de plus en plus là en ce moment sur les podiums, de maigreur, parfois de maigreur extrême. Donc effectivement, comme beaucoup de filles, en tout cas moi, j'ai eu des troubles du comportement alimentaire, tantôt l'anorexie, tantôt la boulimie. Donc oui, je me suis abîmée sur ces quelques... petite chose là, mais après j'ai vécu des choses incroyables. J'ai voyagé, j'ai rencontré des gens absolument passionnants, et je me suis vraiment sentie chanceuse, profondément chanceuse de faire ce métier, parce qu'on m'a choisie, on m'a arrêtée dans la rue, c'est pas donné à tout le monde, j'ai réussi à en vivre pendant une dizaine d'années, et j'ai vécu des trucs extraordinaires dont je me souviendrai.
7: Quand vous fermez les yeux, vous pensez à quoi, là? Parce que je vois que vous avez pétillé.
8: Les Fashion Week, notamment, c'était des périodes qui étaient très heureuses, parce que très électrisantes. Il y a les castings, on ne sait pas... C'est comme un grand jeu, quoi. On ne sait pas sur quel défilé on va être confirmé. On fait plein de castings, on enchaîne. Et puis, à la fin de la journée, il y a notre booker qui nous appelle et qui nous dit « Bon, bah, hello, t'es confirmé pour, j'en sais rien, Chanel, Balmain. » Et c'est aussi l'accomplissement de plein de semaines de travail, parce que c'est presque un métier de sportif de haut niveau. Il y a une hygiène de vie à avoir, il faut dormir, il faut bien manger, il faut faire du sport, il faut pas fumer, je fumais comme un pompier, faut pas boire, je buvais raisonnablement, mais je buvais. Mais il y a quand même, une hygiène de vie implacable à avoir. C'est fatigant, c'est comme un sportif de haut niveau. Enfin, il y a un rapport au corps qui est plus du tout le même. Moi, mon corps était devenu... mon outil de travail, et mon corps était rémunérateur.
7: Donc, c'est particulier, il
8: fallait que je l'entretienne. Mmh. C'est particulier, ça l'est, vraiment.
7: Et c'est pas, finalement, on entend en filigrane qu'il y a quelque chose qui relève pas que de l'apparence, on dirait, parce que vous voyez, on se dit, là j'allais vous dire, vous voyez, j'ai toujours pas posé ma fameuse question, et Dieu là-dedans, quoi.
8: Et Dieu dans tout ça.
7: Et Dieu dans la mode. Est-ce que c'est compliqué? Est-ce que vous aviez une vie de foi? Est-ce que vous en aviez pas? Est-ce que vous l'avez maintenant?
8: C'est très... disons que je suis, jusqu'à mes 20 ans, j'étais une chrétienne d'élevage. C'est-à-dire que j'ai été éduquée dans la foi, j'ai été baptisée, confirmée.
7: Je vois que le lanterne a fait le tour de la planète.
8: Mais il est très, très, ju- juste, hein, très juste. Et je trouve que c'est, ça dit, en tout cas, ça dit, c'était un terme que je cherchais jusqu'à présent et je l'ai enfin trouvé. Mais disons que voilà, jusqu'à mes 20 ans, j'allais à la messe parce que j'étais chez mes parents et qu'il fallait y aller. Et puis une fois le nid familial quitté, j'y allais, mais alors par culpabilité de ne pas y aller. Donc si j'y allais pas, je culpabilisais. Donc je me suis dit, vas-y. Et puis à un moment donné, j'y allais plus. Donc j'ai eu un espèce de désert, comme ça, pendant 10 ans. Disons que j'avais pas la foi. J'ai pas eu la foi. J'ai rencontré Dieu, moi, à 31 ans. Il m'a fallu 31 ans pour comprendre ce que voulait dire ces trois petites lettres, la foi.
9: Ouais.
8: Et le mannequinat, alors le mannequinat n'a pas participé à me faire quitter les bancs de l'église, ouais. mais en tout cas, il ne m'y a pas aidé.
9: Oui, en plus, les semaines ne sont pas des semaines, c'est-à-dire que vous travaillez le dimanche, le samedi, le mercredi.
8: Puis on prend l'avion 3 fois par semaine, on ne sait plus comment on s'appelle. Mais disons que si j'avais eu la foi en arrivant dans ce métier, le mannequinat ne m'aurait absolument pas empêché de pratiquer, au contraire.
9: Parce que de prime abord, on se dit, vous voyez, j'entends les auditeurs, oui, mais les paillettes, de toute façon, on ne peut pas servir Dieu et Mammon. Voilà, voilà, on l'appelle comme on veut, mais la superficialité.
8: Je pense pas. Je pense au contraire que c'est quand même un métier qui. Alors on travaille, mais il y a quand même, on a quand même la chance d'avoir beaucoup de temps parce que c'est vrai que les semaines sont un peu dissolues. On sait pas trop. Enfin, on peut bosser un dimanche et ensuite ne pas bosser pendant 4 jours.
9: D'accord.
8: Donc on a du temps et j'aurais pu si j'avais la foi que j'ai aujourd'hui. J'aurais pu faire plein de choses. J'aurais pu donner de mon temps à des assos. J'aurais pu faire plein de trucs. Et puis en plus de ça, c'est un métier, on a de la chance, on gagne bien notre vie en tant que mannequin. C'est l'un des seuls métiers où la femme est quand même mieux rémunérée que l'homme. J'aurais pu aussi faire quelque chose de bien avec tout cet argent. Je ne l'ai pas fait. Je ne l'ai pas fait et je m'en veux un peu. Et voilà, j'essaie de rattraper.
9: Vous savez que le temps n'existe pas. Peu importe, le temps de Dieu n'est pas le temps des hommes.
8: C'est vrai. Merci Marion, vous êtes trop sympa.
9: À 31 ans alors, que s'est-il passé ?
8: Que s'est-il passé ? Alors, j'ai eu quelques années douloureuses, assez tourmentées sur la fin de ma carrière, précisément déjà parce que la mode était en train de me quitter.
9: Le rejet.
8: Ouais. Et ça, c'est
9: le sentiment d'être abandonné un peu.
8: Voilà. Et ça, c'est compliqué, d'autant que c'est quand même un métier, je ne l'ai pas dit, mais c'est un métier qui joue sur la faille narcissique. À force de se voir, ça, c'est effectivement, le rapport à soi-même, en tout cas, mon rapport à moi, s'est modifié au contact. Au contact de ce métier, parce qu'on se voit en permanence, on peut se trouver très belle, et puis ensuite très laide, et puis on peut être remplacée par d'autres, ouais. Et donc avoir un sentiment de rejet de soi-même, et voilà. Donc effectivement, là-dessus aussi, je travaille quant à ma propre reconstruction de mon estime de moi. Mais disons que, voilà, j'étais à un moment de ma vie, autour de ma trentaine, qui a été compliqué, donc tant au niveau de ma carrière professionnelle qui était en train de s'éteindre. Effectivement, j'étais dans une phase très, très moche, je dois bien le dire. Je dois bien le dire que c'était vraiment pas beau. Je vivais une histoire qui était vraiment... dont j'ai honte aujourd'hui.
9: Qui m'a abîmée.
8: Qui m'a profondément abîmée. Et dont j'essaye encore aujourd'hui de voilà, des souvenirs.
9: Alors que vous êtes mariée.
8: Alors que je suis mariée. Mais voilà, c'est... Voilà, j'ai été abîmée, c'est comme ça, et c'est pas grave, j'essaie de me le pardonner, et voilà. Et voilà, donc il y avait un mélange de choses qui faisaient que c'était des années qui n'étaient pas faciles. Mais au fond de moi, j'avais une petite voix qui avait confiance, qui me disait « Hello, ça ne va pas durer indéfiniment, tu vas t'en sortir ». Alors je ne savais pas quand, ni comment, grâce à qui, grâce à quoi, mais... J'avais confiance. Et je ne cessais de me répéter tous les matins, je me disais, ta souffrance actuelle, enfin, ton bonheur futur sera à la hauteur de ta souffrance actuelle.
9: Waouh.
8: Et c'est quelque chose qui m'habitait vraiment très fort, et je me disais, t'inquiète. Et puis, papa, il y a eu un déclic à un moment donné, papa est tombé malade, mon père est tombé malade, et un soir, il a failli passer, il a été hospitalisé à Nantes, ma mère nous a appelés, nous a dit... À ma sœur et à moi, parce que je vivais avec ma sœur à cette époque-là, nous a dit « Venez vite, voilà, papa, ça va pas, et venez. » On comprenait que ça pouvait vraiment basculer. Et donc, on a pris la voiture avec ma sœur, on est arrivé à Nantes, papa avait réussi à passer la nuit, il était sorti d'affaires, entre guillemets, mais le diagnostic avait été posé, effectivement, ça faisait plusieurs mois que papa n'allait pas bien. Et on a appris que papa avait la maladie de Charcot dans sa forme bulbaire, donc dans sa forme la plus sévère. Et les médecins nous disent en off, voilà, il se peut que ça dure que quelques semaines, quelques mois maximum. Et on rentre dans la chambre de papa avec ma sœur, on se met à son chevet et papa nous dit « Voilà les filles, j'ai charcot, j'en ai pour 3 ans ». Effectivement, les médecins avaient dit à papa qu'il en avait pour 3 ans.
9: Ouais.
8: Parce que généralement, charcot, dans sa forme plus spinale, c'est 3 ans.
9: D'accord.
8: Et papa nous dit, voilà, j'en ai pour 3 ans, j'aimerais que, avant que je parte, vous me présentiez les hommes qui feront votre quotidien demain. Et moi, je me dis, oh, yeah, yeah,
9: yeah, yeah. Comme dans les films, vous n'en avez pas cherché un qui aurait dû jouer le jeu.
8: Non, là, je me suis dit, en fait, ça n'engage plus que moi. J'ai dit à papa, écoute, papa, promis, je vais faire ça. Et il m'a regardé, il m'a dit, j'ai confiance en toi. Et je me suis dit, bon, mon père, à l'article de la mort, a confiance en moi. Moi, j'ai une petite voix dans ma tête et dans ma vie qui me dit qu'elle a confiance. Il faut que je range ma chambre, il faut que je devienne conséquente et que je fasse en sorte que, voilà.
9: Que je devienne adulte, en quelque sorte. D'ailleurs, ranger sa chambre, c'est, vous voyez, on devient autonome quand on range sa chambre.
8: D'une certaine façon, oui. Et en fait, comme un chien qui retrouve sa niche ou qui revient à sa niche, la première chose que j'ai faite, c'est de revenir à l'église. Je retournais à la messe. Parce qu'en fait, je me disais... Plus par devoir du tout. Par peur. Là, je me disais, si papa venait à mourir demain, la seule chose qui me rattacherait à lui, c'est
9: le bon Dieu, quoi.
8: C'est l'église, quoi. Mmh. Parce que j'ai appris en son sein qu'il y avait une vie après la mort.
9: Ouais.
8: Et donc, en fait, il faut que je renoue avec ça, parce que ce sera le seul petit lien, certes ténu, mais qui me maintiendra à papa si demain il partait. Donc, je suis revenue à l'église. Et puis, quelques semaines plus tard, un mercredi soir, je me souviens très bien, à 2h du matin, devant une église, un soir de pleine lune, j'étais sur un banc et je méditais quant à tout ça. Et je me disais, comment est-ce que... Que vais-je advenir, quoi. Et là, j'ai fait une rencontre que je qualifie de providentielle. J'ai rencontré un homme qui est aujourd'hui mon mari.
9: Et, ça arrive, ça.
8: Ça arrive.
9: C'est incroyable, en fait.
8: C'est pour moi, qui suis un peu comme saint Thomas, j'ai besoin de voir pour croire. Ce jour-là, j'ai cru. Je me suis dit, OK, en fait, il me vient directement du ciel, cet homme.
9: C'était votre papa peut-être aussi.
8: C'est peut-être mon papa.
9: On ne sait pas, mais
8: voilà.
9: C'est beau.
8: C'est juste beau. C'était une grâce et ce qui est drôle, c'est que sur papa a tenu 3 ans. Il est mort 6 mois après mon mariage et pendant ces 3 ans, ma sœur s'est mariée et je me suis mariée.
9: Incroyable.
8: Et désormais j'ai une foi. J'ai la foi.
9: Ça y est.
8: Ouais, j'ai la foi.
9: Elle ne vous lâche plus, vous n'allez plus vous allez à la messe tous les dimanches?
8: Je vais à la messe tous les dimanches. Alors, d'accord. Certains dimanches, c'est chiant, on n'a pas envie de se lever, on n'a pas envie d'y aller.
9: D'accord.
8: Ça demande un petit effort. Mais j'y vais tous les dimanches, je prie. On essaie de prier à deux, mon mari est croyant. Donc, y a, c'est désormais une composante très importante de ma vie. Et Dieu sait que j'ai rejeté la foi catholique, j'ai rejeté le milieu catho. J'ai dit les horaires sur tout ça. Et aujourd'hui,
9: qu'est-ce qui vous agaçait dans le milieu catho juste avant de rentrer au confessionnel?
8: Qu'est-ce qui m'agaçait? Je sais, c'est très facile de taper sur les cathos parce qu'ils disent rien. Et il y a quelque chose de. Il y avait une forme de lâcheté aussi de ma part, de penser que tous mes mots étaient liés à mon éducation trop stricte, trop rigide, parce que catho, machin. C'était très facile. Et mes parents s'en sont pris plein la gueule. Et ne disaient rien.
9: Encaissaient tout ça.
8: Et encaissaient tout ça avec beaucoup de générosité. Mais c'est très facile de casser du sucre sur les cathos. Mmh. Et on a toujours besoin de trouver un bouc émissaire. La religion est très simple.
9: Surtout que la nôtre, la religion catholique, étant une religion d'amour, c'est ce que dit souvent, voilà, chacun a ses inconvénients, ses avantages, chacun y voit des inconvénients et des avantages. Les religions du livre, dites du livre, sont plus dicteuses de choses à faire, à ne pas faire, de lois morales. Nous, c'est moins explicite. Donc parfois, c'est vrai que ça pousse au crime, enfin, d'une certaine façon. Aller, quoi. Ouais. C'est ça que je veux dire.
8: Une vraie liberté dans cette religion.
9: Voilà.
8: Et moi, je me suis sentie totalement libre et dans mon bon droit de casser du sucre sur toutes les valeurs que je chéris aujourd'hui vraiment très fort.
9: Ouais.
8: Et je trouve qu'il n'y a rien de plus inspirant. J'ai ma sœur qui est une femme.

0: rien dire. Et aujourd'hui, si j'en suis là, je pense que c'est aussi grâce à ces prières. Je crois là, aux grâces des prières. Et voilà, donc voilà, je pense que c'est facile de taper sur la religion et sur les cathos.
1: La confesse ?
2: Allons-y.
1: Vas-y, la suite.
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1: Allez, je lis la petite question que j'avais écrite bien sagement sur ma feuille. En fait, c'est la seule que finalement que je vous pose. Donc voilà, c'est parti. Un peu comme ça, naturellement, avec vous, et c'est ça qu'on aime aussi, Héloïse Giraud, dans cette émission Ayez dans tout ça. Lorsque vous étiez mannequin, c'est vrai qu'on vous regardait sans vous écouter, hein, d'une certaine façon. Aujourd'hui, c'est le contraire. Hein, c'est vous-même, hein, c'est vous qui écoutez. Qu'est-ce que ce renversement a même changé dans votre regard à vous-même ?
0: Très bonne question. Ben, ça m'a fait du bien, en fait, de se décentrer, parce que je pense que le mannequinat a participé aussi à ce que je me regarde beaucoup, beaucoup, beaucoup. Et là, le fait d'écouter des histoires absolument passionnantes, qui sont parfois assez douloureuses, parce que sur ma chaîne, sur le podcast que j'anime, qui s'appelle Renaître...
1: C'est Renaître, hein, c'est ça.
0: Ouais, j'écoute des histoires qui sont vraiment pas faciles. J'essaie de les recevoir avec beaucoup d'humilité et surtout d'être à la hauteur de mes invités qui viennent raconter des choses qui sont douloureuses.
1: Et vous avez même reçu Amélie Nothomb. Hein.
0: J'ai reçu Amélie Nothomb, notamment. C'est elle qui a lancé... on a lancé le podcast avec elle en premier épisode.
1: D'accord.
0: Mais j'ai tous les épisodes que j'ai faits, toutes les invités que j'ai eues m'habitent encore. Je me souviens notamment de cette femme, Pauline Crucis, que je vous invite à écouter, qui est une femme absolument admirable dans le combat qu'elle mène. Elle a perdu son mari d'un cancer du cerveau. Je pense aussi à Aurélie Sylvestre, qui a perdu son compagnon à l'époque.
1: Au Bataclan.
0: Au Bataclan, quand elle était enceinte de 5 mois. Donc, ces histoires qui sont douloureuses et il y a beaucoup de soleil là-dedans, il y a beaucoup de lumière, il y a beaucoup de... Et moi, ça m'inspire.
1: Est-ce que ça répare votre image de vous au passé? Vous voyez ce que je veux dire? Est-ce que ça répare des petites choses parfois?
0: Peut-être.
1: Ou en quoi ça vous fait du bien, finalement?
0: Ça me fait du bien parce que, encore une fois, c'est le décentrement et l'écoute, qui est une écoute active quand on est journaliste. Marie-Ange, vous le savez.
1: Ben oui, maintenant, vous êtes passée de l'autre côté.
0: Voilà. Suscite aussi beaucoup de compassion, d'empathie. Et moi, c'est des émotions, la compassion, l'empathie que je chéris parce que je peux déplacer des montagnes pour ça. J'ai envie de déplacer des montagnes pour quelqu'un qui souffre. J'ai envie, en tout cas, de lui donner le minimum que je peux, en tout cas sur mon plateau. C'est un sourire, un regard, une forme de générosité. Donc oui, ça m'apprend parce que c'est vrai qu'en tant que mannequin, j'étais dans une course, une espèce de petite compétition avec les autres mannequins, mais aussi avec moi-même, de choper le plus de contrats, d'avoir le plus
1: d'être la première.
0: De travail, d'être la première, d'avoir les meilleurs éditos, les meilleurs défilés, les meilleurs... Ouais, c'est comme un sportif, quoi.
1: Ah, c'est vraiment ça. C'est-à-dire qu'on peut bien s'entendre dans la même pièce.
0: Ouais.
1: Alors, je crois que vous disiez dans un podcast, je ne sais plus lequel, ça date un peu, hein, ce podcast-là, je ne sais pas, mais vous disiez... oui, parfois on se retrouve, c'est improbable pour des badauds comme moi, par exemple, d'imaginer des filles en soutif culotte dans une pièce de 4 mètres carrés qui se matent, enfin qui se jugent en fait, qui se comparent. Parce que toutes ne passeront pas le casting ou autre.
0: Voilà. Elles se jugent pas parce qu'on est toutes dans le même bateau, parce qu'on a toutes des exigences à tenir, qui est en fait le tour de hanches, de taille et de poitrine, donc ça reste des chiffres qu'il faut tenir chacune. Donc on se regarde et on se compare. Donc effectivement, il y a un truc où on sort de là, on se dit pas... on se dit en fait, j'étais plus grosse que celle d'à côté.
1: Mmh.
0: Et après, je pense que j'étais pas la meilleure cliente de ce métier. Parce que
1: je n'étais pas la plus complexée,
0: c'est ça ? J'étais très complexée.
1: Ah bon, pardon.
0: Ouais, j'étais pas la meilleure cliente en ceci que je me suis vraiment foutu la pression sur mon corps. Là où il y a des filles qui le vivaient avec plus de légèreté que moi.
1: Ah,
0: moi, c'est devenu assez tragique à un moment donné où vraiment c'était une pression quotidienne au petit-déj, au déjeuner, au dîner, quoi. Il y avait ce truc-là que j'ai pas su gérer comme d'autres le gèrent. Mais
1: vous aviez faim, quoi.
0: J'avais faim. J'ai passé ma vie à avoir la dalle.
1: Oh,
0: mais c'est le jeu, hein, c'est le jeu. Après, certains sont choqués. Mon mari me dit souvent, mais ce que je ne comprends pas, c'est que quand on te demande si demain, tu as une fille à qui on proposait de faire ce métier, tu lui dirais, vas-y, je ne comprends pas.
1: Ma fille, je vous annonce que ma fille veut le faire depuis hier. Hein, je veux faire des défilés. Mais écoute, parle-en avec Héloïse Giraud quand il sera temps.

0: On en parlera dans 10 ans.
1: Oui, elle a 5 ans.
0: Elle a 5 ans.
1: Ouais.
0: On a tout le bijou là.
1: On en parlera dans quelques années.
0: Voilà, c'est ça. Mais oui, encore une fois, je ne regrette pas ce que je
1: Il y a des belles choses en fait. C'est ça que vous dites. Il faut éduquer. Peut-être les filles qui rentrent dans cette voie, qui prennent cette voie.
0: Il faut les accompagner, il faut les soutenir. Moi, c'est vrai que mes parents étaient totalement néophytes par rapport à ce métier.
1: Je vous ai même pas demandé quand est-ce qu'ils ont réagi, vos parents, au fond.
0: Mes parents ont trouvé ça drôle au début, assez fantasque, ils se disant pourquoi pas. Et puis petit à petit, ils se sont dit en fait, ça devient très sérieux, ça devient son métier. C'est-à-dire que j'ai fini mes études et je me suis lancée à corps perdu. Voilà, c'était mon activité principale.
1: Il y a pas beaucoup de gâteaux d'élevage dans le mannequinat. Je trouve que vous êtes la seule que je connaisse, hein, je crois. Hein.
0: C'est vrai que après, je, comme j'avais pas trop la foi à l'époque, je parlais pas trop religion.
1: Ça aussi, ça vous arrangeait de la.
0: Mais mes parents l'ont bien pris jusqu'au moment où ils se sont dit bon, il y a quand même un truc au niveau de la du rapport à son corps et de la nourriture. Il y a un truc. Qui...
1: Ils vous ont laissé tranquille. Hein.
0: Ils m'ont laissé tranquille et papa a toujours eu confiance en moi. Et cette confiance-là, je pense que c'est l'expression aussi du bon Dieu. Enfin, moi, je le vois comme ça aujourd'hui. Et il me l'a transmise. Et moi, je me suis dit, bon, voilà, c'est ma vingtaine. J'ai fait des conneries, j'ai fait des trucs qui ont... Mais aujourd'hui, je suis celle que je suis aussi grâce à toutes ces bêtises. Et puis, j'ai trouvé la foi, en fait.
1: Ouais, si c'est pas une belle confession, ça. Mais finalement, c'est votre papa qui vous a, pour terminer, j'ai l'impression, un peu sauvé, entre guillemets.
0: D'une certaine façon.
1: Ou alors, en tout cas, le lien que vous aviez, même peut-être sans le savoir au début, avec lui. Confiance qu'il vous ait.
0: Voilà, il a cru en moi. Il a cru en moi au moment même où je ne croyais plus en moi. Je trouve ça très fort. Et alors même qu'il était malade. Et Charcot est une sale maladie. C'est vraiment. C'est vraiment une connasse. C'est vraiment une maladie qui est dure. On voit son l'être aimé qui, petit à petit. Disparaît. Alors
1: et
0: même
1: puis en douceur, en plus, c'est terrible parce que c'est petit à petit.
0: Ouais,
1: quoi,
0: c'est progressif. Et puis
1: dégénère, en fait. Hein, dégénératif.
0: Surtout, il est lucide quant à sa propre dégénérescence. Et malgré tout, il est resté jusqu'au bout avec une dignité folle. Et je me disais, papa qui est en train de mourir, croit en moi. Et en fait, je
1: dois.
0: C'est
1: un truc qui nous dépasse.
0: Ouais, et puis je dois être à la hauteur de ça, en fait.
1: Ouais.
0: Et du coup, oui, d'une certaine façon, je pense qu'il. Je pense qu'il m'a sauvée, je sais pas, mais en tout cas, il m'a inspirée, il m'a redonné l'élan, quoi.
1: Amen.
0: Amen.
1: Merci, Louise Giraud. Je rappelle votre podcast, Renaître, hein, qui fait partie du groupe, si je puis dire, Lou Média, ce groupe de filles fantastiques, au féminin et au pluriel. Merci, Louise Giraud.
0: Merci à vous.
2: Je note cette phrase très forte, la maladie de Charteau est une connasse.
1: Voilà. On le dit parce qu'on le répète.
2: On répète. Mais c'est très marquant. Merci vraiment à toutes les deux pour cette discussion dans cette émission. Et Dieu dans tout ça, à réentendre sur rcfnotre-dame.fr. Merci à toutes et tous pour votre écoute dans ce 10-12 et en direct. Demain, je ne serai pas là, ni lundi, ni mardi. C'est ma collègue Marine Henriot qui va me remplacer avec joie. Et en tout cas, je vous souhaite une très belle journée sur RCF Notre-Dame.

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5: Bonjour à tous et bienvenue si vous nous rejoignez en ce jeudi 8 octobre. Je suis ravie d'être avec vous, ainsi que Cédric Coba à la réalisation. Nous sommes ensemble comme chaque midi et comme chaque jeudi. Nous irons à la rencontre de celles et ceux qui, ici ou ailleurs, vivent la mission au quotidien et font vivre l'espérance envers et contre tout. Missionner, ce sera dans quelques instants. Et puis on poursuivra à 13h10, toujours avec vos questions. On parlera de la messe aujourd'hui. À quoi ça sert d'aller à la messe? On aura le père Craplé avec nous, lui qui vient de publier un livre sur le sujet aux éditions Arthège. Envoyez-nous toutes vos questions à cette adresse 1216@rcf.fr. Avant de passer à table avec Bertin Moret, éleveur de chèvres et producteur de fromage, il participera au festival Brie Happy. Ça se passera à Meaux ce week-end, un événement gastronomique à ne pas manquer. Vous êtes au travail, en cuisine, sur la route ou en balade, il fait beau, profitez-en. Soyez tous les bienvenus sur RCF Notre-Dame. Et tout de suite, partons à la rencontre de celles et ceux qui vivent la mission au quotidien.
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5: Aujourd'hui, à la suite de Saint-François d'Assise que nous avons fêté ces 3 et 4 octobre, ainsi que de la visite du pape Léon en France, qui nous a appelés à un nouvel élan missionnaire, j'ai la joie d'accueillir le frère Alejandro Torrado. Bonjour.
6: Bonjour Marie-Leïla.
5: Merci beaucoup d'être avec nous Alejandro. Vous êtes frère mineur franciscain, on aura peut-être l'occasion d'en reparler. Vous êtes en France depuis 7 ans maintenant. Vous qui êtes colombien, vous êtes aujourd'hui responsable de la pastorale des jeunes et aussi des vocations de la province franciscaine. Vous coordonnez notamment une école de mission franciscaine à Paris. On va en parler bien évidemment, mais pour commencer, comment ça s'est passé? Pourquoi est-ce que vous avez choisi Saint-François d'Assise et la famille franciscaine?
6: Je ne sais pas si j'ai choisi. En tout cas, depuis tout petit, je me sentais appelé par Dieu. Donc, je commençais à chercher. Et dans mon pays, il n'y avait pas dans mon diocèse, il n'y avait pas de vie religieuse masculine, que de sœurs, et puis les grands séminaires. Je suis rentré au grand séminaire et je n'étais pas heureux. Donc, mon accompagnateur spirituel m'en a parlé, m'a dit, mais il existe d'autres manières de vie, d'autres formes de vie. Et il m'a accompagné dans ce processus je rencontrais des jésuites, dominicains. Quand je suis allé chez les franciscains, je ne voulais pas rentrer chez moi. Alors, ils m'ont dit, ah, tant pis, il faut que vous connaissiez mieux notre spiritualité et que nous, nous nous donnons le temps de vous connaître. Et ça s'est passé l'année 2002. Et puis, ça a pris 2002, 2003 et le 2004, je fais mon postulat. Et en janvier 2006, j'ai fait ma première profession. Depuis, j'essaye de vivre, d'incarner les spiritualités franciscaines dans ma suite, dans mon discipulat du Christ.
5: Et alors, quelle est cette spiritualité franciscaine, justement, frère Alejandro?
6: Oh, la spiritualité franciscaine,
5: elle est belle.
6: Ah bah oui, c'est pas
5: elle est joyeuse.
6: Surtout, voilà. C'est une spiritualité qui part de se poser une question. C'est pas forcément qu'est-ce qu'est Dieu, mais c'est surtout comment aller vers Dieu. Qu'est-ce qui nous pousse, qu'est-ce qui habite notre cœur et nous pousse à suivre le Christ. D'où l'importance de la joie, de ce qui nous donne de la vie, de ce qui fait palpiter notre cœur, nos actions, de ce qui nous accompagne. Donc, et ça s'incarne dans un rapport, dans un esprit des prières et des dévotions, dans un esprit de fraternité avec tous et avec tout. Donc la création tout entière inclue, et aussi dans une vie de simplicité, dans une vie des minorités, dans une vie pas tant de paroles, mais surtout de nous mettre un chemin, de nous rencontrer et de reconnaître la manifestation de Dieu en nous.
5: D'où cette appellation de frère mineur franciscain.
6: Ben, ça vient de Saint François. Il a dit, je veux que vous soyez des frères et des frères mineurs. À l'époque, en fait, la société était divisée entre les majeurs et les mineurs, entre ceux qui avaient le pouvoir, le contrôle, soit politique, soit de l'argent, et ceux qui n'avaient rien, qui habitaient en dehors de la ville, qui est Estramura. Et c'est le parcours qu'a fait Saint-François. Il était à l'intérieur des murs d'Assise, et quand il laisse tout, il va vivre à la forêt. Et donc, il a dit, je veux que mes frères soient des frères et des frères mineurs. Pas souhaiter être le premier, mais être les mineurs, les serviteurs de tous.
5: Frère Alejandro, une vie de simplicité avec Saint François d'Assise, vous qui êtes franciscain. Aujourd'hui, quand on a tout et qu'on a même beaucoup trop, comment on fait? Comment ça se passe pour vous?
6: Pour moi, c'est une question des relations. C'est une question des relations. Comment je pose mes relations avec les autres, avec les choses, avec moi-même. Parfois, il y a un mot, une expression que j'ai appris ici en France qui m'aide à canaliser, à trouver un chemin. Et c'est apprendre à lâcher prise. Et pour moi, c'est une clé de vivre aujourd'hui la simplicité, de vivre la minorité. C'est une forme de désappropriation. Parfois, quand on parle d'appropriation, on pense à des choses matérielles. Mais parfois, on veut aussi s'approprier de la volonté des autres. On veut imposer sa volonté. Et quand on apprend à lâcher prise, on apprend aussi à lâcher ses peurs, à apprendre à construire avec ceux qui pensent différemment, qui croient différemment et qui agissent différemment. Mais apprendre à voir ce qui est commun à tous. Donc voilà, c'est une manière d'apprendre à lâcher prise.
5: Mmh. Vous êtes arrivé donc de Colombie en France en 2019, au début de l'année 2019. Comment ça s'est passé pour vous? Pourquoi la France?
6: Ça, je n'ai pas choisi. Ça, je suis.
5: Non voilà. Plus.
6: Non, voilà, en fait, j'étais curé à Buenaventura, dans une ville très pauvre, très très très pauvre. Et nous partageons la vie aussi des gens dans une maison simple, dans une paroisse très pauvre. Et un jour, mon provincial arrive et me dit bah, « Écoute, je voudrais que tu fasses des études. » J'ai dit « Ah bon, bah, c'est bien. » Et j'étais presque persuadé, presque sûr que j'allais être envoyé à Rome. Mmh. Il y a une grande école franciscaine, des frères de son frère de tout le monde. Et à la fin, il me dit « Non, c'est pas Rome, c'est Paris. » Pour moi, Paris, pour la France, c'était le tour de France. C'était ça. C'était tout ce qu'on voit pendant l'été, le mois de juillet. Et puis, donc, j'étais un peu naïf, j'avoue, parce que je ne parlais pas du tout le français. Et j'ai dit oui. Et c'était, voilà, je t'ai envoyé ici et ça a commencé une belle aventure de la rencontre d'une nouvelle culture, de nouvelles personnes. Il y a une chanson de Yves d'Odeuil qui dit « C'est encore en parlant que la fête commence ». Et pour moi, c'était pareil. Et quand, au fur et à mesure que j'ai commencé à parler, la fête a commencé vraiment, la musique a commencé à sonner et ma vie des relations et des missions aussi a commencé à prendre forme. Pareil pour les études, et grande oui. exigence. Et je suis en train de finir justement ma formation.
5: Vous préparez votre doctorat. Et vous voilà. êtes aussi responsable de la pastorale des jeunes et des vocations de la province franciscaine. Vous coordonnez oui. notamment une école de mission franciscaine à Paris. Racontez-nous comment ça se passe avec les jeunes aujourd'hui. Pourquoi est-ce qu'ils vous tiennent particulièrement à cœur, ces jeunes?
6: Voilà, quand je suis arrivé ici, je identifiais, ou quelque chose m'attirait l'attention des jeunes, une soif de s'engager, une grande soif de s'engager, de faire quelque chose, de sentir que la vie avait un sens, mais qu'il y avait un sens dans la mesure où eux, ils pouvaient se donner aux autres, servir aux autres. Alors je me suis dit, comment on pourrait canaliser un chrétien cette force, cette soif? Et donc je me suis dit, bon, la mission, l'appel. Donc on dit comment identifier, à aider aux jeunes à discerner l'appel à la mission, l'envoi qu'ils portent, que l'Esprit envoie à chacun, comment les accompagner dans ces processus. Donc on a commencé à chercher. Je me suis associé avec une province franciscaine de la Toscane en Italie. Qu'ils ont déjà une expérience de formation missionnaire pour les jeunes et ils étaient très généreux. J'ai participé un week-end avec eux et je me suis vraiment submergé dans cette proposition et puis je l'ai portée ici pour l'adapter et on vient de la lancer. Donc l'idée, les propos, c'est surtout accompagner les jeunes à s'informer, pas seulement pour parler de Dieu, mais surtout pour les aider à chercher Dieu. Et en se faisant, rencontrer les autres, témoigner de Dieu, témoigner de la beauté que Dieu a semée en chacun d'eux. C'est ça qu'on souhaite.
5: On a avec vous, qui venez de Colombie, aussi un nouveau regard sur notre jeunesse aujourd'hui. Vous qui avez une expérience internationale, on peut le dire. Qu'est-ce qui vous a peut-être surpris en arrivant en France par rapport à votre expérience en Colombie? Qu'est-ce que vous pouvez nous apporter justement de nouveau ici, à la suite de Saint-François d'Assise toujours?
6: La découverte et l'apport, je pense que c'est mutuel. Et si bien j'arrive, il y a quelque chose que j'ai à partager, à témoigner d'après mon histoire et ma culture. Ici, j'ai reçu beaucoup de choses aussi qui m'ont nourri. Donc, c'est un dialogue, c'est un aller-retour permanent. En fait, dans les cours dans l'école de formation missionnaire, il est structuré en quatre moments et à quatre week-ends. Et cette structure m'a permis de marcher et cheminer avec les jeunes. Donc, je vous donne un exemple pour répondre au début. En plus d'identifier la soif d'engagement croyant, chrétien, missionnaire des jeunes, ils ne savaient pas comment nommer, comment identifier le type d'engagement qu'ils voulaient. Donc, par exemple, dans le premier week-end, on leur pose la question, quel type de chercheur de Dieu es-tu? Es-tu un vagabond de Dieu? Es-tu un touriste de Dieu? Ou es-tu un pèlerin de Dieu? Et on chemine, on essaye de discerner ce week-end comment on vit et comment on essaie d'annoncer l'évangile. Donc le fort de ce premier week-end, c'est la personne de Christ qui appelle à sa suite, la personne de Saint François qui a vécu et la personne du jeune, du missionnaire. Donc c'est notre point de départ. Et puis dans un deuxième week-end, c'est plutôt les bases théologiques de la mission, donc une église en sortie, Evangelii Gaudium, la vie de l'expérience missionnaire de Saint François d'Assise. Donc on vraiment s'épanche dans les sources pour étayer cette formation. Et puis dans un troisième week-end, c'est une question très simple, la rencontre. Confrontation ou communion. Donc, c'est parler de l'autre en tant qu'une autre culture, de l'autre en tant qu'autre croyant. C'est vraiment faire conscience que nous habitons une cité interculturelle, quand j'ai dit une cité, je parle au sens large, là où nous habitons. Et à la fin, un quatrième week-end d'envoi. Un moment, c'est un week-end fort, des témoignages de ceux qui ont déjà vécu la mission, des frères. Et tout ça, on le vit dans un couvent religieux, et en partageant la vaisselle, le repas, la vie, avec des frères de tout âge, dans la simplicité, et puis dans l'appropriation du lieu. Donc, parce que pour nous, la mission, ce n'est pas un affaire individuelle isolée. Et le Christ a envoyé deux par deux. Donc, la fraternité, c'est déjà la première mission, la première manière, la première façon d'annoncer qu'un autre monde est possible et que la vie n'est pas une concurrence permanente, mais qu'il y a un chemin de nous rassembler et de faire de nos fragilités une force pour annoncer l'Évangile en toute simplicité.
5: Est-ce qu'il y a, avec tous ces jeunes, une rencontre peut-être qui vous a tout particulièrement marqué, frère Alejandro, ces derniers temps ? Oui.
6: Ben moi, ce qui m'a beaucoup marqué, c'est que quand on a, dans cette cour de formation missionnaire, en fait, à la fin, on leur propose, on les invite à faire une expérience missionnaire. Il y a quelqu'un qui est envoyé à Bethléem, chez les frères franciscains, toujours c'est des franciscaines, soit à Meknès, au Maroc, ou à Istanbul, chez les frères. Voilà, on avait réfléchi à différents lieux. Et ce qui m'a marqué, c'est que cette prétention ad gentes, cette prétention internationale, petit à petit, se sont rétrécies pour découvrir que, par exemple, à la fin de notre premier cours, il y a des jeunes qui ont été envoyés chez eux, dans leur paroisse, de leur...
5: retour aux sources. Leur...
6: Voilà, parce que nous avons... Et ça m'a marqué, je pense par exemple à Marc. Marc, il fait actuellement une mission avec un lien avec une paroisse luthérienne. Donc c'est une manière de faire écuménisme. Il est chez lui, il travaille dans sa ferme, et en plus, il fait tout un parcours de formation et de travail écuménique. Donc, c'est son manière de aussi de vivre. Et ça m'a profondément touché, ça m'a marqué, parce que je me dis, ah mais tiens, moi j'avais un esprit ouvert à l'international, et voilà, que le Christ était là, à côté, dans ma même paroisse, dans la même paroisse de cette jeune. Et ça, voilà, ça m'a marqué. Et puis une autre chose qui m'a marqué, c'est l'expérience de Nancy. En fait, elle a fait cette expérience missionnaire ici en France. Elle a dit, je ne veux pas partir. Et puis, elle est actuellement à Strasbourg. Et elle habite dans la colocation Marthe et Marie. Mais pour y arriver, il fallait qu'il fasse une formation, il fallait qu'elle soit, et qu'il ait une recommandation. Donc voilà, je l'ai recommandé et on a constaté que cette expérience dans la colocation, c'est une suite plus large, plus étalée de la formation missionnaire qu'elle a vécue ici avec nous, maintenant auprès des jeunes femmes.
5: Aujourd'hui, j'ai envie d'en savoir plus, j'ai envie peut-être de rejoindre votre école missionnaire. Comment je peux faire ? On se rend sur le site des Franciscains, frère Alejandro.
6: Vous venez aussi des franciscains, il suffit de taper sur internet jeune.franciscain.fr et tout est là. Ou sinon, vous m'écrivez à moi, Alejandro, à l'adresse jeune@franciscain.fr. On est là. Il ne faut pas hésiter et voilà, poser toutes les questions. On est disponible, si on peut, à te répondre.
5: Un grand merci, frère Alejandro Torrado. Merci beaucoup d'avoir été avec nous aujourd'hui.
6: Avec plaisir et paix et joie à vous tous.
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1: Missionnée, on continue avec des témoignages qui nous emmènent sur le terrain, au plus près de celles et ceux qui font vivre l'Église dans sa richesse et sa diversité. J'ai le plaisir d'accueillir Gabriel Lefebvre.
2: Bonjour.
1: Bonjour Gabriel et merci beaucoup d'être avec nous. Vous qui êtes à la tête d'une belle et grande famille, une famille catholique de 6 enfants, une famille devenue célèbre en remportant la France a un incroyable talent, c'était en 2020, avec de la musique sacrée que vous chantez a cappella. Depuis, vous parcourez la France, le monde, vous animez chaque été à l'abbaye de la Grâce, dans l'Aude, des stages de chant pour toute la famille. Racontez-nous, qu'est-ce que vous proposez, qu'est-ce qui se passe tous les étés?
2: Alors, on a découvert, nous, en famille, l'abbaye de la Grâce, comme beaucoup de familles, et d'ailleurs, ils ne sont pas les seuls à proposer des sessions familiales l'été. En général, ce sont des sessions où on vient en famille avec des enseignements et des temps pour chaque âge. Et puis, une amitié est née avec ces chanoines qui sont près de Carcassonne. Et l'idée est née de monter un nouveau format d'apostolat ou de vacances ou de sessions familiales. Et du coup, en 2019, nous avons créé ce qu'on appelle les sessions familiales chantantes qui se tiennent chaque année pendant une semaine à l'abbaye de la Grâce. Le principe est simple. Nous, on a découvert ce que c'était et les fruits que ça, qu'apportait le chant en famille. On a voulu partager ça avec d'autres familles. On les invite à venir en famille. Ils jouent le jeu du papa à la maman au petit dernier. Ils viennent apprendre à chanter avec nous. Et on donne un concert à la fin de cette semaine chaque année.
1: Qu'est-ce que ça vous apporte justement, ce chant en famille? Vous qui donc chantez, vous êtes 8 aujourd'hui, toute la famille.
2: Alors, nous, on a expérimenté que cet exercice du chant a cappella, ce chant en polyphonie, c'est un facteur d'unité évident pour notre famille. On s'est pas mis à chanter pour créer de l'unité dans la famille, mais on s'est aperçu à quel point le fait de chanter ensemble, de rechercher une harmonie, de chercher l'excellence, de chercher une forme de cohésion avec le chant, ça a apporté en fait tous ces à côté, ça a contribué à unir la famille, à lui donner un rayonnement, parce que c'est comme un ciment en fait entre nous.
1: Tout le monde aime chanter dans la famille, vous êtes quand même nombreux. Vous, bon, les parents, ça part de vous, donc ça se comprend, mais les enfants, ça suit.
2: Manifestement, oui. Tout le monde aime chanter, alors pas tout le monde avec le même engagement ou la même approche. Nos deux aînés sont professionnels du chant aujourd'hui, vivent de ça.
1: Belle carrière. Hein, ouais.
2: et les autres, je ne sais pas s'ils feront tous, je ne pense pas qu'ils feront tous ce choix, mais ce qui est certain, c'est qu'on aime tous chanter, et c'est là qu'on est les premiers surpris, nous, de ce qui s'est passé dans notre famille.
1: Le chant dans votre vie, comment est-ce qu'il entre dans votre vie, vous, personnellement, Gabriel Lefebvre?
2: Alors moi, j'ai d'abord commencé à chanter parce que je suis rentré dans une chorale paroissiale pour animer la messe le dimanche lorsque j'étais jeune. Ensuite, j'avais beaucoup d'amis qui faisaient partie de maîtrise, de manicanterie et d'autres ensembles qui forment les jeunes et les enfants. Et on a monté un premier chœur, puis un deuxième, et ainsi de suite. En fait, on a ainsi pratiqué le chant choral en dehors aussi de la liturgie avec des ensembles avec qui on donnait des concerts. Et puis, j'ai rencontré Anne, on s'est mariés, on a chanté ensemble, et ainsi de suite.
1: Et le chant continue dans la famille Lefebvre. Le chant tient une place toute particulière dans votre vie. Le chant, c'est pas le chant de manière générale, c'est un chant particulier quand même. On peut parler plus de louanges aujourd'hui.
2: Alors, on fait effectivement de la musique sacrée, a cappella, c'est-à-dire qu'on chante du répertoire. La musique sacrée porte un texte. Sacré porte un texte, et donc à ce titre, on peut effectivement dire que c'est une louange. J'utilise ces mots à dessein, c'est-à-dire que on parle souvent de louange aujourd'hui dans l'Église, et c'est souvent connoté pop louange ou veillée festive. Donc sur l'aspect stylistique, nous, c'est pas tout à fait la même chose. On fait de la musique sacrée, donc on chante du répertoire qui va du grégorien jusqu'à de la musique contemporaine. Et c'est une louange parce que ça porte un texte, mais c'est surtout du répertoire de musique que souvent les gens estiment être élitiste, mais c'est pas vrai du tout, puisque c'est de là qu'on vient. C'est en fait tout à fait abordable, si tant est qu'on veuille bien prêter l'oreille.
1: Vous allez donc animer l'été prochain, on l'imagine, encore ce stage de chant pour toute la famille. On peut déjà s'inscrire, on peut aller voir, ça se passe quand?
2: Alors, vous savez, on n'anticipe pas si tôt, parce que ce genre d'aventure en famille, ça nécessite quand même l'adhésion de tout le monde. Donc, chaque année, on remet sur la table est-ce qu'on fait ci, est-ce qu'on fait ça. Donc, ça se passe l'été, donc pour l'instant, c'est pas encore décidé.
1: Faut voir si tout le monde est disponible.
2: On a fait huit années de cette session de chant. Et on verra ce qu'on fait l'année prochaine, mais déjà on a une date qui s'approche.
1: Une date qui s'approche. Voilà, ce sera le concert donc de ce samedi 8 octobre en l'église Saint-Sulpice. Qu'est-ce qui va se passer? En quoi ça va consister précisément, Gabriel Lefebvre?
2: Alors, après 8 ans de ces sessions, nous avons rencontré et rassemblé des dizaines de familles autour de nous. On s'est dit que ce serait l'occasion de venir présenter un petit peu cette expérience, en fait témoigner de ce qui se passe entre nous et avec les familles, puisque en fait il y a notre famille qui encadre ces sessions et il y a d'autres familles donc qui nous rejoignent, et on le fait dans le cadre d'une abbaye où c'est encore une autre famille spirituelle, puisqu'on est entouré, accompagné par des chanoines, et à ce titre il y a une réalité qui est d'un échange mutuel entre les chanoines, nous-mêmes et toutes ces familles. On forme en quelque sorte une grande famille. Et on s'est dit, après 8 ans, ça serait quand même bien de venir présenter ça à Paris, montrer à quel point le chant est utile pour l'unité. On est dans un monde où tout est compliqué, c'est pas parce qu'on a la foi que tout est simple. Et donc c'est bien de se rendre compte que lorsqu'on se décentre de soi-même et qu'on regarde ensemble vers un même objectif, en l'occurrence, ici, c'est un concert, c'est donc chanter la louange de Dieu. On ne se regarde plus face à face, même au cœur d'une famille, mais on regarde tous ensemble vers un même objectif. Et ça, c'est un facteur d'unité et de paix qui est capital, dont on prend vraiment le... En fait, les gens qui viendront à ce concert samedi pourront, par eux-mêmes, voir à quel point la joie émane de ces familles qui sont rassemblées ensemble pour une même louange, en fait.
1: Un seul cœur, une seule âme, avec le jeu de mots sur cœur. Et puis cette belle affiche en forme de cœur et cette famille donc réunie autour donc de l'abbaye de la Grâce, de cette communauté que vous avez à cœur et que vous souhaitez donc soutenir à travers ce concert, un concert caritatif. On aura le droit à du Vivaldi et plein d'autres belles choses.
2: Effectivement, le Gloria de Vivaldi sera le principal du programme, mais on aura également une première partie où on donnera quelques chants de notre répertoire en famille, famille Lefebvre, puis on rassemblera les autres familles et les chanoines avec nous pour quelques motets qui vont de la naissance de Jésus jusqu'à la joie pascale, puisque en fait c'est toute cette unité que l'on souhaite faire vivre au public.
1: L'occasion donc de vous rencontrer, de rencontrer tous ces chanteurs, de rencontrer les chanoines et de découvrir un peu plus la communauté et son charisme notamment. Rendez-vous donc ce samedi 10 octobre à 20h30 en l'église Saint-Sulpice à Paris. On peut réserver ses billets en ligne directement sur le site de La Grâce.
2: www.lagrace.org.
1: Le concert des familles. Un grand merci Gabriel Lefebvre d'avoir été avec nous aujourd'hui.
2: Merci beaucoup.
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1: Les missionnés ont poursuivi, ce sont toujours des témoignages qui nous emmènent sur le terrain, au plus près de celles et ceux qui font vivre l'Église dans sa richesse et sa diversité. J'ai le grand plaisir d'accueillir Don Alexis Germont, bonjour.
6: Bonjour Marie-Leïla.
1: Merci beaucoup d'être avec nous, vous êtes prêtre de la communauté Saint-Martin. Et j'ai également le plaisir d'accueillir Maxime aujourd'hui.
7: Bonjour.
1: Bonjour Maxime et merci beaucoup d'être avec nous tous les deux aujourd'hui. Alors on a beaucoup de choses à dire, on va revenir bien évidemment sur l'événement qui a marqué notre début d'année, notre mois de septembre, la venue du pape Léon à Paris, dont Alexis, vous avez fait partie du comité d'organisation de la veillée organisée au Stade de France, notamment en compagnie de nombreux jeunes, et vous donc de ces jeunes de la Cité Céleste. Vous allez nous dire tout de suite de quoi il s'agit, c'est quoi cette Cité Céleste très concrètement. Vous êtes venu avec le suite en plus pour ceux qui ne nous voient pas, puisqu'on fait de la radio et on n'est pas filmé, sauf si on a un beau suite orange avec deux immeubles et au milieu de ces immeubles une croix violette. Voilà, c'est tout est dit, mais non, vous allez nous dire ce que c'est la Cité Céleste. Vous en avez fondé.
6: Alors oui, on est plusieurs à avoir fondé, puisque c'est un collectif, mais Maxime va vous expliquer un petit peu.
7: Tout simplement, la Cité Céleste, c'est un beau projet qui est issu de nos quartiers populaires. Moi, je suis d'Argenteuil, mais ça a été construit avec des personnes qui venaient de toutes les banlieues de notre belle région, et notamment Sarcelles, mais aussi le 94 avec Créteil, avec Saint-Denis. Et le but du jeu étant de dire que les voix des banlieues dans l'Église existent, et donc on les fait vivre donc un peu au quotidien, notamment en faisant des nuits de prière, en faisant des journées foot et spi, et en faisant partie aussi de la Marche pour Jésus, donc une première pour un groupe catholique. Et nous avons aussi la belle vocation d'accompagner les jeunes à montrer qu'ils existent au sein de leur paroisse. Voilà, c'est une belle vocation que l'on a, et de remettre aussi l'Église au milieu de la cité.
1: Ça, c'est un véritable challenge, parce que les jeunes aujourd'hui, ils se disent bah, non, moi et l'Église, ça fait deux, j'ai pas de place, on me donne pas la parole. Dont Alexis Germont.
6: Bah exactement, et enfin exactement. En tout cas, c'est comme ça qu'est née la Cité Céleste, effectivement, par des jeunes qui étaient motivés, qui ont une foi dynamique, qui ont envie de partager, qui avaient des difficultés peut-être à trouver leur place. Et donc la réflexion a été simple, c'est bah, qu'est-ce que vous voulez faire, vous, pour prendre une place. Et donc on s'est dit, bah, en fait, on est riche à l'intérieur de nos quartiers populaires. On aime le Seigneur, on aime prier, on aime adorer. Et donc, peut-être que par la création d'un événement nous réunissant, on a quelque chose à jouer aussi pour l'Église de France. Et donc, c'est de là qu'est née effectivement la Cité Céleste. Alors, au début...
1: un petit rassemblement, alors une veillée de prière.
6: Voilà, 700 personnes pour la première, ouais. Un mois de travail. Et puis, très vite, ça a attiré, puisque l'année d'après, on était plus de 1000, et l'année dernière, plus de 1500, donc dans l'église de Saint-Roch. Alors, vous allez me dire, mais pourquoi Saint-Roch ?
1: Bah oui, c'est pas votre paroisse.
7: C'est simplement très central. Donc, tous les RER affluent vers le centre de Paris. Et on a eu la chance que Saint-Roch nous soit prêté. Alors, dans la tête des gens, Saint-Roch, c'est la paroisse des artistes. C'est une paroisse qui nous a accueillis, mais très, très, très, très, très volontiers, pour toute une nuit, et jusqu'à la messe, à la bougie. Et ce qui est assez dingue, c'est que les jeunes restaient. Ne venait pas juste pour le moment de louange, mais restait jusqu'à 5h du matin, et puis derrière prenait les balais et nous aidait à ranger tout, parce que c'est toute une logistique aussi.
6: Ce qui compte aussi, c'est la responsabilisation des jeunes. Et du coup, vous voyez cette nuit de prière, ou tout ce qu'on organise, l'objectif, c'est que ça soit porté par les jeunes, en leur disant, bah, en fait, dans ces organisations-là, on vous fait confiance, qu'est-ce que vous voulez faire ? Comment on arrive à aller jusqu'au bout de cette organisation ? Quels moyens on essaye de trouver pour se déployer et que ce que nous proposons puisse être quelque chose de qualité, et conduise ultimement à Dieu.
1: La Cité Céleste, donc ce rassemblement annuel, il arrive très, très vite, hein, en décembre déjà, une date est fixée.
7: Le 11 décembre.
1: On peut la donner, on peut inviter.
6: Bien sûr, c'est le 11 décembre. Alors sur lacitéceleste.com, les inscriptions sont déjà ouvertes. Et bien sûr, tout le monde est bienvenu pour prier, adorer, louer, chanter.
7: Avec un thème particulier cette année, on peut
1: alors,
7: dévoiler.
1: Alors, oui,
7: on est en première sur RCF.
1: On a envie de savoir ça.
7: Aimer, c'est tout donner. Donc, wow. On prenait des versets depuis 3 ans issus de la Bible, et là, on va suivre les pas de la petite Thérèse. Aimer, c'est tout donner. On a fait un thème sur la paix. On a fait un thème également sur
6: l'espérance.
7: Et donc là, on s'est dit, bah, pourquoi pas aussi l'amour qui nous rejoint. On a différents types d'amour dans la vie. Et je pense que l'exemple de Thérèse est pas mal.
1: Thème d'actualité, oui, en effet. Aimer, c'est tout donner. Waouh.
6: C'est beau et je pense que suite à la venue du Saint-Père, ça nous relance aussi, parce que forcément, en accueillant le Saint-Père au Stade de France, qui prend le temps de remercier, c'était assez intéressant avant de dire cette belle phrase. Il nous dit merci à vous, merci à Dieu, merci pour votre courage, merci pour votre présence, merci pour votre foi, vous êtes les saints de France. Mmh. Et vous voyez, recevoir ce merci du Saint-Père, ben, peut-être qu'aussi ça nous engage d'une manière nouvelle à accueillir cette gratitude, et en même temps qui nous exige à apprendre toujours plus à nous donner pour le Christ, à nous donner pour le monde, et à être acteur de paix, de joie et d'espérance dans ce monde.
1: Vous avez pu participer à la grande veillée de prière au Stade de France. Maxime, qu'est-ce que vous en gardez de cet événement? Alors, de manière générale, peut-être d'abord, voilà, l'ambiance, etc. Et puis après, on parlera de très concrètement des paroles.
7: Dans le seul mot qui m'est venu quand j'étais à cette veillée, c'est au moment du feu d'artifice. J'ai juste dit « Waouh ! La jeunesse de France existe encore ! » Elle est joyeuse, elle resplendit d'amour pour le Christ. Alors, il y avait toute une programmation musicale. C'était un beau show aussi, hein, faut le dire. Et de voir des artistes, bah, notamment qui sont issus de la Cité Céleste. Hein, je pense à Tagra, hein, qui est un de nos précurseurs aussi dans la chorale de la Cité Céleste, qui nous a accompagnés au Jubilé des Jeunes. Et ben, au Stade de France, voir que en fait l'Église de banlieue à sa place. Ben c'est aussi une joie. Mais après, de voir qu'il y avait une certaine unité, il y avait des scouts d'Europe d'un côté, il y avait des jeunes de Montfermeil de l'autre, avec des jeunes qui venaient de Rennes, qui venaient de Lille. L'unité des catholiques, des jeunes catholiques français au Stade de France, c'est le plus bel exemple de ce que c'est que l'Église avec un grand E.
1: Il faut la faire perdurer aujourd'hui, cette belle ambiance, cette unité, ce rassemblement, tout ce que vous avez pu vivre lors de cette veillée de prière. Incroyable, 80 000 jeunes.
6: 80 000 jeunes. Et puis aussi ces mots du pape qui pour nous a été une grande surprise, mais qui sont quand même un cadeau immense qu'il nous a fait, notamment pour la pastorale en quartier populaire. Lorsque Chloé donc a posé la question, le pape répond à Chloé: je pense en particulier à ton engagement dans les quartiers populaires avec la Cité Céleste. C'est là dans le concret que ta foi devient un vibrant témoignage d'espérance. Et voyez, ces paroles du pape, elles sont belles parce qu'elles reconnaissent cette foi qui est vécue dans tous les quartiers populaires de France, et elles encouragent tous ces jeunes à passer justement à l'action en étant ces témoins d'espérance. Et ça, c'est un cadeau immense, puisque, comme on le disait tout à l'heure au début, la Cité Céleste est née parce que certains jeunes se disaient, bah, en fait, on n'est pas reconnu, on n'a pas l'impression d'exister, on trouve pas notre place dans l'Église. Et là, le Saint-Père lui-même nous dit, en fait, vous avez toute votre place dans l'Église. Et non seulement vous avez toute votre place dans l'Église, mais l'Église, elle compte sur vous pour justement être les témoins de l'espérance. Et donc, ce cadeau, il est immense. Ce cadeau, il est immense. Et lorsqu'on regarde effectivement cette veillée, regarder toute l'histoire de France à travers les saints, Jean-Baptiste Darentière qui a créé le spectacle, nous a fait aussi un spectacle qui nous permettait de comprendre que la sainteté de l'histoire de France n'est pas du passé, mais que cette sainteté, nous sommes appelés à la vivre aujourd'hui. Et le pape le confirme en disant: vous êtes les saints de France. Pas vous serez, mais vous êtes les saints de France aujourd'hui.
1: Ça vous a bien évidemment touché aussi, vous, personnellement, Maxime?
7: Tout à fait. Quand le Saint-Père dit cette phrase, vous êtes les saints de France, on le voit, le rayon lumineux dans les visages de tous les jeunes qui pensent directement au fait que bah, on est tous appelés à être saints. C'est même la vocation première de chaque baptisé. Et on le voit, moi, personnellement, dans l'engagement que j'ai à la Cité Céleste, de se dire que bah, cette espérance, bah, on la porte, ne serait-ce qu'en aidant un jeune parfois à aller au baptême, à aller à la confirmation. Et cette veillée, elle a touché des âmes, touché des cœurs. Et on a eu la chance d'avoir des témoignages, que ce soit sur la Cité Céleste ou dans nos paroisses, de gens qui vont au bout des choses et qui disent « Ok, maintenant que je suis appelé à être saint, ben j'ai envie de devenir animateur d'aumônerie. Mm-hmm. J'ai envie d'aller au service évangélique des malades. J'ai envie de devenir sacristain. » Enfin, des jeunes qui demandent à être sacristain, ça ne court pas les rues. Et on a eu des belles vocations qui sont nées grâce à cette veillée.
1: Donc là, très concrètement, après la venue du pape, ce que vous nous dites à l'instant, des jeunes sont venus vous voir. « Moi, je veux participer, je veux m'engager, je veux servir la messe. » C'est incroyable.
6: Alors, beaucoup de demandes aussi de baptême, de confirmation, de sacrement. Donc ça, c'est un cadeau. Et pour la petite histoire, moi, j'étais avec un prêtre il n'y a pas très longtemps, le père Patrice Gaudin, qui est dans le diocèse de Saint-Denis, qui me livre ce témoignage, qu'il a rencontré une dame qui était enceinte, qui avait prévu d'avorter, et qui, suite à la... parce que son enfant est plus ou moins viable. Et suite à la venue du pape, elle est partie voir le prêtre en lui disant... Bah, en fait, j'ai compris qu'il fallait que je garde l'enfant, que je lui donne la vie, et que si je dois le baptiser dans les heures, dans les jours, que je le fasse. Mais cette rencontre avec le Saint-Père m'a ouvert les yeux aussi sur les épreuves que je rencontrais aujourd'hui et sur la confiance que le Seigneur me demandait. Et donc je pense que des témoignages comme ça, on va en avoir beaucoup, parce que effectivement, c'est un temps de grâce qui a été vécu avec cette belle unité qu'on a réussi à trouver. Parce que effectivement, bah, comme on l'a vu, il y avait des jeunes qui venaient de tout horizon, de toute sensibilité, mais ensemble, on a réussi à prier à l'unisson, j'ai envie de dire, et à se tourner ensemble vers le Christ. Et je crois que ça, c'est marquant. Je crois que le fruit de cette unité a été une forme de paix, de joie. Et forcément, ça ouvre à la grâce, parce que le Seigneur ne nous appelle qu'à cela, à faire un, avec nos sensibilités différentes. Mais notre appel, il est d'avancer vers le Christ. Et donc, que cette expérience de l'unité vécue dans l'Église, je crois que dans les défis des jours qui suivent, c'est effectivement de la cultiver, d'accepter l'autre avec sa différence, avec sa sensibilité, avec sa manière de prier, mais avancer ensemble pour construire le royaume. C'est à cela que le Seigneur nous appelle, je crois.
1: Après un tel événement, en effet, on se demande comment est-ce qu'on revient dans nos quotidiens, dans nos paroisses, comment on fait? Il y a tellement de choses, tellement d'envie, tellement d'élan.
7: On revient avec un sourire. Alors, je le vois en paroisse. Donc, on a la chance d'avoir tous des paroisses très vivantes dans nos banlieues. Et en fait, que ça soit les mamans, que ça soit les servants d'hôtel, que ça soit les jeunes, bon, on a tous le sourire. Et cette joie, elle est hyper communicative. La preuve, tout le monde veut s'investir pour toutes les missions, comme je disais juste avant. Et de voir aussi que ce sourire-là ne s'éteint pas. Et c'est un peu la flamme de l'espérance qui est diffusée à travers toutes nos paroisses. Et qu'on diffuse aussi avec la Cité Céleste notamment, mais la chance que l'on a, c'est que il a porté un vrai message d'espérance, d'espoir sur l'Église française n'est pas morte aussi, à travers tous ces nombreux discours qui touchent, que ça soit des discours au cours des veillées, au cours des grands moments de son pèlerinage, le moment aussi qui a beaucoup marqué nos paroisses, c'est ce chapelet géant qui a vraiment fait le tour de France quand il était à Lourdes. Je ne connais pour l'instant personne dans la paroisse qui n'a pas prié en même temps que le pape. Donc c'était un moment d'extrême communion, et cette communion-là, ça faisait très longtemps qu'on ne l'avait pas eue, que ça soit dans l'Église ou que ça soit en France tout court.
1: On fait perdurer cette joie, ces sourires, et on va continuer de parler de l'espérance avec vous, Maxime et Don Alexis Germont, prêtre de la communauté Saint-Martin, fondateur de la Cité Céleste. On se retrouve dans quelques instants sur RCF Notre-Dame.
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2: Missionnée, on continue avec Maxime et Don Alexis Germont, prêtre de la communauté Saint-Martin. Maxime qui participe à la Cité Céleste avec Don Alexis Germont, bien évidemment, et puis toute cette communauté, cette belle communauté de jeunes de tous les horizons, de toute la région parisienne, de toutes nos banlieues, celles que vous évoquiez donc en début d'émission. On était encore sur la venue du pape, hein, qui nous accompagne et nous lance. C'est un nouvel élan que l'on prend aujourd'hui. On parlait d'espérance. Le pape a insisté sur ce mot. Pourquoi est-ce qu'il est si important aujourd'hui, Don Alexis Germont ?
3: Aujourd'hui, nous voyons bien que dans notre société, les messages d'espérance, ils n'existent pas beaucoup. Au contraire, on se sent un peu accablé par de la terreur, par des peurs. Et je vois aussi notre jeunesse, là, on est en plein dans l'actualité, hein, qui effectivement, à qui on dit attention à l'environnement, attention à la crise économique, attention, il y a la guerre, attention, etc. Et donc, on n'a plus de paroles d'espérance. Or, l'Église, et parce que le Christ nous l'enseigne, est aujourd'hui le lieu qui doit

0: et notre message, et les messages de l'Église et du Saint-Père, c'est justement de cela, de dire, ben, avancez, non pas seulement avec vos propres forces, mais venez puiser à la source, venez puiser et goûter la grâce du Christ qui vous aidera à poser les bons actes pour pouvoir être comblé de cette grâce. Mais ayez confiance, n'ayez pas peur, nous disait le Saint-Père. Jean-Paul II, n'ayez pas peur, aujourd'hui vous êtes les saints de France, avec le pape Léon, vous êtes les saints de France, c'est remarquable, parce qu'en fait, ce que je disais tout à l'heure, c'est que on ne nous projette pas dans le futur, mais on nous l'ancre dans le présent. Et le pape nous dit, en nous disant cela, que celui qui changera le monde, le jeune qui accepte de répondre à l'appel du Seigneur, c'est pas dans le futur, c'est pas dans le passé, mais c'est aujourd'hui. Et donc si on veut transformer le monde aujourd'hui, bah, écoutons la voix de celui qui nous appelle. Et n'ayons pas peur d'avancer, nous verrons le fruit que cela porte.
1: Ça se passe maintenant, c'est dans le présent, c'est aujourd'hui. Maxime, comment ça vous rejoint, vous ?
2: Alors, moi, ça me rejoint sur justement l'engagement que j'ai à la Cité Céleste, d'avoir cette volonté d'aller au bout de la mission, de suivre le Christ à sa suite. Hein. Moi, je suis d'Argenteuil, on a la Sainte Tunique du Christ à Argenteuil.
1: Qui était présente d'ailleurs au Stade de France.
2: Au Stade de France pour un beau moment de vénération et de silence.
1: Parmi d'autres reliques, pardon.
2: Des centaines de reliques venues de toute la France et ce défilé de saints parmi les saints, parce que du coup on était les saints de France, donc les saints parmi les saints, c'était juste sublime. Maintenant, cette mission, elle est toujours...
1: Ça nous engage.
2: Voilà, ça nous engage, et puis il faut tenir ces engagements, puisque pour l'instant le feu est encore là, mais il ne faut pas que le feu s'éteigne. Donc on a cette chance de pouvoir s'engager différemment dans la mission, que ce soit au niveau de paroissial ou même au niveau d'autres associations. Voilà, il y a eu beaucoup d'influenceurs qui ont parlé de différentes associations. Si on peut parler de la Cité Céleste, c'est tout aussi bien, mais il n'y a pas de mauvais engagement dans l'Église.
0: Ce moment fort, je crois, qu'on a vécu, il faut aussi qu'on le digère et qu'on le rumine. Donc si j'avais un petit conseil pour nos auditeurs, ça serait peut-être de prendre le temps dans les semaines qui arrivent, de relire effectivement tout ce que le Saint-Père nous a dit à travers ces différents discours. On en a une quinzaine de discours. Et dans ces discours-là, il peut nourrir aussi et nous permettre de continuer cet élan. Voilà. Si on garde l'événement simplement dans l'extraordinaire, dans quelque chose de grandiose, etc., on passera à côté de ce que le Seigneur cherche à nous dire en profondeur. Et donc, voilà, aux auditeurs, à nous, à toute la jeunesse de France et les moins jeunes aussi d'ailleurs, de ne pas avoir peur de prendre du temps pour relire ces mots du Saint-Père qui nous encourage. Je reviens sur les reliques. Effectivement, on a eu plus de 60 reliques de tous les saints de France qui nous ont rejoints dans ce Stade de France. Et ce qui est beau, c'est cette communion des saints qu'on a voulu à travers cette procession, à savoir de dire, bah, dans ce stade, les saints d'aujourd'hui, ce sont vous les jeunes, mais aussi ceux qui ont été canonisés, qui sont les saints de l'histoire de France, sont là avec nous, et tous nous tournons notre regard vers le Christ. Et c'est pour ça qu'on a mis d'ailleurs, et qu'on a fait venir la Sainte Tunique. Et d'ailleurs, Maxime a géré, avec toute une équipe, cette venue de la Sainte Tunique. Et je crois que ça a été du gros travail.
2: Ça a été effectivement sportif de la faire venir, parce que Argenteuil, de la basilique Saint-Denis d'Argenteuil à Saint-Denis, mais il y a une autoroute qui nous sépare, donc ça a été une logistique particulière, mais la joie de voir que tout se passe super bien, d'être bien entouré et par l'équipe de la liturgie, avec Don Alexis notamment, mais aussi par les équipes de sécurité du Stade de France. Enfin, c'était assez dingue, parce que c'est quelque chose qui n'a pas eu lieu depuis Saint-Louis, donc de bouger la Sainte Tunique.
1: Un grand événement.
2: C'est plutôt un moment fort intéressant. Maintenant, nous, c'est pas fini.
1: Ça démarre.
2: On continue à aller en mission, et on a des beaux projets à venir. Et pour ça, d'ailleurs, c'est pour ça qu'on est inscrit à la nuit de la mission, d'ailleurs.
1: Voilà, faire perdurer cette unité, la faire vivre, surtout ne pas se replier, ne pas rester seul aussi, hein, pour ceux qui nous écoutent et qui ont envie de s'engager,

0: pas forcément de paroisse aujourd'hui, mais qui ont envie quand même de faire quelque chose. On peut commencer avec donc cette nuit du 11 décembre, ou ne pas attendre, hein, vous allez nous en dire plus tout de suite. Il y a la nuit de la Cité Céleste, le 11 décembre.
1: Et avant ça, on a également la nuit de la mission, qui encourage la mission à Paris, et à laquelle on participera.
0: Alors c'est une nuit quand ?
1: C'est le 5 novembre, c'est un jeudi. Et donc on aura la joie de montrer aussi que la Cité Céleste existe et qu'elle a besoin de tout le monde pour exister. Donc nous, on recrute des bénévoles tout le temps. Si vous vous sentez appelé, venez, comme dirait le chant.
0: La nuit de la mission, donc ce sera le 5 novembre. Et puis nous aurons la fameuse nuit de prière, organisé par la Cité Céleste. Votre compagnie, vous revenez quand même pour l'événement. Vous allez à Amiens.
2: Bien sûr. Moi, je jongle entre Amiens et Paris. Amiens comme curé. Et Paris pour la jeunesse de quartier populaire, notamment à travers la Cité Céleste. Et donc, nous organisons cette grande nuit de prière qui est belle. Qui, effectivement, passe de la belle louange un peu festive, un peu chantée, au silence de l'adoration, avec des témoignages, avec des enseignements, une procession eucharistique à la bougie, et cette messe du matin, tôt, à 4h du matin, qui sera célébrée sûrement par un évêque, qui sera donc une messe à la bougie. Pourquoi 4h du matin? Alors la réponse, elle est toute simple, c'est que 4h du matin, après on prend un petit déjeuner, et c'est l'ouverture des RER, donc chacun peut rentrer chez soi.
0: Ça c'est donc pour le 11 décembre prochain, la nuit de prière avec la Cité Céleste, autour de ce thème « Aimer, c'est tout donner ». Alors on a envie quand même d'en savoir un peu plus. Aimer, c'est tout donner. Maxime.
1: Aimer, c'est tout donner. Et
0: la petite Thérèse qui nous rejoint encore. Non.
1: Et on aura la joie et le grand privilège, normalement, d'avoir les reliques de Sainte Thérèse qui nous sont prêtées par Lisieux, hein, par le sanctuaire à Lisieux. On aura normalement le reliquaire du centenaire de la petite Thérèse, et ça c'est aussi une belle chose aussi. On suit l'exemple des saints, en fait c'est un peu comme nos grands frères et nos grandes sœurs. Sainte Thérèse, elle n'est pas beaucoup plus vieille que nous.
0: Elle est morte à 24 ans.
1: Voilà, ce qui est la moyenne d'âge, hein, de la Cité Céleste, même plus jeune que la Cité Céleste est plus jeune que Sainte Thérèse, mais elle est toujours dans nos cœurs, et puis elle a apporté un message d'amour et d'espérance aussi, malgré tout.
2: Modèle missionnaire par excellence, la petite Thérèse, et de voir que sans avoir besoin de voyager à travers le monde, en fait, à sa place, dans ce Carmel, elle a permis à ce que la mission se déploie. Et ça, aujourd'hui, pour nous, pour chaque jeune, c'est important aussi de se dire, avec ma petitesse, avec ce que je suis, je peux changer la face de la terre avec le Seigneur.
0: Un grand merci, dont Alexis Germon, prêtre de la communauté Saint-Martin, ainsi que vous, Maxime. Et ensemble, on pense à tous ceux qui sont aussi membres de la Cité Céleste. Rendez-vous donc le 11 décembre prochain, ou le 5 novembre pour la nuit de la mission. Un grand merci d'avoir été avec nous aujourd'hui.
2: Merci Marie-Léla.
1: Merci beaucoup.
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1: De fortes explosions dans la capitale saoudienne ce matin. Hier déjà, 3 personnes ont été tuées dans des attaques revendiquées par les Houthis contre des aéroports de l'Arabie saoudite. En Ukraine aussi, au moins 30 morts dans des frappes russes contre 2 bus, notamment à Kramatorsk, Kiev également touché. Témoignage d'une habitante de la capitale dans ce journal. Mandaté par les 27, la tâche est de taille pour le commissaire européen au commerce, Maros Sefcovic, arrive en Chine pour tenter de rééquilibrer le déficit commercial insoutenable, a-t-il dit, de l'UE avec la deuxième puissance économique mondiale. Et puis enfin, nous irons au Pérou, où la toute nouvelle présidente Fujimori pourrait se voir céder les pouvoirs législatifs pour 90 jours, gouvernée donc par décret pour lutter contre la criminalité ou les effets d'El Niño.
2: Radio Vatican, le journal, Marie Duhamel.
1: Bonjour à tous. Déjà touché par de nombreux tirs iraniens au début de la guerre, l'Arabie saoudite subit maintenant des attaques émanant des proxys yéménites de Téhéran. Les Houthis, qui sont en réalité un ennemi de longue date, les Houthis ayant pris le pouvoir à Sana'a aux dépens des sunnites alliés de Riyad en 2014. Ce matin, la capitale saoudienne a été secouée par de violentes explosions, poussant élèves des écoles internationales et diplomates à se mettre à l'abri. Alexandra Sirgan.
3: Oui, il s'agit pour le moment de mesures de sécurité préventive. Des diplomates se sont donc mis en lieu sûr dans le quartier diplomatique de la capitale. Certains élèves ont pris refuge au sous-sol de leur établissement et des entreprises ont évacué le personnel du quartier d'affaires de Riyad par précaution. Mais cette série d'explosions signalées ce matin par l'AFP est inédite depuis le début de la guerre régionale avec l'Iran. Jusqu'ici, les installations militaires et pétrolières du royaume saoudien étaient régulièrement prises pour cible. Mais voilà, depuis une semaine, les Houthis revendiquent des attaques contre des aéroports saoudiens. Hier, un missile balistique a visé l'aéroport international de Riyad. L'attaque a fait 3 morts et 36 blessés. Elle a été accompagnée d'une nouvelle menace de la part des rebelles yéménites. Un dernier appel aux compagnies aériennes d'éviter ce pays. Car vous le disiez, Marie, les Houthis et l'Arabie saoudite sont en guerre depuis plus d'une décennie en raison du soutien apporté par Riyad au gouvernement yéménite. Mais les hostilités se sont à nouveau réveillées en juillet, effet d'engrenage dans le conflit régional en cours. En septembre, les Houthis ont pris le contrôle de l'ensemble du littoral yéménite donnant sur la mer Rouge, y compris le détroit de Bab el-Mandeb, à la grande satisfaction de leur allié iranien, qui revendique toujours le contrôle sur le détroit d'Hormuz.
1: Merci Alexandra Sirgan. Et face aux attaques incessantes des Houthis, Riyad et ses alliés ont réclamé à plusieurs reprises un soutien international, notamment des États-Unis, sans succès jusqu'ici. Lundi, la Turquie, le Pakistan, l'Arabie saoudite se sont mis d'accord pour passer immédiatement à la mise en pratique d'un accord de défense signé en août. Nous sommes les soldats de Khan, c'est ce que lançait ce matin au Pakistan le ministre en chef du Khyber Pakhtunkhwa à la foule des partisans de l'ancien Premier ministre et star du cricket Imran Khan, aujourd'hui en prison. Ses partisans sont de plus en plus nombreux à marcher vers Islamabad pour demander sa libération. Il se trouve actuellement à 20 km au sud de Peshawar. Le Pakistan, où se range ce jeudi Mgr Gallagher, secrétaire pour les relations avec les États et organisations internationales. Il vient y commémorer les 75 ans de relations diplomatiques nouées entre le Saint-Siège et la République islamique. En Ukraine, les civils appelés à évacuer la région de Kramatorsk, régulièrement visée par de puissantes bombes planantes russes, elle connaît une journée particulièrement sombre. Au moins 30 personnes ont été tuées ce matin dans une frappe russe contre des bus dans cette ville clé de l'Est, non loin du front. Hier, ce sont quelques 12 régions qui ont été touchées, dont Kiev, à nouveau visée ce matin. 3 personnes ont perdu la vie dans 2 frappes. Celles-ci sont devenues le quotidien des habitants de la capitale, provoquant la terreur justement de ses habitants. C'est ce que nous confirme le témoignage d'Oksana, une enseignante mère d'une petite fille de 8 ans.
4: Cela fait déjà 5 ans que la guerre dure et franchement, c'est très difficile. Je suis complètement épuisée car je dois tout contrôler, tout organiser, tout prévoir. Et surtout en ce moment, depuis fin août, nous vivons à Kiev. C'est pour ainsi dire une alerte permanente, ou plutôt une alerte quasi permanente. Car il n'y a littéralement que quelques heures, voire parfois quelques minutes de répit, puis l'alerte reprend et les drones reviennent, même au-dessus des piétons. On les abat ici, on essaye de les abattre, mais c'est très difficile. Ils sont modifiés maintenant, ils arrivent très vite et c'est vraiment très difficile. C'est donc un véritable épuisement émotionnel quand un projectile balistique s'envole. Nous habitons au 21e étage, ici on entend parfaitement tout et quand on regarde par la fenêtre, la vue est très bonne. En plus, nous vivons près d'infrastructures critiques. Tout est tout près de chez nous. C'est tout simplement horrible. Ma fille a peur. Quand c'est un missile balistique, nous nous réfugions dans le couloir. Nous n'allons pas dans l'abri. Mais bon, Dieu merci, nous essayons de prier tous les soirs.
1: Des propos recueillis par Svitlana Dukovic de la rédaction ukrainienne de Radio Vatican. Et ce matin, l'Ukraine a également visé la Russie. Un drone a touché un centre de données du géant russe de la tech Yandex. Première attaque connue de ce type dans cette guerre. L'intelligence artificielle au cœur de deux actualités ce jeudi. Grâce à l'explosion de la demande mondiale en composants dédiés à l'IA, Taïwan, poids lourd, on le sait, du secteur des semi-conducteurs. Taïwan annonce des exportations records avec 87,2 milliards de dollars américains en septembre. L'autre nouvelle concerne la start-up Manus, fondée en Chine, basée à Singapour. L'entreprise dont le rachat par l'américain Meta avait été bloqué par le gouvernement chinois annonce avoir levé plus de 500 millions de dollars ce matin. Direction Pékin, le commissaire européen au commerce, Maros Sefcovic, entame ce jeudi une visite cruciale en Chine en vue de rééquilibrer les relations commerciales entre les deux blocs. Pour lieu, le déficit commercial avec la Pékin, c'est 1 milliard d'euros par jour, déficit qui s'est creusé de 20% en un an. Ils sont désormais nombreux au sein des institutions européennes à souhaiter des changements radicaux. Les explications de Pierre Benazet.
5: Dans ses bagages, Maros Sefcovic emporte à Pékin les recommandations de l'Allemagne et de la France. Elles enjoignent la Commission à protéger le marché européen et à préparer la riposte commerciale. C'est un changement radical et bienvenu de la position allemande. Selon le député Pascal Canfin de la Commission du commerce international du Parlement européen, pour lui, il faut appliquer en Europe les mêmes recettes qu'en Chine.
6: Le modèle à suivre, c'est exactement ce que les Chinois eux-mêmes ont fait depuis 30 ans. Ils ont forcé les entreprises européennes qui investissaient en Chine à transférer de la technologie. Ils ont réservé certains marchés publics à les entreprises chinoises pour permettre aux entreprises chinoises de croître puis de devenir des leaders mondiaux. Ils ont mis en place des conditions d'accès au capital avec des subventions publiques qui ont largement soutenu leurs propres entreprises. Aujourd'hui, on ne le fait pas, on pourrait le faire.
5: Après avoir été accusé de frilosité dans les crises commerciales, par exemple face aux États-Unis, la Commission européenne se retrouve en situation de devoir entamer un bras de fer avec la Chine sans toutefois créer une guerre commerciale avec Pékin. Pierre Benazet, Bruxelles. RFI pour Radio Vatican.
1: L'UE où pour la première fois en un mois, le prix moyen du gazole à la pompe a baissé après avoir atteint des prix records en raison de la guerre au Moyen-Orient. Et puis chacun s'organise pour atteindre une forme d'autonomie énergétique. Ainsi au Bangladesh, dans ce pays de 170 millions d'habitants très dépendants des combustibles importés, le gouvernement vient d'annoncer la construction d'une centrale solaire de 442 mégawatts sur un site initialement destiné à accueillir une centrale à charbon. Elle devrait être opérationnelle en 2029. Il y a les émissions de CO2 mais aussi El Niño. Ce matin, l'ONU met en garde contre cette variation naturelle du climat. Le phénomène en cours va encore s'intensifier ces prochains mois jusqu'à atteindre son pic en décembre. Et c'est pour lutter contre les effets d'El Niño, mais aussi en vue de mettre fin aux épisodes très nombreux de violence au Pérou, que la toute nouvelle présidente du pays, Keiko Fujimori, pourrait obtenir pour 90 jours le pouvoir législatif, adopter des lois ad hoc si le Sénat valide ce transfert de pouvoir. Martin Chabal.
7: Keiko Fujimori est à quelques pas de récupérer le pouvoir législatif pour la sécurité. Les députés ont déjà approuvé le texte après de longs débats et le Sénat, où le parti de la présidente Fuerza Popular est la première force, va maintenant examiner la proposition et devrait l'approuver. La présidente péruvienne promet alors une série de décrets pour limiter la vague de violence la plus importante depuis la fin du conflit interarmé dans les années 90. Elle veut par exemple rapidement reloger les détenus de moindre dangerosité dans des casernes désaffectées pour faire de la place en prison et pouvoir arrêter plus de criminels. Elle espère aussi faire passer un décret pour pouvoir expulser plus rapidement les étrangers en situation irrégulière dans le pays. Avec l'octroi du pouvoir législatif, Keiko Fujimori affirme simplement vouloir gagner du temps pour lutter contre l'insécurité et préparer au plus vite le pays aux conséquences du El Niño qui s'annonce dévastateur en fin d'année et pour début 2027. Cependant, certains députés de l'opposition craignent tout de même un affaiblissement de l'équilibre des pouvoirs. D'autres parlent d'une possible étape obscure du gouvernement de Keiko Fujimori. Son père, Alberto Fujimori, président et autocrate du Pérou entre 90 et 2000, s'était octroyé de facto le pouvoir législatif après un auto-coup d'État. Martin Chabal, pour Radio Vatican, à Lima.
1: Aux États-Unis, un homme de 46 ans a été exécuté la nuit dernière au Texas, une première depuis l'échec inédit de la mise à mort de Christa Pike la semaine dernière. La femme de 50 ans a survécu à deux injections létales. L'Église continue à plaider contre la peine de mort contraire au catéchisme. Au Vatican, la réflexion continue en salle Paul VI, 187 patriarches d'Église orientale, des présidents aussi des conférences épiscopales du monde entier, réunis par le pape Léon XIV pour parler de l'annonce de l'évangile aux familles d'aujourd'hui, 10 ans après à Maurice Laetitia. Plus d'informations sur notre site internet. Voilà, c'est la fin de ce journal. Merci de l'avoir suivi, merci de votre fidélité aux ondes de Radio Vatican. L'actualité revient ce soir à 18h. Une excellente journée à vous tous.

0: Vos questions. Une réponse à la fois, c'est chaque jour 20 minutes d'échange, de réflexion pour répondre à vos questions spirituelles. Vous pouvez nous écrire à cette adresse 1216@rcf.fr. Aujourd'hui, j'ai la grande joie d'accueillir le père Gaspard Craplet. Bonjour mon père.
1: Bonjour.
0: Merci beaucoup d'être avec nous. Prêtre de la société Jean-Marie Vianney, vous êtes chargé de la pastorale des jeunes, très actif sur les réseaux sociaux. Vous êtes suivi par des milliers de personnes sur Instagram, TikTok notamment. Après « Libre pour aimer en vérité », vous publiez aujourd'hui, ça vient de sortir, « La messe au cœur de nos vies ». C'est paru aux éditions Artège et c'est un dialogue avec Théo pour dépoussiérer notre regard sur l'Eucharistie. C'est un sujet que vous abordez régulièrement sur les réseaux sociaux notamment. Pourquoi justement ce sujet en particulier, Père Craplet ?
1: Eh bien parce que la messe me paraît être vraiment le centre de notre vie chrétienne. D'ailleurs, on voit qu'il y a plein de catéchumènes qui maintenant viennent à la messe avant même de savoir ce que c'est, juste parce qu'on comprend qu'il se passe quelque chose. Et aussi parce que je vois que les jeunes dont je m'occupe, mais aussi les moins jeunes, ne savent pas très très bien ce que c'est que la messe. Et en dernier point, c'est parce que ça a été ma conversion. C'est-à-dire que moi, le jour où je me suis rendu compte de ce que c'était que la messe, est né aussi mon désir d'être prêtre, d'apporter la messe au monde, d'apporter Dieu au monde.
0: Voilà. La messe au cœur de nos vies. Qu'est-ce qui s'est passé donc, dans votre parcours, vous personnellement ?
1: Eh bien, moi j'ai rencontré un prêtre en montagne quand j'avais 18 ans. J'ai rencontré, disons qu'on traversait les Pyrénées et le responsable du groupe avait trouvé que c'était bien qu'il y ait un prêtre qui nous accompagne. Moi, j'étais plutôt contre, parce que pour moi, un prêtre, c'était vieux, pénible. Et puis, en plus, je me suis dit, il va falloir porter son sac à dos. Et justement, le prêtre ne pouvait pas venir. Et lui, il en a trouvé un autre. Alors, j'ai dit, c'était pas la peine de chercher. Et finalement, non seulement il avançait fort, mais en plus, j'ai vu qu'il croyait vraiment, et notamment la messe. Et je me rappelle très, très bien d'une phrase de Saint Jean-Marie Vianney qui nous avait cité, en nous disant, le martyr n'est rien à côté de la messe. Alors, pour moi, le martyr, c'était la chose la plus incroyable. C'est-à-dire, c'était l'absolu, quoi. On donne sa vie pour Dieu. Et là, ce n'est rien à côté de la messe, parce que le martyr, c'est un homme qui donne sa vie pour Dieu. La messe, c'est Dieu qui donne sa vie pour nous. Et il y croyait vraiment que c'est Dieu qui donne sa vie. Et alors, toutes mes études au séminaire m'ont permis de découvrir tout ça. Et j'ai trouvé, comme ça fait 17 ans que je suis professeur, justement sur la messe pour des séminaristes, eh bien, je suis ravi d'avoir bénéficié de mon expérience sur les réseaux et avec les jeunes pour arriver à faire passer ça de façon enthousiasmante, pour qu'on comprenne le fond et qu'on ne passe plus à côté d'une messe.
0: Au moment de cet événement personnel que vous vivez, Père Craplet, vous avez quel âge à peu près et vous vous situez comment dans la foi ?
1: Alors j'avais 18 ans, j'étais d'une famille chrétienne qui avait décidé d'aller à la messe tous les dimanches au moment de leur mariage. Mes parents, ils ont décidé. Et puis, quand j'avais 15 ans, il y a eu un petit drame un peu familial parce que mon père s'est ruiné, puis il est tombé gravement malade. Et puis aussi, j'ai eu donc ça, c'était pas un drame, mais une grâce, une petite sœur trisomique qui est née. Et comme on était déjà 6 enfants, qu'il n'y avait plus d'argent, et quand elle est née, c'est vrai que ça a chamboulé un peu les choses, et mes parents se sont recentrés sur Dieu. Voilà. Alors moi, je n'ai pas suivi tout de suite, parce que ça m'a agacé, ces bondieuseries. Mais j'avoue que quand j'ai eu 18 ans que j'ai rencontré ce prêtre, là, je me suis mis à vouloir, par exemple, aller à la messe en semaine, une fois par semaine. Quand j'ai découvert que pour moi, les prêtres, ils fichaient rien, à part le dimanche. Mais alors, du coup, j'ai découvert qu'il y avait la messe aussi en semaine, et je me suis enthousiasmé, et voilà, je venais, je me rappelle qu'une fois, je suis venu en avance, parce que je me suis dit, il faut se préparer, quoi, un si grand mystère. Et il faisait noir, dans la chapelle, rien n'était éclairé, et puis j'ai entendu tousser. Donc je me suis tout d'un coup, je me suis dit, mince, il y a quelqu'un d'autre dans l'église. Et c'était le prêtre qui priait avant, alors que c'était un vieux. Moi, j'avais un a priori sur le fait qu'il était vieux, quoi. Voilà. Mmh. Et bien, je me suis dit, waouh, il a la foi. Et donc, voilà, ça m'a. Voilà, je me suis mis à mettre de l'ordre dans ma vie à partir de cette rencontre de la messe. Voilà.
0: On va parler de la messe avec vous, Père Gaspard Craplet, vous qui publiez « La messe au cœur de nos vies » aux éditions Artège. Ça vient de sortir, justement. Et alors, la messe, vous le disiez en début d'émission, on ne sait pas trop ce que c'est, finalement. On se pose pas mal de questions. On pense à la messe du dimanche, bien évidemment, mais il n'y a pas que ça.
1: Et non, il n'y a pas que ça. Et en fait, disons qu'on a une idée sur la messe, en général, qui est une sorte de grande réunion de prière. Et c'est comme ça qu'est né ce livre, en fait. Sur le quai d'une gare, un jeune, Théo, me fait la remarque suivante. Moi aussi, j'ai la foi, je suis catholique, mais je vais à la messe une fois sur deux. Alors, j'ai compris qu'en fait, il n'avait pas tout à fait compris que c'était vital. Voilà. Et que ben, les martyrs d'Avitaine, dans les premiers siècles, quand on leur a interdit d'aller à la messe, ils ont dit bah, on y va quand même. Donc, ils ont été condamnés à mort. Et le consul était tout désolé. Il a dit mais pourquoi je vous avais dit non. Et ils ont dit sans le Seigneur, nous ne pouvons pas vivre. Voilà. Et c'est ça qui m'a donné envie de parler. Donc ce jeune m'a posé des questions, j'avais envie vraiment de lui répondre, et donc j'ai étendu en incluant toutes les questions que me posent les jeunes et de partout, pour faire découvrir ce mystère de la messe. Du coup, c'est pas un déroulé tel quel de la messe, parce que ça, il y a plein de livres qui expliquent le déroulé, mais c'est vraiment des plongées dans tous les mystères que je trouve absolument enthousiasmants dans la messe, et qui sont centraux.
0: Des mystères donc à découvrir dans votre ouvrage, Père Gaspard Craplet, La Messe au cœur de nos vies, c'est aux éditions Artege. On a des questions d'auditeurs justement sur la messe. On a Sylvie qui nous dit qu'elle arrive parfois en retard, qu'elle est souvent distraite dans ses pensées, ça va un peu dans tous les sens. Parfois, elle ne saisit pas tout ce qui se passe à la messe. Comment est-ce qu'on fait pour justement mieux vivre et être vraiment là pour dimanche prochain, pourquoi
1: voilà,
0: pas.
1: Voilà, exactement. Alors déjà, c'est un acte de foi de savoir qu'à la messe, le protagoniste principal, c'est Dieu lui-même. Voilà, donc c'est Dieu. Dieu, il nous aime, il nous a créés, et il nous a créés depuis la fondation. Enfin, il pense à nous depuis la fondation du monde pour nous créer, et il veut vivre ce moment d'intimité avec nous. Donc, lui, c'est comme un amoureux. Il nous voit arriver en retard d'ailleurs. Il nous voit, c'est pas grave. Il a attendu un peu plus, mais il nous aime. Donc, il est heureux de nous voir. Nous, peut-être qu'on ressent pas grand chose, mais lui se réjouit. Voilà, moi, je prends quelquefois l'image de quelqu'un qui va voir une personne à l'hôpital, et puis plusieurs fois. Puis au bout d'un moment, il lui dit je suis désolé, finalement, je sens que ma présence n'est pas vraiment là. Je suis un peu distrait quand je suis avec vous, donc je viendrai plus vous voir. Mais la personne à l'hôpital, elle est quand même très contente d'avoir une visite. Tant pis si voilà. Voilà, c'est pour ça que en fait, c'est pas les distractions. Bah oui, ça arrive, de toute façon, ça arrive à tout le monde, nous les prêtres aussi. Mais l'idée, c'est de revenir au Seigneur. Voilà. Et peut-être, en lisant justement ce livre, on comprend un tout petit peu plus le mystère qui nous est révélé et qui va nous enthousiasmer. Voilà.
0: On a Lucas qui est à la vingtaine. Je vais à la messe et après, j'ai tout oublié. À quoi ça me sert si finalement ça ne me change pas ?
1: Alors c'est vrai, j'ai dit comme ça à un jeune, j'ai dit mais dans ce cas-là, arrête de manger, hein, parce que en fait on mange et puis finalement on a oublié ce qu'on avait mangé la veille et puis on continue d'être un peu médiocre, j'allais dire. Alors en fait on a quand même besoin parce que sinon ça serait pire. Voilà. Donc il faut vraiment que on puisse comme ça se nourrir. C'est pour ça que d'ailleurs donne-nous aujourd'hui notre pain de ce jour. Et en grec le mot de ce jour c'est un mot un peu mystérieux. Qui est intraduisible et qui n'existe dans toute la Bible que là, dans le Notre Père, donc on ne sait pas trop ce qu'il veut dire. Et Saint Jérôme a voulu qu'on revienne un petit peu plus à comprendre le sens. Littéralement, c'est un mot grec qui est composé de deux mots, sur-essentiel. Voilà, donne-nous aujourd'hui notre pain sur-essentiel. Et les premiers chrétiens, ils ont vu que le mot le sur-essentiel, ça veut dire c'est l'Eucharistie, quoi. C'est le pain dont on a vraiment besoin pour pouvoir vivre, justement. Donc c'est vrai qu'on ne s'en rend pas forcément compte, n'empêche que ça fait c'est Dieu qui travaille en nous. C'est vrai que moi, quand je sors de chez le dentiste, quelquefois, je me dis, j'espère que je n'ai pas payé pour rien et qu'il a travaillé, parce que moi, je n'ai rien senti, je n'ai rien vu, mais il semble qu'il ait travaillé quand même.
0: C'est du concret, justement. On va à la messe, on reçoit l'Eucharistie, c'est très concret.
1: Oui, alors en fait, il n'y a rien de plus concret, j'allais dire. En fait, il n'y a rien de plus réel que Dieu, puisque c'est Dieu qui crée le réel.
0: À l'heure des réseaux sociaux et du virtuel en permanence, là, on est vraiment dans la présence.
1: C'est bien, mais en fait, là, on est. Et c'est pour ça, d'ailleurs, que les jeunes, ils se contentent pas des réseaux sociaux. Ils sentent qu'il faut aussi. J'allais dire qu'on a une religion extraordinaire, puisque Dieu lui-même entre dans le temps. Voilà. Il est venu sur la terre. Sinon, on serait triste parce qu'on a raté le coche, c'était il y a 2000 ans. Mais en fait, non, il continue d'être là. Il dit, je suis avec vous tous les jours jusqu'à la fin du monde. Et il est là, dans la messe, réellement. Alors, de deux manières différentes. D'abord, par sa présence. Il est là, réellement présent dans l'Eucharistie. Donc ça, c'est un miracle déjà qui est époustouflant. Et en plus, il y a ce mystère du mémorial que j'explique là au chapitre 2, où l'espace et le temps sont comme concentrés, et on est rendu contemporain du Christ qui meurt et qui ressuscite pour nous. Donc le sang de la croix coule dans le calice, c'est vraiment le Christ qui meurt pour nous. Et ça, j'ai su que la dame pour qui le colonel Beltrame avait donné sa vie, finalement, en méditant, en réfléchissant, a été marquée, évidemment, et s'est rendu compte que le colonel Beltrame avait fait ça, en fait, aussi sur le fond, en raison de sa foi en Jésus-Christ, parce que Jésus-Christ lui-même était mort pour lui. Donc là, et en fait, ça a été un changement, et donc elle a demandé le baptême. Et je pense que nous, il faudrait qu'on soit aussi impressionnés que saint Paul. Saint Paul, il disait, le Christ est mort pour moi. Moi, quand j'étais jeune, je me disais, il a un peu auto-centré quand même, parce que le Christ est mort pour moi, il est mort pour tout le monde. Oui, mais le fait de dire qu'il est mort pour moi, c'est-à-dire que ça montre le réel, quoi. C'est pas une idée abstraite, c'est pour moi, Gaspard, qu'il est mort. Donc c'est pour vous, auditeurs, qu'il est mort, personnellement. Donc moi, je trouve que c'est assez extraordinaire. Et le fait que ce soit pas juste une idée, mais qu'à chaque messe, on est rendu contemporain du Christ qui meurt pour nous, ben ça me marque.
0: C'est très incarné et vous parlez beaucoup du corps justement à la messe. On s'agenouille, on communie sur la langue ou pas, on tend les bras. Pourquoi le corps est justement à cette place si importante dans notre foi?
1: Parce qu'en fait, c'est Jésus, il ne nous a pas aimé juste comme ça en théorie, il aurait pu claquer des doigts, mais il a donné son corps complètement. D'ailleurs, il nous a aimé en fait à travers un mariage. C'est ce que dit saint Paul, le Christ a aimé l'Église, il s'est livré pour elle. Voilà. Donc Jésus, sur la croix, est nu et se donne complètement, comme un époux se donne donc pour son Église. Et nous avons à répondre avec cela. Alors, le corps, parce qu'on est incarné, Dieu s'est fait chair, donc on en a besoin. Et là, il y a un renouveau. Moi, je m'occupe, c'est vrai, beaucoup de jeunes. Et il y a un renouveau, c'est-à-dire que les jeunes comprennent que tout comme un beau couvert, une belle table bien mise, une belle ambiance, des chants, etc., apporte vraiment quelque chose au repas lui-même, de même, la manière dont on va prier va nous aider. Et bon, personnellement, depuis justement l'âge de 18 ans, quand je me lève le matin, je me mets à genoux au pied de mon lit, parce que j'ai encore la forme pour ça, et je fais un signe de croix, et je dis, voilà, une toute petite prière. Et en fait, ça oriente toute la journée. Et en fait, on a besoin, alors je pourrais dire, Jésus, je t'aime du fond de mon lit, hein, en éteignant mon réveil, mais le fait de faire un acte, ça nous aide, en fait. Et je pense à ces personnes qui disent, c'est pas la paix, qui sont amoureux, mais qui disent, ça sert à rien que je le dise, je l'ai déjà dit. Mais en fait, le fait de le dire, d'embrasser quelqu'un, on manifeste, quoi. Il y a pas que le cœur, mais il faut que ça se manifeste. Et ça nous aide, en fait. On en a besoin. En tout cas, c'est pour ça qu'il y a toutes ces pèlerinages que la tradition juive avait mis en place et que Jésus a fait. Jésus passait son temps en pèlerinage, à marcher. Donc, vous voyez, l'importance du corps pour participer, effectivement, même à la messe.
0: Père Gaspard Craplé, on a une autre question. Pour vous, quel est le moment le plus important de la messe?
1: Alors, le moment le plus important de la messe, c'est le moment de la consécration, qui se réalise par deux choses. Par les paroles du Christ, dans la puissance de l'Esprit-Saint. Donc, on va demander à l'Esprit-Saint de venir sur le pain et le vin, et ensuite, on va rappeler les paroles du Christ, ceci est mon corps, ceci est mon sang, et puis demander aussi que cet Esprit-Saint, à travers le pain et le vin qui deviennent le corps et le sang du Christ, à travers aussi notre communion au corps, au sang du Christ, cet Esprit descend aussi sur nous et puis sur toute l'Église. Voilà, donc c'est la prière eucharistique dont je parle dans ce livre, en la comparant avec les prières eucharistiques orientales. Parce qu'en fait, l'Église, elle respire avec deux poumons et les premiers chrétiens, ils sont partis un peu partout. Ils ont compris avec la Pentecôte comment célébrer la messe, etc. Et c'est étonnant de voir que c'est la même structure partout. Partout, on a la même structure, mais avec des pointes un petit peu différentes. Et dans la comparaison, on s'émerveille d'autant plus et de la tradition orientale et de la richesse de notre tradition occidentale.
0: Père Craplé, on a une question d'une maman qui nous dit que son fils de 15 ans ne veut plus venir à la messe. Qu'est-ce que je fais? Je le force ou je le laisse?
1: Alors ça, c'est une vraie question. Je ne sais pas s'il y a une réponse comme ça directe. Personnellement, c'est pour ça que j'organise des camps pour ces âges-là. Je pense que c'est l'âge charnière où on a à la fois besoin d'identité, donc de se centrer sur quelque chose, et en même temps, on a besoin de distance avec les parents. Donc, on est à la donc c'est une période qui est compliquée où on va tester les parents. Donc, ça va dépendre comment est-ce qu'on va tester la capacité d'amour des parents qui font confiance. Dans ce cas-là, on n'oblige pas. Ou est-ce qu'on va tester la capacité des parents à être suffisamment ferme? Est-ce qu'ils y croient suffisamment pour qu'on y aille? Je pense que ça peut se travailler en tout cas en amont. Moi, mes parents, je crois que ça n'a jamais été une question, c'est-à-dire que ça n'a pas été. On avait compris qu'en fait, ça faisait partie du truc, quoi. C'est comme le repas familial, quoi. On ne dit pas est-ce que je mange ou pas. Enfin, c'est évident qu'on vient au repas familial, donc c'était évident qu'on dormait à la maison aussi, c'était dans sa chambre. Donc c'était évident aussi qu'on aille à la maison. C'était une sorte de. Je ne sais pas comment ils s'étaient débrouillés pour faire ça. Pourtant, mon père n'avait pas une foi non plus. Je ne sais pas très bien, mais quelle était sa foi. Il l'extériorisait pas beaucoup, mais quand même, là, c'était quelque chose de logique, quoi. Voilà. Alors, en tout cas, ce qui est sûr, c'est qu'on a besoin de relais. Moi, c'est comme ça que ça a marché. Et par contre, là, à l'extérieur, il n'y a plus la question de... Parce que ce n'est pas une question de messe, c'est une question de parents. Enfin, moi, je vois, en tout cas, dans mes camps, on a la messe tous les jours, puis en plus, on dit des offices, on prie pas mal. Et à la fin, ils me disent, c'est très fréquent, ils me disent, mais c'est quand même super d'avoir eu la messe tous les jours, une sorte de rythme de rencontre avec Dieu, un mystère qui les dépasse. Et donc, je pense que... Et d'ailleurs, ils m'ont dit, le fait... Il y en a plusieurs qui m'ont dit ça cet été. Le fait d'avoir eu la messe tous les jours, ça me donne finalement envie d'y retourner tous les dimanches. Voilà.
0: Une belle invitation. La messe au cœur de nos vies, c'est votre ouvrage, Père Gaspard Craplé. De mon temps, nous écrit Jean-Pierre, de mon temps, on allait à la messe tous les dimanches. Aujourd'hui, on y voit de moins en moins peut-être. Pour ceux qui ne sont pas allés à la messe depuis longtemps, justement, comment est-ce que vous aimeriez conclure cette émission? Qu'est-ce que vous avez envie de leur dire à tous ceux qui rechignent, qui n'ont pas trop envie?
1: Eh bien, alors, j'ai envie de leur dire qu'en fait, la messe, c'est vraiment quelque chose d'extraordinaire. Auquel qu'on ne comprenait pas toujours autant. Aujourd'hui, on a fait énormément de progrès avec l'écriture sainte, la tradition juive, les pères de l'Église, enfin, le développement de la liturgie. Donc, on s'est rendu compte un peu plus de ce que c'est que la messe, ce qu'on ne faisait pas tellement avant. Mais avant, il n'y avait pas d'autres propositions. C'est là, comme m'a dit un jeune irakien, il m'a dit, chez nous, en Irak, on continue d'aller à la messe pour draguer. Vous faisiez ça, j'ai dit. Alors, je dis, c'est vrai qu'on avait rencontré des gens à la messe, mais maintenant, il y a plein d'autres propositions. Donc là, il faut qu'on à l'essentiel, et l'essentiel, c'est pour ça que j'ai voulu enthousiasmer tout le monde avec ce livre. J'aime bien faire le parallèle, notamment entre le jardin d'Éden et puis le Christ qui meurt sur la croix. Quand on regarde, il y a un jardin, il y a un homme nu, il y a une femme, il y a un côté ouvert, il y a des fleuves d'eau vive, etc. Et on retrouve tout ça au moment de la messe où on est l'actualisation du Christ qui meurt sur la croix. Et donc, on voit qu'Adam et Ève, ils ont pris du fruit qui les a entraînés à la mort, et là, il y a ce fruit qui donne la vie, et il est là. Et comment se fait-il qu'on ne se bouscule pas? Pouvoir aller avoir cette intimité avec le Dieu trois fois saint.
0: Un grand merci, Père Gaspard Craplé. Merci d'avoir été avec nous aujourd'hui. La messe au cœur de nos vies, c'est votre dernier ouvrage et c'est paru aux éditions Arthège. Un grand merci d'avoir été avec nous aujourd'hui.
1: Avec joie.
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0: Et tout juste 13h30 sur RCF Notre-Dame, soyez les bienvenus. On va passer à table, votre rendez-vous gourmand et inspirant Comme chaque jour, cette émission qui mêle plaisir de la table, nutrition, bien-être et partage pour mieux manger, prendre soin de soi, des autres, mais aussi de notre planète. On passe à table aujourd'hui avec Bertin Moret. Bonjour.
4: Bonjour.
0: Merci beaucoup d'être avec nous ce midi pour À Table. Vous êtes éleveur de chèvres à Tancroux. C'est un village au nord de la Seine-et-Marne, dans le 77. Vous êtes producteur des fromages de chèvres Moret, M-O-R-E-T.
4: Exactement.
0: Et vous allez participer au week-end Brie Happy. C'est 10 et 11 octobre à Meaux. Un autre événement le week-end prochain auquel vous allez participer et que l'on va également aborder.
4: La balade du goût, qui a lieu le week-end d'après. Ouais.
0: La balade du goût.
4: Exactement.
0: Donc rendez-vous le week-end d'après, c'est le début des vacances scolaires. Exactement, pour tous ceux qui sont en région parisienne. Ouais. Ça tombe bien. Alors à table aujourd'hui avec vous, on va mettre en avant votre fromage, un fromage de chèvre et puis toute l'histoire qui se cache derrière ce fromage. Une belle histoire familiale. Ça fait 35 ans que vous produisez
4: un peu plus même,
0: ce fromage. Ouais. Racontez-nous, ouais. Bertin.
4: Donc c'est une ferme familiale. Hein. Je travaille avec mon cousin et ma cousine aujourd'hui, ma cousine Mathilde et mon cousin Clément. Mais c'est une histoire qui a commencé déjà il y a très longtemps, avant même le fromage de chèvre. Nous, on est la cinquième génération à cultiver les terres familiales donc à Tancroux, en Seine-et-Marne. Et puis, il y a bientôt 40 ans, je dirais même. Nos parents, donc mon oncle et ma tante et mon papa et ma maman, ont voulu diversifier la ferme. Et puis, on fait une activité remontée. Ils se sont dit, tiens, pourquoi pas des chèvres, qui étaient plutôt originales dans la région de la Brie.
0: Oui, parce que c'est ça.
4: La région du Brie de Meaux. Pourquoi pas des chèvres avec transformation fromagère. Donc, les hommes s'occupaient du troupeau et de la traite, et les femmes de la commercialisation et de la transformation fromagère. Et donc, ils ont commencé avec une vingtaine de chèvres.
0: Alors aujourd'hui, ça a explosé.
4: Ça a un peu augmenté, ouais. Bah, au fur et à mesure des années, moi, quand je suis mon cousin et ma cousine sont revenus sur la ferme déjà il y a pas mal de temps aussi. Ils ont pris la suite de leurs parents. Et puis moi, je suis revenu en 2016 sur la ferme. Et à l'époque,
0: après une carrière de trader.
4: Ouais, exactement. Ouais. Ouais. C'est une autre expérience. Et donc, ouais, je suis revenu sur la ferme en 2016 et il y avait 95 chèvres à l'époque. Et puis, on s'est dit, l'élevage de chèvres, ben, on aimerait bien le développer, c'est quelque chose qui plaît. Et donc, le projet a été lancé. Aujourd'hui, on a 240 chèvres et on transforme tout le lait en fromage au lait cru, fromage chèvre cru, et on le transforme tout sur place. Donc, c'est un fromage de chèvre fermier.
0: Vous les avez choisis comment, c'est vos chèvres? Elles viennent d'où?
4: C'est une race alpine, c'est les marrons et noirs, pour ceux qui se représentent. Donc ça fait partie des deux grandes races principales qui sont en France.
0: Pourquoi cette race en particulier?
4: Nous, on n'a pas voulu renverser la table à la suite de nos parents. Ils avaient choisi cette race-là et on a suivi déjà ce qu'ils avaient fait avec les chèvres qu'ils avaient déjà sélectionnés. Donc on est resté sur cette race.
0: Démarré avec une carrière de trader, ouais. Qu'est-ce qui vous a fait revenir aux traditions familiales?
4: Alors en fait, moi j'ai toujours su que je reviendrais sur la ferme. Tôt ou tard, c'était écrit, donc je ne me suis pas trop posé de questions sur mon avenir professionnel. Après, la question c'était plutôt quand, et puis donc, après mes études d'ingénieur agricole, donc j'étais déjà dans l'agricole, et puis papa m'a dit, il n'était pas en âge de prendre sa retraite, et il a dit, moi je veux pas que tu rentres avant d'avoir vu autre chose, ce qui m'allait bien aussi, et donc j'ai été dans le négoce de céréales, donc trader c'est
0: pas très loin
4: un peu, mais voilà, dans le négoce de céréales, donc pas très loin. J'ai été à Toulouse pendant 5 ans, à Rotterdam pendant 5 ans, et puis après on est revenu sur la ferme.
0: La ferme de Tancroux, c'est donc dans le 77, en Seine-et-Marne. Vous serez présent au week-end, au festival, donc Brie Happy, nous présenter votre fromage. Ouais. On est à table aujourd'hui, on a envie de le voir, ce fromage. Vous en avez apporté, on a beaucoup de chance.
4: Ouais,
0: est-ce que vous avez envie de le déballer? À quoi ça
4: plaisir,
0: ressemble?
4: Il y en a plusieurs. Donc là, je vous ai ramené quelques classiques. Donc vous avez ici, ça c'est des fromages qu'on dit de type lactique. C'est-à-dire que on a fait cailler le lait et ensuite on l'a mis dans les moules. Et qui lui auront donné la forme, ça s'est égoutté et ça donne le fromage, donc plus ou moins affiné.
0: D'accord.
4: Donc je vais ramener des petits échantillons, une bûche, un crottin. Donc ça, c'est des classiques. Nous, on n'est pas en zone d'AOP, donc c'est-à-dire qu'on peut pas. On a des copies, si vous voulez, un peu des formes classiques que vous pouvez reconnaître, du crottin de Chavignol, du sel sur chair. Après, on a des fromages comme celui-ci, qui est le petit chef d'Île-de-France, qui lui a une forme de feuilles, entre guillemets. Et donc celui-là qui est un peu plus particulier.
0: En forme de feuille, c'est joli.
4: Voilà. Et puis après, il y a un fromage que je n'ai pas pu ramener, mais c'est de la tome de chèvre que l'on fait. Donc ça, c'est un fromage qu'on dit de pâte pressée. un fromage pour lequel on a eu d'ailleurs une médaille d'argent au concours général agricole cette année, donc pas peu fier.
0: Mais et oui, vous êtes ressorti du salon de l'agriculture donc avec une belle médaille
4: exactement,
0: d'argent.
4: Exactement, ouais, c'était une belle surprise.
0: Pour
4: première participation.
0: Pour celui-là.
4: Non, du coup, non, parce qu'on l'a, j'ai pas pu le ramener, j'en avais pas là.
0: C'est le tome, c'est ça.
4: La tome, ouais. Il s'appelle le Saint Donatien, qui est le saint patron de notre village, un des deux saints patrons de notre village, et donc on appelait le Saint-Donatien, et voilà.
0: Que vous avez toujours connu depuis votre plus jeune âge.
4: De quoi?
0: Bertin Moret, le Saint-Donatien.
4: Ah, le Saint-Donatien, bah oui, forcément, les saints patrons de notre village, on les côtoie, on les connaît, mais voilà, c'était un choix de nom, chercher un nom pour un nouveau fromage qu'on faisait, une pâte pressée, une tome, quelque chose d'un peu plus original, et le nom est venu. Voilà.
0: Ces fromages, vous allez également les présenter donc à l'occasion du week-end, Brie Happy.
4: Tout à fait.
0: C'est important pour vous d'être sur de tels événements?
4: Ben ouais, alors Brie Happy, voilà, c'est à la base c'est pour le Brie, mais c'est aussi le rendez-vous et une fête pour de la gastronomie, le rendez-vous de producteurs locaux. Il va y avoir des producteurs de Brie, des affineurs, mais aussi d'autres producteurs, donc de fromages de chef comme nous. Il y a des producteurs de glace, des amis, il va y avoir plein d'autres artisans. Et donc c'est aussi la fête de la gastronomie. Il y aura forcément la confrérie du Brie de Meaux qui sera là. Voilà, plein de festivités autour du Brie de Meaux, et pas que, puisque voilà, des producteurs locaux et artisans locaux. Et donc, c'est de samedi, c'est de 10h à 18h, donc à Meaux, entre boulevard Jean Rose et place Henri IV, pour ceux qui connaissent. Et puis, ensuite, dimanche également, de 10h à 18h. Voilà.
0: Rendez-vous donc ce week-end. Et puis, le week-end prochain, ouais, celui d'après, il y a aussi un événement auquel vous participerez.
4: Oh ouais, alors ça, c'est un événement qui est super, qui a lieu tous les ans, qui s'appelle la Balade du Goût. Alors c'est organisé par la Chambre d'Agriculture d'Île-de-France, du coup. Et puis donc c'est toutes les fermes qui ont de la transformation à la ferme et qui proposent des produits chez eux. Et ben on ouvre leurs portes le temps d'un week-end pour faire visiter leur ferme, faire découvrir les produits, mais également le métier, comment les gens travaillent. Donc c'est un super rendez-vous qui a lieu tous les ans, qui est toujours un grand succès. Donc on va sur le site de la Balade du Goût. On peut faire son itinéraire sur toute l'Île-de-France avec toute la liste des fermes ouvertes. Et puis les gens viennent et puis découvrent les produits. Et c'est toujours un super moment, en fait, quand les gens viennent chez vous. J'incite toujours les gens à aller dans les fermes pour justement rencontrer les producteurs, savoir comment ils produisent, comment ils font. C'est l'occasion de les voir dans leur milieu et du coup de poser les questions qui nous intéressent et de voir vraiment comment c'est fait, et pas forcément se baser sur des choses qu'on a pu entendre et tout ça. Et au moins, là, c'est, vous êtes dans le concret et vous voyez la vie de l'agriculteur.
0: Une belle balade à faire, donc la Balade du Goût, le week-end du 17 et du 18 octobre. Et puis, Brie Happy, ce festival donc, gastronomique à Meaux, ce week-end, les 10 et 11 octobre prochains. Se faire une place au pays du Brie, vous, Bertin Moret, le producteur donc, de fromage de chèvre, ça s'est fait facilement. Comment ça s'est passé pour vous?
4: Ouais, bah ça c'était plutôt du temps de mes parents. Moi c'est vrai que quand j'ai repris en 2016, on était déjà un peu connus, je veux dire, dans la région. Donc voilà, mais c'est sûr que quand ils ont commencé, ils ont été pris un peu pour des fous. Mais l'originalité, voilà, c'est quelque chose qui plaît aussi. Et le fromage de chef, c'est un fromage qui plaît beaucoup. Voilà, c'est un fromage qui est moins gras et donc qui peut être apprécié par certaines personnes. Et puis le goût est différent. Sur un plateau, il faut de tout, et la chèvre, c'est aussi sympa d'en avoir. Et on est assez peu de producteurs en Île-de-France, donc c'est vrai qu'avoir pouvoir trouver des fromages de chèvre fermier au lait cru locaux en Île-de-France, c'est sympa aussi.
0: Alors, vous avez apporté cinq beaux fromages de votre ferme, la ferme de Tancrou, Bertin Moret, pour nous les présenter et puis pour les apprécier au mieux. Comment est-ce qu'on va les déguster? Comment on les met à table aujourd'hui? Avec quoi on va les accompagner? Voilà, il est 13h30, on passe à table avec vous aujourd'hui, Bertin Moret.
4: Ouais, ouais, plein de manières de les déguster. Déjà, il y a le type d'affinage, frais ou plus affiné, ça c'est vraiment selon les goûts.
0: En fonction d'eux, ouais.
4: Ouais, du goût de chacun, forcément, plus affiné, ça va être un peu plus fort en goût, un peu plus typé chèvre. Et puis fromage frais, voilà, un peu plus...
0: Fromage frais, c'est le lendemain,
4: ouais,
0: trois
4: jours.
0: Ouais,
4: ça va être, disons, on va dire, c'est frais à partir de 24 heures après le démoulage. Voilà, le fromage a déjà un peu ressuyé, puis on peut déjà commencer à le manger comme ça.
0: Alors celui-là, c'est votre préféré ou pas?
4: Non, moi je préfère plutôt un peu plus affiné. Plutôt là comme la bûche ici, ouais, qui est demi-affinée. C'est en bûche cendrée, demi-affinée. Là, c'est ce que j'aime bien. C'est pas encore trop fort. Ça reste moelleux à la découpe. Et donc là, tout simplement sur du pain sur un plateau. Mais après, les fromages frais en chèvre chaud, sur une bonne tranche de pain de campagne avec du miel, de l'huile d'olive, un peu d'herbe de Provence par-dessus. Ça, c'est pas mal aussi. Oui. Et puis après, on fait aussi du fromage à raclette que j'ai pas pu ramener parce que c'est gros fromage. Oui. Là, de la raclette de chèvre, et ça, ça change aussi. Donc, on va arriver bientôt dans les premiers primats de l'hiver. Donc, peut-être qu'un repas plus chaud avec, avec une raclette de chèvre, pourquoi pas.
0: Et en boisson, alors, puisqu'on a déjà le pain, le plat chaud presque.
4: Et ben alors, boisson, forcément, le chèvre, c'est, ça rime toujours avec les vins de Centre-Val de Loire, un vin blanc plutôt, bon, à consommer avec modération, bien sûr. Mais. En fait, on peut aussi bien parfois se dire un fromage un peu plus affiné avec quelque chose genre. On m'avait proposé une fois thé ou tisane avec des fromages un peu affinés, donc ça a été quelque chose d'assez original, mais pourquoi pas.
0: Ça se fait.
4: Un fromage frais avec un thé au jasmin, on m'avait une fois fait goûter. Voilà, c'est pour changer un peu, mais sinon les grands classiques, un vin blanc de Centre-Val de Loire, ça passe toujours.
0: Qu'est-ce qui vous faudrait pour une belle table, vous, Bertin Moret, avec qui vous avez envie de passer à table pour partager un bon moment, une belle assiette de fromage?
4: Eh ben, d'abord, faut des gens à mettre autour de cette table, donc forcément de la famille et des amis en premier lieu. Et puis voilà, un moment convivial. Et déjà, je pense que le goût des produits que l'on a, quand c'est partagé avec des personnes que l'on aime, ça a un petit goût différent. Et quand le moment est bon, et ben tout ce qu'on mange est bon forcément.
0: Vous avez peut-être un souvenir à nous partager, un bon moment que vous avez pu passer, peut-être. Un souvenir d'enfance aussi avec un fromage ou pas?
4: Avec un fromage pratique. Ouais, moi c'est vrai que je baigne dedans depuis petit, donc c'est vrai que le fromage de chèvre, forcément, c'est le souvenir que j'ai partagé avec mes parents, que je partage
0: au
4: maintenant avec mes enfants.
0: Au goûter,
4: ouais,
0: au
4: exactement,
0: dîner,
4: petit-déj, au goûter, je vois mon frère se faire des tartines au goûter avec du fromage. C'était moins mon truc, moi, au goûter, mais c'était plus le sien. Mais mes filles parfois prennent du très sec au petit-déj, voilà, donc c'est sympa de voir que au final, de génération en génération, voilà, le goût du fromage reste, et savoir que peut-être ça perdurera, ça fait plaisir.
0: C'est l'occasion donc pour les Parisiens d'aller un peu au vert, de se rendre en Seine-et-Marne, de découvrir votre ferme, cette ferme donc à Tancroux, au nord de la Seine-et-Marne, dans le 77. Exactement. À l'occasion de ce festival gastronomique notamment, mais pas que. Vous avez aussi beaucoup de touristes qui viennent du monde entier pour,
4: ouais,
0: pour
4: alors,
0: les fromages.
4: Jusque chez nous, pas forcément. Même si on est bien desservi par les transports en commun de Paris, Gare de l'Est, on est à 40 minutes. Donc vous pouvez venir nous voir, c'est assez facile. Après, voilà, nos fromages, on les revend dans Paris notamment, à des fromagers, à des restaurants. Voilà, donc on peut retrouver nos fromages sur des tables parisiennes chez des fromagers parisiens, pour ceux qui ont forcément plus de mal à se déplacer. Et puis voilà, nous, on distribue autour de chez nous, et puis petite et grande couronne parisienne principalement. Après, on a déjà eu, effectivement des Japonais qui sont venus nous voir. Voilà, et puis même une fois des gens de l'Azerbaïdjan aussi, voilà, donc parfois
0: de belles rencontres,
4: ouais,
0: alors à l'occasion,
4: ouais, exactement,
0: autour
4: c'était
0: du fromage.
4: Toujours original, effectivement, ouais. Mais de voir que, en tout cas, que le fromage fermier, voilà, le savoir-faire, bah, ça a pas trop de frontières, et que en final, on peut retrouver des gens qui apprécient ce qu'on peut faire à l'autre bout du monde. Donc ça fait toujours plaisir.
0: Un savoir-faire qui sera donc à l'honneur à l'occasion de ce festival Brie Happy. Ça va se passer à Meaux, c'est 10 et 11 octobre prochain. Votre boutique, la fromagerie Moret, pour ceux qui passent dans le 77, elle est située au 61 Grande Rue à Tancroux. Vous accueillez les mercredis et vendredis de 16h à 19h, le samedi matin de 9h à 12h, et puis sinon voilà, vous distribuez dans plusieurs fromageries.
4: Exactement.
0: Parisiennes, et
4: sur notre site internet il y a toutes les infos de là où on distribue nos fromages.
0: Sur le site internet, on a parlé, donc vous nous avez présenté une belle bûche, un crottin, la feuille, le saint donatien. On a, ouais, envie d'en savoir un petit peu plus. Quelle est sa particularité?
4: Alors, sa particularité, donc, c'est contrairement à ces fromages-là, on appelle ça une pâte pressée non cuite. Donc, c'est-à-dire que c'est une une tome. Donc on va, c'est un fromage où on va travailler le lait en cuve, c'est-à-dire qu'on va le faire cailler. Cela, le lait caille en 24 heures pour les fromages de type lactique. En cuve, on va chauffer un peu le lait, ça reste du lait cru. Hein. Et on va travailler en cuve, on va le faire cailler en une petite heure en cuve. Ensuite, on va découper le cahier en petits morceaux. On va le brasser pour qu'il s'égoutte dans la cuve. Et puis ensuite, ces petits morceaux-là de cahier, on va les sortir, les mettre dans les moules et presser dans les moules à fromage. Et ensuite, ça va donner, donc 24 heures après, on laisse ressuyer, on démoule, on sale et ensuite on passe en cave. Et c'est pas la même flore d'affinage, donc c'est pas la même croûte qui va se développer. Et puis c'est un fromage de garde qui peut se garder plusieurs mois. Voilà, minimum un mois et demi pour que ça ait un peu de goût. Voilà, après on peut aimer la tome jeune et faire un aligot par exemple avec la tome de chef pour ceux qui veulent pour de la tome jeune. Mais donc voilà, c'est un fromage qui va être différent puisque c'est une tome et une pâte pressée.
0: Toujours en vin, un vin blanc ou pour le coup.
4: Ouais, toujours. Après, moi je suis pas trop sectaire sur les vins. du moment qu'il est bon, qu'il soit blanc ou rouge, ça me va.
0: Tout va bien. La crème de la crème sera réunie pour célébrer le fromage Brie Happy. Ça se passe ce week-end. Le festival gastronomique aura lieu à Meaux, un grand événement comme chaque année. Et vous y participez, cet événement, donc aux côtés de 40 producteurs et artisans. Vous y participez, Bertin Moret. Et puis, on peut retrouver votre production, vos fromages, bien évidemment, à Tancroux, mais pas que. Votre site internet, on va le redonner pour conclure.
4: Et ben
0: pour ceux qui ont envie d'aller voir tout de suite.
4: C'est les fromages, vous tapez fromage de chèvre Moret, et puis vous allez le trouver.
0: Et on a toutes les infos. Exactement. Et vous êtes les bienvenus donc pour venir déguster tous ces beaux fromages ce week-end à Meaux, et puis à l'occasion de la balade du goût le week-end prochain.
4: Exactement.
0: Un grand merci, Bertin Moret, d'avoir été avec nous aujourd'hui.
4: Merci beaucoup.

0: Il est 13h49, très précisément, sur RCF Notre-Dame. Merci d'être avec nous. J'espère que vous êtes régalés à table. On était donc en compagnie de Bertin Moret et de son magnifique fromage de chèvre. Tout de suite, direction notre patrimoine. On va retrouver Vianney de Lourme. Bonjour Vianney.
1: Bonjour Marie-Léla.
0: Merci beaucoup d'être avec nous. Vianney, fondateur du média Nature et Culture des Grands Parisiens. On parle évidemment de En largeur Paris, qui propose, comme toujours, plein de bons plans. Et on va parler de sport aujourd'hui dans Étonnant Patrimoine.
1: Absolument. Mais j'avais hésité à vous faire une chronique sur le fromage de Briamo. Et finalement, en vous écoutant, je me suis rendu compte que ça n'était pas nécessaire. Mais c'est vraiment une destination formidable à 30 minutes de la gare de l'Est, une ville qui devient une ville fromagère avec effectivement beaucoup de producteurs qu'il faut soutenir. Mais voilà, on va parler de sport et pas de fromage.
0: La prochaine fois,
1: exactement. Chaque mois de septembre, c'est un peu la même histoire, le même scénario. Vous prenez votre

0: qui n'est pas qu'urbaine. 70% de notre territoire, il faut le rappeler, est agricole. Il est boisé ou naturel, avec 50% de la surface régionale qui est consacrée à l'agriculture pour faire du fromage de brie, mais pas que. Donc la chasse, puisqu'on est un territoire rural, la chasse fait partie du paysage, même si elle recule, parce que les chasseurs, on le sait, ne sont pas les plus jeunes de la nation. On est 12 millions d'habitants. Est-ce que vous savez combien il y a de chasseurs en Ile-de-France ?
1: Combien de chasseurs, non ? Très bonne question.
0: Ouais, bonne question.
1: Vous allez nous le dire,
0: Camembert, marron, c'est ça. 12 000 titulaires. Donc, ça fait 0,1% des Franciliens qui sont chasseurs. Alors, ça fait pas beaucoup de monde, mais un grand terrain de chasse, si j'ose dire. Alors, petit cours d'histoire. La chasse, il y en a trois. Il y a la chasse à court, celle qui fait bondir dans les réseaux sociaux, mais on n'en a quasiment pas en Ile-de-France. Il y a la chasse privée dans les grands domaines qui appartiennent à des banquiers, etc. Là, ce n'est pas le sujet. Nous, notre sujet, quand on est randonneur, c'est la chasse communale, qui est effectivement plutôt une chasse de paysans, d'agriculteurs. Eh bien, c'est tout simple. Il faut se détendre, regarder le calendrier des chasses sur Internet. Regardez le calendrier des chasses sur le site de l'Office national des forêts. Faire attention aux panneaux qui indiquent s'il y a des chasses. Ne pas sortir des sentiers balisés. Mettre des vêtements bien visibles, éventuellement le orange fluo, même si ce n'est pas une couleur de ouf. En réalité, la forêt, ce n'est pas non plus la Fashion Week. Et si vous avez tous ces éléments, vous pouvez randonner en toute sérénité et vous dire que la forêt est à tout le monde. Et ça, c'est le truc le plus sympa aussi. Voilà, donc autre sport.
1: Ouais, on va quitter la forêt, du coup, direction le stade.
0: C'est ça. Alors, il y a aussi une saison qui se prépare, mais ce n'est pas une saison de chasse, ce n'est pas en forêt, ce n'est pas sur la pelouse, et pourtant, c'est une histoire de foot. Vous avez peut-être vu que le PSG était en train de discuter avec la ville de Paris pour renouveler son bail au Parc des Princes, voire pour l'acheter. Je ne sais pas si vous êtes familière du Parc des Princes, si vous y allez parfois.
1: Un petit peu, mais pas si souvent que ça.
0: Ok, vous n'avez pas d'abonnement au PSG.
1: Non.
0: Ok. Ça, parce que franchement, c'est un truc hyper rare. Il y a des années d'attente. C'est vraiment un.
1: Ah oui, d'accord.
0: Avoir un abonnement au PSG, c'est vraiment. C'est hyper VIP. Bref, le PSG aujourd'hui dit à la ville de Paris, nous, on veut être propriétaire du Parc des Princes. Et puis en plus, ce Parc des Princes, il est trop petit. Il y a 40 000 places. On est double champion d'Europe. Et nos concurrents, ceux qu'on bat chaque année, ils ont des stades de 80, 100 000 places, donc ça ne va pas du tout. Donc c'est une grosse affaire, une affaire de gros sous, mais pas que, c'est aussi une affaire de prestige. Donc cette petite merveille d'architecture qu'est le Parc des Princes, est-ce qu'elle va être abandonnée par le club des champions ? C'est vraiment une possibilité, hein. C'est pas qu'un coup de pression du fonds souverain du Qatar, parce qu'ils ont trouvé dans le Grand Paris deux sites qui pourraient les accueillir. Mmh. Vous avez Massy-Palaiseau, Massy, dont on a parlé il n'y a pas longtemps, avec l'ouverture du centre Pompidou francilien, qui aura lieu là à partir de la semaine prochaine. Et bien, juste à côté, il y a un opéra, et juste à côté, il y a un site où le PSG pourrait créer un grand stade de 80 000 places. Donc, ce serait absolument incroyable pour Massy, qui a... vous vous souvenez, plein d'atouts, il y a le RERB, le RERC, le TGV...
1: Vianney, pour conclure, malheureusement.
0: Oui, il faut conclure.
1: Oui, bon, déjà.
0: On est dans le temps additionnel. Et puis, il y a Poissy qui voit partir sa dernière usine d'automobile et qui a un énorme terrain, et là aussi...
1: Une possibilité.
0: Énorme possibilité. On saura d'ici 15 jours si le PSG quitte Paris pour le Grand Paris ou s'il reste au-dessus du périph.
1: Et
0: voilà,
1: ben,
0: match à suivre.
1: À suivre. Merci beaucoup, Vianney. Merci à vous d'avoir été avec nous aujourd'hui, Vianney Delourme.
0: Bonne semaine.
1: Et tout de suite, l'actu des diocèses d'Île-de-France. À l'occasion de la Semaine Bleue, on va du côté du diocèse de Versailles.
2: Grâce à ce qu'on appelle l'auberge des aidants, c'est un lieu d'échange, des temps de rencontre né d'un besoin pour les aidants d'être accompagnés et soutenus. La pastorale de la santé leur propose donc un temps pour souffler, échanger, prier et surtout être eux-mêmes tout en étant accueillis et écoutés. Brigitte de la pastorale de la santé du diocèse de Versailles nous présente cette auberge des aidants.
3: Le nom fait référence à l'évangile du bon samaritain, avec le samaritain qui conduit l'homme blessé à l'auberge et qui le confie à quelqu'un d'autre. Être aidant, c'est quelque chose qui vous tombe dessus, c'est pas un choix. C'est donner beaucoup de soi à un conjoint, un parent, un enfant, un frère, une sœur, touché par

0: la maladie, le handicap, voilà. Donc c'est vraiment quelque chose qui bouleverse la vie, bien souvent qui peut conduire soit à l'épuisement, soit à l'isolement. Donc on s'est rendu compte qu'il y avait vraiment quelque chose à faire pour les soutenir, les accompagner, leur signifier, leur dire qu'ils ne sont pas seuls.
1: Et cette auberge passe donc par des temps de rencontre. Il y en a 4 par trimestre, à chaque fois dans des lieux différents du diocèse pour que chacun puisse y avoir accès.
0: On essaie d'avoir une écoute bienveillante qui prend son temps. On leur offre un lieu où ils peuvent déposer ce qui est lourd. Donc on les écoute, ils peuvent nous raconter, nous dire ce qu'ils vivent. Ce qu'ils nous disent le plus souvent, c'est qu'ils sont fatigués. Ils sont beaucoup en recherche d'aide. Ils nous disent aussi qu'ils ne peuvent pas sortir, ils n'ont plus de vie sociale. Et surtout aussi que c'est très dur de voir la personne aimée devenir dépendante, perdre ses capacités. En venant à ces rencontres, ils peuvent partager ça avec nous et avec les autres personnes qu'ils rencontrent.
1: L'auberge des aidants, ça débute donc au mois de novembre avec 4 rencontres au Vésinet, à Versailles, à Rambouillet et à Verneuil. Des échanges bénéfiques, mais qui peuvent parfois être très compliqués pour les aidants éprouvés.
0: Ce qu'on a aussi souvent, c'est qu'on en a beaucoup qui craquent. Ils commencent à nous parler, à nous raconter, et puis ils pleurent beaucoup. On sent que ça les soulage et que ça leur fait du bien. C'est pas non plus le bureau des pleurs, parce que on essaie de les inciter à partager des petites perles. On leur dit, qu'est-ce que vous avez vécu de beau? Est-ce qu'il s'est passé quelque chose? Voilà. On essaie de les inciter à rechercher ces petits moments de joie, ces petites étincelles qui sont là, mais qui sont enfouies sous le quotidien qui est très lourd.
1: Mais souvent, après les larmes, s'il y en a, les voix et les témoignages se libèrent.
0: Et on entend des beaux témoignages sur ce qui se passe avec les personnes aidées, sur ce qu'ils ont vécu, ou certains qui nous disent ben, j'avais très peur, je ne voulais pas aller, on m'avait proposé d'aller en pèlerinage, mais je me disais c'est pas possible, c'est trop compliqué. Et puis j'ai pu y aller, ça a été formidable, voilà, donc ça, ce sont des choses qui sont fortes.
1: Mais il n'est pas obligatoire, hein, bien sûr, de s'exprimer pendant ces auberges des aidants. Ceux qui n'en ont pas envie ou ne se sentent pas capables peuvent aussi venir simplement pour écouter et partager un temps convivial, pour briser quelques instants le rythme effréné du quotidien. Alors il n'est pas nécessaire, hein, de s'inscrire. L'auberge des aidants peut s'improviser au dernier moment. Toutes les informations, les dates et les horaires sont accessibles sur le site du diocèse de Versailles auprès de la pastorale de la santé.
2: Merci beaucoup Clara et on vous retrouve demain, dès le matin d'ailleurs, à l'occasion de la Semaine Bleue. On a parlé de nos aînés et oui, ne les oublions pas et soyons à leur côté. Nous sommes ensemble sur RCF Notre-Dame. Quel beau programme en ce début d'après-midi. On a été très gâtés. Hein. Merci en tout cas d'être avec nous, merci de nous écouter. On va se retrouver à 14h surtout. Ne bougez pas, à tout de suite.
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2: Dans quelques instants, vous allez retrouver votre rendez-vous de prière en direct donc de la Basilique Notre-Dame des Victoires, ce rendez-vous de prière pour nos malades, comme chaque jeudi à 14h30. Mais tout de suite, on retrouve Frédéric Mounier qui va décrypter, c'est le dernier épisode, des orientations éthiques de Léon XIV entre continuité et spécificité.
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7: Bonjour à tous, nous sommes très heureux de vous accueillir sur RCF Notre-Dame pour cette nouvelle édition de notre émission Où va la vie, comme chaque semaine, en partenariat avec les facultés Loyola à Paris, les facultés jésuites de Paris. Chaque semaine, au fil de cette conversation, nous essayons de débroussailler, de mieux comprendre les questions éthiques d'aujourd'hui. Notre troisième et dernier épisode cette semaine, à la suite des deux premiers. Donc, quelles sont les orientations éthiques de Léon XIV? Quel est son message? Quelle est la continuité entre les Léons, le Léon XIII et Léon XIV? Quelle est la spécificité? Nous sommes en compagnie de plusieurs experts. Je salue le père Bruno Sainteau, jésuite. Bonjour.
8: Bonjour.
7: Merci beaucoup d'être avec nous. Vous êtes théologien, co-responsable du domaine d'éthique biomédicale aux facultés Loyola Paris. Dominique Coatanea avec nous également. Bonjour.
9: Bonjour.
7: Merci d'avoir accepté notre invitation. Vous êtes théologienne, vous présidez l'ATHEM, l'Association des théologiens moralistes. Vous êtes co-responsable du domaine d'éthique sociale et environnementale aux facultés Loyola Paris. Et puis le père Dominique Grenner, bonjour.
10: Bonjour.
7: Vous êtes religieux assomptionniste, enseignant en théologie morale, directeur général du groupe Bayard, qui publie La Croix, le Pèlerin et bien d'autres titres, et également animateur du blog Doctrine sociale sur le fil, qui traite de la doctrine sociale de l'Église. Voilà, troisième et dernier épisode de notre série. Quelles sont les orientations éthiques de Léon XIV? Quelle continuité? Quelle spécificité?
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7: Alors, au fil des épisodes précédents, nous avons vu la continuité entre Léon XIII et Léon XIV. Nous avons vu que le mot impossible ne fait pas partie de la grammaire chrétienne, qu'il s'agit pour nous tous de lutter contre la tentation du fratricide. Nous avons proposé une sorte de théologie par le bas, qui commence par les plus petits, par les plus vulnérables, par les plus fragiles. Nous allons essayer aujourd'hui de concrétiser cette vision théologique qui nous est proposée par le pape ou par les papes. Et d'abord, Bruno Sainteau, il y a au cœur de cela une vision de l'homme, une anthropologie, comme on dit, une vision de l'homme qui est proposée par Léon XIV.
8: Oui, il y a toute une anthropologie, une conception de l'homme qui est développée à partir de ses prédécesseurs, mais surtout qui est développée à partir des grandes tentations d'aujourd'hui, notamment autour de l'IA, tentations anciennes, autour de ce qu'on appelle le transhumanisme, c'est-à-dire qu'en fait, faire confiance uniquement à la technique pour résoudre les questions humaines, et puis dépasser en fait les limites inhérentes de l'humanité, la condition limitée de l'homme mortel, de l'homme souffrant, et puis aussi face à ce qu'on appelle les post-humanismes, qui rêvent en fait de développer une autre forme d'humanité, notamment par exemple en hybridant, en faisant une sorte d'hybride entre homme et machine.
7: Bon, voilà. Et en faisant une sélection, c'est ce que nous disent les géants de la Silicon Valley, en disant une partie de l'humanité finalement sera réduite à rien et aura droit à une sorte de revenu universel, et puis les autres, on va les envoyer sur Mars pour vivre la vie éternelle, et c'est une forme de folie.
8: Oui, alors cette sélection, je trouve caricaturale.
7: Oui.
8: Mais en fait, la question, c'est ce qu'on peut attendre, si on peut parler avec une forme de salut technique, si vous voulez.
7: Voilà.
8: L'homme est confronté à la limite, il est confronté à la souffrance. Est-ce que finalement, c'est à la technique seule, avec la technique seule, que nous pourrons, j'allais dire, résoudre cette limite-là?
7: Mais la technique nous a apporté tellement de choses, Bruno Sainteau.
8: Mais bien, évidemment, évidemment. Mais je trouve qu'on est passé à autre chose, parce
7: oui.
8: que quand l'IA, par exemple, finalement imite... apporte en fait des compétences qu'on pensait spécifiques de l'homme, mettre en forme un raisonnement, produire un texte sensé, résumer une pensée très complexe. On se dit, mais en fait, le propre de l'homme, il est où?
7: Alors voilà, c'est ça la grande question. Alors, où est le propre de l'homme?
8: Alors, le pape François avait beaucoup insisté sur la dimension du cœur, hein, la compassion, être attentif à autrui, et que la limite humaine n'était pas une damnation.
7: Mmh.
8: La finitude, enfin, apprendre à vivre dans la finitude.
7: Il faut accepter de mourir.
8: Ultimement, accepter de mourir, bah, pour nous, il y a quand même un horizon après la mort. Donc, entre guillemets, c'est plus simple pour nous. Enfin, en tout cas, il y a un horizon.
7: Quoique,
8: vous avez parfaitement raison, mais il y a un horizon. Voilà. Mais là, pour qui, il n'y a pas d'autre horizon. Mais apprendre à vivre avec la finitude, puis se demander, en fait, est-ce que... l'homme est finalement un matériau modelable à merci, améliorable à merci par la technique.
7: Un matériau vivant.
8: Oui, alors un peu sophistiqué, mais c'est la technique qui va nous permettre en fait de résoudre tous les problèmes. Et qu'adviendra-t-il de la dimension de la compassion, de l'attitude à autrui, ben, qui nous rend vulnérables? Ben, la compassion, elle nous fait souffrir, elle nous fait souffrir de la souffrance d'autrui.
7: Oui, mais le but, c'est d'être invulnérable, justement, non? D'être éternel et invulnérable.
8: Oui, alors, donc, on dire, quelle est la place encore de l'amour, de la compassion, de ce qui... Enfin, du désir humain dans toute sa complexité. Est-ce qu'il faut tout résoudre par des algorithmes ou pas? Donc, je pense qu'il y a une prise de position là, enfin, extrêmement claire, sur le spécifique humain, dans sa qualité d'être intérieur, dans sa faculté d'être attentif à autrui, ouvert à autrui.
7: Est-ce qu'on est au bord du gouffre, Père Bruno Sainteau? Non, Dominique Grenier.
8: Répondre à la question.
7: Dominique Grenier, où est le propre de l'homme? C'est ça la question posée aujourd'hui, puisqu'on a l'impression que les techniques peuvent tout résoudre. Les techniques peuvent penser à notre
9: c'est
7: place.
9: C'est la promesse. C'est la promesse des techniques, et c'est justement contre ça que voilà, il y a peut-être d'autres promesses que celle-là, et on a envie d'en entendre d'autres. Voilà, la puissance, c'est pas tout. L'efficacité, c'est pas tout. C'est pas le tout de l'homme, et c'est pas simplement le seul but de nos existences. Voilà, nous sommes faits pour vivre ensemble. Nous sommes faits pour aimer, pour nouer des relations. C'est ça ce qui fait la vraie vie. Mm-hmm. Et donc les prétentions de la technique, ça passe. Ça balaye tout ça et ça nous fait oublier cette dimension profondément relationnelle qui passe par des relations d'amitié, voilà, de collaboration dans le travail, de compassion à l'égard des plus petits. Et donc, on a une autre grammaire qui nous est proposée par les géants de la technique, voilà, qui voudraient que nous soyons, qui raisonnent sur l'homme en termes de fonction, d'optimisation. Il y a des propos très forts du pape Léon là-dessus. L'homme, c'est pas qu'un truc à optimiser. C'est pas simplement d'améliorer nos capacités intellectuelles, cognitives, physiques ou je sais pas quoi. Notre destinée, c'est pas d'être amélioré.
7: Est-ce que c'est d'être faible, Dominique Grenier?
9: Non, mais ça fait partie de notre condition. Nous sommes tous marqués par la vulnérabilité. Mmh. Et c'est vrai qu'il peut y avoir un discours qui vient complètement occulter et finalement écarter aussi et vouloir éliminer la vulnérabilité. Mmh. Mais quelle sera une société où il n'y a plus de place pour la compassion et également de me reconnaître à moi certains moments, d'être touché par la vulnérabilité d'un autre. Enfin, il y a quelque chose de... Voilà. Et le risque, il le dit de cette manière-là, il y a un moment donné, le risque à vouloir optimiser l'espèce en augmentant les capacités...
7: Optimiser le vivant.
9: Optimiser l'espèce. Oui. Voilà, mais on va en faire payer le prix aux plus petits. Cela, parce qu'il y aura ceux qui n'auront pas les moyens économiques.
7: Mais évidemment.
9: Ceux qui n'auront pas les moyens économiques d'accéder à ces améliorations. Mm-hmm. Donc, il y a une question de justice, ne serait-ce que de ce point
7: qui se pose d'ores et déjà.
9: Qui se pose d'ores et déjà dans la capacité. Et d'ailleurs, bon, c'est dans les critères qui est intéressant. L'encyclique revient et reprend les critères traditionnels à la doctrine sociale, bien commun, destination universelle des biens, et pose vraiment la question, mais est-ce que tout le monde aura vraiment accès à ces biens? Est-ce que tout le monde aura accès aux capacités que nous offrent les nouvelles technologies? Et donc, on doit aussi s'interroger. Voilà, ce qui nous amène, c'est aussi une question qui est centrale dans le texte. Le projet des technophiles, enfin des grands de la tech, n'est jamais discuté. C'est pas un projet politique.
7: Quoique, souvenez-vous, Dominique Grenier, le pape a présenté son encyclique en présence de l'un des patrons de Anthropic, qui est précisément un des géants de l'intelligence artificielle. Comment comprendre ce geste?
9: Et qui a fait encore des déclarations ces jours-ci en demandant des moratoires. Enfin, bon, qu'il le fasse, son moratoire. Et on voit bien...
7: C'est ce que vous lui dites
9: Non, c'est ce qu'il faut dire. Mais on voit bien, on évoquait avant les règlements européens sur le règlement de la protection des données. Les lobbies internationaux et américains ont tout fait pour faire échouer cet RGPD, ce règlement sur la protection des données. Donc on voit bien qu'il y a des enjeux économiques colossaux et que certains n'ont absolument aucune envie de régulation. Or, la régulation, c'est nous protéger les données personnelles à qui elles appartiennent. Ce sont des questions qui sont bien posées. Il faut les protéger. Concrètes. Et donc, le mot protection revient à de très nombreuses reprises. Il faut préserver, il faut protéger. Et donc, comment on protège la dignité, les droits personnels, le droit à l'accès à ces nouvelles technologies, y compris des plus petits? Donc, comment on protège ça? Et ça, c'est un des enjeux politiques majeurs. Et ce ne sont pas les géants de la tech qui nous donneront la réponse.
7: Alors, la protection de la dignité pour protéger ce fameux propre de l'homme, Dominique Coatanea, est-ce que aujourd'hui, on n'est pas sur cette ligne de crête absolument existentielle où tout peut basculer, en fait. L'humanité peut se diviser en deux, entre ceux qui ont accès à ces moyens d'être peut-être éternel, invulnérable, tout-puissant, et puis les autres. Dominique Coatanea, vous qui êtes théologienne moraliste.
10: Alors, il me semble que Léon insiste énormément sur les marges de manœuvre. Mmh. C'est une encyclique qui n'est pas une encyclique, on pourrait dire, de la désespérance face à ce qui se transforme, mais qui est une encyclique de la lucidité. Il se passe un certain nombre de choses qui sont extrêmement profondes en termes de bouleversement du système de pensée, des références, des imaginaires qui sont les nôtres. Et nous ne sommes pas sans ressources. C'est-à-dire, nous pouvons collectivement entrer dans la lucidité et du coup la résistance, d'une certaine manière, à partir de principes qui sont déclinés, et qui sont déclinés longuement, en disant, nous avons, et notamment, se resituer sur une anthropologie relationnelle qui est celle que nous éprouvons parce que nous sommes des êtres de relation, mais des êtres corporel. Nous avons cinq sens, c'est-à-dire que nous percevons les choses, nous goûtons, nous écoutons, nous avons...
7: Mais les machines aussi, Dominique Cotagna, désormais ?
10: Pas de la même manière.
7: Pas de la même manière.
10: Et c'est une illusion d'ailleurs, on appelle ça intelligence artificielle, c'est ni de l'intelligence, c'est juste artificiel. Donc ce sont des calculs, c'est du calculable. Une de mes amies qui est enseignante, professeure de neuro, qui est mathématicienne et qui travaille sur les enjeux neurologiques, me disait, ce qui est le drame des algorithmes, c'est qu'en fait, ils sont présentés comme travaillant comme l'intelligence humaine, ce qui est particulièrement faux. C'est pas du tout la même manière. Donc du coup, tout le travail des neuroscientifiques, c'est de montrer qu'il y a d'autres manières d'approcher le vivant et que c'est très très différent. Donc du coup, l'enjeu, c'est de percevoir à quel point ces marges de manœuvre, et c'est ça le travail du discernement et c'est le travail de cette encyclique, le pape nous dit, reprenons conscience que cette réalité, c'est-à-dire les chaînes de production pour ces algorithmes, les enjeux des terres rares qui sont mobilisées, les enjeux du travail humain qui est derrière tous ces systèmes appellent, évidemment, à ne pas se laisser illusionner par le discours de l'efficacité, des bienfaits absolus de l'innovation, mais sur, très concrètement, des chaînes d'exploitation qui restent invisibles et qu'il faut décortiquer.
7: En amont.
10: En amont, pour percevoir à quel point, si la technologie, nous dit-il, permet l'émancipation, mais produit de nouvelles formes de subordination mondiale, elle contredit le principe fondamental de la dignité. Donc, en donnant des principes et des valeurs sur lesquelles nous pouvons nous mettre d'accord, elle donne du poids, cette encyclique, on pourrait dire crédit à la résistance intelligente. Il ne s'agit pas de dire tout est à...
7: Cette résistance n'est pas un repli, Dominique.
10: Exactement. Elle est une manière beaucoup plus fine d'aborder les questions, en disant, au fond, toutes ces... Ce génie de l'humain d'avoir créé des machines qui sont des machines capables de nous aider, évidemment, personne ne va repousser les aides médicales qui permettent de pouvoir...
7: De dépister les cancers.
10: Exactement, de soigner, tout simplement, de lutter
7: contre... C'est un outil.
10: Exactement. Mais, attention, il dit plus, non. Croire que ces algorithmes sont juste à interpréter comme des outils qu'il faudrait bien utiliser, c'est trop court. Ils sont des systèmes de pensée qui induisent des imaginaires et c'est contre cet imaginaire qu'il nous faut un modèle de société orienté vers la quête du bien de manière collective et enraciné sur la dignité de la personne humaine. Donc vous voyez, c'est pas simplement des outils, c'est vraiment un autre modèle de société.
7: Alors, on arrive au terme de cette série de trois épisodes d'Où va la vie, consacrés donc à la pensée, aux orientations éthiques du pape Léon XIV. Je dois partager avec vous une certaine perplexité, Père Bruno Sainteau. On a bien compris que cette encyclique Magnifica Humanitas nous appelle à la lucidité, à la résistance, que ça n'est pas un repli, que nous avons des marges de manœuvre pour arriver à travailler ce qui est le propre de l'homme. Est-ce vraiment possible, Père Bruno Sainteau, aujourd'hui, où sont véritablement nos marges de manœuvre ?
8: Je crois qu'on l'a déjà évoqué, à commencer au niveau ecclésial, je crois qu'on en a déjà parlé, donc apprendre d'autres modes de relation. Apprendre aussi à cultiver en nous ou à résister à une autre vision de l'homme, comme celle qui a été soulignée. Finalement, nous ne serions que des sortes de machines. Vous voyez, comme c'est, finalement, nous nous regardons là, au miroir des machines. Nous sommes que des machines un peu améliorées, mais il arrivera que les machines, d'ailleurs, seront plus fortes que nous et nous imiteront tellement bien qu'on ne verra plus la différence. Quoi.
7: C'est ce qu'on nous dit.
8: Oui, voilà. Donc, je pense qu'il y a un enracinement spirituel aussi fort. Le Fils de Dieu, il a aimé la chair, quand même. Dieu a aimé la chair. Dieu a aimé la finitude. Et en aimant la finitude, il a lutté contre le mal. Il a guéri.
7: C'est ça le cœur de la foi.
8: Il a dénoncé l'injustice. Mais Dieu a aimé... Tu as aimé, Seigneur, cette terre. Tu es descendu.
7: Telle qu'elle est.
8: telle qu'elle est.
7: Aujourd'hui.
8: Et l'homme tel qu'il est, avec ses fragilités, sa vulnérabilité.
7: C'est ça que nous dit Léon XIV aujourd'hui.
8: Mais, c'est-à-dire, il y aurait une mauvaise compréhension de la finitude humaine, quoi, quelque chose à dépasser. Et puis, il y a une conception, de la richesse du cœur de l'homme, avec... c'est un cœur qui peut être blessé, c'est un cœur vulnérable, et c'est ce qui fait quand même le fond de notre humanité. Mais peut-être l'enraciner dans une vision spirituelle, Dieu a aimé, et que cette vision-là, elle nous aide, nous, à nous engager dans différents endroits, les chrétiens, les catholiques, les chrétiens
7: et
8: les
7: autres. Il faut y aller.
8: Oui, il y a les questions, par exemple, des migrants qu'aborde aussi Léon. Il me semble, de manière réaliste, il ne dit pas qu'il faut accueillir tout le monde, mais il dit à la fois il faut donner des conditions d'accueil dignes de ceux qui nous rejoignent, et puis il faut travailler avec les autres pays en les aidant, peut-être en dénonçant les formes d'injustice, pour que chacun ait aussi le droit de rester dans son pays, avoir le droit de rester dans son pays, et y vivre de façon digne.
7: Les deux volets sont inséparables, l'accueil et le droit de rester dans son pays.
8: On aurait pu dire une sorte de vision un peu idéaliste, irréalisable, on accueille tous les migrants, bon, c'est bien que ce n'est pas possible. Mais là, je pense qu'il y a une vision réaliste, c'est-à-dire, oui, on les accueille, et à différents niveaux au travail. Qu'est-ce qui fait qu'ils viennent chez nous? Qu'est-ce qui ne va pas dans leur pays? Alors là, encore une fois, comme dirait le pape Léon, il y a différents niveaux de responsabilité, il y a différents niveaux d'action. Il peut y avoir une famille, et elle accueille un migrant chez elle. Premier niveau d'action. Il y a des gens qui font du droit. Il y a des gens qui discutent au niveau international. Il y a des décisions politiques. Il y a des acteurs économiques.
7: Chacun à son échelle.
8: Eh bien oui, chacun à son échelle.
7: Peut être acteur.
8: Oui.
7: Alors c'est de cette résistance qu'on évoquait tout à l'heure.
8: La résistance, c'est résister au fait qu'on n'y peut rien.
7: Oui.
8: Et on ne peut rien changer.
7: Résister à la résignation.
8: Ben oui, il y a du possible, quoi. Mm-hmm. Il y a du possible encore. Et c'est parce qu'on croit qu'il y a du possible qu'on cherche des voies concrètes. Les gens qui sont accablés parce qu'ils croient qu'il n'y a pas de possible, ils ne cherchent plus, ils ne discutent plus.
7: C'est ce qu'on entend beaucoup.
8: Ils se protègent, ils bétonnent, ils se bunkerisent.
7: Ils se replient.
8: Et voilà, ça me paraît très important.
7: Père Dominique Grenier, un petit mot d'espérance quand même.
9: Le pape utilise l'expression, d'ailleurs, c'est un chantier d'espérance. Donc, et je pense que c'est dans Dilexité et comme ici, le pape...
7: Dans Magnifica Humanitas.
9: Dans Magnifique Humanité, il nous dit, mais la doctrine sociale, ça n'a pas commencé par les textes. Mmh. C'est d'abord l'engagement de religieux, de laïcs, et il insiste beaucoup là-dessus. Donc des gens qui ont saisi à un moment donné des possibles. Et ils continuent, on se situe dans cette tradition, et il en appelle finalement à ce que des gens se lèvent et inventent de nouveaux possibles. Donc c'est et le travail de synodalité, finalement, c'est aussi de permettre de faire fructifier, de faire jaillir un certain nombre d'initiatives. Donc ça va pas sortir comme ça de rien, mais c'est bien ce travail de communauté, de personnes qui sont façonnées par l'Évangile, qui se trouvent avec d'autres, qui vont pouvoir inventer des réponses. Et ce qui demande une lucidité sur notre temps, et les critères qui nous sont proposés nous aident à décrypter un certain nombre d'enjeux pour stimuler l'imagination de ceux qui feront surgir de nouveaux possibles.
7: Mais il s'agit bien d'inventer, Dominique.
9: Le mot créativité apparaît à plusieurs reprises, et je pense que nous sommes appelés à imaginer, et il y a un horizon qui nous est proposé.
8: Et pour imaginer, il faut aussi, comme le dit le pape, ne pas craindre de se salir les mains. On va rentrer dans la complexité, donc peut-être qu'on fera mal, mais on sera corrigé par autrui. Ne craignez pas de vous engager, quoi. Le pape nous dit, ne craignez pas de vous salir les mains.
7: Et d'écouter l'autre aussi.
8: On n'est pas tout seul, c'est ce qui vient d'être dit.
7: Ce qui est parfois un peu compliqué aujourd'hui.
8: Eh oui, mais ne craignez pas de vous risquer. Alors, si nous nous risquons en n'étant pas tout seul, en bénéficiant du regard d'autrui, et c'est ça, on dira, normalement une grande chance de l'Église, c'est que quand quelqu'un s'engage, se salit les mains, au sens que dit le pape, c'est-à-dire entre dans l'action, eh bien, il a une communauté qui peut l'aider, qui peut lui faire des remarques, qui peut le soutenir, qui peut réorienter l'action. Il y a une force aussi des communautés, y compris des communautés locales. C'est-à-dire que ce n'est pas des individus qui agissent, c'est des communautés, c'est des solidarités. Et l'Église a une grande richesse parce que depuis longtemps, elle met en œuvre ces solidarités, y compris au plus petit niveau. Solidarité familiale, on espère solidarité paroissiale, solidarité des mouvements dans l'Église, même si les mouvements ne sont pas forcément d'accord entre eux. Voilà, tout ça. Et le pape dit, il faut encourager ça, avec le souci du pape, le garant aussi que tout cela fonctionne comme, un corps organisé, comme quand on construit la muraille de Néhémie, il faut que tout ça soit organisé. Donc il faut de la coordination, et peut-être parfois il faut de la pacification, il faut de la concertation.
7: Dominique Coatanea, inventer de nouveaux possibles, pour reprendre l'expression de Dominique Greiner, c'est possible si on n'est pas tout seul, c'est ça que nous dit Léon XIV aujourd'hui ?
10: Il me semble que cette encyclique insiste sur les marges de manœuvre, je l'ai dit tout à l'heure, qui étaient des marges de manœuvre institutionnelles à travers le droit.
7: Et notamment, alors parlons un peu du droit, oui.
10: Notamment lorsqu'il souligne que les critères qui vont être imposés par les politiques aux acteurs économiques, aux grands acteurs économiques qui détiennent des plateformes, génèrent les algorithmes, ça n'est pas pour freiner l'innovation. Il le dit de façon explicite. Ces critères, qui sont des critères d'action stables, même à l'âge, on pourrait dire, à l'ère de l'IA, ce sont des critères qui rendent en réalité viables et humaines les innovations. Et au fond, qui donnent aux acteurs de ces secteurs la fierté d'agir selon des processus qui vont aider à trouver des solutions qui sont des solutions à la fois d'équilibre planétaire sur des ressources qui sont rares, donc du coup comment rentrer dans une forme de sobriété au moment où nos grandes canicules nous ont montré à quel point nous devions apprendre. Il y a vraiment une pédagogie politique, il me semble, de vivre ensemble en étant sobre, et non pas pour moins de vie. François l'avait dit très fortement dans la Laudato si. Il ne s'agit pas de donner des critères d'action qui
7: diminuent... C'est pas la décroissance.
10: Exactement, qui diminuent la joie de vivre, mais qui permettent au contraire de percevoir que ce bonheur de vivre ensemble, c'est celui qui va émerger de stabilisation, des équilibres qui permettent à des gens de travailler dans des conditions dignes et qui du coup engagent à ce qu'il y ait de la transparence, de la responsabilité, à ce qu'il y ait des bénéfices de l'innovation qui doivent être accompagnés d'investissements pour que les infrastructures, les services, que la technologie ne creuse pas le fossé de ceux qui ont et de ceux qui n'ont pas, mais soit au service de ce comblement, et que les mesures soient équitables, claires, mais... qu'une fiscalité soit adaptée. Donc vous voyez, François n'est pas un utopique qui
7: Léon.
10: Dit... Léon. Mais Léon souligne que les critères que nous devons co-construire avec d'autres sont les garants d'une innovation technologique qui sera au bénéfice
7: alors,
10: de tous.
7: Vous allez me permettre de me faire l'avocat du diable, Dominique Greiner. Ces critères, ces marges de manœuvre, ce chemin de réflexion, de discernement qui est proposé par le pape Léon XIV, cet appel aux politiques, est-ce que ça ne se heurte pas au réel où on sait qu'aujourd'hui les géants de la Silicon Valley méprisent ouvertement les politiques ? Alors comment faire, Dominique Greiner ?
9: Je ne sais pas comment faire, mais au moins c'est de soutenir nos politiques.
7: Soutenir les politiques.
9: Bah, oui, il faut soutenir les politiques. Enfin, j'ai dit, voilà,
7: il faut voter, il faut participer à la vie politique.
9: Il faut voter, il faut s'intéresser. C'est vrai que je me souviens, quand il y avait eu la révision de loi de biotique il y a quelques années, par exemple, il y avait des questions autour de l'IA. Ça a été un peu un fiasco là-dessus, parce que la conférence des évêques avait lancé des défis, et sur ces questions-là, on était très en retrait. Donc comment nous investissons ? Je crois que c'est Léon XIV dans Dixité qui dit « Nous vivons une période de grande cécité intellectuelle et spirituelle. On n'est pas conscient de ce qui est en train de se jouer. »
7: C'est ça.
9: Et donc nous avons aussi une responsabilité, comme citoyens, de nous approprier et aussi d'informons-nous, mais aussi de sollicitation. Le pape Léon insiste beaucoup sur une alliance éducative autour des questions du numérique, de la poser comme une interrogation. Comment nous allons porter la question éducative auprès de nos candidats à la présidentielle et puis aux législatives qui... Comment nous portons-nous ça comment nous disons, nous avons envie que vous nous indiquiez la direction dans laquelle vous allez. Il ne suffit pas de pleurer sur les résultats de PISA, mais maintenant, qu'est-ce que l'on fait et comment on permet l'intégration de ces nouvelles technologies, comment on accompagne nos jeunes, comment on forme nos enseignants et comment on fait que ce n'est pas simplement l'éducation nationale qui porte la question du numérique, mais que c'est l'ensemble de la société. Et qu'est-ce que nous avons eu ? Donc c'est une question qui nous concerne comme parents, comme
7: grands-parents, comme accompagnants.
9: C'est une question éminemment politique, et les politiques n'ont pas la réponse. Et si nous n'alimentons pas la réflexion, nous on essaie de le faire, groupe Bayard avec les apprentis d'Auteuil, on a un think tank vers le haut, c'est cette question-là que nous avons saisie, nous sommes en train de travailler sur les questions d'IA dans l'éducation, justement pour nourrir avec la volonté aussi de présenter un certain nombre de propositions très concrètes aux responsables politiques. Donc ça c'est notre action, à notre échelle.
7: Un dernier mot, Père Bruno Sainteau, cette question éducative, vous qui êtes enseignant, c'est vital aujourd'hui ?
8: Oui, c'est central, elle est posée chez nous, c'est-à-dire quel usage de l'intelligence artificielle dans l'apprentissage de la philosophie, de la théologie, ça ne doit pas nous dispenser de penser. La tâche, c'est de penser. Et de penser à partir de ce qui nous est spécifique. C'est bien que quelqu'un rédige ma dissertation, mais moi, ce que je pense, Donc nous, toute la pédagogie, c'est de favoriser des personnes qui auront en eux-mêmes une structure, qui ne déporteront pas leur responsabilité de pensée sur une intelligence extérieure dite artificielle, mais qui auront la structure personnelle, qui seront enracinées dans leur propre humanité.
7: Quel enjeu ? Et
8: oui.
7: Comment allez-vous faire ?
8: Eh bien,
7: parce
8: on a
7: que
8: déjà commencé à le faire.
7: Ils l'utilisent.
8: Eh bien, on a commencé à le faire. Par exemple, on remet de plus en plus d'oral.
7: Ah oui.
8: Ben, l'oral, ça permet de dire, mais qu'est-ce que quelqu'un porte en propre ?
7: Oui.
8: Qu'est-ce qui lui est propre ? S'il arrive avec un exposé très bien fait, qui a été généré en 30 secondes voilà. par une intelligence artificielle, il peut faire un exposé parfait. Mais lui, il est où ? Il pense quoi ?
7: Donc, ben, privilégier l'oral. Mais, ben, c'est oui, ce que nous faisons à la radio.
8: Privilégier l'oral, privilégier les concertations, ou bien...
7: En présentiel, pour de vrai.
8: Ou bien, on va essayer de revenir. On est tout seul devant une feuille de papier sur une table. Et on nous dit, faites-moi un petit travail sur tel sujet. Qu'est-ce que moi, j'ai suffisamment intégré en moi pour dire, pour formuler, pour rédiger. Donc oui, la tâche éducative, elle est centrale, on s'en empare aujourd'hui.
7: Cette question-là reste valide.
8: Est-ce qu'on a des smartphones en permanence ? Quand est-ce qu'on a de la méditation personnelle ? Quand est-ce qu'on a du silence ?
7: Le temps de penser ?
8: Mais oui,
7: voilà.
8: Une pensée suffisamment critique, apaisée.
7: Voilà toutes les antidotes aujourd'hui.
8: Oui, et moi je réinsisterai, le pape nous dit, en fait, le réalisme authentique ne renonce pas à changer le monde. Ne renonçons pas à changer
7: voilà une
8: le
7: belle
8: monde.
7: Devise.
8: Oui. Bah, le Christ.
7: Ne renonçons pas.
8: Ben oui, il est parmi nous.
7: Mais passons par le réalisme.
8: L'Église a traversé des grands, qu'on est dans l'histoire, des périodes absolument extrêmement difficiles.
7: Notamment l'invention de l'imprimerie, qui a été bousculante.
8: Oui, et puis toutes les guerres. Des... Ben, franchement, il y a des gens qui n'ont pas désespéré du monde, qui n'ont pas désespéré de leur pouvoir de transformer le monde avec l'aide de Dieu.
7: Un grand merci. À vous tous, je voudrais quand même souligner l'existence d'une nouvelle édition de cette encyclique Magnifique Humanité, Magnifica Humanitas, dont nous avons parlé longuement au fil de ces trois épisodes de Où va la vie, une édition présentée et annotée par les éditions Loyola, les facultés Loyola Paris, le CERAS, la Conférence des évêques de France. Vous avez là le texte de l'encyclique et vous avez plein de petites notes partout pour vous aider à comprendre les mots, pour vous aider à comprendre l'histoire et pour vous aider à être un peu plus intelligent. Je remercie nos trois invités, le père Bruno Sainteau, jésuite, théologien, co-responsable du domaine d'éthique biomédicale aux facultés Loyola Paris, Dominique Coatanea, co-responsable du domaine éthique sociale et environnementale aux facultés Loyola Paris, et enfin le père Dominique Grenet, religieux assomptionniste, enseignant en théologie morale, directeur général du groupe Bayard et animateur du blog Doctrine sociale sur le fil. Au fil de ces trois épisodes de Où va la vie, nous avons essayé de clarifier, de décoder, de discerner autour des orientations éthiques de Léon XIV. Vous pouvez écouter, réécouter ad libitum comme vous le souhaitez sur l'application RCF Notre-Dame. Je rappelle que les facultés Loyola Paris et l'Institut catholique de Paris proposent un parcours de formation diplômant, un diplôme universitaire d'éthique intitulé Soins et santé dans une société pluraliste, accompagner, discerner, décider. 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Vous aurez toutes les précisions sur le site loyolaparis.fr. Un grand merci à notre réalisateur Pierre-Henri Paget. La semaine prochaine, nous aborderons un nouveau cycle de réflexion éthique, une nouvelle série d'épisodes de D'où va la vie, toujours en lien avec les facultés Loyola Paris. Merci pour votre fidélité.

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2: 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Merci d'être avec nous, merci de nous avoir choisis. Comme chaque jeudi, c'est la messe pour les malades qui va démarrer dans quelques instants en direct de la basilique Notre-Dame des Victoires et que nous allons suivre avec vous pour cet après-midi. On met nos prières en commun et on prie donc tous ensemble pour nos malades en direct de la basilique Notre-Dame des Victoires. La messe se prépare et va commencer dans quelques instants. Bonne messe à tous, à tout à l'heure.

Au nom du Père et du Fils et du Saint-Esprit, le Seigneur soit avec vous. Soyez les bienvenus dans cette basilique, à cette Eucharistie. Nous allons particulièrement confier chaque malade au Seigneur. Et il sera fait du bien à tous, comme le dit le Seigneur dans l'Évangile, dans l'Écriture, pardon. Pour que cela puisse arriver, pour que ce bien puisse se répandre dans le cœur de chacun et dans le corps de chacun d'entre nous, il est indispensable de se reconnaître pécheur. Je confesse à Dieu Tout-Puissant, et je reconnais devant vous, frères et sœurs, que j'ai péché en pensée, en parole.

Prions. Dieu éternel et tout-puissant, salut éternel de ceux qui croient en toi. Exauce-nous quand nous implorons le secours de ta miséricorde pour tes serviteurs éprouvés par la maladie, qu'après avoir retrouvé la santé, ils te rendent grâce dans ton Église. Par Jésus-Christ, ton Fils, notre Seigneur, qui vit et règne avec toi dans l'unité du Saint-Esprit, Dieu pour les siècles des siècles. Amen.

Lecture de la lettre de Saint Paul apôtre aux Galates. Galates stupides, qui donc vous a ensorcelé? À vos yeux pourtant, Jésus-Christ a été présenté crucifié. Je n'ai qu'une question à vous poser. L'Esprit Saint, l'avez-vous reçu pour avoir pratiqué la loi ou pour avoir écouté le message de la foi? Comment pouvez-vous être aussi fou? Après avoir commencé par l'Esprit, allez-vous maintenant finir par la chair? Auriez-vous vécu de si grandes choses en vain? Si encore ce n'était qu'en vain. Celui qui vous fait don de l'Esprit et qui réalise des miracles parmi vous, le fait-il parce que vous pratiquez la loi ou parce que vous écoutez le message de la foi? Parole du Seigneur.

Le Seigneur soit avec vous. Évangile de Jésus-Christ selon saint Luc. En ce temps-là, Jésus disait à ses disciples : Imaginez que l'un de vous est un ami et aille le trouver au milieu de la nuit pour lui demander : Mon ami, prête-moi 3 pains, car un de mes amis est arrivé de voyage chez moi et je n'ai rien à lui offrir. Et si de l'intérieur l'autre lui répond « Ne viens pas m'importuner », la porte est déjà fermée. Mes enfants et moi, nous sommes couchés. Je ne puis pas me lever pour te donner quelque chose. Eh bien, je vous le dis, même s'il ne se lève pas pour donner par amitié, il se lèvera à cause du sans-gêne de cet ami et il lui donnera tout ce qu'il lui faut. Moi, je vous dis, demandez, on vous donnera, cherchez, vous trouverez, frappez, on vous ouvrira. En effet, quiconque demande, reçoit, qui cherche, trouve, qui frappe, on ouvrira. Quel père parmi vous, quand son fils lui demande un poisson, lui donnera un serpent au lieu du poisson, ou lui donnera un scorpion quand il demande un œuf? Si donc, vous qui êtes mauvais, vous savez donner de bonnes choses à vos enfants, combien plus le Père du ciel donnera-t-il l'Esprit Saint à ceux qui le lui demandent?

On ne manipule pas Dieu. Dieu est immanipulable, même par ceux qui passeraient 10 heures d'affilée auprès du Saint-Sacrement à lui répéter la même chose. Voilà. On ne manipule pas Dieu. Mais alors, qu'est-ce que le Seigneur veut nous dire dans cet évangile ? Lui qui est un bon Père, lui qui est bon pour nous, qui nous donne ce qui est bon. Pourquoi, quand on le prie, et qu'on le prie parfois souvent longtemps et pour des sujets très importants et très graves, pourquoi est-ce qu'il ne répond pas ? Ou qu'il répond à côté de la plaque ? Enfin, c'est l'impression qu'on a. Pourquoi est-ce que dans un autre évangile, le Seigneur nous demande d'insister ? Je pense à l'évangile de la veuve importune. Une des raisons pour lesquelles le Seigneur ne répond pas, c'est parce qu'il a besoin que nous prions. Parce que notre prière nous transforme. Parce que plus nous allons prier, plus nous allons nous transformer. Et plus nous allons nous transformer, plus nous allons demander ce qui est bon pour nous. Ce qui n'est pas forcément le cas au début. Vous allez me dire, oui, mais quand même, je suis malade, ce qui est bon pour moi, c'est que je guérisse. Eh bien, pas forcément. Pas forcément du tout. Dans l'ordre de la sagesse divine, rappelez-vous que le but final n'est pas la terre. Le but final n'est pas de passer sa vie avec un physique de 25 ans. Non, le but final, c'est d'aller au ciel. Non seulement c'est d'aller au ciel, mais c'est d'aller au ciel dans la meilleure des situations. C'est-à-dire d'avoir notre cœur, notre désir, rempli de l'amour de Dieu. Mais pour que notre cœur et notre désir soient remplis de l'amour de Dieu, et d'abord il faut qu'il existe, et ensuite qu'il s'élargisse. Cet élargissement de notre cœur, il ne se fait que par la prière. Je vais prendre une autre image. Quand vous allez chez le kinésithérapeute, et que le kiné vous masse, pour ça il prend de l'huile. À qui est-ce que l'huile fait du bien en premier ? Aux mains du masseur. C'est exactement la même chose avec le Seigneur. Le Seigneur veut que nous prions parce que la prière nous fait d'abord du bien. La prière nous transforme. Et en fait, la prière nous exauce. Puisque quand nous demandons quelque chose au Seigneur, c'est souvent pour être heureux. Mais qu'est-ce que fait le Seigneur quand nous prions ? Et nous transforme précisément pour que nous soyons heureux. Pas forcément de la façon dont nous aurions aimé, mais de la façon qui est bonne pour nous. On pourrait dire une autre chose, c'est que si le Seigneur ne nous exauce pas tout de suite ou de la façon dont on voudrait être exaucé, c'est parce que par cette prière que nous allons répéter, nous allons finir, au lieu d'être préoccupés par nous, d'être davantage préoccupés de lui. Il va y avoir une sorte de révolution. Au début, on prie parce qu'on a un problème. Après, on prie parce qu'on aime Dieu. Et ça se finit toujours comme ça. Et le but de l'opération, c'est justement qu'on aime Dieu. Pourquoi ? Parce que quand on aime Dieu, et qu'on le prie pour lui-même et pas pour nous, on reçoit bien plus. Et Dieu le sait. Il sait que plus nous allons prier, plus nous allons nous transformer, plus nous allons nous transformer, plus nous allons l'aimer lui pour lui et pas pour ce qu'il donne, et plus nous allons l'aimer lui et pas pour ce qu'il donne, et plus nous allons recevoir ce dont nous avons besoin. La prière commence par des besoins,
elle finit par une rencontre. Demandons à la Sainte Vierge de nous aider à être persévérants. Demandons à la Sainte Vierge de nous aider à être confiants. Demandons aussi à la Sainte Vierge de nous aider à être lucides, c'est-à-dire de comprendre bien vite qu'en priant de tout notre cœur, au fond, Dieu nous donne ce dont nous avons besoin. Et pour ça, vous voyez, il faut une lucidité. Il faut quitter le regard de nous, sur nous-mêmes. Il faut poser notre regard sur Dieu et le laisser sur Dieu. Alors nous allons entrer dans la joie des saints. Alors nous allons pouvoir dire comme les saints, Thérèse de l'Enfant Jésus par exemple, « Rien ne me manque ». Elle va mourir de la tuberculose, elle a 24 ans, « Rien ne me manque ». Elle souffre quand elle respire, mais « Rien ne me manque ». Parce qu'elle voit Dieu agir en elle en permanence, pour le meilleur bien qui est sa sainteté, en fait. Oui, vraiment, que la Sainte Vierge nous aide. Et que la Sainte Vierge nous donne aussi de comprendre qu'il y a une demande qui est exaucée à chaque fois tout de suite. Est-ce que ça vous intéresse de la connaître? Je vous promets que c'est vrai. À chaque fois qu'on fait cette demande, on est exaucé tout de suite, tout de suite. C'est à chaque fois qu'on prie l'Esprit Saint, on est exaucé tout de suite. Donc demandons à l'Esprit Saint d'agir puissamment dans notre cœur, par l'intercession de la Sainte Vierge, sans jamais s'arrêter de prier. Amen.

Prions ensemble au moment d'offrir le sacrifice de toute l'Église. Seigneur Dieu, de ta volonté dépend le cours de notre existence. Accueille nos prières et nos sacrifices offerts pour implorer ta miséricorde en faveur de nos frères et sœurs qui sont malades, tandis que nous craignons pour leur santé. Puissions-nous nous

qui nous donne de répondre à tes bienfaits en te rendant grâce. Nos chants n'ajoutent rien à ce que tu es, mais nous font progresser vers le salut par le Christ, notre Seigneur. C'est pourquoi, unissant nos voix à celles des anges, nous te louons dans la joie en proclamant.

Toi qui es vraiment saint, toi qui es la source de toute sainteté, Seigneur, nous te prions. Sanctifie ces offrandes en répandant sur elles ton esprit. Qu'elles deviennent pour nous le corps et le sang de Jésus, le Christ, notre Seigneur. Au moment d'être livré et d'entrer librement dans sa passion, il prit le pain. Il rendit grâce et le rompit et le donna à ses disciples en disant « Prenez et mangez-en tous. Ceci est mon corps livré pour vous. » De même, après le repas, il prit la coupe. De nouveau, il rendit grâce et la donna à ses disciples en disant « Prenez et buvez-en tous, car ceci est la coupe de mon sang, le sang de l'Alliance nouvelle et éternelle, qui sera versée pour vous et pour la multitude en rémission des péchés. Vous ferez cela en mémoire de moi. »

faisant ainsi mémoire de la mort et de la résurrection de ton Fils, nous t'offrons, Seigneur, le pain de la vie et la coupe du salut, et nous te rendons grâce car tu nous as estimés dignes de nous tenir devant toi pour te servir. Humblement, nous te demandons qu'en ayant part au corps et au sang du Christ, nous soyons rassemblés par l'Esprit Saint en un seul corps. Souviens-toi, Seigneur, de ton Église répandue à travers le monde. Fais-la grandir dans ta charité en union avec notre pape Léon, notre évêque Laurent et tous les évêques, les prêtres et les diacres. Souviens-toi aussi de nos frères et sœurs qui se sont endormis dans l'espérance de la résurrection. Et souviens-toi dans ta miséricorde de tous les défunts. Te confions Mélanie Ibourisseau. Et souviens-toi dans ta miséricorde des défunts, accueille-les dans la lumière de ton visage. Sur nous tous, enfin, nous implorons ta bonté. Te confions tous les malades. Permets qu'avec la Vierge Marie, la bienheureuse Mère de Dieu, avec Saint Joseph, son époux, les apôtres et tous les saints qui ont fait ta joie au long des âges, nous ayons part à la vie éternelle et que nous chantions ta louange et ta gloire par ton Fils Jésus, le Christ. Par lui, avec lui et en lui, à toi, Dieu le Père Tout-Puissant, dans l'unité du Saint-Esprit, tout honneur et toute gloire pour les siècles des siècles. Comme nous l'avons appris du Sauveur et selon son commandement, nous aimons dire, notre Père, qui es aux cieux, que ton nom soit sanctifié.

Délivre-nous de tout mal, Seigneur, et donne la paix à notre temps. Soutenus par ta miséricorde, nous serons libérés de tout péché, à l'abri de toute épreuve, nous qui attendons que se réalise cette bienheureuse espérance, l'avènement de Jésus-Christ, notre Sauveur. Seigneur Jésus-Christ, tu as dit à tes apôtres, je vous laisse la paix, je vous donne ma paix. Ne regarde pas nos péchés, mais la foi de ton Église. Pour que ta volonté s'accomplisse, donne-lui toujours cette paix et conduis-la vers l'unité parfaite, toi qui vis et règnes pour les siècles des siècles. Que la paix du Seigneur soit toujours avec vous. Dans la charité du Christ, donnez-vous la paix.

Seigneur Jésus-Christ, que cette communion à ton corps et à ton sang entraîne pour moi ni jugement ni condamnation, mais que par ta bonté, elle soutienne mon esprit et mon corps et me donne la guérison. Voici l'agneau de Dieu, voici celui qui enlève les péchés du monde. Heureux les invités au repas des noces de l'agneau.

Prions encore. Seigneur Dieu, vrai rempart de la faiblesse humaine, manifeste à nos malades la force de ton secours, afin que, soutenus par ta miséricorde, ils puissent revenir guéris au milieu de ton assemblée sainte, par le Christ notre Seigneur. Voilà, j'invite tous les malades d'entre vous à s'approcher de l'autel. Nous allons prier pour vous. J'en profite pour vous dire que samedi prochain, c'est la prière des frères qui aura lieu après la messe de 11h.

Le Seigneur soit avec vous. Dans ton amour, Seigneur notre Père, toi qui ne cesses de garder dans ta bonté sans borne ceux que tu as créés, regarde maintenant nos frères et sœurs qui sont malades et qui souffrent. Redresse-les par ta droite, raffermis-les par ta puissance. Apporte-leur le remède, guéris leur souffrance. Ils attendent de toi le soulagement, qu'ils aient le bonheur de l'obtenir par leur foi, par la prière de ton Église, par pure grâce de ta miséricorde, par Jésus, le Christ, notre Seigneur. Seigneur, sois avec vous. Que Dieu Tout-Puissant vous bénisse et vous garde, ainsi que tous ceux que vous aimez, au nom du Père et du Fils et du Saint-Esprit. Allez dans la paix du Christ. Amen.

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0: Nous continuons notre prière suite à cette Eucharistie, célébrée particulièrement pour nos frères et sœurs malades, avec ce chapelet. Nous allons méditer les mystères lumineux de notre chapelet en ce jeudi. Et je vous propose de nous laisser guider par une prière du pape Léon XIV. Nous gardons beaucoup d'images de sa venue, beaucoup de belles paroles que nous avons reçues de lui. Et je vous propose cette prière mariale qui sera découpée en plusieurs parties tout au long de ce chapelet. Nous continuons à intercéder pour ceux qui souffrent de toute manière, ici-bas, dans notre assemblée, dans nos proches, dans nos familles, dans nos communautés, dans l'Église, dans le monde. Que la Vierge Marie, qui est mère de l'espérance, nous garde toujours et chaque jour dans la paix, dans la simplicité, dans la confiance, dans la bienveillance et particulièrement dans la docilité à l'Esprit de Dieu qui nous conduit pas à pas vers ce but éternel, la vie avec Dieu pour toujours. Au nom du Père et du Fils et du Saint-Esprit, je crois en Dieu, le Père Tout-Puissant, Créateur du ciel et de la terre, et en Jésus-Christ, son Fils unique, notre Seigneur, qui a été conçu du Saint-Esprit, a souffert sous Ponce Pilate, a été crucifié, est mort et a été enseveli, est descendu aux enfers le troisième jour et ressuscité des morts, est assis à la droite de Dieu, le Père Tout-Puissant, d'où il viendra juger les vivants et les morts. Je crois en l'Esprit Saint, à la Sainte Église catholique, à la rémission des péchés, à la résurrection de la chair, à la vie éternelle. Notre Père qui es aux cieux, que ton nom soit sanctifié, que ton règne vienne, que ta volonté soit faite sur la terre comme au ciel. Prions aux intentions de notre pape Léon. Je vous salue, Marie pleine de grâce. Le Seigneur est avec vous. Vous êtes bénie entre toutes les femmes. Et Jésus, le fruit de vos entrailles, est béni. Je vous salue, Marie pleine de grâce. Le Seigneur est avec vous. Vous êtes bénie entre toutes les femmes. Et Jésus, le fruit de vos entrailles, est béni. Je vous salue, Marie pleine de grâce. Le Seigneur est avec vous. Vous êtes bénie entre toutes les femmes. Et Jésus, le fruit de vos entrailles, est béni.
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2: 15h15 sur RCF Notre-Dame. Merci d'être avec nous. Merci d'avoir passé ce moment de prière pour les malades, donc en direct de la basilique Notre-Dame des Victoires, en direct de Paris. Nos programmes continuent. J'espère que vous passez un bon après-midi en notre compagnie. Bientôt 16h et l'heure de retrouver Simon. Simon Tatro qui nous a rejoint.
3: Bonjour, bonjour Marie-Leila.
2: Simon Tatro, qu'est-ce que vous nous avez préparé pour la suite de nos programmes ?
3: Eh bien, je vais vous donner l'invité de portrait, ce sera à 17h11, Myriam Gaillard, plus de 40 années passées à exercer le métier d'assistante sociale, une profession qu'on connaît souvent de nom, mais dont les réalités restent encore largement méconnues. Et au fil de son parcours, elle a accompagné des familles en précarité, des enfants en danger, des personnes isolées, des patients confrontés à des situations difficiles. Elle publie Assistante sociale, une sentinelle de l'ombre, c'est aux éditions Les Trois Colonnes, et elle sera avec nous.
2: Rendez-vous à 17h11. Merci Simon, restez bien avec nous tout de suite. C'est la halte spirituelle, avant-dernier épisode avec Madeleine Vatel.
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4: La tragédie des camps de concentration et d'extermination ont posé une question à l'humanité. Peut-on affirmer que Dieu existe, qu'il est tout-puissant, alors que sous nos yeux, les plus grandes atrocités semblent dire le contraire ? Père Michel Deneken, bonjour.
5: Bonjour.
4: Vous êtes prêtre et enseignant à l'université de Strasbourg que vous avez dirigé. La pensée chrétienne a toujours cherché à comprendre qui était Dieu et comment il était présent à notre temps. Après la Shoah, il n'était plus possible de penser comme avant, et dans ce bouleversement, il y a la place de la croix, le sens du Christ crucifié. Pour vous, est-ce que ce temps post-guerre mondiale, on pourrait dire, est un temps aussi pour revenir aux Écritures et comprendre ce Christ crucifié autrement peut-être ?
5: Dans la théologie chrétienne, et particulièrement catholique, la fin de la guerre 39-45 a aussi marqué l'émergence de l'exégèse des sciences bibliques, qui était plutôt dans les églises protestantes, et de revenir effectivement au Jésus juif, parce qu'il y a eu ça comme reconnaissance que nous avons été pour quelque chose dans l'antisémitisme qui a produit lointainement le nazisme. Et donc tous les efforts qui ont été faits, y compris sous Pie XII, qu'on a souvent mal jugé et qu'on continue de mal juger, et puis qui s'est évidemment accéléré sous Paul VI et Jean-Paul II, a consisté à dire d'abord nous sommes un peuple dont la religion mère est le judaïsme. Nous sommes des juifs, amis de Jésus, est convaincu que Dieu est trois fois saint, Père, Fils, Esprit. Donc, de découvrir la judaïté ou la judéité de Jésus a été un événement salutaire qui a produit de magnifiques essais de christologie dans le monde entier et qui a permis aussi de travailler à la réconciliation des mémoires, notamment à la repentance de l'Église catholique quant à son antisémitisme endémique. Et que dans cette histoire, nous avions découvert que Jésus était à Auschwitz aussi sous la forme de juif. Je prends un exemple d'une sainte qui m'est proche pour des tas de raisons, qui est Edith Stein. Edith Stein est une juive, grande philosophe, et qui découvre au Carmel la foi chrétienne. Elle se convertit, elle devient religieuse, et elle est raflée par les nazis. Et en fait, elle l'est parce que les nazis ont considéré que, quelle que soit la conversion, son habit religieuse, pour eux, elle restait juive. Et pour moi, ce destin, et qu'on a aussi un peu vu à travers l'histoire extraordinaire de Jean-Marie Lustiger, c'est qu'on a découvert que notre christianisme était un terreau de la fécondité du mystère d'Israël. Et Paul, dans l'Épître aux Romains, n'arrive pas à résoudre le problème. Vous savez que Paul, il se dit, mais est-ce que le peuple juif a été sourd, n'a pas reconnu le Messie ? Et en même temps, lui, comme juif, il dit, mais non, mais la souche, c'est Israël. Et au jugement dernier, Israël gardera un sort privilégié. C'est-à-dire qu'on découvre avec stupeur que l'antisémitisme des chrétiens était à rebours de la foi chrétienne, et notamment de Paul, qui ne veut pas résoudre le problème. Paul ne dit pas « le christianisme remplace ». Et ça a été le grand drame pendant des siècles, c'est que nous nous sommes compris comme religion de substitution.
4: Oui, alors l'idée, c'était de convertir finalement le juif.
5: Et donc, nous découvrons, après Auschwitz, notre judéité, si je puis me permettre de dire ça, et nous refusons de considérer que le salut d'Israël est en dehors du plan de Dieu quand on est chrétien.
4: Et alors, dans quelle mesure on a réinterprété la croix, si on peut dire comme ça ?
5: Alors, je ne vais pas dire que pendant des siècles on l'a mal interprété, mais je pense qu'on l'a définitivement compris que le mystère de la mort de Jésus était non pas la source unique de la rédemption, parce qu'on a aussi eu tout un discours, il faut que Jésus est né pour mourir, point barre. On oublie ce qu'il a dit dans l'évangile. La croix de Jésus est le résultat de son enseignement. Elle n'est pas simplement un sacrifice qu'un dieu qui a besoin d'hémoglobine, hein, comme les dieux païens. La mort de Jésus, elle est la conséquence de son engagement. Et ce que j'aime dire quand on célèbre, et notamment le Vendredi Saint chez nous en Alsace qui est férié, j'aime dire aux paroissiens, il faut pas, parce qu'on aime embrasser la croix, il faut pas aimer la croix. La croix, c'est dégoûtant, c'est détestable, c'est un instrument de torture. Et il faut même pas aimer la croix comme telle. J'aime Jésus en tant que crucifié. C'est-à-dire que la croix est vénérable pour les chrétiens parce que c'est celle de Jésus. C'est-à-dire, elle est le prix, le résultat de son engagement en faisant bon accueil à la femme adultère, à Zachée, aux prostituées, en renversant la logique pharisienne hypocrite. C'est-à-dire que la croix, n'est pas aimable, elle est un résultat. Est-ce que toi, tu veux aller jusque-là, jusqu'où j'ai jusque été? Donc, pour moi, on a aussi réinterprété la croix comme celle du courage de celui qui s'engage au nom de Dieu.

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2: Père Michel de Necken, vous évoquiez la croix du Christ. La croix n'a pas de sens sans la résurrection. Ça veut dire quoi pour cette tragédie de la Shoah ?
3: La croix est un scandale, si je suis dans les pas de saint Paul. Elle est une folie, mais quitte à choquer ici, il y a une certaine paresse intellectuelle à se contenter de la mort de Jésus. Parce que ça, c'est compréhensible. Au fond, Jésus est comme moi, il souffre, il a été victime d'injustice comme moi, je peux m'identifier à lui, il s'est engagé pour les plus pauvres, et voilà le prix à payer d'une société capitaliste, injuste, etc. Mais le plus grand scandale n'est-il pas que Dieu d'abord s'identifie à ce repris de justice, crucifié, et qu'il le ressuscite. C'est-à-dire que pour moi, le plus grand scandale, c'est pas la souffrance de Dieu, c'est la résurrection de Jésus. C'est-à-dire que Dieu se dit définitivement solidaire de Jésus de Nazareth. Et que je suis convaincu, en essayant d'être le moins mal chrétien possible, que si je vais dans les pas de Jésus un tant soit peu, si je suis proche des plus pauvres, des malades, des exclus, si je prêche la justice, le pardon, la tolérance, la paix, ce qui me vaudra probablement d'être lapidé, d'être exclu de la société, mais ça me met du côté de la résurrection. L'autre mystère, c'est au matin de Pâques, Jésus aurait pu dire à Pierre et à sa bande, vous m'avez renié, allez en enfer. Il n'y a pas de parole de pardon. Je ne sais pas si beaucoup le savent, relisez les récits de Pâques, il n'y a pas de pardon. Jésus ne dit pas, Pierre, je te pardonne. Il dit, avant sa mort, quelqu'un va te mettre un vêtement, tu iras là où tu ne veux pas aller. C'est le martyr de Pierre. Et après la résurrection, il dit, paix mes brebis, m'aimes-tu. Il ne dit pas, t'as été un salopard, maintenant j'exige que tu me demandes pardon. Jésus ne veut pas expliciter le pardon. Il punit Jésus comme punit Dieu lui-même, c'est-à-dire en faisant confiance. Maintenant, tu es celui qui va porter l'Église, avec un autre, qui est Paul, qui est lui, qui a pourchassé les chrétiens. On a exagéré, il n'a tué aucun chrétien, hein, mais on en a rajouté, parce que Paul a aussi été une figure de l'antisémitisme, hein, on le sait. Donc Pierre et Paul sont deux piliers vacillants, ce sont deux hommes qui ont failli, à qui Dieu ne dit pas pardon, à qui Dieu, maintenant vous allez être mes piliers, piliers de mon Église. Et c'est comme ça que ça va marcher. Et je pense que ce mystère de la naissance de l'Église après la mort de Jésus, c'est le mystère du pardon, c'est le mystère de l'histoire qui peut continuer. Et quand Hannah Arendt va réfléchir sur la Shoah, elle a fait cet extraordinaire bouquin sur ce qu'elle appelle la banalité du mal. Elle dit au fond, elle est juive, hein, elle dit, au fond, face à Auschwitz, je découvre moi comme philosophe juive qu'il n'y a que deux manières de faire entrer dans l'histoire du nouveau. Sinon, l'histoire se répète. Il n'y a que deux actes de nouveauté dans l'histoire. Alors, en bonne philosophe juive, elle dit, un, la naissance d'un enfant. Parce que c'est toujours la possibilité que le Messie apparaisse, puisqu'elle est juive. Et deux, le pardon. Elle dit, c'est le seul événement qui peut changer l'histoire et qui peut apporter de la nouveauté. La naissance d'un enfant et le pardon. Et comme par hasard, dans le christianisme, on a la naissance d'un enfant et l'institution du pardon. On a Noël et on a Pâques. Je crois que c'est cette idée que nous sommes une religion née de l'histoire d'un prophète que nous confessons comme fils de Dieu qui s'appelle Jésus et qui, au fond, réalise, encore si je reste dans les catégories de Hannah Arendt, l'idéal historique du judaïsme, la naissance d'un enfant et la promesse du pardon.
2: Père Michel de Necken, vous interprétez la résurrection comme quelque chose de scandaleux. Qu'est-ce que vous en tirez comme conclusion pour ce qu'il en est d'Auschwitz, puisque c'est ça le thème de notre émission. Où est le scandale après Auschwitz?
3: Moi, je n'ai que le récit d'Ézéchiel. Quand on visite un camp, bon, je suis strasbourgeois, donc en Alsace, nous avons le seul camp de concentration qui a été construit en France, qui s'appelle Schutzhof. Quand je suis là, ma famille a été touchée par ça. Je pense au magnifique texte du prophète Ézéchiel sur les ossements. Je n'ai que ça à dire. Je suis convaincu que sur ces ossements desséchés, Dieu va mettre des ligaments, de la chair, et va insuffler une âme, comme au premier jour de la création. On est dans la foi, on n'est pas dans la démonstration. Mais on est dans cette tradition dans laquelle je me situe. C'est-à-dire que je me dis, les pères dans la foi me donnent des raisons de croire que ce que je crois n'est pas complètement fou. Et donc, nous avons dans le christianisme un petit problème. Moi, je le vois. J'appelle ça le syndrome du vicaire du dimanche. J'ai fait un petit sondage, puisque je travaille aussi sur la prédication. 95% des prêtres ne prêchent pas sur l'Ancien Testament. Ou alors un petit bout. Parce que je suis chrétien, donc il faut que je parle de l'Évangile. Or, notre peuple a besoin d'être enraciné dans l'Ancien Testament. C'est ce que beaucoup d'évêques sous Hitler ont compris. Il y a des évêques qui ont parlé du Jésus juif, par résistance, je pense notamment à l'archevêque de Munich, qui a fait, en 1933, une prédication que sur l'Ancien Testament, pour montrer que Jésus était juif. Et donc je pense qu'on a besoin, nous aussi, de retrouver notre magnifique terreau juif et biblique, parce que c'est là que se comprend le Nouveau Testament.
2: Merci, Père Michel Denecken. À demain.

0: Merci d'être à l'écoute de RCF Notre-Dame. À présent, tournons nos cœurs vers Lourdes pour prier avec Marie.
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2: Maman Marie, merci pour tout ce que tu m'as déjà donné. Et aujourd'hui, je viens à nouveau solliciter ton aide pour que tu intercèdes auprès de ton fils Jésus pour la leucémie de mon fils, pour qu'elle ne s'aggrave pas et qu'il puisse continuer à s'occuper de son fils de 5 ans qui a besoin de lui pour grandir. Merci, Maman Marie. Merci pour ton aide.
3: Notre-Dame de Lourdes, Sainte Bernadette, je vous confie ma sœur. Aidez-la. Merci beaucoup.
4: Vierge Marie, je vous demande d'intercéder pour mon fils et sa compagne. Merci.
5: Au nom du Père et du Fils et du Saint-Esprit. Amen. Chers frères et sœurs, soyez les bienvenus à Lourdes, dans cette grotte de Massabielle, où la Vierge Marie, l'Immaculée Conception, est apparue à Bernadette. Avec elle, nous méditerons les mystères lumineux du rosaire. Nous prions avec tous les pèlerins présents à Lourdes, tout particulièrement ceux qui participent au pèlerinage du rosaire. Nous prions aussi avec tous ceux et celles qui, de par le monde, nous sont unis par l'écoute de leur radio chrétienne francophone, par l'écoute de la chaîne de télévision catholique KTO, par leur connexion au site internet du sanctuaire de Lourdes. Je crois en Dieu, le Père Tout-Puissant, Créateur du ciel et de la terre, et en Jésus-Christ, son Fils unique, notre Seigneur, qui a été conçu du Saint-Esprit, est né de la Vierge Marie, a souffert sous Ponce Pilate, a été crucifié, est mort et a été enseveli, est descendu aux enfers, le troisième jour est ressuscité des morts, est monté aux cieux, est assis à la droite de Dieu, le Père Tout-Puissant, d'où il viendra juger les vivants et les morts. Je crois en l'Esprit Saint, à la Sainte Église catholique, à la communion des saints, à la rémission des péchés, à la résurrection de la chair, à la vie éternelle. Amen. Prions aux intentions du Saint-Père. Notre Père qui es aux cieux, que ton nom soit sanctifié, que ton règne vienne, que ta volonté soit faite sur la terre comme au ciel. Je vous salue Marie, pleine de grâce, le Seigneur est avec vous. Vous êtes bénie entre toutes les femmes, et Jésus, le fruit de vos entrailles, est béni.
6: Sainte Marie, Mère de Dieu, priez pour nous pauvres pécheurs, maintenant et à l'heure de notre mort. Amen.
5: Je vous salue Marie, pleine de grâce, le Seigneur est avec vous. Vous êtes bénie entre toutes les femmes, et Jésus, le fruit de vos entrailles, est béni.
6: Sainte Marie, Mère de Dieu,
5: je vous salue Marie, pleine de grâce, le Seigneur est avec vous. Vous êtes bénie entre toutes les femmes, et Jésus, le fruit de vos entrailles, est béni.
6: Sainte Marie, Mère de Dieu,

0: Ô Marie conçue sans péché, premier mystère lumineux, le baptême du Seigneur. De l'Évangile selon saint Marc. Tu es mon fils bien-aimé, tu as toute ma faveur. Prions pour les malades et pour toutes les personnes qui souffrent. Notre Père, qui es aux cieux, que ton nom soit sanctifié, que ton règne vienne, que ta volonté soit faite sur la terre comme au ciel.
1: Je vous salue, Marie, pleine de grâce. Le Seigneur est avec vous. Vous êtes bénie entre toutes les femmes. Et Jésus, le fruit de vos entrailles, est béni.
0: Sainte Marie, Mère de Dieu, priez pour nous pauvres pécheurs, maintenant et à l'heure de notre mort. Amen.
1: Je vous salue, Marie, pleine de grâce. Le Seigneur est avec vous. Vous êtes bénie entre toutes les femmes. Et Jésus, le fruit de vos entrailles, est béni.
0: Sainte Marie, Mère de Dieu, priez pour nous pauvres pécheurs, maintenant et à l'heure de notre mort. Amen.
1: Je vous salue, Marie, pleine de grâce. Le Seigneur est avec vous. Vous êtes bénie entre toutes les femmes. Et Jésus, le fruit de vos entrailles, est béni.
0: Sainte Marie, Mère de Dieu, priez pour nous pauvres pécheurs, maintenant et à l'heure de notre mort. Amen.
1: Je vous salue, Marie, pleine de grâce. Le Seigneur est avec vous. Vous êtes bénie entre toutes les femmes. Et Jésus, le fruit de vos entrailles, est béni.
0: Sainte Marie, Mère de Dieu, priez pour nous pauvres pécheurs, maintenant et à l'heure de notre mort. Amen.
1: Je vous salue, Marie, pleine de grâce. Le Seigneur est avec vous. Vous êtes bénie entre toutes les femmes. Et Jésus, le fruit de vos entrailles, est béni.
0: Sainte Marie, Mère de Dieu, priez pour nous pauvres pécheurs, maintenant et à l'heure de notre mort. Amen.
1: Je vous salue, Marie, pleine de grâce. Le Seigneur est avec vous. Vous êtes bénie entre toutes les femmes. Et Jésus, le fruit de vos entrailles, est béni.
0: Sainte Marie, Mère de Dieu, priez pour nous pauvres pécheurs, maintenant et à l'heure de notre mort. Amen.
1: Je vous salue, Marie, pleine de grâce. Le Seigneur est avec vous. Vous êtes bénie entre toutes les femmes. Et Jésus, le fruit de vos entrailles, est béni.
0: Sainte Marie, Mère de Dieu, priez pour nous pauvres pécheurs, maintenant et à l'heure de notre mort. Amen.
1: Je vous salue, Marie, pleine de grâce. Le Seigneur est avec vous. Vous êtes bénie entre toutes les femmes. Et Jésus, le fruit de vos entrailles, est béni.
0: Sainte Marie, Mère de Dieu, priez pour nous pauvres pécheurs, maintenant et à l'heure de notre mort. Amen.
1: Je vous salue, Marie, pleine de grâce. Le Seigneur est avec vous. Vous êtes bénie entre toutes les femmes. Et Jésus, le fruit de vos entrailles, est béni.
0: Sainte Marie, Mère de Dieu, priez pour nous pauvres pécheurs, maintenant et à l'heure de notre mort. Amen.
1: Je vous salue, Marie, pleine de grâce. Le Seigneur est avec vous. Vous êtes bénie entre toutes les femmes. Et Jésus, le fruit de vos entrailles, est béni.
0: Sainte Marie, Mère de Dieu, priez pour nous pauvres pécheurs, maintenant et à l'heure de notre mort. Amen.

0: Secula, seculorum, amen. Ô Marie conçue sans péché. Deuxième mystère lumineux, les noces de Cana. De l'Évangile selon saint Jean. Il y avait un mariage à Cana en Galilée. La mère de Jésus était là. Jésus aussi avait été invité au repas des noces avec ses disciples. Prions pour les fiancés et pour tous ceux qui se préparent au mariage. Notre Père, qui es aux cieux, que ton nom soit sanctifié, que ton règne vienne, que ta volonté soit faite sur la terre comme au ciel.
1: N'est-ce pas entrer en tentation, mais délivre-nous du mal. Amen. Je vous salue, Marie, pleine de grâce. Le Seigneur est avec vous. Vous êtes bénie entre toutes les femmes. Et Jésus, le fruit de vos entrailles, est béni.
0: Sainte Marie, Mère de Dieu, priez pour nous, pauvres pécheurs, maintenant et à l'heure de notre mort. Amen.
1: Amen. Je vous salue, Marie, pleine de grâce. Le Seigneur est avec vous. Vous êtes bénie entre toutes les femmes. Et Jésus, le fruit de vos entrailles, est béni.
0: Sainte Marie, Mère de Dieu, priez pour nous, pauvres pécheurs, maintenant et à l'heure de notre mort. Amen.
1: Je vous salue, Marie, pleine de grâce. Le Seigneur est avec vous. Vous êtes bénie entre toutes les femmes. Et Jésus, le fruit de vos entrailles, est béni.
0: Sainte Marie, Mère de Dieu, priez pour nous, pauvres pécheurs, maintenant et à l'heure de notre mort. Amen.
1: Je vous salue, Marie, pleine de grâce. Le Seigneur est avec vous. Vous êtes bénie entre toutes les femmes. Et Jésus, le fruit de vos entrailles, est béni.
0: Sainte Marie, Mère de Dieu, priez pour nous, pauvres pécheurs, maintenant et à l'heure de notre mort. Amen.
1: Je vous salue, Marie, pleine de grâce. Le Seigneur est avec vous. Vous êtes bénie entre toutes les femmes. Et Jésus, le fruit de vos entrailles.
0: Sainte Marie, Mère de Dieu, priez pour nous, pauvres pécheurs, maintenant et à l'heure de notre mort. Amen.
1: Je vous salue, Marie, pleine de grâce. Le Seigneur est avec vous. Vous êtes bénie entre toutes les femmes. Et Jésus, le fruit de vos entrailles, est béni.
0: Sainte Marie, Mère de Dieu, priez pour nous, pauvres pécheurs, maintenant et à l'heure de notre mort. Amen.
1: Amen. Je vous salue, Marie, pleine de grâce. Le Seigneur est avec vous. Vous êtes bénie entre toutes les femmes. Et Jésus, le fruit de vos entrailles, est béni.
0: Sainte Marie, Mère de Dieu, priez pour nous, pauvres pécheurs, maintenant et à l'heure de notre mort. Amen.
1: Je vous salue, Marie, pleine de grâce. Le Seigneur est avec vous. Vous êtes bénie entre toutes les femmes. Et Jésus, le fruit de vos entrailles, est béni.
0: Sainte Marie, Mère de Dieu, priez pour nous, pauvres pécheurs, maintenant et à l'heure de notre mort. Amen.
1: Je vous salue, Marie, pleine de grâce. Vous êtes bénie. Le Seigneur est avec vous. Vous êtes bénie entre toutes les femmes. Et Jésus, le fruit de vos entrailles, est béni.
0: Sainte Marie, Mère de Dieu, priez pour nous, pauvres pécheurs, maintenant et à l'heure de notre mort. Amen.
1: Je vous salue, Marie, pleine de grâce. Le Seigneur est avec vous. Vous êtes bénie entre toutes les femmes, et Jésus, le fruit de vos entrailles, est béni.
2: Sainte Marie, Mère de Dieu, priez pour nous pauvres pécheurs, maintenant et à l'heure de notre mort. Amen.
1: Je vous salue, Marie, pleine de grâce. Le Seigneur est avec vous. Vous êtes bénie entre toutes les femmes, et Jésus, le fruit de vos entrailles, est béni.
2: Sainte Marie, Mère de Dieu, priez pour nous pauvres pécheurs, maintenant et à l'heure de notre mort. Amen.

0: Ô Marie conçue sans péché. Troisième mystère lumineux, l'annonce du royaume. De l'Évangile selon saint Marc. Convertissez-vous et croyez à l'Évangile. Prions pour toutes les personnes qui n'ont jamais entendu la bonne nouvelle. Notre Père qui es aux cieux, que ton nom soit sanctifié, que ton règne vienne, que ta volonté soit faite sur la terre comme au ciel.
1: Pardonne-nous aujourd'hui notre pain de ce jour. Pardonne-nous nos offenses, comme nous pardonnons aussi à ceux qui nous ont offensés. Et ne laisse pas entrer en tentation, mais délivre-nous du mal. Amen.
2: Je vous salue, Marie, pleine de grâce. Le Seigneur est avec vous. Vous êtes bénie entre toutes les femmes, et Jésus, le fruit de vos entrailles, est béni.
3: Sainte Marie, Mère de Dieu, priez pour nous pauvres pécheurs, maintenant et à l'heure de notre mort. Amen.
2: Amen. Je vous salue, Marie, pleine de grâce. Le Seigneur est avec vous. Vous êtes bénie entre toutes les femmes, et Jésus, le fruit de vos entrailles, est béni.
3: Sainte Marie, Mère de Dieu, priez pour nous pauvres pécheurs,
1: maintenant et à l'heure de notre mort. Amen.
2: Je vous salue, Marie, pleine de grâce. Le Seigneur est avec vous. Vous êtes bénie entre toutes les femmes, et Jésus, le fruit de vos entrailles, est béni.
3: Sainte Marie, Mère de Dieu, priez pour nous pauvres pécheurs,
1: maintenant et à l'heure de notre mort. Amen.
2: Je vous salue, Marie, pleine de grâce. Le Seigneur est avec vous. Vous êtes bénie entre toutes les femmes, et Jésus, le fruit de vos entrailles, est béni.
3: Sainte Marie, Mère de Dieu, priez pour nous pauvres pécheurs,
1: maintenant et à l'heure de notre mort. Amen.
2: Je vous salue, Marie, pleine de grâce. Le Seigneur est avec vous. Vous êtes bénie entre toutes les femmes, et Jésus, le fruit de vos entrailles, est béni.
3: Sainte Marie, Mère de Dieu, priez pour nous
1: pauvres pécheurs, maintenant et à l'heure de notre mort. Amen.
2: Je vous salue, Marie, pleine de grâce. Le Seigneur est avec vous. Vous êtes bénie entre toutes les femmes, et Jésus, le fruit de vos entrailles, est béni.
3: Sainte Marie, Mère de Dieu, priez pour nous pauvres pécheurs,
1: maintenant et à l'heure de notre mort. Amen.
2: Je vous salue, Marie, pleine de grâce. Le Seigneur est avec vous. Vous êtes bénie entre toutes les femmes, et Jésus, le fruit de vos entrailles, est béni.
3: Sainte Marie, Mère de Dieu, priez pour nous. Maintenant et à l'heure de notre mort. Amen.
2: Je vous salue, Marie, pleine de grâce. Le Seigneur est avec vous. Vous êtes bénie entre toutes les femmes, et Jésus, le fruit de vos entrailles, est béni.
3: Sainte Marie, Mère de Dieu, priez pour nous pauvres pécheurs, maintenant et à l'heure de notre mort. Amen.
2: Je vous salue, Marie, pleine de grâce. Le Seigneur est avec vous. Vous êtes bénie entre toutes les femmes, et Jésus, le fruit de vos entrailles, est béni.
3: Sainte Marie, Mère de Dieu, priez pour
1: nous pauvres pécheurs, maintenant et à l'heure de notre mort. Amen.
2: Je vous salue, Marie, pleine de grâce. Le Seigneur est avec vous. Vous êtes bénie entre toutes les femmes, et Jésus, le fruit de vos entrailles, est béni.
3: Sainte Marie, Mère de Dieu, priez pour nous pauvres pécheurs,
0: maintenant et à l'heure de notre mort. Amen.

0: Semper et in saecula saeculorum. Amen.
1: Ô Marie, conçue sans péché. Quatrième mystère lumineux, la transfiguration. De l'Évangile selon saint Luc. Comme il priait, l'aspect de son visage devint autre, et son vêtement d'une blancheur éclatante. Prions pour les moines et les moniales qui témoignent de celui qu'ils contemplent. Notre Père, qui es aux cieux, que ton nom soit sanctifié, que ton règne vienne, que ta volonté soit faite sur la terre comme au ciel.
2: Mais délivre-nous du mal. Amen.
3: Je vous salue, Marie pleine de grâce. Le Seigneur est avec vous. Vous êtes bénie entre toutes les femmes, et Jésus, le fruit de vos entrailles, est béni.
4: Sainte Marie, Mère de Dieu, priez pour nous pauvres pécheurs, maintenant et à l'heure de notre mort. Amen.
3: Je vous salue, Marie pleine de grâce. Le Seigneur est avec vous. Vous êtes bénie entre toutes les femmes, et Jésus, le fruit de vos entrailles, est béni.
4: Sainte Marie, Mère de Dieu, priez pour nous pauvres pécheurs, maintenant et à l'heure de notre mort. Amen.

0: Je vous salue, Marie pleine de grâce. Le Seigneur est avec vous. Vous êtes bénie entre toutes les femmes, et Jésus, le fruit de vos entrailles, est béni.
1: Sainte Marie, Mère de Dieu, priez pour nous pauvres pécheurs, maintenant et à l'heure de notre mort. Amen.
0: Je vous salue, Marie pleine de grâce. Le Seigneur est avec vous. Vous êtes bénie entre toutes les femmes, et Jésus, le fruit de vos entrailles, est béni.
1: Sainte Marie, Mère de Dieu, priez pour nous pauvres pécheurs, maintenant et à l'heure de notre mort. Amen.
0: Je vous salue, Marie pleine de grâce. Le Seigneur est avec vous. Vous êtes bénie entre toutes les femmes, et Jésus, le fruit de vos entrailles, est béni.
1: Sainte Marie, Mère de Dieu, priez pour nous pauvres pécheurs, maintenant et à l'heure de notre mort. Amen.
0: Je vous salue, Marie pleine de grâce. Le Seigneur est avec vous. Vous êtes bénie entre toutes les femmes, et Jésus, le fruit de vos entrailles, est béni.
1: Sainte Marie, Mère de Dieu, priez pour nous pauvres pécheurs, maintenant et à l'heure de notre mort. Amen.
0: Je vous salue, Marie pleine de grâce. Le Seigneur est avec vous. Vous êtes bénie entre toutes les femmes, et Jésus, le fruit de vos entrailles, est béni.
1: Sainte Marie, Mère de Dieu, priez pour nous pauvres pécheurs, maintenant et à l'heure de notre mort. Amen.
0: Je vous salue, Marie pleine de grâce. Le Seigneur est avec vous. Vous êtes bénie entre toutes les femmes, et Jésus, le fruit de vos entrailles, est béni.
1: Sainte Marie, Mère de Dieu, priez pour nous pauvres pécheurs, maintenant et à l'heure de notre mort. Amen.

0: Ô Marie conçue sans péché, cinquième mystère lumineux, l'institution de l'Eucharistie. De l'Évangile selon saint Luc. Ceci est mon corps livré pour vous. Faites ceci en mémoire de moi. Prions pour toutes les personnes qui ne peuvent pas communier. Notre Père, qui es aux cieux, que ton nom soit sanctifié, que ton règne vienne, que ta volonté soit faite sur la terre comme au ciel.
1: Pardonnons aussi à ceux qui nous ont offensés, et ne nous laisse pas entrer en tentation, mais délivre-nous du mal. Amen.
2: Je vous salue, Marie, pleine de grâce. Le Seigneur est avec vous. Vous êtes bénie entre toutes les femmes, et Jésus, le fruit de vos entrailles, est béni.
3: Sainte Marie, Mère de Dieu, priez pour nous pauvres pécheurs.
2: Je vous salue, Marie, pleine de grâce. Le Seigneur est avec vous. Vous êtes bénie entre toutes les femmes, et Jésus, le fruit de vos entrailles, est béni.
4: Sainte Marie, Mère de Dieu, priez pour nous, pauvres pécheurs, maintenant et à l'heure de notre mort. Amen.
2: Je vous salue, Marie, pleine de grâce. Le Seigneur est avec vous. Vous êtes bénie entre toutes les femmes, et Jésus, le fruit de vos entrailles, est béni.
4: Sainte Marie, Mère de Dieu, priez pour nous, pauvres pécheurs,
3: maintenant et à l'heure de notre mort.
2: Je vous salue, Marie, pleine de grâce. Le Seigneur est avec vous. Vous êtes bénie entre toutes les femmes, et Jésus, le fruit de vos entrailles, est béni.
4: Sainte Marie, Mère de Dieu, priez pour nous, pauvres pécheurs,
3: maintenant
4: et à l'heure de notre mort. Amen.
2: Je vous salue, Marie, pleine de grâce. Le Seigneur est avec vous. Vous êtes bénie entre toutes les femmes, et Jésus, le fruit de vos entrailles, est béni.
4: Sainte Marie, Mère de Dieu, priez pour nous, pauvres pécheurs, maintenant et à l'heure de notre mort. Amen.
2: Je vous salue, Marie, pleine de grâce, le Seigneur est avec vous. Vous êtes bénie entre toutes les femmes, et Jésus, le fruit de vos entrailles, est béni.
4: Sainte Marie, Mère de Dieu, priez pour nous pauvres pécheurs, maintenant et à l'heure de notre mort. Amen.
2: Je vous salue, Marie, pleine de grâce, le Seigneur est avec vous. Vous êtes bénie entre toutes les femmes, et Jésus, le fruit de vos entrailles, est béni.
4: Sainte Marie, Mère de Dieu, priez pour nous pauvres pécheurs, maintenant et à l'heure de notre mort. Amen.
2: Je vous salue, Marie, pleine de grâce. Le Seigneur est avec vous. Vous êtes bénie entre toutes les femmes, et Jésus, le fruit de vos entrailles, est béni.
4: Sainte Marie, Mère de Dieu, priez pour nous pauvres pécheurs, maintenant et à l'heure de notre mort. Amen.
2: Je vous salue, Marie, pleine de grâce. Le Seigneur est avec vous. Vous êtes bénie entre toutes les femmes, et Jésus, le fruit de vos entrailles, est béni.
4: Sainte Marie, Mère de Dieu, priez pour nous pauvres pécheurs, maintenant et à l'heure de notre mort. Amen.
2: Je vous salue, Marie, pleine de grâce. Le Seigneur est avec vous. Vous êtes bénie entre toutes les femmes, et Jésus, le fruit de vos entrailles, est béni.
4: Sainte Marie, Mère de Dieu, priez pour nous pauvres pécheurs, maintenant et à l'heure de notre mort. Amen.

0: Ô Marie conçue sans péché, prions le Seigneur. Tu as voulu, Seigneur, qu'à l'annonce de l'ange, ton Verbe prit chair dans le sein de la Vierge Marie. Réponds à nos supplications. Puisque nous la croyons vraiment Mère de Dieu, fais que nous trouvions secours dans sa prière auprès de toi, par Jésus-Christ, ton Fils, notre Seigneur, qui vit et règne avec toi dans l'unité du Saint-Esprit, Dieu pour les siècles des siècles.
1: Amen.
0: Le Seigneur soit avec vous.
1: Et avec votre esprit.
0: Et que Dieu Tout-Puissant vous bénisse, le Père et le Fils et le Saint-Esprit.
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2: Bonjour à tous, merci de votre fidélité à RCF Notre-Dame. Très heureux de vous accompagner en cette fin de journée. D'ici quelques minutes, me rejoindra Christophe Barbier pour son édito politique. Et puis il y aura de la culture, de l'évasion, du témoignage. L'invité de portrait à 17h11, Myriam Gaillard. Plus de 40 années passées à exercer le métier d'assistante sociale, une profession souvent connue de nom, mais dont les réalités restent encore largement méconnues. Au fil de son parcours, elle a accompagné des familles en grande précarité, des enfants en danger, des personnes isolées ou encore des patients confrontés à des situations particulièrement difficiles. Elle publie Assistante sociale, une sentinelle de l'ombre aux éditions Trois Colonnes, et elle sera avec nous. Mais dans l'immédiat, le point sur l'actualité. Le ministre de l'Éducation nationale, Édouard Geffray, a annoncé ce midi qu'il allait présenter un plan d'urgence d'ici quelques heures ou quelques jours sur la question du non-remplacement d'enseignants absents, une des préoccupations exprimées par les lycéens toujours mobilisés. À la mi-journée, environ 96% des établissements étaient ouverts et 157 lycées sur 3700 fermés. A précisé le ministère, plusieurs organisations lycéennes et étudiantes avaient appelé un acte 4 de la mobilisation lycéenne ce jeudi après une mobilisation qui était en net recul hier. Deux bus circulant à Kramatorsk, dans l'est de l'Ukraine, ont été visés par une frappe russe ce matin. Le bilan fait état de 30 morts et 18 blessés. Cette nouvelle attaque intervient au lendemain de frappes russes qui ont fait 30 morts dans tout le pays, dont 22 dans un même immeuble résidentiel à Prilouki, éventré par un missile. Une nette escalade des frappes russes depuis l'été éclipse les efforts diplomatiques pour mettre fin au conflit déclenché en 2022 par l'invasion russe de l'Ukraine. La venue en septembre à Kiev et Moscou des émissaires de Donald Trump pour relancer des négociations n'a débouché à ce stade sur aucune avancée. Et puis le prix Nobel de littérature 2026 a été décerné ce jour à la poétesse canadienne Anne Carson, 76 ans, pour son œuvre audacieuse et inventive, a annoncé le jury. Elle est notamment connue pour Nox, une œuvre inoubliable, publiée en 2010 en mémoire de son frère Michael, qui avait mystérieusement disparu avant de mourir au Danemark en 2000, explique à l'Académie Nobel. L'œuvre se déplie comme une seule longue feuille continue de plusieurs mètres. Je vous sais, auditeur fidèle d'RCF Notre-Dame, mais parfois il est difficile de suivre tous les programmes de la journée. Peut-être avez-vous manqué l'interview politique de Nathanaël de Rinxan. Ce matin, il a reçu Ségolène Royal, séance de rattrapage.
5: Bonjour Ségolène Royal.
6: Bonjour.
5: Alors, l'actualité est encore marquée par la colère lycéenne. Pas d'annonce concrète, on l'a entendu, de Sébastien Lecornu sur ce sujet. Il promet des décisions, et surtout des décisions financées, fin octobre, c'est dans 3 semaines quand même. Comment est-ce qu'on démêle un tel nœud dont finalement on ne sait pas s'il est politique, économique, sociétal? Et là, c'est à l'ancienne ministre que je pose la question.
6: De l'éducation même, j'ai été ministre à l'éducation. Bonjour d'abord, merci de votre invitation. Je pense qu'il y a un défaut d'anticipation. Vous savez, la politique, c'est d'être à l'écoute, c'est d'anticiper les malaises sociaux, les colères sociales, et c'est de les régler avant qu'elles n'éclatent, c'est tout. Et on a eu 10 ans avec le macronisme de colère sociale qui non seulement n'ont pas été anticipées, n'ont pas été traitées et ensuite ont été matraquées. Si on reprend la suite d'ailleurs des événements, vous avez eu les gilets jaunes, c'était comme assez simple d'arrêter les gilets jaunes, d'arrêter cette angoisse. C'était de retirer la taxe carbone. En 48 heures, ça aurait pu s'arrêter. Et ça a duré 9 mois.
5: Il procrastine, le gouvernement procrastine sur ces sujets sensibles, ou il n'a pas l'intuition, il ne les voit pas venir?
6: Je pense qu'il y a un mépris du peuple de la part d'Emmanuel Macron, parce qu'il y a une incompréhension. Vous voyez, et ce qui est le plus surprenant, c'est qu'il n'y ait pas dans son entourage, parce que quand même, il y a des entourages, il y a des élus, etc., des gens qui lui disent « Mais attends, ça suffit, quoi. Il faut arrêter. Donc il y a eu le matraquage des gilets jaunes, le matraquage des agriculteurs, le matraquage des pompiers. Regardez les pompiers s'ils avaient été entendus. Pendant 2 ans, ils ont manifesté. Ils se sont fait matraquer par la police. C'est quand même extravagant d'aller envoyer les forces de l'ordre contre des pompiers qui sont chargés de notre sécurité. S'ils avaient été entendus, le gouvernement aurait dit « Ah ben oui, ils ont raison. S'ils ne sont pas contents, il y a bien une raison. » Et donc, le gouvernement aurait remis à niveau les équipements des pompiers et on n'aurait pas eu ces drames les drames de cet été. Donc, écoutez le peuple, écoutez ceux qui ont quelque chose à dire, écoutez les souffrances ou les inquiétudes. En plus, c'est bon pour tout le monde. C'est ça qui est extravagant.
5: C'est intéressant ce que vous dites, parce que le débat portait hier sur l'intervention et l'armement de la police. Olivier Faure a appelé le gouvernement à abandonner les grenades assourdissantes, mais aussi les armes non létales. Il y a quand même eu 6600 interpellations, 760 policiers blessés, 215 élèves blessés, 90 personnels enseignants blessés. C'est beaucoup pour une manif de lycéens. Dans le contexte actuel, est-il raisonnable de désarmer les forces de l'ordre ?
6: Écoutez, jamais je n'aurais pensé dans ma vie politique un jour voir des policiers harnachés comme s'il y avait une guerre contre les jeunes. C'est impensable.
5: Vous savez,
6: ces images font le tour du monde. Hein. C'est catastrophique pour l'image de la France. En plus, nous sommes au bord d'une crise financière terrible. Et donc, voir ce chaos social en France, ça aggrave la situation économique du pays. Donc, il y a une accumulation, si vous voulez, de chaos, faute d'une bonne gestion. Première chose. Deuxième chose, ce gouvernement est plus sévère à l'égard des jeunes qui disent la vérité, qui alertent sur la dégradation du système scolaire, qui manifeste pour pouvoir bien travailler. Vous vous rendez compte, c'est quand même formidable. Une jeunesse qui manifeste pour pouvoir travailler dans de bonnes conditions et avoir des perspectives d'avenir. Ce gouvernement est plus sévère avec eux qu'avec les pédocriminels. Vous avez vu, quand les parents vont dans un commissariat de police parce que leur enfant a été victime d'agression sexuelle, vous voyez les policiers aller au domicile de l'agresseur sexuel, lui passer les menottes et le mettre en garde à vue ? Non. Donc on a un gouvernement qui est plus sévère à l'égard des enfants qui demandent à travailler et même inconsidérément violent qu'avec des pédocriminels et des agresseurs sexuels. Et combien de femmes, quand elles sont frappées, subissent des violences sexuelles, vont dans les commissariats et témoignent, mais on m'a dit, rentrez chez vous, madame, vous l'avez bien mérité. C'est ça la police d'aujourd'hui ? Donc, et c'est pas les policiers qui sont responsables, ce sont les instructions qu'ils reçoivent des ministres de l'Intérieur qui leur disent, tout manifestant est un adversaire. Mais non, il y a une doctrine de maintien de l'ordre en République qui s'appuie d'abord sur le droit de manifester, c'est inscrit dans la Constitution. Et donc quand la police intervient lors d'une manifestation, elle doit faire en sorte que cette manifestation puisse se dérouler. Là, elle considère que chaque manifestant est un ennemi. Mais on a ça depuis le début, depuis 2017, on a ça depuis 10 ans. Donc le problème, ce sont les instructions politiques qui sont données à la police, c'est-à-dire que ce gouvernement expose les policiers au risque à cause des mouvements sociaux que lui-même provoque par sa mauvaise politique. C'est quand même extravagant aussi, ça, comme situation.
5: Donc,
6: il est temps que ça s'arrête,
5: franchement.
6: Il y a un
5: problème dès le départ.
6: Alors, ce qui est inquiétant, c'est qu'ils ont encore 5 mois pour faire des dégâts.
5: Ségolène Royal, dans à peine 24 heures... 17 minutes, et jusqu'à samedi soir, vous serez soumis au vote des 140 000 personnes inscrites à la primaire de votre parti. 140 000 votants. Est-ce que vous êtes surprise par ce chiffre ?
6: Oui, agréablement surprise, parce qu'au départ, on pensait être en dessous de 200 000, vers 80 000, on aurait pensé que c'était un bon chiffre. Donc là, oui.
5: Je crois qu'ils étaient 180 000 en 2007, hein, lorsqu'ils... ont désigné.
6: Oui.
5: Ça veut dire quoi ? Il y a un rétrécissement de la famille politique ?
6: D'abord, il y a le coût, le prix, qui a été un frein, notamment, je vois, dans les familles populaires, 15 euros ou 10 euros en tarif social. Ça, c'est un prix qui a été exigé par Raphaël Glucksmann. Moi, j'avais demandé que ce soit 4 euros et 2 euros, c'est-à-dire qu'il faille quand même faire une démarche, mais en même temps que ce soit accessible à tous. Voilà. Et les conséquences, c'est ça, c'est que les jeunes, ils sont pas venus, ils sont sans doute pas venus. C'est impossible aujourd'hui pour un jeune de sortir 10 ou 15 euros juste pour voter. Donc, mais malgré tout, vous voyez, les gens ont quand même fait un effort. Ça a triplé finalement le nombre d'adhérents, a triplé quasiment, grâce au débat, je pense, parce que les gens sont passionnés de politique quand même, parce qu'ils sont tellement inquiets sur l'avenir qu'ils veulent savoir s'il y a d'autres solutions.
5: Pas mal d'inscrits, notamment dans les dernières heures ouvertes au public. Alors, si ce n'est pas vous qui êtes désigné, est-ce que vous soutiendrez le vainqueur de la primaire quel qu'il soit.
6: Ouais, on a signé un engagement, mais je ne me place pas dans cette perspective.
5: D'accord.
6: Je souhaite être désignée, parce que d'abord, il faut que ça soit... le temps des femmes est venu. Quand vous voyez cette brutalité-là, ça suffit maintenant. Je pense qu'il faut changer profondément les modes d'exercice du pouvoir. Un peu d'amour maternel, vous voyez, pour le peuple français, ça ferait quand même pas de mal. Ensuite, il faut des gens expérimentés. Je ne crois pas que les Français, vu ce qu'ils ont subi avec le macronisme, redonnant le pouvoir à des gens inexpérimentés, qui n'ont ni mandat local, qui n'ont pas été confrontés à la vie quotidienne des Français, qui n'ont pas l'expérience de l'appareil d'État, qui n'ont pas d'expérience internationale, donc... et qui n'ont pas l'expérience d'une campagne présidentielle, voyez. Donc je pense qu'il faut, il faut une autre solution, parce que là, les gens ne savent pas qu'est-ce qui va se passer après.
5: Le PS doit être présent, quoi qu'il arrive, dans cette présidentielle. Récemment, vous avez accusé M. Glucksmann de vouloir conduire le PS vers une alliance avec
6: les
5: la droite.
6: Oui, bien sûr. Oui.
5: Et vous confirmez aujourd'hui, vous pensez vraiment qu'il va faire ça?
6: Mais ce n'est pas une attaque, c'est un constat. Puisque quand vous ne faites pas alliance avec la gauche, bah vous faites alliance avec les macronistes. C'est mathématique, si vous voulez.
5: Si c'est vous qui êtes désigné, comment est-ce que vous existerez, justement? Vous pensez vraiment pouvoir aller jusqu'au second tour de la présidentielle, sans alliance?
6: L'objectif, c'est de donner une perspective aux Français. C'est de se dire, ouf, on est un peuple fatigué, excédé, angoissé. On parle de la nouvelle génération, c'est la génération anxieuse. Ces jeunes-là qui sortent du Covid, où ça n'a même pas été pris en considération, leur souffrance, leur isolement pendant le Covid, la surconsommation des réseaux sociaux aussi, qui les a déstabilisés, la crise économique, les guerres à nos portes. Donc ils se disent, mais qu'est-ce que c'est que ce monde des adultes qui nous transmet une dette? Et j'ai écrit tout un livre là-dessus qui s'appelle « Qui va garder les enfants ?» C'est-à-dire, c'est sur la dette générationnelle. Cette génération est dépossédée. On leur transmet une dette financière, une dette climatique, une dette avec les guerres, une dette morale, une dette presque spirituelle. Et donc, la question, c'est de les restabiliser, de leur redonner confiance dans leur propre avenir. C'est pas rien, vous savez, comme défi à relever. Et si j'incarne ça, je pense que non seulement je peux rassembler la gauche, puisque ça, c'est dans la logique politique, si vous voulez, mais bien tous les pourquoi gens qui se disent ni de droite ni de gauche, mais qui se disent
5: pourquoi
6: non, mais.
5: Vous n'êtes pas dans les sondages, pourquoi vous n'êtes pas testé? Vous avez peut-être vu le sondage du Point proposé ce matin. Marine Le Pen est à 21%, Mélenchon à 17%. David Lisnard, qui n'était pas testé jusque-là, apparaît à 9%, égalité avec Édouard Philippe, et Raphaël Glucksmann est à 8%. Pourquoi est-ce qu'on n'entend jamais parler de Ségolène Royal dans les sondages? Pourquoi vous n'êtes pas testé?
6: Bonne question. Mais je le serai quand je sortirai vainqueur des primaires. Parce que le Raphaël Glucksmann est chouchou les médias. C'est tout. Donc, depuis 4-5 ans, on voit que lui. Alors, on voit que lui, pourtant, il n'est qu'à 9%. Donc, à un moment, il faut se dire... Attendez,
5: dans ce sondage.
6: Il est à 9 ou 10% partout, alors qu'il est sur les médias matin, midi, soir. Il a fait 4 unes du Nouvel Obs. Il a fait... Les médias sont possédés aujourd'hui aussi par les milliardaires, il faut dire les choses. Hein. Donc, ils ont leur candidat. Là, maintenant, ils voient que ça cafouille un peu. Alors, maintenant, ils font sortir les
5: snaps. Excusez-moi, Mme Royal, j'ai peine à croire que vous le soutiendrez si c'est lui qui est désigné à l'issue de la primaire. Enfin...
6: Bah, si, ça dépend si ce qu'il a signé est respecté, c'est-à-dire s'il fait alliance avec la gauche, pourquoi pas? Mais je pense qu'il ne fera pas alliance avec la gauche, parce que les autres partis de gauche ont dit qu'ils n'iraient pas avec lui, donc déjà c'est plié de ce point de vue-là.
5: Je suis un petit peu surpris de la violence de cette campagne, il y a quand même des phrases, des mots très durs, hein, entre le costume en Kevlar lancé à Mediapart par Mme Le Pen, les collabos de l'islamisme de M. Retailleau, ou plus récemment, la réflexion particulièrement vulgaire de M. Glucksmann, certes tenu dans un cadre privé à l'encontre de M. Mélenchon et de Mme
6: moi,
5: Le Pen.
6: Et de moi, vous, non, les vous, deux mois, la danse du ventre.
5: Il y a aussi sa dernière phrase sur la danse du ventre.
6: Sexuelle. Je ne suis pas une prostituée, si vous voulez, quand même, il y a des limites. Oui, oui, non, mais c'était ça quand même qui voulait dire.
5: C'est comme inédit, vous avez une expérience politique.
6: Je suis mère de famille, à respecter.
5: On est loin de la campagne de 2007.
6: Non, mais c'est la politique, ça. C'est pas. C'est des mots qui sont lancés dans la nature. Mais c'est vrai qu'il faut que ça se calme, quoi. Il faut respecter ses adversaires politiques. Il faut dire les choses. Quand je dis que Raphaël Glucksmann va faire alliance avec les macronistes, c'est pas une insulte. C'est le constat d'une stratégie politique. Je l'agresse pas sur sa personne, etc.
5: Alors, il faut absolument que je vous parle quand même d'un sujet très important. Le pape François, vous l'avez rencontré en 2014.
6: Oui.
5: Et cet échange a eu un rôle important sur, sur la COP 21 à Paris. Est-ce que vous pouvez me raconter ce qui s'est passé? C'était à Strasbourg, c'est ça?
6: C'est ça, ouais, c'était extraordinaire. C'est vrai que on avait demandé aux membres du gouvernement qui veut aller accueillir le pape à Strasbourg, qui se rendait au Parlement européen. À ce moment-là, j'avais été volontaire pour aller l'accueillir protocolairement, si vous voulez. Et il arrive plus tôt que prévu. Donc nous nous isolons avec l'archevêque de Strasbourg dans un petit salon de l'aéroport de Strasbourg. Et là, je lui dis, Saint-Père, j'ai vu dans la presse que vous prépariez une encyclique sur le climat et sur l'écologie pendant 2 ans. Je lui dis, j'étais chef de délégation, chef de la délégation française pour la conférence de Paris sur le climat, que je vais ensuite présider la COP21. Et je lui dis, mais ça serait quand même formidable que ça arrive avant. Ça arrive l'année prochaine, on est en 2014, donc c'était fin 2015, la conférence de Paris sur le climat. Et je lui dis, il faut vraiment le sortir avant, parce que ça nous aiderait vraiment à avancer. Et devant moi, le pape a pris son téléphone, a appelé le Vatican, et je l'ai entendu
5: dire,
6: je suis avec Ségolène Royal, qui me dit qu'il faut sentir. Et après, moi je ne suis rien par rapport au pape. Et dans son livre, qui s'appelle Choisir, il a raconté cette anecdote.
5: Tout à fait.
6: Donc j'étais très, très touchée vraiment qu'il raconte cette anecdote. Et il a sorti du coup cette encyclique extraordinaire, Laudato Si. Écoutez, avec cette magnifique phrase, la clameur de la terre et la clameur des pauvres qui se rejoignent. Et ce texte était magnifique. Et donc ça m'a donné l'idée ensuite de faire un sommet des consciences où il y avait donc toutes les églises et les libres penseurs. Et nous avons fait avant la COP21 un sommet des consciences sur la responsabilité que nous avons à l'égard de la planète et à l'égard des générations futures.
5: Vous allez devoir revenir pour nous parler des autres moments religieux qui ont compté dans votre vie.
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2: Bonjour Christophe Barbier.
4: Bonjour Simon, bonjour à tous.
2: Et d'abord, une réaction à ce qu'a déclaré Ségolène Royal ce jeudi.
4: Irremplaçable Ségolène Royal, inénarrable Ségolène Royal. Je ne sais pas si les électeurs de gauche, le week-end prochain, et les Français ensuite éventuellement, décideront d'en faire une présidente de la République. Elle serait à coup sûr atypique. Deux choses, l'anecdote finale sur la rencontre avec le pape François et l'écologie, c'est très, très impressionnant, très touchant. Et puis elle a dit au fil de l'émission que le temps des femmes était venu, ce qui est sans doute vrai dans notre société, et qu'elle présiderait avec moins de brutalité. Alors là, je me permets d'émettre une réserve. Je pense que Ségolène Royal à l'Élysée, ça serait une forme très autoritaire du pouvoir, peut-être pour de bonnes choses, parce qu'elle accélérerait les réformes, et sans doute aussi pour de nombreuses polémiques.
2: Sébastien Lecornu a parlé hier aux Français. Peut-il réussir à déminer la révolte des lycéens?
4: Je ne crois pas. En tout cas, pas uniquement avec cette allocution. C'est une première prise de parole, tardive, incomplète et un tout petit peu donnant dans la diversion puisqu'il a évoqué beaucoup d'autres sujets. Ça ne démine pas le mouvement lycéen. Il se réunit dès aujourd'hui, il donne rendez-vous pour mardi parce qu'il, bien sûr, il n'a pas donné de réponse concrète aux lycéens et pas de réponse positive à leurs revendications, notamment les fameux 10 milliards que les lycéens exigent. Tout simplement parce qu'il ne les a pas, Sébastien Lecornu. Et si Sébastien Lecornu ne cède pas aux injonctions des lycéens, ce n'est pas parce qu'il ne le veut pas, c'est parce qu'il ne le peut pas. Alors le pourrait-il que peut-être il ne le voudrait pas? C'est un homme de droite, il est soucieux de l'éducation sous une certaine forme, il ne céderait sans doute pas aux exigences des lycéens. Mais il ne peut pas. Et hier, une partie de son allocution, c'est uniquement pour dire au monde de la finance « Je ne céderai pas, rassurez-vous, je vais tenir l'ordre ».
2: Il a parlé du prix des carburants. Est-ce la vraie inquiétude du gouvernement?
4: Oui, c'est la vraie inquiétude macroéconomique d'abord, parce que des gens qui roulent moins, c'est une économie qui se met au ralenti. Ce sont donc des recettes en moins pour l'État, c'est une croissance qui s'affaiblit et ça nourrit le cercle vicieux du déficit, de l'endettement, et on est parti pour un tour infernal. C'est aussi une inquiétude sociale, parce que des carburants trop élevés, ce sont des tas de gens qui ne peuvent plus vivre, ils ne peuvent plus partir en vacances, ils ne peuvent plus aller rendre visite à leurs vieux parents, ils ne peuvent plus simplement être dans une vie au milieu rural normal, et ça, ça peut nourrir une virulente colère. Et puis enfin, c'est une inquiétude politique pour le gouvernement, puisqu'il sait que dans le débat budgétaire et puis dans la campagne présidentielle, le pouvoir d'achat et notamment le coût de l'énergie vont être très très importants. Et je pense qu'il a mis les carburants hier au cœur de son allocution pour bien dire à tous ceux qui ne sont pas lycéens et à ceux qui regardent ce mouvement avec circonspection, je ne vous oublie pas. 48% des Français, selon l'IFOP, soutiennent le mouvement lycéen. Ça n'est pas énorme. Il y avait plus de monde derrière ceux qui se battaient contre la réforme des retraites en 2023 et même derrière les Gilets jaunes au début de leur mouvement en novembre 2018.
2: 12 à 18 centimes de moins pour un litre de gazole. Est-ce que cela change vraiment la situation ?
4: Oui, ça change la situation. Alors, pas la situation des Français, qui ne sont qu'une petite, toute petite moitié à rouler au diesel parmi ceux qui sont encore avec des moteurs thermiques. Ça change la situation parce que ça soulage les routiers, les chauffeurs de poids lourds, les entreprises qui sont derrière, et globalement beaucoup de professionnels de la route qui n'ont pas accès au GNR, le gazole non routier, peu cher, mais réservé à certaines professions, notamment les agriculteurs. Si demain les routiers bloquent les routes, sur le thème « on n'arrive plus à gagner notre vie parce que le gazole est trop cher », alors là, c'en est fini de la vie économique et même d'une partie de la vie politique. Ça paralyse le pays. C'est à eux, je pense, que s'adresse Sébastien Lecornu, sans les citer et en prétendant s'adresser à ceux qui vont en profiter aussi. C'est-à-dire tous les Français qui ont acheté du diesel. À l'époque, on nous disait « faites-le, achetez du diesel, ça nous permet de consommer moins de carburant au kilomètre et donc c'est bon pour la France ». Puis après, on leur a dit « n'achetez plus de diesel, c'est plein de microparticules, ça pollue, d'ailleurs, on va augmenter le prix du diesel ». L'automobiliste est souvent roulé dans la farine par le politique.
2: Pourquoi avoir évoqué aussi la situation des agriculteurs ?
4: D'abord parce qu'elle est réellement une situation de souffrance. C'est une profession touchée par les suicides. Il y a des agriculteurs qui renoncent à leur métier à cause de la sécheresse de cet été. Honnêtement, ils sont autant à plaindre, sinon plus, que la plupart des lycéens. Mais bon, on ne va pas comparer les souffrances et comparer les malaises. Je pense que le Cornu s'est adressé aussi à eux parce qu'ils vont sortir des travaux des champs. On arrive dans l'automne, et les agriculteurs vont retrouver de la disponibilité pour manifester. Ils l'ont fait fin 2023-2024, et ça avait beaucoup occupé et préoccupé Gabriel Attal qui était à Matignon. Sébastien Lecornu leur envoie un message. Nous avons fait une première loi, une première aide d'urgence en septembre. Il y aura un nouveau texte très prochainement et tout le débat budgétaire sera là pour vous épargner. C'est aussi la campagne présidentielle qui se joue. Un salon de l'agriculture pacifique ou un salon de l'agriculture volcanique, fin février, ça n'est pas la même présidentielle 6 semaines après.
2: Pourquoi a-t-il autant insisté sur la situation financière du pays ?
4: Pour faire peur ? Non, je ne crois pas que ça soit pour faire peur. Si, un petit peu, évidemment, tous ceux qui râlent et qui veulent des sous, il faut les dissuader en leur disant « regardez, on est au bord de la faillite ». Mais ça, les Français, ils l'entendent, ce refrain de la dette depuis si longtemps. C'est pas ça qui va les effrayer. Non, c'est pas pour faire peur, c'est pour rassurer. Rassurer les marchés financiers. Dire « ce pays est tenu, ne va pas basculer dans le chaos. Mon budget est certes insuffisant en termes d'économie de dépenses publiques, mais il existe, je tiens la barre ». Les marchés financiers ont décrété que la France était un gibier dans la chasse au profit. Ils jouent contre nous la dette allemande, le spread, hein, l'écart entre les taux d'emprunt de la France et de l'Allemagne est à son maximum. Ils jouent contre nous le marché mondial de la spéculation et du placement. L'IA a besoin de beaucoup de capitaux. Les prêteurs vont vers l'intelligence artificielle et ses géants et se détournent des États qui, comme la France, sont jugés certes solides. Depuis Colbert, on prélève l'impôt dans ce pays, mais pas assez réformateurs, pas assez audacieux. C'est plus qu'une alerte. Je pense que les marchés financiers ont déclenché la chasse à la France. Je ne sais pas si elle va durer 3 semaines ou 3 mois, mais à un moment donné, il y aura une attaque très compliquée à contrer.
2: Christophe, LFI n'exclut pas de déposer une motion de censure. Est-ce un vrai risque pour le gouvernement ?
4: Ah oui, c'est un vrai risque. Quand LFI le dit, généralement, LFI le fait. En juin, il y a eu une motion de censure présentée par les écolos et LFI contre la canicule et le gouvernement qui gérait mal cette canicule. Donc vous voyez, une colère étudiante, un mauvais budget peut largement suffire à un dépôt de motion de censure. Que ferait Marine Le Pen ? Sur le budget, elle l'a dit, pas de motion de censure, n'ajoutons pas du chaos au chaos, mieux vaut un mauvais budget que pas de budget. Mais sur la colère lycéenne, sur la mauvaise gestion, sur l'incompréhension de ce mouvement de jeunesse par le pouvoir, Marine Le Pen pourrait peut-être dire « ça suffit, je renvoie Lecornu, je demande à Emmanuel Macron de nous donner un nouveau Premier ministre qui calme les lycéens et qui tienne le pays pendant la présidentielle ». On n'est pas à l'abri de cela, d'autant que Marine Le Pen, depuis l'affaire Bardella, n'arrive plus à faire passer ses idées, elle est dans la polémique. La dernière fois qu'elle l'a été, c'était à l'automne 2024, sa riposte a été de faire chuter le gouvernement Barnier.
2: Christophe, l'invité de Nathanaël de Rinxan ce vendredi sera Edwige Diaz, présidente du groupe RN au Sénat. Quelle question vous souhaiteriez lui poser ?
4: Dans votre nouvelle vie de sénatrice, madame l'ancienne députée, est-ce que vous œuvrez d'ores et déjà à l'union des droites ? Est-ce que vous discutez avec les LR, avec d'autres élus, pour que le moment venu, toutes les droites se rassemblent, évidemment pour vous derrière Marine Le Pen ?
2: Merci Christophe, votre édito politique, il est à retrouver en podcast, rcfnotredame.fr. À demain Christophe.
4: À demain.
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2: Après la politique, une autre forme d'engagement, l'engagement sociétal, puisque chaque jour, vous le savez, nous mettons en lumière une association ou une fondation. Aujourd'hui, l'association Auxilia, et pour en parler avec nous, Romane Dupuis, qui est la directrice de l'ESRP Auxilia. Bonjour.
7: Bonjour Simon, merci de me donner la parole.
2: Dans un premier temps, alors peut-être que nous pourrions présenter, revenir sur l'histoire de l'association Auxilia.
7: Oui, alors Auxilia, une nouvelle chance de son nom, est une association qui existe depuis 100 ans. Cette année, en fait, notre centenaire, d'ailleurs, vous aurez l'occasion, si vous le souhaitez, d'aller sur notre site internet, donc asso-auxilia.fr, pour prendre votre place. C'est gratuit. On a vraiment l'intention de pouvoir faire découvrir l'association au plus grand nombre. Donc, l'association Auxilia, elle est composée de trois entités. Notre point commun, j'ai envie de dire, à ces trois entités, c'est vraiment de lutter contre l'isolement et ou l'exclusion qui découle de la maladie, du handicap, de la précarité ou de l'incarcération. On a aussi pour intention, pour mission de contribuer à la solidarité, de maintenir le lien social, de favoriser le retour à l'autonomie et surtout d'accompagner à la réinsertion sociale et professionnelle des personnes qui sont en grande précarité via l'hébergement, la formation ou l'enseignement. Donc les trois pôles représentés par l'association, donc on a un pôle hébergement et insertion qu'on appelle PHI pour des publics en grande exclusion qui vivent à la rue avec une démarche de réinsertion par le logement. On a un pôle aussi qu'on appelle enseignement à distance, EAD, où il est proposé de la formation par correspondance à des personnes incarcérées principalement, grâce à des bénévoles, 800 exactement, qui sont répartis sur la France entière. On aime bien dire, pour vulgariser les choses, qu'il s'agit du CNED de la prison. Ouais. Et enfin, on parle du pôle handicap, un établissement et service de réadaptation professionnelle dont on va parler aujourd'hui.
2: Voilà, vous allez me dire ce que c'est l'ESRP. Auxilia, est-ce que vous y accomplissez ?
7: Oui, donc à l'ESRP, c'est un établissement médico-social de son statut, financé à 100% par l'État via l'ARS, l'Agence de, régionale de santé. Donc ça ressemble beaucoup à un centre de formation pour personnes handicapées. Mais la plus-value, la valeur ajoutée de cet établissement par rapport à un centre de formation classique, c'est vraiment de pouvoir proposer, en parallèle de la formation, un accompagnement par une équipe pluridisciplinaire à toutes ces personnes qui ont été abîmées par la vie, par le monde professionnel. Donc cette équipe pluridisciplinaire, elle est composée entre autres de formateurs spécialisés, de psychologues, assistantes sociales, chargées d'insertion. Et donc notre mission première, c'est vraiment de former et d'accompagner des personnes en situation de handicap qui ont été licenciées pour inaptitude à leur précédent poste.
2: Quand on évoque, Romane Dupuis, les associations, donc aujourd'hui Auxilia, les associations, elles ont des besoins quotidiens quasiment. Quels sont-ils pour vous, les besoins urgents ?
7: Les besoins urgents pour Auxilia, je dirais, c'est déjà de visibilité. Puisqu'effectivement, les ESRP, pour parler de notre pôle et de la partie handicap, sont très méconnus du grand public. Des professionnels de santé. Donc, je ne sais pas, vous-même, est-ce que vous aviez déjà entendu parler d'un ESRP ?
2: Vous allez d'abord me dire l'acronyme ESRP, à quoi ça correspond ?
7: Alors, ça veut dire établissement et service de réadaptation professionnelle. Donc, alors, le terme de réadaptation est un terme historique, mais vous pouvez l'entendre comme un établissement et service de reconversion professionnelle, puisque le but, c'est d'accompagner les personnes à trouver un projet professionnel de reconversion qui tient compte de leurs contraintes de santé.
2: Les auditeurs d'RCF Notre-Dame vous écoutent depuis quelques minutes présenter tout ce que vous accomplissez, ce qui est formidable. S'ils souhaitent vous soutenir, vous aider, vous rejoindre, y a-t-il une marche à suivre ?
7: Oui, alors tout est disponible sur notre site internet, comme je le disais, asso-du6auxilia.fr, où il y a la possibilité de vous inscrire pour notre centenaire le samedi 17 octobre, avec plein de belles surprises. Et à cette occasion, on pourra, donc c'est à la Maison de la Musique de Nanterre, l'événement, on pourra faire connaître l'association, vous pourrez rencontrer des professionnels. Si vous avez envie de devenir bénévole, il y aura aussi des points d'accueil pour vous renseigner, puis vous présenter les modalités. Et enfin, en termes de soutien, si on ne peut pas se déplacer le 17 octobre, on a réalisé pour les 100 ans une bande dessinée avec les éditions Ouest France, qui est disponible en précommande sur notre site internet. Et donc, l'achat d'une BD permet de soutenir les actions d'Auxilia et aussi de pouvoir participer principalement à la formation à distance des détenus, qui est l'autre pôle que j'aurai l'occasion de présenter à la radio, je l'espère, bientôt.
2: Eh bien, on vous réinvitera avec grand plaisir. Merci Romane Dupuis. Je rappelle que vous êtes directrice de l'ESRP Auxilia. Je redonne le site internet asso-auxilia.fr et on n'oublie pas la date du 17 octobre. Là encore, on aura l'occasion d'en parler sur les ondes d'RCF Notre-Dame. Merci d'avoir été avec nous.
7: Merci bien. Au revoir.
8: Que suis-je donc pour que tu m'aies choisi? Comment arracherai-je mes frères à la servitude? Quel mot devrais-je prononcer pour qu'ils me suivent?
9: Ceci sera pour toi le signe que c'est moi qui t'envoie. 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
2: Jeudi, jour des livres de spiritualité dans votre émission, Christophe. Aujourd'hui, vous recevez, j'espère.
10: Nous attendons
2: Cécilia Duterre, bien connue des auditeurs d'ex-Radio Notre-Dame, pour avoir été chroniqueuse dans votre émission du mardi, puis La Voix de la Nuit, Laisse la vie respirer en toi, publié chez Salvator, et son 20e livre.
10: Bonjour Jean-François Rode.
11: Bonjour Christophe.
10: Vous allez nous présenter des livres nécessaires et d'actualité. Vous connaissez Cécilia Duterre, que nous avions reçue ici même pour son éloge spirituel de l'abandon. Son nouveau livre, Laisse la vie respirer en toi, et chez Salvator, en le lisant, j'ai eu le sentiment qu'elle poursuivait l'éloge spirituel de l'abandon comme finalement un deuxième volet de cette réflexion sur la relation intime à Dieu. Alors, ce livre est d'abord sur le souffle de vie, présence de l'Esprit-Saint. Et d'abord, je dirais que c'est un grand cri parce qu'il est plus que temps de s'arrêter un jour, je la cite. « Dans nos existences à 100 à l'heure, remplies d'engagements et d'obligations de tous ordres, livrées au stress, combien de fois nous sentons-nous à bout de souffle, face à la montagne de choses à faire ou à régler ? Asphyxiés par les contraintes et les soucis, nous nous étiolons. » De l'air, vite, il nous faut de l'air. Pourquoi ne pas arrêter quelques instants notre course effrénée pour demander à Dieu, dans une grande inspiration, d'agrandir et d'amplifier notre souffle devenu trop court en venant habiter et respirer en nous. En caricaturant cet ouvrage, je dirais que on passe d'un certain manichéisme, et là, je la cite, nous pouvons choisir de faire droit à la vie en collaborant par nos actions avec le dynamisme suprême qui la gouverne, ou à la mort, en nous enfermant dans une illusion de toute puissance et le refus de communier avec plus grand que soi. Donc au départ, on part d'un certain manichéisme, il faut le dire, et pour arriver à la fin, puisqu'on va parler de la mort, de la douleur et de la souffrance, à un certain dolorisme, je cite. « Cette attitude intérieure la transforme en offrande. Féconde est la souffrance, quand offerte à Dieu, elle devient prière. Elle n'est plus alors simple douleur, mais participation au processus rédempteur. Elle qui n'avait aucun sens devient voie de salut. Le chrétien, confronté à l'épreuve, peut choisir de ne pas se replier sur lui-même et d'unir sa douleur à celle du Christ. Cette attitude intérieure la transforme en offrande, ouvrant à une plus grande compassion envers les autres, une prière plus ajustée, un cœur dilaté par l'amour. Par la souffrance, nous pouvons porter les autres, intercéder pour eux, les consoler. Donc vous voyez, on commence par une certaine forme de manichéisme et on termine par une certaine forme de dolorisme. Et j'avoue que le livre parfois nous tombe un peu des mains. Et elle repart de l'esprit d'enfance pour terminer sur le trépas avec de vigoureuses pages contre l'euthanasie telle qu'elle est présentée dans la loi sur la fin de vie, préférant s'arrêter à la loi Leonetti qui faisait très bien le job. Mais aujourd'hui, la loi sur la fin de vie donne une espèce de procédure administrative absolument insupportable qui fait que la fin de vie devient une espèce d'exécution. Et ça, elle le dit de façon extrêmement forte, s'opposant donc à cette nouvelle loi. Alors, à l'image de la vie de Jésus, elle nous explique que le cœur, la vie est résumée en 173 pages dans son livre, avec en son cœur le souffle, et le souffle que l'on acquiert dans la prière. À l'image de la vie de Jésus, les lieux de prière sont le désert, la montagne, la mer de Galilée. Mais en même temps, et ça est assez contradictoire, Jésus nous enseigne que lorsque tu pries, retire-toi au secret de ta chambre. Alors, elle montre combien le Christ toujours se sépare de l'événement, de la foule, de l'humanité, se retranche du monde pour aller dans le désert au début du carême, sur la montagne, et c'est sur les montagnes que seront les grandes révélations, comme sur le mont Tabor, mais aussi ça va être le mont des Oliviers, et ça va être aussi le mont qu'est Jérusalem, finalement, et le mont du Golgotha. Donc, ces différents lieux sont peut-être des lieux de respiration, des lieux où on va essayer de retrouver le souffle. Laisse la vie respirer en toi parce que la prière est vivifiante. À travers ces lignes et ces pages, Cécilia Duterre semble transmettre l'idéal, finalement, d'une vie monacale, qui est l'idée de prier sans cesse. Alors, elle est épouse, elle est mère, elle est écrivain, elle est infatigable conférencière, présidente de l'association Etilsum, qu'elle cite souvent, Etilsum, mais ce n'est pas une vie monastique. La prière serait moins un rite qu'un souffle, finalement. La brise inspiratrice de l'Esprit-Saint nous appelle à ne pas rendre vaine la résurrection du Christ et le salut qu'elle porte au monde. Même si le Seigneur semble incognito, il est présent en toutes circonstances. Il nous indique le chemin pour sortir de la violence, aimer Dieu et aimer l'autre, ce qui révèle d'un seul et même commandement, ce qui relève d'un seul et même commandement.

0: Extrait du Gloria de Vivaldi en ré majeur. Le concert spirituel était sous la direction de son chef Hervé Niquet. 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
3: Alors Simon, avec Jean-François Roth, nous continuons cette lecture de « Laisse la vie respirer en toi » de Cécilia Duterte, qui est publiée aux éditions Salvator. Cécilia Duterte, quand on la lit, on comprend que ce monde en apnée ne tourne pas rond. Alors elle appelle à la prière, au repos de l'âme, à l'unité de l'être dans l'inspiration, expiration. Comment travailler sur le souffle pour joindre le grand souffle de l'esprit ? Elle écrit « Notre souffle humain devient ainsi un lieu de communion avec le souffle divin ». Et un autre point sur lequel elle insiste, c'est la fraternité. Je la cite. « L'amour du prochain, comme celui de Dieu, implique donc un engagement total envers ce frère, un amour actif qui se traduit par des gestes de miséricorde, de justice et de solidarité mus par la charité ». Jésus ne dit-il pas à ses disciples « Aimez-vous les uns les autres comme je vous ai aimé ?» C'est lui qui fixe l'étendue de cette fraternité. Or, comme son amour est infini, la fraternité se doit d'être, elle aussi, sans limite. Alors on a l'impression que cette fraternité est presque ontologique. En tout cas, elle est une condition de l'être, selon ce que j'ai compris, en tout cas du livre. Et elle ne dissocie pas la fraternité des vertus théologale. Je la cite encore. Lorsque nous sommes unis à celui qui est lui-même la vie, nous laissons respirer cette vie en nous. Nous sommes la vie. Impossible alors de ne pas être centré sur l'essentiel, c'est-à-dire sur les valeurs éternelles que sont l'espérance, appel et mise en garde vers Dieu, la foi, confiance dans le Seigneur, et la charité, amour agapé, énergie de l'esprit qui nous fait participer au royaume dès maintenant. C'est pourquoi celles-ci constituent les trois vertus théologales, intimement liées, se conjuguant pour permettre aux croyants d'avancer malgré les épreuves, avec patience et persévérance. Deux mots cruciaux, sans se décourager, sûr que chaque événement de sa trajectoire, même néfaste, transcendé en Christ, débouche sur une promesse de vie qui mène au Père, puisque par sa résurrection, Jésus nous a ouvert le chemin. C'est intéressant de voir comment, à travers cette réflexion, cette déambulation dans la foi, Cécilia Duterte essaye de redonner souffle, de transmettre le souffle et de montrer comment, finalement, comme lorsqu'on marche, et je sais que c'est une grande marcheuse, comme lorsqu'on marche, on a son souffle qui rythme la marche, qui prend le corps, et le corps qui finalement prend le souffle et prend la respiration. Et donc, il y a une espèce d'unité qui se passe et d'unité qui va créer mouvement. C'est peut-être ça, ce qu'elle cherche à nous faire comprendre dans « Laisse la vie respirer en toi ». Jean-François, sur l'Esprit Saint, souffle de vie, il y a des livres incontournables. On vient de parler de « Laisse la vie respirer en toi » de Cécilia Duterte, publié chez Salvator. Et vous avez des livres qui peuvent prolonger notre réflexion.
4: Absolument. J'ai cherché à prendre quatre livres qui sont tout à fait intéressants et importants pour mieux comprendre l'Esprit Saint et mieux en vivre. Alors, en théologie, l'ouvrage de référence sur la question, c'est celui de Yves Congar,
3: ah oui,
4: qui s'appelle « Je crois en l'Esprit Saint », qui est publié au CERF. Et c'est vraiment l'ouvrage de référence pour comprendre quelle est la place de l'Esprit Saint dans la Trinité, comment est-ce qu'on peut vraiment, du fond du cœur, j'allais dire, dire « Je crois en l'Esprit Saint ». Alors c'est un gros livre. Et c'est fait par un savant. Yves Congar est un grand théologien dominicain du siècle dernier. Il a eu un rôle tout à fait important pour le Concile Vatican II. Et ce gros livre pourrait être un peu intimidant, parce que de fait, c'est un livre de théologie. Et bien justement, je voudrais dire aux auditeurs qu'il ne faut pas se laisser intimider. Et même au contraire, parce que les grands esprits ont cette qualité d'être des esprits clairs. En tout cas, Yves Congar l'est. Mm-hmm. Il est érudit,
3: Il a écrit ce livre à quel moment de sa vie? Vers la fin. Oui,
4: vers la fin. C'est un spécialiste de l'Église. Mm-hmm. Il a fait des grands textes là-dessus.
3: Il a participé à Vatican II.
4: C'est après Vatican II qu'il a fait ce livre, sur lequel d'ailleurs il est revenu plusieurs fois. Et je veux dire, le gros avantage de ces livres-là, lorsqu'on a affaire à des grands savants comme ceux-là, qui sont en plus des grands spirituels, c'est qu'ils ont tout lu. Ils ont lu tous les livres. Et je ne veux pas dire qu'ils nous dispensent de le faire, mais ils nous font gagner un temps fou. Quand on voit la bibliographie de cet ouvrage, il y en a des pages et des pages. Mais précisément, Yves Congar a passé sa vie à réfléchir à ça. Et donc, on a un peu la quintessence de sa réflexion. Donc, un livre comme celui-là, donc, « Je crois en l'Esprit-Saint », c'est un livre effectivement fondamental, solide, théologique, et c'est un livre vraiment que tout le monde peut prendre.
5: Et qui est souvent réédité.
4: Qui est toujours réédité, oui. Qui est toujours vendu, qui est toujours présent sur les tables des libraires, parce que c'est une référence. Donc Yves Congar, Yves Congar. Je crois en l'Esprit-Saint au cerf. Ensuite, alors, plus aussi fondamental, mais plus accessible, je signale qu'on a rassemblé les homélies, les enseignements du pape François sur l'Esprit-Saint.
5: Ça s'appelle... Alors, Cécilia Duterte le cite souvent, hein, le pape François.
4: Vivre avec l'Esprit-Saint, c'est un recueil, il a pris ça comme ligne directrice de ses enseignements pendant longtemps, pendant plusieurs mois, et donc c'est publié aux éditions de l'Emmanuel. Vivre avec l'Esprit-Saint. Alors ça, c'est le pape François, c'est pareil, c'est extrêmement solide, avec un côté toujours... Il essaie toujours de bien rejoindre les gens, il essaie de sortir du vocabulaire un peu compassé, quelquefois, qu'on a dans ce genre de littérature. Il a le grand sens des images, il est très vivant, et donc on a une notion, alors pour le coup, de l'Esprit-Saint, qui est peut-être un petit peu plus facilement accessible encore que Congar, mais voilà, même profondeur, peut-être un petit peu plus accessible, et aussi extrêmement solide. Et puis c'est le pape François, donc même si on aime beaucoup Léon XIV, ça ne nous empêche pas d'aimer encore toujours le pape François.
5: Le pape François, avec sa bonhomie et ses colères.
4: Et oui, très différent, voilà, c'est bien qu'on ait des papes différents les uns des autres. En tout cas, là, on a quelque chose de solide aussi que je peux recommander à tout le monde. Donc, il s'appelle « Vivre avec l'Esprit-Saint », c'est aux éditions de l'Emmanuel.
5: Alors, le pape François était un homme de vigueur, de discernement et de vigueur, vraiment, comme à la façon d'Ignace de Loyola, qui était un peu son mentor, il faut le dire. Est-ce que le souffle de l'Esprit-Saint, ce souffle est aussi vigoureux? Parce que là, on a quand même deux personnalités qui s'affrontent.
4: Oui, justement. Il sait très bien. Il a aussi l'expérience du discernement. Et le troisième livre que je voulais présenter, c'est justement sur cette notion de discernement spirituel, le discernement selon l'esprit. Et là, il y a un petit bijou qui est publié depuis longtemps d'un vieux jésuite qui est mort malheureusement d'ailleurs maintenant, Jean Gouverneur. Ça s'appelle mener sa vie selon l'esprit.
5: Ah oui.
4: Et c'est précisément un petit livre qui est publié aux éditions Vie chrétienne, qui est très pratique. Jean Gouverneur a passé sa vie à accompagner les gens, à donner des exercices spirituels, des retraites, mais aussi à accompagner les gens personnellement. Et donc, lorsqu'on est dans une phase où on a de grandes décisions à prendre, lorsqu'on est dans une situation un peu de conflit, lorsqu'on a des choix, lorsqu'on est même peut-être dans une situation dans laquelle on ne sort pas facilement, eh bien voilà un livre qui peut être vraiment très utile, parce que c'est un livre pratique. Il donne des conseils pour discerner vraiment, selon l'esprit, dans la vie réelle qui est la nôtre. Pas, ça n'est pas un traité, je vais dire, de simplement comme ça, en général, spirituel. C'est vraiment, à la manière jésuite, comment est-ce que dans la vie qui est la mienne, je peux laisser parler l'Esprit-Saint et conduire ma vie selon l'Esprit-Saint. Voilà. C'est alors, un magnifique petit livre qui s'appelle donc « Mener sa vie selon l'esprit », Jean Gouverneur, aux éditions Vie chrétienne. Il avait fait d'ailleurs un premier volume qui était épuisé, il en a fait un deuxième, mais qui est toujours disponible, lui, et qui est formidable.
5: Alors, Congar, François et ce...
4: Alors, je prends un autre dominicain, je termine. Bon, en tout cas, pourrait en citer beaucoup plus, mais j'ai choisi quatre titres sur l'Esprit-Saint. Il y en a un qui vient de paraître, de Louis Dérouville, qui s'appelle « La joie de l'esprit », et qui est sous-titré « Découvrir les sept dons qui illuminent notre vie ». Louis Dérouville donc est un dominicain, il est présenté comme ça par l'éditeur. Il a étudié la Bible à l'université de Fribourg, avant de rejoindre Marseille, puis Haïti, où il a vécu une expérience apostolique fondatrice auprès des plus démunis. Et il est aujourd'hui prieur du couvent des dominicains de Toulouse. Et là, si vous voulez un livre, j'allais dire tout simple, mais très profond, prenez ce livre donc de Louis d'Hérouville, La joie de l'esprit, parce que tout simplement, il prend les dons de l'Esprit Saint. On les connaît plus ou moins, c'est pas si facile que ça de citer les sept.
5: Les sept, oui. Hein,
4: la crainte, la force, la piété, la science, le conseil, l'intelligence, la sagesse. Bon, de temps en temps, on se dit ça, ça se recoupe un peu, forcément. Mais voilà, à chaque
5: fois. C'est au Concile de Trente qu'on a défini les sept.
4: Eh bien, là,
5: c'est avant.
4: Je ne sais pas. C'est très traditionnel. C'est très. Ouais. Je ne sais pas quand est-ce que ça a été fait, par qui ça a été fait. C'est probablement expliqué dans le livre. En tout cas, c'est des mots qu'on emploie. Par exemple, la force. Comment est-ce que la force peut être une vertu? C'est pas si simple que ça, finalement. Donc, c'est très intéressant d'avoir une réflexion sur ce sujet.
5: Est-ce que l'espérance est une des vertus?
4: Non. C'est une vertu théologale. Donc, l'espérance avec la foi et la charité, c'est encore au-dessus.
5: Justement, Cécilia Duterte, dans son livre « Laisse la vie respirer en toi », chez Salvator, pose la question de la différence entre l'espoir et l'espérance.
4: Ah bah oui.
5: Et là, elle a deux pages qui sont très, très claires, justement, et qui...
4: L'espérance s'impose quand justement il n'y a plus d'espoir.
5: Voilà.
4: Non, mais bien sûr, c'est très bien. La raison de bien souligner la
5: différence. Oui, et c'est important de souligner la question. Alors, ça, c'était donc
4: juste encore un mot. Moi, j'ai souvent eu des personnes qui me disaient mais comment est-ce qu'on peut croire en Dieu, un Dieu amour, un Dieu qui prend soin de nous, qui nous appelle à communier avec lui, et parler de la crainte de Dieu?
5: Oui,
4: ça vaut le coup d'être réfléchi, ça, cette idée. Moi, j'ai connu plusieurs personnes pour qui c'était un obstacle à la foi, que de dire, moi, je n'ai pas envie d'être dans la crainte. Et alors, la crainte de Dieu, c'est évidemment autre chose que la peur.
5: Bien sûr.
4: De Dieu. Donc, ce livre-là est très bien fait donc, par Louis d'Hérouville, hein, La joie de l'esprit. C'est une réflexion simple, mais lumineuse sur les différents... les différents dons de l'esprit, et il culmine évidemment dans le fait que cela donne évidemment la joie. L'Esprit Saint embrasse nos cœurs.
5: Évidemment. Et comment prier l'Esprit Saint comme on peut prier le Christ en tant que personne, comme on peut prier le Créateur en tant que personne, et comment prier l'Esprit Saint en dehors du Vénité Créateur, c'est une vraie question. Parce que il y a dans toute la Bible des moments de grand souffle de l'Esprit Saint. Évidemment dans les Actes des Apôtres, évidemment dans l'Évangile, évidemment au moment du baptême, évidemment au moment de l'Annonciation. Le Dieu te prendra sous son ombre, hein, et le souffle de l'Esprit qui passe. Mais comment se dissocier l'Esprit Saint de la Trinité pour se mettre en prière devant l'Esprit Saint? Ça, c'est une question, je crois, qu'on garde, doit nous en parler.
4: Oui, bien sûr. Et Gouverneur aussi. Tout ce que j'ai cité, là, on parle bien. Précisément, peut-être qu'on ne prie pas assez l'Esprit Saint comme tel. Hein. Évidemment, Dieu est unique, même s'il y a trois personnes, évidemment. Et on peut prier chacune des personnes de la Trinité. Et c'est vrai qu'on peut prier l'Esprit Saint en particulier. Je ne peux pas ne pas penser au texte d'Évangile d'aujourd'hui, puisque quand Jésus dit, vous rappelez que si un père de famille donne un pain à son enfant et non pas un serpent ou un scorpion, s'il lui donne non pas une pierre mais l'œuf qu'il demande, si vous, tel que vous êtes, vous savez donner de bonnes choses à vos enfants, combien plus votre père vous donnera l'Esprit Saint si vous lui demandez, donc ça vaut le coup.
5: Bon, et ben donc
4: c'est le texte d'aujourd'hui.
5: Alors ça, c'était les livres sur l'Esprit Saint, et maintenant des nouveautés.
4: Alors, nouveautés. Là, je commence par un grand livre, un chef-d'œuvre, comme le sait les faire Adrien Candia, encore un Dominicain.
5: Un Dominicain, encore.
4: Ou, toujours aux éditions UCF, ça s'appelle « Réussir à vivre ». Non pas réussir sa vie, mais réussir à vivre. Et Adrien Candia, vous le savez, il est...
5: jeune, hein,
4: très jeune, oui, on commence à être dans le milieu de l'âge, je pense, maintenant. Enfin, il a déjà fait beaucoup de choses dans sa vie, il a déjà écrit beaucoup. Vous savez qu'il a été d'abord, il a tous les diplômes de la Terre, du moins en tout cas en France, et puis il a été pendant longtemps la plume d'un grand personnage de la République, Il est rentré chez les deux.

0: Moi, je trouve que son petit livre, Quand tu étais sous les figuiers, donc commentaire du texte de Jean avec Nathanaël et Philippe, hein, quand je t'ai vu sous le figuier, et Jésus lui dit, on a vraiment affaire là à un vrai fils d'Israël, et il y a une citation de Jacob qui voit l'échelle qui monte jusqu'au ciel. Et il a, c'est un petit livre, mais on est absolument transporté par son analyse. On voit des choses dans le texte qu'on n'avait absolument pas vues. Il écrit toujours formidablement bien. Là, par exemple, j'ai le temps de lire un petit exemple. Il dit à un moment, dans la vie, il y a toujours des moments de malheur. Les catastrophes ne sont pas évitées. les malheurs se produisent, quelques précautions qu'on ait prises pour s'en prémunir. Et donc, évaluer la réussite de sa vie, puisque le livre s'appelle « Réussir à vivre », sur la capacité à éviter les malheurs, c'est conclure nécessairement à l'échec. En fait, il faut trouver donc une solution. Et ceux qui nous promettent de nous mettre à l'abri n'ont généralement pas mieux à offrir que des formules à répéter, qui font comme si le malheur n'existait pas, comme si tout n'était qu'une question de point de vue. Rien n'est plus éloigné de la foi chrétienne. Mais surtout, il dit, ce n'est pas la catastrophe avec laquelle nous devons bien apprendre à composer qui est le contraire du bonheur. Le véritable contraire du bonheur, ce n'est pas le malheur, c'est l'amertume. Et là, des pages sur l'amertume qui sont renversantes, en disant l'amertume, c'est la souffrance, oui, mais la souffrance ruminée, remâchée, mastiquée, jusqu'à devenir infecte. Elle naît du ressentiment, mais d'un ressentiment accepté, installé, enquisté, qui a su peu à peu prendre le pouvoir en nous. Elle trouve en nous, en notre cœur, l'hospitalité en se présentant sous le masque flatteur du refus de l'injustice subie, et c'est sa force la plus grande. Elle nous rappelle d'abord que nous avons de bonnes raisons de nous plaindre, mais finalement après, on reste enquisté dans cette amertume et ça nous piège absolument. C'est un très très, je peux pas tout lire et en plus
1: j'espère j'espère qu'à l'occasion d'un passage à Paris, il viendra nous voir.
0: La difficulté, c'est ça, faut trouver le bon moment.
1: Il est OK.
0: Mais je peux vraiment conseiller ce livre-là. D'ailleurs, tous les livres d'Adrien Candiar. Hein. Je considère que c'est vraiment aujourd'hui un de nos premiers, nos plus grands écrivains spirituels, et celui-là ne fait pas exception, donc ça s'appelle Réussir à vivre, c'est aux éditions du Cerf, et c'est Adrien Candiar.
1: Et j'insiste pour les auditeurs que tous ces livres sont courts.
0: Ah oui, ça se lit en un instant, mais on a envie d'ailleurs d'y revenir, en fait, c'est souvent, parce qu'on
1: passe un bon week-end. Voilà. Je viens de recevoir ce matin ce livre, c'est Anne Lécu, vous savez que c'est ma chouchoute.
0: La mienne aussi, si je puis me permettre.
1: Oui.
0: Mais non, mais je veux dire, c'est une grande dame.
1: Énorme.
0: Oui. Une dominicaine aussi.
1: Oui. Hein, visiteuse de prison, théologienne.
0: Nous avons reçu ici.
1: Nous avons reçu, c'est vraiment une personne d'une grande force et très attachante.
0: Alors, elle est médecin, elle a été aumônière de prison
1: pendant
0: des années, aumônière d'hôpital. Une grande expérience de l'humanitaire.
1: De la souffrance.
0: Grande expérience d'écoute des gens. Elle parle magnifiquement de ses rencontres. Elle parle magnifiquement de la Bible. On l'avait reçue pour son dernier livre.
1: Son avant-dernier, malheureusement, on l'a pas reçu pour son dernier, qui se dévore.
0: Bibliquement vôtre.
1: Oui.
0: Et là, elle écrit un livre avec un médecin, un autre médecin, Bertrand Leboucher. Et le titre, c'est « Où es-tu quand j'ai mal ?» Voici comment ça, on peut le présenter. « La souffrance ne prévient pas. Un jour, elle fait irruption dans nos vies et tout vacille. Notre rapport à nous-mêmes, aux autres, au monde et même parfois à Dieu. Avec elle viennent désarroi, révolte, incompréhension. » Alors souvent monte cette question lancinante adressée à Dieu, comme à ceux que nous aimons. Où es-tu quand j'ai mal ?
1: Merci Jean-François Rode. Je rappelle le livre de Cécilia Duterre, Laisse la vie respirer en toi, chez Salvator, que nous avons commenté aujourd'hui. Merci Jean-Paul Lérine pour la réalisation. Merci également à Thierry Stenner, François Dieudonné, Philippe Malpeuch pour la qualité technique de notre entretien. Grand merci à Catherine Ségouffin pour l'aide précieuse à la préparation de nos rendez-vous. Demain, c'est mercredi, je vous emmènerai au cinéma pour voir ou ne pas voir Le Salut français, Diguerre et Fausse Note. D'ici là, soyez heureux, c'est urgent. Et Simon, je vous laisse.

0: laisse l'antenne et le studio. Je vous dis à demain. Il y a des livres que vous voulez emporter avec vous?
1: Bah écoutez, vous avez tellement bien présenté le livre de Cécilia Duterte, qui avait l'air d'ailleurs d'accord avec tout ce que vous avez dit, que moi je vais le potasser, le travailler, le découvrir durant tout le week-end entre les films que vous nous présenterez demain. Merci Christophe.
0: Merci à tous.
1: Dans 20 minutes, le portrait du jour. Myriam Gaillard, 40 ans, a exercé la profession d'assistante sociale. Elle livre un témoignage sensible dans Assistante sociale, une sentinelle de l'ombre aux trois colonnes, et partagera avec nous les quotidiens difficiles qu'elle a pu côtoyer.

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3: Excellente fin de journée à l'écoute d'RCF Notre-Dame. Dans quelques minutes, le portrait du jour, Myriam Gaillard, plus de 40 années passées à exercer le métier d'assistante sociale, une profession souvent connue de nom, mais dont les réalités restent encore largement méconnues. Au fil de son parcours, elle a accompagné des familles en grande précarité, des enfants en danger, des personnes isolées ou encore des patients confrontés à des situations particulièrement difficiles. Elle publie Assistante sociale, une sentinelle de l'ombre aux éditions Les Trois Colonnes, et elle sera avec nous. Mais dans l'immédiat, le point sur l'actualité. Le ministre de l'Éducation nationale, Édouard Geffray, a annoncé ce midi qu'il allait présenter un plan d'urgence d'ici quelques heures ou quelques jours sur la question du non-remplacement d'enseignants absents. Une des préoccupations exprimées par les lycéens, toujours mobilisés. À la mi-journée, environ 96% des établissements étaient ouverts et 157 lycées sur 3700 fermés, a précisé le ministère. Plusieurs organisations lycéennes et étudiantes avaient appelé un acte 4 de la mobilisation lycéenne ce jeudi, après une mobilisation qui était en net recul hier. Deux bus circulant à Kramatorsk, dans l'est de l'Ukraine, ont été visés par une frappe russe. Ce matin, le bilan fait état de 30 morts et 18 blessés. Cette nouvelle attaque intervient au lendemain de frappes russes qui ont fait 30 morts dans tout le pays, dont 22 dans un même immeuble résidentiel à Prilouki, éventré par un missile. Une nette escalade des frappes russes depuis l'été éclipse les efforts diplomatiques pour mettre fin au conflit déclenché en 2022 par l'invasion russe de l'Ukraine. La venue en septembre à Kiev et Moscou des émissaires de Donald Trump pour relancer des négociations n'a débouché à ce stade sur aucune avancée. Le prix Nobel de littérature 2026 a été décerné à la poétesse canadienne Anne Carson, 76 ans, pour son œuvre audacieuse et inventive, a annoncé ce jour le jury. Elle est notamment connue pour Nox, une œuvre inoubliable publiée en 2010 en mémoire de son frère Michael, qui avait mystérieusement disparu avant de mourir en Danemark en 2000, explique l'Académie Nobel. L'œuvre se déplie comme une seule longue feuille continue de plusieurs mètres. Nous sommes le 8 octobre, joyeux anniversaire aux natifs d'un 8 octobre. Tiens, peut-être des célébrités, vous allez nous le dire, Bruno Fuma, mais aussi des événements marquants, racontez-nous.
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5: Aujourd'hui, nous sommes le 8 octobre. 1517, le roi François Ier, en ce 8 octobre, signe la charte de fondation d'un nouveau port face à l'Angleterre, le Havre de Grâce, qui deviendra le Havre, un acte fort qui répond à un double objectif commercial et militaire en cette période de grande découverte. Aux États-Unis, le président Bill Clinton est rattrapé par une histoire de relations intimes avec une stagiaire de la Maison-Blanche, Monica Lewinsky. En ce 8 octobre 1998, une procédure d'impeachment est ouverte.
6: Depuis le début de l'affaire, la Maison-Blanche dénonce les coups bas politiques. On a même parlé de complot de la droite. Cette fois, nous verrons bien si le système de défense utilisé par la Maison-Blanche tient toujours. Le président américain ne sera pas jugé par les députés qui votent ici aujourd'hui. Il sera jugé par le Sénat. Et vous savez que le Sénat, côté républicain, a besoin de 12 sièges supplémentaires pour faire toucher les épaules à Bill Clinton.
5: Bill Clinton reconnaîtra cette relation. Il terminera sans problème son mandat en janvier 2001. Icône de la révolution cubaine aux côtés de Fidel Castro, Che Guevara avait quitté en 1965 l'île avec l'intention d'étendre la révolution et de propager ses convictions communistes. Il est arrêté le 8 octobre 1967 en Bolivie, où il tentait de créer un foyer de guérilla et est exécuté le lendemain par l'armée régulière.

0: L'un des grands conciles de l'histoire s'ouvre le 8 octobre 451 à Chalcédoine, située en face de Constantinople. Il réunit 343 évêques, dont seulement 4 venus de l'Occident. Il définit les deux natures du Christ, vrai Dieu et vrai homme. Ce concile se referme le 1er novembre 451.
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0: Dans le domaine de la culture, disparaissait le 8 octobre 2016 l'un des pionniers de la télévision française, Pierre Tchernia. Il reste pour le grand public Monsieur Cinéma, du nom de son émission. Il a également réalisé plusieurs films, dont le premier, Le Viager, sort en 1971. Il était né en 1928. Et puis une naissance, le 8 octobre 1950, celle de Robert Coulbel, bassiste et producteur de musique américain. C'est l'un des fondateurs du groupe Cool & The Gang en 1969.

0: Merci Bruno Fuma pour ce petit bond dans l'histoire. De l'humour tous les jours dans la matinale présentée par Pierre-Hugues Dubois autour des boissons chaudes et le mercredi, c'est Mathias Dethé.
1: Vous êtes venu nous parler d'abeilles.
2: Tout à fait Pierre-Hugues, car la production de miel a baissé. Du coup, une idée m'est venue.
1: Ah.
2: Et si tous les jeunes catholiques suivaient l'appel de Léon XIV au Stade de France et remplaçaient les abeilles?
1: Et remplacer les abeilles?
2: Oui, après tout, comme l'a dit le Saint-Père, nous sommes les saints de France.
1: Ah oui, je ne crois pas que le pape ait voulu parler d'abeilles, Mathias.
2: Ah mais je crois que si, Pierre-Hugues.
1: Ah, je suis pas sûr.
2: Vous ne connaissez pas l'abeille de Cluny? Quoi qu'il en soit, ces paroles du pape étaient comme du miel à mes oreilles. Car oui, j'ai eu la chance d'assister à cette veillée où l'on chantait à tue-tête, et je peux vous dire que lorsque l'on m'a parlé de ferveur chez les jeunes, je n'aurais jamais cru que l'on en arriverait à ce stade. Seulement voilà, il semble aujourd'hui qu'en France, il y ait plusieurs sens à donner à l'expression « le feu de la jeunesse ».
1: Oui, là, Mathias, vous voulez sans doute parler des mobilisations lycéennes récentes.
2: En effet, car certains se demandent s'il n'y aurait pas deux jeunesses. C'est vrai qu'il y a des jeunes qui sont très polis et d'autres un peu moins. C'est même le contraire de polis, ce sont des étudiants rugueux. Je crois que ce qu'il faudrait, c'est les lycées. Mais c'est dommage, les lycées brûlent et ça va même plus loin, car quand ils voient un enseignant, ils lui disent « on aura ta peau !» et du coup, ils se retrouvent avec la police.
1: Mais alors, comment faudrait-il répondre aux manifestants, Mathias?
2: Eh bien, il se trouve que moi, petite abeille que je suis, je sais comment piquer leur curiosité. Je vais leur parler d'art.
1: Leur parler d'art?
2: Oui, d'art, bon, tant pis. Alors, pourquoi ne pas se révolter sur scène, par exemple, en se mettant dans la peau de quelqu'un plutôt que de vouloir la lui faire? N'est-il pas mieux que de brûler les planches en étant sous les feux des projecteurs? D'ailleurs, je rappelle à toute fin utile que le saint patron des comédiens s'appelle Saint Jeunesse.
1: C'est vrai?
2: Eh oui, tout à fait. Coïncidence, je ne crois pas.
1: Et si je résume, donc, Mathias, vous pensez donc que l'art est plus utile que la violence pour faire entendre sa voix?
2: C'est bien ça, Pierre-Hugues. Alors à tous les jeunes, faites du théâtre ou alors chantez. Mais dans tous les cas, suivez ces paroles qui ont un soir embrasé le Stade de France. Allumez, allumez le feu. Et vous aurez compris que c'est métaphorique.
0: Voilà, Mathias Dethé a butiné cette petite chronique humoristique. Il va maintenant voler de ses propres ailes. On le retrouvera la semaine prochaine dans la matinale de RCF Notre-Dame. Dans 20 minutes, pour le grand format de ce jeudi 8 octobre, la déclaration de patrimoine de Gilles Brochard. Il sera question de chasse. Il est temps de retrouver le portrait du jour. Mon invité se présente comme une sentinelle de l'ombre et elle livre un témoignage sensible sur le métier d'assistante sociale. Bonjour Myriam Gaillard.
3: Bonjour Simon.
0: Assistante sociale, une sentinelle de l'ombre, c'est votre témoignage autobiographique paru aux éditions Trois Colonnes. Vous avez exercé ce métier d'assistante sociale pendant près de 4 décennies. D'abord, on a tout simplement envie de remonter avec vous le temps. Qu'est-ce qui vous a destiné à ce métier ?
3: Ce qui m'a destinée à ce métier, c'est d'abord un parcours personnel assez particulier. J'étais déjà très, très fan de lettres, c'était quelque chose d'important pour moi. Et je me suis trouvée dans une section où il y avait des jeunes étudiants comme moi qui n'étaient pas toujours très bienveillantes vis-à-vis de personnes issues d'un milieu de plutôt ouvrier, et je trouvais que c'était une profonde injustice par rapport à ça. J'avais le sentiment quand même que le respect de la dignité n'était pas là, et que dans les échanges qu'on a avec les gens, on a la nécessité et l'obligation en tout cas d'un profond respect dans les échanges. Donc j'ai eu aussi l'opportunité de rencontrer une assistante sociale, et je crois que ça a été le facteur déclenchant pour moi dans cette profession. Je suis allée à la rencontre d'autres professionnels, et je pense que j'ai trouvé un sens d'abord à pouvoir aller aider les autres en montrant de l'empathie, et en cherchant vraiment à leur préserver leur dignité dans une société qui n'est pas toujours bienveillante vis-à-vis des plus démunis.
0: Vous avez employé plusieurs fois le mot de bienveillance et on va y revenir. Mais d'abord, ce métier d'assistante sociale, on le connaît tous de nom, mais on n'en connaît pas vraiment la réalité du quotidien. C'est pourquoi votre témoignage, il est très important. C'est en partie ce qui vous a motivé à partager votre expérience.
3: Alors, c'est un métier, effectivement, pour lequel on a beaucoup d'a priori. On a souvent été considérés comme des mauvais, enfin des gens qui plaçaient les enfants en fonction des situations familiales un peu difficiles et qui ne tenaient pas forcément compte de la vie des gens. Je crois que c'est tout l'inverse. Et en tout cas, c'est ce que j'ai eu envie de démontrer, en tout cas à travers mon parcours professionnel. Je le situe dans deux secteurs très particuliers. J'ai d'abord fait de la polyvalence. C'est-à-dire que je me suis adressée à une population sur un secteur géographique déterminé, avec le tout venant pour répondre à toutes les questions qui pouvaient, toutes les demandes qui pouvaient se poser. Et puis ensuite, à peu près à la moitié de ma carrière, pendant plus de 20 ans également, dans un centre d'action médico-sociale, c'est-à-dire un centre qui prenait en charge des enfants en situation de handicap de 0 à 6 ans.
0: Au fil de ces années, 40 ans d'expérience, et avec l'évolution du monde, de la société qui est toujours en complète mutation, vous avez vu votre quotidien et votre profession évoluer ?
3: Alors, elle a évolué, forcément, elle a évolué, mais avec des constantes. C'est-à-dire que je crois que malgré l'évolution de la société, on doit rester avec cette déontologie qui nous est attachée, c'est-à-dire venir en aide aux autres. Mais ce qui a été surtout important, c'est qu'au fil des rencontres avec les gens et en fonction de l'évolution de l'actualité, je me suis rendu compte que je manquais beaucoup d'indices, quelquefois pour pouvoir répondre, que j'avais des connaissances qui n'étaient pas suffisantes, que ce soit en matière de religion, de pratiques religieuses pour certaines personnes qui s'adressaient à moi et qui pouvaient déterminer leur choix personnel. Et si je voulais les aider, il fallait que je sois au plus près, en ayant la connaissance à la fois de leur contexte culturel, pour pouvoir leur venir en aide le mieux possible.
0: Sentinelle de l'ombre, c'est très fort. Il y a sentinelle et il y a ombre. L'assistante sociale, pour le terme de sentinelle, presque un repère, un garde-fou, tant vous côtoyez des situations difficiles, des familles en grande précarité, des enfants en danger, des personnes isolées, des patients confrontés à des situations particulièrement difficiles. C'est en ça le terme sentinelle.
3: Alors, c'est en ça, parce que je pense que nous étions vraiment des observateurs privilégiés. Le fait de pouvoir travailler à plusieurs et de pouvoir échanger dans des réunions où on mettait en commun les situations que nous rencontrons nous permettait de dégager souvent certaines problématiques et qu'il était important pour nous à la fois de pouvoir les prendre en considération et de se rendre compte que on pouvait y apporter des réponses beaucoup plus collectives. En ça, je pense qu'on a été à la fois aidés à l'époque par les organismes qui nous employaient, qui nous ont permis de dégager du temps, d'avoir des financements, et on a pu mener des campagnes de prévention. Je pense en particulier les campagnes de prévention contre le sida, mais aussi contre les abus sexuels auprès des très jeunes enfants. Donc Sentinelle, dans ce sens-là, c'est-à-dire des observateurs qui devaient agir, qui devaient rendre compte, mais pas forcément dans un contexte où on était visible. Mmh. Mais en tout cas, nous, on savait que notre action, elle était visible, en tout cas par ceux qui la recevaient.
0: Oui, visible, parce qu'on a parlé du terme sentinelle, et je voulais parler de l'ombre aussi. La place des assistantes sociales dans notre société, vous l'interrogez dans votre livre. On a parlé de l'évolution de la profession, ça en fait partie aussi, la place, vraiment.
3: Oui, la place en fait partie, c'est-à-dire qu'il y a aussi une évolution des politiques sociales qui ont beaucoup œuvré pour un changement. Moi, j'ai eu vraiment la chance de faire ce qu'on appelle de la polyvalence intégrale, c'est-à-dire que j'étais à la disposition aussi bien de la femme enceinte que de la personne âgée, pour traverser avec eux toutes les étapes de leur vie. Et donc, je les ai accompagnés, certains, sur de nombreuses années. Quelquefois, les enfants aussi se sont adressés à moi par la suite. Ce que je déplore aujourd'hui, c'est qu'on tronçonne un petit peu les gens en dispositif, c'est-à-dire que en fonction de la problématique qu'ils apportent, on les réoriente, et je trouve qu'on perd cette globalité, cette aide. Et je trouve qu'il est maintenant difficile aux personnes qui s'adressent aux assistantes sociales d'être suffisamment en confiance pour livrer la difficulté, la douleur, la souffrance, et puis avoir la chance de pouvoir s'accrocher à une personne qui va pouvoir les aider, les soutenir. Voilà, on est dans une logique un peu de rendement aujourd'hui et on perd, je crois, beaucoup.
0: S'accrocher à une personne qui va aider et soutenir en ça. L'assistante sociale, il y a une forme de lien social.
3: Oui, il y a un lien. En tout cas, il y avait un lien très, très fort. Moi, je me souviens d'un très joli mot quand j'ai quitté le secteur d'une famille qui s'est adressée à moi, qui m'a dit, en fait, j'étais vraiment dans la galère, vous étiez à mes côtés pendant tout ce temps-là, mais je me rends compte que c'est quand même moi qui tenais la barre. Et ça, j'ai trouvé que c'était formidable de pouvoir résumer un peu les choses comme ça. Je crois qu'elle avait compris et je me suis dit, voilà, bah ça c'est vraiment le travail que j'avais envie de faire.
0: Myriam Gaillard, dans votre ouvrage, vous évoquez la dette de vie et le devoir de mémoire. J'ai envie qu'on revienne là-dessus. Et notamment, vous-même, vous avez un lourd héritage familial.
3: Absolument.
0: Peut-être que l'on peut l'évoquer et le mettre en parallèle avec ce que vous avez vécu dans votre profession.
3: Oui, alors, pas forcément très simple. C'est-à-dire que quand on est enfant, on reçoit des adultes un certain nombre d'informations sur leur histoire. Du côté de mon père, la famille était donc d'origine juive, avec des enfants de la famille qui a été déportée pour beaucoup. Et je crois que cette histoire familiale, elle était tellement présente qu'il fallait qu'ils en parlent tout le temps. D'abord aux dates anniversaires, mais comme quelque chose d'un traumatisme qui leur collait toujours vraiment à la peau, et de pouvoir nous dire, eh bien, si ça se reproduisait aujourd'hui, vous ne seriez pas pour autant protégé, parce que vous appartenez à cette famille, et cette famille, elle a souffert, et il faut se souvenir aussi des gens qui ont souffert. Donc, je crois que c'était important pour moi de pouvoir l'intégrer. Maintenant, ce que je déplore un peu, c'est que les adultes n'ont pas toujours beaucoup de filtres par rapport aux enfants. C'est-à-dire que moi, petite fille, je m'imaginais bien une déportation, l'enfermement dans les camps, parce que je crois que les adultes... Mon père me disait... Tu sais, j'allais à l'arrivée de ces trains qui rentraient des camps de déportés, et puis je cherchais des visages familiers et puis je n'en trouvais pas. Et c'était très très très dur pour moi. Et voilà, je crois qu'on a aussi beaucoup de tristesse pour nos parents, pour le fait d'avoir vécu cette histoire-là. Je crois qu'on se doit de la perpétuer, ouais, sous une forme ou une autre. Pas forcément... Alors, ça m'a aidé quand même à choisir les mots après, pour en parler aussi à mes propres enfants. Ça m'a aidé, avec les gens que j'ai côtoyés aussi, à être toujours vigilante à la façon dont je leur parlais, et surtout quand ils venaient avec les enfants, pour que ce qui est de la sphère des adultes n'entrave pas non plus et n'inquiète pas les enfants, et qu'ils puissent garder leur place.
0: Myriam Gaillard, quelles sont les valeurs primordiales pour être une bonne assistante sociale ? Vous avez évoqué à plusieurs fois dans notre entretien la bienveillance, et c'est un terme qui revient beaucoup dans votre livre.
3: Je crois qu'il faut savoir être à l'écoute, ça c'est extrêmement important et c'est la première des choses, de ne pas avoir d'a priori sur ce que les gens vont nous livrer, c'est-à-dire de rester extrêmement ouvert, de ne pas être jugeant non plus dans ce qu'ils ont à nous dire, et puis de les aider parfois à dire les choses, parce que ça n'est pas toujours facile. Voilà, lors des entretiens, il y a cet échange, cette connaissance mutuelle qui doit aussi s'apaiser pour que les personnes nous fassent suffisamment confiance. Et je crois que c'est notre rôle de leur faire comprendre qu'on n'est pas là pour les juger. Et c'est ça le plus important.
0: Ces 4 décennies d'assistante sociale, Elles vous ont transformé.
3: Elles m'ont beaucoup transformé. Elles m'ont déjà transformé à travers un certain nombre de formations. Je crois que j'étais très très ignorante de ce qu'étaient les religions, les cultures, et qu'en fait j'ai beaucoup appris à la fois de ce que les autres pouvaient vivre et pourquoi ils le vivaient de cette façon-là, mais j'ai aussi beaucoup appris de notre propre histoire. Qu'est-ce qui fonde notre morale aujourd'hui ? Et je pense qu'on a cet héritage de notre religion judéo-chrétienne qui est extrêmement présente à travers le vocabulaire, à travers la façon de penser, à travers l'attitude, hein, je pense, du respect aux parents, quelles que soient les relations qu'on noue avec eux. Voilà, je pense que c'est tout un ensemble de quêtes aussi, hein, après à savoir, qui m'a aidé à aller un peu plus loin dans la réflexion que j'avais à mener.
0: Merci Myriam Gaillard, assistante sociale, une sentinelle de l'ombre. C'est à découvrir aux éditions des Trois Colonnes. Merci d'avoir été avec nous.
3: C'est moi qui vous remercie de votre écoute.
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1: Bonjour Guillaume.
5: Bonjour Pierre-Hugues.
1: Directeur général adjoint d'Enfants du Mékong, Guillaume, vous vouliez revenir aujourd'hui sur une phrase prononcée récemment par le pape Léon XIV à Paris.
6: Effectivement, j'aimerais vous reparler d'une visite de Léon XIV à Paris, à la maison Bakita, qui est un lieu qui accueille et accompagne notamment des personnes exilées. Et Léon XIV a eu cette phrase que je trouve magnifique. « Personne n'est si pauvre qu'il n'ait rien à donner. Personne n'est si riche qu'il n'ait rien à recevoir. » Cette phrase est vraiment touchante et très intéressante. Ce qui me paraît intéressant, c'est qu'il l'a citée au moment où il parlait de l'échange de dons qui se renouvelle à chaque rencontre. Autrement dit, dans une véritable rencontre, il n'y a jamais simplement celui qui donne d'un côté et celui qui reçoit de l'autre.
1: Pourtant, quand on parle de solidarité, il y a bien celui qui aide et celui qui a besoin d'aide, Guillaume.
6: Alors bien sûr, il ne s'agit surtout pas de nier la pauvreté ou les difficultés que vivent certaines personnes. Mais cette phrase nous invite à nous interroger sur notre regard. Lorsque je pars en mission en Asie du Sud-Est, je peux rencontrer des familles qui vivent avec extrêmement peu de choses matériellement, d'une extrême pauvreté, ou des enfants en situation de handicap qui vivent vraiment des situations très difficiles. Mais si je ne regarde que cela, je passe à côté de l'essentiel. Un enfant qui vit dans la pauvreté n'est pas simplement un enfant pauvre. Il a des rêves, il a des talents, il a une famille, il a une culture, il a quelque chose à m'apporter.
1: Est-ce que cela change la manière d'aider, Guillaume ?
6: En fait, dans le monde associatif, on entend souvent des expressions comme « bénéficiaire », personne vulnérable, personne aidée. Alors, je ne dis pas que ces expressions ne sont pas inutiles, mais elles peuvent parfois nous faire oublier les personnes qui se trouvent derrière. Et bien sûr, notre mission consiste d'abord à répondre à des appels concrets du terrain. On se doit d'améliorer la situation des personnes en extrême vulnérabilité. Et pour moi, ce n'est pas suffisant. Chez Enfants du Mékong, nous avons une devise que j'aime beaucoup et qui dit « prendre le temps d'aimer avant d'aider ». Donc, elle dit quelque chose d'essentiel et qui est très proche aussi de ce que dit le pape Léon XIV, c'est qu'avant de vouloir apporter une solution, il faut prendre le temps de rencontrer l'autre, de l'écouter, de comprendre ce qu'il vit, de se laisser saisir par ce qu'il a lui-même à nous apporter. Et prendre le temps d'aimer avant d'aider, ben c'est peut-être aussi refuser de voir l'autre uniquement à travers ce qui lui manque ou à travers son problème. Finalement, cette phrase de Léon XIV nous rappelle peut-être une chose toute simple, aider ne devrait jamais nous empêcher de recevoir. Voilà, et je peux vous garantir qu'après 13 ans chez Enfants du Mékong, j'ai énormément reçu, et notamment beaucoup de joie.
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0: Il est 17h25, le grand format de ce jeudi 8 octobre, c'est la déclaration de patrimoine de Gilles Brochard et on part à la chasse.
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7: Bonjour, alors cet après-midi nous allons parler d'un patrimoine très répandu en France, particulièrement en province et qui touche 1 million de chasseurs. Et tous ceux qui aiment le gibier, le cuisine et le consomment. Et bien sûr, au-delà, je pense à tous les artisans qui sont liés à la chasse, nous en parlerons. Véritable patrimoine inscrit dans la tradition française, la chasse a plutôt bonne presse quand elle respecte certains rites, certains codes et une nature qui a besoin, on le sait, d'être régulée. C'est ainsi que les chasseurs sont en général de grands défenseurs de l'environnement car ils sont tous reliés à l'agriculture, aux forêts, aux plaines et aux sous-bois qui font partie intégrante de la vie agricole et végétale dans lesquelles vivent tous les gibiers, les plus visibles comme les plus cachés. Alors on sait par exemple que la chasse est indissociable de la vie d'Alexandre Dumas, c'était sa façon de communier avec la nature. Ses sensations de chasseur se sont traduites dans les récits de voyage ou ses romans. Et nous verrons dans la première partie de l'émission avec notre invité Éric Lerouge comment les chasseurs peuvent traduire à leur façon leur goût de la nature et la passion des animaux. Et puis dans la seconde partie, nous aborderons le vaste débat sur la viande, pas seulement le gibier, mais toutes les viandes à une époque où elles sont attaquées de toutes parts. Et nous aurons dans le studio une grande avocate de l'artisanat et de la boucherie qui est présidente du syndicat des bouchers de France.
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7: Alors, petit rectificatif, c'est les bouchers de Paris, mais bon, Paris, c'est la France. Pas seulement, voilà, un peu de provocation, oui. Ne nuit pas. Alors, je vous présente donc Éric Lerouge, rédacteur en chef du trimestriel Chasse Internationale, un beau magazine. Bonjour Éric.
8: Bonjour Gilles.
7: Et puis j'ai à ma droite Véronique Langlais, donc présidente du syndicat des bouchers de Paris. Vous êtes bouchère hein, de formation.
9: Oui. Alors pas du tout. En bon, fait, alors, je suis sur le tas. Enfin, je vous le dirai après, mais ouais. Je suis bouchère depuis quand même 34 ans.
7: Oui, bah.
9: Donc pour 55 ans, c'est pas mal.
7: Vous êtes très doué pour parler de reconversion, j'ai vu ça hein, aussi.
9: Oui, c'est aussi. C'est une valeur ajoutée à nos arcs professionnels.
7: Alors, pourquoi on va parler de la viande? Tout simplement parce que dans votre très beau numéro, mon cher Éric, Chasse Internationale, vous défendez une certaine idée de la chasse, évidemment, mais c'est un magazine d'art de vivre. Donc, il y a les chasses françaises, internationales, et puis tout ce qui se greffe. Quel est le principe même de ce magazine?
8: Alors, Chasse Internationale est un magazine qui existe depuis une dizaine d'années. J'en ai pris la direction, la rédaction en chef, plutôt il y a 8 ans. Et j'ai voulu placer l'homme au centre de la nature et aux côtés des animaux. Voilà. Ouais. Considérant que la chasse fait partie de la nature. Ouais, et de l'homme, puisque l'homme est homme, parce qu'il a commencé, il a chassé. Et donc, il a, grâce à la chasse, son cerveau s'est développé et il a pu devenir ce qu'il est, l'homme moderne.
7: Ouais. Est-ce que, alors, dans la chasse, il y a toujours des clichés sur la chasse qui sont négatifs, parce que ceux qui défendent la chasse, on sait pourquoi, mais je voudrais qu'on parle déjà, qu'on évacue un peu le côté négatif, alors que la France est un pays de chasseurs, de tradition, depuis le Moyen-Âge, même avant.
8: Cher Gilles, je vais vous engager à lire davantage Chasse Internationale et comme beaucoup de Français à cesser d'écouter certains plateaux de télévision qui reçoivent certaines personnes qui propagent de fausses idées, beaucoup de mensonges.
7: Alors je me fais l'avocat du diable.
8: Vous avez bien raison, vous exercez très bien votre métier. Alors, quelle est l'intention de Chasse Internationale? Déjà, enrichir en arguments les chasseurs qui n'ont jamais eu à justifier leur activité. Et ça, c'est assez récent, si vous voulez. Donc, ils ont beaucoup de peine à se défendre. Mais aussi à s'adresser à ces Français qui sont abreuvés d'images négatives quand il s'agit de chasse. Voilà. Donc, parler à la fois aux chasseurs, mais aussi à l'opinion publique, qui peut être hostile, hein, mais quand elle écoute, au moins que le débat commence.
7: La chasse est liée, je le disais tout à l'heure, à l'environnement, ce qu'on appelle l'écologie aujourd'hui. Il y a une tradition qui remonte aux temps anciens, tout simplement parce qu'on régule d'une certaine manière le gibier en France. Il y a aussi cette dimension presque économique dans la chasse.
8: Alors, indéniablement, la dimension économique existe. Hier, j'assistais à un colloque à l'Assemblée nationale qui était présidé par Daniel Labaronne, qui préside le groupe Chasse. Mmh. Et il s'agissait justement d'économie de la chasse, afin que l'on comprenne que la chasse est aussi un tissu social dans la ruralité et aussi beaucoup d'économie. Vous parliez de régulation. Alors, la régulation, c'est un un petit maillon de l'acte de chasse. L'acte de chasse, c'est transcender qui l'on est au fond de nous, mais c'est une reconnexion avec la nature.
7: Ouais. Est-ce qu'on peut préciser peut-être qu'il y a quand même 94 fédérations départementales des chasseurs, hein, une dans chaque département, ouais, à l'exception d'une fédération interdépartementale pour les départements de Paris, des Yvelines, de l'Essonne et des Hauts-de-Seine et de la Seine-Saint-Denis. Puis on peut rajouter aussi, alors, Val-de-Marne aussi et Val d'Oise, et quatre fédérations en Outre-mer, Guadeloupe, Martinique, Réunion et Saint-Pierre-et-Miquelon. Hein. Cette chasse qui est très ancrée dans nos provinces, est-ce que c'est une tradition qui se relaie de père en fils, qui se transmet de père en fils ?
8: De moins en moins. Fort heureusement, de nouvelles vocations naissent. Les chasseurs, le nombre de chasseurs est tombé en dessous du million, ouais. Il faut bien le reconnaître, justement parce que la transmission ne s'exerce plus en raison de l'activité des jeunes générations. Plus de 80% des Français aujourd'hui vivent en ville, mmh, et le restant à la campagne. Alors, ce qui ne veut pas dire que les gens de la ville ne vont pas à la campagne et ne vont pas chasser. Une étude qui date de 2002, qui avait été commandée à la Fédération nationale des chasseurs, à Randéa, indique que je ne vous dise pas de bêtises, eh bien 32% de cadres exercent chasse. Vous avez exactement le même pourcentage pour, concernant les ouvriers et les employés. Et effectivement, regardez, 10% seulement des agriculteurs, alors qu'autrefois, ils étaient majoritaires dans les rangs des chasseurs. Donc, contrairement à ce que dit l'idéologie, il n'y a pas que des cadres qui chassent. Ce n'est pas une activité de gens CSP ou CSP de plus. Ouais. En réalité, ça concerne la France. Voilà, c'est vraiment quelque chose qui est ancré au fond des Français. En Europe, la chasse, la France est le premier pays qui exerce l'acte de chasse. Voilà.
7: Alors, qui dit chasse dit armes. Vous avez beaucoup d'annonceurs, évidemment, qui touchent aux armes. Est-ce que celui qui chasse, il a une, deux, trois armes différentes? Ça dépend ce qu'il chasse, évidemment, si c'est du gros gibier ou...
8: Alors, plusieurs mutations, cher Gilles, dans la société, dans la mesure où les chasseurs sont urbains à hauteur du tiers, on l'a vu, et surtout à la faveur du bouleversement du climat, qui fait qu'aujourd'hui, le grand gibier est beaucoup plus présent qu'autrefois le petit gibier. Ouais. Et quand on parle de gibier, on parle d'armes adaptées. Donc vous avez les carabines qui sont destinées au grand gibier, et les fusils qui sont destinés au petit gibier. Et donc, autrefois, effectivement, on transmettait de père en fils le fusil, et bien là, il a fallu que les chasseurs se mettent à la carabine, et, ouais, puis il a fallu aussi réglementer
7: tout ça. Oui. Alors, le sanglier, le chevreuil, le cerf, la biche sont considérés comme du grand gibier.
8: Absolument. Hein.
7: Alors, il y a un chef en France, il y en a plusieurs, hein. On pourrait parler d'Olivier Nasty, on pourrait parler de David Bizet. Là, on va écouter Emmanuel Renaud, qui est, comme vous le savez, triplement étoilé depuis 2012 à Megève, qui est meilleur ouvrier de France depuis 2004, qui a fait ses classes avec Marc Vera. Il était second de Marc Vera. Et donc, il est à la tête de Flocon de Sel, et c'est un grand chasseur, notamment de chamois. Alors, je l'ai rencontré à Lyon il y a quelques jours, où il était président d'un concours sur la cuisine durable, et je lui ai demandé justement s'il avait chassé récemment.
10: Oui, j'ai repris la chasse. J'étais encore hier. Et à vrai dire, j'ai encore prélevé rien du tout cette année. J'ai fait de la balade. J'ai eu des animaux que j'aurais pu prélever, mais c'était pas ceux que je voulais ou pas le bel endroit. Et pour l'instant, j'ai fait que des sorties où je suis revenu. Mais des belles sorties, des belles balades, couleurs de l'automne, ouais, c'est extraordinaire. Donc avant tout, la chasse, c'est une... Pour moi, c'est pas ce côté viandard, mais c'est ce côté respect de l'animal et puis d'être proche avec la nature.
7: Ouais. Alors, on sait que vous aimez les chamois. On en tire combien de chamois en Savoie et en Haute-Savoie?
10: Alors, déjà, ils sont, c'est bien, c'est contingenté. Mmh. On a des bagues, c'est sexé. Mmh. On a l'âge. Ouais. On fait des comptages, on fait attention à leur environnement pour qu'ils aient des lieux de vie, des lieux de quiétude pour eux. Donc, on s'occupe, on n'est pas pas que chasseurs, parce qu'on s'occupe aussi toute l'année de leur environnement, qu'ils aient des endroits où ils peuvent être tranquilles, que ce soit pour le chamois ou pour le tétra ou pour tous les animaux de montagne. On veut préserver la faune. Et pour ça, on est obligé d'avoir des personnes comme nous, les chasseurs, qui font attention à leur environnement.
11: On peut dire un mot des armes que vous utilisez, qui sont des armes de plus en plus sophistiquées.
10: Plus sophistiquées, non. Moi, j'ai un... J'ai une R8, qui doit avoir 15 ans, avec du 7RM. Et je fais tout avec. J'ai la même carabine depuis une quinzaine d'années. J'ai pas changé de carabine et j'ai un vieux Beretta pour. Mais voilà, mais j'ai pas de choses sophistiquées. Ouais.
11: Et dernière question pour vous, le patrimoine de la chasse fait partie intégrante du patrimoine français?
10: Ah bah oui, avant tout, ça fait partie des traditions. Moi, si je vais à la chasse, c'est mon père, c'est mon grand-père, mon arrière-grand-père. C'était des traditions paysannes. Ouais. Des traditions paysannes. C'est aussi un lien avec les paysans, un lien avec des liens de village aussi. Mmh. Il y a des personnes qui se rendent compte que le dimanche, quand ils vont à la chasse. Donc c'est un vrai lien de vie.
7: Voilà, Emmanuel Renaud, flocon de sel à Megève. Voilà, c'est un homme de passion qui aime évidemment le terroir, les produits, qui n'utilise pas de produits bio, mais des produits naturels. Voilà, il nous a fait un peu une conférence là-dessus l'autre jour. Alors, Eric,
8: vous avez vu, cher Gilles, oui, cette langue fleurie, oui, vivante, oui, imagée. Oui. Quand vous écoutez ce grand cuisinier, en réalité, vous voyagez et il sait de quoi il parle.
7: Oui, il est picard, il s'est installé en Haute-Savoie, il est tombé amoureux évidemment des montagnes. Et on le comprend. Alors, Éric Lerouge, vous êtes rédacteur en chef du magazine Chasse Internationale. Quel est le regard des étrangers sur la chasse en France et sur les chasseurs français, justement?
8: C'est une question très intéressante qui a fait justement l'objet hier soir d'une présentation, mm-hmm, de la part d'un organisateur de chasse français qui est Jean-Pierre Bernon Safari, et à qui l'ont demandé, vous représentez, vous faites voyager les Français partout dans le monde, et est-ce que vous faites également venir des étrangers et en France. Et donc, il expliquait que les Américains ne connaissent pas très bien la France. Ils connaissent l'Angleterre pour le petit gibier, ils connaissent l'Espagne pour le grand gibier, les mouflons, mais aussi le petit gibier. Mais voilà, la France, ils ne connaissent pas bien. C'est-à-dire qu'on n'arrive pas nous-mêmes à faire valoir nos contrées, les animaux qui les habitent. Il n'empêche que quand les Américains viennent en France, en fait, ils découvrent de belles terres, bien agencées, avec des animaux qui y vivent. Ils vont y tirer des animaux, comme le disait très bien Emmanuel Renaud, qui sont suivis et dont on a le droit de prélever dans la nature.
7: Les chasseurs chassent en général... je dirais presque en meute, mais c'est souvent des collectivités, enfin des petits groupes, ils font partie, une chasse, on paye une certaine somme pour faire partie d'une chasse en général?
8: Absolument, en fait, vous passez un permis de chasser, ensuite vous avez une validation annuelle, et ensuite vous appartenez à un territoire, une société de chasse, mais vous pouvez également voyager sur tout le territoire français pour aller tirer, qui a un brocard ici, qui dessert peut-être en Alsace, je ne sais pas, des sangliers dans une société communale voisine.
7: Est-ce que le chasseur peut consommer le produit, enfin le gibier qu'il chasse? On va être clair pour les auditeurs.
8: On va dire que 100% des chasseurs consomment le gibier qu'ils tirent. Aujourd'hui, la venaison, si vous voulez, qui est vendue sur le territoire français, provient à hauteur de 51% de l'étranger, ce qui est aberrant. Ouais, et 10% de ce que les chasseurs prélèvent est introduit justement dans le circuit de consommation. Alors, un amendement est passé cet été dans le cadre, et voté à l'Assemblée nationale et voté au Sénat, dans le cadre de la loi agricole d'urgence, qui va permettre justement que indiquant que la venaison désormais est un bien alimentaire durable.
7: Ouais.
8: Et donc ce qui veut dire que à partir de maintenant, on va pouvoir structurer cette filière.
7: Voilà. Absolument. Oui, j'avais lu en effet que il y avait un label qui s'appelle Gibier de France, hein, qui a été créé par la Fédération nationale des chasseurs, donc pour structurer en fait cette filière locale durable, en fait, entièrement tracée pour valoriser ce gibier sauvage français face aux importations. Qu'est-ce qu'on chasse le plus aujourd'hui par région, un petit peu? Par exemple, on parle beaucoup on dit toujours qu'il y a trop de sangliers en Corse, il y a trop de sangliers ici ou là. Est-ce qu'il y a une autorisation préfectorale pour tirer davantage d'une année sur l'autre, ou moins peut-être?
8: Effectivement, au tout début de votre question, vous précisez par région, c'est-à-dire que la répartition du gibier, elle n'est pas équivalente d'un département à l'autre, et en fonction des comptages, eh bien, on va tirer davantage de brocards ou de chamois ou de cerfs. Alors, aujourd'hui, on n'a pas tout à fait encore atteint le million de sangliers, mais on s'en approche parce que les laits produisent de plus en plus de marcassins.
7: Ouais. Ouais.
8: Il y a aussi cette régulation sans quoi vous avez des dégâts de gibier, et il faut bien savoir que les chasseurs payent les dégâts de gibier.
7: Ouais. Alors on va écouter, pour illustrer notre conversation, avant de passer au débat sur la viande, et on parlera aussi du gibier, on parlera aussi un petit peu cuisine avec notamment le lièvre à la royale. Je tiens à en parler parce que c'est un plat phare de la cuisine traditionnelle française. On va écouter un morceau de trompe qui va évidemment vous évoquer peut-être les chasses à cour, Éric Lerouge. Hein. Alors écoutons-le, on en parle après.

0: Voilà, alors comment on appelle ce morceau, si j'ose dire?
1: Alors, le morceau que je crois qu'il s'agit des honneurs.
0: Des honneurs, voilà.
1: Alors, les,
0: des honneurs, les honneurs avec un H, hein, c'est pas le déshonneur. Hein,
1: la chasse à cours, et peut-être la chasse, c'est certainement la chasse la plus ritualisée,
0: ouais,
1: de toutes les formes de chasse. Ce que vous venez d'entendre, en réalité, ce sont des chants des forêts.
0: Ouais.
1: Voilà.
0: Ouais.
1: Et ça, les Français, eh bien, l'ont, comme ils savent très bien le faire, ont esthétisé, si vous voulez, à travers ce qu'on appelle les fanfares de chasse.
0: Ouais.
1: La chasse à cours, peut-être que certains de vos auditeurs auront les oreilles qui grincent. La chasse à cours est la forme de chasse la plus naturelle, c'est-à-dire qu'elle s'exerce sur le principe du prédateur. Les personnes qui chassent dans des équipages en France, sachant qu'il y a à peu près 350 équipages sur le territoire français, eh bien, les veneurs ont reproduit le système de chasse de la meute de loups. Et quand il s'agit de chasse à cours, alors vous avez la grande chasse à cours et la grande vénerie, la petite vénerie. La grande vénerie, c'est le chevreuil, des meutes qui sont créancées sur le chevreuil, le cerf et le sanglier. Voilà. Et la petite vénerie, eh bien, elle se fait sans chevaux.
0: Très bien. On se retrouve dans quelques instants avec Éric Lerouge et Véronique Langlais.
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0: Alors ainsi, la viande serait devenue l'ennemi numéro un des pays occidentaux. Alors comme l'écrivent Éric Lerouge justement et Éric Garcia dans le dernier numéro de Chasse Internationale, en France, terre agriculturelle d'exception et d'excellence et patrimoine national clé de notre santé, de nos racines paysannes vivantes, de l'esthétique de nos paysages et de notre gastronomie, c'est la viande qui est assignée à la barre du tribunal politique. Ce sont nos éleveurs que l'on veut assassiner. On le sait, comme le magazine le souligne, à Bruxelles comme à Paris, pas un jour ne passe sans qu'on le sonne le tocsin de la consommation de la viande ou la surconsommation. Mais en même temps, quand vous êtes entre amis, en famille, tout le monde aime la viande. Alors, de plus en plus, il y a évidemment ceux qui la refusent. C'est pour ça que nous avons invité Véronique Langlais, qui est présidente du syndicat des bouchers de Paris. Bonjour Véronique.
3: Bonjour.
0: Voilà, alors on est content de vous avoir, parce que dans le magazine, vous avez fait une véritable tribune, et vous commencez par dire que vous n'avez pas toujours aimé la viande.
3: Absolument, j'ai été végétarienne pendant presque 20 ans. Je pense que c'est par rapport au métier de mes parents qui étaient artisans bouchers et au fait que mon papa n'aimait pas que je laisse la viande sur le côté. Du coup, j'en ai fait une mode de consommation, sauf que je force est de constater que ne pas manger de viande peut être un préjudice à la santé.
0: Ouais.
3: Et grâce à certains groupuscules ou associations, j'ai repris les rênes de ma santé et je protège et je revendique le fait que manger de la viande est essentiel à la santé.
0: Oui, vous dites nous devons manger de la viande, des œufs, du poisson au moins 4 fois par semaine.
3: Oui.
0: Voilà, c'est dit.
3: Et encore, je suis assez...
0: Calme et posé. Alors, il y a évidemment viande et viande. On parlera aussi évidemment particulièrement du gibier. Mais moi, j'ai relevé des chiffres. La consommation de volaille, par exemple. On sait que le poulet, c'est peut-être la viande la plus vendue dans le monde.
3: Maintenant, oui.
0: Et ça continue d'augmenter en France. C'est plus 3,3% en 2025. En fait, on consomme 31,6 kilos par habitant. La viande de boucherie est relativement stable, soit 0,3% en 2025. Et consommation de porc, c'est plus 2,7%. Donc c'est quand même assez important. Et l'importation, on l'a vu un peu tout à l'heure, c'est 35% de la consommation totale en France, c'est beaucoup quand même.
3: Et la volaille, c'est 50%.
0: Ah oui, c'est pour un pays où il y a quand même le territoire de la Bresse, on se pose quand même des questions.
3: Enfin, sachez qu'il y a quand même des végétariens qui se disent végétariens qui mangent de la volaille. J'ai
0: oui,
3: vu moi-même.
0: Oui, parce que souvent, il y a marqué viande et volaille, vous avez remarqué.
3: Oui, et pour moi, à partir du moment où il s'agit d'une protéine animale, ça fait partie de la viande.
0: Et le gibier, alors j'ai des chiffres pour Éric Lerouge, près de 360 000 tonnes de viande de gibier sont consommées chaque année, soit moins de 0,2% de la consommation globale de la viande. Voilà. Mais le gibier, on le consomme quoi? À partir de l'automne, on va le commencer à partir de maintenant, jusqu'à Noël?
1: Non, plus maintenant, puisque en réalité, les chasseurs ont des congélateurs et
0: mangent de la viande toute
1: l'année.
0: Bonne réponse, Eric Lange.
3: Malheureusement, c'est aussi une viande qui est fort méconnue par la population et c'est ça aussi le bas qui blesse quelque part. Parce que c'est vrai que le gibier, c'est aussi une viande qui est riche en plein d'éléments nutritionnels essentiels. Et on n'a pas parlé de mon, mon gibier préféré, qui est la palombe.
0: Ah, magnifique. Oui. Alors, expliquez-nous pourquoi.
3: Parce que ce sont de magnifiques souvenirs que j'ai eus avec des chasseurs dans l'Aude.
0: Vous chassez vous-même ?
3: Alors, non seulement je ne chasse pas, mais je suis invitée depuis des années par des chasseurs qui ne m'invitent jamais. Donc, je trouve ça triste parce que je défends ce loisir, cette façon aussi de vivre. Et non, je suis allée une seule fois à une chasse, en vrai. J'étais toute petite et ça m'a traumatisée. Mmh. Et il s'agissait d'une chasse à cours.
0: Oui.
3: Et en revanche, quand j'entends les cors, j'ai une émotion incroyable, je ne peux pas vous l'expliquer, mais je suis dans un bonheur absolu.
0: Alors, vous citez aussi une étude américaine de 2010, donc menée par la Harvard School of Public Health, qui a montré que la consommation de viande rouge non transformée n'accroît pas le risque de maladies coronariennes, d'AVC ou de diabète. Parce que souvent, c'est un argument en disant vous mangez trop de viande, vous allez avoir des problèmes quand vous aurez plus de 40 ans, etc.
3: Si je peux corriger le diabète, si vous avez du diabète... c'est la seule raison pour laquelle il faut vraiment être modéré dans la consommation de viande, de fromage.
0: Oui, parce que
3: en revanche, pour le cholestérol et tout ce dont on accuse la viande.
0: Ouais. En fait, c'est les graisses saturées qui n'ont pas d'impact sur le cholestérol
3: et c'est
0: sanguin.
3: C'est tout ce qui est ultra transformé parce qu'on rajoute plein de choses en fait.
0: J'ai appris aussi à Lyon pendant cette conférence sur la cuisine durable qu'il y avait 17% de Français obèses, mais dès l'adolescence, je parle des jeunes.
3: Et vous pouvez parler des enfants aussi.
0: Alors, des enfants, aux États-Unis, si vous allez aux États-Unis, au Canada, moi j'ai toujours été frappé par les ados entre 10 et 14 ans, et j'ai compris pourquoi. C'est qu'à table, leurs parents leur donnent des sodas.
3: C'est ce que j'allais vous dire, ce sont les sodas aussi.
0: Bien sûr, les sodas. Partout à la cantine, dans les, ils mangent des bonbons toute la journée. Ils ne régulent pas leur repas comme nous en France. Nous, on a des. Moi, je me bats pour qu'on ait pour mes étudiants, par exemple en journaliste, je leur dis il faut que vous mangiez à heure régulière et c'est le cerveau qui contrôle votre corps. Donc, si vous mangez McDo le matin, le premier jour, le deuxième jour, le troisième jour, il va demander un autre McDo.
3: Non, mais c'est la mâchoire aussi. C'est-à-dire qu'il faut mastiquer pendant au moins 25 minutes vos repas pour que le cerveau se dise. C'est bon, je suis rassasié.
0: Ça, vous ne pouvez pas demander ça à un jeune aujourd'hui. C'est très compliqué, surtout qu'il a 40 minutes de pause. Mais ça, c'est toute une forme d'éducation, d'instruction publique qui fait que... Et les familles aussi, parce que les familles ont un rôle à jouer. Et il ne faut pas aller vers la facilité.
3: Non.
0: C'est ça.
3: Mais c'est effectivement l'éducation des enfants qui passera par un changement et une évolution de la consommation.
0: Ouais. Éric Le Rouge, vous consommez combien de fois par, semaine de viande à peu près?
1: Moi, en réalité, grâce à mes parents, j'ai un régime équilibré. Je prends un petit déjeuner, je prends un déjeuner et je prends un dîner et autour de cette table. Et c'est toute la force de l'interview de Véronique qui a bien indiqué que la table est quelque chose de très important. Ouais. En France, en tout cas. Concernant le gibier, j'aurais voulu juste indiquer que c'est que la viande sauvage, donc c'est une viande naturelle, c'est ma grande interrogation, moi qui ne suis pas chasseur, mais qui défend la chasse, c'est ma grande interrogation, en fait, je ne comprends pas pourquoi les écologistes ne soutiennent pas la chasse, alors que c'est une viande maigre, elle est sans antibiotiques, elle est riche en protéines, en fer, en zinc, elle est gustative.
3: Et durable.
1: Elle est durable, elle s'inscrit dans des circuits courts de distribution. En réalité, l'animal a mangé ce qu'il a trouvé et qui correspondait à son régime.
0: Bien sûr. Voilà. Et surtout, c'est la souveraineté alimentaire, parce que justement, on se bat aujourd'hui pour la cuisine locavore, et justement, les plus grands éleveurs que l'on rencontre, il suffit d'aller dans toutes les régions de France, voir comment sont élevés les animaux, il n'y a pas plus écologiste qu'un agriculteur.
3: Et beaucoup d'amour. Parce qu'à chaque fois, on a des associations qui stigmatisent les éleveurs, alors qu'à chaque fois, ce sont des gens passionnés, qui ont beaucoup d'amour envers les animaux, qui souvent, bien souvent, les connaissent et les nomment avec des petits noms, connaissent leur façon d'interagir, parce qu'un animal, ça a aussi un caractère. Et quand ces animaux arrivent dans nos boucheries, souvent, on connaît l'histoire de l'animal.
0: Avant de terminer, on va peut-être rappeler que vous avez une boucherie dans le 17e arrondissement, la boucherie Messonnier, pour ne pas la nommer, du côté de Wagram. Et vous avez une clientèle qui est sans doute très fidèle.
3: Et qui est aussi dans la chasse.
0: Très bien.
3: Que j'ai beaucoup de chasseurs.
0: Alors, merci beaucoup, en tout cas, d'être venu à ce micro déclaration de patrimoine. C'était un plaisir. Alors, évidemment, le débat est ouvert. Tout le monde ne peut pas partager forcément nos petits points de vue. Moi, j'ai été élevé aussi par un grand-père et un père, et j'ai mangé beaucoup de gibier pour mon enfance. Je n'en suis pas mort. Donc, merci Éric Lerouge, rédacteur en chef du très beau trimestriel Chasse Internationale dans tous les bons kiosques. Ça vaut simplement 10,90€ pour plus de 160 pages. Hein. Donc, c'est formidable. Et puis, Véronique Langlais, présidente du syndicat des bouchers de Paris.
3: Merci.
0: À la semaine prochaine.
4: Merci Gilles Brochard pour cette déclaration de patrimoine qui est à retrouver d'ores et déjà en podcast. 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

0: sommes à Mouxy, accroché sur les hauteurs d'Aix-les-Bains en Savoie. Et dimanche dernier, c'était répétition générale pour les choristes de Mouxy Mélodie. Corinne Gros en est la présidente.
1: Mouxy Mélodie, c'est une association qui a été créée en 2006. Et nous avons 150 adhérents répartis en trois chœurs. Un chœur mixte avec 80 personnes, un chœur de femmes avec une quarantaine de femmes et un chœur d'hommes aussi à peu près autour de 40 personnes. Et il y a deux ans, on a commencé ce projet fou autour du cinéma. Chaque chœur aura des chants et puis bien évidemment des chants où il y aura les trois chœurs ensemble.
0: Et ce projet fou, c'est de construire un spectacle pour 134 choristes amateurs, accompagnés par trois musiciens professionnels. Ça fait deux ans qu'ils se préparent. Jenny est soprano.
2: J'ai vraiment hâte. Il nous reste une semaine et on a hâte de vous présenter un petit peu les choses. On a bossé d'arrache-pied, donc aussi bien la voix que les mouvements. Et c'est vraiment un kiff, mais c'est un peu un mot de jeunes, mais c'est un peu ça.
0: La chef de chœur, Marie Joannon, est l'artisane de ce programme hommage au chef-d'œuvre du cinéma.
3: J'adore le cinéma, j'adore les dessins animés, les films, j'adore la musique de films. Et en fait, quand on a réfléchi à ce projet de spectacle qui allait réunir les trois chorales de Mouxy Mélodie, j'ai cherché un sujet qui pouvait nous réunir. Et en fait, moi, ça a été assez rapide, le cinéma. Je me suis dit, ah oui, mais j'ai plein d'idées, on va faire plein de musique de cinéma. Et puis, en fait, ça peut être que bien, quoi. Il y a des chants de Disney, évidemment, un beau medley sur Walt Disney. Forcément, pour moi, on ne peut pas faire abstraction de Walt Disney dans la musique de film quand on a des chansons comme la musique du Roi Lion, Aladdin, tous ces morceaux, La Belle et la Bête, La Petite Sirène. Il y avait quand même des sacrés artistes qui faisaient les musiques, qui les interprétaient. C'est quand même tellement bien écrit que après, il n'y a plus qu'à les faire, quoi, en fait.
4: Là, fais résonner pendant qu'il se tourne. Voilà, et dans le noir, seulement noir, tout le monde tourne sur sa gauche.
0: Dimanche, on répétait les morceaux. Il était une fois dans l'Ouest, James Bond et tant d'autres. Mais aussi la gestuelle. Chacun est mis en mouvement par deux chorégraphes professionnels, Cathy Jay et Sylvie Caillot-Luc.
5: Nous, ça nous inspire parce que forcément, ce sont des musiques que nous connaissons. Et puis certaines qu'on ne connaissait pas. Donc il a fallu aussi s'adapter, créer.
6: Se creuser un petit peu la tête.
5: Et on s'est bien creusé la tête, réfléchi en amont. C'est toujours riche d'enseignement, même quand on a des années de pratique, de pouvoir s'adapter à un chœur.
6: Mais ce qu'il y a, c'est que tout est très varié, quoi. Et que le spectateur, il va être surpris par toutes ces musiques, ouais, qui va faire référence soit à de l'enfance, soit à ce qu'il a déjà vu. Et ça, je trouve ça chouette.
5: Ouais. Pour chaque choriste aussi, il y a une part de soi dans les chants. Parce que dans ce qu'on raconte, et peut-être dans son histoire, et ils peuvent aussi prendre même les chants qu'ils ne chantent pas, à être vraiment présents en scène. On apprend beaucoup dans cette présence en scène à 135 ou 150 choristes que nous sommes.
0: Une aventure artistique et humaine qui a nourri l'amour de chacun pour le chant.
2: J'imaginais pas que chanter ferait aussi autant de bien. On oublie tout le reste, et ça c'est super important dans les vies qu'on a aujourd'hui.
7: Et cette chorale m'a beaucoup apporté, parce que ça a d'abord été un moyen de me faire une vie sociale.
8: Du bonheur, parce que chanter, je trouve que c'est bon et ça fait vachement de bien.
0: Deux représentations de cinéphonie sont prévues samedi à 17h et 20h30. Mouxy Mélodie attend plus de 1500 spectateurs.
9: Et tout le bonheur sera pour les spectateurs d'Aix-les-Bains avec ce petit effet Madeleine de Proust des bandes-son du cinéma. 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Vous êtes à l'écoute de RCF Notre-Dame et les programmes vont se poursuivre bien sûr tout au long de cette fin de journée. Depuis ce matin, de nombreux temps forts, de nombreux invités, de nombreux contenus qui sont à retrouver sur le site de votre radio chrétienne rcfnotredame.fr. Et puis nos équipes web et digitales travaillent d'arrache-pied pour les mettre en valeur via des articles, des photos ou encore des vidéos. Restez à l'écoute, encore beaucoup de belles choses à venir en ce jeudi 8 octobre.

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6: Journée de grève dans les lycées et universités en France, ceci 2 semaines à peine après le grand rassemblement des jeunes autour du pape. Le message qu'il leur a délivré continue de faire son chemin. Mandatée par les 27, la tâche est de taille pour le commissaire européen au commerce. Il est arrivé en Chine pour tenter de rééquilibrer le déficit commercial insoutenable de l'UE face à Pékin. Le PKK affirme avoir retiré tous ses combattants encore présents en Turquie. Le parti kurde accuse Ankara de ralentir les efforts de paix engagés en 2024. La Corée du Sud a procédé aujourd'hui au tir d'essai de sa première arme hypersonique. Un message à ses adversaires quelques jours après un tir de la Corée du Nord.
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6: Bonjour, seconde journée de la rencontre consacrée à l'exhortation apostolique Amoris Laetitia au Vatican. La session a été introduite par le cardinal secrétaire général du synode, Monseigneur Mario Grec. Il a exhorté à accueillir avec gratitude l'expérience des familles, véritable exemple d'espérance même dans l'adversité. Demain, patriarches et évêques du monde entier se pencheront sur le thème des jeunes et la découverte de la vocation du mariage. Les jeunes, une question chère au cœur de l'Église. Il y a 2 semaines, le pape rencontrait la jeunesse catholique de France à Paris pour une veillée de prière. La France, où depuis la situation a explosé dans les lycées et les universités, le contraste est fort face à ces images de mobilisation contre des conditions de scolarisation jugées insatisfaisantes. Pourtant, le message du pape continue de résonner à l'oreille de ces jeunes. C'est ce que nous explique sœur Cristiana di Roma de la communauté des Béatitudes. Elle est responsable de la pastorale des 18-35 ans du diocèse de Créteil en banlieue parisienne. C'est là où toutes les premières contestations ont émergé.
8: Ce qui était retenu par la plupart des jeunes et ce qui circule aussi sur les réseaux de la part des jeunes, c'est les mots spontanés au début du discours aux jeunes. C'est « vous êtes les saints d'aujourd'hui » et « merci, merci la jeunesse ». Donc ces paroles « merci, vous êtes les saints », ça tourne beaucoup sur les réseaux des jeunes et c'est des paroles que les jeunes y répètent parce qu'ils se sont sentis concernés directement et ça a marqué les esprits des jeunes. Et je sais que quand même aujourd'hui, dans les églises, il y a beaucoup de jeunes qui rentrent dans les églises, qui posent des questions et qui n'ont jamais rentré dans l'église avant la venue du pape et qui demandent l'explication de notre foi. Il y a beaucoup de jeunes qui se sont engagés, qui ne l'étaient pas avant. Ça aurait donné quand même un enthousiasme très fort et une envie de suivre les Christ et de s'engager aussi, ce qui est quand même important et différent. Il y a un engagement beaucoup plus important, aussi une fréquentation plus importante des aumôneries et des groupes de prière.
6: Alors que le Premier ministre a promis de nouvelles annonces sur l'école d'ici à la fin octobre, plus de 150 établissements sont encore perturbés partout en France. En Italie, le Parlement a approuvé une réforme de la loi électorale très décriée par les partis d'opposition. Ces derniers accusent la Première ministre Giorgia Meloni de l'avoir conçue sur mesure pour être reconduite au pouvoir lors des élections de 2027. Le texte voté garantit une majorité parlementaire à toute alliance recueillant plus de 42% des voix. Le commissaire européen au commerce a entamé une visite cruciale en Chine. Objectif, rééquilibrer les relations commerciales entre les deux blocs. Pour l'UE, le déficit commercial avec la Chine, c'est 1 milliard d'euros par jour. Et ce déficit s'est creusé de 20% en un an. Ils sont désormais nombreux au sein des institutions européennes à souhaiter des changements radicaux. L'économie européenne traversant une crise existentielle. Les explications de Pierre Benazet.
9: Dans ses bagages, Maroš Šefčovič emporte à Pékin les recommandations de l'Allemagne et de la France. Elles enjoignent la Commission à protéger le marché européen et à préparer la riposte commerciale. C'est un changement radical et bienvenu de la position allemande. Selon le député Pascal Canfin de la Commission du commerce international du Parlement européen, pour lui, il faut appliquer en Europe les mêmes recettes qu'en Chine.
10: Le modèle à suivre, c'est exactement ce que les Chinois eux-mêmes ont fait depuis 30 ans. Ils ont forcé les entreprises européennes qui investissaient en Chine à transférer de la technologie. Ils ont réservé certains marchés publics à les entreprises chinoises pour permettre aux entreprises chinoises de croître puis de devenir des leaders mondiaux. Ils ont mis en place des conditions d'accès au capital avec des subventions publiques qui ont largement soutenu leurs propres entreprises. Aujourd'hui, on ne le fait pas, on pourrait le faire.
9: Après avoir été accusé de frilosité dans les crises commerciales, par exemple face aux États-Unis, la Commission européenne se retrouve en situation de devoir entamer un bras de fer avec la Chine sans toutefois créer une guerre commerciale avec Pékin. Pierre Benazet, Bruxelles, RFI pour Radio Vatican.
6: Les eurodéputés ont appelé aujourd'hui à une stratégie européenne contre l'entrisme islamiste et l'influence des frères musulmans. L'un des principaux objectifs de la résolution vise à exiger une traçabilité des fonds européens versés à des entités islamistes. Israël réduit drastiquement la présence diplomatique britannique à Jérusalem-Est. Un mois tout juste après l'annonce de sanctions de Londres contre des colonies israéliennes en Cisjordanie occupée, le consulat britannique à Jérusalem-Est a donc cessé ses opérations, même si une petite équipe de diplomates est autorisée à rester. Cette mesure, décidée après d'intenses négociations, vise à éviter la poursuite de l'escalade des tensions entre les deux pays. En Turquie, c'est un nouveau test pour le processus de paix entre l'État et le Parti des travailleurs du Kurdistan, le PKK, après 40 ans d'un conflit qui a fait près de 50 000 morts. Ce jeudi, le PKK affirme avoir retiré tous ses combattants encore présents en Turquie. Il accuse Ankara de ralentir les efforts de paix engagés en 2024. Le groupe kurde réclame désormais des gestes concrets, notamment autour du rôle d'Abdullah Öcalan, son chef historique emprisonné. À Ankara, la correspondance d'Anand Lower.
11: Cela fait précisément 2 ans, depuis octobre 2024, que l'État turc et le PKK sont engagés dans ce processus censé aboutir à la paix. Et un constat s'impose, chaque camp avance avec la plus grande prudence. Le PKK a tour à tour annoncé sa dissolution et son intention de désarmer, puis son retrait du territoire turc et des zones frontalières. Du côté d'Ankara, 2 gestes concrets jusqu'ici, une commission parlementaire et une loi qui règle les modalités du retour des anciens membres du PKK en Turquie. Cette loi votée il y a 2 mois n'est pas encore entrée en vigueur. Ankara attend que le PKK ait effectivement désarmé. Une attitude que le groupe kurde assimile à de l'inaction. Dans un communiqué, le PKK accuse le gouvernement du président Erdogan de ne pas mener le processus assez sincèrement et rapidement. Il soutient avoir fait sa part du travail et réclame en priorité la libération de son chef, Abdullah Öcalan, ou au moins une amélioration notable de ses conditions de détention. Le PKK demande notamment que ce dernier puisse recevoir dans sa prison des représentants politiques, d'ONG et des médias, une requête à laquelle Ankara refuse d'accéder pour l'instant. À Ankara, un endroit pour Radio Vatican.
6: Ankara exclut d'envoyer son armée pour frapper les rebelles houthis du Yémen, ceci malgré l'accord tripartite signé en août à la Mecque avec le Pakistan et l'Arabie Saoudite. Déclaration faite tandis que les rebelles houthis, eux, affirment avoir encore frappé l'aéroport de Riyad. De leur côté, les autorités saoudiennes, alliées des forces gouvernementales yéménites, ont intercepté 2 missiles tirés par les combattants pro-iraniens. Partons en Corée du Sud à présent, qui a procédé aujourd'hui au tir d'essai de sa première arme hypersonique. Et ce, quelques jours après que la Corée du Nord a dit avoir tiré un missile hypersonique de portée intermédiaire. Ce type d'arme est un atout stratégique clé, capable de changer le cours d'une bataille, selon Séoul. Ces ogives sont capables de frapper des cibles stratégiques majeures. Un message pour ses voisins. Correspondance à Séoul de Célio Fioretti.
12: La Corée du Sud a testé en vol sa première arme hypersonique entièrement conçue dans le pays. Une arme qui vole à au moins 5 fois la vitesse du son et pourrait déjouer les défenses antimissiles. Une fois opérationnelle, l'arme pourra frapper par surprise des objectifs clés dans la péninsule. Le président Lee Jae-myung assistait à l'essai. La Corée du Sud, dit-il, doit assurer sa sécurité par ses propres forces. Il a aussi inspecté le Yonmu 5, le missile balistique le plus puissant du pays, conçu pour détruire des bunkers enterrés en profondeur. Séoul espère que ces armes de fabrication nationale changeront la donne face au Nord et permettre à la Corée du Sud de dépendre moins de l'allié américain. Le contexte est tendu. La semaine dernière, Pyongyang a testé son propre missile, présenté comme hypersonique, et trois soldats sud-coréens ont été blessés par des mines près de la frontière le mois dernier. Le Nord n'a pas encore réagi aux tirs sud-coréens. C'est le Fioretti, Séoul, Radio Vatican.
6: Aux Philippines, la Cour pénale internationale déclare l'ex-président apte à être jugé. Rodrigo Duterte, 81 ans, est accusé de crimes contre l'humanité dans le cadre de sa campagne contre les trafiquants et les consommateurs de drogue. Ses avocats ont affirmé qu'il souffrait de troubles importants de la mémoire. Mais la CPI a tranché, son procès doit s'ouvrir le 30 novembre. Enfin, au Vatican, ce jeudi soir, une messe vient de débuter dans la basilique Saint-Pierre. La célébration est présidée par Léon XIV à l'occasion de l'inauguration de l'année académique des universités pontificales à Rome. Pour suivre la messe et l'homélie du pape devant les enseignants, formateurs et étudiants des institutions ecclésiastiques, rendez-vous sur notre site internet et nos réseaux sociaux dès maintenant. Et c'est la fin de notre journal. Merci pour votre fidélité. Prochain rendez-vous avec l'actualité en français à 8h30, heure de Rome. Ce sera avec Alexandra Sirgan. Bonne soirée à tous.

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2: Bonjour à tous, bienvenue dans votre agenda des diocèses et des églises des Alpes-Maritimes. Nous allons dans quelques instants nous rendre à l'église protestante unie de Cannes, mais aussi dans le diocèse de Nice pour faire un point sur l'ensemble de ce que vous allez retrouver dans l'agenda. Il sera notamment question de la Sainte Réparate, mais pas seulement, puisque nous aborderons aussi la question des prières et partages spirituels. Ce sera le 19 octobre prochain et d'un dîner couple, ce sera le 16 octobre prochain à Tourrette-sur-Loup avec la paroisse Saint-Arnoux. Voilà, bienvenue à tous et je vous souhaite d'avance une très belle fin de semaine et un très bon week-end à l'écoute de RCF Nice Côte d'Azur. On est ensemble pendant un petit quart d'heure. Et l'on commence donc avec les événements de ce week-end dans le diocèse de Nice et la fête de Sainte Réparate, je vous le rappelle, qui a lieu ce dimanche 11 octobre, avec à 10h30 le départ du cortège de la place de la mairie jusqu'à la cathédrale. Bien sûr, Sainte Réparate arrivera en barque. 11h, messe solennelle présidée par Mgr Guy de Quérimel, l'archevêque de Toulouse, en présence de Mgr Jean-Philippe Nau, entouré des vénérables du chapitre, et à 15h30, le concert de l'Orchestre d'Harmonie de la ville de Nice. Je rappelle que ce dimanche 11 octobre de 8h à 15h30, vous avez rendez-vous à l'église Saint-Jean Évangéliste. C'est 25 boulevard Comte de Falicon à Nice, au terminus du tramway ligne 1, arrêt Henri Sapia. Il y aura le vide-grenier de la paroisse avec des bonnes affaires au profit des différentes associations diocésaines. Cézanne, livres, vaisselle, bibelots, vêtements, le tout donc de 8h à 15h30 avec notamment l'ACE qui vous invite à ce vide-grenier. Chaque deuxième dimanche du mois avance à la cité paroissiale. Il y a une Lectio Divina qui est organisée à partir de ce mois d'octobre et jusqu'au mois de juin de 10h à 10h45 à la cité paroissiale 3 avenue Marcelin Morel à Vence. Cela s'adresse à tous, que vous soyez de passage ou paroissien régulier ou occasionnel. À cette occasion, évidemment, ce sera la lecture d'un texte biblique à plusieurs pour apporter une autre dimension à la lecture sainte. Il s'agit bien sûr de l'évangile du jour qui sera entendu à la messe qui suit à 11h. Dans ce temps de lectio, bien sûr, chacun accueille ce que disent les autres, sans portée de jugement et sans commentaire. Tout le monde est donc le bienvenu. Le but n'est pas l'étude d'un texte de manière théologique, ni une discussion sur le texte, mais un partage libre, simple et sobre de la lecture de croyants de chacun, nous explique la paroisse de Vence. Rendez-vous ce dimanche 11 octobre à 10h et chaque deuxième dimanche du mois avance jusqu'au mois de juin. Et puis, ce dimanche 11 octobre, c'est également la rentrée paroissiale de la paroisse Saint-Hilaire de Lérins à Pégoma, avec de 10h à 17h le café offert, la messe, suivi d'un repas convivial, mais aussi d'une après-midi louange, tombola et jeu pour enfants. Ce 11 octobre toujours, à 19h, aura lieu la messe de rentrée des étudiants et jeunes professionnels à l'église Saint-Jean-Baptiste-le-Vœu à Nice, la messe de rentrée des 18-35 ans, présidée par Mgr Jean-Philippe Nau, l'évêque du diocèse. À cette occasion, les jeunes recevront une bénédiction pour la rentrée et les lettres de mission seront remises à cette occasion. On entame la semaine avec ce lundi 12 octobre à l'église Saint-Jean-Baptiste le Vœux, également la prière et le partage spirituel de 19h à 19h45 avec l'évangile du dimanche précédent, donc de ce 11 octobre, le tout pour cheminer ensemble à travers les cinq piliers que sont prier, servir, annoncer, partager et se nourrir. On fait un bond en avant et on va directement au vendredi 16 octobre avec Délivre-nous du mal, une séance de cinéma qui a lieu à Vence et qui dure 1h45 avec Sage Distribution. Il s'agit d'un film sur l'exorcisme et qui est un film approuvé par l'Association internationale des exorcistes et approuvé également par le diocèse de Nice. On y trouve des cas concrets, le témoignage de grands exorcistes moderne. C'est aujourd'hui un film qui n'est pas sensationnaliste, attention, et ce n'est pas un film d'horreur également. La projection sera d'ailleurs suivie d'un partage débriefing à la soirée, à la cité paroissiale, lors de cette soirée avance qui a lieu donc le vendredi 16 octobre à 18h30. Tarif plein 8,50 euros, 7 euros pour les plus de 65 ans. Tarif vensois de plus de 60 ans, 6 euros et 6,50 euros pour les étudiants. Attention, il faut prendre son justificatif. À présent, on va parler d'un dîner couple. Voilà un thème intéressant. Dieu t'a confié à moi. Et c'est dans quelques instants, dans votre agenda sur RCF Nice Côte d'Azur. Vous écoutez RCF Notre-Dame, bien sûr. Et ce vendredi 16 octobre aura lieu donc le dîner couple, une soirée pour tous les âges à l'auberge des Gorges du Loup à partir de 19h30 et jusqu'à 22h. C'est proposé par la paroisse Saint-Arnoux et le père Libaoudine qui sera bien évidemment présent. La paroisse met d'ailleurs à votre disposition un service de babysitting gratuit pour ce dîner pour tous les couples de la paroisse. La soirée s'adresse aux mariés ou non, jeunes ou vieux, organisée dans un restaurant qui est privatisé. Chaque couple a une table pour deux avec un repas chic tout compris. Pendant l'apéro, un petit enseignement et quelques questions laissées sur la table permettent d'orienter la conversation. Service fait par les prêtres de la paroisse. Vous pouvez bien sûr vous inscrire sur le site internet du diocèse de Nice. Les places, attention, sont limitées. C'est 25 euros par personne pour ce repas tout compris sur le thème « Dieu t'a confié à moi ». Le samedi 17 octobre aura lieu le jubilé de Saint-Eucher à l'abbaye de Lérins à l'occasion du jubilé des 25 ans de la création de la paroisse Saint-Eucher. Il est organisé un pèlerinage paroissial le samedi 17 octobre au programme à partir de 10h. Les navettes depuis le port de Cannes et une procession vers l'abbaye avec la statue et les reliques de Saint-Eucher. À 11h15, la messe. À 12h30, un pique-nique dans les jardins de l'hôtellerie. Et l'après-midi, une conférence des moines de Lérins et en particulier de Don Jean-Marie Gervais, le père abbé, sur la thématique « La vie chrétienne comme vie contemplative ». Retour en navette à 16h avec possibilité de visite du monastère fortifié qui a été inauguré, bien évidemment, cet été. 16 euros pour la journée tout compris. Inscription à la fin de chaque messe de la paroisse Saint-Eucher. Paroisse Saint-Eucher, je le rappelle, qui se situe à Valoris. Le samedi 17 octobre, toujours l'ABC de la foi au sanctuaire Notre-Dame de Valcluse qui organise des enseignements tous les samedis à 16h, je le rappelle, avec notamment ce 17 octobre, un enseignement sur les sources de la prière. À présent, je vous propose de passer à l'Église protestante unie dans cet agenda. Et cette semaine, nous allons nous rendre à Cannes avec, bien évidemment, la séance d'école biblique pour les enfants pendant le culte, ce dimanche 11 octobre à 10h15, ne l'oubliez pas. Et la semaine prochaine, lundi 12 octobre à 18h30, le groupe Profil se réunit, une occasion d'échanger d'ailleurs sur les films, puisque c'est un groupe qui est dédié au cinéma, avec le film Garance et le film Notre Salut, deux films dont on a parlé avec l'association Cinazur dans votre magazine Synazur qui a lieu en ce moment même à la radio. Mercredi 14 octobre à 14h30, partage spirituel à l'EHPAD des Gabres de Canne-la-Bocca avec Christian Barbery. Et puis jeudi 15 octobre, l'atelier spirituel programmé et reporté. Attention, ce sera le 22 octobre à 19h avec Dominique Rateau sur la lecture de la Genèse avec les enfants de Jacob. Voilà pour ce qui est de l'Église protestante unie de Cannes, l'Église protestante unie de Nice à présent, avec plusieurs activités au programme et le pasteur Paolo Morlachetti. Notez bien que l'Église protestante unie de Nice propose d'ailleurs ce 11 octobre à 17h un concert qui s'appelle Cordes mêlées au temple Nice Saint-Esprit. On y retrouvera Brigitte Suellem au violon, Carlo Alonso à la mandoline et Ricardo Del Prete à la guitare. Le concert inaugural de cette année au temple de Nice Saint-Esprit s'intéressera à Paganini, Ubo et Barbella. Vous avez toutes les informations sur le site nice.epudf.org, bien évidemment. Allons faire un tour à présent dans le diocèse de Monaco pour les différentes activités et événements sur le rocher. Et je rappelle que ce dimanche 11 octobre a lieu l'instant de prière pour les vocations de 11h à midi au sanctuaire Saint-Joseph de Beausoleil. C'est à la fin de chaque messe qu'est portée cette intention avec toute la paroisse, notamment avec la prière que Monseigneur Dominique Marie David a donnée au diocèse de Monaco pour prier pour les vocations et que vous retrouvez sur le site diocèse.mc. La célébration de l'ordre de Malte monégasque aura lieu ce mardi 13 octobre à 12h30. C'est à l'église Saint-Charles avec les chevaliers. Notez-le, c'est le jour de la fête du bienheureux Gérard, fondateur de l'ordre de Malte. Le jeudi 15 octobre, les instants de prière avec la bénédiction des malades, la messe des malades et les vêpres de 17h15 à 19h45. C'est à l'église Saint-Charles toujours. La soirée d'octobre pour le groupe des jeunes de 4e à la terminale. Ça se passe ce vendredi 16 octobre à l'Arche. C'est le foyer paroissial de Monaco. Le groupe des jeunes est invité à un repas convivial avec activités surprises et temps de prière au programme notamment. Et c'est ouvert à tous. N'hésitez pas à inviter vos amis. Il y a un groupe WhatsApp pour s'inscrire et pour inscrire les jeunes. Vous retrouvez le tout sur le site, là aussi, diocèse.mc. Attention, journée diocésaine importante pour le diocèse de Monaco, c'est la journée diocésaine de la mission, ce 17 octobre, 100e dimanche de la mission, qui a lieu avec cette thématique « Un en Christ, uni pour la mission ». Cette année, ce sera sur le VIH. Et rappelez bien évidemment que les enfants de parents atteints par le VIH ne sont pas oubliés. Il y aura de 14h à 15h un temps d'adoration à l'église Saint-Martin et à l'église Saint-Nicolas de Monaco. 15h-15h30, louange avec le service de l'aumônerie. À 15h30, un temps animé par les guides et scouts. À 16h, chapelet missionnaire. 17h, les vêpres animées par les religieuses, des témoignages sur la mission à 17h30 et à 18h, la messe sera présidée par le vicaire général du diocèse de Monaco, Monseigneur Guillaume Paris. Les fonds recueillis d'ailleurs pour cette journée seront en faveur d'enfants issus de familles touchées par le VIH, le sida, et qui vivent dans une situation de grande précarité. Vous avez plus d'informations sur le site internet diocèse.mc du diocèse de Monaco. Voilà, nous avons à présent fait le tour de l'ensemble des événements de cette semaine. Je vous souhaite bien évidemment un excellent week-end à l'écoute de RCF Nice Côte d'Azur. Et n'oubliez pas, vous pouvez retrouver l'ensemble de cette émission en podcast sur votre application gratuite RCF Notre-Dame. Très belle journée à tous et restez dans la joie et la bonne humeur.

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2: Bonjour Jean Charmois.
3: Bonjour Frédéric.
2: Très content de vous retrouver. Alors on va parler de deux écoles, d'école d'Edès et de Nisib. Je vous propose de commencer par l'introduction que vous m'avez faite parce que les noms des écoles sont imprononçables.
3: Alors oui, il y a une grande école à Antioche de formation des chrétiens qui s'appelait l'Asketerion et une école similaire à Alexandrie, le Didaskaleion. Alors, dans l'un, on va trouver Théodore de Mopsuès, d'Or de Tars. Dans l'autre, Origène, Clément d'Alexandrie, Cyril d'Alexandrie. Et on va, tant à Edès, puis enfin à Nisib, va se développer une école liée à la langue syriaque, et très importante, une des plus grandes écoles théologiques du christianisme. Edès fut la métropole ecclésiastique et littéraire de cette région. Elle est la porte par laquelle le christianisme venant de Syrie gagna l'Est et le Nord-Est, donc l'Iran et la Perse. Et alors c'est à Edès, on l'a déjà vu, que fut élaborée la Peshitta, c'est-à-dire la version syriaque de l'Ancien Testament. Et on a vu aussi la réception controversée des œuvres de Tatien et de Bardesane d'Edès, conflit qui opposait la science et la philosophie chaldéenne à la science et la philosophie grecque en tant que moyen d'expression de la foi chrétienne. Alors, après le concile de Nicée, l'évêque Jacques de Nisib fonde une école de théologie dans sa ville, à Nisib. Alors Nisib, c'est une ville qui se trouve entre l'Irak et la Syrie. Ephrem le Syrien, qui est un natif de cette ville, va être un des professeurs de cette école. Mais l'empereur romain Julien subit une grande défaite en Mésopotamie et la ville de Nisib est cédée aux Perses. Et donc l'école de Nisib est transférée à Edès sous la direction d'Ephrem le Syrien. Puis son rayonnement continue et l'auteur de référence de cette école d'Edès va devenir Théodore de Mopsuest, à qui on a consacré une émission. Alors les questions théologiques, les conflits théologiques entre Antioche et Alexandrie dont on a déjà parlé, autour des questions relatives à la personne du Christ vont émailler cette école d'Edès de conflits récurrents. Alors, la théologie d'Antioche, et donc de Théodore Mopsuest, insiste sur la réalité humaine du Christ. L'homme tout entier est sauvé, y compris son âme, et donc sa psychologie. Avec le risque, dans lequel tombe Nestorius, de séparer dans le Christ une personne humaine et une personne divine. Par exemple, Marie n'est que mère du Christ. En face, la théologie d'Alexandrie, représentée par Cyril d'Alexandrie, insiste, comme saint Jean, sur le fait que c'est Dieu qui a l'initiative. C'est Dieu qui vient dans le monde, c'est Dieu qui vient assumer une nature humaine dans son unique personne divine. Donc Marie est mère de Dieu. Au risque dans lequel... La Théotokos. Au risque dans lequel tombent certains cyriliens de refuser une double nature dans la personne du Christ après l'incarnation, en disant ben, plus qu'une seule nature divine. Et là, donc on voit bien que ces tendances et ces nuances sont encore des nuances d'aujourd'hui dans la manière dont on voit, dont on regarde le Christ. Est-ce que c'est plutôt un homme ou plutôt le Dieu qui vient parmi nous. Et ça c'est de façon, l'Orient va plutôt insister sur la venue de Dieu parmi les hommes, théologie johannique, et l'Occident va plutôt insister sur le fait que le Christ est complètement humain. Hein, donc voilà. Alors, cette école d'Edès va finir par être fermée par l'empereur en 489, suite à des conflits permanents entre les Cyriliens et les Antiochiens. Alors, du coup, l'école déménage et part et repart à Nizib, dont on a déjà parlé. Donc, c'est voilà une école qui fait l'aller-retour entre l'Orient, enfin entre deux villes d'Orient. Elle bénéficie donc du renom qui avait été acquis par l'école de Dédès, hein. Et dans l'Église d'Orient, le concile de Bethlapate adopte officiellement la théologie de Théodore de Mopsueste comme doctrine officielle, doctrine que les catholiques et orthodoxes de l'époque, hein, considéraient comme une hérésie nestorienne. Alors cette position, on voit bien que le fonctionnement est quand même différent, et le roi de Perse de l'époque, vers l'an 500, prend nettement parti pour le courant théologique de l'école de Nisib, qui est celle de la défense de Théodore de Mopsueste, et parce qu'elle permet de couper l'Église de l'Orient de l'Empire romain. Donc en interdisant l'entrée de doctrines plus orientée vers Alexandrie ou vers l'orthodoxie, il assurait en quelque sorte une mainmise sur l'Église d'Orient. Déjà, instrumentalisation par le pouvoir politique. Alors,
2: justement, quel était l'enseignement de ces écoles, Jean ?
3: Alors, c'est intéressant. Ces écoles donnaient un caractère systématique qu'on trouvait, c'est une grande innovation, parce que rien de comparable n'existait dans les mondes grecs et latins, parce que les clercs de chrétiens autour de la Méditerranée étaient formés intellectuellement dans des écoles non religieuses, qui étaient tenues souvent par des païens. Donc on apprenait Aristote et Platon, ainsi que la médecine, Galien, etc. Il n'y avait pas de formation liée spécifiquement au christianisme. Alors qu'à Nisib comme à Édesse, la formation est entièrement chrétienne. Le directeur de l'école est un interprète chargé du commentaire de la Bible, choisi dans le corps professoral, on l'appelle notre maître. L'étude de la Bible est répartie sur 3 ans. Le premier, première année, étude des épîtres de Saint Paul et du Pentateuque. Le deuxième année, les prophètes et les psaumes. Troisième année, les évangiles. Et les livres étaient étudiés suivant 7 angles d'approche correspondant aux 7 catégories d'Aristote. L'intention de l'auteur, l'utilité du texte, l'identité de l'auteur, l'ordonnance du texte, le motif de sa rédaction, la division en chapitres, le contenu.
2: Alors, vous m'avez précisé que les élèves s'appelaient entre eux « mon frère » et qu'il y avait l'exclusion de l'école pouvant être prononcée pour différents motifs. L'instruction et la pension à l'école étaient gratuites.
3: Ah oui, l'exercice d'une autre activité était interdit, sauf pendant la période des vacances, qui pouvait être mise à profit pour gagner un peu d'argent. Donc, on pourrait s'y croire, quoi. On pourrait s'y croire, complètement. Et au-dessous de l'interprète principal se situait un maître de lecture qui enseignait à lire correctement le syriaque, à chanter les cantiques et à composer des sermons. Alors, ce qui est intéressant, c'est la pédagogie, parce que la formation, elle est faite sur la base de la poésie. C'est-à-dire que les élèves apprennent les textes et les homélies sous la forme d'un discours rimé, avec des rimes, un poème rimé et chanté. C'est-à-dire qu'on chante ce qu'on apprend. Et le chant permet un enseignement tout à fait important. Hein. On conserve bien la mémoire de ce qu'on chante, beaucoup plus que quand on l'entend. Je devrais chanter les émissions.
2: On devrait essayer la prochaine fois. Je défie RCF comme d'habitude.
3: Alors, un grand maître de cette école s'appelait Narsaï, on en dira un petit mot la prochaine fois. Il meurt vers 503 et l'école continue à se développer. Près de 1000 élèves hein, qui devaient prendre pension chez l'habitant parce qu'il n'y avait pas moyen de les loger tous. Hein. Et en 562, c'est intéressant, l'empereur Justinien conclut un traité de paix avec l'empereur de Perse. Et à Constantinople, il y a une conférence entre théologiens romains et orientaux. Vous voyez, on est déjà dans l'œcuménisme à l'époque. Et l'évêque Paul de Nisib vient avec un document dogmatique rédigé par un des successeurs de Narsaï. Mais les orientaux se montrent tellement rigides qu'ils font échouer tout rapprochement entre les églises, qu'il n'y en aura plus par la suite. Malheureusement, l'église aujourd'hui qu'on appelle assyrienne ou chaldéenne, qui se trouve très très minoritaire, qui était en Irak, est encore reste coupée de toutes les autres églises chrétiennes. Et donc après, il y a eu beaucoup de persécutions de la part des Perses, puis ensuite les conquérants musulmans, et l'école de Nizib va passer petit à petit, va être fermée, et puis déplacée à Ctésiphon, la capitale des Perses, mais sans le même rayonnement.
2: Alors j'imagine que à l'époque, ces écoles étaient très influentes, Jean.
3: Oui, puisque c'est l'école de Nizib, c'est était connue jusqu'en Occident. Un écrit d'un évêque Paul de Nizib qui a été traduit en latin sous le titre « L'enseignement systématique de la théologie » a été connu en Orient, en Occident, en Italie, et on disait d'ailleurs que cette science théologique venait d'une école des Syriens à Nizib, où la théologie est enseignée par des maîtres publics de la même manière systématique que les disciplines profanes de grammaire et de la rhétorique le sont par ailleurs. Il n'existait aucune école de théologie chrétienne comparable dans l'Empire romain de cette époque, c'est-à-dire 6e, 7e siècle. Alors, il ne faut pas oublier qu'avec ces écoles, la science et la philosophie grecque ont été transmises par l'intermédiaire des traductions syriaques aux Arabes, qui devaient plus tard les rendre à l'Europe du Moyen-Âge. Donc, les Syriaques sont le chaînon indispensable à comprendre entre la culture à la fois ancienne, antique, et la culture chrétienne syriaque, et à travers les Arabes, le Moyen-Âge occidental.
2: Merci Jean, je vous propose de nous retrouver la semaine prochaine où on parlera de Jacques de Sarrougue.
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0: Bonjour à tous et bienvenue dans À la lumière de la philosophie. Nous allons, au cours des prochaines semaines, conclure ce cycle sur la société autour d'une discussion entre un philosophe et un théologien, évoquer l'Église et la société en compagnie de Michel Ferrandi. Bonjour.
1: Bonjour André.
0: Et du père Mathieu Rouillet d'Orfeuille. Bonjour.
2: Bonjour Audrey.
0: Alors Michel, au cours de ce cycle sur la société, vous avez évoqué la nature de la société, vous avez évoqué le bien commun, la notion d'État, mais aussi les notions de justice, d'égalité ou encore de violence. On va évoquer aujourd'hui la place de l'Église dans la société. Père Mathieu, l'Église, qu'est-ce que c'est ?
2: Ah, qu'est-ce que c'est l'Église ? Voilà une vaste question à laquelle on a apporté des réponses un peu diversifiées suivant les époques. On a l'habitude, je crois, de retenir tout d'abord la définition qu'en donnait saint Augustin au 5e siècle. Il parlait de l'Église comme étant la cité de Dieu. Il a dit cette chose admirable qu'on a retenue, que deux cités se sont construites. Tout d'abord, la cité qui a été construite par l'amour de soi jusqu'au mépris de Dieu. Ça, c'est la cité des hommes, ou le monde. Et puis, la cité qui s'est construite sur l'amour de Dieu jusqu'au mépris de soi. Ça, c'est la cité de Dieu, et c'est l'Église. Et puis, avec une vision peut-être encore plus large, Augustin a dit aussi, quelque part, que l'Église, c'était le monde réconcilié. Comme si le monde était par lui-même un lieu de violence, hein, et d'injustice ou de dissension. Et l'Église, c'était précisément ce même monde quand il était réconcilié par la grâce du Christ. Et puis ensuite, au Moyen-Âge, ce qui a surtout retenu l'attention des théologiens puis des spirituels, c'était la question de l'humanité du Christ. Et l'Église est apparue comme étant le corps du Christ, expression qui venait de saint Paul. Et pour le dire un peu plus précisément, l'Église était perçue comme étant la proximité de l'humanité du Christ auprès de notre humanité. Et puis enfin, si on veut retenir une troisième époque, une troisième définition de l'Église, un troisième regard sur le mystère de l'Église, c'est celui qui a été développé par saint Robert Bellarmin, un jésuite du XVIIe siècle, après le Concile de Trente. Il parlait de l'Église comme étant une société parfaite. C'est quelque chose qui a influencé, je crois, aussi la philosophie politique. Donc cette notion de société parfaite, on pourra la détailler un petit peu s'il faut.
0: J'aimerais qu'on évoque, Michel, peut-être pour démarrer cette discussion autour de la place de l'Église dans la société, ces deux pouvoirs, le pouvoir temporel et le pouvoir spirituel. Qu'est-ce qu'on met derrière ces termes ?
1: Oui, le paradoxe ou ce qui est étonnant sur cette question de la place de l'Église dans la société, c'est que d'un point de vue philosophique, on voit bien ce qu'est la société. Mmh. Les philosophes l'ont défini depuis l'Antiquité déjà. Mais la société ne peut pas vraiment être pleinement ce qu'elle est, vivre en paix, s'il n'y a pas ce rayonnement de l'Église. Alors, le père Mathieu vient de rappeler la distinction de l'Église et de la société, ou en tout cas, il vient de définir la spécificité de l'Église. Il ne peut pas y avoir de société, qu'elle soit société politique ou société ecclésiale, sans l'exercice d'un pouvoir, puisqu'il y a tout de même un but à cette vie en commun, sociale. Il y a un bien commun, il y a quelque chose à poursuivre. Le bien commun politique qui est à poursuivre, c'est la bonne vie humaine, sachant que bien vivre humainement, ça veut dire développer sa nature humaine sous tous les aspects, physique, la santé, intellectuelle, la science, la sagesse, l'art, et morale aussi, évidemment, l'acquisition des vertus. Bon, c'est tout le thème de la culture. De son côté, l'Église aussi propose ce développement de la nature humaine, mais au-delà des capacités de la nature humaine, puisque l'Église, avec la grâce qui est son, je dirais presque son âme, hein, ou son fer de lance, comme on voudra, eh bien, l'Église permet le développement de cette nature humaine au-delà des capacités de la nature humaine. Et là, je pense notamment aux vertus théologales, la foi, l'espérance, la charité, les dons du Saint-Esprit. Donc, il est évident qu'il faut une organisation sociale pour l'une et pour l'autre, parce qu'il s'agit de s'occuper de tous ces citoyens, citoyens de la terre, et puis citoyens d'un ciel qui a déjà commencé ici-bas pour l'Église. Voilà déjà ce qu'on peut dire sur la nécessité d'un pouvoir temporel et d'un pouvoir spirituel, mais peut-être que le Père Mathieu peut compléter ce que je viens de dire.
2: Une des manières, s'il faut donner une quatrième définition de l'Église, celle qui a été suggérée, disons, par le Concile Vatican II, et puis après le Concile Vatican II, le cardinal Ghirlanda, le grand canoniste de ces dernières années, ont mis en valeur cette définition, l'Église, comme communion hiérarchique. Et donc, de fait, hein, il y a bien quelque chose qui est de l'ordre d'une hiérarchie. Alors, le pouvoir hein, qui est exercé par cette hiérarchie n'est pas tant un pouvoir politique dans une relation asymétrique de domination à dominé ou de supérieur à inférieur. Le pouvoir hiérarchique dans l'Église est vraiment conçu comme étant un service, et c'est pas un hasard si celui qui est temporellement et spirituellement le chef de l'Église, le pape, s'appelle le serviteur des serviteurs de Dieu. Donc c'est vraiment une subversion, pourrait-on dire, enfin au moins une conversion de la notion de pouvoir. Mais donc il y a bien une notion de hiérarchie, c'est une communion qui est organisée, où tout le monde ne fait pas tout, où certains ont des fonctions particulières, y compris des fonctions de gouvernement, le but étant de conduire, comme vous l'avez bien dit, de conduire les hommes, de conduire les chrétiens, jusqu'à leur finalité surnaturelle, pour dire ainsi.
0: Le citoyen chrétien peut donc vivre cette double appartenance à la foi et à la vie politique. On se souvient de cette phrase « Rendez à César ce qui est à César, à Dieu ce qui est à Dieu ». Souvent, on a pris cette phrase comme une charte un peu fondatrice de cette séparation entre le spirituel et le temporel, en opposant finalement Dieu à César. Là, on se rend compte qu'il y a quand même une relation entre la religion et la civilisation.
1: Oui, alors cette distinction rendez à César ce qui est à César et rendez à Dieu ce qui est à Dieu est capitale. Et donc, ça affirme l'autonomie du politique. Ce qui a mis du temps à prendre place, puisque pendant toute la période médiévale, la société s'appuyait sur la religion. On y reviendra sans doute dans un instant. Alors oui, le chrétien appartient aux deux. Il appartient à la société politique et il appartient aussi à l'Église. Mais il ne faudrait pas tomber dans la tentation de séparer les deux. Parce que la foi chrétienne, la charité, l'espérance vont apporter aux citoyens chrétiens un dynamisme, y compris sur le plan social et politique. Par exemple, on constate que des hôpitaux ont été créés par des ordres religieux. On constate que l'éducation a d'abord été prise en main par l'Église avant que ça devienne des choses de l'État. Et encore aujourd'hui, on voit bien que l'État ne peut pas recouvrir tous les besoins qui relèvent du social, les besoins dont les pauvres nous manifestent de manière criante qu'ils sont toujours encore dans le manque. Et on voit là les œuvres caritatives, comme la congrégation de Saint-Vincent de Paul qui vient au secours des gens. On voit aussi la place de l'enseignement catholique dans la société. Donc je crois que le chrétien est pleinement dans la société. Il est engagé tout entier dans la société. Mais comme le dit le philosophe maritain, il n'est pas engagé selon tout ce qui est en lui, puisque sa destinée ultime, c'est la vision béatifique, c'est le ciel. Un peu comme un coureur de 100 mètres, quelqu'un qui fait de la compétition, il va être tout engagé dans sa course, mais il n'est pas engagé selon tout ce qui est en lui. Il fait autre chose que de courir dans sa vie et dans son existence d'homme. Voilà, donc je pense que il faut essayer de percevoir cette pénétration de la grâce et de l'Église dans la vie sociale, et non pas, disons, juxtaposer d'un côté la société qui serait autosuffisante et de l'autre côté l'Église qui serait autosuffisante, en tout cas, même si elle peut l'être, elle est faite d'hommes qui sont quand même par ailleurs des membres de la société et qui sont engagés dans la vie sociale.
0: Père Mathieu, que dit l'Église catholique justement sur ce qu'on appelle les affaires du monde? Le chrétien doit s'engager aussi dans les affaires du monde et ne pas être peut-être que centré aussi sur son chemin vers la sainteté. C'est un tout.
2: Oui, pour revenir sur la phrase que vous avez citée au début, « Rendez à César ce qui est à César et à Dieu ce qui est à Dieu », le contexte de cette polémique, hein, c'est qu'on présente à Jésus un denier frappé à l'effigie de Tibère. Et je pense que ce que Jésus veut dire là, c'est à peu près la même chose que ce qu'il dit quand il dit qu'on ne peut pas servir Dieu et l'argent. C'est une question fiscale, c'est une question d'argent, de monnaie. Donc la monnaie porte l'effigie de Tibère, donc il faut la rendre à Tibère.

0: la question de la charité aussi est d'emblée apparue comme étant un lieu où les chrétiens avaient non seulement charisme peut-être, un talent, enfin, mais surtout une exigence. Donc l'Empire est devenu chrétien avec Constantin, et puis il y a eu après Constantin une brève période où on a pensé que l'Empire allait redevenir païen. C'est le règne de Julien l'Apostat qui, pour des tas de raisons personnelles, s'opposait aux chrétiens. Et Julien l'Apostat était très embêté que les chrétiens soient aussi investis dans la charité envers les pauvres. Et il se rendait bien compte que l'État n'était pas capable de faire aussi bien que les chrétiens à ce moment-là. Il a retenu de persécuter violemment l'Église à ce moment-là. C'est que le service que l'Église rendait à la société, que l'État, lui, ne pourrait pas assurer, ben la société en avait vraiment besoin. C'est Benoît XVI qui rappelle ça dans l'encyclique Deus Caritas Est, je crois. Mmh. Et Julien l'Apostat était bien à la fois surpris et gêné par cet engagement si généreux et si efficace des chrétiens en faveur de la charité. Bon, et donc on est au IVe siècle. C'est-à-dire qu'à toute époque, l'Église a eu vraiment le souci d'une charité sociale, si on peut dire comme ça, d'une action que l'État pourrait faire, mais que l'État ne fait pas toujours ou n'a pas toujours les moyens de faire. Et les chrétiens ne se dérobent pas dans cette mission.
1: Oui, je crois que effectivement, le père Mathieu fait bien de rappeler cette référence à la pièce de Monet. Il y a cet autre passage des Évangiles où il est dit qu'on ne peut pas servir Dieu et Mammon à la fois. Ça signifie qu'il ne faut pas prendre l'État ou le prince pour Dieu. Ce qui était le cas dans le monde païen, César était considéré quasiment comme un dieu. Voilà. Cela me fait penser aussi à cette fameuse phrase de Bergson pour dire combien l'Église joue un rôle indispensable dans la vie sociale. Bergson définit la démocratie de la manière suivante. Il dit « La démocratie est d'essence évangélique et son moteur est l'amour ». Il dit ça dans les deux sources de la religion, de la morale et de la religion, où il va montrer l'importance des figures mystiques dans le développement de la vie morale et de la vie sociale. Et cette phrase est puissante. Aller jusqu'à dire que la démocratie est d'essence évangélique, ça veut dire qu'il ne peut pas vraiment y avoir de démocratie s'il n'y a pas cette inspiration des évangiles et notamment de la charité, de l'amour.
2: Un grand merci à tous les deux. Je vous propose de nous retrouver la semaine prochaine pour continuer ces échanges. À très bientôt.
1: Merci.

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0: Bonjour à toutes, bonjour à tous, bienvenue sur RCF Méditerranée et RCF Nice Côte d'Azur. Comme chaque jour, on se retrouve pour votre magazine RCF près de chez vous dans le Var et les Alpes-Maritimes. Aujourd'hui, nous avons délocalisé nos studios. Audrey Souriau, bonjour.
1: Bonjour André, bonjour à tous. En effet, nous sommes en direct du Palais Neptune de Toulon à l'occasion de la 5e édition des Rencontres stratégiques de la Méditerranée, un événement qui nous invite à croiser nos regards sur le monde. Nous allons le voir.
0: Et pour ce faire, nous allons recevoir plusieurs invités tout au long de cette émission, Audrey.
1: Oui, tout d'abord l'amiral Pascal Hausseur, directeur général de la FMES, la Fondation pour la maîtrise des enjeux stratégiques qui organise ces rencontres depuis 5 ans. Nous serons aussi en compagnie de Célia Belin, la directrice du bureau parisien du European Council on Foreign Relations, le CFR. Nous évoquerons avec elle les midterms, ces élections de mi-mandat américaines. Et enfin, nous verrons que la jeunesse peut être un levier essentiel de la souveraineté industrielle en compagnie de Mathilde Raymond, la créatrice du podcast La Course, et de Lénaïque Ségalen, la déléguée générale de CINAV, le campus national des industries de la mer.
0: RCF près de chez vous dans le Var et les Alpes-Maritimes, émission spéciale depuis les rencontres stratégiques de la Méditerranée 2026. C'est parti. Et on accueille notre premier invité dans ce studio délocalisé au Palais Neptune de Toulon, Audrey.
1: Et nous sommes en compagnie de l'amiral Pascal Hausseur. Bonjour.
2: Bonjour.
1: Merci d'être avec nous. Vous êtes directeur général de la FMES, la Fondation pour la maîtrise des études stratégiques, qui organise donc ces rencontres depuis maintenant 5 ans. Est-ce que vous pouvez nous rappeler un petit peu quelle en est l'ambition ? L'idée, c'est de pouvoir donner des clés de compréhension sur beaucoup de thématiques avec des experts venus de divers horizons.
2: Exactement. On vit une période un peu exceptionnelle, historique, hein, que ça arrive une fois par siècle à peu près, de rupture complète du monde, de l'organisation du monde, et tout le monde le sent, hein, dans tous les domaines, politiques, géopolitiques, économiques, sociétaux même. Et ces rencontres, elles visent à réunir en province d'abord, en dehors de Paris, parce qu'on peut réfléchir en dehors de Paris, sur le bord de la Méditerranée, ce qui est bien parce que c'est un endroit où on est déjà au bord du...
1: Stratégiquement déjà.
2: On est au bord du monde, on est au bord en tout cas du monde non européen, et ça nous aide à réfléchir, et réunir des gens d'horizons totalement différents. Bien sûr, des gens, des géopolitologues, des experts des relations internationales, de tous les pays d'ailleurs, dont on a 30 pays qui sont représentés, mais également des militaires, des gens qui sont experts de la conflictualité, parce qu'aujourd'hui la conflictualité et les rapports de force militaires sont partout et de plus en plus. Alors, pas seulement des marins, puisqu'on est au bord de la Méditerranée, on pourrait croire qu'il n'y aurait que des marins. Non, non, des gens de l'armée de terre, de l'armée de l'air, et des gens qui souvent, par leur responsabilité, sont en charge de regarder ce qui se passe en termes de conflictualité. Et le troisième volet de gens qui interviennent, c'est les gens qui sont dans la technologie, dans l'économie, dans l'industrie, parce que ces rapports de force, ils se font aussi dans le volet économique, et la technologie change tout. Les drones, l'intelligence artificielle, tout ça, on voit bien que ça change complètement. On réunit tous ces gens, on les fait réfléchir et parler en public, dans la durée, parce qu'on a des tables rondes qui durent 1h30, sur des sujets précis, souvent des sujets sensibles, hein, des sujets où on parle du Proche-Orient, on parle de l'Ukraine, on parle de ce qui se passe en Iran, on essaye d'avoir une compréhension meilleure de ce qui se passe. Et on fait ça devant un public extrêmement varié, extrêmement large, c'est gratuit. C'est ouvert à tous. On n'a jamais eu autant de demandes d'inscription pour les RSMED. On est à plus de 4500 inscriptions. Des gens qui viennent, à la fois on a des grands experts, des grosses autorités militaires, politiques, économiques, des gens qui ont des responsabilités énormes. Et puis on a aussi des étudiants, des lycéens.
1: Il y a un parcours adapté, justement, dédié pour les jeunes.
2: Absolument. Et on a, j'allais dire, monsieur et madame tout le monde, qui des citoyens qui veulent s'informer, parce qu'on est quand même, on est dans une démocratie, et dans une démocratie, il faut que les gens comprennent ce qui se passe, s'ils veulent prendre les bons choix politiques. Et bien entendu, nous, politiques, on n'a aucune c'est pas la question, on n'a aucun attachement politique particulier, c'est pas notre objet. Notre objet, c'est de donner la possibilité aux citoyens, aux décideurs de tous horizons, d'avoir une meilleure compréhension de ce qui se passe, mais à nous-mêmes. Parce que moi, j'ai mon expertise dans ces sujets, mais je ne prétends pas comprendre tout. On est dans un monde tellement complexe, qui bouge tellement, que il faut être humble. Personne ne peut dire « j'ai tout compris, voilà comment ça va se passer ».
1: Ouais, ce qui est intéressant, et vous l'avez rapidement évoqué, c'est que finalement, autour de cette table ronde, on a des experts avec des regards différents qui permet d'avoir une approche plus globale aussi sur certains sujets, parce qu'on souvent on pointe que sur un seul des aspects. Là, c'est beaucoup plus large. Ça permet de se forger des opinions, ça permet aussi des débats d'idées. Il y a beaucoup de choses qui se jouent. C'est pas juste un exposé, finalement.
2: C'est absolument pas un exposé. Vous avez parfaitement raison. On s'appelle ça les rencontres. Mmh. C'est bien parce qu'il faut confronter des points de vue, des idées, des compréhensions du monde pour pouvoir avoir une meilleure compréhension de ce qui se passe. Moi, j'ai cité, parce que je le cite à chaque fois, parce que pour moi, c'est une inspiration. Je vais taper très loin. Je parle de Socrate. Et je parle de Socrate qui n'a rien écrit, mais Platon a écrit pour lui, puisqu'il a écrit tout ce que Socrate a dit, et notamment dans le Gorgias. Et il explique comment Socrate dit comment est-ce qu'on peut s'approcher de la vérité. D'abord, il faut croire que la vérité existe. Il y a des gens qui ne croient pas, qui croient qu'il y a rien n'est vrai. On vit dans un monde fictif. Non, mais c'est vrai. Ça s'appelle les sophistes.
1: Une remise en question.
2: Et donc, vous avez votre vérité, j'ai ma vérité. Eh bien, non, la vérité n'existe pas. C'est un leurre que chacun se construit. Moi, j'ai fait des études scientifiques et je crois que la vérité existe. Simplement, on l'approche, on la maîtrise jamais complètement, mais on peut s'en approcher. Et donc, de ce côté-là, je suis socratique. Et Socrate dit pour s'approcher de cette vérité, il faut débattre avec des gens qui sont différents, avec des gens qui n'ont pas le même point de vue. Et ce débat n'est pas une bataille pour savoir qui va gagner, c'est un échange pour que mutuellement on arrive à comprendre un peu mieux ce qui se passe. Et il faut accepter ça, accepter la réfutation, il faut être de bonne foi, il ne faut pas essayer de manipuler l'adversaire, il faut être expert, compétent dans son domaine. Et bref, il donne une succession de petites... je conseille à vos auditeurs de relire Platon, et le Gorgias en particulier, qui explique ça de façon très facile, c'est un dialogue, ça se lit très simplement, et on comprend bien ce qui manque aujourd'hui, souvent dans notre société, c'est le débat contradictoire apaisé qui vise à être plus intelligent à la fin du débat qu'au début du débat. C'est l'anti-réseau social et c'est l'anti où on ne discute qu'avec des gens qui sont d'accord avec
1: nous. De l'entre-soi, en fait.
2: De l'entre-soi. Oui. Et c'est aussi l'anti directive qui part d'autorité en disant voilà ce qu'il faut penser. C'est l'inverse. C'est à l'issue de ces deux jours, donc on aura 4500 personnes qui sont passées dans le palais Neptune, 70 intervenants de 30 pays, une vingtaine de tables rondes qui durent longtemps, suffisamment longtemps pour qu'on puisse vraiment aller au
1: approfondir
2: les sujets. On sera normalement, en tout cas moi c'est le cas pour les quatre premières, et je suis convaincu que ça sera le cas pour cette cinquième édition, on sera un peu plus intelligent après ces deux jours qu'au début de ces deux jours.
1: C'est un véritable enjeu aujourd'hui justement d'être plus intelligent, de se former, d'essayer de comprendre ce qui se vit, d'autant plus qu'on va vivre une période électorale, il va se passer beaucoup de choses dans les prochains mois. C'est important de savoir ce qui se joue dans ces différentes sphères, parce qu'on a évoqué effectivement les problématiques de géopolitique, mais c'est bien plus large que ça. On parle de souveraineté alimentaire, souveraineté territoriale, on parle de défense, de cybersécurité. Il y a beaucoup de sujets qui sont abordés ici. Il y a besoin aujourd'hui de se former, de s'informer.
2: Oui, bien sûr. On parle aussi d'environnement, on parle de technologie, on parle de société. Oui, bien sûr, parce que je crois que tout le monde le ressent, on vit une période de profond changement. C'est plus qu'un changement, moi j'appelle ça une rupture, parce que on ne sait pas très bien où on va d'ailleurs. Et d'ailleurs, rien n'est écrit, hein. On n'est pas sur un toboggan. On est dans un nouveau monde qui se met en place et il faut prendre des bonnes décisions pour essayer d'aller là, à peu près là où on a envie d'aller. On n'est pas maître de tout et très loin s'en faut. Il y a d'autres acteurs qui chacun tire un peu dans la direction dans laquelle il veut. Et c'est normal, c'est légitime. On n'est pas seul au monde et on n'est pas les maîtres du monde. On a été, nous les Européens, nous les Occidentaux, les plus forts du monde pendant des décennies. Aujourd'hui, ce n'est plus le cas. Et donc, ça nous oblige à repenser les choses en nous posant les vraies bonnes questions. Qu'est-ce qu'on veut faire ? Qui sommes-nous ? qu'est-ce que nous voulons protéger et qu'est-ce que nous acceptons d'abandonner, à quel prix sommes-nous prêts à obtenir ce que l'on souhaite, et ça c'est une énorme question, mais pour prendre ces bonnes décisions, il faut comprendre ce qui se passe et quels sont les enjeux, et c'est compliqué, il faut accepter de dire que c'est compliqué, même les plus gros experts qui se sont succédés ici pendant deux jours, et qui se succèdent, continuent à être là pendant deux jours, souvent reconnaissent eux-mêmes qu'ils n'ont pas toutes les cartes dans leurs mains et toutes les clés de compréhension, donc il y a cette espèce d'humilité qu'il faut avoir face à un monde qui n'est pas celui que nous attendions et qui a des opportunités absolument exceptionnelles. Il y a des risques, bien entendu, et on parle beaucoup des risques. C'est pour ça qu'il y a toujours un petit côté pessimiste dans cette analyse. Pourquoi on est pessimiste ? Parce que, une fois encore, ce n'est pas le monde qu'on avait en tête.
1: Il y a dix ans,
2: on ne s'attendait pas à ce monde-là. En même temps, ce monde qu'on avait en tête, il n'était pas très soutenable à tout point de vue, déjà sur le plan environnemental. Donc, ça nous oblige à nous remettre complètement à plat. C'est une opportunité exceptionnelle. Il y a des générations comme ça qui sont confrontées à un changement et qui ont l'opportunité d'essayer de changer le monde. Pour le coup, il faut être humble, hein, de la meilleure façon possible, mais en sachant qu'on n'arrivera pas à quelque chose de parfait. Mais je pense que, et pour prendre ces bonnes décisions, et notamment politiques, vous l'avez évoqué, mais il y a aussi des décisions individuelles, hein, sur notre mode de vie, sur la façon dont on veut gérer, qu'est-ce qui est important pour nous, qu'est-ce qui ne l'est pas. On est dans une période où les lycées se mobilisent. Ouais. Qu'est-ce qu'on veut pour notre jeunesse? Comment veut-on les éduquer? Qu'est-ce qu'on veut leur apprendre? Qu'est-ce qu'un collectif? Est-ce que brûler une école, c'est vraiment une façon de faire avancer les problématiques de l'éducation? Mais en même temps, qu'est-ce qu'on veut? Quel effort on veut faire sur la jeunesse? Et qu'est-ce qu'on veut lui apprendre en termes de vie en communauté? Qu'est-ce qu'une communauté nationale? Qu'est-ce qu'une communauté européenne? Qu'est-ce que une communauté vis-à-vis des pays qui nous avoisinent dans la rive sud, qui ne sont pas européens mais qui sont aussi dans nos voisins, etc. Quelle relation on va avoir les uns avec les autres ? Ça veut dire qu'il faut redéfinir un nous, en quelque sorte, et un eux, et en même temps travailler entre nous et eux, et pas simplement un moi. Et on est quand même dans une société, mais ça c'est un avis très personnel, hein, je le dis avec beaucoup de modestie, parce que je ne donne de leçons à personne, mais je pense qu'on est une société quand même qui a survalorisé l'individu seul au monde, comme s'il était, c'était très beau, citoyen du monde, ça c'était une belle idée, mais en même temps finalement assez égoïste dans le monde, profitant du monde là où il pouvait en profiter. Non, on réapprend que nous sommes une communauté, que nous sommes, la vie en commun est vitale, et qu'il faut réapprendre cette grande leçon de vie qui est comment vivre dans des moments difficiles, et c'est souvent là d'ailleurs que les meilleurs, et ça c'est l'ancien militaire qui parle, c'est dans les moments très difficiles que souvent se forge le meilleur de nous-mêmes, parce qu'on découvre que son destin dépend des autres, et on va les aider les autres, on sait que cette solidarité qui est absolument souvent exaltante, hein, qui peut porter énormément les gens dans les moments difficiles, eh bien je crois qu'il faut réapprendre la façon dont on peut collectivement surmonter et même rebondir et face aux difficultés et créer un monde qui sera plus soutenable et peut-être probablement même meilleur que celui qu'on quitte.
1: Vous parlez d'un mode soutenable, justement cette année vous avez placé l'environnement au cœur des enjeux stratégiques avec Jean-Marc Jancovici, le grand témoin qui est intervenu hier sur cette transition énergétique. On peut rappeler qu'il est le fondateur en 2010 du think tank de Shift Project. Le climat, lui aussi, redéfinit la géopolitique mondiale. On l'a vu avec des problématiques, cette question de l'énergie aussi qui se pose.
2: En fait, ça va dans les deux sens. La difficulté qu'on a avec le climat et avec la biodiversité, il est lié aussi à un modèle que l'on a mis en place qui était considéré comme vertueux. Hein. Tout ça n'est pas fait par des... Je ne pense absolument pas que les gens qui ont pris des mauvaises décisions ou des décisions dont on voit les inconvénients étaient soit des méchants, soit des imbéciles. Ils ont pris la bonne décision au moment où on pensait que c'était la bonne décision et ça a fait beaucoup de bien. C'était développer le bien-être individuel parce que c'est très pacificateur. Ça permet à chacun de progresser, de vivre plus confortablement, etc. Et on a construit notre modèle européen, puis occidental, puis presque mondial sur ce registre-là. Et il a eu des tas d'effets extrêmement positifs. Il y a des tas de gens qui sont sortis de la pauvreté. Si on est 8 milliards d'êtres humains aujourd'hui, alors qu'on était 3 milliards quand je suis né il y a 65 ans, eh bien c'est bien parce qu'on a créé un système qui permettait aux petits-enfants de ne plus mourir à la naissance et aux mamans de ne pas mourir en donnant leur bébé au monde. Donc on mandat, il y a eu des tas d'effets extrêmement positifs, mais il y avait un angle mort qu'on n'avait pas très bien vu, c'était que la planète est limitée, qu'on est de plus en plus nombreux et qu'à force de vouloir être toujours favoriser le bien-être individuel, on consommait de plus en plus sans vraiment réfléchir pourquoi on consommait tout ça. Eh bien, ça crée un problème environnemental et vous avez raison de dire que Jean-Marc Jancovici a mis le doigt sur ce sujet-là. Mais finalement, les difficultés que nous avons dans le monde géopolitique, le monde économique, le monde les guerres qui se déploient un peu partout sont aussi liées à ce modèle, paradoxalement. C'est que quand vous voulez à tout prix améliorer votre bien-être individuel, ben vous êtes un peu indifférent au bien-être du voisin. Et si chacun fait ça, on crée des tensions, on crée des rivalités. L'indifférenciation entre les individus, on pensait que c'était quelque chose de très positif, puisque du coup, eh ben, chacun fait ce qui lui plaît et le monde est heureux. Non, l'indifférenciation, finalement, ça nous met en compétition les uns avec les autres dans le monde entier. Donc on croyait faire quelque chose de très positif, et en fait, il y a un philosophe qui s'appelait René Girard qui l'a très bien écrit en parlant de la rivalité mimétique. En fait, on a créé une tension généralisée de tous contre tous, donc un monde hobbesien, un autre philosophe, Bougo, qui lui est mort il y a plusieurs siècles, et qui avait dit que l'état de nature, c'était le monde du tous contre tous. On est dans un monde qui est un peu hobbesien, et face à ça, on est obligé de se regrouper et de revoir ce que c'est que l'intérêt général, et c'est pas une mauvaise chose, hein. Je crois que c'est peut-être une bonne façon de reconstruire quelque chose qui sera plus soutenable à la fois sur le plan humain, social, sociétal, géopolitique, mais aussi environnemental. Et c'est pour ça que tout se tient, en quelque sorte. C'est vraiment une rupture systémique, et c'est de tout ça dont on a parlé pendant les RSMED.
1: Un grand merci, Amiral Pascal Hausser. On se voit que dans ce contexte international qui est marqué par la multiplication des conflits, les rivalités de puissance, les enjeux énergétiques et les défis climatiques, ces rencontres, elles ont de l'avenir. Et on peut préciser aussi que, bien évidemment, c'est un rendez-vous annuel qui mobilise beaucoup de monde, mais que tout au long de l'année, vous proposez des conférences, mais aussi de nombreuses publications pour mieux comprendre tous les défis auxquels nous sommes confrontés aujourd'hui. J'invite les auditeurs à se rendre sur le site internet fmes-france.org. Merci beaucoup.
2: Merci à vous. Lusser.

0: Extrait de la bande originale du film Toy Story 5, c'était Taylor Swift avec I Knew It, I Knew You. Allez, RCF près de chez vous, dans les Alpes-Maritimes et le Var continue. Nous sommes en direct du Palais Neptune de Toulon à l'occasion des rencontres stratégiques de la Méditerranée. Et on vous retrouve, Audrey Souriau, en compagnie de notre prochaine invitée.
1: Célia Belin, bonjour.
2: Bonjour.
1: Vous dirigez le bureau parisien de l'ECFR, le Conseil européen pour les affaires étrangères, depuis janvier 2023. Vous avez été conseillère pour les affaires américaines et transatlantiques au Centre d'analyse, de prévision et de stratégie du ministère français des affaires étrangères. Vous avez passé du temps aux États-Unis dans les think tanks et vous allez intervenir dans le cadre de ces rencontres sur les élections américaines de mi-mandat, qu'on entend beaucoup ce terme de mi-terme. Est-ce qu'on peut peut-être expliquer ce que c'est pour les auditeurs, pourquoi on va voter ?
2: Les élections de mi-mandat aux États-Unis, c'est toujours à la moitié du mandat présidentiel. Donc au bout de 2 ans de l'administration Trump, on a ces nouvelles élections qui sont des élections pour le Congrès, donc la branche législative du gouvernement fédéral américain. Or, cette branche, le Congrès, a 2 chambres. Chambre des représentants qui, dans ces élections, va être renouvelée en entier. Mmh. Et le Sénat, qui est renouvelé par tiers, qui sera là renouvelé pour un tiers. Il y a aussi, dans ces élections de mi-mandat, des élections de gouverneurs et plein d'élections locales. Donc, en réalité, c'est un moment où les Américains vont aux urnes. Comme ça, ça leur fait une élection tous les 2 ans. Et ils votent sur un très grand nombre de candidats, leurs représentants locaux, parfois leurs sénateurs, parfois leurs gouverneurs. Parfois, ça peut être le secrétaire d'État de leur État. C'est ça, la démocratie américaine. C'est à travers aussi ces élections de mi-mandat.
1: On parle de tests décisifs pour Donald Trump, c'est pour finalement valider un petit peu ses choix. C'est un peu, on a l'impression que logiquement c'est quand même plus sur une orientation d'un pays là qu'on est en train de presque de leur demander de voter sur la personne. Est-ce que lui l'a personnalisé et du coup s'incarne plus que ce qu'il ne le faudrait?
2: Alors les élections de mi-mandat, c'est un test pour tous les présidents. En fait, c'est toujours le premier test quand ils entrent à la Maison Blanche. Et la réalité, c'est que l'immense majorité des présidents perdent les élections de mi-mandat qui suivent leur élection. Donc, on peut s'attendre à ce que, comme la plupart des présidents, Donald Trump perde ses élections. Mais d'habitude, les présidents ont tendance à dépersonnaliser, à dire « bon, c'est le problème du parti, j'ai bien travaillé les 2 premières années, j'aurai moins d'espace pour travailler avec un congrès qui va peut-être changer de couleur politique ». Mais Donald Trump est persuadé qu'il faut qu'il y ait son nom sur le bulletin pour que son camp gagne. Et donc, il a surpersonnalisé ses élections de mi-mandat, il a laissé peu d'espace à ses collègues, et il n'a eu de cesse d'organiser des congrès, des conférences où il disait, il répète aux électeurs républicains, imaginez que ce soit moi sur le bulletin et vous irez voter, vous serez enthousiasmé, etc. Et donc en faisant ça, le résultat est que cette défaite potentielle du camp républicain, eh ben, ce sera encore plus la défaite potentiellement de Donald Trump.
1: Vous évoquez cette dimension où il a demandé de mettre son nom, il va même plus loin, il a promis 5 000 euros pour les électeurs qui voteraient pour lui s'il passe. C'est quand même assez étonnant de voir une stratégie comme ça.
2: Alors, c'est encore une fois du spectacle à la Donald Trump. Oui. Vraiment, on est en plein dedans. Ce qu'il dit, en gros, c'est que c'est une forme de promesse de campagne. Je mettrai de l'argent dans la poche des Américains si les Républicains passent. Et parce que si les Républicains conservaient leur majorité, ils auraient le pouvoir législatif de voter ce type de loi. Cela étant, la majorité républicaine au Congrès est très, très inquiète de la dette américaine actuellement. Et donc, rien ne garantit que cela puisse être fait. Mais la réalité pour Donald Trump, c'est que ça a déjà été fait dans le passé. Pendant la crise Covid, il y a eu un vote pour mettre de l'argent liquide dans la poche des Américains. Et tous les Américains, tous les taxpayers, tous ceux qui payaient des impôts aux États-Unis, et je le sais puisque je vivais aux États-Unis à cette époque, tout le monde a reçu un chèque signé de la main de Donald Trump qui arrivait directement sur leur compte en banque. Donc quand Donald Trump fait cette promesse, il y a une partie des Américains qui savent que c'est déjà arrivé et qui peuvent légitimement croire que ça peut se reproduire. Et 5 000 $, ça compte dans la vie d'Américains qui parfois sont d'un mois sur l'autre en difficulté.
1: Sachant qu'il y a une situation aujourd'hui, un climat interne aux États-Unis qui est quand même marqué par de fortes tensions donc politiques, on l'a compris, des clivages également sociaux, il y a l'inflation, la politique migratoire également qui est contestée. C'est un moment de vie aux États-Unis qui est difficile.
2: Aux États-Unis, il y a aussi le plein emploi, pratiquement. Il y a aussi une croissance très forte. Alors oui, il y a de l'inflation, mais il y a une croissance très forte. Il y a toutes ces tensions sociales, mais il y a beaucoup de gens qui ont été très fatigués par l'hyperpolitisation du débat et qui se sont retirés finalement de la question politique et donc qui n'en parlent plus. Donc ça s'est apaisé de leur point de vue parce qu'ils sont moins engagés, par exemple. Beaucoup d'Américains, parce que les États-Unis c'est très grand, décident de se moquer un peu de savoir ce qui se passe du côté de la Maison-Blanche et dans leur quotidien ne sont pas forcément marqués par les actions de Donald Trump. C'est vrai qu'il y a deux points sur lesquels ils ont été rappelés, que le président s'est rappelé à eux. D'abord, sa politique migratoire, qui pour certains des Américains l'applaudissent. Hein. Il y a une partie des Américains qui a trouvé que la présence de cette pratiquement milice, cette branche policière qui est ICE, qui va chercher les immigrés illégaux dans la rue et les rapatrie
1: pour les expulser,
2: a apporté de l'instabilité, de la violence. Donc il y a des gens qui sont critiques de ça. Puis la deuxième chose, c'est la guerre en Iran qui a fait monter les prix.
1: Du carburant chez nous, hein.
2: Voilà. Fortement. Encore une fois, là, ça a impacté les ménages les plus modestes. Donc, oui, Donald Trump s'est rappelé à eux, mais je suspecte qu'il y a beaucoup d'Américains qui vivent de plus en plus sans se poser la question de ce président.
1: On le voit chez nous en France, il y a un désintérêt qui avance pour la politique, les participations qui ne sont pas importantes. Est-ce qu'aux États-Unis, quand on a des élections comme ça de mi-mandat, la participation, elle est importante ? Est-ce qu'il y a un enjeu aussi pour les citoyens américains d'aller voter, de participer à ces votes ?
2: Là, les taux de participation attendus sont quand même relativement élevés. Alors évidemment, pour le moment, l'enthousiasme, on appelle ça l'enthousiasme, mais c'est plutôt la motivation à voter, est plus grande dans le camp démocrate. Donc il va y avoir des mobilisations beaucoup plus fortes. Mais il faut bien voir que sur l'ensemble des scrutins qui vont se tenir aux élections de mi-mandat, seule une poignée sont réellement compétitives. Donc on va avoir une énorme mobilisation, par exemple, dans les États de New York, dans les États de Californie, là où il y a plein de démocrates, et ça ne changera rien, même si énormément d'entre eux vont voter. Ça ne changera rien à la couleur finale, puisque on s'attend à ce que ce soit des sièges démocrates. Et donc seulement sur une poignée compétitive, c'est là où cette motivation peut jouer un peu. Et quand je dis poignée, ça peut être, on peut basculer de, actuellement pour les républicains, une majorité de 4 sièges, à pour les démocrates, une majorité de 10 sièges. C'est très peu, sur 435 sièges, c'est très peu.
1: Est-ce qu'il y a des États, justement, qui vont être un peu servir de charnière ?
2: On a des grands combats politiques actuellement qui sont très symboliques. Donc dans le Michigan, par exemple, il y a pour le siège du Sénat, il y a Abdul El-Sayed qui est le candidat démocrate très progressiste, qui est dans la lignée de Zohran Mamdani, le maire de New York. Dont on va regarder si, en gros, le progressisme américain, une version très à gauche, qui est affilié lui-même au Democratic Socialist of America, donc qui a repris le label socialiste, est-ce que ça, maintenant, ça peut avoir vraiment un impact sur susciter un intérêt pour les Américains. Donc les gens vont regarder ce qui se passe dans le Michigan. Il y a aussi dans les courses sénatoriales John Ossoff en Géorgie, qui est aussi assez à gauche, mais qui est sur une terre très conservatrice, la Géorgie. Et s'il arrive à remporter sa réélection au Sénat, il sera remarqué et peut-être lancé sur une course vers 2028 également. Donc et puis après, il y a un grand nombre de scrutins très importants au niveau de la Chambre des représentants, mais souvent moins connus parce que plus petits. L'important, c'est de regarder à la fin de la course, dans les grandes tendances, est-ce que c'est plutôt Les candidats les plus à gauche, les plus progressistes qui l'ont emporté ou les plus centristes, ça c'est pour le camp démocrate. Et même question chez les républicains entre les MAGA, pro-Trump et les plus centristes. C'est ça dont on va faire le bilan après.
1: L'issue du scrutin, on se rend compte, elle est assez incertaine au jour où on se parle. En tout cas, les scénarios, quels peuvent-ils être ? Parce qu'on sent déjà que Donald Trump n'est pas forcément homme à accepter la défaite. Il évoque déjà, conteste un petit peu déjà les résultats, alors que les gens ne sont même pas encore allés voter et qu'on n'a même pas les résultats. On a évoqué cette possibilité aussi qu'il proclame l'état d'urgence. C'est assez... les scénarios, quels sont les scénarios que vous envisagez ?
2: Donald Trump fait tout ce qui est en son pouvoir pour compliquer et délégitimer le résultat de ces élections de mi-mandat. Il ne supporte pas la défaite. Encore une fois, il aurait pu l'accepter assez simplement en disant que de toute façon, ce n'était pas une mesure de sa valeur. Mais quelque part, là, il se comporte comme, avec excès, comme il le fait d'habitude. Donc, il va y avoir encore un certain nombre de déclarations qui mettent en question le vote par correspondance, qui vont directement au lendemain du scrutin, peut-être attaquer tel ou tel
1: individu, personne.
2: Oui, ou lieu de vote, en disant il y a forcément eu de la fraude, etc. Il va peut-être utiliser le département de la justice pour aller faire des enquêtes. Il va peut-être utiliser le FBI pour lancer des enquêtes, essayer d'impressionner ou de faire peur aux gens. L'objectif pour Donald Trump à ce stade, c'est pas vraiment de voler ou d'annuler l'ensemble des élections. Ça semble complètement excessif. Mais peut-être de mettre un doute suffisant pour casser la dynamique qui pourrait s'élever en cas de victoire des démocrates, ce qui, à ce stade des sondages, est le plus probable. Le consensus est que les démocrates devraient réussir à reprendre la Chambre des représentants de peut-être une dizaine de sièges, peut-être une vingtaine s'ils réussissent très bien. Et le Sénat est un peu en ballottage. Au mieux, les démocrates pourraient avoir 52-48 pour avoir un léger avantage au Sénat. L'idée pour Donald Trump, c'est de mettre un flou et de contester les résultats sur les scrutins les plus serrés pour essayer de dire, voilà, comme d'habitude, les démocrates ont volé leur élection et surtout de les délégitimer pendant les deux prochaines années.
1: On voit que ces élections américaines, ces élections de mi-terme, de mi-mandat, elles sont quand même très suivies également en France. On en parle beaucoup dans les médias. Comment vous l'expliquez ? Est-ce que ça a des répercussions aussi sur nos vies à nous, ou c'est juste cette personnalité justement de Donald Trump qui fait qu'on s'y intéresse ?
2: La politique américaine intéresse les Européens tout le temps. Et franchement, c'est pas particulièrement celle-ci par rapport à toutes les autres. Ça a toujours été le cas. Il y a différentes raisons à cela, et notamment une raison de la domination de l'industrie du divertissement par l'Amérique, qui fait que tout le monde est un peu au courant de ce qui s'y passe. Là, on a un cas particulier qui est que les Européens ont quand même largement souffert aux mains de Donald Trump, malmenés, inquiets de voir les États-Unis lâcher l'Ukraine, malmenés au Groenland, inquiets de la prédation américaine sur le Canada, très inquiets des guerres qui ont été lancées, d'abord Venezuela, ensuite Iran, déstabilisation, un impact très fort aussi des droits de douane. Donc, un Donald Trump qui a martyrisé les Européens et beaucoup d'autres autour de la planète. Et donc, la question qui se pose pour tout le monde, c'est de savoir, est-ce que ces élections de mi-mandat vont mettre un frein à Donald Trump ? Et malheureusement, je ne le crois pas. Je crois que même si les démocrates l'emportent, Donald Trump a mis en place une concentration du pouvoir exécutif entre ses mains, complète, se moque bien des normes et des règles, et du Congrès en particulier. Le vrai changement, ça viendra lorsqu'il quitte la Maison Blanche.
1: Un grand merci, en tout cas,
2: Célia
1: Belin, pour ces éclairages. On arrive un peu à mieux comprendre ce qui se vit aux États-Unis. Le vote a commencé ou pas encore, par correspondance ?
2: Dans certains États, oui. Déjà commencé. Ça peut commencer jusqu'à 6 semaines avant le vote, dans les États. Et chaque État a ses règles. Donc franchement, il n'y a pas de règles universelles aux États-Unis.
1: Je rappelle que vous dirigez le bureau parisien de l'ECFR, le Conseil européen pour les affaires étrangères. Merci beaucoup pour votre éclairage.
2: Merci, Audrey.

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1: Et vous êtes toujours à l'écoute de RCF Près de chez vous, émission spéciale en direct des rencontres stratégiques de la Méditerranée depuis le Palais Neptune de Toulon. Et on accueille Audrey, nos dernières invitées.
2: Les tensions géopolitiques contemporaines et la nécessité de relancer la compétitivité industrielle obligent désormais les industriels à conjuguer résilience des chaînes d'approvisionnement, maîtrise des technologies critiques, attractivité des jeunes talents et intégration des technologies émergentes. Et dans cette équation, la jeunesse apparaît comme un levier essentiel de la souveraineté industrielle. C'est ce dont nous allons parler avec nos deux prochaines invitées, Mathilde Raymond et Lénaïque Ségalène. Bonjour à toutes les deux.
3: Bonjour.
4: Bonjour.
2: Merci d'être avec nous. Alors Mathilde Raymond, on va commencer avec vous. Vous êtes la créatrice du podcast La Course. Est-ce que vous pouvez nous présenter un petit peu ce podcast? Comment il est né? De quelle volonté?
3: Tout à fait. Alors La Course part d'un constat. L'économie est un champ d'affrontement. C'est pas nouveau, c'est historique, mais on l'a un petit peu oublié sur les dernières décennies. Là, ça revient en force. Et donc, il paraissait essentiel pour moi de pouvoir traiter le sujet en français, parce qu'il y a beaucoup de littérature qui est produite en anglais sur le sujet. Et en plus, de manière à vulgariser la thématique pour pouvoir sensibiliser des publics jeunes qui vont grandir et vieillir dans un monde où les affrontements économiques seront, on va dire, au premier plan.
2: C'est sous forme d'entretien avec des experts d'horizons différents, hein, à chaque fois.
3: Exactement, on ratisse large. Géoéconomie, c'est par essence une thématique qui est multifilière, multisectorielle. Donc on a des universitaires sur les questions géopolitiques, par exemple sur la place de Taïwan dans le monde, dans les chaînes de valeur IA. On a reçu des experts qui viennent aussi des sphères francophones au Canada, du Québec par exemple, sur l'affrontement commercial Canada-États-Unis. Donc voilà, l'idée c'est de toucher à l'ensemble de ces thématiques pour éveiller un peu les esprits.
2: Éveiller notamment les esprits des jeunes, c'est quelque chose qui est important. Vous êtes vous-même jeune, ces problématiques-là aujourd'hui, il faut les vulgariser et finalement mettre des images, arriver à faire comprendre ces enjeux stratégiques, parce que voilà, les jeunes d'aujourd'hui vont voter demain, vont être impliqués dans la société, sont en recherche aussi d'orientation. Ces enjeux-là stratégiques, il faut les comprendre.
3: Absolument, absolument, parce que l'économie, qu'on le comprenne ou pas, on le subira. Les tendances sont lancées, elles avancent, et j'ai vraiment la conviction que pour comprendre le monde dans lequel on vit, le monde dans lequel on évolue, c'est important de comprendre ces rapports de force économiques, aussi bien commerciaux que financiers, entre les pays pour savoir quelle est la place de la France dans le monde, de l'Europe dans le monde et du système international.
2: Alors vous animerez cet après-midi une table ronde donc dans le cadre de ces rencontres stratégiques de la Méditerranée sur la jeunesse actrice de la souveraineté industrielle. La jeunesse, elle a vraiment un rôle à jouer justement dans cette souveraineté économique?
3: Complètement, complètement. C'est générationnel. Je dois reprendre ma réponse. La jeunesse a un rôle à jouer?
2: Ouais.
3: Tout à fait, la jeunesse a un rôle à jouer là-dedans parce que c'est celle qui arrive, en fait, avec ce monde aussi, ce nouvel ordre mondial qui émerge. Et elle doit vraiment prendre sa place. Aujourd'hui, on l'entend, elle est en colère. Elle ne sait pas vers quoi elle évoluera. Et l'idée de cette table ronde, DRSMED, du podcast, c'est peut-être de lui donner quelques indices sur comment les choses évolueront et comment elle peut y contribuer pleinement.
2: Mieux intégrer cette jeunesse, les former, leur proposer aussi des filières, c'est important. On va le voir avec vous, Lénaïque Ségalène, bonjour.
5: Bonjour.
2: Vous êtes déléguée générale de CINAV. CINAV, c'est le campus national des industries de la mer. Vous avez également été DRH chez Naval Energy, puis vous avez occupé des fonctions RH également chez Naval Group. Le CINAV, on peut expliquer ce campus, qu'est-ce que c'est? Donc il est à Brest, hein?
5: Alors, il est effectivement basé à Brest, son siège est basé à Brest. C'est l'acteur national de référence sur les sujets d'emploi et formation compétences. C'est une structure qui est née il y a une dizaine d'années pour faire face à des enjeux colossaux de recrutement. Et donc, la particularité du CINAV, c'est de regrouper un collectif très fort, puisqu'au sein de notre conseil d'administration, nous avons à la fois les rectorats d'académie, la marine nationale, nous avons bien entendu les industriels, le GICAN. Donc, c'est vraiment une structure privée-publique qui a trois missions majeures. La première, c'est d'attirer. L'objectif, c'est de susciter des vocations sur nos métiers qui sont peu connus ou mal connus du grand public. Et là, on a beaucoup de travail à faire. La deuxième mission, c'est former. Donc, s'assurer que les organismes de formation du niveau CAP au niveau ingénieur répondent bien aux exigences des industriels. Et là, on a un vrai travail, nous, de rapprocher le monde industriel du monde académique. Mmh. Et puis, la troisième mission, qui n'est pas des moindres, qui est anticiper les besoins en compétences, puisqu'effectivement, cette filière des industriels de la mer, comme beaucoup de filières industrielles, fait face, et on l'a vu au panel de ce matin, à des transitions numériques importantes, l'arrivée de l'intelligence artificielle. Donc, comment est-ce qu'on s'assure qu'on adapte les compétences au sein des entreprises afin de garantir de l'efficacité et bien entendu la souveraineté de notre pays.
2: Sur ces trois missions que vous avez évoquées, comment on fait déjà dans un premier temps pour promouvoir ces métiers-là dont on parle peu? Quand on parle de métiers de la mer, on imagine tout de suite les métiers de marin-pêcheur, on imagine les métiers proposés par la marine nationale notamment, mais on n'a pas tous ces métiers très spécifiques aujourd'hui. Ça veut dire qu'il faut tisser des liens plus forts avec l'éducation nationale, ça veut dire qu'il faut séduire aussi les jeunes pour qu'ils viennent en stage, qu'ils découvrent également ces entreprises, ces formations.
5: Alors tout à fait, c'est vrai, quand on regarde la mer, on pense aux métiers embarqués, on pense à aller faire du surf, on ne se dit pas que quelque part il faut aussi construire des bateaux, il faut les maintenir, il faut construire les sous-marins, il faut les maintenir, il faut construire les éoliennes en mer, il faut aussi les maintenir. Donc il y a énormément d'emplois. Aujourd'hui, sur cette filière des industriels de la mer, on parle de 130 000 emplois sur le territoire national, avec 10 000 recrutements par an, un peu plus de 10 000 recrutements par an, et un besoin très fort sur une trentaine de métiers en tension qu'on a identifiés, alors principalement des métiers de production, je pense aux chaudronniers, aux soudeurs, aux électriciens, mais aussi les techniciens de maintenance, les ingénieurs cybersécurité. Il y a toute cette filière drone, navale et de surface et sous-marine qui aussi émerge. Et donc, on a de réels besoins. Donc, l'objectif, c'est d'aller à la rencontre de ce public. Et pour ce faire, alors, à la fois, on est présent sur un certain nombre de salons d'orientation. On dispose de tout un réseau d'ambassadeurs métiers qui est mis à disposition par nos industriels. Donc, on est vraiment sur des rôles incarnés pour que ces professionnels puissent échanger avec la jeunesse. Et puis, par ailleurs, on est très présent sur le volet digital, et j'en profite pour parler d'un site qui s'appelle Seedustry, voilà, qui permet aux jeunes, sur les mêmes modes donc on peut scroller, on peut matcher, etc. afin de découvrir les métiers, et là encore l'idée c'est de leur donner envie de nous rejoindre.
2: Découvrir les métiers, une fois qu'ils ont découvert ces métiers, c'est leur apporter des formations qui soient suffisamment pointues pour qu'ils puissent correspondre aussi aux attentes maintenant des industries qui ne sont pas les mêmes qu'hier. Certes, il faut de la main d'œuvre, mais très spécialisée. Vous avez évoqué notamment la question des drones, il y a la question de l'intelligence artificielle, il y a des métiers très spécifiques qui sont en train de naître.
5: Alors, ce serait une erreur de penser qu'il faut être forcément sur des formations extrêmement techniques. En fait, l'idée, c'est d'avoir des formations qui sont finalement assez génériques. Hein. Vous prenez un électricien, finalement, c'est le même métier si vous travaillez dans l'agroalimentaire ou sur un chantier naval. La différence, et c'est là que le CINAV a un rôle à jouer, c'est que nous, on va venir construire des contenus pédagogiques qui vont venir enrichir les formations afin de leur rendre, on va dire, une coloration maritime. Donc on le fait pour un certain nombre de diplômes ou de certifications qui adressent nos métiers les plus en tension. Et puis après, je dirais, sur vraiment les aspects technologie de pointe, il y a beaucoup de choses qui se font aujourd'hui en interne dans les entreprises. Les entreprises aujourd'hui forment massivement aussi leurs salariés. Donc voilà, et l'idée quand on rencontre nos jeunes, c'est qu'on leur parle des métiers et après, assez vite, on va sur voilà quel type de formation tu pourrais faire. On est sur des choses assez concrètes.
2: Quelles sont les aspirations des jeunes aujourd'hui, justement? Est-ce que ces métiers-là, ils ont un attrait pour eux?
5: Alors, ils ont un attrait naturellement. Je pense qu'une fois qu'ils découvrent le métier, ils arrivent à s'y projeter. La difficulté, c'est pas tant l'attraction, parce que finalement, on a une histoire à raconter avec le côté maritime. C'est plutôt Je ne savais pas. Je vous parle des gens qui habitent à Toulon ou des gens qui habitent à Brest. Je ne savais pas qu'il y avait ce genre de métier. Quand on leur parle des perspectives, quand on leur parle salaire aussi, le salaire n'est pas un tabou. L'industrie paye bien et les industries maritimes payent bien leurs salariés avec une pérennité de l'emploi qui est importante. Oui, je crois qu'on arrive à les faire rêver. En tout cas, nous, on a mesuré notre impact, et ça, c'est intéressant que je partage avec vous les chiffres, sur les jeunes que l'on rencontre aujourd'hui, sur le nombre de... On en rencontre 18 000 par an, c'est à peu près la moyenne depuis 4-5 ans. On arrive à susciter des vocations chez 30% d'entre eux. Donc c'est déjà, je dirais, un vivier qui est intéressant. Et quand on s'adresse, qu'il ne faut pas les oublier, aux demandeurs d'emploi, les personnes en reconversion professionnelle, on est à 40%. Donc on a bien un impact. Mais ça, ça marche que si on arrive à incarner des rôles, qu'on arrive à créer ce lien entre l'industriel, le professionnel et le jeune.
2: Quels sont les défis, les freins que vous rencontrez aujourd'hui et sur lesquels il va falloir peut-être plus travailler ?
5: Alors, je pense qu'effectivement, il ne faut pas que les jeunes se détournent des métiers scientifiques et techniques. Voilà, ce sont des métiers qui recrutent, comme le disait, je crois que c'était le DGA ce matin. Aujourd'hui, on n'a pas de problème à intégrer une école d'ingénieurs, ce qui est moins vrai dans d'autres formations. Donc, c'est important que cette jeunesse garde ce lien avec la technique et la science. Et puis, par ailleurs, il y a un autre vecteur qui est très important, c'est de sensibiliser tout le corps enseignant. En fait, le corps enseignant a besoin aussi d'être alimenté sur le monde de l'entreprise, sur notre environnement, sur les métiers, les possibilités, parce qu'eux ont un véritable rôle d'influenceur à jouer auprès de nos jeunes, et on parle bien entendu aussi des parents.
2: Et quand on parle des jeunes, on parle aussi des filles, parce que c'est vrai que quand on imagine ces métiers-là, on se dit toujours, c'est pour les garçons. Non, il y a de la place aussi pour tout le monde, pour les filles.
5: C'est un vrai challenge. On y travaille depuis des années. Effectivement, aujourd'hui, tous les métiers de la filière des industriels de la mer sont ouverts au public féminin. Et je peux vous garantir que les entreprises qui travaillent dans ce secteur d'activité sont très sensibles au sujet. Donc c'est là encore, avoir des rôles modèles féminins. Et on en a un nombre. On a des chaudronnières, on a des soudeuses, on a des ingénieurs dans tous les domaines techniques que vous pouvez imaginer. Et c'est important, et elles se mobilisent pour parler à ces jeunes filles et leur dire, vous avez votre place. Et ce qui est important aussi, et ça les entreprises y font attention, c'est que au-delà de les faire rêver, il faut que ça soit concrétisé dans les entreprises. Et je vais vous donner juste une petite illustration. Aujourd'hui, quand vous allez chez un grand nombre de nos industriels et qu'on vous passe un bleu de travail, eh bien, vous avez des bleus de travail avec la coupe pour les femmes que vous pouvez choisir, qui est quand même un peu plus adapté que celui où vous aviez l'impression qu'on vous perdait dedans. Donc voilà, il y a un véritable effort et engagement de la part de nos entreprises.
2: Mathilde, il y a vraiment un défi aujourd'hui à sensibiliser justement les jeunes filles sur ces métiers-là, industriels. Vous, dans les interviews, par exemple, que vous réalisez, vous arrivez à trouver des femmes aussi qui viennent témoigner, qui s'impliquent sur ces questions de géoéconomie ?
3: Les femmes sont là, je pense que c'est une question peut-être de visibilité. On a parfois le réflexe d'aller chercher des experts masculins, hommes exactement, parce qu'ils sont déjà dans les médias. Il y a différentes ressources que je vais utiliser pour justement identifier des personnes qui sont tout aussi compétentes, parfois même plus, mais moins visibles. Je peux nommer par exemple le réseau Les Expertes sur Internet, qui est aujourd'hui bien connu, mais j'en profite quand même pour les mentionner.
2: Écoutez, un grand merci en tout cas à toutes les deux, Mathilde Raymond et Lénaïs Seglen, beaucoup d'avoir été avec nous, et puis on vous souhaite de beaux échanges cet après-midi lors de cette table ronde. Merci beaucoup.
5: Merci.
3: Merci.
2: Eh bien, écoutez, merci beaucoup.

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2: Toujours à l'écoute de RCF, près de chez vous dans le Var et les Alpes-Maritimes, on arrive, et oui déjà, au terme de cette émission spéciale à l'occasion de la 5e édition des Rencontres stratégiques de la Méditerranée.
3: Oui, on va remercier nos invités, l'amiral Pascal Hausseur, directeur général de la FMES, la Fondation pour la maîtrise des enjeux stratégiques qui organise ces rencontres depuis maintenant 5 ans, Célia Belin, directrice du bureau parisien du European Council on Foreign Relations, l'ECFR, ainsi que Mathilde Raymond, la créatrice du podcast La Course, et Lénaïque Ségalen, déléguée générale de CINAV, le campus national des industries de la mer.
2: Et puis un grand merci également à toutes les personnes qui ont rendu cette émission possible.
3: Et à commencer par vous, André, pour l'installation technique de ce studio hors les murs et pour la réalisation de cette émission. Un grand merci également aux organisateurs pour leur accueil et plus particulièrement à Rachel Roux et à Flavie Bernard.
2: Et puis merci également à vous Audrey, on va se retrouver demain pour une nouvelle émission RCF près de chez vous. Ce sera d'ailleurs un best-of, on vous souhaite de passer une très très belle journée à l'écoute des programmes de RCF Méditerranée et RCF Nice Côte d'Azur.

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1: Bonjour à tous et bienvenue dans ce nouvel épisode de Génération Laudato Si. Nous sommes aujourd'hui au Mas Mireille, à quelques kilomètres d'Arles, au pied du massif des Alpilles, un site géré par l'association protestante Arocha, riche d'une biodiversité extraordinaire. Nous y reviendrons dans les prochains épisodes. Depuis plus de 25 ans, Arocha est présent en France et investit concrètement dans la recherche scientifique, notamment dans ce lieu. Mais pour quelle utilité et avec quelle articulation avec la démarche chrétienne? Pour en parler aujourd'hui, je suis avec Timothée Schwartz. Il est directeur scientifique d'Arocha France et également directeur de ce site du Mas Mireille.
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1: Timothée Schwartz, bonjour.
2: Bonjour Marine.
1: Alors nous sommes dans la vallée des Baux, plus précisément au Mas Mireille. À quoi ressemble ce lieu, Timothée ?
2: Le Mas Mireille, c'est une grande maison qui est située au cœur de la vallée des Baux, à la campagne. On est sur la commune d'Arles, mais vraiment aux confins de la commune, à l'interface entre des espaces très différents. On a le massif des Alpes qu'on aperçoit qui s'étend au nord. Mais en fait, on est vraiment déjà au cœur de ce qu'on appelle les marais des Baux. C'est une grande zone humide qui a été asséchée pour l'agriculture à 90%. Et juste derrière nous, au sud, on a la plaine de la Croix, qui en fait est plus en altitude, donc ça fait comme une colline derrière nous. Et elle descend doucement jusqu'à la mer sur 30 ou 40 kilomètres. Sur cet espace, on a le fameux foin de Croix et aussi une grande réserve naturelle.
1: Alors, on entend qu'il y a du vent autour de nous, c'est le fameux Mistral.
2: Et oui, le Mistral, c'est un peu notre compagnon du quotidien ici en Provence. On l'a régulièrement dans les oreilles et en pleine face. Donc, c'est un vent très, très puissant qui peut atteindre plus de 100 km/h en hiver. Et là, aujourd'hui, ça souffle beaucoup.
1: On est à 80 km/h, hein, je crois, donc c'est déjà pas mal. On entend aussi des poules, il me semble.
2: Et oui, alors on est effectivement à la campagne, donc on est dans une propriété où on est plusieurs en fait à partager cet espace du Mas Mireille. Et notre propriétaire, parce qu'on loue ce lieu, a pas mal de poules et il nous fait profiter d'ailleurs de ses œufs et on en est bien content.
1: Alors je le disais, vous êtes directeur scientifique d'Arocha France, vous êtes basé ici. En quoi consiste votre poste de directeur scientifique ?
2: En tant que directeur scientifique, je suis en charge de développer et de coordonner tout le travail scientifique de l'association. Donc je vais monter les projets, chercher les financements, organiser les équipes. L'objectif, c'est de faire un travail scientifique de qualité qui puisse bénéficier à la conservation de la nature.
1: Et puis, je peux voir là, dans un coin, qu'il y a plusieurs nichoirs. Ça fait aussi partie de votre travail de terrain au quotidien ?
2: Oui, les nichoirs, c'est une longue histoire avec Arocha. Ça fait plus de 25 ans qu'on en a mis un peu partout sur le territoire ici de la vallée des Baux pour aider un certain nombre d'espèces d'oiseaux, notamment le fameux Rollier d'Europe, un oiseau magnifique.
1: Le Rollier d'Europe qui fera l'objet d'une émission spécifique, mais on peut dire que les oiseaux, notamment les nichoirs, ça fait vraiment partie de votre spécialité, ça a vraiment marqué votre cursus universitaire.
2: Exactement, j'ai pu faire ma thèse de doctorat sur le sujet des nichoirs en fait. Je me suis intéressé pour voir dans quelle mesure on aidait vraiment les oiseaux en posant des nichoirs. Et la question que je me suis posée avec mon directeur de thèse, c'était de savoir dans quelle mesure ces nichoirs pouvaient parfois peut-être porter préjudice aux espèces qu'on essaye d'aider. Donc l'idée c'était de bien comprendre comment ça fonctionnait tout ça pour être sûr que quand on pose un nichoir, eh bien, ça aide vraiment les espèces qu'on veut aider. Et notamment donc, le rollier, mais pas seulement. On a même étendu ces questions-là à d'autres espèces qui ne sont pas des oiseaux, comme des gîtes artificiels qu'on peut mettre en place pour des lézards ou des chauves-souris. Voilà.
1: Sur quoi portent vos recherches actuellement ?
2: Alors actuellement, on travaille beaucoup sur les libellules. Les libellules qui, en fait, sont des insectes volants, mais qui passent la majorité de leur vie dans l'eau sous forme de larves. Et on essaye de comprendre, là, avec différentes études, quelles sont les caractéristiques du milieu aquatique qui favorisent le mieux ces espèces dans l'eau, notamment la caractéristique des berges, des canaux, des cours d'eau, dans l'objectif de savoir comment conseiller les gestionnaires des cours d'eau pour gérer leur milieu en faveur des libellules.
1: On va poursuivre cet entretien à l'intérieur. On se retrouve dans quelques instants.
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1: Alors Timothée Schwartz, est-ce que vous pouvez nous brosser en quelques mots l'histoire de ce site du Mas Mireille ?
2: Alors, le Mas-Mireille, on est implanté ici depuis 2020, mais en fait, dans la vallée des Baux, ça fait plus de 25 ans qu'on a commencé à y travailler. Avant, on était dans un grand mas, le mas des Tourades, et on a déménagé en 2020 pour ce lieu qui était plus à notre échelle au niveau de ce qu'on pouvait gérer avec le domaine des Courmettes qui est très grand. Voilà, on a décidé de se recentrer sur un lieu un peu plus petit et de se concentrer à partir de ce lieu sur nos travaux scientifiques.
1: Alors justement, j'allais venir, quelle est la vocation spécifique de ce lieu ?
2: Voilà, le Mas-Mireille, on est sur un centre d'études de l'environnement où notre volonté, c'est d'utiliser ce lieu au maximum pour aller suivre et étudier la biodiversité locale et contribuer à conserver tout ce qui est milieu naturel, espèces menacées, espèces patrimoniales sur le territoire.
1: Et il y a une équipe très variée qui travaille juste derrière nous en silence. Est-ce que vous pouvez nous les présenter ? Quels sont les profils des personnes présentes ?
2: On accueille des stagiaires avec nous. Alors on a Thomas qui est un stage de journalisme en fait. Depuis la Hollande, mais en fait il s'intéresse aussi à l'environnement. Et après on accueille des volontaires. On a des volontaires en service civique. Noémie qui est là avec nous depuis presque plus de 8 mois. Et on a aussi des volontaires européens. Donc, il vient dans le cadre de ce qu'on appelle le corps européen de solidarité pour des durées de 6 à 12 mois. Et il nous aide sur différents projets.
1: Alors, l'axe recherche est particulièrement développé ici sur ce lieu du Mas-Mireille. En quoi consistent les recherches soutenues par Arocha et qui sont menées ici ?
2: On étudie beaucoup mais tout ce qui est faune et flore locale avec des différents protocoles de suivi. Donc l'idée, c'est de suivre les populations et de voir si elles vont bien, notamment. Donc ça va être des protocoles très rigoureux qui sont menés de façon très régulière et nous permettent de voir l'état des populations, si elles diminuent, si elles baissent. Donc ça va être des études scientifiques sur le long terme. Et après, on fait aussi des projets plus ponctuels où là, on va étudier une question de recherche plus précise. Et ça va être varié puisque ça va changer chaque année souvent. Par exemple, on va étudier le régime alimentaire du rôlier. Ça peut être un des axes de recherche qu'on peut faire une année. Et ce qu'on a fait par le passé, qui était très important et très novateur, c'est qu'on a étudié la migration de cet oiseau en lui posant des balises GPS sur le dos.
1: Vous parliez de population, juste pour être clair, on parle de quoi ? C'est des oiseaux, c'est des mammifères, qu'est-ce que ça peut être ?
2: Au niveau de la faune, c'est très varié. Alors, beaucoup les oiseaux, c'est vrai que moi, c'est un de mes centres d'intérêt fort depuis mon enfance. Mais on travaille aussi sur les insectes, sur les reptiles, les amphibiens, les mammifères. Voilà, c'est très varié.
1: Et quoi ça sert, par exemple, d'avoir des informations sur le régime alimentaire du rôlier ? C'est quel objectif ?
2: Quand on connaît ce que le rôlier mange, on peut aussi mieux savoir ce qui est important pour lui en termes d'habitat, de pratiques agricoles ou de gestion qui va l'aider à survivre, à se reproduire et qui va favoriser du coup ses populations. Donc c'est important de savoir cela.
1: L'association Arocha, vous l'avez dit, elle est présente depuis 25 ans ici. C'est une ONG présente dans le monde entier qui vise à la fois préserver l'environnement et mobiliser les chrétiens dans cet objectif. En quoi cette association, elle est légitime pour asseoir vos travaux scientifiques conduits ici au Mas-Mireille ?
2: C'est vrai que c'est une originalité de notre association de mettre en avant le côté scientifique, ses travaux scientifiques. Mais depuis la création d'Arocha au Portugal, en fait, c'était un des objectifs d'asseoir tous les travaux de conservation de la nature sur la science. L'idée, c'est vraiment de mettre l'accent sur le fait qu'il faut connaître la nature pour pouvoir mieux la protéger. Depuis cette époque, en fait, les équipes d'Arocha ont eu en leur sein des scientifiques pour mettre en œuvre des travaux qui puissent légitimer, expliquer, comprendre les milieux, les espèces et voilà, et donc du coup justifier la mise en œuvre d'actions concrètes pour aider à la biodiversité.
1: Et il y a justement des publications qui sont faites aussi régulièrement dans cet objectif-là.
2: Exactement. Donc l'idée, c'est de poser les bonnes questions. Qu'est-ce qui se passe au niveau local, au niveau de la nature qui peut menacer cette biodiversité, d'essayer d'aller le comprendre sur le terrain par de la recherche et de le valoriser dans des rapports, dans des publications scientifiques pour non seulement la communauté scientifique et plus largement les acteurs locaux, le grand public aussi.
1: On va y revenir juste après, mais avant, on va écouter le témoignage de Valentin Thomas. Il est l'un des étudiants accueillis ici au Mas Mireille et il fait un mémoire de master sur une libellule, le gonfle de Gralin, j'espère que je l'ai bien dit. Il nous explique en quoi consiste son travail de terrain.
3: J'ai des parcours définis de 300 mètres que je parcours à pied, sur lequel j'essaie de capturer les libellules que je vois. Et qui m'intéresse surtout. Donc là, c'est une espèce qui s'appelle le gonfle de Gralin. C'est une espèce qui est protégée au niveau européen par la directive Habitat, directive qui fait les sites Natura 2000. Le canal est en site Natura 2000 et donc c'est un des seuls sites, enfin, même que c'est le seul site des Bouches-du-Rhône où l'espèce se reproduit. Une fois que je les ai capturés, je note un numéro dessus s'il n'y en a pas, au niveau des deux ailes, qui permet de les identifier, de voir après combien il y en a. Et l'après-midi, je fais le protocole SOGAP. C'est sur un canoë, on récupère les exuvies, donc c'est la dernière mue que va laisser la larve sur un support, donc ça peut être des arbres, des feuilles. Timothée, il m'aide au niveau de tout ce qui est élaboration du protocole. Il vérifie que le protocole est solide scientifiquement. Ensuite, il est venu m'aider quelques fois sur le terrain pour me dire s'il y avait des choses à revoir. C'est lui qui me fournit tout le matériel, le canoë, le sac étanche, les fiches terrain, les boîtes pour ranger les exuvies et aussi la loupe binoculaire pour les identifier après quand je suis au bureau. Ça m'aide énormément parce que pour le coup, le canoë, j'en ai pas. La loupe binoculaire, j'en ai une, mais c'est plus simple d'en avoir une directement sur le bureau. C'est quelque chose qui est utile et qui, sans ça, je pourrais pas faire mon suivi. Après, si je peux comparer avec mes anciens stages, vu que j'étais aussi dans des assos, là, je suis peut-être moins en full autonomie. On m'accompagne un peu plus dans l'élaboration du suivi, ce genre de choses. C'est positif pour le coup.
1: Timothée, comment réagissez-vous à ce témoignage de Valentin ?
2: Je trouve que c'est génial d'avoir des jeunes comme Valentin qui nous rejoignent pour mettre en place ces travaux de suivi scientifique, d'études scientifiques sur le terrain. C'est vrai que c'est une grosse partie de mon travail de former des jeunes comme lui. Mmh. Et de voir des jeunes aussi motivés que Valentin, c'est toujours motivant pour moi, en fait, de faire mon travail, de voir vraiment qu'ils s'intéressent à la question. Puis en plus, il a un vrai projet important, original. C'est la première fois qu'on fait une telle étude sur cette espèce.
1: Est-ce que vous avez peut-être d'autres exemples de recherches que vous pouvez nous donner ?
2: Sur un tout autre sujet que les libellules, j'étudie actuellement une espèce d'oiseau qui s'appelle le grand tétrain. C'est un oiseau forestier qui est devenu très rare en France et il en reste quelques populations, notamment dans le Nord. Donc, ce n'est pas du tout au niveau local. Mais en fait, en tant que scientifique et expert des suivis de population, on m'a sollicité pour accompagner ceux qui vont protéger cette espèce sur le terrain. Mon travail, en l'occurrence, c'est de les aider à comprendre comment évolue la population, quels sont les facteurs qui la font diminuer et de les aider à décider quelles sont les meilleures stratégies de conservation. Est-ce que ça vaut le coup, par exemple, de relâcher des grands tétras dans ces massifs pour aider la population ou pas ? Donc, j'étudie leurs données et je leur donne des conseils, mais vraiment sur la base des résultats scientifiques.
1: Donc, à distance, même si vous ne pouvez pas...
2: Totalement à distance, en l'occurrence. Donc, ça, c'est vraiment tout autre type de recherche que j'effectue.
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1: Nous sommes toujours au Mas Mireille, dans le site exceptionnel de la Vallée des Baux, près d'Arles, avec Timothée Schwartz, directeur scientifique d'Arocha France et directeur de ce site du Mas Mireille depuis 2020. Timothée, vous nous avez partagé les recherches que vous faites actuellement. Pourtant, il y a des menaces très importantes qui pèsent sur beaucoup d'espèces aujourd'hui. Est-ce que vous pouvez nous en expliquer quelques-unes ?
2: L'une des principales menaces qui continue à peser sur les espèces, et même en France, c'est la destruction des habitats. Mmh. On pense par exemple à l'arrachage des haies, mais aussi à l'assèchement des zones humides. Malheureusement, ça existe encore. Mmh. Aussi tout ce qui est urbanisation, en fait, construction de routes, extension des zones urbaines, tout ça, ça contribue à détruire les habitats où les espèces vivent. Et du coup, ça fait diminuer les populations, ça les menace.
1: Est-ce que vous avez des exemples concrets de ces menaces ici, dans la vallée des Baux ?
2: Alors, je vous ai parlé de l'assèchement des zones humides. On a encore eu des exemples récents, malheureusement, ici, localement. Et ici, on a beaucoup de problèmes avec l'arrachage des haies. C'est un vrai souci dans les plaines agricoles, avec des haies qui peuvent être des contraintes pour les agriculteurs. Quand les arbres tombent, quand les branches tombent, ça les gêne. Et effectivement, c'est des contraintes de les garder, mais malheureusement, pour eux. Mais c'est sûr que c'est des habitats qui sont essentiels pour énormément d'espèces. Non seulement ça sert de lieu de vie, de nidification, mais aussi de lieux d'espace de déplacement, ce qu'on appelle les corridors écologiques. Et quand on enlève les haies, en fait, ça empêche les animaux de se déplacer et ça les fait diminuer encore plus vite parce que ça isole les populations. Alors bien sûr, il y a d'autres menaces auxquelles on peut penser, comme la pollution, les pesticides. Malheureusement, on est encore sur une agriculture qui en utilise beaucoup. Il y a beaucoup d'évolutions positives au niveau des particuliers, des communes, mais sur le modèle agricole majoritaire reste encore le modèle productiviste avec les pesticides, et ça a un impact très fort sur les oiseaux notamment, et aussi sur toute la chaîne alimentaire. Bien sûr, ça commence par les insectes.
1: Et en quoi les recherches que vous menez ici, au Mas Mireille, ça permet de faire face à ces menaces, peut-être les freiner un petit peu ?
2: Ce qui est très important dans ce qu'on fait, c'est qu'on va décrire déjà l'état des lieux, des espèces, des habitats, et suivre leur évolution. Donc, par exemple, on a fait tout un travail de cartographie, de description de cette trame écologique au niveau des marais des Baux. On a identifié les secteurs où il manquait des haies, des connexions entre les milieux naturels importants pour la faune et la flore. Et ça nous permet déjà de voir si ça s'aggrave ou si on peut mettre en place des mesures pour améliorer et lutter contre ces déconnexions.
1: Donc, un des objectifs, par exemple, ça peut être de restaurer des habitats menacés, comme vous l'avez dit, donc restaurer des marais, restaurer des haies, ça fait partie de vos objectifs concrets ?
2: Exactement, donc ça, c'est des objectifs forts de nos travaux. Alors nous, on est une petite structure au niveau local, et pour mener à bien ce type de travaux de restauration, en fait, on va devoir travailler avec des partenaires, que ce soit bien sûr les propriétaires privés, les agriculteurs et le parc naturel au niveau local, les communes, etc.
1: Alors, on s'imagine que c'est pas toujours facile aussi de fonctionner avec cette diversité de partenaires. Est-ce que vous rencontrez parfois des résistances ou des freins ?
2: Ça nous arrive régulièrement de subir, on va dire, un peu des préjugés que le grand public peut avoir sur les écolos. Donc ça, c'est sûr qu'on est considéré dans cette catégorie-là. Donc il y a certains acteurs qui vont avoir juste refusé par principe de travailler avec nous. Mais en général, ça se passe quand même plutôt bien au niveau local parce que ça fait plus de 25 ans qu'on est implanté, donc on se connaît tous. Et du coup, au niveau local, on a quand même créé des partenariats de confiance de long terme, et on va dire que ça se passe globalement bien au niveau local. Après, c'est sûr que dès qu'on va travailler à plus grande échelle, sur des projets plus larges, où là, on peut vraiment être confronté, notamment au niveau politique, à des oppositions à notre travail.
1: Est-ce que le fait d'être ici aussi depuis plusieurs années, ça aide aussi à ancrer votre travail, à avoir peut-être une légitimité plus importante ?
2: Ça fait vraiment toute la différence, le fait que on s'acharne, entre guillemets, à étudier, à connaître la biodiversité au niveau local depuis plus de 25 ans. Ça nous donne vraiment une forte légitimité, puisqu'on on peut avoir du recul et partager nos observations sur l'évolution de ce qui se passe, sur la richesse du site, sur qu'est-ce qui est important de protéger, qu'est-ce qui est fragile. Et nos partenaires, en fait, ils nous font vraiment confiance sur cette connaissance, et on essaie d'être vraiment disponible pour les appuyer, les aider dans leur prise de décision.
1: Alors, on va écouter un autre témoignage, c'est celui de Jody, Elle travaille sur le cycle de vie des libellules en étudiant particulièrement les exuvies. Ce sont ces enveloppes qui sont rejetées après la mue et que Jody retrouve un peu partout dans les cours d'eau autour d'ici. Elle nous explique pourquoi ces travaux de recherche sur les libellules sont utiles justement pour protéger toute la biodiversité.
4: La larve qui est à l'intérieur de ce qu'on appelle l'exuvie, c'est comme un exosquelette, va sortir, étendre ses ailes et sécher quelques heures. Et puis après, du coup, l'adulte libellule s'envole et continue son cycle de vie. Donc, en fait, je peux savoir à partir de l'exuvie quelle espèce s'est développée en tant que larve à cet endroit-là et a émergé à cet endroit-là. Quand on fait le protocole SOGAP, on récupère des caractéristiques de l'habitat. Donc, par exemple, la vitesse du courant, la pente de la berge, le type d'habitat rivulaire. Et en fait, tout ça, on peut ensuite le mettre en parallèle avec les exuvies qu'on a récoltées. Ça permet vraiment d'avoir des données sur des fleuves, sur des tronçons de cours d'eau où on n'aurait pas forcément cherché les espèces. Si on supprime ces endroits-là, forcément, on va impacter les libellules directement. Peut-être qu'il faut protéger ce cours d'eau-là et qu'il faut éviter d'avoir des travaux dessus. Ensemble, tous ces projets, on peut espérer que ça permette de mettre en lumière la conservation, de participer à encore plus de découvertes, d'en savoir plus sur la biodiversité pour éventuellement avoir un futur où on a plus de projets, plus de connaissances et qu'on peut mieux gérer la nature en connaissance de cause, mieux connaître les espèces qui nous entourent.
1: Timothée, on entend dans ce reportage que les travaux de recherche que vous menez ici, ils ont un impact direct sur le milieu et la protection de la nature.
2: C'est vrai que c'est un excellent exemple, notamment au niveau local. Ce protocole que Jody est en train de mener, il va nous apporter des connaissances sur les habitats importants à préserver le long des cours d'eau ici. Et justement, le gestionnaire de ce cours d'eau, qui est un canal, a pour projet faire des travaux sur les berges. Et on espère, grâce à ces résultats, pouvoir lui donner des conseils sur les bonnes pratiques à mener ou les zones à préserver pour notamment conserver les populations de libellules qui ont besoin des végétaux, de la ripisylve, enfin, des forêts, tout ce qui est présent sur les berges pour vivre.
1: Donc Timothée, avec vous, on a bien compris l'importance de la recherche, cet axe mené ici au Mas Mireille. Comment cet axe de recherche, il est nourri par la dimension spirituelle de l'association Arocha?
2: Arocha, on pense que c'est fondamental pour un chrétien de s'intéresser à la création, à toute la nature qui nous entoure, ce que Dieu nous a légué pour en prendre soin. Et c'est vraiment comme ça qu'on voit les choses. Et en fait, pour nous, tout chrétien devrait pouvoir apprendre à s'émerveiller de ce qui l'entoure au niveau des arbres, des insectes, des plantes. C'est un sujet de louange, d'émerveillement. C'est quelque chose qui rapproche notre cœur de Dieu, de voir toute cette nature. C'est ce que dit Paul dans l'Épître aux Romains, que toutes les merveilles de la nature nous dévoilent qui est Dieu. Et ça, c'est quelque chose d'essentiel pour nous. Et du coup, connaître, observer, ça nous rapproche de Dieu. Pour nous, c'est quelque chose d'essentiel. Et ça nous amène aussi à vouloir le protéger, cette nature, cette création, parce que non seulement elle est magnifique, non seulement c'est Dieu qui l'a faite, mais en plus elle est fragile, et Dieu nous l'a confiée aussi pour qu'on en prenne soin. Et ça, c'est quelque chose qui est fondamental dans notre vision à Arocha.
1: Et pour vous, plus personnellement, la foi, c'est aussi un moteur dans vos travaux de recherche de scientifiques?
2: Oui, pour moi, ça a été vraiment fondamental. Dès le début, c'est pour ça que j'ai souhaité rejoindre Arocha à la fin de mes études et que j'y suis resté jusqu'à ce jour. C'est que c'est un lien essentiel. Je ne voyais pas travailler la conservation de la nature sans faire le lien avec ma foi. C'est quelque chose qui était une évidence pour moi depuis que je suis enfant, en fait. Et j'ai vraiment la possibilité ici de me consacrer à la connaissance, à la protection, en disant mais je le fais pour Dieu, et c'est naturel, c'est quelque chose qui me fait vibrer au quotidien de pouvoir allier ma foi le travail scientifique de connaissance et de protection de la biodiversité. J'aurais pas envisagé les choses autrement.
1: Est-ce que ce lien entre votre foi et la sauvegarde de la création, ça aussi fait évoluer vos modes de vie?
2: C'est sûr que ça impacte forcément notre quotidien quand on s'intéresse à une fourmi, à une araignée, et qu'on regarde comment elle est faite de façon incroyable, merveilleuse. Si vous regardez une petite araignée saltique, cherchez ça sur Google, vous allez voir comme ça peut être magnifique. De
1: araignée
2: près.
1: Saltique, d'accord.
2: Voilà, et vous aurez peut-être moins envie de les écraser. Enfin, moi, c'est vrai que ça change quelque chose de fondamental. C'est quelque chose que j'essaye de partager autour de moi, que ce soit bien sûr à l'équipe ici, à mes enfants. Voilà, et de pouvoir s'émerveiller, et ça donne une autre relation au vivant, au quotidien. Et bien sûr, quand on a mieux conscience de son impact, c'est aussi on a envie de le réduire. Donc, personnellement, j'essaye bien sûr d'aligner ma vie avec les menaces qui pèsent sur la nature et de réduire mes impacts autant que possible.
1: Alors vous êtes, on peut dire, un peu privilégié parce que vous vivez dans ce lieu, vous êtes vraiment au contact de la nature, vous pouvez vous émerveiller. Il y a beaucoup de chrétiens qui ne voient pas le rapport entre leur foi et la sauvegarde de la création. Qu'est-ce que vous pourriez leur répondre ?
2: J'ai envie de leur dire que Dieu, il parle de sa création dans les premiers versets de la Bible.
1: La Genèse.
2: Et dans les derniers aussi. Et tout au long de la Bible, en fait, c'est une trame dans laquelle l'homme est placé et dont il ne peut pas s'extraire. En fait, c'est Dieu l'y a placé pour une bonne raison. Et il y en a cette mission qui nous est confiée d'en prendre soin. Alors, on a toujours ce débat entre dominer ou gérer, prendre soin, mais bon... Quand on lit vraiment ce texte en prenant du recul, on comprend que Dieu, il veut qu'on en prenne soin, qu'on s'en occupe, bien sûr qu'on l'utilise, mais que si on le détruit tout, on ne pourra plus l'utiliser. Donc il y a quelque chose d'essentiel pour la foi chrétienne de s'y intéresser et surtout de réfléchir à comment s'en occuper d'une façon qui rende gloire à Dieu et qui nous serve, nous les hommes, et puis notre prochain.
1: Je pense qu'une tentation aussi très présente, c'est d'être face à une impuissance, face à la crise écologique. Vous aussi, vous pouvez le remarquer dans vos recherches. Comment faire pour ne pas céder au désespoir ?
2: Ce qui est très beau dans la foi, je pense, c'est que c'est l'espérance, c'est de se dire que on a tous, bien sûr, notre part, on est tous responsables de nos actes, mais Dieu est aussi en contrôle. Et ce qu'il veut, c'est qu'on se tourne vers lui, qu'on agisse en faisant sa volonté, mais de ne pas se charger inutilement de ce qui n'est pas à notre portée. C'est sûr qu'on ne peut pas décider à la place du président, on ne peut pas décider si une route va se faire ou pas, mais on peut donner notre avis, on peut agir dans notre jardin, on peut se mobiliser par la prière, dans des associations, essayer à notre échelle de faire ce qu'on peut. Ce qui compte, c'est notre attitude et de... aussi d'avoir cet espoir que Dieu est en contrôle et que sa volonté sera faite, quoi qu'il advienne.
1: Merci beaucoup, Timothée Schwartz, d'avoir été notre invité dans cet épisode de Génération Laudato Si. Merci également aussi du Mass Mireille de nous avoir accueillis. Merci à l'équipe qui a préparé cette émission, Stéphanie Tesson, Lourane Sarraoui et Raphaël Ferreira pour les moyens techniques. Je vous donne rendez-vous samedi prochain pour poursuivre notre réflexion avec Arocha, où nous serons toujours au cœur de la Vallée des Baux. Et nous verrons ensemble comment protéger et restaurer ces espaces naturels riches de biodiversité. À très bientôt dans Génération Laudato Si'.

De l'Épître aux Romains. Tous ceux qu'animent l'Esprit de Dieu sont fils de Dieu. Aussi bien n'avez-vous pas reçu un esprit d'esclave pour retomber dans la crainte. Vous avez reçu un esprit de fils adoptif qui nous fait nous écrier « Abba, Père ». L'Esprit en personne se joint à notre esprit pour attester que nous sommes enfants de Dieu. Enfants et donc héritiers. Héritiers de Dieu et co-héritiers du Christ, puisque nous souffrons avec lui pour être aussi glorifiés avec lui. J'estime en effet que les souffrances du temps présent ne sont pas à comparer à la gloire qui doit se

Quand domine la haine, que nous annoncions l'amour. Quand blesse l'offense, que nous offrions le pardon. Quand sévit la discorde, que nous bâtissions la paix. Quand s'installe l'erreur, que nous proclamions la vérité. Quand pèse la détresse, que nous ranimions l'espérance. Quand règne la tristesse, que nous libérions la joie. Écoute-nous, Seigneur, et accorde-nous la paix profonde que nous te demandons. Ainsi, en te cherchant tous les jours de notre vie et soutenus par la prière de la Vierge Marie, nous parviendrons jusqu'à toi. Par Jésus-Christ, ton Fils, notre Seigneur, qui vit et règne avec toi dans la communion du Saint-Esprit pour les siècles des siècles. Amen.

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3: La tragédie des camps de concentration et d'extermination ont posé une question à l'humanité. Peut-on affirmer que Dieu existe, qu'il est tout-puissant, alors que sous nos yeux, les plus grandes atrocités semblent dire le contraire? Père Michel Denecken, bonjour.
4: Bonjour.
3: Vous êtes prêtre et enseignant à l'université de Strasbourg, que vous avez dirigé. La pensée chrétienne a toujours cherché à comprendre qui était Dieu et comment il était présent à notre temps. Après la Shoah, il n'était plus possible de penser comme avant, et dans ce bouleversement, il y a la place de la croix, le sens du Christ crucifié. Pour vous, est-ce que ce temps post-guerre mondiale, on pourrait dire, est un temps aussi pour revenir aux Écritures et comprendre ce Christ crucifié autrement peut-être ?
4: Dans la théologie chrétienne, et particulièrement catholique, la fin de la guerre 39-45 a aussi marqué l'émergence de l'exégèse des sciences bibliques, qui était plutôt dans les églises protestantes, et de revenir effectivement au Jésus juif, parce qu'il y a eu ça comme reconnaissance, que nous avons été pour quelque chose dans l'antisémitisme qui a produit lointainement le nazisme. Et donc, tous les efforts qui ont été faits, y compris sous Pie XII, qu'on a souvent mal jugé, et qu'on continue de mal juger, et puis qui s'est évidemment accéléré sous Paul VI et Jean-Paul II, a consisté à dire, d'abord, nous sommes un peuple dont la religion mère est le judaïsme. Nous sommes des juifs, amis de Jésus, et convaincus que Dieu est trois fois saint, Père, Fils, Esprit. Donc, de découvrir la judaïté ou la judéité de Jésus a été un événement salutaire qui a produit de magnifiques essais de christologie dans le monde entier et qui a permis aussi de travailler à la réconciliation des mémoires, notamment à la repentance de l'Église catholique quant à son antisémitisme endémique, et que dans cette histoire, nous avions découvert que Jésus était à Auschwitz aussi sous la forme de juif. Je prends un exemple d'une sainte qui m'est proche pour des tas de raisons, qui est Edith Stein. Edith Stein est une juive, grande philosophe, et qui découvre au Carmel la foi chrétienne. Elle se convertit, elle devient religieuse, et elle est raflée par les nazis. Et en fait, elle l'est parce que les nazis ont considéré que quelle que soit la conversion, son habit de religieuse, pour eux, elle restait juive. Et pour moi, ce destin, et qu'on a aussi un peu vu à travers l'histoire extraordinaire de Jean-Marie Lustiger, c'est qu'on a découvert que notre christianisme était un terreau de la fécondité du mystère d'Israël. Et Paul, dans l'Épître aux Romains, n'arrive pas à résoudre le problème. Vous savez que Paul, il se dit, mais est-ce que le peuple juif a été sourd, n'a pas reconnu le Messie? Et en même temps, lui, comme juif, il dit, mais non, mais la souche, c'est Israël. Et au jugement dernier, Israël gardera un sort privilégié. C'est-à-dire qu'on découvre avec stupeur que l'antisémitisme des chrétiens était à rebours de la foi chrétienne, et notamment de Paul, qui ne veut pas résoudre le problème. Paul ne dit pas « le christianisme remplace ». Et ça a été le grand drame pendant des siècles, c'est que nous nous sommes compris comme religion de substitution.
3: Oui, alors l'idée, c'était de convertir finalement le juif.
4: Et donc, nous découvrons, après Auschwitz, notre judéité, si je puis me permettre de dire ça, et nous refusons de considérer que le salut d'Israël est en dehors du plan de Dieu quand on est chrétien.
3: Et alors, dans quelle mesure on a réinterprété la croix, si on peut dire comme ça?
4: Alors, je ne vais pas dire que pendant des siècles on l'a mal interprété, mais je pense qu'on l'a définitivement compris que le mystère de la mort de Jésus était non pas la source unique de la rédemption, parce qu'on a aussi eu tout un discours, il faut que Jésus est né pour mourir, point barre. On oublie ce qu'il a dit dans l'évangile. La croix de Jésus est le résultat de son enseignement. Elle n'est pas simplement un sacrifice qu'un dieu qui a besoin d'hémoglobine, hein, comme les dieux païens. La mort de Jésus, elle est la conséquence de son engagement. Et ce que j'aime dire quand on célèbre, et notamment le Vendredi Saint chez nous en Alsace qui est férié, j'aime dire aux paroissiens, Il faut pas, parce qu'on aime embrasser la croix, on fait. Il faut pas aimer la croix. La croix, c'est dégoûtant, c'est détestable, c'est un instrument de torture. Et il faut même pas aimer la croix comme telle. J'aime Jésus en tant que crucifié. C'est-à-dire que la croix est vénérable pour les chrétiens parce que c'est celle de Jésus. C'est-à-dire, elle est le prix, le résultat de son engagement. En faisant bon accueil à la femme adultère, à Zachée, aux prostituées, en renversant la logique pharisienne hypocrite. C'est-à-dire que la croix n'est pas aimable, elle est un résultat. Est-ce que toi, tu veux aller jusque-là, jusqu'où j'ai jusque été? Donc, pour moi, on a aussi réinterprété la croix comme celle du courage de celui qui s'engage au nom de Dieu.

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2: Père Michel de Necken, vous évoquiez la croix du Christ. La croix n'a pas de sens sans la résurrection. Ça veut dire quoi pour cette tragédie de la Shoah ?
3: La croix est un scandale, si je suis dans les pas de saint Paul. Elle est une folie. Mais, quitte à choquer ici, il y a une certaine paresse intellectuelle à se contenter de la mort de Jésus. Parce que ça, c'est compréhensible. Au fond, Jésus est comme moi, il souffre, il a été victime d'injustice comme moi, je peux m'identifier à lui, il s'est engagé pour les plus pauvres, et voilà le prix à payer d'une société capitaliste, injuste, etc. Mais le plus grand scandale n'est-il pas que Dieu d'abord s'identifie à ce repris de justice, crucifié, et qu'il le ressuscite. C'est-à-dire que pour moi, le plus grand scandale, c'est pas la souffrance de Dieu, c'est la résurrection de Jésus. C'est-à-dire que Dieu se dit définitivement solidaire de Jésus de Nazareth. Et que je suis convaincu, en essayant d'être le moins mal chrétien possible, que si je vais dans les pas de Jésus un tant soit peu, si je suis proche des plus pauvres, des malades, des exclus, si je prêche la justice, le pardon, la tolérance, la paix, ce qui me vaudra probablement d'être lapidé, d'être exclu de la société, mais ça me met du côté de la résurrection. L'autre mystère, c'est au matin de Pâques, Jésus aurait pu dire à Pierre et à sa bande, vous m'avez renié, allez en enfer. Il n'y a pas de parole de pardon. Je ne sais pas si beaucoup le savent, relisez les récits de Pâques, il n'y a pas de pardon. Jésus ne dit pas, Pierre, je te pardonne. Il dit, avant sa mort, quelqu'un va te mettre un vêtement, tu iras là où tu ne veux pas aller. C'est le martyre de Pierre. Et après la résurrection, il dit, paie mes brebis, m'aimes-tu. Il ne dit pas, t'as été un salopard, maintenant j'exige que tu me demandes pardon. Jésus ne veut pas expliciter le pardon. Il punit Jésus comme punit Dieu lui-même, c'est-à-dire en faisant confiance. Maintenant, tu es celui qui va porter l'Église, avec un autre qui est Paul, qui est lui qui a pourchassé les chrétiens. On a exagéré, il a tué aucun chrétien, hein, mais on en a rajouté, parce que Paul a aussi été une figure de l'antisémitisme, hein, on le sait. Donc Pierre et Paul sont deux piliers vacillants, ce sont deux hommes qui ont failli, à qui Dieu ne dit pas pardon, à qui Dieu, maintenant vous allez être mes piliers, piliers de mon Église, piliers de mon Église. Et c'est comme ça que ça va marcher. Et je pense

0: Alors, en bonne philosophe juive, elle dit, un, la naissance d'un enfant. Parce que c'est toujours la possibilité que le Messie apparaisse, puisqu'elle est juive. Et deux, le pardon. Elle dit, c'est le seul événement qui peut changer l'histoire et qui peut apporter de la nouveauté. La naissance d'un enfant et le pardon. Et comme par hasard, dans le christianisme, on a la naissance d'un enfant et l'institution du pardon. On a Noël et on a Pâques. Je crois que c'est cette idée que nous sommes une religion née de l'histoire d'un prophète que nous confessons comme fils de Dieu qui s'appelle Jésus et qui, au fond, réalise, encore si je reste dans les catégories de Hannah Arendt, l'idéal historique du judaïsme, la naissance d'un enfant et la promesse du pardon.
1: Père Michel Denecken, vous interprétez la résurrection comme quelque chose de scandaleux. Qu'est-ce que vous en tirez comme conclusion pour ce qu'il en est d'Auschwitz, puisque c'est ça le thème de notre émission? Où est le scandale après Auschwitz?
0: Moi, je n'ai que le récit d'Ézéchiel. Quand on visite un camp, bon, je suis strasbourgeois, donc en Alsace, nous avons le seul camp de concentration qui a été construit en France, qui s'appelle Schutthof. Quand je suis là, ma famille a été touchée par ça. Je pense au magnifique texte du prophète Ézéchiel sur les ossements. Je n'ai que ça à dire. Je suis convaincu que sur ces ossements desséchés, Dieu va mettre des ligaments, de la chair, et va insuffler une âme, comme au premier jour de la création. On est dans la foi, on n'est pas dans la démonstration. Mais on est dans cette tradition dans laquelle je me situe. C'est-à-dire que je me dis, les pères dans la foi me donnent des raisons de croire que ce que je crois n'est pas complètement fou. Et donc, nous avons dans le christianisme un petit problème. Moi, je le vois, j'appelle ça le syndrome du vicaire du dimanche. J'ai fait un petit sondage, puisque je travaille aussi sur la prédication. 95% des prêtres ne prêchent pas sur l'Ancien Testament. Ou alors un petit bout. Parce que je suis chrétien, donc il faut que je parle de l'Évangile. Or, notre peuple a besoin d'être enraciné dans l'Ancien Testament. C'est ce que beaucoup d'évêques sous Hitler ont compris. Il y a des évêques qui ont parlé du Jésus juif, par résistance, je pense notamment à l'archevêque de Munich, qui a fait, en 1933, une prédication que sur l'Ancien Testament, pour montrer que Jésus était juif. Et donc je pense qu'on a besoin, nous aussi, de retrouver notre magnifique terreau juif et biblique, parce que c'est là que se comprend le Nouveau Testament.
1: Merci, Père Michel Denecken. À demain.
2: 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Allez, d'ici quelques instants, vous allez retrouver Olivier Delacroix, la libre antenne, la voix d'Olivier.

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2: Bonsoir à toutes et à tous, je suis ravi de vous retrouver, nous sommes ravis de vous retrouver avec toute l'équipe de la voix d'Olivier, votre petit phare dans la nuit, cette émission qui est pour vous, car ce sont, je vous le dis tous les soirs, vos chemins de vie qui résonnent sur cette antenne, ce sont vos expériences, vos épreuves, que nous écoutons chaque soir, ici en France, en Belgique, au Luxembourg, en Suisse, et certaines personnes nous écoutent sur Internet dans le monde, imaginez-vous. Car j'ai eu l'autre jour un message du Canada et un autre du Japon. Alors, vous le savez, bien évidemment, vous pouvez nous appeler quand vous en avez envie. Bonsoir Hélène.
3: Bonsoir Olivier.
2: Comment vas-tu ?
3: Je me porte comme un charme, et toi ?
2: Eh bien écoute, on va dire la même chose. Ça va très bien. Dès que l'émission commence, je suis toujours très content.
3: On oublie tout.
2: Non, c'est pas qu'on oublie tout, c'est que même parfois, on peut avoir des petits coups de mou. Et puis quand le direct commence, il y a quelque chose de...
3: La magie opère.
2: La magie opère et voilà, petit à petit, l'énergie remonte. Alors, pour nous écouter, après cette petite halte énergétique...
3: Alors, pour nous écouter, pour écouter la voix d'Olivier, eh bien, il y a tout un tas de chemins, comme tu le dis souvent, Olivier. 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
2: Ça, c'est super. TikTok et Twitch, que nous saluons, bien évidemment, parce que vous êtes nombreux et nombreuses chaque soir à nous regarder. Il y a une adresse mail et un numéro de téléphone, donc.
3: Alors oui, pour nous contacter, il suffit de composer le 01 56 56 44 44. Et il y a aussi cette adresse mail, libreantenne@rcfnotredame.fr.
2: Et comme nous aimons vous lire aussi, avec votre plus belle plume, vous pouvez nous écrire ici.
3: Au 6 boulevard Edgar Quinet, 75014, Paris.
2: Bravo. Cette Hélène est parfaite. Nous sommes accompagnés, comme chaque soir, de notre réalisateur Jean-Paul. Et voilà, j'espère que nous allons passer un bon moment ensemble. Comme vous le savez, je vous le dis à chaque fois, nous ressortons au bout d'une heure et demie plus riches, car nous en apprenons sur les autres. Peut-être, je dis bien peut-être, composerez-vous ce numéro de téléphone ce soir ou nous écrirez-vous. En tout cas, vous le savez, nous vous rappelons dans les plus brefs délais, lorsque vous nous écrivez, vous nous racontez votre histoire en 4-5 lignes, et puis vous pouvez nous joindre au 01 56 56 44 44, comme Hélène vous l'a précisé. On peut, bien évidemment, je ne sais pas si tu as parlé de la chaîne Replay aussi, oui déjà.
3: Non, pas encore du tout, effectivement, il est possible de réécouter l'application, l'émission, pardon, dès le lendemain sur les sites et applications de RCF Notre-Dame. Mais aussi Olivier sur ta chaîne YouTube, la chaîne YouTube qui s'appelle Olivier Delacroix Replay. L'émission de la veille est postée le lendemain dès 16h30.
2: Et comme la voix d'Olivier c'est aussi fait partie d'un écosystème, n'hésitez pas, vous qui nous écoutez, car nous recevons la parole et des témoignages sur la chaîne Olivier Delacroix officielle sur YouTube. Et n'hésitez pas à vous inscrire sur Instagram si vous voulez être au courant de toute l'actualité qui concerne tous ces témoignages que nous recueillons. Donc, que cela soit chaque soir sur RCF Notre-Dame, comme sur YouTube. Il y a deux pages Facebook aussi, l'une pour la voix d'Olivier.
3: Il y a, alors c'est un groupe Facebook très exactement qui s'appelle La Voix d'Olivier, Libre Antenne RCF Notre-Dame. Il y a déjà plus de 6000 membres, beaucoup de conversations et puis des petits secrets de coulisses, des photos qui sont parfois postées. Et hier aussi, Olivier, j'ai partagé ce petit secret qui concerne la musique du générique, puisqu'il s'agit en réalité d'un extrait d'une de tes chansons qui s'appelle La Mort. Eh bien, sache qu'il y a eu une pluie de commentaires pour dire que tu avais une très jolie voix.
2: Ah bah c'est très gentil, voilà. Merci beaucoup. Et je crois que nous n'avons rien oublié. Ah si, la page Facebook de Olivier Delacroix Officiel.
3: Eh bien voilà, Olivier Delacroix Officiel, une page Facebook sur laquelle vous pouvez retrouver des extraits, des différentes vidéos, à la fois issues de cette émission, mais issues aussi, Olivier en parlait, de la chaîne Olivier Delacroix Officiel, sur laquelle sont publiés une fois par semaine des entretiens au long cours, des vidéos de plus d'une heure sur tout un tas de sujets très humains.
2: Sur les mêmes thématiques, hein, puisque ce sont de vos vies dont nous parlons, donc n'hésitez pas à aller à vous rendre et abonnez-vous, cela nous aide dans notre travail. Voilà, eh bien Hélène, je te laisse rejoindre Jean-Paul en régie.
3: Je file derrière mon téléphone.
2: Voilà, et puis nous allons accueillir la première témoin de ce soir de La Voix d'Olivier. Nous accueillons Delphine. Bonsoir Delphine.
0: Bonsoir.
2: Bonsoir. D'où nous appelez-vous, Delphine ?
0: De Bois-le-Roi, dans le 27.
2: De Bois-le-Roi, dans le 27. Très bien. Et quel âge avez-vous ?
0: 32 ans.
2: 32 ans. De quoi voulez-vous me parler, Delphine ? Dites-moi.
0: Alors, je suis fleuriste. J'ai ouvert mon magasin il y a peu de temps. Oui. Et donc, j'aimerais vous parler des petits commerces. Que nous pouvons retrouver dans nos petits villages et l'intérêt qu'il faut porter à tous nos petits commerçants et petits producteurs, artisans, quels qu'on soit.
2: J'y porte particulièrement de l'importance. Vraiment, je tiens à vous le préciser, car j'ai connu les centres-villes. Je suis originaire d'Évreux, donc j'ai connu le centre-ville d'Évreux avant qu'il n'y ait ces grands malls qui se construisent autour.
0: Tout à fait.
2: Et puis aussi, puisque j'habite la campagne, j'ai connu le boulanger, le petit bar du coin, le fleuriste parfois aussi, et puis divers commerces en fait à la campagne, à Conches-en-Ouche aussi par exemple. Ça me rend triste de voir tous ces petits commerces avoir du mal ou disparaître. Et je crois que vous avez créé le vôtre il n'y a pas longtemps, en fait.
0: Tout à fait. Nous nous sommes installés le 11 février.
2: Oui.
0: Et c'est une super aventure. Et vraiment, avant toute chose, j'encourage tous les gens qui hésitent par la conjoncture actuelle d'aller au bout de leurs rêves, au bout de leurs idées et de se faire confiance et surtout de faire confiance à l'avenir et à cette population qui est en train de gentiment évoluer. Et je pense qu'il faut garder des ondes vraiment, vraiment positives et on va vraiment y arriver. Il faut juste encore un petit peu de temps, mais il faut s'accrocher. Et c'est vraiment important qu'on continue à persévérer, en fait.
2: Vous sentez que les habitants, alors de votre village, hein, bien évidemment, combien d'âmes dans ce village ?
0: J'ai pas entendu, excusez-moi.
2: Combien d'habitants dans ce village ?
0: Alors, moi, je suis de Bois-le-Roi, donc nous sommes 1300 habitants.
2: Oui.
0: Et j'ai installé mon commerce à Danville.
2: D'accord, Danville, donc, que je connais très bien.
0: On est vraiment sur une plus grosse commune. Il y a un rattachement de communes en plus. Donc, vraiment, on touche beaucoup plus d'habitants. Mais effectivement, pour les anciens qui ont connu Danville il y a 20 ans, vraiment, rentrent dans le magasin en me disant qu'est-ce qui s'est passé ? On n'a plus de commerce. Alors c'est vrai, mais on est en train de se repeupler gentiment. On est en train aussi de remonter l'association des commerçants pour bien évidemment recréer des événements. Parce qu'il y a les commerces, mais il faut aussi une dynamique et il faut attirer la clientèle par des événements. Donc ça revient gentiment. Je pense que la conjoncture n'est pas la même qu'il y a 20 ans, ça c'est sûr. Et je pense que les gens ne consomment plus de la même manière.
2: Qu'entendez-vous, la conjoncture n'est plus la même qu'il y a 20 ans? Est-ce à dire que aujourd'hui il y a beaucoup plus de personnes qui ont du mal à boucler les fins de mois et qui finalement se rabattent sur tous ces magasins dont je ne citerai pas le nom, mais qui vendent vraiment à des prix défiant toute concurrence. Est-ce cela la première cause de ces centres-villes malades ?
0: Je pense, parce que ces magasins-là, on y trouve tout. Alors, par le prix de l'essence que l'on peut constater en ce moment, évidemment qu'on se dit, bah, on va aller dans un magasin, on va tout trouver. C'est vrai, mais on ne va pas trouver de conseils, on ne va pas trouver de relations humaines, on ne va pas trouver d'écoute, et on ne va surtout pas trouver la même qualité.
2: Ça, c'est clair.
0: Ça, c'est vraiment là-dessus que je veux vraiment marquer le coup, parce que l'écoute, c'est hyper important, en fait. Et on se rend compte que les gens, ils ont besoin d'être écoutés. Ils ont besoin de contact social, en fait, qu'on n'a pas dans les grands supermarchés ou même les grands magasins. Et vraiment, les gens ont besoin de ça. Et nous, les e-commerce, on est là pour les écouter, les diriger sur les articles qui conviennent vraiment. Moi, c'est des fleurs, donc forcément, je ne vais pas conseiller de la même manière et je ne vais pas vendre la même chose à un client qui est là en résidence secondaire que 3 mois sur 12, ou quelqu'un qui ne peut pas entretenir sa plante, ou quelqu'un au contraire qui a la main verte. Vous voyez, il faut s'adapter. Dans les grands magasins, on achète, on consomme, ça ne fonctionne plus, c'est poubelle.
2: Vous savez, en fait, quand vous parlez de conjoncture, en ce moment, comme il m'arrive souvent d'être en Normandie, je suis sur la route, vous voyez, qui mène de Danville à Évreux, et près d'Angerville-la-Campagne, là, je ne citerai pas la marque de la pompe à essence qu'il y a en ce moment, mais il y a quelque chose que je n'ai jamais vu depuis toujours. Il y a une queue qui, l'autre jour, faisait presque 150 mètres pour aller prendre de l'essence spécifiquement dans cette pompe à essence, qui, bien évidemment, vend le gazole moins cher, à un prix défiant toute concurrence, je dirais, oui, puisqu'il y a 40 cents, voire 50 cents de différence avec les autres distributeurs d'essence. Mais ça traduit quand même une situation assez terrible. C'est qu'aujourd'hui, bien, il y a beaucoup de foyers qui comptent à l'euro près jusqu'à la fin du mois. Alors, bien sûr, les petits commerces peuvent paraître plus chers à ces gens-là, mais ça n'est même pas une règle, parce que vous êtes d'accord ?
0: Avec complètement. Les petits commerces, alors je parle par exemple pour un produit de bouche, donc de la viande chez le boucher, chez le traiteur, vous regardez votre prix au kilo, et bien au bout du compte, il n'y a pas tant de différence que ça. Et surtout, il y a une filière courte. On est par exemple sur des produits de viande, on est sur des produits français et on n'est pas sur de la viande qui vient de l'autre bout du monde, avec des conditions d'abattage où je préfère même pas en parler.
2: Oui, puis avec un traçage qui n'est pas clair. Parce que je rappelle que de nombreuses affaires ont fait surface sur de la viande qui venait du Brésil, par exemple, ou ce que l'on impose à nos éleveurs de viande, eh bien, ça n'est pas imposé à cette viande qui vient du Brésil, ou vous qui en mangez, eh bien, sachez qu'il y a, plein de choses mauvaises pour votre santé dedans.
0: Complètement. Et chez votre petit boucher que vous pouvez trouver en village, vous avez le conseil comment cuire votre viande. Il va vous la préparer, il va vous la couper. Alors que vous allez au supermarché, si on ne vous dit pas combien de temps il faut la cuire, votre viande, elle ne sera pas bonne, en fait. Donc, au bout du compte, on se dit, elle est peut-être un peu moins chère, mais au bout du compte, elle va peut-être finir à la poubelle. Donc, est-ce qu'au bout du compte, c'est utile ? Je ne suis pas sûre. Et ça, c'est pour plein de petits commerces, pour toute activité. Et puis, c'est surtout que la filière de l'artisanat français, c'est important, en fait.
2: Bien sûr.
0: C'est surtout, que au-delà, là, je ne parle pas du tout de mon commerce. Je parle de la, globalement, partout en France, l'artisanat français est en train de prendre, est en train de un peu tomber en ruine, et pourtant on en a besoin, parce que tout simplement on a besoin de former des jeunes, on a besoin d'embaucher des apprentis, des stagiaires, et pour ça, bah, il faut que notre commerce, on puisse le développer en fait. Donc moi là actuellement je suis toute seule dans mon magasin parce qu'on vient d'ouvrir, donc j'espère pouvoir prendre des apprentis l'année prochaine parce que j'ai besoin de former, parce que c'est notre futur en fait, c'est notre futur qui va prendre le relais et on a besoin d'eux pour toute filière, pour les boulangers, pour les pâtissiers, pour les bouchers, les poissonniers, pour tout le monde. Et évidemment qu'on est un petit peu mangé par la grande distribution qui s'est particulièrement développée dans les années 80, dans les années 2000.
2: Pour
0: toute cette génération qui sortait de l'après-guerre, c'était fantastique parce qu'on trouvait tout dans le même magasin. C'était nouveau, sauf que c'était au détriment des petits. En fait, vous parliez tout à l'heure, Olivier, de l'essence. Je vous mets au défi de trouver un petit garage qui vend, qui fait pompe à essence. On a tous connu quand on était petit avec nos arrière-grands-parents, nos grands-parents, quand on partait en vacances, on faisait la révision de la voiture avant de partir en vacances. Ils faisaient le plein d'essence. Maintenant, on n'a plus tout ça parce que c'est envahi par les grosses pompes à essence, parce que les prix, exactement comme vous dites, c'est défiant toute concurrence. Et une petite entreprise, avec les charges qu'ils ont, c'est impossible de concurrencer, en fait. C'est impossible.
2: Oui. On y viendra d'ailleurs tout à l'heure. Vous me direz comment en fait vous arrivez à gagner votre vie aujourd'hui. Mais en fait, moi je continue à aller chez les petits commerçants parce que il y a aussi, comme vous l'avez dit, la rencontre humaine avec le commerçant. Mais c'est aussi l'occasion de faire la connaissance des habitants de notre ville ou de notre village, parce que c'est bien sympa de rencontrer les gens qui habitent la même région que nous. Donc il y a cette dimension-là aussi. Vous ne trouvez pas que c'est aussi, ça peut être un point de rencontre ?
0: Complètement, complètement. C'est ce plaisir de pouvoir discuter avec nos clients. Et même si nos clients n'achètent pas, c'est venir voir nos petites mamies qui viennent tous les matins nous dire un petit mot, prendre des nouvelles du voisin à côté, de dire « Ah bah tiens, telle personne, comment elle va ?» Et bah ça vaut tout l'or du monde en fait.
2: Complètement.
0: Vraiment, ce contact social, c'est le plus important. Et d'autant plus par toute la misère qu'on voit tous les jours à la télé, qu'on entend tous les jours à la radio. Justement, je pense que ce qui peut nous sauver, c'est de rester en lien, de rester connectés les uns avec les autres, de s'écouter, d'être bienveillants, de s'entraider. Et ça passe forcément par le contact, il n'y a pas de secret en fait.
2: Et vous voyez, moi je n'habite pas loin de Guichainville, peut-être que vous connaissez. Eh bien, il y a une petite épicerie qui fait tabac aussi, et qui fait bar aussi. Et je peux vous dire qu'à chaque fois que j'y passe, bien je vois du monde dedans, je vois différentes personnes, et on voit que le petit commerce, s'il est à proximité, bien évidemment, en centre-ville, eh bien, il peut générer vraiment du monde, beaucoup de monde. Dans les grandes surfaces, bien évidemment, vous cherchez un article, personne n'est là pour vous renseigner. Moi, ça me rend fou, moi. Donc, je n'y vais jamais parce que, en fait, vous perdez.
0: Vous êtes un numéro, en fait.
2: Oui, c'est ça, un numéro qui est passé en caisse et voilà, au prochain.
0: On ne donne pas d'importance aux clients. Et c'est toute la différence entre la grande distribution et nous, les petits commerces. C'est que nous, on prend le temps avec nos clients, on prend le temps d'écouter. Et je trouve particulièrement que les gens ont besoin d'être écoutés. Les gens ne savent plus communiquer parce que les gens ont plus tendance à s'aboyer les uns sur les autres et on manque de tolérance parce qu'on nous pousse un peu à se comporter comme ça. Et les gens sont à la fois demandeurs de contact, en fait, et d'autant plus dans nos campagnes. Et c'est vraiment important, en fait. C'est vraiment important. Et comme vous disiez, bah oui, se rassembler à la fin d'une journée, aller dans un bar, discuter, boire un verre, bah c'est sympa parce qu'on fait des rencontres, on discute, on s'entraide. Et ça, c'est important. C'est important de vraiment, voilà, se dire que bah là... Et puis parce qu'il y a aussi plein de gens qui sont seuls chez eux.
2: Oui, exactement.
0: C'est aussi important de le relever parce que, je ne sais plus, c'est avant-hier que vous avez eu une dame qui est venue à l'antenne et qui a malheureusement perdu son mari. Et
2: oui.
0: On en a tous les jours des personnes, toujours en main. Tout va bien dans sa vie, tout va bien. On se lève un matin et puis là, patatras, on apprend la pire nouvelle de notre vie. On se dit qu'on ne s'en remettra jamais. Et bien justement, c'est là, dans ces moments-là, qu'on a besoin d'écoute, d'entraide. Et c'est hyper important, en fait.
2: Je suis parfaitement d'accord avec vous.
0: quand vous allez dans un grand magasin, nous, la seule chose qu'ils veulent, c'est la carte bleue, vous payez, merci, bonne journée, au revoir.
2: Mmh. C'est vrai. Et puis, il y a toutes ces, comme on se le disait tout à l'heure, ces nouvelles enseignes qui vendent, bien évidemment, à très, très bas prix. Alors, on ne peut pas en vouloir aux gens à qui l'on propose ces prix, parce que,
0: la conjoncture. Les salaires n'augmentent pas, donc évidemment qu'à la fin du mois, quand la banque, elle vous appelle et qu'elle vous dit « Bonjour monsieur, mais là, vous n'avez pas payé votre crédit », évidemment que là, on dit qu'il faut serrer la ceinture et qu'on n'a pas le choix. Là où vraiment, je veux vraiment sensibiliser les gens, c'est vraiment les petites enseignes ne sont pas forcément plus chères que les grosses enseignes.
2: Non.
0: Franchissez le pas de la porte d'un petit commerce. Et puis même si, parce que c'est aussi souvent ça, le problème qu'on rencontre, et d'autant plus par le développement d'Internet, c'est qu'on a l'habitude, on prend notre téléphone, on cherche un article précis, on le commande sur n'importe quel site, ce qu'on veut, c'est l'avoir demain matin à telle heure.
2: Oui, ça a fait du mal aussi au petit commerce. Hein.
0: Exactement, parce que les gens ont appris à se dire « je veux tout de suite maintenant ».
2: Oui.
0: Mais vraiment, des fois, dans les petits commerces, on peut rentrer et se dire « là, aujourd'hui, je voulais acheter un fruit à capuche jaune ». Et puis, en fait, le magasin, il l'a pas. Mais si je discute avec la vendeuse et que je dis « je veux un fruit à capuche jaune », la personne, elle peut-être l'avoir sous 24-48 heures dans son magasin. Et là, on a fait vivre un petit commerce. Et au bout du compte, on a notre article qu'on avait dans la tête. Et on l'a quand même. Donc des fois, souvent, moi, je rencontre au magasin, les gens ont peur de parler, ont peur de discuter et n'osent pas, surtout. Et que ce soit dans mon magasin ou ailleurs, je vois des gens, ils rentrent, ils n'ont pas vu ce qu'ils trouvaient, hop, ils ressortent, bonne journée, au revoir.
2: Mmh.
0: Et vraiment, c'est important de se dire, peut-être qu'ils ne l'ont pas, parce qu'évidemment, c'est des petits commerces et ils ne peuvent pas avoir énormément de stock, c'est normal. Parlez, dites, moi je m'étais. Et puis d'être conseillé, peut-être que ce sweat jaune, ça ne vous irait pas, j'ai peut-être un pull avec un col V qui vous irait peut-être mieux à votre morphologie. Vous voyez, le conseil, c'est hyper important en fait, parce que les nombres de consommateurs qui achètent, qui rentrent chez eux et puis qui disent, mais en fait, ça ne me va pas du tout. Alors peut-être que j'aurais dû écouter la personne qui aurait pu me conseiller. Et ça, c'est hyper important aussi. Et c'est ce qui fait la différence entre les petits et les grosses structures.
2: Oui, et les gens Internet. Ont perdu l'habitude avec Internet et ces grandes surfaces, ces grosses enseignes à bas prix. Les gens ont perdu aussi l'habitude de parler.
0: Tout à fait.
2: Voilà, de se renseigner.
0: Communiquer les uns avec les autres et de s'écouter, de se dire qu'est-ce que j'ai envie. Parce que des fois aussi, moi, je rencontre souvent des gens qui me disent c'est vrai, en fait, je ne sais pas ce que je veux parce qu'on a tellement de choses dans la tête, parce que c'est le travail, c'est l'éducation des enfants, c'est toutes ces choses qui remplissent notre tête. Et on ne prend plus le temps de se dire mais qu'est-ce que j'aime, qu'est-ce qui me plaît vraiment, qu'est-ce que j'aime vraiment. Et de se recentrer aussi sur soi, en fait, et d'être écouté, d'être conseillé. Vraiment.
2: Mettre l'humain au cœur de ce monde.
0: C'est pas l'argent.
2: C'est l'une de nos auditrices qui nous disait cela l'autre jour. Et je pense qu'on oublie cette valeur de plus en plus. Vous avez fait, Delphine, le chemin inverse, vous. Il y a beaucoup de gens qui partent en région parisienne pour travailler. Et vous avez quitté la région parisienne pour venir ici en Normandie.
0: Tout à fait. Et pourtant, Dieu sait si j'aime la région parisienne et si j'aime Paris et si j'aime tous nos monuments parisiens. Mais j'avais un besoin de me mettre au vert et ce sentiment d'avoir l'impression d'étouffer en région parisienne et un besoin de me mettre au vert. De me mettre au vert et de me reconnecter aux gens. Surtout.
2: Et de faire un peu ce que vous vouliez, parce que est-ce que lorsqu'on devient fleuriste, est-ce à dire qu'on a la main verte aussi?
0: Alors, oui et non. On s'intéresse au végétal, on s'intéresse à nos créations, en fait. C'est surtout ça, en fait. Hein. C'est nos clients nous inspirent, en fait. C'est qu'à chaque client qui vient nous demander une composition, chaque composition est différente et il y a un côté artistique qui est exceptionnel. On travaille avec un produit qui est périssable, donc ça met un petit challenge en plus, mais c'est C'est un métier qui est fantastique. Comme tous les métiers, il a ses inconvénients. Mais je trouve qu'il y a tellement d'avantages que les inconvénients disparaissent complètement. Et puis ce contact humain, je crois que c'est ce qui est encore plus beau, c'est le côté artistique de nos créations, en fait.
2: Mm-hmm. Je crois savoir aussi que vous vous supportez entre petits commerces. Hein, il y a une solidarité entre commerçants
0: ouais,
2: à Danville.
0: Complètement. Moi, franchement, j'ai eu une chance extraordinaire. J'ai été accueillie à bras ouverts dans ce centre-ville, alors que pourtant, je n'habitais pas à Danville. J'étais inconnue au bataillon. Et tout le monde m'a vraiment accueillie chaleureusement dans tous les commerces. Il y a une vraie bienveillance et entraide entre nous. Et même si on n'est pas forcément tous d'accord sur les mêmes points de vue, mais dans tous les cas, ce qui est sûr, c'est que ce qu'on sait, c'est que le but, c'est de s'entraider et qu'il n'y a pas de secret. Nos clients ont besoin de venir dans un centre-ville qui est chaleureux, qui est convivial. Et ça fait toute la différence, en fait. Créer un lien entre nous, c'est important, parce que c'est vrai que souvent, on trouve des petits centres-villes où on se dit « Oh, ils sont pas très aimables, ça se tire un peu dans les pattes ». Et ça, c'est vraiment un gros point noir, parce que moi, c'est ce que je dis, notre métier de fleuriste, c'est aussi, on crée une ambiance, en fait. Souvent, moi, les gens me disent « Oui, mais un bouquet de fleurs, ça tient pas dans le temps ». Alors, c'est vrai, une fleur, c'est forcément éphémère. Il n'y a plus de racines, c'est coupé. Forcément, c'est éphémère, mais les fleurs, elles sont là pour expliquer nos sentiments, passer un message, et c'est pas juste un bouquet de fleurs, en fait. C'est pas le bouquet de fleurs qu'on va trouver à la caisse du supermarché. Là, les fleurs, elles permettent d'exprimer un souvenir, ça permet de dire merci, ça permet de dire je t'aime, et ça, c'est vraiment sympa. Et créer cette ambiance, c'est top, et avoir une bonne ambiance entre commerçants, c'est encore mieux, en fait.
2: Moi, oui, puis le charme des fleurs, c'est que, justement, elles sont périssables, comme vous dites. Acheter un bouquet de fleurs, c'est déjà porter un message. Vous faisiez quoi avant dans la vie en région parisienne ?
0: Avant d'être fleuriste ?
2: Oui.
0: Alors moi, j'ai commencé à la base, j'étais dans un milieu agricole. J'étais monitrice d'équitation et j'ai adoré mon métier. J'ai arrêté pour des problèmes de santé. Et donc, je suis repartie très rapidement sur les bancs de l'école, à l'école des fleuristes de Paris.
2: D'accord.
0: Et pour faire mon CAP BP fleuriste, en fait. Mais à la base, je suis partie dans l'agriculture, dans la gestion d'une exploitation agricole équestre, très très tôt, en fait. Et donc, j'étais déjà au vert, puisque j'étais en région à côté de Tours. J'ai quitté la maison assez tôt pour partir en internat en quatrième, en fait. Je me suis redirigée ensuite dans les fleurs. Et pourtant, pour tout vous dire, Olivier, en étant adolescente, je n'avais pas du tout la main verte. Je ne m'intéressais absolument pas au végétal. J'étais vraiment dans mon milieu équestre à 1000%. Et ça a été un virage à 350 degrés,
2: ah ouais.
0: Que je ne regrette absolument pas. Mais à côté de ça, j'ai toujours mon cheval et je suis toujours un pied quand même un petit peu dans les chevaux. Et j'adore concilier les deux, mais je l'ai gardé en tant que loisir. Donc vraiment...
2: Et puis vous habitez une bien belle campagne, donc voilà, ça doit être très bien de se balader dans ces belles forêts du côté de Danville. Est-ce que la municipalité de cette commune vous suit, vous les petits commerçants ?
0: Alors là, on est sur un changement de maire, donc on va leur laisser une chance, on va dire. Et puis on a hâte de découvrir l'avenir. Je pense que oui, il y a une volonté. Après, on attend les actes, j'ai envie de dire. Mais je pense que c'est dans leur but de développer le centre-ville, parce que forcément, quand les gens viennent acheter des ménages, ils achètent une maison à Danville, et s'il y a un centre-ville qui est dynamique, forcément, les gens, ils ont envie de rester.
2: Bien sûr.
0: Et on n'achète pas juste une maison pour acheter une maison, on achète aussi pour avoir une proximité avec nos commerces, avoir nos écoles, on a une super école. Il y a plein de choses qui sont en train de s'installer, donc je pense qu'il y a une bonne dynamique. Il faut laisser le temps au temps, il faut être patient, parce que forcément les choses ne peuvent pas se faire en un claquement de doigts, mais partout en France, c'est sûr que dans tous les cas, c'est une volonté politique qu'on a ou qu'on n'a pas, en fait, je dirais, de se dire est-ce que j'aide mes commerçants ou est-ce que, au contraire, je leur mets des bâtons dans les roues. Et je pense que c'est complètement absurde de se comporter comme ça. Donc voilà.
2: Bon, mais vous avez cette chance, en tout cas, je dirais, géographiquement, vous n'êtes pas tout à fait à côté d'Évreux. Ça fait quand même une certaine distance. Vous êtes à une vingtaine de kilomètres. Donc, voilà l'exemple d'un bourg qui a toutes les chances de pouvoir développer à nouveau ses petits commerces et de pouvoir justement voir les petits commerces revenir et donc présenter l'avantage pour les habitants de Danville comme tout autour, de pouvoir venir faire leurs courses pour pas beaucoup plus cher, hein, on le rappelle, chez les petits commerçants. Avec le petit truc en plus, hein, comme vous nous l'avez dit Delphine, l'accueil, le conseil, la chaleur humaine. C'est tellement dommage que tout ça ait disparu au bénéfice de ces grands malls-là, froids. Voilà, c'est en tout cas, moi, c'est vraiment l'avis que je partage avec vous ce soir. Et ça n'est pas trop difficile quand même de s'installer, Delphine ?
0: Alors, pour tout vous dire, Olivier, en plus, moi, c'était très atypique. C'est assez atypique parce que j'ai un magasin qui est en réalité une ancienne habitation. En fait, ça a été, alors il y a plus de 25 ans, un peu moins de 25 ans. Il y a, alors avant moi, c'était une vétérinaire qui est restée pendant 10 ans. Oui. Et donc, c'est un ancien appartement. Et avant cette vétérinaire, c'était un magasin de vêtements. Un magasin de vêtements avec des vitrines. Mais entre les deux, c'est repassé en habitation. Donc, quand vous passez devant le magasin, si les fleurs ne sont pas sorties, ça ressemble à un appartement. Donc, c'était un énorme challenge pour moi parce que visuellement, c'est un magasin atypique. D'autant plus que le centre-ville a encore actuellement des commerces vides qui sont vacants, en fait, ils sont ni à louer ni à vendre, en fait, il y a des propriétaires, mais voilà. Donc, on a des magasins qui sont vides, avec encore des enseignes dedans, avec le rideau tiré. Donc, effectivement, moi qui me suis installée dans un magasin sans vitrine, pour un fleuriste, c'était très atypique, mais la clientèle a vraiment joué le jeu. On a vraiment créé un petit magasin comme en fait on rentre, on a l'impression d'être chez soi en fait presque. Hein. Les gens arrivent à se projeter plus facilement en fait, je dirais. Donc au bout du compte, c'est en fait un avantage. Mais c'est vrai qu'au début c'était un challenge. L'ancienne fleuriste avait fermé il y a un peu plus d'un an, qui était une entité vraiment. C'était vraiment la famille Perrochon, Madame Perrochon, c'était vraiment une identité. Donc, elle était là, c'était ses parents qui tenaient le magasin avant. C'était vraiment la fleuriste que tout le monde connaissait. Donc, passer derrière une famille comme ça, bah, c'est vrai que c'est pas évident à s'installer quand on est une petite jeune et qu'on démarre et que personne ne nous connaît. Mais les gens sont hyper satisfaits, les gens reviennent, les gens repartent avec le sourire. Et ça, c'est la plus belle de mes victoires. Mmh. Donc, voilà, c'est le plus important.
2: En tout cas, vous qui nous écoutez sur RCF Notre-Dame, vous pouvez réagir au 01 56 56 44 44. Vous savez, vous pouvez réagir aussi sur le groupe Facebook. Cette aventure, elle est courageuse parce que ça doit être compliqué financièrement parlant. Il faut avoir un petit pécule pour s'installer. Et après, est-ce que vous arrivez aujourd'hui à gagner votre vie ?
0: Tout à fait, non, pour l'instant. Alors, effectivement, moi, je suis en location parce que je ne pouvais pas acheter les murs. J'ai tout fait sur fonds personnels. La banque ne m'a pas suivi. Donc, ce qui fait qu'effectivement, des fois, on peut avoir des petites sueurs froides. Mais heureusement, je touche ma tête, elle ne dure pas longtemps. Et non, pour l'instant, je me dégage un petit pécule un mois sur deux, je dirais. Mais après, c'est aussi une volonté de ma part, car toutes les rentrées d'argent sont réinvesties dans le magasin, en fait. On a eu l'enseigne, on a installé une pompe à chaleur pour avoir la clim et puis un petit peu de chauffage parce que le magasin n'était pas du tout équipé. Bien sûr, toute la décoration du magasin, ameublement et toutes ces choses-là. Donc, vous voyez, toutes ces choses, bah, pour moi, c'était important, en fait, de les mettre en place. Donc, c'était une volonté de ma part de me dire, je me dégage juste un petit pécule pour survivre, mais avant tout, ce que je veux, c'est développer le magasin avoir un magasin le plus attrayant possible et proposer surtout un maximum de choses à notre clientèle. On a aussi des parfums, des senteurs, des bougies qui viennent de France, bien sûr.
2: C'est très sympa, ça.
0: Les produits Maté Amandine qui sont faits avec des parfums qui viennent de Grasse. Et voilà, toutes ces choses-là, forcément, c'est une trésorerie qu'à l'entrée. Ça, c'est des sous qui sortent et il faut attendre que ça re-rentre.
2: Ce sont des sous qui sortent, mais quel plaisir d'entendre que vous faites travailler des artisans, par exemple, de Grasse, qui font sûrement les meilleurs parfums, en tout cas beaucoup de parfums très raffinés, et ce sont des artisans. Quelle chance pour vous qui habitez cette région de Danville d'avoir déjà voilà, Delphine avec cette boutique. Et puis vous qui nous écoutez, si vous avez envie de tenter l'aventure, Danville, c'est très beau. En tout cas, la campagne environnante est très belle aussi. Donc voilà, si vous avez envie, lorsque vous passez dans le coin, d'aller voir Delphine. Comment s'appelle le magasin ?
0: Les bouquets de Delphine.
2: Les bouquets de Delphine. Très bien. Mais écoutez, merci beaucoup Delphine pour votre témoignage
0: merci
2: ce soir sur RCF Notre-Dame. On vous souhaite bien évidemment réussite et bonheur. Et puis, si je suis de passage à Danville, je passerai vous voir. Avec grand plaisir.
0: Avec plaisir, Olivier. Et merci pour toute votre bienveillance.
2: Je vous en prie.
0: Et surtout ça, vraiment, c'est le plus important et particulièrement en ce moment. Vraiment. Et vraiment, j'encourage tous les futurs, tous les gens qui hésitent. Et les gens qui hésitent, et souvent les gens qui disent « Ah oui, mais là, avec toute cette crise qu'on est en train de traverser... » Oui, mais de toute façon, on a toujours connu des crises. Et puis, à un moment, il faut y aller, il faut se jeter à l'eau. Et vraiment, l'aventure est tellement belle que je ne la regrette absolument pas. Vraiment.
2: Alors, il faut tenir bon, comme Delphine vient de nous le dire. Merci, prenez soin de vous. Et je vous souhaite une bonne soirée, Delphine.
0: Merci à vous, Olivier.
2: Bonsoir.
0: Merci à vous, Hélène. Bonne soirée.
2: Au revoir.
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0: A Test of the Dusk, interprété par la formation M83. Il est 21h38, vous êtes sur RCF Notre-Dame. C'est votre libre antenne, c'est la voix d'Olivier. Et vous pouvez nous joindre au 01 56 56 44 44. N'oubliez pas que ce moment de parole, c'est le vôtre, c'est pour vous. Et c'est pour, finalement, comme on se le disait avec Delphine tout de suite, c'est pour apprendre à reparler, ne plus avoir peur de dire les choses et peut-être se libérer d'un poids en parlant. Nous accueillons maintenant Christiane sur l'antenne d'RCF Notre-Dame. Bonsoir Christiane.
1: Bonsoir Olivier.
0: Bonsoir. D'où m'appelez-vous Christiane ?
1: De Strasbourg.
0: De Strasbourg, d'accord. Et de quoi voulez-vous me parler ?
1: Je suis très émue, hein. Très très émue. Ce que je voulais vous dire, c'est que je vous ai longtemps suivi sur quand vous étiez sur Europa.
0: Oui.
1: Et puis, vous êtes parti. Et là, je viens de vous retrouver. Et je me suis dit, là, je vais appeler Olivier. Parce que ma fille est décédée il y a 5 ans. Alors, vous imaginez bien ce que ça représente.
0: Bien sûr.
1: Et moi, le soir, j'attendais le soir de me coucher, mettre ma radio et écouter Olivier. Vous étiez ma, comment dire, une bougie dans mes ténèbres. Je voulais que vous le sachiez. J'ai longtemps hésité avant de vous appeler. J'y arrivais pas, mais ce soir, je...
0: Vous avez bien fait. Vous avez bien fait, Christiane. Que s'est-il passé, en fait, qu'est-il arrivé à votre fille ?
1: Bah, c'était pendant le Covid. La fille, elle partait au travail.
0: D'accord.
1: Et puis, avant d'arriver, elle travaillait à l'hôpital. Avant d'arriver à l'hôpital, à peut-être 200 mètres, elle a fait un arrêt cardiaque.
0: D'accord. Elle travaillait à l'hôpital et elle était infirmière ?
1: Non, elle était agent de service.
0: D'accord. Elle a fait un arrêt cardiaque dû au Covid ou rien à voir ?
1: Pas du tout.
0: D'accord.
1: Non, pas du tout. Mais elle était diabétique aussi.
0: D'accord. Un diabète type 1 ou type 2 ?
1: Elle était sous
0: insuline.
1: Voilà, c'est ça. Je ne trouvais pas les mots.
0: Donc, ouais. elle avait ce diabète depuis toujours ou...
1: Oh, depuis une paire d'années, depuis quelques années. Elle avait déjà fait un arrêt cardiaque 10 ans auparavant.
0: Oui.
1: Enfin, un infarctus plutôt, 10 ans auparavant. Et puis, elle s'était remise. Elle a été traitée et tout. Et puis le 14 janvier 2021, ça a été fatal.
0: C'est la nature qui s'inverse hein, lorsqu'on perd un enfant. Pour une maman, pour un papa aussi, l'autre jour, on discutait aussi avec un témoin, le papa d'un enfant décédé, qui disait qu'on oubliait souvent... le père, en fait, c'était William qui nous avait appelé ce soir-là. Mais il y a une dimension autre pour une maman qui a bien évidemment porté l'enfant qui s'en va avant elle. Et je crois que c'est le plus dur à supporter, au-delà de l'absence, bien évidemment. Quel âge avait votre fille ?
1: 48
0: ans.
1: Mais elle aurait 48 ans 8 jours après.
0: Tous ces souvenirs, cela a dû être un moment pour vous terrible.
1: Oui, et comme je disais à Hélène, je n'ai pas compris l'attitude de certaines personnes après le décès. Les gens, j'avais l'impression que certains me fuyaient.
0: Pourquoi,
1: j'ai, j'ai,
0: pourquoi
1: perdu,
0: Pourquoi, en fait, cette impression, à votre avis?
1: Ils avaient peut-être peur de ma réaction, ils avaient peut-être peur que je m'effondre, mais pas du tout. Moi, je suis contente quand je peux en parler.
0: Oui, bien sûr. Et vous savez, il y a beaucoup de personnes qui sont mal à l'aise avec la mort. Et plus particulièrement lorsque une mère perd son enfant. Ils ne savent pas quoi dire. Ils sont,
1: oui, je sais.
0: Vous savez, ils sont mal à l'aise. Alors, voilà. Oui, on peut être surpris par les réactions que certains peuvent avoir, mais voilà, certains, par pur égoïsme, vous tournent le dos et voilà. Mais il y en a tout un tas d'autres qui ne savent pas quoi dire. Vous voyez, qui ont peur de d'être indélicat, qui ne savent pas quoi dire, en fait. Vous avez senti ça un peu ?
1: Tout à fait, ouais. Tout à fait.
0: Donc ça s'est traduit par quoi ? Ils ne venaient plus vous voir ? Ils ne vous appelaient plus ?
1: Oui. Des amis de très longue date, qui ont, et même des membres de ma famille, enfin, pas des très proches. Mais heureusement qu'il y a les autres aussi, tout le reste, la famille, les amis qui sont restés fidèles et qui ont été présents, heureusement. Mais on se souvient aussi, je me souviens aussi de ceux qui n'ont pas eu le courage. Et c'est quelque chose que j'arrive pas à comprendre.
0: Oui, mais c'est compliqué à comprendre. Je crois savoir que certains étaient très présents au moment des obsèques et se sont progressivement éloignés de vous.
1: Oui.
0: Et ça, c'est... Oui, ça fait de la peine.
1: Oui.
0: Mais encore une fois, je vous dis, il y a des gens qui... alors, soit par... vous avez raison de souligner la peur de vous en parler, de vous voir vous effondrer, mais surtout, voilà, moi, j'ai remarqué qu'il y avait beaucoup de personnes qui étaient mal à l'aise avec la perte d'un enfant, en fait. C'est quelque chose qui est au-dessus de leur... soit de leur force, soit de leur moyen de communication, vous voyez ?
1: Oui. Je comprends ça très bien. Enfin, je comprends. J'accepte, mais je ne comprends pas.
0: Je saisis. Comment, depuis 5 ans, comment allez-vous depuis 5 ans ? Parce que ça reste difficile de perdre un enfant.
1: Bien sûr, le temps a fait son œuvre, c'est certain. Hein, quand quelqu'un m'avait dit, quand notre fille m'avait dit à ce moment-là, « Maman, maintenant, tu marches ou tu crèves ?» Eh bien, j'ai marché.
0: Mm-hmm. Elle vous disait ça souvent, votre fille ?
1: Non, elle me l'a dit une fois, mais j'ai bien aimé cette phrase. « Tu marches ou tu crèves ?» Eh bien, j'ai marché. Alors, bien sûr, au début, le pas est certainement beaucoup plus lent, plus lourd. Et puis avec le temps, il redevient normal. Mais aujourd'hui, je peux dire que je vais bien, que la vie continue. Je vais bien. L'absence et le manque est toujours là. Et j'avais écouté un reportage sur Patrick Sébastien.
0: Oui.
1: Dont le fils est mort.
0: Dans un accident.
1: Ouais. Et Patrick Sébastien a dit cette phrase venant de lui, ça lui ressemble, ça ressemble au personnage. Il dit, quand on perd un enfant, c'est comme si on continuait en fauteuil roulant, sauf que personne ne voit votre fauteuil roulant. J'ai trouvé ça tellement juste, tellement vrai.
0: Oui, voilà. L'image est belle et finalement très précise.
1: Oui.
0: C'est comme si on était dans un fauteuil roulant, sauf que personne ne voit le fauteuil roulant.
1: Ou que personne ne le voit plus.
0: Oui. Mmh. Et
1: voilà.
0: Et aujourd'hui, comment est-ce que vous vivez le souvenir? Est-ce que c'est bon pour vous de penser à votre fille dans de bons moments? Est-ce que c'est un réflexe de se rappeler les bons moments? Parce qu'au bout d'un moment, on dit que, comme vous l'avez dit, le temps fait son œuvre, et que finalement, les bons souvenirs restent. Est-ce que c'est votre cas?
1: Tout à fait. Mais vous savez, il y a les bons souvenirs, mais il y a aussi le reste. Il n'y a pas eu que des bons souvenirs.
0: Non.
1: Je veux dire, bien sûr, on a tendance toujours à dire que du bien des gens qui décèdent. Mais il y a aussi eu, les moments où c'était pas forcément bien. Elle avait son caractère. Elle n'était pas toujours... On s'est fâché plusieurs fois. Mmh. C'est bien grave. Mais il y a les bons souvenirs et puis il y a les autres. Donc, de temps en temps, quand on est... de temps en temps, je me souviens aussi des accrochages qu'on a pu avoir, des accrochages qu'elle a pu avoir avec d'autres. Hein, parce que... voilà, parce que c'est la réalité.
0: Oui. Voilà. Vous aviez d'autres enfants ou c'était la seule?
1: Non, j'ai encore une fille.
0: D'accord.
1: Et des fois, on me demande, ça m'est arrivé 2-3 fois, des gens que je n'avais pas vus depuis longtemps ou dont je fais la connaissance, ils me disent tu as des enfants? Tu as combien d'enfants? Je suis toujours gênée, je ne sais pas quoi dire. J'ai un enfant ou j'en avais deux. Je suis toujours prise au dépourvu.
0: Ah oui.
1: Bien sûr que j'en avais deux. Mais si je dis j'en ai plus qu'un, je sais que les gens ils vont être mal à l'aise.
0: Oui.
1: Je l'ai vécu plusieurs fois.
0: Oui, oui, oui. Vous devriez dire j'ai deux enfants. Parce que moi je pense que ces êtres humains, qu'ils soient tout petits, même un bébé de 5 jours, de 15 jours, voyez, aussi bien qu'une personne, bien évidemment, de 48 ans, eh bien, il y a un passage qu'ils ont fait dans la vie, en fait. Et je trouve que voilà, tous ces êtres humains qui disparaissent laissent une trace, laissent quelque chose et existent, finalement, continuent d'exister à travers nous qui sommes encore vivants.
1: Mmh.
0: Et je pense que vous pouvez dire que vous avez deux enfants, puisque, en fait, elle est toujours là à travers vous.
1: Bien sûr.
0: Et puis les personnes qui vous demandent combien d'enfants vous avez, que vous rencontrez, voilà, ils n'iront pas enquêter, hein, vous voyez ?
1: Oui. C'est pour éviter de mettre les gens mal à l'aise.
0: Ouais.
1: Si je l'ai vécu, donc...
0: Ouais. Mais voilà, elle est... vous êtes croyante ?
1: J'en veux pas à Dieu, mais... J'en veux pas à Dieu.
0: Mmh.
1: Mais j'ai du mal quand même maintenant.
0: Vous êtes un peu en colère?
1: Je n'étais pas pratiquante, mais j'ai toujours été croyante.
0: Oui.
1: Je ne suis plus pratiquante. Je ne suis plus pratiquante, mais j'en veux pas à Dieu. J'en veux pas à Dieu.
0: Mmh.
1: Mais la prière n'a pas été mon refuge.
0: D'accord. Mais vous lui parlez, en fait, à votre fille, hein, je parle. Est-ce que vous vous adressez à elle parfois?
1: Ben, je vais au cimetière, en principe, deux fois par semaine.
0: Oui.
1: Mais j'arrive pas. Non, j'arrive pas à lui parler. Non.
0: D'accord.
1: Je suis là, au côté de sa tombe. Je ne pleure pas, rassurez-vous, ça va.
0: Hein. Oui, j'entends que vous êtes solide. Marche ou crève, vous avez décidé de marcher.
1: Oui. En tout cas, j'ai pas trouvé refuge dans la foi, dans la prière.
0: Mais vous croyez?
1: Oui.
0: Peut-être oui. Qu'à un moment, voilà, les choses s'adouciront et que peut-être à un moment, vous aurez ce besoin de parler à votre fille. Comment s'appelle-t-elle?
1: Sandra.
0: Sandra, voilà. Parce qu'à partir du moment où vous parlerez à Sandra, ce qui arrivera à un moment, ça veut dire que voilà, que cette foi que vous avez en Dieu, puisque vous dites que vous ne lui en voulez pas, peut se transformer en quelque chose de plus lumineux dans votre vie et peut-être peut atténuer la douleur qui par moment doit revenir vous prendre, en tout cas s'installer de temps en temps. Vous êtes très entourée, Christiane, vous avez

0: vécu ça avec moi. Ils savent.
1: Et puis, ce sont vos vrais amis.
0: Et ce sont mes vrais amis, oui.
1: Et puis, vous savez, ce soir, je crois qu'il y aura une union de prière pour vous et pour Sandra. Parce que, voilà, c'est aussi une manière de vous envoyer de la force, de penser à vous. Et je parlais de miséricorde tout à l'heure. Il y a beaucoup d'auditrices et d'auditeurs d'RCF Notre-Dame qui, je parle de cette communauté qui nous rejoint toujours plus nombreuses chaque soir, cette prière, cette union de prière qui forme un tout, vous voyez, quelque chose de fort. Christiane, en tout cas, je suis content que vous m'ayez retrouvé. Comment vous m'avez retrouvé en fait?
0: Par Facebook.
1: Par Facebook, d'accord.
0: Oui. Bon, c'est tout récent.
1: Bon, et ça c'est bien, comme ça.
0: J'étais heureuse. J'étais heureuse quand je vous ai retrouvé.
1: Bon, et puis après, c'est un peu moins tard, là, donc voilà. Ça commence à 21h, ça finit à 22h30, donc voilà, vous pourrez écouter.
0: Tout à fait. En tout cas, moi, je voulais que vous sachiez combien la place que vous aviez, sans le savoir, dans ma vie. Vous allez me coucher le soir, mettre ma radio, et quand j'entendais votre voix, ça m'apaisait. Alors, je n'étais pas forcément toujours d'accord avec ce que vous disiez, c'est normal.
1: Mais oui. Ça, c'est normal, tout à fait normal.
0: Voilà. Mais c'était... je crois que c'est une des choses qui m'ont fait aider à tenir.
1: Eh bien, tant mieux. Parce que
0: je voulais que vous sachiez.
1: Merci beaucoup. Bien évidemment, ça me touche beaucoup. Et nous sommes là pour ça, en fait, pour justement laisser, comme vous ce soir, les personnes se raconter et parler de leurs sentiments, parler de leurs épreuves, parler de quelque chose qui les a marqués. Et quand je dis que c'est un phare dans la nuit, il n'y avait pas mieux que vous pour exprimer, en tout cas projeter cette image de beaucoup de personnes qui attendaient cette émission et qui attendent cette émission maintenant sur RCF Notre-Dame, comme un rendez-vous que l'on peut écouter dans sa voiture aussi bien que dans son lit, où l'on veut, même en marchant dans la rue. En tout cas, j'étais ravi et je suis ravi que vous soyez, que vous m'ayez retrouvé et que nous, que tous les soirs, nous nous donnions rendez-vous, Christiane.
0: J'y serai, Olivier.
1: Ben, merci beaucoup, en tout cas. Ça m'a fait très plaisir d'échanger avec vous. Et puis, surtout, prenez bien soin de vous. Continuez à partager des moments avec vos amis. Vous avez cette chance d'être entouré, d'être aimé. Ce qui n'est pas le cas de tout le monde. Donc, croyez-moi, ça, c'est une chance. Mais ça, c'est parce que vous devez être une belle personne. Je vous embrasse bien fort, Christiane.
0: Moi aussi, je vous
1: embrasse. Prenez soin de vous et n'hésitez pas à me donner des nouvelles, d'accord?
0: D'accord, ok.
1: Bonsoir, Christiane.
0: Bonsoir et merci.
1: Je vous en prie, au revoir.
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1: Il est 22h sur RCF Notre-Dame et vous êtes sur votre libre antenne. La voix de Lisier. Nous allons accueillir maintenant, c'est très simple, j'ai Jeanetta, est-ce que je lis bien ou je prononce bien votre prénom, Jeanetta?
3: Oui, exactement, c'est bien. D'accord. Ça, Jeanetta.
1: Jeanetta, avec un B. Bonsoir, Jeanetta.
3: Bonsoir, Olivier.
1: Alors, Jeanetta, est-ce que vous souhaitez me dire d'où vous m'appelez ou pas, en fait?
3: Oui, je peux vous dire, je suis en Île-de-France.
1: En Île-de-France.
3: En région parisienne, oui, dans la banlieue parisienne.
1: D'accord.
3: Dans les Hauts-de-Seine.
1: D'accord.
3: Vous voulez la ville?
1: Mais c'est comme vous voulez, parce que je...

0: Je... Voilà. Et
1: Bagneux.
0: Bagneux, d'accord. Je crois que je ne connais pas Bagneux. Je...
1: C'est pas très loin de Paris, Montrouge, Port
0: Ah si, je connais.
1: d'Orléans.
0: Voilà, oui, si, je connais. Je vois, ça y est.
1: Je
0: Alors,
1: stresse un peu, je suis désolée. C'est
0: non,
1: la
0: mais
1: première
0: ne
1: fois.
0: soyez pas stressé, ça va,
1: Oui.
0: tout va bien se passer. Et
1: D'accord.
0: surtout, voilà, vous, si à un moment vous avez une émotion qui vous prend, vous
1: Oui.
0: respirez, et puis moi je vous aiderai de toute façon à raconter votre histoire.
1: D'accord.
0: Quel âge avez-vous?
1: J'ai 36 ans
0: 36
1: actuellement.
0: ans, d'accord.
1: Oui.
0: Alors, de quoi vous voulez me parler ce soir?
1: J'aimerais parler de mon histoire qui concerne des violences conjugales,
0: Oui.
1: si je puis dire, des violences conjugales qui ont mené à une interpellation suite
0: Oui.
1: à une agression que j'ai vécue au mois d'avril 2026.
0: Oui.
1: Ça a commencé par des violences verbales, physiques, je connais la personne depuis 2017, mais vraiment les violences, elles ont commencé à s'installer en 2021.
0: D'accord. Qu'est-ce qui
1: Avec.
0: marque le début de ces violences, en fait?
1: C'est les contradictions.
0: Les contradictions.
1: Ouais, quand j'étais pas d'accord avec lui,
0: Oui.
1: bah, il avait tendance à s'énerver.
0: D'accord.
1: À s'énerver, à vouloir prendre le dessus, parce qu'il faut savoir que j'ai aussi du caractère, je sais me défendre. Mais après, face à un homme, face à la force d'un homme, je n'ai pas pu
0: Exactement.
1: me défendre. Et ça, je parle de violence physique, ça, c'est quand j'étais en face, parce que je ne vivais pas avec cette personne. Mais lorsque j'étais loin de cette personne, c'était plus facile pour moi de m'exprimer, de dire les choses au téléphone.
0: Oui.
1: Alors que lorsqu'on était en face, qu'il y avait un désaccord, en fait, il avait la facilité à lever la main sur moi.
0: D'accord. En 2021, donc, il a commencé à lever la main sur vous.
1: Voilà, à lever la main sur moi. Donc après, je prenais mes distances. On se voyait plus. Et de là, il commençait un harcèlement. Donc
0: Oui.
1: lorsqu'il monsieur voulait reprendre contact avec moi et que je refusais, j'avais le droit à de l'harcèlement. Donc,
0: D'accord. On ne va pas, on ne va pas aller très trop vite, Djaniba,
1: d'accord, c'est pour pas
0: parce
1: vous
0: que
1: prendre votre temps, vu
0: non,
1: que
0: non,
1: comme
0: non,
1: c'est
0: non,
1: un
0: mais
1: peu
0: on a,
1: long, mais
0: non, on a
1: d'accord.
0: encore 23, 24 minutes ensemble. Donc,
1: D'accord.
0: moi, j'ai pour habitude, lorsque, d'abord, lorsque vous savez que je mène le combat contre les violences faites aux femmes depuis maintenant presque 20 ans, et
1: Oui.
0: d'abord, je considère qu'un homme qui tape une femme ne vaut rien, en fait. Parce que, bien évidemment, vous l'avez dit tout à l'heure, un homme est plus fort qu'une femme, de toute façon.
1: Oui.
0: Donc, physiquement, voilà, un homme aura toujours pratiquement le dessus sur une femme, sauf que l'autre jour, j'ai vu une femme qui était championne de karaté, et bon, mais
1: Ah.
0: elles ne sont pas toutes championnes de karaté.
1: Non, malheureusement.
0: Et puis surtout, en fait, à partir du moment où une femme prend des coups,
1: Oui.
0: je considère qu'elle est en danger de mort. Parce que voilà, un homme qui frappe, ça veut dire qu'il perd le contrôle
1: Oui.
0: et que voilà, et qu'il peut tuer un jour.
1: Oui.
0: Donc voilà, ça a commencé par une histoire d'amour, cette histoire?
1: D'accord. Au départ, lorsque j'ai rencontré, j'étais pas particulièrement amoureuse, mais il faut savoir qu'il était très gentil, très avenant, très
0: Oui,
1: généreux.
0: oui.
1: Et on va dire que ce sont ces raisons qui ont fait que je me suis rapprochée de cette personne-là.
0: D'accord.
1: Et que l'histoire d'amour, si je peux dire aujourd'hui, on va dire ça comme ça, a commencé.
0: D'accord. Donc, au début, est-ce qu'à un moment, vous avez habité ensemble, vous...
1: Oui, à un moment justement, c'était pendant la période où il a eu à m'héberger, parce qu'on était amis au départ.
0: Oui.
1: Nous étions amis, j'étais sans domicile, il a eu à m'héberger. Donc, une bonne relation, et c'est de là où il a été très gentil, très généreux, très attentionné avec moi. Et de là, après, j'ai vu une autre image de lui, plutôt positive, qui a
0: Oui.
1: fait que je me suis un peu plus ouverte à lui.
0: Oui, vous avez pris confiance aussi.
1: Voilà, j'ai pris confiance.
0: Il était un peu plus âgé que vous ou pas? Ou vous aviez le même âge?
1: Non, moi j'ai 36 ans, lui aujourd'hui il a 44 ans, on a 8 ans d'écart.
0: D'accord.
1: Oui.
0: Et donc vous le rencontrez où en fait?
1: Je l'ai rencontré sur un site.
0: Sur un site, d'accord.
1: Oui.
0: Ok, donc au début, donc, il vous accueille chez lui.
1: Oui.
0: Vous êtes amis.
1: Oui.
0: Et puis après, en fait, ça se transforme en relation.
1: Voilà, exactement.
0: D'accord. Donc, il va rester 2 ans plutôt gentil avec vous.
1: Plutôt gentil parce que je n'ai pas vécu les 2 années avec lui. Hein. Faut savoir qu'il a eu à m'héberger parce que j'avais déjà eu quelques signes de colère de sa part. Donc, j'ai eu à quitter assez rapidement les lieux. Je suis restée quelques mois. Je me mets dans une autre pièce pour que ce soit un peu plus calme. Un peu moins d'un an, j'ai eu un peu moins d'une année.
0: Oui.
1: Et après, je me suis débrouillée par mes propres moyens. Donc, j'étais pas encore attachée à lui. Donc, j'avais la facilité de ne pas lui répondre. Et il n'avait pas autant, il n'avait pas encore d'emprise sur moi à ce moment-là aussi, il faut dire. Oui. Ça, je peux le dire aujourd'hui, hein, mot-là.
0: Oui. L'emprise, elle s'installe quand, à votre avis?
1: Dans les années 2021. Quand les violences ont commencé, parce qu'il
0: d'accord.
1: a vu que j'étais beaucoup attachée à lui à cette période-là. Et je pense que c'est ça qui a fait que qui s'est permis d'avoir des gestes et des comportements avec moi. Au final, j'ai accepté. Hein. Au départ, j'acceptais et je revenais.
0: D'accord.
1: Je revenais.
0: Vous vous souvenez de la première du premier coup, de la première claque?
1: Oui, il m'avait attrapé par la gorge. On avait eu un désaccord.
0: Mm-hmm.
1: Je n'ai pas compris, il m'a parlé, je lui ai répondu et on était chez lui hein, ce jour-là. Il a eu à me saisir par le cou, il m'a attrapé par le cou, il m'a plaqué contre le mur. Il m'a serré, après il m'a relâché. Il m'a pas serré longtemps, mais ça c'était le premier geste violent qu'il a eu vis-à-vis de moi.
0: D'accord. Ouais. Qu'avez-vous pensé à ce moment-là, en fait?
1: Ça m'avait surprise et choquée.
0: Oui.
1: Surprise et choquée. Et après, je suis rentrée chez moi. Et je pense qu'en fait, tout a commencé à partir de là, parce qu'il ne s'est pas excusé. Et c'est moi qui suis revenue vers lui ce jour-là. Pas ce jour-là, mais après la reprise de contact.
0: D'accord. C'est-à-dire que vous allez chez vous et au bout de quelques temps, c'est vous qui revenez vers lui.
1: Voilà, c'est ça. Exactement.
0: Comment vous l'expliquez ça? Parce que, alors, sachez que il y a un grand nombre de femmes violentées qui reviennent 3-4 fois avant de partir définitivement ou de mourir. Pourquoi vous revenez, vous?
1: Là, aujourd'hui, sincèrement, je ne saurais même pas si je pourrais
0: d'accord.
1: répondre à la question.
0: Vous ne gardez pas souvenir de ce qui vous renvoie chez lui?
1: Non, je pense que j'étais déjà attachée à lui.
0: Mm-hmm.
1: Je pensais que je l'aimais. Enfin, je l'aimais pour moi.
0: Oui.
1: Je l'aimais. Donc, je pense que c'est ça qui a fait cette raison qui a amené à...
0: Il y a aussi souvent ce sentiment qui se... Vous voyez, à partir du coup que vous avez reçu, où là, bon, il vous a attrapé, il vous a serré le cou, plaqué contre un mur, ce qui équivaut à une claque, un coup de pied, enfin, c'est un geste violent.
1: Oui.
0: Il y a souvent, avec les jours qui passent, la pensée qui se transforme. Il y a quelque chose qui s'opère aussi dans le raisonnement. Et finalement, il y a beaucoup de femmes qui se disent bah, peut-être je méritais un peu, je lui ai mal parlé. Vous voyez ce que je veux dire?
1: Oui, je comprends tout à fait.
0: Est-ce que c'est...
1: Je comprends, mais...
0: Est-ce que c'est ce qui a pu vous ramener à lui?
1: Ah, je pense pas, parce que les périodes où je rentrais chez moi et que j'essayais de me remettre en question, je me disais que non, je finissais toujours par me dire non, ça méritait pas Enfin,
0: ça méritait
1: les coups
0: pas ça.
1: Non, ça ne méritait pas ça. Enfin, j'ai rien dit de mal, en fait. C'est juste qu'il avait plus d'arguments. Donc, en fait, ça, d'un côté, je le savais, mais j'ai retourné, mais je culpabilisais pas d'avoir répondu ce que j'avais à répondre sur le moment. Il n'y avait pas de violence, il n'y avait pas de...
0: Vous n'étiez pas d'accord avec lui.
1: Exactement, c'était un simple désaccord. Il n'y avait pas d'insulte, il n'y avait rien.
0: Et souvent, ce type d'homme violent, en fait, c'est quand ils sont à court d'arguments qu'ils frappent.
1: Exactement. Dans mes souvenirs, toutes les fois où il y a eu des coups, c'est parce qu'il n'y avait plus d'arguments de sa part.
0: Dans l'intention que vous vous taisiez.
1: Exactement, pour que je me taise. Et c'est lui qui doit avoir le dernier mot.
0: Exactement. Et le dernier mot, il l'a, mais avec le coup.
1: Avec le coup.
0: Ouais, la violence.
1: Ouais, parce qu'au final, après, je me taisais.
0: C'est normal. Vous aviez sans doute peur de lui, non, après ça?
1: De ses réactions, oui. Parce qu'elles étaient imprévisibles.
0: Ouais.
1: Parce qu'en fait, il s'énervait pour rien. Pour rien. Parce que je lui refuse quelque chose.
0: Oui.
1: Pourquoi est-ce que tu me refuses alors que je suis gentille avec toi? Pourquoi? Pour rien. Pourquoi? Pour rien. Il insiste et voilà. Ça commence comme ça. Parce que je vais te faire un repas. Parce que je vais te faire un petit déjeuner. Non, je n'ai pas faim. Pourquoi tu n'as pas faim alors que j'ai envie de te le faire? Je veux te faire plaisir. Parce que j'ai pas faim, tout simplement. Et voilà le début des disputes.
0: Le début des disputes qui aboutissent à des coups. Est-ce qu'il y a eu une escalade dans ces coups?
1: Ah oui, oui. Oui, parce que les premiers, c'était... En soi, il n'y a pas eu beaucoup de violences physiques, mais elles étaient marquantes. Parce qu'il y a eu de la séquestration. Il y a eu plusieurs fois où il m'a empêché de partir de chez lui.
0: Oui.
1: Il m'a séquestré chez lui. Il a dit, tu veux partir, tu me rends toutes mes affaires, tu me rends tous les cadeaux que je t'ai offerts. Confisquer les clés de la voiture. Il y a eu des fois où il a eu à m'étrangler aussi. Donc je me taise, encore une fois, parce que j'ai refusé un cadeau, ou j'ai refusé... ou parce que je n'ai pas voulu parler au réveil, parce que j'étais fatiguée, je n'avais pas envie de parler, il pensait que j'étais énervée, alors que non, je suis juste fatiguée, tout simplement.
0: Oui.
1: Donc, après l'escalade, en fait, elle est arrivée... Enfin, la plus grande escalade... C'est celle du mois d'avril. Mais après, il n'y a pas eu de coup non plus ce jour-là, mais ça a été violent et choquant psychologiquement, on va dire. Mais.
0: Alors, c'est début 2025 que vous mettez fin. Ah non, en fait.
1: Oui,
0: vous mettez fin à la relation.
1: Oui, parce qu'il a eu à me tenir des propos et ce jour-là. J'ai pris une décision dans ma tête, je me suis dit c'est terminé. Parce qu'il m'a dit mot pour mot, je ne sais pas si je peux répéter les paroles qu'il m'a dit ce jour-là. On était encore chez lui, c'était un matin, il m'a dit voilà, t'es pas une vraie femme, t'es une gamine, et plein de choses, hein, parce que lui, quand il se réveille, parce qu'il faut savoir qu'il consomme beaucoup de stupéfiants.
0: Oui.
1: Et ça, j'ai eu à l'apprendre en 2018, la période où j'étais chez lui. Et c'est ce qui a fait que je suis partie de chez lui, parce qu'il me l'avait caché au départ. C'est pour ça qu'il avait des crises de colère. Sauf que moi, il m'a dit que c'est un consommateur régulier, alors que non, il tourne autour de 20 joints par jour, apparemment.
0: Ah oui, oula.
1: Puisque ce qui est ressorti récemment, là, au procès.
0: Donc,
1: du coup, ce jour-là, il m'a dit, comment dire, pour ne pas perdre le fil, il m'a dit, tu sais pas que je suis un fou, moi, j'étais prêt à tuer ma soeur, donc toi, tu imagines ce que je serais capable de te faire, je pourrais te mettre une balle dans la tête. Donc ce jour-là, je me suis dit que c'est bon, c'est terminé.
0: Oui.
1: C'est terminé. Ça, c'était en janvier 2025, ça. Donc après, j'ai écouté. Ce jour-là, j'ai choisi de ne pas me parler parce que je suis chez lui, je sais très bien comment ça va se passer. Je me suis dit que je vais éviter la séquestration, je vais éviter la violence. Donc je vais le laisser parler une fois qu'il aura fini. Je vais prendre mon temps parce que si je pars encore précipitamment, il va me retenir.
0: Oui.
1: Donc j'ai fait mes affaires, j'ai réussi à partir. Pendant plus d'un mois, pas de nouvelles, j'étais contente. Donc, il m'a rappelé un mois après. je n'ai pas voulu répondre, donc il a commencé à me harceler encore. Il s'est plaint avec différents numéros. J'ai fini par répondre pour qu'il me laisse tranquille. Entre-temps, il faut savoir que j'ai essayé de contacter des membres de sa famille pour qu'ils essayent de raisonner, hein, pour qu'ils lui parlent. Ouais. Parce que je ne voulais pas que ça aille loin non plus, hein, parce que moi, je voulais juste qu'on se quitte en paix. Il a compris ce jour-là. Sa mère est intervenue. Un mois après, fin mars, il recommence. Sauf que là, j'ai dit stop. Donc après un beau jour, il ne me rappelle pas pendant 3 semaines, moi je fais magie. Fin mars, je l'ai bloqué. Il a eu à me laisser des messages vocaux sur ma messagerie, parce qu'il a pu malgré qu'il était bloqué. Donc j'ai écouté les messages, je les ai transférés à sa mère et j'ai décidé d'aller déposer une plainte. Ma première plainte au mois d'avril 2025.
0: Oui.
1: Pour harcèlement et violence. Ça, c'était la première plainte au mois d'avril. Je lui ai dit, parce qu'il a continué, je lui ai dit que j'ai déposé plainte, mais bon, il s'est dit que tu sais très bien que j'ai pas peur de la police, je lui ai dit, il n'y a pas de problème. Il s'est un peu calmé, sauf qu'il a continué son harcèlement, mais là, je me suis dit, c'est bon, j'en ai marre d'entendre ses paroles, ses insultes qui me laissent dans mes messages vocaux, donc là, cette fois-ci, je change de numéro, mais cette fois-ci, je ne lui donnerai plus jamais ce numéro, parce qu'il faut savoir que j'ai eu à changer plusieurs fois de numéro, mais j'ai toujours fini par lui donner. Parce qu'en fait, c'est une personne aussi, quand je ne veux pas répondre pendant toutes ces dernières années, il a eu à venir à plusieurs reprises en pleine nuit devant ma porte pour m'espionner. Mmh. Et j'ai surpris. Et donc, ça, c'est depuis 2020. Là, aujourd'hui, j'ai déménagé. Mais j'ai déménagé depuis le mois de juin, après les fêtes d'avril. Il venait devant ma porte en pleine nuit. J'ai eu à le surprendre. Donc, du coup, depuis 2024, l'œil de ma porte, il a toujours été. Il était mal fermé ce jour-là. Mais depuis que j'ai surpris. Il est ouvert. Il était ouvert, du moins. Il venait en pleine nuit, en fait, parce que je ne voulais pas lui répondre, sonner à mon interphone, écrire des mots, les laisser dans ma boîte aux lettres. Donc, moi, je finissais par lui répondre, sauf qu'au mois de juin 2025, quand je change de numéro, le seul contact qu'il avait avec moi, c'était la boîte mail. Il m'a envoyé des mails. Au départ, je répondais.
0: Oui.
1: Je répondais.
0: Mais vous répondiez pour essayer de le calmer ou...
1: Oui, pour essayer de le calmer. Parce qu'un jour, tu ne veux pas me répondre. Tu me rends mon argent, tu me rends tout ce que je t'ai offert. Tu me réponds pas, je te réponds. Non, c'est bon, finalement, combien je te dois ? Fais le calcul. Non, ben, tu m'as répondu, maintenant tu ne me dois plus rien, c'est bon. Je dis, mais tu sais que ça ne peut pas continuer ainsi. Et recommencer jusqu'à ce que j'en ai eu marre. Au mois de juillet, il a eu à m'envoyer 77 mails dans la même journée. Moi, je venais de commencer un emploi. 2 jours après, je reçois ces 77 mails dans lesquels il m'insulte, il me dénigre. Il a eu à tenir des propos, il me disait qu'il allait venir à n'importe quelle heure à ma porte. Et donc, je lui réponds cette fois-ci. Il me dit que tu as peur de me répondre, tu n'as pas le courage, parce que j'avais décidé de ne plus répondre depuis 2-3 jours. Ce jour-là, j'ai répondu. J'ai dit, si tu veux venir, tu peux venir. Et ce qu'il a fait, le lendemain, il est venu. J'ai appelé la police. La police est venue en bas de chez moi. Ils l'ont interpellé, mais ils ne l'ont pas arrêté. Hein. Ils l'ont dit de partir et de me laisser tranquille et que je ne lui devais rien du tout, parce qu'il a dit aux policiers que je lui devais de l'argent. Mais il n'a pas su expliquer
0: l'argent et les
1: policiers. Voilà, et les policiers ont bien compris, donc ils ont dû partir. Mmh. Et donc de là, il s'est calmé, et moi j'étais très bien dans la vie. Je n'ai plus une nouvelle de lui jusqu'au mois de décembre 2025. Sachant qu'en juillet, dans ses 77 mails, il disait qu'il ne m'aimait pas, que j'étais une mauvaise femme, mais plein de propos. Hein. Et le 2 décembre 2025, il revient en me disant je t'aime. Enfin, en me disant. Des propos, en tenant des propos différents de tout ce qui tenait dans les 77 mails qu'il a eu à m'envoyer au mois de juillet.
0: Oui.
1: Donc en fait, je vous raconte ça aussi aujourd'hui parce que pendant toute cette année 2026, j'ai relu tous les messages. Et c'est là que j'ai compris en fait que c'était pareil pendant tout le temps de la relation, mais que je ne voyais pas en fait, parce qu'il ne laissait pas le temps de voir tout ce cinéma. Donc au mois de décembre, quand il revient, je t'aime, excuse-moi. Excuse-moi, réponds-moi, j'ai changé de numéro, rappelle-moi. 3 jours après, pareil, il me renvoie encore 5 mails. Je décide de ne pas répondre cette fois-ci. Je me suis dit, coûte que coûte, je ne répondrai pas. Donc, jusqu'à fin décembre, il m'envoie un courrier dans la boîte à lettres que je reçois. Il faut savoir qu'entre-temps, moi, je vais au commissariat pour déposer parce que je me dis que je sais qui va réagir si je ne réponds pas. Donc, je vais déposer des compléments de plainte, sachant que ma plainte, elle avait été transférée. Moi, je viens de Bagneux.
0: Il nous reste 7 minutes. Donc, en fait, on voit que cet homme ne vous lâche pas. Il continue. Cela va vous faire une dépression sévère, d'ailleurs, à un moment.
1: Dépression sévère, mais la dépression, voilà. Donc, je vais abréger pour que ce soit.
0: Ouais.
1: Pour que ça rentre dans les 7 minutes. Fin décembre, il a eu à me menacer, très clairement. Donc, j'ai redéposé une plainte.
0: Il vous menace de quoi ?
1: Que je m'assure que la police l'attrape lui avant que lui tombe sur moi.
0: D'accord.
1: Voilà, donc du coup, j'ai fait des recherches, j'ai contacté une association d'aide aux victimes, j'ai demandé une ordonnance de protection que j'ai obtenue. Il y a eu une première audience à Nanterre, la deuxième à Créteil, vu que lui vient du Val-de-Marne. J'ai obtenu, avec interdiction de contact, interdiction de port d'armes, interdiction de paraître à mon domicile. Il a eu à violer l'ordonnance, vu qu'il m'a envoyé 115 mails depuis le 26 janvier 2026. J'ai obtenu un TED parce que l'association, ils ont eu à faire un rapport au procureur de la République au vu de la situation, parce qu'ils ont bien compris que, au vu de ce que je leur disais, de mon inquiétude et de mon état, qu'il était dangereux. Donc j'avais ce TED depuis le 19 février.
0: TED, c'est un téléphone grand danger. Hein.
1: Exactement. Je l'avais, je devais l'avoir avec moi tout le temps. Et il devait y avoir plus de 70% de batterie à chaque fois.
0: Mm-hmm. Il nous reste 6 minutes.
1: Voilà. Donc du coup, moi j'étais en dépression, arrêt maladie. J'ai accepté le soin psychologique en mars,
0: oui.
1: Parce que ça n'allait pas. J'ai failli passer, j'ai voulu partir. Je n'avais plus de nouvelles de lui. Les policiers m'ont formellement interdit de lui répondre, parce qu'il faut savoir aussi qu'ils n'ont pas traité la plainte. La plainte, ils l'ont ouverte que quand ils ont reçu le premier rapport psychologique avec 30 jours d'ITT au mois de janvier. Ensuite, moi, je suis restée dans mon coin parce que j'en avais marre de contacter la police qui se foutait clairement de moi, la police du Val-de-Marne, de Champigny-sur-Marne. Bref, j'avance pour que ce soit rapide. Donc, moi, je suis dans ma dépression. Je ne veux plus voir personne. Je ne parlais plus à personne. Je voulais juste sortir le soir, prendre l'air. Et c'est un de ces soirs-là où il m'a surprise.
0: Oui.
1: J'ai voulu sortir de chez moi. J'ai appuyé la porte de l'ascenseur et mon sac poubelle. Parce que je venais de visiter le nouvel appartement, puisqu'il y a eu des démarches
0: oui.
1: pour le changement de logement. J'ai laissé le sac poubelle bloquer la porte, j'ai appuyé sur le bouton de l'ascenseur, je devais juste revenir prendre le sac poubelle. Sauf qu'en voulant me retourner, la porte du local technique collée à l'ascenseur s'ouvre, je le vois. Premier choc. Deuxième choc, c'est quand il pointe une arme sur moi.
0: D'accord. Il pointe une arme sur vous.
1: Oui, il me pointe une arme, pas sur mon visage directement, mais en direction de mon visage. Il m'a dit, en m'insultant, en me disant d'ouvrir la porte, parce que de là où il était, il ne savait pas que la porte de chez moi, elle était ouverte. Du coup, il m'a dit d'ouvrir la porte, et je lui ai dit que c'était ouvert, il m'a dit de la fermer, et que si je faisais le moindre bruit, il allait tirer. Il était 23h40, pour avancer, pour pas que ce soit trop long, vu qu'il ne doit même pas rester 5 minutes. On est resté 3 heures chez moi ce jour-là.
0: Oui.
1: Je n'avais pas le droit de parler, j'étais assise sur le canapé, je lui ai prouvé par A plus B que... Parce que vu qu'il est venu, en fait, il m'avait repéré, ça faisait un mois qu'il venait rôder en bas chez moi tous les jours.
0: Oui.
1: Deux jours avant, il m'avait vu avec un homme, il pensait que je fréquentais un autre homme alors que c'était mon frère. Il m'avait confisqué mes deux téléphones pendant les 3 heures, mais mon TGD était sur moi. Donc, pour aller encore plus vite, il a regardé dans mon journal d'appel, il a bien vu que les horaires qui correspondaient avec ce que je lui disais, et que c'était bien mon frère avec qui, enfin, la personne avec qui j'étais était bien mon frère. Donc du coup, j'ai prétexté une sortie. Au bout de 3 heures, il a accepté. On est sorti. Il était 2h44 du matin. Pour aller sur Paris, il a pris ma voiture. C'est lui qui a conduit. C'est dans la voiture en fait que je réalisais petit à petit que ce qui venait de m'arriver. Pour avancer encore plus vite, on a atterri au McDonald's de Parmentier, dans le 11e. Et c'est de là qu'en fait, on cherchait pour acheter des cigarettes et qu'il a demandé au vigile s'il savait où il en vendait. Le vigile lui avait dit qu'il y avait un bar juste à l'angle. Et je lui ai demandé la permission d'aller demander... Il a accepté, je lui ai dit, tiens mes deux téléphones avec toi. Et vu que la tension elle avait baissé, parce que je l'ai bien, pas manipulé, mais bon.
0: Oui, oui, mais enfin, vous l'avez fait. Enfin, voilà, il était à nouveau en confiance.
1: Voilà, pour qu'il accepte de sortir. Donc du coup, j'ai couru, je suis sortie, enfin, j'ai pas couru, hein, je suis sortie précipitamment. J'ai déclenché le TGD directement, je lui ai dit, allô, il est avec moi, on est à Paris. Il a une arme, mais avant de sortir de chez moi, il m'a dit qu'elle était fausse, donc je sais pas. Ils ont insisté, ils m'ont dit pas raccrocher. Et ils ont insisté pour savoir quelle arme. Je dis, je sais pas, je m'y connais pas. Et pour avancer encore plus vite, en sortant du McDonald's en direction de ma voiture, C'est là que je vois qu'une voiture de police arrive.
0: Oui, et il a été interpellé.
1: Il est interpellé, ils l'ont allongé sur le sol. Et il y avait au moins 10 voitures, enfin plus de 5 voitures. Mmh. Et ils ont fouillé dans sa poche, ils ont trouvé l'arme. Ils ont dit que c'est une vraie.
0: Il était porteur d'un calibre 7,65 mm. Et ce soir-là, vous l'avez vraiment échappé belle.
1: C'est ça. Et vraiment. Au procès, elle était chargée. Au procès, ouais, qui a eu lieu au mois de juin, ils ont dit qu'il y avait trois balles dedans,
0: ouais.
1: Et une dans sa poche. Et elle était chambrée. Mmh. Ils ont dit ça comme ça. Voilà. Et bon. Ils avaient effectué des recherches. Sur
0: alors, bien évidemment, il nous reste très peu de temps. On voit que vous êtes passé à côté de quelque chose de très grave.
1: Ouais.
0: Votre ex-compagnon a été donc condamné à 3 ans de prison, dont 18 mois ferme. Bon, toute cette histoire a bien évidemment bouleversé votre santé mentale et votre vie professionnelle. Mmh. Mais c'est bien que vous ayez témoigné ce soir. Vraiment bien.
1: Oui.
0: Djaneba, c'est bien et c'est grâce à votre courage et au courage de femmes qui témoignent comme vous que les choses avancent.
1: Oui.
0: Alors on ne sera pas sans rester les auditeurs et les auditrices de RCF ne seront pas sans nouvelles de vous. Hélène va vous rappeler là pour que elle vous expliquera qu'on fasse quelque chose ensemble. Mais vous qui nous écoutez, vous aurez bientôt des nouvelles de Djaneba, parce que pour mieux protéger une femme de ce genre d'individu, il faut l'entourer, il faut être plusieurs. Parce qu'il va sortir dans 18 mois. Donc,
1: demain, j'ai rendez-vous au commissariat, parce qu'en fait, c'est pas fini. Il y a les anciennes plaintes qui n'ont pas été traitées.
0: Alors, je n'ai pas le temps de ça. Si vous le voulez bien, on va se faire un petit coup de fil lundi, comme ça vous nous expliquerez la fin. D'accord ?
1: D'accord, oui,
0: on
1: merci
0: se prendra,
1: en tout cas.
0: On se prendra 5-10 minutes pour finir à la fin, pour que tout le monde sache ce qui s'est passé. D'accord ?
1: D'accord, merci.
0: Passez une bonne soirée. Et,
1: merci également.
0: Et puis, Hélène va vous rappeler maintenant, d'accord ?
1: D'accord, merci.
0: Bonsoir, Djaneba, et merci à vous. On voit, vous voyez, à travers le témoignage de Djaneba, combien d'hommes violents essayent de considérer leurs femmes comme des objets qui leur appartiennent. Personne n'appartient à personne. Ce n'est que de l'amour qu'il doit y avoir entre les êtres. J'espère en tout cas que vous aurez passé un bon moment, chers amis, que, comme je vous le dis tous les soirs, vous aurez écouté en apprenant. Parfois en vous passionnant, et puis parfois en vous disant la même chose que moi, ces histoires qui résonnent, eh bien, m'en apprennent toujours plus sur la force des uns et des autres, l'empathie des uns et des autres, la force de se sortir de l'ornière et de mettre en place des stratégies pour s'en sortir. On a cette énergie, chacun de nous, en nous. Croyez-le. Je vous retrouve demain soir, vendredi, à 22h30, votre prière monastique, la prière des dominicaines de Chalais en Isère. Et puis à 23h, pour tous mélomanes, ce sera le portrait d'un grand compositeur romantique, Karl Maria von Weber. Je vous dis donc à demain soir, vendredi. Passez une belle nuit. Restez sur RCF si vous voulez. Et puis, je vous souhaite de beaux rêves. Salut.

De l'Épître aux Romains. Tous ceux qu'animent l'Esprit de Dieu sont fils de Dieu. Aussi bien n'avez-vous pas reçu un esprit d'esclave pour retomber dans la crainte. Vous avez reçu un esprit de fils adoptif qui nous fait nous écrier « Abba, Père ». L'Esprit en personne se joint à notre esprit pour attester que nous sommes enfants de Dieu. Enfants et donc héritiers. Héritiers de Dieu et co-héritiers du Christ, puisque nous souffrons avec lui pour être aussi glorifiés avec lui. J'estime en effet que les souffrances du temps présent ne sont pas à comparer à la gloire qui doit se

quand domine la haine, que nous annoncions l'amour. Quand blesse l'offense, que nous offrions le pardon. Quand sévit la discorde, que nous bâtissions la paix. Quand s'installe l'erreur, que nous proclamions la vérité. Quand pèse la détresse, que nous ranimions l'espérance. Quand règne la tristesse, que nous libérions la joie. Écoute-nous, Seigneur, et accorde-nous la paix profonde que nous te demandons. Ainsi, en te cherchant tous les jours de notre vie et soutenus par la prière de la Vierge Marie, nous parviendrons jusqu'à toi. Par Jésus-Christ, ton Fils, notre Seigneur, qui vit et règne avec toi dans la communion du Saint-Esprit pour les siècles des siècles. Amen.

0: Une réponse à la fois, c'est chaque jour 20 minutes d'échange, de réflexion pour répondre à vos questions spirituelles. Vous pouvez nous écrire à cette adresse 1216@rcf.fr. Aujourd'hui, j'ai la grande joie d'accueillir le père Gaspard Craplet. Bonjour mon père.
1: Bonjour.
0: Merci beaucoup d'être avec nous. Prêtre de la société Jean-Marie Vianney, vous êtes chargé de la pastorale des jeunes, très actif sur les réseaux sociaux. Vous êtes suivi par des milliers de personnes sur Instagram, TikTok notamment. Après « Libre pour aimer en vérité », vous publiez aujourd'hui, ça vient de sortir, « La messe au cœur de nos vies ». C'est paru aux éditions Artege et c'est un dialogue avec Théo pour dépoussiérer notre regard sur l'Eucharistie. C'est un sujet que vous abordez régulièrement sur les réseaux sociaux notamment. Pourquoi justement ce sujet en particulier, Père Craplet ?
1: Eh bien parce que la messe me paraît être vraiment le centre de notre vie chrétienne. D'ailleurs, on voit qu'il y a plein de catéchumènes qui maintenant viennent à la messe avant même de savoir ce que c'est, juste parce qu'on comprend qu'il se passe quelque chose. Et aussi parce que je vois que les jeunes dont je m'occupe, mais aussi les moins jeunes, ne savent pas très très bien ce que c'est que la messe. Et en dernier point, c'est parce que ça a été ma conversion. C'est-à-dire que moi, le jour où je me suis rendu compte de ce que c'était que la messe, est né aussi mon désir d'être prêtre, d'apporter la messe au monde, d'apporter Dieu au monde.
0: La messe au cœur de nos vies. Qu'est-ce qui s'est passé donc, dans votre parcours, vous personnellement ?
1: Eh bien, moi j'ai rencontré un prêtre en montagne quand j'avais 18 ans. J'ai rencontré, disons qu'on traversait les Pyrénées et le responsable du groupe avait trouvé que c'était bien qu'il y ait un prêtre qui nous accompagne. Moi, j'étais plutôt contre, parce que pour moi, un prêtre, c'était vieux, pénible. Et puis, en plus, je me suis dit, il va falloir porter son sac à dos. Et justement, le prêtre ne pouvait pas venir. Et lui, il en a trouvé un autre. Alors, j'ai dit, c'était pas la peine de chercher. Et finalement, non seulement il avançait fort, mais en plus, j'ai vu qu'il croyait vraiment, et notamment la messe. Et je me rappelle très très bien d'une phrase de Saint Jean-Marie Vianney qui nous avait cité, en nous disant, le martyr n'est rien à côté de la messe. Alors pour moi, le martyr, c'était la chose la plus incroyable, c'était l'absolu, quoi. On donne sa vie pour Dieu. Et là, ce n'est rien à côté de la messe, parce que le martyr, c'est un homme qui donne sa vie pour Dieu. La messe, c'est Dieu qui donne sa vie pour nous. Et il y croyait vraiment que c'est Dieu qui donne sa vie. Et alors, toutes mes études au séminaire m'ont permis de découvrir tout ça. Et j'ai trouvé, comme ça fait 17 ans que je suis professeur, justement sur la messe pour des séminaristes, eh bien, je suis ravi d'avoir bénéficié de mon expérience sur les réseaux et avec les jeunes pour arriver à faire passer ça de façon enthousiasmante, pour qu'on comprenne le fond et qu'on ne passe plus à côté d'une messe.
0: Au moment de cet événement personnel que vous vivez, Père Craplet, vous avez quel âge à peu près et vous vous situez comment dans la foi ?
1: Alors j'avais 18 ans, j'étais d'une famille chrétienne qui avait décidé d'aller à la messe tous les dimanches au moment de leur mariage. Mes parents, ils ont décidé. Et puis, quand j'avais 15 ans, il y a eu un petit drame un peu familial parce que mon père s'est ruiné, puis il est tombé gravement malade. Et puis aussi, j'ai eu une petite sœur trisomique qui est née. Et comme on était déjà 6 enfants, qu'il n'y avait plus d'argent, et quand elle est née, c'est vrai que ça a chamboulé un peu les choses, et mes parents se sont recentrés sur Dieu. Voilà. Alors moi, je n'ai pas suivi tout de suite, parce que ça m'a agacé, ces bondieuseries. Mais j'avoue que quand j'ai eu 18 ans que j'ai rencontré ce prêtre, là, je me suis mis à vouloir, par exemple, aller à la messe en semaine, une fois par semaine. Quand j'ai découvert que pour moi, les prêtres, ils fichaient rien, à part le dimanche. Mais alors, du coup, j'ai découvert qu'il y avait la messe aussi en semaine, et je me suis enthousiasmé, et voilà, je venais, je me rappelle qu'une fois, je suis venu en avance, parce que je me suis dit, il faut se préparer, quoi, un si grand mystère. Et il faisait noir, dans la chapelle, rien n'était éclairé. Et puis j'ai entendu tousser, donc je me suis dit, mince, il y a quelqu'un d'autre dans l'église. Et c'était le prêtre qui priait avant, alors que c'était un vieux. Moi, j'avais un a priori sur le fait qu'il était vieux, quoi, voilà. Mmh. Et bien, je me suis dit, waouh, il a la foi. Et donc, voilà, je me suis mis à mettre de l'ordre dans ma vie à partir de cette rencontre de la messe, voilà.
0: On va parler de la messe avec vous, Père Gaspard Craplet, vous qui publiez « La messe au cœur de nos vies » aux éditions Artege. Ça vient de sortir, justement. Et alors, la messe, vous le disiez en début d'émission, on ne sait pas trop ce que c'est, finalement. On se pose pas mal de questions. On pense à la messe du dimanche, bien évidemment, mais il n'y a pas que ça.
1: Et non, il n'y a pas que ça. Et en fait, disons qu'on a une idée sur la messe, en général, qui est une sorte de grande réunion de prière. Et c'est comme ça qu'est né ce livre, en fait. Sur le quai d'une gare, un jeune, Théo, me fait la remarque suivante. Moi aussi, j'ai la foi, je suis catholique, mais je vais à la messe une fois sur deux. Alors, j'ai compris qu'en fait, il n'avait pas tout à fait compris que c'était vital. Voilà. Et que ben, les martyrs d'Avitaine, dans les premiers siècles, quand on leur interdit d'aller à la messe, ils ont dit bah, on y va quand même. Donc, ils ont été condamnés à mort. Et le consul était tout désolé. Il a dit mais pourquoi je vous avais dit non. Et ils ont dit sans le Seigneur, nous ne pouvons pas vivre. Voilà. Et c'est ça qui m'a donné envie de parler. Donc ce jeune m'a posé des questions, j'avais envie vraiment de lui répondre, et donc j'ai étendu en incluant toutes les questions que me posent les jeunes et de partout, pour faire découvrir ce mystère de la messe. Du coup, c'est pas un déroulé tel quel de la messe, parce que ça, il y a plein de livres qui expliquent le déroulé, mais c'est vraiment des plongées dans tous les mystères que je trouve absolument enthousiasmants dans la messe, et qui sont centraux.
0: Des mystères donc à découvrir dans votre ouvrage, Père Gaspard Craplet, La messe au cœur de nos vies, c'est aux éditions Artege. On a des questions d'auditeurs justement sur la messe. On a Sylvie qui nous dit qu'elle arrive parfois en retard, qu'elle est souvent distraite dans ses pensées, ça va un peu dans tous les sens. Parfois, elle ne saisit pas tout ce qui se passe à la messe. Comment est-ce qu'on fait pour justement mieux vivre et être vraiment là pour dimanche prochain, pourquoi
1: voilà,
0: pas.
1: Voilà, exactement. Alors, déjà, c'est un acte de foi de savoir qu'à la messe, le protagoniste principal, c'est Dieu lui-même. Voilà, donc c'est Dieu. Dieu, il nous aime, il nous a créés, et il nous a créés depuis la fondation. Enfin, il pense à nous depuis la fondation du monde pour nous créer, et il veut vivre ce moment d'intimité avec nous. Donc, lui, c'est comme un amoureux. Il nous voit arriver. Il nous voit arriver en retard, d'ailleurs. Il nous voit. C'est pas grave. Il a attendu un peu plus, mais il nous aime. Donc, il est heureux de nous voir. Nous, peut-être qu'on ressent pas grand-chose, mais lui se réjouit. Moi, je prends quelquefois l'image de quelqu'un qui va voir une personne à l'hôpital, et puis plusieurs fois, puis au bout d'un moment, il lui dit je suis désolé, finalement, je sens que ma présence n'est pas vraiment là, je suis un peu distrait quand je suis avec vous, donc je ne viendrai plus vous voir. Mais la personne à l'hôpital est quand même très contente d'avoir une visite, tant pis si. Voilà. Voilà. C'est pour ça que, en fait, ce n'est pas les distractions. Oui, ça arrive, de toute façon, ça arrive à tout le monde, nous, les prêtres aussi. Mais l'idée, c'est de revenir au Seigneur. Voilà. Et peut-être, en lisant justement ce livre, on comprend un tout petit peu plus le mystère qui nous est révélé et qui va nous enthousiasmer. Voilà.
0: On a Lucas qui est à la vingtaine. Je vais à la messe et après, j'ai tout oublié. À quoi ça me sert si finalement, ça ne me change pas ?
1: Alors c'est vrai, j'ai dit comme ça à un jeune, j'ai dit mais dans ce cas-là, arrête de manger, hein, parce que en fait on mange et puis finalement on a oublié ce qu'on avait mangé la veille et puis on continue d'être un peu médiocre, j'allais dire. Alors en fait on a quand même besoin, parce que sinon ça serait pire. Voilà. Donc il faut vraiment que on puisse comme ça se nourrir. C'est pour ça que d'ailleurs, donne-nous aujourd'hui notre pain de ce jour. Et en grec, le mot de ce jour, c'est un mot un peu mystérieux. Qui est intraduisible et qui n'existe dans toute la Bible que là, dans le Notre Père, donc on ne sait pas trop ce qu'il veut dire. Et Saint Jérôme a voulu qu'on revienne un petit peu plus à comprendre le sens. Littéralement, c'est un mot grec qui est composé de deux mots, sur-essentiel. Voilà, donne-nous aujourd'hui notre pain sur-essentiel. Et les premiers chrétiens, ils ont vu que le mot le sur-essentiel, ça veut dire c'est l'Eucharistie, quoi. C'est le pain dont on a vraiment besoin pour pouvoir vivre, justement. Donc c'est vrai qu'on ne s'en rend pas forcément compte, n'empêche que ça fait c'est Dieu qui travaille en nous. C'est vrai que moi, quand je sors de chez le dentiste, quelquefois je me dis, j'espère que je n'ai pas payé pour rien et qu'il a travaillé, parce que moi, je n'ai rien senti, je n'ai rien vu, mais il semble qu'il ait travaillé quand même.
0: C'est du concret, justement. On va à la messe, on reçoit l'Eucharistie, c'est très concret.
1: Oui, alors en fait, il n'y a rien de plus concret, j'allais dire. En fait, il n'y a rien de plus réel que Dieu, puisque c'est Dieu qui crée le réel.
0: À l'heure des réseaux sociaux et du virtuel en permanence, là, on est vraiment dans la présence.
1: C'est bien, mais en fait, là, on est. Et c'est pour ça, d'ailleurs, que les jeunes, ils se contentent pas des réseaux sociaux. Ils sentent qu'il faut aussi. J'allais dire qu'on a une religion extraordinaire, puisque Dieu lui-même entre dans le temps. Voilà. Il est venu sur la terre. Sinon, on serait triste parce qu'on a raté le coche, c'était il y a 2000 ans. Mais en fait, non. Il continue d'être là. Il dit, je suis avec vous tous les jours jusqu'à la fin du monde. Et il est là, dans la messe, réellement. Alors, de deux manières différentes. D'abord, par sa présence. Il est là, réellement présent dans l'Eucharistie. Donc ça, c'est un miracle déjà qui est époustouflant. Et en plus, il y a ce mystère du mémorial que j'explique là au chapitre 2, où L'espace et le temps sont comme concentrés et on est rendu contemporain du Christ qui meurt et qui ressuscite pour nous. Donc le sang de la croix coule dans le calice, c'est vraiment le Christ qui meurt pour nous. Et ça, j'ai su que la dame pour qui le colonel Beltrame avait donné sa vie, finalement, en méditant, en réfléchissant, a été marquée, évidemment, et s'est rendu compte que le colonel Beltrame avait fait ça en fait, aussi sur le fond, en raison de sa foi en Jésus-Christ, parce que Jésus-Christ lui-même était mort pour lui. Donc là, et en fait, ça a été un changement, et donc elle a demandé le baptême. Et je pense que nous, il faudrait qu'on soit aussi impressionnés que saint Paul. Saint Paul, il disait, le Christ est mort pour moi. Moi, quand j'étais jeune, je me disais, il a un peu auto-centré quand même, parce que le Christ est mort pour moi, il est mort pour tout le monde. Oui, mais le fait de dire qu'il est mort pour moi, c'est-à-dire que ça montre le réel, quoi. C'est pas une idée abstraite, c'est pour moi, Gaspard, qu'il est mort. Donc c'est pour vous, auditeurs, qu'il est mort, personnellement. Donc moi, je trouve que c'est assez extraordinaire. Et le fait que ce soit pas juste une idée, mais qu'à chaque messe, on est rendu contemporain du Christ qui meurt pour nous, ça me marque.
0: C'est très incarné et vous parlez beaucoup du corps justement à la messe. On s'agenouille, on communie sur la langue ou pas, on tend les bras. Pourquoi le corps est justement à cette place si importante dans notre foi?
1: Parce qu'en fait, c'est Jésus, il ne nous a pas aimés juste comme ça en théorie, il aurait pu claquer des doigts, mais il a donné son corps complètement. D'ailleurs, il nous a aimés en fait à travers un mariage. C'est ce que dit saint Paul, le Christ a aimé l'Église, il s'est livré pour elle. Voilà. Donc Jésus, sur la croix, est nu et se donne complètement comme un époux se donne donc pour son Église. Et nous avons à répondre avec cela. Alors, le corps, parce qu'on est incarné, Dieu s'est fait chair, donc on en a besoin. Et là, il y a un renouveau. Moi, je m'occupe, c'est vrai, beaucoup de jeunes. Et il y a un renouveau, c'est-à-dire que les jeunes comprennent que tout comme un beau couvert, une belle table bien mise, une belle ambiance, des chants, etc., apporte vraiment quelque chose au repas lui-même. De même, la manière dont on va prier va nous aider. Et personnellement, depuis justement l'âge de 18 ans, quand je me lève le matin, je me mets à genoux au pied de mon lit, parce que j'ai encore la forme pour ça, et je fais un signe de croix, et je dis, voilà, une toute petite prière. Et en fait, ça oriente toute la journée. Et en fait, on a besoin, alors je pourrais dire, Jésus, je t'aime du fond de mon lit, hein, en éteignant mon réveil, mais le fait de faire un acte, ça nous aide en fait. Et je pense à ces personnes qui disent, c'est pas la peine, qui sont amoureux, mais qui disent, ça sert à rien que je le dise, je l'ai déjà dit. Mais en fait, le fait de le dire, d'embrasser quelqu'un, on manifeste quoi. Il y a pas que le cœur, mais il faut que ça se manifeste. Et ça nous aide en fait. On en a besoin. En tout cas, c'est pour ça qu'il y a. Il y a tous ces pèlerinages que la tradition juive avait mis en place et que Jésus a fait. Jésus passait son temps en pèlerinage, à marcher. Donc vous voyez l'importance du corps pour participer effectivement même à la messe.
0: Père Gaspard Craplet, on a une autre question. Pour vous, quel est le moment le plus important de la messe ?
1: Alors, le moment le plus important de la messe, c'est le moment de la consécration, qui se réalise par deux choses. Par les paroles du Christ dans la puissance de l'Esprit-Saint. Donc on va demander à l'Esprit-Saint de venir sur le pain et le vin, et ensuite on va rappeler les paroles du Christ, ceci est mon corps, ceci est mon sang, et puis demander aussi que cet Esprit-Saint, à travers le pain et le vin qui deviennent le corps et le sang du Christ, à travers aussi notre communion au corps, au sang du Christ, cet Esprit descend aussi sur nous et puis sur toute l'Église.

0: notre tradition occidentale.
1: Père Crapley, on a une question d'une maman qui nous dit que son fils de 15 ans ne veut plus venir à la messe. Qu'est-ce que je fais ? Je le force ou je le laisse ?
0: Alors ça, c'est une vraie question. Je ne sais pas s'il y a une réponse comme ça directe. Personnellement, c'est pour ça que j'organise des camps pour ces âges-là. Je pense que c'est l'âge charnière où on a à la fois besoin d'identité, donc de se centrer sur quelque chose, et en même temps, on a besoin de distance avec les parents. Donc, on est à la voilà. Donc, c'est une période qui est compliquée où on va tester les parents. Donc, ça va dépendre comment est-ce qu'on va tester la capacité d'amour des parents qui font confiance. Dans ce cas-là, on n'oblige pas. Ou est-ce qu'on va tester la capacité des parents à être suffisamment ferme ? Est-ce qu'ils y croient suffisamment pour qu'on y aille ? Je pense que ça peut se travailler, en tout cas en amont. Moi, mes parents, je crois que ça n'a jamais été une question, c'est-à-dire que ça n'a pas été... on avait compris qu'en fait, ça faisait partie du truc, quoi. C'est comme le repas familial, quoi. On ne dit pas, est-ce que je mange ou pas. Enfin, c'est évident qu'on vient au repas familial, donc c'était évident qu'on dormait à la maison aussi, c'était dans sa chambre. Donc c'était évident aussi qu'on aille à la messe. Enfin, c'était une sorte de... Je ne sais pas comment ils s'étaient débrouillés pour faire ça. Pourtant, mon père n'avait pas une foi non plus... je ne sais pas très bien, mais quelle était sa foi. Il l'extériorisait pas beaucoup, mais quand même, là, c'était quelque chose de logique, quoi. Voilà. Alors, en tout cas, ce qui est sûr, c'est qu'on a besoin de relais. Moi, c'est comme ça que ça a marché. Et par contre, là, à l'extérieur, il n'y a plus la question de... Parce que ce n'est pas une question de messe, c'est une question de parents. Enfin, moi, je vois, en tout cas, dans mes camps, on a la messe tous les jours, puis en plus, on dit des offices, on prie pas mal, et à la fin, eh ben, ils me disent, c'est très fréquent, hein, ils me disent, mais c'est quand même super d'avoir eu la messe tous les jours, une sorte de rythme de rencontre avec Dieu, un mystère qui les dépasse. Et donc, je pense que... Et d'ailleurs, ils m'ont dit, le fait... Il y en a plusieurs qui m'ont dit ça cet été. Le fait d'avoir la messe tous les jours, ça me donne finalement envie d'y retourner tous les dimanches. Voilà.
1: Une belle invitation. La messe au cœur de nos vies, c'est votre ouvrage, Père Gaspard Crapley. De mon temps, nous écrit Jean-Pierre, de mon temps, on allait à la messe tous les dimanches. Aujourd'hui, on y voit de moins en moins peut-être. Pour ceux qui ne sont pas allés à la messe depuis longtemps, justement, comment est-ce que vous aimeriez conclure cette émission ? Qu'est-ce que vous avez envie de leur dire à tous ceux qui rechignent, qui n'ont pas trop envie ?
0: Eh bien, alors, j'ai envie de leur dire qu'en fait, la messe, c'est vraiment quelque chose d'extraordinaire. Auquel qu'on ne comprenait pas toujours autant. Aujourd'hui, on a fait énormément de progrès avec l'écriture sainte, la tradition juive, les pères de l'Église, enfin, le développement de la liturgie. Donc, on s'est rendu compte un peu plus de ce que c'est que la messe, ce qu'on ne faisait pas tellement avant. Mais avant, il n'y avait pas d'autres propositions. C'est là, comme m'a dit un jeune irakien, il m'a dit, chez nous, en Irak, on continue d'aller à la messe pour draguer. Vous faisiez ça, j'ai dit. Alors, je dis, mais c'est vrai qu'on avait rencontré des gens à la messe, mais maintenant, il y a plein d'autres propositions. Donc là, il faut qu'on aille à l'essentiel, et l'essentiel, c'est pour ça que j'ai voulu enthousiasmer tout le monde avec ce livre. J'aime bien faire le parallèle notamment entre le jardin d'Éden et puis le Christ qui meurt sur la croix. Quand on regarde, il y a un jardin, il y a un homme nu, il y a une femme, il y a un côté ouvert, il y a des fleuves d'eau vive, etc. Et on retrouve tout ça au moment de la messe, où on est l'actualisation du Christ qui meurt sur la croix. Et donc on voit qu'Adam et Ève, ils ont pris du fruit qui les a entraînés à la mort, et là il y a ce fruit qui donne la vie, et il est là. Et comment se fait-il qu'on ne se bouscule pas pouvoir aller avoir cette intimité avec le Dieu trois fois saint.
1: Un grand merci, Père Gaspard Crapley. Merci d'avoir été avec nous aujourd'hui. La messe au cœur de nos vies, c'est votre dernier ouvrage et c'est paru aux éditions Arthège. Un grand merci d'avoir été avec nous aujourd'hui.
0: Avec joie.
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3: Bonsoir à toutes et à tous, et j'ai l'immense plaisir d'accueillir Jacques Nouvier. Bonsoir Jacques.
4: Bonsoir Bruno, bonsoir à tous.
3: Jacques, vous allez nous faire découvrir, ou plutôt redécouvrir, un grand compositeur romantique, Carl Maria von Weber, dont on fêtera bientôt les 240 ans de la naissance en novembre 1786, et dont on fête au cours de cette année 2026 le bicentenaire de sa mort. C'était un cousin par alliance de Mozart, et comme lui, il est mort très jeune, 39 ans pour Weber.
4: Oui, exactement. Alors, Weber est un grand compositeur, mais bon, je dirais qu'il n'est pas aussi connu qu'il le devrait. Évidemment, certaines œuvres comme l'Invitation à la valse ou le Freischütz sont archi-célèbres, mais quantité de très belles œuvres demeurent méconnues. Et c'est pourquoi j'ai pensé que deux émissions

0: C'était vraiment un minimum qui pourrait lui être consacré.
1: Et pour commencer, pouvez-vous nous parler un petit peu de sa jeunesse ?
0: Oui, bien sûr. Alors, Karl Maria Friedrich Ernst von Weber est né en novembre 1786 près de Lübeck. Lübeck, vous savez, c'est au nord de l'Allemagne d'aujourd'hui. C'était un enfant chétif et il avait par ailleurs une malformation de la hanche, malformation qui va le faire boiter toute sa vie. Son père était violoniste, enfin, il jouait du violon. Bon, sa mère était actrice, mais aussi bonne chanteuse. Et son père va aussi s'occuper de diverses troupes théâtrales. Et c'est à cause de cela que Karl Maria a beaucoup voyagé dans sa jeunesse. Alors, c'est ainsi qu'il a reçu à Salzbourg l'enseignement musical de Michael Haydn, qui était le frère de Joseph. Et ce Michael Haydn était vraiment un très grand compositeur à redécouvrir absolument. Et c'était aussi un ami de Mozart, d'ailleurs. Karl Maria était bon pianiste, il avait d'ailleurs de très grandes mains, il était aussi bon guitariste, et il avait en plus une belle voix de baryton, on en reparlera. Mais ce qui le tentait le plus, c'était la composition. Et ses premières œuvres, des fugues, datent de ses 12 ans, un moment difficile pour lui puisque sa mère est morte à 34 ans. Suivront très peu après ce décès une messe ainsi que deux opéras, dont Peter Schmoll, dont on joue encore aujourd'hui l'ouverture.
1: Alors Jacques, que proposez-vous pour commencer cette émission ?
0: Alors, pour faire connaissance avec la musique de Weber, je vous propose tout naturellement une œuvre de jeunesse, le Quatuor pour piano, violon, alto et violoncelle opus 18, qui est une des rares œuvres de musique de chambre, et on en écoute le second mouvement.

0: L'ensemble Cremerata Musica nous offrait le deuxième mouvement du quatuor pour piano, violon, alto et violoncelle, opus 18 de Carl Maria von Weber. Alors Jacques Nouvier, question, Weber est-il rentré jeune dans une carrière musicale ?
1: Oui, tout à fait. En effet, vous voyez, après Salzbourg et Michael Haydn, la famille Weber s'est rendue à Vienne, où le jeune Carl Maria a reçu l'enseignement du célèbre abbé Vogler. Grâce à lui, à moins de 18 ans, Weber a obtenu le poste de maître de chapelle à Breslau, aujourd'hui en Pologne. Mais bon, les difficultés vont s'accumuler, car Carl Maria arrive à se mettre tout le monde à dos, ou presque, notamment par son manque total de diplomatie. Bon. Alors, par ailleurs, Carl Maria et son père étudiaient le moyen d'éditer eux-mêmes de la musique en faisant des lithographies. Et le père de Weber avait mis pour cela, assez stupidement, il faut bien dire, de l'acide dans une bouteille de vin. Carl Maria en a bu une gorgée, sans faire attention, et c'en a été fini de la belle voix de baryton dont je vous parlais tout à l'heure.
0: Mais c'est horrible ce que vous dites là, Jacques.
1: Oh, mais à pire, parce que les soucis s'arrêtent pas là, car tous les ennuis accumulés pousse Weber à démissionner de son pote à Breslau en juin 1806. Oui, il n'a pas encore 20 ans, il a déjà démissionné. Bon. Heureusement, Weber bénéficie de la protection du duc Eugen de Württemberg, à Karlsruhe. Alors Karlsruhe, ce n'est pas la ville qu'on connaît à l'ouest de l'Allemagne, mais c'est une petite ville actuellement en Pologne. Et alors ensuite, début 1807, l'arrivée des troupes de Napoléon le contraint à partir, et là, il se rend à Stuttgart pour être secrétaire d'un cousin du duc de Württemberg. Là, il compose ses deux symphonies et une musique de chambre pour Turandot. Et puis là, malheureusement, là aussi, les dettes s'accumulent, en partie parce que Weber vit une vie de plaisir, enfin, pour dire le moins, en partie et surtout par la faute de son père. Toujours est-il qu'ils sont bannis l'un et l'autre de l'état du Württemberg. On retrouve Carl Maria en 1810 à Mannheim, et l'année suivante, l'année de ses 25 ans, il écrit coup sur coup deux magnifiques concertos pour clarinette. La clarinette, c'était un instrument qu'il affectionnait tout particulièrement. Et je vous propose d'écouter le final du premier concerto pour en finir avec cette période très agitée.

0: Sabine Meyer, la clarinette, l'orchestre de la Stadtkapelle de Dresde, sous la direction d'Herbert Blanchbert, interprétait le final du concerto numéro 1 pour clarinette de Karl Maria von Weber. Tous Spenemann, vous écoutez RCF Notre-Dame, ce soir, portrait d'un grand compositeur romantique, Karl Maria von Weber, et avec nous, Jacques Nouvier. Alors Jacques, quel est le nombre d'œuvres composées par ce compositeur Weber ?
1: Alors c'est un peu compliqué parce que oui, il y a plusieurs catalogues. L'un par numéro d'opus, l'autre qui a été fait par Friedrich Wilhelm Jeans. Bon, en tout cas, on arrive toujours à peu près à 300 œuvres, vous voyez.
0: Est-ce que tous les genres musicaux sont représentés, Jacques ?
1: Oui, à peu près. Bon, même si la musique religieuse et la musique de chambre ne représentent pas du tout l'essentiel, vous voyez, on trouve beaucoup de musique instrumentale et concertante, des opéras, et aussi un genre musical qui est très présent chez Weber, c'est le lied. Et la musique vocale de manière plus générale. Vous voyez, il a composé à peu près 150 lieder. Et justement, je voudrais vous en faire entendre deux, composés en 1816. L'un pour mezzo, Mein Verlangen, c'est-à-dire ça se traduit par mon désir ou mon aspiration. Bon. Et puis l'autre pour baryton. Ce dernier lied s'intitule Abschied vom Leben, adieu à la vie. Et ce sont d'ailleurs deux nouveautés du disque.

0: Caroline Dutilleul, mezzo, David Witzak, baryton, accompagné ici au piano par Luca Montebugnoli, nous offrait Deux leaders de Carl Maria von Weber, Mon inspiration, puis Adieu à la vie, un enregistrement qui vient de sortir chez Paradis.
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0: Et ce soir, Jacques Nouvier nous propose le portrait d'un grand compositeur romantique, Carl Maria von Weber, et vous écoutez RCF Notre-Dame. Alors Jacques, vous avez laissé Weber en 1810, et nous venons d'entendre Deux leaders de 1816. Qu'a-t-il fait entre ces deux dates ?
3: Vous savez, d'après ce que je vous ai dit tout à l'heure, vous avez dû constater que la vie de Weber n'a pas été un long fleuve tranquille jusqu'à 1810. Et bon, il faut dire aussi que les succès ont rarement été au rendez-vous. Enfin, en cette année 1810, son opéra Sylvana a du succès. Un opéra où il y a d'ailleurs de très beaux airs. Et puis, en 1811, son autre opéra, Abou Hassan, est donné lui aussi avec grand succès. En 1812, son père, Franz Anton, meurt à Mannheim. Et malgré tous les ennuis que son père lui a causés, il en éprouve une peine immense. Mais du coup, il n'a plus d'attache dans cette région et il voyage donc une fois encore. Et à Prague, on lui propose de devenir directeur de l'opéra, poste qu'il n'a absolument pas sollicité, mais il accepte, en partie parce qu'il est criblé de dettes, et il va entrer en fonction en 1813.
0: Alors Jacques, qu'allons-nous écouter maintenant ?
3: Alors je vous propose d'écouter le final du deuxième concerto pour piano, qui est une œuvre écrite en 1812, donc vous voyez, juste avant ces années pragoises.

0: Roland Keller au piano, accompagné ici par l'Orchestre Symphonique de Berlin, dirigé par Siegfried Köhler, nous offrait le dernier mouvement du concerto pour piano numéro 2 de Carl Maria von Weber. Jacques Nouvier, vous disiez que Weber avait été nommé directeur de l'Opéra de Prague. Est-il resté longtemps à ce poste ?
1: Oh, il est resté à peu près 3 ans dans ce poste. Mais là, ce qu'il faut reconnaître, c'est qu'il a eu une activité incroyable. Il a fait représenter pas moins de 62 ouvrages de 30 compositeurs différents. C'est à peine croyable. Alors, il faut dire quand même que pour mieux communiquer avec les musiciens, il a appris le tchèque, tout comme quelques années plus tard, il apprendra l'anglais quand il composera Obéron. Bon, il faut être honnête aussi et dire que s'il a appris le tchèque, c'est aussi pour comprendre ce qu'on dit dans son dos. Et on dit beaucoup de choses, parce que la rigueur qu'il a dans l'organisation pèse à pas mal de gens.
0: Mais a-t-il eu le temps de beaucoup composer pendant cette période pragoise ?
1: Oui et non. Bon, il n'a pas composé énormément de grandes œuvres. Par contre, il a composé le quintet pour clarinette, qui est très beau, et 2 sonates pour piano. Il a composé aussi de nombreux leaders, comme ceux qu'on a entendus il y a quelques minutes. Puisque je viens d'évoquer ce quintet avec clarinette, je vous propose d'en écouter le 3e mouvement, Minuetto.

0: Nous écoutions le troisième mouvement du quintet avec clarinette de Carl Maria von Bever, Eduard Brunet à la clarinette, accompagné ici par le quatuor Hagen. Alors, Jacques Nouvier, une question me brûle les lèvres. Nous avons dit qu'il était cousin par alliance de Mozart, mais Mozart s'est marié avec Constance Weber, et là nous parlons de Carl Maria von Weber.
1: Oh, c'est tout simple. Le père de Carl Maria avait jugé plus chic d'adjoindre la particule von, en français le de, à son nom, mais sans aucune justification. Mais quand même, ce que je peux vous dire, c'est que Franz Anton, le père de Carl Maria, avait bien un frère, lequel a eu trois filles, dont Constance, l'épouse de Mozart.
0: Alors Jacques, revenons des choses sérieuses, nous évoquions Carl Maria von Weber en tant que directeur de l'Opéra de Prague. A-t-il fait représenter certaines de ses œuvres à Prague ?
1: Ah non, non, non, aucune. Il a cependant dirigé son opéra Sylvana en 1817 à Prague, mais en tant que chef invité, après avoir quitté son poste à l'opéra. Par contre, quand il était directeur de l'opéra, il a fait représenter de nombreux opéras français et italiens, des opéras de Mozart, Fidelio de Beethoven, etc. etc. Mais toujours, vous savez, comme c'était la mode à l'époque, dans des traductions en allemand. Et beaucoup de ces opéras, il faut bien dire, sont d'ailleurs tombés dans l'oubli. Et puis, il faut dire aussi que Weber s'est permis quelques fantaisies, par exemple, d'ajouter des airs de son cru dans des ouvrages d'autres compositeurs. Mais bon, on ne va pas rentrer dans tous ces détails. Mais puisqu'on a parlé de l'opéra, j'aimerais vous faire entendre des extraits d'Abou Hassan, un opéra écrit par Weber, je le disais tout à l'heure, juste avant les années pragoises, et qui a été représenté avec grand succès à Munich en 1811. Alors je vous propose successivement l'ouverture, et puis un duo entre Abou Hassan, qui est le favori du calife, et la femme d'Abou Hassan, donc Fatime.

0: De Karl Maria von Weber, nous écoutions successivement l'ouverture d'Abu Hassan, interprétée par l'Orchestre Philharmonique de Berlin, dirigée par Herbert von Karajan, puis Abu Hassan, duo d'Abu Hassan et son épouse Fatim, Peter Schreier, Abu Hassan, Ingeborg Hallstein, Fatim, le chœur et l'orchestre de Dresde, placé sous direction de Hans Hogner. Vous écoutez RCF Notre-Dame, c'est Tous Phénomènes, avec nous ce soir Jacques Nouvier pour un portrait d'un grand compositeur romantique, Karl Maria von Weber. Alors Jacques, nous arrivons quasiment à la fin de cette première émission consacrée à von Weber. Que se passe-t-il en 1816 pour que Weber démissionne de son poste de directeur de l'Opéra de Prague ?
1: Alors vous savez, je vous le disais tout à l'heure, Weber était quelqu'un de très rigoureux, enfin professionnellement, pour le reste j'en sais rien, était très rigoureux et sa rigueur déplaisait à pas mal de gens. Et puis bon, il faut bien le dire aussi, malgré les efforts qu'il a faits, le public pragois était très réticent devant les nouveautés. Bon, je vous donne un exemple, il y a eu un accueil absolument glacial pour Fidelio de Beethoven.
0: Oui.
1: Bon, quand même, bon, voilà. Alors, Weber songe donc à trouver un autre poste. Il pense à Berlin d'abord, mais il n'obtient rien là-bas. Et puis finalement, Dresde l'accueille à bras ouverts fin 1816. Donc, il démissionne de Prague. Et tout n'est pas perdu, d'autant qu'à Prague, après une vie sentimentale plutôt agitée, Weber va se fiancer avec la soprano Caroline Brandt, qui était la créatrice du rôle de Sylvana, et il va l'épouser en 1817.
0: Alors, retour à la musique, allons-nous écouter, Jacques ?
1: Alors, je vous le disais tout à l'heure, Weber a peu composé pendant son séjour à Prague, où il avait une activité tout à fait frénétique, mais il a composé quelques œuvres pour le piano, et en particulier, je voudrais vous faire entendre un extrait de la sonate qui porte le numéro 3, qui a été composée fin 1816, et cela nous permettra aussi d'écouter le regretté pianiste Jean Martin.

0: Nous serons avec Jérôme Doire. Je vais remercier Camille Viguier qui était ce soir à la réalisation technique. Vous dire que les références des musiques présentées dans l'émission sont à retrouver sur notre site internet rcfnotredame.fr. Et Jacques, on se quitte avec quoi ?
1: Eh bien, on se quitte avec de la musique, bien sûr, mais au préalable, je vais vous souhaiter bonne nuit à tous. Et la musique que j'ai choisie, c'est le début de l'Adagio et Rondo pour harmonium et orchestre, de Weber évidemment, transcrit ici pour instrument à vent. L'œuvre date de 1811 et elle est interprétée par l'ensemble Colloquio 6 et c'est une nouveauté du disque paru sous le label Ambronay.

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2: Bonjour, bienvenue sur RCF Notre-Dame, c'est un 10-12 intergénérationnel que je vous propose ce matin avec notre jeune invité. Dans un instant, on va se demander qui parle encore à la jeunesse de nos jours alors que les lycéens sont toujours dans la rue. À 10h30, on va se parler des personnes âgées à l'occasion de la semaine bleue. Qu'est-ce qui est agi en 2026? Vous aurez la parole pour témoigner au 01 56 56 44 44. On retrouvera également le père Benoît Tinetti, comme tous les jeudis dans La Voix est libre. Et à 11h30, et du dans tout ça, avec Marie-Ange de Montesquieu. Les lycéens sont dans la rue et a vécu une vieille question politique. Qui peut encore prétendre parler au nom de la jeunesse? Derrière les revendications sur l'école et les conditions d'études, la mobilisation dit aussi quelque chose d'un rapport de plus en plus tendu aux institutions et aux responsables politiques. Et c'est vrai qu'à quelques mois de la présidentielle de 2027, chaque mouvement de jeunesse devient forcément un enjeu politique. Mais entre les partis qui cherchent à séduire les jeunes, les responsables qui affirment porter leurs revendications et une génération qui se méfie de plus en plus des discours politiques, le fossé reste important. Alors la jeunesse est-elle réellement entendue ou simplement courtisée? On va en parler avec notre invité du 10-12. Bonjour Mélanie Decaille.
3: Bonjour.
2: Merci beaucoup d'être avec nous sur RCF Notre-Dame. Vous êtes membre du Conseil Régional des Jeunes d'Île-de-France. Vous avez 23 ans, Mélanie. Vous avez fini des études de mathématiques et actuellement vous êtes salariée, vous travaillez dans une entreprise. Je précise que ça fait 2 ans que vous êtes membre de ce Conseil Régional des Jeunes d'Île-de-France et c'est un mandat qui dure 3 ans.
3: Oui, c'est ça.
2: Donc il vous reste encore un an à tenir.
3: Il me reste encore un an à faire, oui.
2: Voilà, avec des gros sujets, hein, évidemment, surtout oui. En ce moment. Alors, la mobilisation lycéenne remet la jeunesse dans la rue. Quand vous regardez les images et les revendications actuelles, qu'est-ce que vous y voyez, vous, Mélanie Decaille?
3: Moi, j'entends des cris et des voix qui n'ont pas été entendues, parce que ça fait un moment que les lycéens, et surtout les jeunes, tentent de s'exprimer, mais le fait que la mobilisation soit actuellement dans la rue et qu'elle ait cette telle ampleur, on aurait dit un mai 68, si je peux me permettre, telle ampleur, je me dis que c'est que ça fait longtemps qu'on n'a pas entendu la jeunesse et que pour arriver à ce stade, c'est qu'on n'a pas pris en compte la voix de la jeunesse. Et moi, je me pose la question, parce qu'on parle de la participation et de l'engagement de tout le monde, donc des Français, mais cette question, elle se pose 2 fois plus quand on est jeune et quand on est jeune mineur. Parce qu'on peut se dire que quand on est majeur, on peut voter, on peut changer les choses.
2: Oui, mais en quand tout cas, on a le pouvoir de voter.
3: Oui, on a le pouvoir de voter. Mais quand on a moins de 18 ans, en fait, comment on fait? Comment on fait réellement pour entendre sa voix? Et les mobilisations, pour moi, c'est un espace d'expression. Parce que quand on est mineur, on ne sait pas en fait comment faire.
2: Vous avez fait référence à mai 68, que vous et moi, nous n'avons pas connu, hein, puisque vous avez 23 ans et moi un petit peu plus, mais pas trop non plus. Mais en tout cas, ce qui vous fait penser à mai 68, c'est cette mobilisation des jeunes qui sont dans la rue pour revendiquer des choses, c'est ça?
3: Oui, c'est que... Au-delà des lycéens, on commence à voir que les universités commencent à rentrer, que les syndicats de professeurs aussi commencent à rentrer. Donc au final, ce n'est pas juste la voix des jeunes lycéens qui est portée seule. Elle se porte collectivement. Et c'est pour ça que ça me fait penser à mai 68. Parce que ça fait longtemps qu'on ne les a pas entendus et qu'on a besoin de changer les choses. Et pour ça, il faut se mobiliser.
2: Est-ce que cette mobilisation, elle correspond vraiment aux préoccupations que vous entendez chez les jeunes de votre génération, Mélanie Decaille?
3: Oui, alors la mobilisation, elle est partie de conditions très difficiles dans certains lycées, notamment dans un lycée en région Île-de-France.
2: Le lycée Paul-Éluard.
3: Oui, le lycée Paul-Éluard à Saint-Denis. De ce que je connais, parce qu'il y a d'autres personnes dans le conseil régional, notamment qui sont dans ce lycée, et qui nous disent aussi que c'est vrai que les conditions sont très difficiles comparées à certains autres lycées, notamment de région Île-de-France, bien que la région Île-de-France ait entamé un grand plan de rénovation, et on en remercie. Mais je ne pense pas qu'à l'échelle de la France, ce soit le cas pour tout le monde. Et c'est ça qu'en fait qui est dénoncé, parce que l'état des lycées, ça remonte à 2000-2010. Donc pourquoi, en tout ça d'années, en tout ça de temps, rien n'a été fait pour les autres lycées en France?
2: Pendant longtemps, on a présenté les jeunes comme une génération un peu éloignée de la politique. Pourtant, lorsqu'un mouvement social prend de l'ampleur, comme en ce moment dans la rue, les lycéens sont rapidement au premier plan. avec des revendications parfois politiques. Comment vous, vous expliquez ce paradoxe ?
3: Je pense que, comme je l'ai dit, la participation et le fait de faire entendre la voix des jeunes est tellement difficile, juste par le fait qu'ils soient jeunes, aussi par le fait que certains ne peuvent pas voter. Et je pense que c'est tellement difficile de pouvoir faire entendre sa voix que ça en redevient à elle seule une voix politique. Donc en fait, la jeunesse à elle seule porte sa propre voix, puisqu'elle, enfin, y a qu'elle qui connaît ses prérogatives, il y a qu'elle qui peut en tout cas la porter correctement. Donc je vois que la voix de la jeunesse devient à elle seule une voix politique qui peut se porter du coup sans parti politique. Et ça se voit, et on l'a vu dans d'autres mouvements lycéens et même universitaires, la jeunesse à elle seule peut porter sa voix sans forcément rentrer avec des partis politiques, mais elle a une voix politique. Parce que quand la jeunesse barre tout le pays, bah, c'est tout le pays qui est barré.
2: Et cette distinction, elle est intéressante, Mélanie Decaille. Pour autant, on voit qu'un parti politique en particulier, dans l'échiquier politique actuel, peut-être se sent plus proche des jeunes, et à l'inverse, les jeunes se sentent plus proches de ce parti. C'est la France Insoumise, hein, pour ne pas le citer, ce parti politique. Est-ce que vous avez ce sentiment-là, que c'est le seul parti en France qui arrive à communiquer avec la jeunesse, ou alors on est sur une ligne de crête entre une récupération politique et puis de réelles intentions de parler avec la jeunesse ?
3: Moi, je pense qu'il y a deux angles de vue. Le premier, forcément, un peu comme tous les partis politiques, forcément, il y a de la récupération sur tous les sujets d'actualité. Et ça, je pense que c'est le jeu de la politique.
2: Ça, vous n'êtes pas dupe.
3: Non. On sait qu'il y a de la récupération politique de tous les partis. Et ça, on sait que ça compte. Après, si je puis dire, la force, entre guillemets, de la France insoumise, qui est un peu différente des autres partis, c'est que... ils sont sur le terrain. Par exemple, on a eu des images de Bali Bayayoko qui s'est interposée entre des jeunes et des policiers. On a des élus qui sont allés donner des vivres. Et je pense que c'est un peu la force. Et les jeunes arrivent plus facilement à s'identifier parce qu'ils viennent sur le terrain pour les accompagner. Alors que d'autres élus font plutôt des discours et des appels. Mais en fait,
2: sont un peu déconnectés peut-être du terrain.
3: On a plutôt l'impression qu'ils sont déconnectés du terrain. Donc je pense que c'est aussi la force de la France insoumise, même si on sait aussi que ça contribue aussi à une récupération politique.
2: Alors vous le savez parce que vous avez 23 ans, que vous avez peut-être plus de recul aussi sur le sujet, mais quand on est un jeune, qu'on a 17 ans, attention, je ne généralise pas du tout en disant qu'un jeune n'a pas du tout d'idée ou de réflexion, mais peut-être qu'il y a moins ce réflexe de se dire « attention, c'est de la récupération politique
3: ». Oui, après,
2: et je ne prends pas du tout les jeunes pour des bêtes, d'accord.
3: Non, oui, moi non plus, je ne souhaite pas infantiliser la jeunesse.
2: Non, c'est pas l'idée.
3: Pas du tout. Moi, je pars du principe que, déjà, quand on est dans le mouvement, on ne s'en rend pas compte forcément, parce qu'on vit la chose avec intensité.
2: Il y a l'effet de groupe aussi.
3: Oui, il y a l'effet de groupe, on est avec intensité. Et c'est, moi, c'est plutôt quand on regarde sur les réseaux sociaux, quand on voit les réels qui sortent de certains partis politiques, on voit que c'est plutôt bien filmé, que c'est plutôt bien fait. Donc on se pose la question de, en fait, est-ce que c'était pas monté ou autre ? Même s'il y a des vidéos qui sont dans l'acte, et que là, on ne peut pas dénier que c'était vraiment pour agir.
2: Oui. Vous avez 23 ans, Mélanie Decaille. Je rappelle que vous êtes membre du Conseil régional des jeunes d'Île-de-France. Qu'est-ce que cette expérience vous apprend sur les attentes de votre génération quand vous voyez et que vous entendez ces revendications des jeunes actuellement ?
3: Je pense qu'il faut donner plus de place d'expression à la jeunesse et que la jeunesse ne doit pas être comme du tokenisme. En fait, on doit vraiment prendre en compte la voix de la jeunesse et lui donner une vraie place d'expression. Et pas juste dire qu'on a un conseil de jeunes où on écoute juste la voix des jeunes, mais c'est juste pour l'image et mettre sur les réseaux sociaux. Mais dans les politiques publiques qui vont être mises en place, et surtout les politiques publiques qui concernent les jeunes, il faut que les jeunes soient acteurs de ces politiques et les co-construisent avec les politiques d'aujourd'hui et les élus d'aujourd'hui.
2: Ça, c'est vraiment votre envie aussi, parce que finalement, vous êtes aussi engagé dans la vie de la cité de la région, en tout cas d'Île-de-France. Vous êtes une citoyenne, vous faites vivre cette vie démocratique. Comment c'est venu chez vous cet engagement ? Comment il est arrivé ?
3: Ben c'est très drôle parce que c'est parti également, moi, quand j'étais au lycée, d'une mobilisation. C'était à l'époque, c'était sur Parcoursup, passement de APB à Parcoursup.
2: Ah oui.
3: Et du coup, j'étais...
2: à mon époque, c'était APB.
3: Moi, j'étais du coup la génération de transition.
2: Ouais.
3: Et du coup, on s'est mobilisé en tant que lycéens, justement, pour dire que c'est injuste Parcoursup. Et c'est justement, mon engagement est venu de cette manifestation, de ce mouvement. Et après, j'ai vraiment eu envie de faire entendre la voix des jeunes et de faire correctement entendre la voix des jeunes. Et je me suis investie dans plusieurs engagements.
2: Ça veut dire quoi pour vous, faire entendre correctement la voix des jeunes? Qu'est-ce qui n'est pas correct?
3: C'est que généralement, on a par exemple, on va faire des tables rondes avec des jeunes et on va prendre les revendications des jeunes, mais ça s'arrête là. On entend, mais on n'écoute pas, et on ne prend pas en considération. Donc, en fait, on va se réunir autour d'une table, on va réfléchir, et ça va juste rester sur un papier. Rien ne va être mis en action, aucune proposition ne va être faite. Et c'est ça que je dis dans correctement entendre la voix des jeunes.
2: Ce mouvement des lycéens, il est accompagné parfois de certaines violences. Violences envers le corps professoral, le corps enseignant, les violences envers les lycées, les lieux d'accueil. À l'inverse aussi, il peut y avoir aussi des débordements de la part des forces de l'ordre. Quel regard vous portez sur ces violences? Et là encore, je ne généralise pas en disant que tous les lycéens sont violents, ce qui est totalement faux d'ailleurs.
3: Non, c'est totalement faux. Et de toute façon, dans tous les mouvements qu'on voit en France, il y a des débordements, mais c'est pas forcément les lycéens. Moi, je condamne toute forme de violence parce que moi, je pars du principe qu'une mobilisation pacifique, elle est mieux pour faire entendre sa voix. Et ce que moi, je condamne encore plus, c'est la violence des policiers envers nos jeunes, surtout des jeunes mineurs, donc envers nos enfants, envers la jeunesse, qui pour moi est beaucoup plus importante parce que pour moi, la police, c'est l'ordre, ça doit être exemplaire. Et s'attaquer à des jeunes qui ne sont pas majeurs, pour moi, c'est encore pire. Et surtout, employer des techniques, si je peux me rappeler, des techniques, on a vu à La Réunion, un policier qui a employé la technique de George Floyd sur un jeune. Oui. Moi, je trouve que c'est extrêmement dur.
2: Par étouffement, avec un genou posé sur
3: c'est
2: le corps.
3: Moi, je trouve que c'est extrêmement dur pour la jeunesse. Et surtout, ça pourrait être leurs enfants, ça pourrait être, je ne vais pas dire nos enfants, puisque je suis encore jeune, mais ça pourrait être leurs enfants. Donc en fait, moi, je trouve ça très disproportionné. Et la violence ne doit pas entraîner la violence.
2: Mélanie Decaille, vous êtes avec nous jusqu'à 10h30 sur RCF Notre-Dame. On revient sur cette mobilisation des lycéens. Je rappelle qu'à 10h30, on se parlera non pas des lycéens, non pas des jeunes, mais plutôt des personnes âgées à l'occasion de la Semaine Bleue. Qu'est-ce qu'être une personne âgée en 2026? Et vous pouvez nous appeler dès maintenant pour témoigner au 01 56 56 44 44 et on vous accueillera à 10h30.
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2: C'est l'heure de l'édito du 10-12, signé ce matin François Mabille, comme tous les jeudis, chercheur statutaire au CNRS et secrétaire général de la Fédération internationale des universités catholiques. Bonjour François. Bon, on vous a pas entendu, votre micro va être allumé d'un coup. François, depuis plusieurs jours, lycéens et étudiants se mobilisent en France. On parle beaucoup des blocages, des tensions, parfois des violences, mais vous proposez de regarder aussi ce que cette mobilisation dit de notre rapport à l'éducation ce matin.
4: Oui, parce qu'il y a quelque chose d'assez frappant. Ces jeunes se mobilisent parce qu'ils attendent encore quelque chose de l'école, du lycée et des universités. Ils réclament des enseignants, des meilleures conditions d'études, davantage d'égalité. Autrement dit, derrière la colère, il y a aussi une forme d'attachement à la promesse éducative.
2: Et c'est précisément là que le regard de l'Église peut apporter quelque chose, d'après vous?
4: Je le pense. En 1965, dans Gravissimum Educationis, le Concile Vatican II affirme que l'éducation est un droit qui découle de la dignité même de la personne. Mais surtout, il précise que la véritable éducation doit viser la formation de la personne humaine tout entière et sa capacité à prendre sa place dans la société, à contribuer au bien commun. C'est l'idée d'éducation intégrale.
2: Donc éduquer, c'est pas simplement transmettre des connaissances ou préparer un métier?
4: Non, vous avez raison. Bien sûr, il faut transmettre des savoirs, former des compétences, préparer à la vie professionnelle. Mais une personne n'est pas simplement un futur salarié ou un dossier Parcoursup, vous l'évoquiez il y a un instant. Et c'est là que l'intuition de l'Église devient particulièrement actuelle. Une éducation véritable doit former l'intelligence, mais aussi la liberté, le jugement, le rapport aux autres, la capacité à agir dans le monde.
2: Le pape François insistait beaucoup lui aussi sur cette responsabilité des jeunes.
4: Oui, j'étais présent au JMJ de Lisbonne en 2023 et j'avais été frappé de l'exigence de François devant les étudiants. Il leur disait que la connaissance crée une responsabilité. Il avait cette formule très forte, si la connaissance n'est pas accueillie comme une responsabilité, elle devient stérile. Autrement dit, apprendre ne sert pas simplement à construire sa propre réussite, cela oblige aussi à se demander qu'est-ce que je vais faire de ce que j'ai reçu, au service de qui, au service de quoi.
2: Et c'est là que Léon XIV, qui était en France il y a quelques jours, ajoute peut-être quelque chose de décisif.
4: Exactement, parce qu'il pose directement la question du sens. Il a eu récemment cette formule très simple, la technologie nous connecte, mais l'éducation nous forme. Et il ajoute qu'éduquer, c'est aider les jeunes à découvrir non seulement comment vivre, mais pourquoi vivre. Je crois que le cœur du problème est là, en fait. Nous parlons énormément aujourd'hui d'orientation, de compétences, d'employabilité, d'adaptation à l'intelligence artificielle. Tout cela est bien sûr nécessaire, mais une société peut très bien apprendre à un jeune comment réussir sans jamais l'aider à comprendre ce qui mérite d'être poursuivi.
2: Et vous pensez, François Mabille, que les manifestations actuelles peuvent aussi être lues à partir de ces questions ?
4: Je crois que c'est effectivement l'une des clés de lecture. Quand des jeunes réclament des professeurs ou de meilleures conditions d'études, leurs demandes sont très concrètes. Mais peut-être disent-ils aussi quelque chose de plus profond. Nous voulons croire que l'école prépare vraiment un avenir qui ait du sens. Benoît XVI parlait à ce propos d'urgence éducative, et cette urgence n'est pas simplement française, c'est d'ailleurs ce que constatent sur le terrain des grandes organisations comme le BICE, l'Office international de l'enseignement catholique ou encore la Fédération internationale des universités catholiques qui sont toutes confrontées à la même question, comment former des jeunes capables non seulement de maîtriser les savoirs et des technologies mais aussi d'exercer leur liberté, leur responsabilité, leur discernement au service du bien commun.
2: Donc finalement cette crise éducative elle ne se résume pas à une question de moyens ?
4: Non. Les moyens comptent, évidemment, et nous sommes dans une société de pénurie. Un professeur absent, une classe surchargée, un établissement dégradé, ce sont des réalités très concrètes et qui ne peuvent pas être acceptées. Mais l'éducation intégrale nous oblige à regarder plus loin. Une société ne doit pas simplement apprendre aux jeunes à réussir un examen ou à trouver un emploi. Elle doit aussi les aider à devenir des personnes libres, responsables, capables de jugement, capables de relations, capables enfin de discerner ce qui mérite d'être servi. Et le véritable échec de l'école n'est donc peut-être pas simplement de manquer de professeurs, c'est un échec, évidemment, mais c'est de savoir parfaitement apprendre aux jeunes comment réussir, sans plus savoir leur dire pourquoi cela vaut la peine de réussir.
2: Merci beaucoup François Mabille pour ce regard sur la mobilisation lycéenne. Je rappelle que vous êtes chercheur statutaire au CNRS et secrétaire général de la Fédération internationale des universités catholiques. Mélanie Decaille, vous êtes toujours avec nous. Je rappelle que vous avez 23 ans. Ce matin, on commente aussi cette actualité. Peut-être une réaction sur ce que vous avez entendu de la part de François Mabille.
3: Oui, je trouve ça très juste parce que je trouve qu'en ce moment, l'actualité et surtout les médias, ils ne remettent pas au centre et au cœur du débat les revendications qui sont portées par les lycéens, qui sont des revendications qui sont profondes. Aujourd'hui, l'actualité tourne autour des violences des jeunes, des violences policières. Mais en fait, les revendications, elles sont concrètes et réelles. Vous l'avez bien dit, il y a un manque de professeurs, les emplois du temps, la salubrité, l'insalubrité des bâtiments. Donc forcément, ces revendications, elles partent d'un constat concret et il faut apporter une réponse concrète à ces revendications. Et il ne faut pas justement... il faut surtout recentrer le débat sur ces revendications qui sont légitimes.
2: Merci pour cette réaction et merci encore François Mabille pour cet édito à réentendre sur rcfnotredame.fr. Mélanie Decaille, vous êtes membre du Conseil régional des jeunes d'Île-de-France. Vous avez fini vos études de mathématiques. Alors moi, je trouvais ça intéressant avec François quand il nous parlait de l'importance de l'éducation, de la transmission du savoir et de la connaissance. Pourquoi vous êtes tournée vers les mathématiques ?
3: C'est parce que quand j'étais au lycée, j'ai un peu suivi mes frères quand il fallait choisir entre bac S, bac L. Mes deux grands frères ont choisi bac S, donc en fait j'ai choisi bac S parce qu'il fallait suivre un peu les frères. Et en fait, il y a un prof quand j'étais en première qui m'a donné l'amour des mathématiques. C'était le prof qui m'a donné cette envie de pouvoir poursuivre dans la discipline. Et quand j'ai pris goût aux maths, ben en fait, ça a déroulé tout seul. Et j'ai vraiment voulu aller finir mon parcours en mathématiques.
2: Et est-ce que vous avez réussi à trouver un emploi ensuite dans les mathématiques, ou en tout cas lié à ces études ?
3: Ça Absolument fait rien de dire ce que je dis. Non, pas du tout. Mais alors, parce que justement, l'engagement des jeunes crée des vocations. Et notamment, mes engagements auprès du Conseil régional des jeunes d'Île-de-France ou du Conseil régional de la jeunesse m'ont créé la vocation de vouloir m'investir dans les politiques publiques jeunesse et de prendre en compte et de vraiment porter la voix des jeunes. C'est pour ça que maintenant, mon travail tourne autour des politiques
2: des jeunesse. Politiques jeunesse. Racontez-nous les coulisses de ce Conseil régional des jeunes d'Île-de-France. Il y en a dans toute la France, hein, les conseils régionaux, justement. Il y a des jeunes qui viennent de toute l'Île-de-France avec des parcours très différents pour réussir à travailler ensemble, en tout cas à discuter ensemble sur des sujets importants, c'est ça ?
3: Oui, alors c'est une des instances consultatives de la région Île-de-France. C'est une mandature qui dure 3 ans, donc renouvelée tous les 3 ans. On candidate donc en ligne sur le site de la région. On est ensuite des centaines de candidatures sont postées, hein, enfin, et ensuite on est choisi donc par un comité de sélection qui nous choisit. Donc il y a environ 150 jeunes qui sont choisis. Mmh. Et on se réunit plusieurs fois dans l'année, donc au moins minimum une fois par an. On est répartis en commissions thématiques sur différentes thématiques, donc la santé, l'Europe, l'éducation, les transports. On est vraiment répartis en commissions et on travaille sur ces commissions pour proposer des solutions ou des amendements à certains projets à la présidente de la région.
2: Valérie Pécresse, en l'occurrence.
3: Valérie Pécresse, ouais. Oui. Et on est également sollicité par les vice-présidents. De la région sur leur thématique, donc sur leur délégation, qui nous demande consultation et avis donc de la jeunesse. Sachant qu'on est répartis par quota de territoire, donc les Yvelines, Hauts-de-Seine, Saint-Denis, donc on vient tous d'un département différent, avec tous un background différent. Par exemple, moi, je n'ai pas fait d'études de politique ni sciences politiques, moi j'ai fait des mathématiques, j'ai d'autres amis qui ont fait des sciences politiques, d'autres qui sont en BTS, d'autres qui sont en DUT, d'autres qui sont lycéens. Il y en a qui viennent de Paris, il y en a qui viennent de très loin, de l'extrémité de la région Île-de-France. Donc en fait, c'est très intéressant ce brassage qui permet une réflexion profonde et d'avoir des points de vue éclairés de façon très différente sur un même sujet. Et je trouve ça hyper intéressant.
2: Et c'est le même fonctionnement dans toutes les régions d'ailleurs de France, à peu près, hein, en tout cas des jeunes qui représentent vraiment toutes les régions, toute la région en l'occurrence. Est-ce que vraiment vous considérez être écouté ? Parce que, autant, voilà, vous pouvez vous réunir pour travailler sur des sujets, vous faites des remontées, est-ce que parfois ça prend, vous êtes écouté, il y a des résultats également dans les prises de décision ?
3: Alors en fait, il faut vraiment distinguer deux choses. Quand on est sollicité par un vice-président pour avoir des remontées ou en tout cas des amendements sur ce qu'il propose, on a plus l'impression qu'on est écouté. Parce qu'en fait, on part d'un projet concret et on apporte nos suggestions d'amendements et nos suggestions de propositions. Et quand on regarde l'hémicycle du Conseil de la région Île-de-France, on voit que certaines fois, nos amendements sont passés et sont votés au Conseil de la région Île-de-France. Maintenant, quand on part d'une feuille blanche et qu'on propose un projet, c'est un peu plus difficile d'être, si je puis dire, d'être écouté. Mais ce qui est bien, c'est qu'on nous laisse la place de pouvoir partir d'une feuille blanche et maintenant
2: et de construire.
3: Après, je pense aussi que c'est toute la dureté des politiques publiques, de pouvoir proposer quelque chose qui... Parce que nous, on n'a pas toutes les réalités, forcément budgétaires ou autres. Mais je pense que c'est dans ce sens où c'est plus difficile d'être écouté lorsqu'on part d'une feuille blanche et qu'on propose quelque chose de concret ou quelque chose à faire.
2: Et c'est un conseil qui est apolitique dans le sens où vous n'êtes pas affilié à un parti politique en particulier ?
3: Non, c'est un conseil apolitique. Forcément, après, il y a des jeunes
2: même
3: qui sont engagés.
2: Même si vous faites de la politique, ça reste apolitique par rapport au parti.
3: Même si on fait de la politique, on n'a pas forcément... par exemple, la région Île-de-France, on n'est pas forcément affilié, en tout cas, aux idées que la région Île-de-France porte. En tout cas, l'ensemble des jeunes, il y en a forcément qui le sont, on a d'autres qui ne le sont pas. Mais c'est une instance apolitique, qui est vraiment factuelle sur des propositions faites pour les jeunes.
2: Donc ça, c'était pour les coulisses de ce Conseil régional d'Île-de-France des jeunes d'Île-de-France, pardon. Très concrètement, sur le mouvement lycéen, est-ce que c'est un sujet que vous avez mis sur la table dernièrement ?
3: Oui, bien sûr, parce qu'on a une grande partie de ce conseil régional, en tout cas, parce qu'en Île-de-France, ça va jusqu'à 25 ans, mais ça commence à 15 ans. Donc en fait, on a quand même une grande partie qui sont lycéens en Île-de-France et qui se sont posé la question. Et donc, on a interpellé la présidente de région pour discuter avec elle sur la mobilisation qui est actuellement et voir ce qui est possible de faire. Donc, en fait, les lycéens du CRJ vont peut-être rencontrer la présidente de région, Mme Valérie Pécresse, et lui proposer des solutions ou voir ce qui a déjà été mis en place.
2: Pour finir, Mélanie Decaille, j'aimerais que vous adressiez, non pas aux jeunes, parce que voilà, vous avez l'occasion de discuter avec eux, mais peut-être aux personnes un peu plus âgées ce matin. Qu'avez-vous à leur dire sur ce mouvement lycéen ?
3: Je pense qu'il ne faut pas réprimer la voix des jeunes lycéens, parce que s'ils sont aujourd'hui dans la rue, c'est qu'il y a quand même quelque chose de profond et qu'ils veulent dire. Donc, premièrement, de ne pas condamner, mais plutôt d'écouter. Mmh. Écouter le fond, et même si la forme, elle peut être un peu... elle peut être un peu, si je peux permettre l'expression, oui. Bancale.
2: Oui, c'est le moins qu'on puisse dire, oui.
3: Oui. mais d'écouter surtout le fond, oui. Parce qu'en fait, il y a quand même des vraies choses à dire, et de prendre en considération ce qui est dit.
2: Merci.
3: Et d'essayer de changer les choses.
2: Merci beaucoup, vraiment, Mélanie Decaille, d'avoir été avec nous, membre du Conseil Régional des Jeunes d'Île-de-France. Dans un instant, sur RCF Notre-Dame, on va se parler des personnes âgées. Qu'est-ce qu'être âgé en 2026 ? On va ouvrir le débat.
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2: Mais tout de suite, c'est de l'humour. C'était juste avant l'invité de Nathanaël de Rinxan. C'était Mathias de Thé ce matin.
5: Vous êtes venu nous parler d'abeilles.
6: Tout à fait, Pierre-Hugues, car la production de miel a baissé. Du coup, une idée m'est venue.
5: Ah.
6: Et si tous les jeunes catholiques suivaient l'appel de Léon XIV au Stade de France et remplaçaient les abeilles ?
5: Et remplaçaient les abeilles ?
6: Oui, après tout, comme l'a dit le Saint-Père, nous sommes les saints de France.
5: Ah oui, je ne crois pas que le pape ait voulu parler d'abeilles, Mathias.
6: Ah, mais je crois que si, Pierre-Hugues.
5: Ah, je suis pas sûr.
6: Vous ne connaissez pas l'abeille de Cluny ? Quoi qu'il en soit, ces paroles du pape étaient comme du miel à mes oreilles. Car oui, j'ai eu la chance d'assister à cette veillée où l'on chantait à tue-tête, et je peux vous dire que lorsque l'on m'a parlé de ferveur chez les jeunes, je n'aurais jamais cru que l'on en arriverait à ce stade. Seulement voilà, il semble aujourd'hui qu'en France, il y ait plusieurs sens à donner à l'expression « le feu de la jeunesse ».
5: Oui là, Mathias, vous voulez sans doute parler des mobilisations lycéennes récentes.
6: En effet, car certains se demandent s'il n'y aurait pas deux jeunesses. C'est vrai qu'il y a des jeunes qui sont très polis et d'autres un peu moins. C'est même le contraire de polis, ce sont des étudiants rugueux. Je crois que ce qu'il faudrait, c'est les lycées. Mais c'est dommage, les lycées brûlent et ça va même plus loin, car quand ils voient un enseignant, ils lui disent « on aura ta peau !» et du coup, ils se retrouvent avec la police.
5: Mais alors, comment faudrait-il répondre aux manifestants, Mathias ?
6: Eh bien, il se trouve que moi, petite abeille que je suis, je sais comment piquer leur curiosité. Je vais leur parler d'art.
5: Leur parler d'art.
6: Oui, d'art, bon, tant pis. Alors, pourquoi ne pas se révolter sur scène, par exemple, en se mettant dans la peau de quelqu'un plutôt que de vouloir la lui faire ? N'est-il pas mieux que de brûler les planches en étant sous les feux des projecteurs ? D'ailleurs, je rappelle à toute fin utile que le saint patron des comédiens s'appelle Saint Jeunesse.
5: C'est vrai ?
6: Eh oui, tout à fait. Coïncidence, je ne crois pas.
5: Et si je résume, donc, Mathias, vous pensez donc que l'art est plus utile que la violence pour faire entendre sa voix ?
6: C'est bien ça, Pierre-Hugues. Alors à tous les jeunes, faites du théâtre ou alors chantez. Mais dans tous les cas, suivez ces paroles qui ont un soir embrasé le Stade de France. Et vous aurez compris que c'est métaphorique.
2: C'était Mathias de Thé ce matin sur RCF Notre-Dame.
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2: Il est 10h30 sur RCF Notre-Dame. Qu'est-ce qu'être âgé en 2026 ? Est-ce une question d'âge, de santé, de retraite ou simplement du regard que les autres portent sur nous ? Aujourd'hui, on vit plus longtemps. À 60, 70 ou même 80 ans, on peut encore travailler, voyager, faire du sport, avoir des projets, tomber amoureux et s'engager dans la vie locale. Mais dans le même temps, les préjugés sur l'âge restent bien présents. À partir de quand considère-t-on quelqu'un comme trop vieux ? Et surtout, qu'est-ce que cela change dans sa vie ? Eh bien, à l'occasion de la Semaine Bleue, je vous propose de parler très concrètement de vieillissement, mais aussi d'autonomie, de solitude, de retraite et surtout de liberté, de projet et de transmission. Vous avez la parole, comme chaque matin, pour en témoigner. Vous considérez comme une personne âgée. Dites-nous ce que ça représente pour vous dans votre quotidien et peut-être aussi de tout ce que vous entendez ici ou là. Au 01 56 56 44 44. 01 56 56 44 44.
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2: Et pour en discuter avec nous jusqu'à 11h, nous avons le plaisir d'accueillir deux invités. Je commence avec vous, Mélissa Asli-Petit, bonjour.
7: Bonjour.
2: Merci beaucoup d'être avec nous sur RCF Notre-Dame. Vous êtes sociologue, vous travaillez notamment sur cette thématique du vieillissement. Vous êtes l'autrice d'un livre qui s'appelle « S'autoriser à vieillir », publié aux éditions RS, qui est sorti il n'y a pas très longtemps. C'est vraiment de circonstance pour ce sujet ce matin. Et puis avec nous également, Mani Barthaud, bonjour.
8: Bonjour.
2: Merci beaucoup également de participer à cette émission. On va se parler. Vous êtes, vous travaillez dans une association qui s'appelle Hold Up. Hold Up.
8: Oui, voilà. Vieux Debout.
2: Voilà, Vieux Debout, voilà, exactement.
8: Exactement.
2: Et vous animez notamment un groupe de parole qui s'appelle Le Goût de Vivre. Je précise, Mani Barthaud, que vous avez 89 ans. Ce n'est pas faire offense à vous de le dire.
8: Ben non, pas offense, non.
2: Est-ce que vous vous sentez âgée, Mani Barthaud?
8: Oui, parce qu'il y a quand même des pertes. On perd de l'oreille, on perd des yeux. Voilà, on a la sensation de diminuer un tout petit peu, mais en même temps, on a un désir de vitalité et de rencontre et de lien. Et de partage, qui est vraiment, je dirais, encore plus fort maintenant que quand je travaillais, parce que quand on travaille, c'est évident, le partage. Moi, j'ai toujours travaillé en collectif, dans le spectacle. Mais là, c'est vraiment un désir d'avoir une vie pleine et voilà, et riche, oui, avec d'autres personnes à qui on insuffle et dont on reçoit des richesses. Voilà, et l'association Hold Up, c'est vraiment ça. C'est une association très riche, avec beaucoup d'échanges, avec des groupes de parole, avec des ateliers. Il y a, voilà, je vais peut-être avoir l'occasion de vous en parler un peu plus longuement.
2: De toute façon, on a le temps d'en parler avec les appels de nos auditrices et nos auditeurs au 01 56 56 44 44. Je précise que vous avez été comédienne, alors même si on reste comédien un peu toute sa vie.
8: Oui, j'ai été comédienne formée à l'école du Théâtre National de Strasbourg, où j'ai joué dans la troupe pendant 5 ans, puis je suis venue à Paris. Puis après mariage, mon mari avait une petite fille, donc j'ai changé de route et je suis rentrée comme technicienne de cinéma, script. Voilà, j'ai travaillé avec Ariane Nouchkine sur son Molière, etc. J'ai eu des très très belles expériences.
2: Dans le milieu artistique.
8: Voilà.
2: Merci en tout cas d'être avec nous. Mélissa Asli-Petit, quel regard vous portez à la fois sur l'engagement de Mani Barthaud dans cette association Hold Up, et puis qu'est-ce qui fait qu'une personne peut se sentir âgée de nos jours?
7: Alors peut-être pour rebondir sur les propos, on voit qu'il y a ce besoin finalement de vivre et que vieillir c'est vivre, c'est une expérience qui continue, ce besoin d'être en lien, du sentiment d'utilité sociale, de l'engagement, mais je crois qu'il y a aussi cette liberté, j'aimais beaucoup ce mot d'insuffler, d'être insufflé par les autres. Là où c'est complexe pour certaines personnes, c'est finalement que le regard, quoi, ou plutôt la construction du regard, elle se construit à la fois dans son rapport intérieur, mon corps évolue, mon corps change, et puis s'en vient tout le regard des autres et le regard de la société, qui est plutôt parfois, en tous les cas sur le regard de la société, parfois un regard agiste, donc avec des représentations sociales négatives sur l'âge, aider à ton âge, pourquoi tu continues encore à animer un groupe? Ça pourrait être un mot qu'on pourrait entendre. Oui. Donc, c'est vraiment, ça se tricote en dentelle et il y a ce besoin de transformer les représentations sociales sur les âges, parce qu'on le voit bien, les retraités, dans leur diversité et leur hétérogénéité, proposent aujourd'hui des modèles et des modes de vie qui sont pluriels, denses, et finalement pleinement dans la vie.
2: Il y a beaucoup d'idées reçues, de stéréotypes, Mani Barthaud, sur le vieillissement.
8: Oui, je vous dirais même que je trouve maintenant, depuis que j'ai fêté mes 89 ans, donc je suis rentrée dans la 90e année, ma famille me protège. Et pourtant, je ne leur dis rien de mes petits soucis de santé, voilà, pas de passager, etc. Mais ils me protègent, ils trouvent que j'en fais trop, enfin, voilà. Donc, ça m'énerve un tout petit peu, mais je les rassure.
2: Pourquoi ça vous énerve?
8: C'est-à-dire que je suis ce que je suis, voilà. Je veux dire, si j'ai envie de faire ça, si j'ai envie d'être ici avec vous, à 10h, si j'ai envie
2: heureux
8: demain d'être dans un groupe qui s'appelle, qui va être certainement formidable, Café Créatif, où j'ai choisi, moi, d'être à une table où on va parler des personnes âgées, des droits et de leurs devoirs, c'est mon choix. Je veux dire, je suis pas folle. Si je suis handicapée, très fatiguée, etc., je me repose. J'ai pas besoin tout le temps de conseils parce que je sens à leur voix quand ils m'appellent, parce qu'il y a personne qui est parisien de ma famille. Ils sont tous à Lyon, sur le bord de l'Atlantique, etc. Et ils se font du souci pour moi, mais je voudrais les rassurer. Voilà, quand je serai vraiment, quand j'aurai vraiment un problème, je leur en parlerai. Mais pour le moment, tout va bien. J'ai des envies, voilà. J'y réponds.
2: C'est intéressant, Mélissa Asli-Petit, ce que nous dit Mani Bartou, parce que c'est vrai qu'il peut y avoir cette tendance dans les familles à protéger les anciens. Ce n'est pas du tout négatif quand je dis ça dans ma bouche, évidemment, mais à en prendre soin, de se dire, on arrive sur une fin de parcours, ce n'est pas très joli, et donc il faut prendre soin de cette personne, parce que peut-être qu'il va y avoir une perte d'autonomie, une forme de solitude, parce que vous avez cette chance, Mani, de faire plein de choses, mais ce n'est pas le cas de toutes les personnes âgées, Mélissa, Asli.
7: Pardon. Oui, alors c'est sûr que la fin de parcours, comme vous le dites, en fait, vous ne la connaissez pas. Oui. Heureusement, d'une certaine manière peut-être, qu'on ne connaît pas le jour de fin, et que cette temporalité, elle est très fluctuante en fonction de l'individu. Mais c'est sûr qu'il y a, pour certains, la question de la sécurisation, de la sur-sécurisation, de la surprotection.
2: Ça peut être pesant.
7: Ça peut être pesant, mais parce que aussi, ça peut renvoyer à des craintes, et comme je disais sur cette question de l'agisme aussi, à le fait d'intégrer ces mécanismes et de considérer que oui, en fait, je deviens, entre guillemets, une petite chose, et que ils ont peut-être raison et je vais m'empêcher d'agir et de faire, alors qu'on voit bien, là il y a la question de l'envie et que même parfois peut-être des personnes s'adaptent peut-être renoncent parfois, mais aussi font beaucoup d'adaptations pour continuer à agir comme ils le veulent, comme ils l'entendent, et je crois qu'il y a vraiment cette notion de, finalement, du pouvoir d'agir, de laisser la personne là, retraitée, agir et d'écouter ses choix, d'écouter ses droits, comme vous le dites, d'écouter ses envies et de pouvoir être là juste en support s'il y a besoin. Et bien sûr, quand la perte d'autonomie est là, c'est un autre sujet. Véritablement, c'est un autre parcours. Et là aussi, j'irais attention à aussi continuer à cette surprotection qui pourrait arriver. Ouais. Juste, vous avez quand même parlé de la solitude et de l'isolement. C'est sûr qu'on ne peut pas négliger les 750 000 personnes qui sont en situation de mort sociale, donc les chiffres des petits frères des pauvres. Mais c'est se questionner aussi finalement sur tout l'écosystème qu'il y a autour. Oui. Je reviens sur les petits frères des pauvres et leurs statistiques. 1 million de personnes de plus de 60 ans sont astreints à rester chez eux finalement parce que la mobilité ne leur permet pas. La mobilité juste d'ascenseur, par exemple, à l'extérieur de chez eux. Donc, cette solitude et cet isolement, elle se questionne aussi sur tout l'environnement autour qui n'est pas toujours adapté.
2: On parle ce matin des personnes âgées à l'occasion de la Semaine Bleue. C'est vraiment une semaine pour prendre soin aussi de nos aînés. Avec nos deux invités dans cette émission, on va se parler. Et puis, bien sûr, avec vos réactions, vos témoignages au 01 56 56 44 44.
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2: Et on va tout de suite accueillir Jean-Bernard, qui habite en Haute-Savoie. Bonjour Jean-Bernard.
9: Oui, bonjour à vous, oui. Bah oui, je voulais dire que, comme disait si bien De Gaulle, que j'aurais eu l'occasion de voir en mai 68 à Dunkerque lors de l'événement de mai 68, que la vieillesse n'est pas un naufrage, mais qu'il faut s'accepter tel qu'on est, avec des bons et des mauvais côtés. Et puis, comme il aurait dit ça à Emmanuel, il y a là en avant tout, quoi. Il ne peut pas se laisser arrêter par rien, du quoi que ce soit. Il y a des jeunes vieux, des vieux jeunes aussi.
2: Ouais. Eh bien, écoutez, merci beaucoup Jean-Bernard pour ce témoignage sur RCF Notre-Dame. La vieillesse n'est pas un naufrage, Mani Bartou.
8: Non, et c'est pas obscène, comme on l'a dit aussi parfois. C'est pas un naufrage, c'est la dernière partie de la vie qui se doit d'être très positive. Et puis, voilà, moi je suis très active dans cette association Hold Up. Et il y a des groupes de parole qui sont vraiment extraordinaire. Hier, on a eu une intervention pour le groupe de parole qui s'intitule Actualité internationale sur la démographie.
2: Ah, c'est passionnant.
8: Ça, c'est passionnant. La prochaine fois, on aura un spécialiste de l'Iran qui a vécu en Iran et qui donc viendra. Vous voyez, c'est aussi une ouverture sur le monde. Il ne faut pas non plus se refermer sur soi. Oui, on a des petits problèmes, d'accord, mais qui n'en a pas, finalement? Même à 14 ans, à 15 ans, à 50 ans, on a des problèmes. Donc, voilà. Donc, on ne se penche pas là-dessus à Hold Up. On a donc le goût de vivre qui est...
2: Que vous animez.
8: Ouais. Que j'anime, qui est un groupe... vraiment, la dernière fois, on a parlé de la création. Donc, j'ai découvert que dans notre groupe de 10 personnes, il y a des personnes, des créatives vraiment formidables qui font des patchwork, qui font etc. Moi, je ne suis pas créative, mais je me nourris de la création des autres. Voilà. Je suis allée voir l'exposition du Tintoret, je recommande l'exposition au Musée de l'Homme sur les photos de personnes âgées.
7: De Nikos Aliagas.
8: Exactement, de magnifique. Magnifique, ouais. Vraiment.
2: C'est
8: magnifique.
2: À Paris, hein, pour préciser, pour les auditeurs.
8: Exactement, voilà. C'est à Paris, au Musée de l'Homme.
2: Par Nikos Aliagas.
8: Voilà, d'accord. Et puis on a aussi des groupes de lecture, on a un groupe de paroles qui s'appelle Médecins Malades, animé par Marie-Claire Chin, formidable. Enfin voilà, c'est très créatif, Hold Up. C'est très créatif, on ne se ferme pas sur soi, on s'ouvre aux autres, on écoute beaucoup les autres. Voilà, et comme je l'ai dit tout à l'heure, on donne et on reçoit.
2: J'ai perdu mon prénom, excusez-moi, Mélissa, si petit. Oui. Mani Barthaud a peut-être cette chance d'habiter à Paris.
7: Oui.
2: C'est pas le cas de tout le monde. Évidemment que dans certaines régions, il n'y a pas cette association Hold Up, il n'y a pas d'association tout simplement, il n'y a pas de lien social. On ne peut pas prendre la situation de Mani Barthaud comme une généralité. Ce n'est pas possible, Mélissa Asli Petit.
7: Ce qu'on peut prendre dans sa situation, c'est l'envie de vivre et d'être en lien.
2: Oui.
7: Et aussi, moi, ce que j'appelle dans le livre « S'autorise à vieillir », je parle des retraités qui sont aussi parfois des aventuriers, des aventurières de la vie,
2: oui.
7: Et qu'il faut accepter ces cicatrices parce que ça fait partie de la vie, d'une certaine manière. Là où il peut y avoir des pas de côté, c'est bien évidemment prendre en compte l'ensemble des territoires et de leurs problématiques. Et bien évidemment, ce qu'on dit, c'est si vous êtes... âgés, vivant dans une maison, dans un milieu rural, et vous n'avez pas le droit de conduire, là, bien évidemment, quoi, vous n'avez pas le droit, vous ne pouvez plus conduire, par exemple, votre voiture, ça pose des problématiques de lien, évidemment. Ça pose des problématiques aussi de rapport au médecin. Quelle est l'offre médicale autour de soi? Quelle est l'offre culturelle? Mais malgré tout, il y a beaucoup de territoires qui offrent aussi quand même une dynamique assez forte. Là, le problématique pour moi, c'est plutôt les questions de mobilité,
2: oui.
7: Les questions de professionnels de soins, et je renvoie aussi aux écarts de pension entre les hommes et les femmes, 38% d'écarts de pension entre les hommes et les femmes, avec des problématiques, on le disait, on parlait rapidement tout à l'heure des veuves, avec des problématiques aussi pour les veuves qui s'ajoutent. Donc, il y a vraiment à prendre en compte les questions d'inégalité sociale, de niveau de revenu et de quelles sont les offres de mobilité. Si vous avez un territoire, finalement, où vous avez un petit bus qui passe régulièrement entre chez les gens et les activités, ça crée une autre dynamique que s'il n'y en a pas. Et surtout, est-ce que vous avez des pistes qui sont adaptées pour des tricycles adultes, quoi. Il y a aussi toutes des offres qui sont possibles, mais c'est comment l'environnement et l'espace public, quel qu'il soit, s'adaptent, et comment l'offre aussi de services et d'actions culturelles et associatives se développe. Mais il y a quand même pas mal d'actions qui se font.
2: Mani Barthaud, qu'est-ce que vous en pensez?
8: Moi, je dois dire d'abord que Hold Up est en train de se développer à Lyon, à Bordeaux, à Toulouse. Donc, on a une équipe qui s'occupe de ça. Et on a une présidente, Martine Ruher, qui est extrêmement dynamique et qui veut donner de l'importance à Hold Up. Et elle a raison, parce que c'est vraiment une association formidable. Voilà, donc c'est vous. Voilà, donc... de ce que je pense, je voulais vous dire ça par rapport au fait que Hold Up se développe un peu partout.
2: Ouais,
8: voilà, c'est ça. Ouais. Oui, c'est vrai que j'ai de la chance d'être à Paris et de profiter de tout ce que Paris offre comme cadeau culturel. Ça, c'est sûr. Voilà. Je voudrais dire aussi que quand on n'a pas la possibilité de vivre correctement sa vieillesse, qu'on n'a pas assez d'argent pour être logé correctement, pour se nourrir, etc., on ne peut pas avoir d'envie de bien vivre sa vieillesse. On est... Voilà, moi, je suis très, très sensible aux inégalités et vraiment...
7: Et finalement, c'est la question de la dignité.
8: Oui.
7: quelle oui. dignité on veut, quoi, la société, les pouvoirs publics veulent pour chaque individu âgé, notamment dans leur vieillesse, dans leur grand âge. Et cette question-là, elle passe par des droits propres en termes de pension. Mmh. On dévie un peu, mais et c'est quand même particulièrement important. Le nombre de renoncements des personnes qui gagnent moins de 1 000 euros par mois, qui sont quand même majoritairement des femmes à la retraite, renoncement à se soigner, renoncement à rencontrer d'autres personnes, à sortir de chez soi, on peut à se chauffer ouais, aussi. Ça reste quand même des droits fondamentaux qui sont essentiels et il y a une réflexion nécessaire dessus.
2: Et je trouve que ça concerne autant les personnes âgées que les jeunes aussi, que les étudiants.
8: Tout à fait.
2: Enfin, tout le monde, finalement.
8: Oui, oui. Ouais. Il y a une jeunesse qui est déprimée, là.
2: C'est pas la grande forme.
8: Oui, c'est pas la grande forme, c'est moi.
2: Je rappelle que vous pouvez témoigner ce matin sur RCF Notre-Dame au 01 56 56 44 44. On a Joss, justement, pour témoigner. Bonjour, Joss.
10: Bonjour tout le monde. Je me permets d'appeler pour la raison très simple. C'est que déjà, c'est primaire à tout le monde, nous payons tous des titres de transport, et en plus, dans nos charges, nous participons dans les charges de la ville, c'est-à-dire les taxes, nous participons pour que les transports en commun qui desservent nos villes soient à peu près réguliers. Mmh. Moi, je vis à Levallois.
2: En région parisienne, oui.
10: C'est-à-dire à la porte de Paris. Hein. Nous sommes obligés, parce que le 94, le maire oui. et tous ses dirigeants ont décidé que nous n'avons plus de transport que lorsque ça les arrange, toutes les 60 minutes, 40 minutes, 45 minutes.
2: Ça veut dire que
10: je suis obligée de prendre un bus pour aller à Neuilly ou pour aller à Clichy, pour aller à Paris.
2: Ah oui, Joss, merci beaucoup pour votre témoignage. Et je pense que vous n'êtes pas la seule à être confrontée à ces problématiques de transport, que ce soit à Paris, évidemment, ou dans toutes les régions de France. Ça rejoint la question de la mobilité que vous évoquiez tout à l'heure, Mélissa Asselineau-Petit.
7: Oui, la question de la mobilité, la question des renoncements aussi, finalement. Oui. Moi, j'avais accompagné un groupe de paroles de femmes qui vivaient dans une commune proche de Paris. Et on voyait, en fait, que certaines disaient « Mais moi, à partir d'une certaine heure, en hiver, eh bien, je ne veux plus sortir parce que j'ai peur, parce que le bus ne passe pas régulièrement. » Et donc, ce n'est pas assez lumineux. Mais finalement, cette question de la luminosité, elle est essentielle en dehors des transports en commun et des transports publics. Luminosité, attention aux trottoirs inadaptés, est-ce qu'il y a assez de pauses ? Comment penser aussi l'espace public et la mobilité en période de canicule ? Ça vaut pour les plus âgés comme les plus jeunes. Vraiment, il y a une dynamique à réfléchir, je trouve, sur ces espaces publics pour qu'ils soient le plus adaptés. Et rapidement, j'ai vu là récemment... qui avait eu la création en Europe d'un grand parc dédié, quoi, pas forcément dédié, mais en tous les cas pensé pour les personnes atteintes de la maladie d'Alzheimer ou avec des troubles cognitifs. Et donc vraiment avec une dynamique, avec des... Alors, je n'entrerai pas dans les détails, mais en tous les cas, penser pour eux, avec bien sûr... Ouais. Et je trouve que c'est en fait comment on inclut l'ensemble des personnes, quelles qu'elles soient, dans l'espace public, rural ou urbain.
2: Il est 10h50 sur RCF Notre-Dame. On parle du vieillissement ce matin, en tout cas des personnes âgées. Qu'est-ce qu'être âgé en 2026 ? Vous avez la parole pour en témoigner au 01 56 56 44 44.
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2: Avec nos deux invités, Mélissa Asselineau-Petit, je rappelle que vous êtes sociologue, spécialiste du vieillissement. Vous êtes l'autrice d'un livre qui s'appelle « S'autoriser à vieillir », publié aux éditions RS. Vous avez aussi fondé un bureau d'études et de conseils en sociologie appliquée, dédié au vieillissement et vraiment aux relations intergénérationnelles. On est en plein dans notre sujet ce matin. Et puis Mani Barthaud, vous êtes avec nous également, vous avez 89 ans, vous animez un groupe de parole qui s'appelle « Le goût de vivre » dans une association qui s'appelle « Hold Up ». On écoute Anne-Marie, qui veut témoigner depuis Quimper. Bonjour Anne-Marie.
11: Bonjour Melchior, bonjour à vos invités. Et je suis un peu plus jeune que la dame qui est là. Mais vous savez, je suis dans un petit village où les gens maintenant, enfin, on se communique plus comme avant, mais j'aime bien rencontrer des gens, leur parler, et je dis, il faut une ouverture d'esprit, il faut regarder ce qui est beau et se nourrir non seulement de nourriture, mais se nourrir d'intérieur, se nourrir à l'intérieur. Et je trouve que c'est se passionner pour ce qui est beau. Quand je me promène, je regarde la nature. J'aime beaucoup la musique aussi. Et je trouve que c'est l'intérieur. Ça se passe à l'intérieur surtout. Bien sûr, on peut pas empêcher le vieillissement, mais quand l'intérieur. Je dis, on est jeune quand on est jeune à l'intérieur.
2: Merci beaucoup Anne-Marie pour votre témoignage sur RCF Notre-Dame. Manny Barthaud, ça vous parle ?
8: Ah oui, tout à fait. Tout à fait, je suis tout à fait de l'avis d'Anne-Marie. Il est évident que quand on est sensible à la beauté de la nature, etc., mais aussi à la beauté des personnes qu'on rencontre quand on crée des liens. Et tout ça, c'est extrêmement nourrissant. Je veux dire, c'est sûr qu'on ne peut pas ralentir les petits. Mais en petit, finalement, on doit, je suis sûre qu'on ralentit le vieillissement même du corps. Parce que vous savez, le stress, l'isolement, tout ça, ça attaque la machine, le corps. Et donc, quand on se nourrit de tout ça, je suis persuadée qu'on est en bien meilleure santé. Je suis persuadée. Et c'est ce qu'on apprend dans l'association où je suis très active, qui s'appelle Hold Up. Et j'invite toutes les personnes à Paris et dans les territoires là où Hold Up s'est installé ou est en train de s'installer, à nous rejoindre. Vraiment.
2: Moi, ça me fait penser à cette notion de bien vieillir, Mélissa Asli. C'est devenu une nouvelle injonction. Il faut bien vieillir.
7: Oui, alors peut-être juste avant de répondre à votre question et pour rebondir sur ce que dit Manny, c'est vraiment le fait qu'il y a une psychologue américaine qui s'appelle Becca Levy et qui avait étudié comment nos représentations sociales, mais aussi la manière dont on pense finalement à notre vieillissement, eh bien, avait un impact jusqu'à 7 ans et demi sur notre espérance de vie. Donc, ça montre bien que la manière dont on va regarder la beauté ou pas, ou comment on va être entouré, va jouer sur notre santé. Et oui, on parle de bien vieillir comme une sorte aujourd'hui d'injonction sociale, avec aussi une individualisation, c'est-à-dire qu'on rend responsable l'individu de son vieillissement. Mais bien vieillir, ça pose aussi la question de qu'est-ce que ça veut dire mal vieillir ? Qu'est-ce que ça veut dire d'avoir un vieillissement non réussi ? Ça crée des stigmatisations et on oublie tout à fait aussi le rapport au corps de chaque individu dans leur propre parcours professionnel. Ce n'est pas la même chose d'avoir travaillé en tant qu'aide-soignante toute sa vie ou éboueur que d'avoir travaillé dans un bureau. Donc en fait,
2: dans un studio de radio.
7: Ou dans un studio de radio. En effet, Melchior. De fait, ça joue sur le rapport au corps de l'individu et de sa capacité aussi parfois à pouvoir créer ou non, à son autonomie.
2: Et ça rejoint intimement le sujet de la retraite aussi, évidemment, qui fait partie aussi du débat dans l'actualité. On a plein d'appels ce matin et j'aimerais vraiment vous donner toutes et tous la parole. Dany, vous êtes avec nous depuis Grenoble, je crois. Bonjour Dany.
12: Oui, bonjour.
2: Bonjour.
12: En plus, j'ai la voix.
2: Ah oui.
12: J'ai un chat dans la gosier. Donc voilà, moi j'aimerais trouver une solution pour ne pas rester seule. Il faudrait trouver un club, quelque chose, mais je ne sais pas ce qui existe. Parce qu'en plus, il faut se déplacer.
2: Et vous êtes à Grenoble, vous habitez à Grenoble, c'est ça ?
12: C'est ça, oui, oui, c'est ça, oui.
2: Eh bien écoutez, Dany, merci beaucoup. Et ça rejoint un peu ce qu'on disait tout à l'heure, Manny Barthaud. Évidemment, ce matin, on fait la promotion d'une très belle association qui s'appelle Hold Up. Il y a beaucoup d'initiatives locales dans toute la France. Pour autant, parfois, on ne les connaît pas du tout. Comment on peut faire, quand on est Dany, pour connaître ce qui se passe autour de chez soi ?
8: Est-ce qu'elle va à la mairie ?
2: Peut-être que Dany, ça peut être une solution.
8: Hein. Oui, déjà, se renseigner. Je suis sûre que il n'y aura peut-être pas Hold Up dans son... Je crois qu'elle a parlé d'un village.
2: Grenoble, non, on est à Grenoble.
8: Ah, de Grenoble, non, pardon, en à Grenoble, Isère. Il se passe plein de choses.
2: Ben oui, c'est ça qui est étonnant.
8: Mais oui.
2: Mais il faut les connaître.
8: Oui, mais ça, je suis sûre que si elle parle un peu autour d'elle, elle va bien prendre un petit café de temps en temps. Elle peut s'adresser aux personnes comme ça. Moi, je m'adresse... Ce matin, il y avait un monsieur qui lisait un énorme bouquin dans le métro. J'en venais pas. Il avait l'air tellement passionné que je n'ai pas osé l'interrompre pour lui dire qu'est-ce que c'est le livre. Que... Ah oui. Puis je suis sortie. Enfin bon, bref. Mais je veux dire, je parle très facilement. Mmh. Les Africaines qui sont magnifiques, des fois, je leur dis vous êtes des reines. Elles ont des vêtements magnifiques, vous savez, des turbans. Mmh. Elles sont sublimes.
2: Et vous parlez facilement.
8: Ah, mais très facile. Mais... Il faut.
2: Mais peut-être que pour des personnes dites âgées, comme Dany, c'est pas évident d'aller frapper à la porte, de se dire. Bah là, il va peut-être falloir que je trouve un petit peu d'aide, que j'aille frapper à la porte d'une association, Mélissa Slipetti.
7: Oui,
2: Il doit y avoir un déclic,
7: c'est sûr, c'est pas évident. Le premier pas, ça reste, comme l'a dit Bani, c'est la mairie, le conseil communal d'action sociale. Il y a sûrement une association de retraités dans la ville. Là où on est quand même dans une société très accélérée, avec une urgence du temps. Donc ça veut dire que quand on arrive avec un peu plus de contemplation ou de lenteur, qui est un autre rythme, eh bien aussi ça peut créer cette difficulté à aller vers. Est-ce qu'on va être à l'écoute? Est-ce qu'on va être bienveillant? Il y a cette crainte aussi. Est-ce qu'il va y avoir quelqu'un qui va pouvoir m'entendre? Et donc ça crée ce besoin finalement, ce questionnement d'aller vers. Dans cet aplatissement du monde aussi, eh bien, on a de plus en plus...

0: toujours mannequin jusqu'à sa mort, finalement? C'est une sorte de vocation, quand même.
1: C'est une très bonne question. Alors, une vocation, je ne sais pas, parce que c'est la mode qui nous choisit. On n'est jamais, on choisit rarement de devenir mannequin.
0: On est repéré.
1: On est scouté, en tout cas, moi, c'est comme ça que ça s'est passé.
0: Scouté,
1: tout scout. Et d'ailleurs, c'est drôle pour la petite histoire. La directrice de scouting qui m'a repérée à l'époque, quand j'avais 22 ans dans la rue.
0: C'est tard. Hein.
1: 22 ans, c'est assez tard, ouais, pour débuter une carrière de mannequin. Elle m'a arrêtée dans la rue des Rosiers, je m'en souviens très bien, c'était dans le Marais, j'ai l'impression d'être une petite fleur qu'on cueille. Et elle m'avait dit, voilà, je suis directrice scouting. Et je l'avais arrêtée, je lui ai dit, je suis désolée, mais j'ai jamais fait de scoutisme de ma vie.
0: Non, c'est une blague.
1: Complètement. Elle me dit, ah non, mais pas du tout, non, mais est-ce que vous voyez le mannequinat, etc. Bref, l'aventure a commencé comme ça pour moi à l'époque et a duré une petite dizaine d'années. Donc, est-ce qu'on est mannequin toute sa vie? Je pense pas, non. De fait, aujourd'hui, je shoote plus beaucoup. Ça m'arrive encore quelquefois,
0: ouais,
1: pour me faire plaisir.
0: D'accord.
1: Et ça me fait toujours plaisir de faire un shooting ici et là. En revanche, cette expérience et ce métier a été constitutif de la fille que je suis aujourd'hui, de la femme que je suis devenue. Ça n'a pas été un métier facile, c'est un métier qui est exigeant. J'essaye de débunker vraiment toutes les idées un peu négatives qu'on a,
0: ouais,
1: à l'égard de ce métier, parce que c'est un métier qui reste assez formidable, en tout cas moi il l'a été, mais c'est un métier dur, c'est un métier qui est difficile, qui est exigeant, et je garde aujourd'hui des souvenirs très heureux de cette période-là. J'adorais, hein, aujourd'hui, participer au Fashion Week actuel. J'aurais adoré défiler pour Dior, notamment. J'aurais adoré, parce que vraiment, surtout les défilés, il y a quelque chose d'électrisant, il y a quelque chose de vraiment très, très joyeux. Mais voilà, je suis un peu plus vieille désormais, j'ai 35 ans et il faut savoir laisser sa place.
0: Et pourtant, c'est le royaume du paraître. Vous qui êtes maintenant derrière le micro, puisque je n'ai pas encore terminé votre présentation, chère Héloïse Giraud, vous êtes maintenant rédactrice en chef, vous êtes journaliste pour Lou Média, pour ceux qui connaissent, ouais, qui a été lancé par Clémence Majani, qui est d'ailleurs venue ici plusieurs fois, dans ce studio, là où vous êtes justement à votre place, et qui animait aussi un podcast très profond, Renaître, qui vous interviewez des personnalités sur leur parcours de résilience. On est bien loin des podiums et des catwalks.
1: Mais je pense que...
0: C'est étonnant.
1: Oui, c'est étonnant, oui et non, parce que en tant que mannequin, effectivement, c'est un métier d'image, c'est un métier dont on peut croire qu'il est superficiel, mais de la même façon que... En fait, moi, tout ce que j'ai rencontré, tout ce que j'ai vu, ouais, dans le métier était loin d'être superficiel. C'est-à-dire que quand on shoot, ouais, sur un shooting, il y a une équipe. Et en fait, le fait de se changer 14 fois dans la journée, le fait de...
0: 14 fois, quoi.
1: Dans des conditions qui peuvent être météorologiques, qui peuvent être dures. Par exemple, souvent, on shoot l'hiver en été et l'été en hiver. Donc, on peut avoir
0: maillot
1: de bain dans la neige, par exemple. Ça soude les équipes et il se passe des choses très joyeuses. Et surtout, il y a des vraies conversations. Et puis, on est aussi tout de suite dans l'appréciation du beau. Donc, ça donne lieu à des conversations qui sont profondes, qui sont intéressantes. Et puis, ce sont des gens qui sont passionnés par leur métier, parce que ce sont des métiers qui ne sont pas faciles, donc qui exigent certains sacrifices.
0: Qu'est-ce qui n'est pas facile, hein, la compétition entre
1: Entre mannequins, mais au-delà du mannequinat, parce qu'il y a les mannequins, mais il y a aussi tout l'écosystème autour du mannequin, qui est la mode, donc les créateurs, les stylistes, les designers, etc. Et ce sont des métiers où il y a beaucoup de rivalité, où il faut énormément de talent.
0: Innover tout le temps.
1: Exactement. Enfin, quand on se dit qu'il y a 4 Fashion Week par an, plus les défilés croisières, un directeur artistique, il doit pondre des collections.
0: C'est quoi les défilés croisières ?
1: Les défilés croisières sont souvent des défilés entre deux Fashion Week, il y a des défilés croisières. Les show cruise, comme ils appellent ça. Donc Chanel va faire un show cruise entre la Fashion Week printemps-été et automne-hiver.
0: Pourquoi autant de défilés ? Sert à quoi, en fait ?
1: Alors,
0: visibilité,
1: c'est une bonne question, j'en sais trop rien.
0: D'accord.
1: Pour le coup, j'ai pas ce niveau d'expertise-là. Mais du coup, ça nécessite quand même énormément de travail,
0: ouais,
1: de la part de tout le monde. Donc l'exigence fait que ça n'est pas superficiel. C'est pas un métier que j'ai trouvé superficiel, en tout cas.
0: Vous en avez retenu quoi, toutes ces années de mannequinat pur et dur, si je puis dire? Vous vouliez que ça, à un moment donné, hein, entre
1: oui,
0: vos
1: oui.
0: 22-23 et vos 30 ans.
1: Et jusqu'à mes 30 ans, globalement, c'était mon activité principale, jusqu'à mes 31. Alors, de fait, à la fin de mon expérience de mannequin...
0: vous a fait comprendre que...
1: La mode, c'est un peu délaissé de moi, et c'est le jeu. Alors, j'ai eu de la chance, parce que ça a été assez progressif.

0: C'est pas mal jusqu'à 30 ans.
1: Ouais, c'est pas mal. J'ai de la chance. Vraiment, j'ai été chanceuse.
0: Par exemple, à 16 ans, pour certaines.
1: Certaines commencent à 16 ans, même certaines commencent encore plus jeunes. Ouais. Ça pose des questions, mais. Et ça peut durer. Enfin, moi, j'ai des amis du métier qui continuent encore alors qu'elles ont 33, 34. Donc, c'est un peu. Voilà. Ça dépend aussi des modes, la mode des physiques, etc. Enfin, voilà. Mais qu'est-ce que j'en retiens? Qu'est-ce que j'ai appris? C'est un métier qui est pas facile. J'ai laissé quelques plumes, je dois bien dire
0: la santé peut-être.
1: La santé, l'isolement, enfin la solitude, pas l'isolement, parce qu'en fait, on passe notre vie à voyager, on est en permanence dans les avions.
0: Ouais.
1: Donc la vie sociale est quand même au ralenti,
0: d'accord.
1: On peut nous oublier. Un rapport au corps qui est très particulier, on nous demande quand même, il y a des exigences. Qu'on revoit d'ailleurs revenir de plus en plus là en ce moment sur les podiums de maigreur, parfois de maigreur extrême. Donc effectivement, comme beaucoup de filles, en tout cas moi, j'ai eu des troubles du comportement alimentaire, tantôt l'anorexie, tantôt la boulimie. Donc oui, je me suis abîmée sur ces quelques petites choses-là. Mais après j'ai vécu des choses incroyables. J'ai voyagé, j'ai rencontré des gens absolument passionnants. Et je me suis vraiment sentie chanceuse, profondément chanceuse de faire ce métier. Parce qu'on m'a choisie, on m'a arrêtée dans la rue. C'est pas donné à tout le monde. J'ai réussi à en vivre pendant une dizaine d'années. Et j'ai vécu des trucs extraordinaires dont je me souviendrai.
0: Quand vous fermez les yeux, vous pensez à quoi, là? Parce que je vois que vous avez pétillé.
1: Les Fashion Week, notamment, c'était des périodes qui étaient très heureuses parce que très électrisantes. Il y a les castings, on sait pas. C'est comme un grand jeu, quoi. On ne sait pas sur quel défilé on va être confirmé. On fait plein de castings, on enchaîne. Et puis, à la fin de la journée, il y a notre booker qui nous appelle et qui nous dit « Bon, bah, hello, t'es confirmé pour, j'en sais rien, Chanel, Balmain. » Et c'est aussi l'accomplissement de plein de semaines de travail. Parce que c'est presque un métier de sportif de haut niveau. Il y a une hygiène de vie à avoir.
0: Ah ouais.
1: Il faut dormir, il faut bien manger, il faut faire du sport. Il ne faut pas fumer. Je fumais comme un pompier.
0: Ah
1: il ne faut pas boire. Je buvais raisonnablement, mais je buvais. Mais il y a quand même, voilà, une hygiène de vie implacable à avoir. C'est fatigant. C'est comme un sportif de haut niveau. Enfin, il y a un rapport au corps qui n'est plus du tout le même. Moi, mon corps était devenu... mon outil de travail et mon corps était rémunérateur. Donc,
0: c'est particulier.
1: Il fallait que je l'entretienne. C'est particulier, ça l'est, vraiment.
0: Et c'est pas finalement, on vous entend, on entend en filigrane qu'il y a quelque chose qui relève pas que de l'apparence, on dirait. Parce que vous voyez, on se dit, ben là j'allais vous dire, vous voyez, j'ai toujours pas posé ma fameuse question. Et Dieu là-dedans, quoi.
1: Et Dieu dans tout ça.
0: Et Dieu dans la mode.
1: Est-ce
0: que c'est compliqué? Est-ce que vous aviez une vie de foi? Est-ce que vous en aviez pas? Est-ce que vous l'avez maintenant?
1: C'est très... disons que je suis, jusqu'à mes 20 ans, j'étais une chrétienne d'élevage. C'est-à-dire que j'ai été éduquée dans la foi, j'ai été baptisée, confirmée.
0: Je vois que Montaigne a fait le tour de la planète.
1: Ouais. Mais il est très juste, et je trouve que c'était un terme que je cherchais jusqu'à présent et je l'ai enfin trouvé. Mais disons que voilà, jusqu'à mes 20 ans, j'allais à la messe parce que j'étais chez mes parents et qu'il fallait y aller. Et puis une fois le nid familial quitté, j'y allais, mais alors par culpabilité de ne pas y aller. Donc si j'y allais pas, je culpabilisais, donc je me suis dit vas-y. Et puis à un moment donné, j'y allais plus. Donc j'ai eu un espèce de désert, comme ça, pendant 10 ans. Disons que j'avais pas la foi. J'ai pas eu la foi. J'ai rencontré Dieu, moi, à 31 ans. Il m'a fallu 31 ans pour comprendre ce que voulait dire ces trois petites lettres, la foi.
0: Ouais.
1: Et le mannequinat, alors le mannequinat n'a pas participé à me faire quitter les bancs de l'Église, mais en tout cas, il ne m'y a pas aidé.
0: Oui, en plus les semaines ne sont pas des semaines, c'est-à-dire que vous travaillez le dimanche, le samedi, le mercredi.
1: Puis on prend l'avion 3 fois par semaine, on ne sait plus comment on s'appelle. Mais disons que si j'avais eu la foi en arrivant dans ce métier, le mannequinat ne m'aurait absolument pas empêché de pratiquer, au contraire.
0: Parce que de prime abord, on se dit, vous voyez, j'entends les auditeurs, oui, mais les paillettes, de toute façon, on ne peut pas servir Dieu et Mammon. Voilà, voilà, on l'appelle comme on veut, mais la superficialité.
1: Je pense pas. Je pense au contraire que c'est quand même un métier qui. Alors on travaille, mais on a quand même la chance d'avoir beaucoup de temps. Parce que c'est vrai que les semaines sont un peu dissolues, on ne sait pas trop. Enfin, on peut bosser un dimanche et ensuite ne pas bosser pendant 4 jours.
0: D'accord.
1: Donc on a du temps. Et j'aurais pu, si j'avais la foi que j'ai aujourd'hui, j'aurais pu faire plein de choses. J'aurais pu donner de mon temps à des assos, j'aurais pu faire plein de trucs. Et puis en plus de ça, c'est un métier, on a de la chance, on gagne bien notre vie en tant que mannequin. C'est l'un des seuls métiers où la femme est quand même mieux rémunérée que l'homme. J'aurais pu aussi faire quelque chose de bien avec tout cet argent. Je ne l'ai pas fait. Je ne l'ai pas fait et je m'en veux un peu. Et voilà, j'essaie de rattraper.
0: Vous savez que le temps n'existe pas. Peu importe, le temps de Dieu n'est pas le temps des hommes.
1: C'est vrai. Merci Marion, vous êtes trop sympa.
0: À 31 ans alors, que s'est-il passé ?
1: Que s'est-il passé ? Alors, j'ai eu quelques années douloureuses, assez tourmentées sur la fin de ma carrière, précisément déjà parce que la mode était en train de me quitter.
0: Le rejet.
1: Ouais. Et ça, c'est
0: le sentiment d'être abandonné un
1: voilà.
0: peu.
1: Et ça, c'est compliqué, d'autant que c'est quand même un métier, je ne l'ai pas dit, mais c'est un métier qui joue sur la faille narcissique. À force de se voir, ça, c'est effectivement le rapport à soi-même. En tout cas, mon rapport à moi s'est modifié au contact de ce métier, parce qu'on se voit en permanence, on peut se trouver très belle, et puis ensuite très laide, et puis on peut être remplacée par d'autres, ouais. et donc avoir un sentiment de rejet de soi-même, et voilà. Donc effectivement, là-dessus aussi, je travaille quant à ma propre reconstruction de mon estime de moi. Mais disons que voilà, j'étais à un moment de ma vie, autour de ma trentaine, qui a été compliqué, donc tant au niveau de ma carrière professionnelle qui était en train de s'éteindre. Effectivement, j'étais dans une phase très, très moche, je dois bien le dire. Je dois bien le dire que c'était vraiment pas beau. Je vivais une histoire qui était vraiment... dont j'ai honte aujourd'hui.
0: Je l'ai abîmée.
1: Qui m'a profondément abîmée. Et dont j'essaye encore aujourd'hui voilà, des souvenirs.
0: Alors que vous êtes mariée.
1: Alors que je suis mariée. Mais voilà, c'est... Voilà, j'ai été abîmée, c'est comme ça, et c'est pas grave, j'essaie de me le pardonner, et voilà. Et voilà, donc il y avait un mélange de choses qui faisaient que c'était des années qui n'étaient pas faciles. Mais au fond de moi, j'avais une petite voix qui avait confiance, qui me disait « Hello, ça ne va pas durer indéfiniment, tu vas t'en sortir ». Alors je ne savais pas quand, ni comment, grâce à qui, grâce à quoi, mais... J'avais confiance. Et je ne cessais de me répéter tous les matins, je me disais, ta souffrance actuelle, enfin, ton bonheur futur sera à la hauteur de ta souffrance actuelle.
0: Wow.
1: Et c'est quelque chose qui m'habitait vraiment très fort, et je me disais, t'inquiète. Et puis, papa, il y a eu un déclic à un moment donné, papa est tombé malade, mon père est tombé malade, et un soir, il a failli passer, il a été hospitalisé à Nantes, ma mère nous a appelés, nous a dit... À ma sœur et à moi, parce que je vivais avec ma sœur à cette époque-là, nous a dit « Venez vite, voilà, papa, ça va pas, et venez. » On comprenait que ça pouvait vraiment basculer. Et donc on a pris la voiture avec ma sœur, on est arrivé à Nantes, papa avait réussi à passer la nuit, il était sorti d'affaires entre guillemets, mais le diagnostic avait été posé, effectivement, ça faisait plusieurs mois que papa n'allait pas bien. Et on a appris que papa avait la maladie de Charcot dans sa forme bulbaire, donc dans sa forme la plus sévère. Et les médecins nous disent en off, voilà, il se peut que ça dure que quelques semaines, quelques mois maximum. Et on rentre dans la chambre de papa avec ma sœur, on se met à son chevet et papa nous dit, voilà les filles, j'ai Charcot, j'en ai pour 3 ans. Effectivement, les médecins avaient dit à papa qu'il en avait pour 3 ans.
0: Ouais.
1: Parce que généralement, Charcot, dans sa forme plus spinale, c'est 3 ans.
0: D'accord.
1: Et papa nous dit, voilà, j'en ai pour 3 ans. J'aimerais que, avant que je parte, vous me présentiez les hommes qui feront votre quotidien demain. Et moi, je me dis, aïe, aïe, aïe,
0: aïe. Comme dans les films, vous n'en avez pas cherché un qui jouait. Qui aurait dû jouer le jeu.
1: Non, et là, je me suis dit, en fait, ça n'engage plus que moi. J'ai dit à papa, écoute, papa, promis, je vais faire ça. Et il m'a regardé, il m'a dit, j'ai confiance en toi. Et je me suis dit, bon, mon père, à l'article de la mort, a confiance en moi. Moi, j'ai une petite voix dans ma tête et dans ma vie qui me dit qu'elle a confiance. Il faut que je range ma chambre, il faut que je devienne conséquente et que je fasse en sorte que, voilà.
0: Que je devienne adulte, en quelque sorte. D'ailleurs, ranger sa chambre, c'est, vous voyez, on devient autonome quand on range sa chambre.
1: D'une certaine façon, oui. Et en fait, comme un chien qui retrouve sa niche ou qui revient à sa niche, la première chose que j'ai faite, c'est de revenir à l'église. Je retournais à la messe. Parce qu'en fait, je me disais...
0: Plus par devoir.
1: Plus par devoir du tout. Par peur. Là, je me disais, si papa venait à mourir demain, la seule chose qui me rattacherait à lui, c'est
0: Bon Dieu, quoi.
1: C'est l'église, quoi. Parce que j'ai appris en son sein qu'il y avait une vie après la mort.
0: Ouais.
1: Et donc, en fait, il faut que je renoue avec ça, parce que ce sera le seul petit lien, certes ténu, mais qui me maintiendra à papa si demain il partait. Donc, je suis revenue à l'église. Et puis, quelques semaines plus tard, un mercredi soir, je me souviens très bien, à 2h du matin, devant une église, un soir de pleine lune, j'étais sur un banc et je méditais quant à tout ça. Et je me disais, comment est-ce que... Que vais-je advenir, quoi. Et là, j'ai fait une rencontre que je qualifie de providentielle. J'ai rencontré un homme qui est aujourd'hui mon mari.
0: Et ça arrive, ça.
1: Ça arrive.
0: C'est incroyable, en fait.
1: C'est pour moi, qui suis un peu comme saint Thomas, j'ai besoin de voir pour croire. Ce jour-là, j'ai cru. Je me suis dit, OK, en fait, il me vient directement du ciel, cet homme.
0: Et c'était votre papa, peut-être, aussi.
1: Peut-être mon papa.
0: On ne sait pas, mais voilà. C'est beau.
1: Et vraiment, c'était
0: juste beau.
1: C'était une grâce. Ce qui est drôle, c'est que sur papa a tenu 3 ans. Il est mort 6 mois après mon mariage. Et pendant ces 3 ans, ma sœur s'est mariée et je me suis mariée.
0: Incroyable.
1: Et là, et désormais, j'ai une foi. J'ai la foi.
0: Ça y est.
1: Ouais, j'ai la foi.
0: Ne vous lâche plus, vous n'allez plus vous allez à la messe tous les dimanches?
1: Je vais à la messe tous les dimanches. Alors, d'accord. Certains dimanches, c'est chiant, on n'a pas envie de se lever, on n'a pas envie d'y aller.
0: D'accord.
1: Ça demande un petit effort. Mais j'y vais tous les dimanches, je prie. On essaie de prier à deux, mon mari est croyant. Donc, oui, c'est désormais une composante très importante de ma vie. Et Dieu sait que j'ai rejeté la foi catholique, j'ai rejeté le milieu catho. J'ai dit les horaires sur tout ça. Et aujourd'hui,
0: qu'est-ce qui vous agaçait dans le milieu catho juste avant de rentrer au confessionnel?
1: Qu'est-ce qui m'agaçait? Je sais, c'est très facile de taper sur les cathos parce qu'ils disent rien. Et il y a quelque chose de. Il y avait une forme de lâcheté aussi de ma part, de penser que tous mes mots étaient liés à mon éducation trop stricte, trop rigide, parce que catho, machin. C'était très facile. Et mes parents s'en sont pris plein la gueule. Et ne disaient rien.
0: Encaissaient tout ça.
1: Et encaissaient tout ça avec beaucoup de générosité. Mais c'est très facile de casser du sucre sur les cathos. Mmh. Et on a toujours besoin de trouver un bouc émissaire. La religion est très simple.
0: Surtout que la nôtre, la religion catholique, étant une religion d'amour, c'est ce que dit souvent, voilà, chacun a ses inconvénients, ses avantages, chacun y voit des inconvénients et des avantages. Les religions dites du livre, sont plus dicteuses de choses à faire, à ne pas faire, de lois morales. Nous, c'est moins explicite, donc parfois, c'est vrai que ça pousse au crime, enfin, tu sais, de toute façon. Laisser aller, quoi. Ouais. C'est ça que je veux dire.
1: Il y a une vraie liberté dans cette religion. Liberté dans cette religion.
0: Voilà.
1: Et moi, je me suis sentie totalement libre et dans mon bon droit de casser du sucre sur toutes les valeurs que je chéris aujourd'hui vraiment très fort.
0: Ouais.
1: Et je trouve qu'il n'y a rien de plus inspirant. J'ai ma sœur qui est une femme extrêmement croyante et qui n'a pas eu besoin de voir pour croire. Et ça, j'admire vraiment.
0: Maintenant,
1: j'aurais pas dit ça il y a 5 ans, ouais. Effectivement. Mais maintenant, je trouve que ces gens-là, il faut les regarder. Parce que ma sœur, elle a le Christ dans le regard. Et vraiment, il y a quelque chose de chez elle qui est rayonnant, qui est lumineux, qui est une générosité, une bonté, qui est assez rare. Et je trouve ça absolument fascinant. Et ces gens-là, faut leur dire merci. Parce que ma sœur a beaucoup
0: prié
1: pour moi.
0: Vous avez aidé, du coup, si tu m'as compris.
1: Ouais. Et elle a beaucoup prié pour moi en silence, sans rien dire. Et aujourd'hui, si j'en suis là, je pense que c'est aussi grâce à ces prières. Je crois aux grâces des prières. Et voilà. Donc voilà. Je pense que c'est facile de taper sur la religion et sur les cathos.
0: À confesse.
1: On va entrer dans la confesse.
0: Allons-y. La suite.
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0: Allez, je lis la petite question que j'avais écrite bien sagement sur ma feuille. En fait, c'est la seule que je vous pose. Donc voilà, c'est parti. Un peu comme ça, naturellement, avec vous, c'est ça qu'on aime aussi, Louise Giraud, dans cette émission, Dieu dans tout ça. Lorsque vous étiez mannequin, c'est vrai qu'on vous regardait sans vous écouter, hein, d'une certaine façon. Aujourd'hui, c'est le contraire, hein, c'est vous-même, c'est vous qui écoutez. Qu'est-ce que ce renversement a même changé dans votre regard à vous-même?
1: Très bonne question. Très bonne question. Ça m'a fait du bien, en fait, de se décentrer, parce que je pense que le mannequinat a participé aussi à ce que je me regarde beaucoup. Et là, le fait d'écouter, des histoires absolument passionnantes qui sont parfois assez douloureuses, parce que sur ma chaîne, sur le podcast que j'anime, qui s'appelle Renaître, j'écoute des histoires qui sont vraiment pas faciles. J'essaie de les recevoir avec beaucoup d'humilité et surtout d'être à la hauteur de mes invités qui viennent raconter des choses qui sont douloureuses.
0: Et vous avez même reçu Amélie Nothomb. Hein.
1: J'ai reçu Amélie Nothomb, notamment. C'est elle qui a lancé. On a lancé le podcast avec elle en premier épisode.
0: D'accord.
1: Mais tous les épisodes que j'ai faits, toutes les invités que j'ai eues, m'habitent encore. Je me souviens notamment de cette femme, Pauline Crucis, que je vous invite à écouter, qui est une femme absolument admirable dans le combat qu'elle mène. Elle a perdu son mari d'un cancer du cerveau. Je pense aussi à Aurélie Sylvestre, qui a perdu son compagnon à l'époque.
0: Au Bataclan,
1: quand elle était enceinte de 5 mois. Donc, ces histoires qui sont douloureuses, mais qui sont d'une... Aussi, il y a beaucoup de soleil là-dedans, il y a beaucoup de lumière, il y a beaucoup de... Et moi, ça m'inspire.
0: Est-ce que ça répare votre image de vous au passé? Vous voyez ce que je veux dire ? Est-ce que ça répare des petites choses, parfois ?
1: Peut-être.
0: Ou en quoi ça vous fait du bien, finalement ?
1: Ça me fait du bien parce que, encore une fois, c'est le décentrement et l'écoute, qui est une écoute active quand on est journaliste. Marie-Ange, vous le savez.
0: Ben oui, maintenant, vous êtes passée de l'autre côté.
1: Voilà. Suscite aussi beaucoup de compassion, d'empathie. Et moi, c'est des émotions, la compassion, l'empathie que je chéris parce que je peux déplacer des montagnes pour ça. J'ai envie de déplacer des montagnes pour quelqu'un qui souffre. J'ai envie, en tout cas, de lui donner le minimum que je peux, en tout cas sur mon plateau. C'est un sourire, un regard, une forme de générosité. Donc oui, ça m'apprend. Parce que c'est vrai qu'en tant que mannequin, j'étais dans une course, une espèce de petite compétition avec les autres mannequins, mais aussi avec moi-même, de choper le plus de contrats, d'avoir le plus de travail, d'être la première, d'avoir les meilleurs éditos, les meilleurs défilés, les meilleurs... Ouais, c'est comme un sportif, quoi.
0: Ah, c'est vraiment ça. C'est-à-dire qu'on peut bien s'entendre dans la même pièce.
1: Oui.
0: Alors, je crois que vous disiez dans un podcast, je ne sais plus lequel, ça date un peu, hein, ce podcast-là, je ne sais pas, mais vous disiez... oui, parfois on se retrouve, c'est improbable pour des badauds comme moi, par exemple, d'imaginer des filles en soutif culotte dans une pièce de 4 mètres carrés qui se matent, enfin qui se jugent, en fait, qui se comparent. Toutes ne passeront pas le casting ou autre.
1: Voilà. Elles se jugent pas, parce qu'on est toutes dans le même bateau, parce qu'on a toutes des exigences à tenir, qui est en fait le tour de hanches, de taille et de poitrine, donc ça reste des chiffres qu'il faut tenir chacune. Donc on se regarde et on se compare. Donc effectivement, il y a un truc où on sort de là, on se dit pas... Enfin, on se dit, en fait, j'étais plus grosse que celle d'à côté.
0: Mmh.
1: Et après, je pense que j'étais pas la meilleure cliente de ce métier. Parce que je
0: n'étais pas la plus complexée,
1: J'étais très complexée.
0: Ah bon, pardon.
1: Ouais, j'étais pas la meilleure cliente en ceci que je me suis vraiment foutu la pression sur mon corps. Là où il y a des filles qui le vivaient avec plus de légèreté que moi.
0: Ah,
1: moi, c'est devenu assez tragique à un moment donné où vraiment c'était une pression quotidienne au petit-déj, au déjeuner, au dîner, quoi. Il y avait ce truc-là que j'ai pas su gérer comme d'autres le gèrent. Mais
0: vous aviez faim, quoi.
1: J'avais faim. J'ai passé ma vie à avoir la dalle.
0: Oh,
1: mais c'est le jeu, hein, c'est le jeu. Après, certains sont choqués. Mon mari me dit souvent, mais ce que je ne comprends pas, c'est que quand on te demande si demain, tu as une fille à qui on proposait de faire ce métier, tu lui dirais, vas-y, je ne comprends pas.
0: Ma fille, je vous annonce que ma fille veut le faire depuis hier. Hein, c'est quand même... Je veux faire des défilés. Mais écoute, parle-en avec Héloïse Giraud quand il sera temps.
1: On en parlera dans 10 ans.
0: Elle a 5 ans.
1: Ouais.
0: On a tout au bijou, là.
1: On en parlera dans quelques années.
0: Voilà, c'est ça.
1: Mais encore une fois, je ne regrette pas ce que je
0: Il y a des belles choses, en fait. C'est ça que vous dites. Il faut éduquer... peut-être les filles qui rentrent dans cette voie, qui prennent cette voie.
1: Il faut les accompagner, il faut les soutenir. Moi, c'est vrai que mes parents étaient totalement néophytes par rapport à ce métier.
0: Je ne vous ai même pas demandé quand est-ce qu'ils ont réagi, vos parents, au fond.
1: Mes parents ont trouvé ça drôle au début, assez fantasque, ils se disaient pourquoi pas. Et puis petit à petit, ils se sont dit, en fait, ça devient très sérieux, ça devient son métier. C'est-à-dire que j'ai fini mes études et je me suis lancée à corps perdu. Voilà. C'était mon activité principale.
0: Il n'y a pas beaucoup de gâteaux d'élevage dans le mannequinat. Je trouve que vous êtes la seule que je connaisse, hein, je crois. Hein.
1: C'est vrai que Après, comme je n'avais pas trop la foi à l'époque, je ne parlais pas trop religion.
0: Ça aussi, ça vous arrangeait de la...
1: Mes parents l'ont bien pris jusqu'au moment où ils se sont dit, bon, il y a quand même un truc au niveau du rapport à son corps et de la nourriture. Il y a un truc qui...
0: Ils vous ont laissé tranquille. Hein.
1: Ils m'ont laissé tranquille et papa a toujours eu confiance en moi. Et cette confiance-là, je pense que c'est l'expression aussi du bon Dieu. Enfin, moi, je le vois comme ça aujourd'hui. Et il me l'a transmise. Et moi, je me suis dit, bon, voilà, c'est ma vingtaine. J'ai fait des conneries, j'ai fait des trucs qui ont... Mais aujourd'hui, je suis celle que je suis aussi grâce à toutes ces bêtises. Et puis, j'ai trouvé la foi, en fait.
0: Ouais. Si c'est pas une belle confession, ça. Mais finalement, c'est votre papa qui vous a, pour terminer, j'ai l'impression, un peu sauvé, entre guillemets.
1: D'une certaine façon.
0: Ou alors, en tout cas, le lien que vous aviez, même peut-être sans le savoir au début, avec lui. Ben, cette confiance qui vous est.
1: Voilà, il a cru en moi. Il a cru en moi au moment même où je ne croyais plus en moi. Et c'est, wow. je trouve ça très fort. Et alors même qu'il était malade. Et Charcot est une sale maladie. C'est vraiment. C'est vraiment une connasse. C'est vraiment une maladie qui est dure. On voit l'être aimé qui, petit à petit, disparaît.
0: Alors même en douceur, en fait, c'est terrible, parce que c'est petit à petit.
1: Ouais,
0: quoi,
1: c'est progressif. Et puis,
0: dégénère, en fait. Hein, dégénératif. Hein.
1: Il est lucide quant à sa propre dégénérescence. Et malgré tout, il est resté jusqu'au bout avec une dignité folle. Et je me disais, papa, qui est en train de mourir, crois en moi. Et en fait,
0: qui nous dépasse.
1: Ouais, et puis je dois être à la hauteur de ça, en fait.
0: Ouais.
1: Et du coup, oui, d'une certaine façon, je pense qu'il m'a sauvé. Je sais pas, mais en tout cas, il m'a inspiré, il m'a redonné l'élan, quoi.
0: Amen.
1: Amen.
0: Merci, Louise Giraud. Je rappelle votre podcast Renaître, hein, qui fait partie du groupe, si je puis dire, Lou Média, ce groupe de filles fantastiques, au féminin et au pluriel. Merci, Louise Giraud.
1: Merci à vous.
2: Je note cette phrase très forte: la maladie de Charteau est une connasse.
0: Voilà. On le dit parce qu'on le répète. On répète.
2: Mais c'est très marquant. Merci vraiment à toutes les deux pour cette discussion dans cette émission. Et Dieu dans tout ça, à réentendre sur rcfnotre-dame.fr. Merci à toutes et tous pour votre écoute dans ce 10-12 et en direct. Demain, je ne serai pas là, ni lundi, ni mardi. C'est ma collègue Marine Henriot qui va me remplacer avec joie. Et en tout cas, je vous souhaite une très belle journée sur RCF Notre-Dame.

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2: La tragédie des camps de concentration et d'extermination ont posé une question à l'humanité. Peut-on affirmer que Dieu existe, qu'il est tout-puissant, alors que sous nos yeux, les plus grandes atrocités semblent dire le contraire? Père Michel Denecken, bonjour.
3: Bonjour.
2: Vous êtes prêtre et enseignant à l'université de Strasbourg, que vous avez dirigé. La pensée chrétienne a toujours cherché à comprendre qui était Dieu et comment il était présent à notre temps. Après la Shoah, il n'était plus possible de penser comme avant, et dans ce bouleversement, il y a la place de la croix, le sens du Christ crucifié. Pour vous, est-ce que ce temps post-guerre mondiale, on pourrait dire, est un temps aussi pour revenir aux Écritures et comprendre ce Christ crucifié autrement peut-être ?
3: Dans la théologie chrétienne, et particulièrement catholique, la fin de la guerre 39-45 a aussi marqué l'émergence de l'exégèse des sciences bibliques, qui était plutôt dans les églises protestantes, et de revenir effectivement au Jésus juif, parce qu'il y a eu ça comme reconnaissance, que nous avons été pour quelque chose dans l'antisémitisme qui a produit lointainement le nazisme. Et donc, tous les efforts qui ont été faits, y compris sous Pie XII, qu'on a souvent mal jugé, et qu'on continue de mal juger, et puis qui s'est évidemment accéléré sous Paul VI et Jean-Paul II, a consisté à dire, d'abord, nous sommes un peuple dont la religion mère est le judaïsme. Nous sommes des juifs, amis de Jésus, et convaincus que Dieu est trois fois saint, Père, Fils, Esprit. Donc, de découvrir la judaïté ou la judéité de Jésus a été un événement salutaire qui a produit de magnifiques essais de christologie dans le monde entier et qui a permis aussi de travailler à la réconciliation des mémoires, notamment à la repentance de l'Église catholique quant à son antisémitisme endémique, et que dans cette histoire, nous avions découvert que Jésus était à Auschwitz aussi sous la forme du juif. Je prends un exemple d'une sainte qui m'est proche pour des tas de raisons, qui est Edith Stein. Edith Stein est une juive, grande philosophe, et qui découvre au Carmel la foi chrétienne. Elle se convertit, elle devient religieuse, et elle est raflée par les nazis. Et en fait, elle l'est parce que les nazis ont considéré que quelle que soit la conversion, son habit religieuse, pour eux, elle restait juive. Et pour moi, ce destin, et qu'on a aussi un peu vu à travers l'histoire extraordinaire de Jean-Marie Lustiger, c'est que on a découvert que notre christianisme était un terreau de la fécondité du mystère d'Israël. Et Paul, dans l'épître aux Romains, n'arrive pas à résoudre le problème. Vous savez que Paul, il se dit, mais est-ce que le peuple juif a été sourd, n'a pas reconnu le Messie? Et en même temps, lui, comme juif, il dit, mais la souffrance